0: la société de Jeanne d'Arc, l'histoire politique et militaire dans laquelle elle s'est inscrite.
1: Vous le disiez, ils sont très différents. Ont-ils quand même des points communs, ces différents compagnons de Jeanne d'Arc?
0: Ma foi, ce qui les rassemble, c'est d'être des capitaines au service de Charles VII et d'avoir servi Jeanne. Voilà. Pour le reste, ils sont assez différents.
1: Valérie Toureille, je vous propose d'évoquer trois compagnons de Jeanne d'Arc. Et pour commencer, le premier d'entre eux, Robert de Baudricourt. Cela peut paraître surprenant qu'une jeune bergère soit reçue par un seigneur.
0: C'est vrai, et en même temps, ça n'est pas si étonnant au Moyen-Âge. Il n'y a pas ces clivages sociaux infranchissables tels qu'on les connaîtra dans les siècles suivants. Au Moyen-Âge, au fond, on peut encore approcher un seigneur, on peut même approcher un roi. Jeanne d'Arc elle est plutôt connue par sa famille, en fait. Hein, Robert de Baudricourt a déjà traité avec son père, qui, avec d'autres notables du village, avait cherché à trouver une forme de protection pour la communauté. Donc, c'est une famille qu'il connaît. Pour autant, il méprise évidemment à la fois ses paysans et encore plus, je dirais, cette petite paysanne, même s'il la reçoit, malgré tout, au regard de sa témérité et de sa volonté.
1: Il va quand même lui permettre de rencontrer Charles VII.
0: Oui, mais il faudra quand même qu'elle franchisse un certain nombre d'épreuves et d'examens.
1: Baudricourt va rester en Lorraine et ne pas suivre Jeanne dans son périple, donc il suit ça de loin.
0: C'est vrai, au fond, on a le sentiment d'abord qu'il est assez rétif. Hein. Il va falloir le solliciter à plusieurs reprises pour qu'il accepte. Bon, vraisemblablement, c'est sur ordre hein, qu'il accepte aussi d'envoyer Jeanne auprès du dauphin. On ne le sent pas particulièrement investi dans la mission de Jeanne d'Arc. En tout cas, c'est mon ressenti. Et Baudricourt va rester effectivement très attaché à la Châtellenie, à cette région.
1: Autre compagnon, un prince de sang, il s'agit de Jean d'Alençon. Il ne peut pas participer à la libération d'Orléans, mais il accompagnera Jeanne dans beaucoup de combats. Comment définiriez-vous leur relation ?
0: Alors là, on a des relations beaucoup plus privilégiées. En tout cas, c'est les sources qui en témoignent et le témoignage aussi de Jean d'Alençon. C'est assez inexplicable parce que là, je dirais, le gouffre est encore plus grand entre cette jeune paysanne et ce prince des fleurs de lys. Il y a une connivence qui va naître assez tôt. Il racontera qu'il l'a croisé, enfin, il est venu à sa rencontre, hein, plus précisément à Chinon, que c'est là d'ailleurs, la voyant s'entraîner à courir à la lance, qu'il va lui apprendre à chevaucher aussi. Chevaucher comme un chevalier, j'entends, hein, pas à monter à cheval, il sait le faire déjà. Donc, très vite, entre les deux figures, entre les deux personnages plutôt, il va se nouer ce qu'on pourrait appeler une amitié. Elle s'engage d'ailleurs même auprès de son épouse pour lui garantir qu'elle prendra soin du prince d'Alençon.
1: Valérie Toureille, troisième compagnon de Jeanne d'Arc que je souhaiterais aborder avec vous, c'est Guillaume de Flavy que vous désignez comme le compagnon d'infortune. Pourquoi ce qualificatif ?
0: Parce que c'est avec lui qu'elle va connaître, je dirais, cette funeste expérience de la captivité, puisque on lui reprochera d'avoir fermé les portes de la ville alors qu'elle cherchait, avec ses compagnons, donc à fuir et à se protéger derrière l'enceinte. C'est le capitaine de Compiègne. Compiègne était à ce moment-là assiégé par les Anglo-Bourguignons, deux armées sur place. Jeanne fait une sortie hein, pour faire une sorte de repérage et voir les positions des uns et des autres. Et une alerte est donnée. C'est comme ça, en fait, qu'un escadron, si je puis dire, bourguignon, fond sur la petite troupe. Et en fait, elle envoie ses hommes se protéger. Elle est la dernière, avec une petite troupe derrière elle, à battre retraite. Mais c'est trop tard. En fait, parce que le capitaine donc de la place, Guillaume de Flavy, ferme la herse et Jeanne et plusieurs de ses hommes se retrouvent prisonniers à l'extérieur.
1: Et ça lui sera fortement reproché. Hein.
0: Oui, mais en même temps, le risque de perdre la ville était grand aussi.
1: Jeanne d'Arc est donc faite prisonnière devant Compiègne, puis après son procès, elle est condamnée au bûcher et exécutée le 29 mai 1431. Mais la guerre n'est pas terminée, elle va se poursuivre jusqu'en 1453. Valérie Toureille, un procès de réhabilitation de Jeanne d'Arc va avoir lieu en 1456. Quel va être le rôle des compagnons de Jeanne d'Arc dans ce nouvel épisode ?
0: Il va être assez limité parce qu'au fond, un certain nombre d'entre eux déjà sont morts. Certains vont pouvoir témoigner. C'est le cas de Dunois, c'est le cas de Raoul de Gaucourt, c'est le cas de Jean d'Alençon, de Jean d'Olon, Richemont.

0: Le connétable qu'elle a croisé aussi dans son aventure et qu'elle a d'ailleurs ramené à la tête de l'armée. Il a été évincé pendant longtemps et le sera même encore après. Richemond, donc, qui est le frère du duc de Bretagne, refuse de participer à cette procédure de réhabilitation. Les plus beaux témoignages sont ceux de Dunois, du bâtard d'Orléans et de Jean d'Alençon.
1: Pour vous, quel est le compagnon qui vous a le plus marqué parmi les dizaines que vous présentez dans votre livre?
0: C'est difficile à dire.
1: Ils sont tous
0: Il y a
1: particuliers?
0: trois belles figures, on va dire, de chevaliers qui se distinguent quand même du lot. C'est le bâtard d'Orléans, Dunois que je viens d'évoquer, mais aussi Jean d'Alençon. Et puis un petit capitaine, moins connu, mais qui s'est battu avec ses propres moyens pour protéger le Maine, c'est Ambroise de Loré.
1: Valérie Toureille, votre livre a comme sous-titre « Image d'une société militaire à la fin du Moyen-Âge ». Quelle est cette image?
0: En fait, elle est diverse à travers ces différentes figures où l'on peut croiser à la fois celle d'un connétable, celle d'un petit capitaine comme Ambroise de Loré, celle d'un bâtard qui deviendra un prince. On a là une galerie très hétérogène. Mais au-delà de cette hétérogénéité, ce qui est intéressant, c'est de voir qu'au moment où Jeanne rassemble ces hommes qui combattaient presque de manière autonome, même s'ils se sont rassemblés pour la défense d'Orléans. Cette armée évolue vers une armée qui devient professionnelle sous l'impulsion du connétable que je viens de citer, du roi évidemment, qui est à la manœuvre. Et on assiste en fait à la fin de la guerre de Cent Ans, une sorte de retournement, c'est-à-dire que le roi reprend en main l'appareil militaire, met au pas tous ces capitaines qui avaient combattu de manière un peu autonome, parfois un peu mercenaire et vivant sur le pays avec brutalité, il faut le reconnaître, finit par les faire rentrer dans le rang pour devenir, au fond, des capitaines obéissants. Et c'est comme ça qu'apparaît cette armée permanente, cette nouvelle armée royale, dans laquelle, au fond, les chevaliers sont devenus des soldats.
1: C'est une période de bascule, en fait.
0: Tout à fait.
1: Valérie Toureille, je rappelle le titre de votre livre, Les Compagnons de Jeanne d'Arc, image d'une société militaire à la fin du Moyen-Âge. Il est sorti chez Talendier. Un très grand merci à vous.
0: Merci à vous.
2: Dans quelques instants, à 2h15, comme chaque nuit, nous entrerons en prière.

Retrouvons à présent la prière du soir. Prions avec les carmélites de Sûrieux en Isère.

Lettre de Saint Paul aux Éphésiens. Dieu est riche en miséricorde. À cause du grand amour dont il nous a aimés, nous qui étions des morts par suite de nos fautes, il nous a fait revivre avec le Christ. C'est par grâce que vous êtes sauvés. Avec lui, il nous a ressuscités et fait asseoir aux cieux dans le Christ Jésus. Il a voulu par là démontrer dans les siècles à venir l'extraordinaire richesse de sa grâce, par sa bonté pour nous dans le Christ Jésus. Car c'est bien par la grâce que vous êtes sauvés, moyennant la foi. Ce salut ne vient pas de vous, il est un don de Dieu.

0: Que le Seigneur nous bénisse et nous garde. Qu'il fasse resplendir sur nous son visage et nous accorde sa grâce. Qu'il tourne vers nous son regard et nous apporte la paix.
1: C'était la prière du soir avec les Carmélites de Sérieux.

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1: Après-demain, mercredi, à 19h30, le Saint-Père, Léon XIV, présidera une messe à 18h30 à Barcelone et précisément à la Sangra Familia. L'événement est de taille, la cathédrale de Gaudi vient d'être achevée après 150 années de travaux. C'est le moment de s'y arrêter, de tenter de la déchiffrer, de la raconter. Bonjour Isabelle Smith.
2: Bonjour.
1: Vous êtes directrice adjointe du Figaro hors-série et histoire, historienne, hispanisante. Vous êtes au cœur de ce numéro hors-série Gaudi, le soleil de Barcelone, 14,90 € dans tous les kiosques, c'est pas cher.
2: Pour 164 pages et tout ce qu'on y apprend, non, c'est pas cher parce que on l'a conçu comme un livre qu'on peut garder. Et quelque chose qui, à la fois, puisse intéresser quelqu'un qui ne connaît pas Gaudi ou qui ne l'aime pas, comme quelqu'un qui le connaît bien. On espère que tous y apprendront des choses et pourront, peut-être remettre en cause, en question, certaines impressions, premières impressions devant ces œuvres.
1: 1490, voilà. Vous avez vu le coup de la photogravure ? C'est magnifique.
2: Je vous remercie.
1: Votre iconographie est magnifique.
2: Merci beaucoup.
1: Vous suivrez
2: un vrai travail là-dessus.
1: Mais oui, vous suivez l'actualité des grandes expositions, des auteurs. Vous avez fait deux numéros sur Camus, des lieux, la Provence, la Bretagne. Comment vous choisissez les sujets ?
2: Alors, on choisit les sujets en fonction de l'actualité culturelle.
1: Ouais.
2: Camus, c'est parce que le premier, c'était un anniversaire. Je ne sais plus si c'est l'anniversaire de sa mort qu'on avait choisi, mais le deuxième, c'est à l'occasion de la sortie de l'excellent film de François Ozon,
1: excellent.
2: L'étranger.
1: Mais oui.
2: Et pour le reste, les expositions, les grandes expositions, on essaie de les suivre.
1: Laissez-moi deviner les prochains. Vous allez faire Tintoret, Monet, Cézanne, Marie Cassatt.
2: Alors, si seulement on pouvait traiter tout cela, non. En fait, on va choisir parmi ceux-là, je ne peux pas encore dire, mais enfin,
1: non, mais ce que
2: j'espère qu'on en reparlera peut-être à cette antenne.
1: Oui, surtout le numéro hors-série que vous ferez sur Léon XIV qui sortira en kiosque le 25 août prochain.
2: Alors,
1: non,
2: pas forcément. Disons qu'en général, les numéros sur les papes, c'est plutôt à l'heure de leur élection.
1: Oui.
2: Comme Benoît XVI, c'était déjà quelqu'un de très connu et dont on pouvait résumer déjà la carrière. Léon XIV, il n'était pas encore si connu que cela. En général, c'est plutôt à sa mort.
1: Oui, mais Léon XIV en France.
2: Qu'on espère tardive.
1: Bien sûr.
2: Mais Léon XIV en France, c'est vrai, ça pourrait être une idée.
1: Ça a du sens.
2: C'est que septembre, pour nous, c'est demain, parce qu'en fait, on a à peu près 2 mois de travail
1: mais
2: sur chaque numéro, même un peu plus. Et donc, septembre arrive trop vite, hélas.
1: Vous en avez plusieurs en chantier ?
2: Oui. Actuellement, on a l'Odyssée, un numéro qui sortira à l'occasion du film de Christopher Nolan, en juillet.
1: J'espère un papier de Christophe Onodibio.
2: Le sommaire est en construction.
1: D'accord.
2: Et donc, on a l'Odyssée, on a le prochain numéro artistique, mais il y a encore débat pour savoir lequel on choisit. Et puis, on a un numéro du Figaro Histoire là, qui sort en juillet, qui commémore les 90 ans du début de la guerre d'Espagne.
1: Ah oui,
2: c'est un numéro très intéressant qui va peut-être, sans doute, susciter le débat, la polémique, mais bien sûr, parce que c'est un sujet encore brûlant. Mais
1: il va être passionnant. Comment se répartissent les sujets ? Vous avez combien d'intervenants dans un numéro ?
2: Alors, en fait, ça dépend. Je vous ai dit qu'on suivait l'actualité culturelle pour les numéros sur les lieux. Donc là, c'est Gaudi et Barcelone, ou vous avez nommé la Provence, la Bretagne. Ce sont des numéros qui nécessitent du reportage.
1: Oui.
2: Et en général, notre équipe y va. Donc là, on a un peu moins de contributeurs extérieurs. Mmh. On écrit chacun 3 ou 4 articles pour le numéro. Et on choisit quelques contributeurs particuliers. Dans ce numéro sur Gaudi, on a notamment 2 contributeurs qui me viennent en tête et dont j'étais particulièrement heureuse. C'est Laure d'Autriche, qui est musicologue et qui nous a fait un très beau papier sur le Palais de la Musique, et la grande figure de Luis Domènech et Montaner, qui est le grand architecte, en fait, à l'époque de Gaudi, c'est l'architecte le plus connu, c'est la star, alors que Gaudi est connu, mais pas si apprécié, en tout cas pas de tous. Et le deuxième, c'est le père Javier Villar, Francesc Javier Villar, qui fait actuellement, qui travaille actuellement à une thèse sur l'architecture civile de Gaudi. Et il offre, donc il a écrit le papier principal Gaudi, fut-il un saint ? Alors, il n'y répond pas de façon affirmative, mais il donne beaucoup d'éléments.
1: Beaucoup d'éléments, on va y venir justement.
2: Voilà, et beaucoup de clés pour lire son architecture civile.
1: Parce qu'il a été déclaré vénérable, Gaudi.
2: Oui.
1: Et son procès en canonisation suit son chemin. Moi, je ne serais pas surpris que le pape le déclare bienheureux mercredi.
2: Ce
1: à la messe,
2: formidable.
1: En direct de la Sagrada Familia, où l'architecte d'ailleurs est enterré dans la crypte. Donc on peut lancer les paris.
2: Écoutez, je suis prête à parier avec. J'aimerais évidemment.
1: Ça, tout le monde.
2: Cela nous réjouirait parce que c'est vrai que c'est une figure qui, plus on la découvre, plus elle nous édifie.
1: Quel drôle d'homme que cet architecte, né le 25 juin 1852 à Reus et mort le 10 juin 1926 à Barcelone, percuté par un tramway. Et comme il ressemblait à un clochard, avec sa barbe blanche peu soignée, son costume sombre et sale, personne n'a tenté de le relever. Deux taxis sont passés, mais ne se sont pas arrêtés. Enfin, un bon samaritain a pu le conduire à l'hôpital où il est mort d'une hémorragie cérébrale. Vous avouerez que c'est ballot.
2: C'est absolument ballot.
1: D'autant qu'il a eu des funérailles nationales.
2: Il a eu des funérailles nationales, ce qui est très beau dans cette anecdote de la mort. Mmh. Le père Javier Villar le raconte, c'est que au bout de 3 jours, on l'a identifié.
1: Oui.
2: Et quand on l'a, il était moribond. En fait, il était encore vivant, mais il était moribond. Et du coup, ses disciples l'ont retrouvé dans cet hôpital de pauvres, en fait. Et ils lui ont dit, on va vous transférer dans une clinique. Et il a dit, non, ma place est parmi les pauvres, je vais mourir ici. Et c'est là qu'il est mort, au milieu de ceux qu'il considérait comme les privilégiés et ceux qui comprenaient le mieux son architecture.
1: Il y a 3 portes à l'édifice.
2: Oui.
1: La porte de la Vierge et de la Nativité, la porte de la Crucifixion et la porte de la Gloire. Mais Gaudi ne vit que la première porte presque achevée avec la façade de la Nativité.
2: Oui, absolument. Il a commencé par les mystères de l'enfance du Christ. Et on peut considérer que c'est la porte d'accès et la plus symbolique sur la Sainte Famille, puisqu'il y a trois porches. Celui de l'enfant Jésus, qui représente la vertu d'espérance, celui de Saint Joseph qui représente celle de la charité, et celui de Marie qui représente la foi, enfin qui incarne ces vertus théologales. Et évidemment, à eux trois, ils forment la Sainte Famille, la Sagrada Familia, pour le culte duquel le pape Léon IX, je crois, nouvellement élu, avait plaidé, en fait, il avait appelé les catholiques à une dévotion toute particulière envers la Sainte Famille. Et il y avait eu une association de fidèles créée, les Joséphins, qui s'était créée pour promouvoir ce culte de la Sainte Famille. Et c'est eux qui ont fait appel à Gaudi, après le premier architecte qui avait fini par démissionner.
1: Alors, en 1883, il n'est pas inconnu.
2: Non, il n'est pas inconnu. Il a déjà eu quelques succès. Il est jeune. Il a
1: 31 ans.
2: Quand il commence à travailler sur la Sagrada.
1: Il est assez beau, d'ailleurs.
2: Ah oui, il est beau.
1: Ouais.
2: Il se soigne. Il est dandy.
1: Oui.
2: Il aime aller dans les calèches à cheval, aller chez le tailleur, fumer des gros cigares, aller au café. Et c'est d'autant plus intéressant de savoir ça quand on voit la façon dont il finit sa vie comme un moine, en fait, au milieu vraiment de... il dort dans son atelier, il se nourrit à peine, il est totalement absorbé par son travail, il va quémander des dons.
1: Oui, alors ça, c'est à partir de la guerre de 14. Parce que avant, donc, quand il commence en 1883, il est connu pour son modernisme, son orientalisme, son japonisme même, alors qu'il n'a jamais voyagé.
2: Non.
1: Il se documente beaucoup.
2: Oui, il se documente beaucoup dès l'école d'architecture. En fait, il demande l'autorisation au bibliothécaire, je crois, de l'école, de pouvoir ranger et classer toutes les archives photographiques de l'école. Et là, il dit, ce jour-là, le ciel s'ouvrit à moi. Parce qu'en fait, il découvre les trésors architecturaux des différentes civilisations. Il les a à portée de main, il les classe, et on dit même que c'est sans doute ça qui a permis sa grande originalité, c'est qu'il a tout sous la main, sous les yeux, alors qu'il ne voyage pas, il ne va pas les voir. Il sort très peu, en fait. Je crois qu'il va en France, je ne sais même pas s'il va en Italie. Et pourtant, il a une connaissance très précise de l'art japonais, de l'art arabisant, de différentes... de l'art grec, évidemment.
1: Et avec son idée de la cathédrale, parce que la cathédrale a une vocation pédagogique où les scènes parlent à tout le monde, et lui, il veut presque écrire toute la Bible en pierre.

0: Le Sanctus, extrait du Requiem de Verdi, ici avec l'orchestre et les chœurs du Metropolitan de New York. Requiem que vous pourrez entendre vendredi prochain à la collégiale Sainte-Marthe de Champeaux, dans le cadre du Festival d'art sacré par l'OSE, l'orchestre symphonique en résonance, dirigé par Frédéric Baudry. C'est vendredi 5 juin donc, à 20h30.
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0: Je suis avec Isabelle Smith, qui est directrice adjointe du Figaro hors-série, qui publie en ce moment un numéro passionnant sur Gaudi, le soleil de Barcelone. Numéro dans lequel Mélina de Courcy, notre formidable chroniqueuse, du lundi, n'a pas écrit, mais je sais qu'elle va contribuer à de prochains numéros, notamment sur les grandes expositions. On attend toujours son expertise.
2: Ses articles sur la peinture sont merveilleux.
0: Et elle enseigne au Bernardin.
2: Au collège des Bernardins.
0: Et d'ailleurs, au Bernardin, ce soir, vous organisez quelque chose ?
2: Ce soir, soirée spéciale, Gaudi et Barcelone. On vous emmène à Barcelone. On vous fait découvrir la Sagrada Familia et Barcelone et la Catalogne, comme vous ne les avez sans doute jamais vus, avec un très beau documentaire de l'équipe Gédéon, Marc Jampolsky, diffusé par Arte, sur Gaudi et la Sagrada Familia, à la fois son enfance, sa conception, comment c'est un Catalan passionné de sa région. Et puis, on aura un débat à l'issue de ce documentaire, avec les différents contributeurs de notre numéro du Figaro hors-série, ainsi qu'un membre du cercle excursionniste de Catalogne, puisque
0: on va y aller.
2: Oui. Gaudi était un randonneur passionné.
0: Et vous nous prévenez maintenant pour ce soir. Donc c'est...
2: Et oui, je compte sur la passion.
0: C'est au Bernardin qu'il faut se retrouver ce soir.
2: Et de l'architecture pour rejoindre.
0: Alors Gaudi a des phrases extraordinaires. L'art est la manifestation de la beauté, et la beauté et la splendeur de la vérité. Le grand livre toujours ouvert que nous devons nous efforcer de lire est celui de la nature. La Bible et la nature.

0: nature sont deux paroles qui sortent d'une même bouche. Vous signez un papier passionnant qui s'appelle « Divine randonnée » où on marche et on va sur les traces de l'infatigable promeneur pour saisir en quoi la nature l'a inspiré. Alors racontez-nous ce parcours étonnant.
1: Parce que le cinéphile que vous êtes a peut-être vu le clin d'œil « Divine randonnée », évidemment par opposition à « Mortelle randonnée ».
0: Voilà.
1: Mais là, la randonnée a été pour Gaudi l'occasion de contempler la nature catalane, la nature de cette région à laquelle il était si attaché. D'abord parce qu'il est perclus de rhumatisme et les médecins préconisent qu'il marche au moins 10 km par jour. Donc, déjà, ça...
0: Alors qu'enfant, comme il était déjà malade, il était dans la nature à observer, mais il faisait pas de sport, il était pas avec des copains, il jouait pas au foot.
1: Non, mais c'est sans doute l'occasion qui a développé son sens de l'observation.
0: Oui, mais une fois qu'il est adulte, là il doit marcher.
1: Oui, là il doit marcher, absolument. Et il y va, alors il y va avec des amis, il y a une anecdote assez amusante où il n'a pas encore son bac, enfin c'est l'équivalent du bac, il n'existe pas en Espagne, mais bon, il est en terminale, il est avec deux camarades passionnés d'histoire, comme lui, et d'architecture. Et ils vont tous les trois à Poblet, au monastère de Poblet, qui est un monastère gothique, qui est dans un état déplorable, parce que en 1835, donc 30 ans auparavant, l'Espagne a voté, le souverain a voté une loi anticléricale d'expulsion des communautés, et donc le monastère tombe en ruine. Et
0: c'était d'une violence incroyable.
1: Ah, ça a été terrible.
0: Ils sortaient les morts, ils sortaient les nonnes, les cadavres de nonnes des cimetières.
1: Oui,
0: ils dansaient avec des squelettes. Ça a été épouvantable.
1: Ça a été épouvantable. Alors, de ce point de vue-là, et les mêmes excès se sont reproduits lors de la semaine anarchiste de 1909. Les mêmes excès et empires se sont reproduits pendant la guerre civile espagnole, parce que là, c'était pas seulement les squelettes, mais c'était aussi les religieux, les religieuses vivantes qui étaient torturées, mutilées. Voilà, en tout cas persécutées d'une façon extrêmement cruelle. Mais là, ce qui anime ces trois jeunes, c'est de redresser, de sauver le monastère de Poblet. Et donc, Gaudi va faire tout un projet d'architecte, alors qu'il n'est pas encore architecte, mais il dessine remarquablement. Il va faire tout un projet pour la reconstruction de Poblet. Et l'un de ses amis va écrire un mémoire sur l'histoire du monastère, afin qu'il soit relevé. Alors, ça n'aboutit pas tout de suite, mais enfin, il a le goût de cela. Et alors, à travers ce cercle excursionniste de Catalogne qui est créé alors que lui a une vingtaine d'années, 20-25 ans, Gaudi en fait s'engage dans ce cercle au point de devenir l'un des membres du conseil d'administration quand même pendant 2 ans. Et avec un certain nombre d'architectes de renom, il va en randonnée se rendre vers les différents monastères, les églises, les lieux en fait à sauver architecturalement. Et donc il marche et en même temps qu'il marche, bien sûr, il contemple cette nature dont il dit que c'est l'une de ses principales sources d'inspiration et que la nature est le visage du créateur qui va l'inspirer pour ce qu'il va créer
0: dans
1: lui-même.
0: Dans votre Figaro hors série, Isabelle Smith, vous faites quelques livres à lire et des émissions à voir et vous conseillez un film sur Arte.
1: Oui, alors c'est le film qui sera projeté
0: ce soir
1: au Bernardin.
0: Il est formidable ce film.
1: Il est merveilleux.
0: Il est formidable. Et alors il y a deux chercheurs qui vont dans la montagne et qui nous emmènent voir des rochers qui préfigurent complètement l'architecture de Gaudi.
1: Oui, absolument. Alors je pense que vous faites allusion au rocher de Montserrat.
0: Voilà.
1: Qui est donc un lieu, un sanctuaire absolument merveilleux. Dont les premières mentions, je crois, dans les archives datent du 9e siècle à peu près, et qui se développe d'autant plus qu'on retrouve une vierge noire qui était cachée dans une grotte. La légende dit que de jeunes enfants bergers voient une lumière qui sort de la grotte, et puis ils y vont, et là ils trouvent la statue de la Vierge. Et cette statue de la Vierge est rapportée en procession. Bien sûr, on appelle le prêtre du lieu, l'évêque du lieu, on ramène la Vierge. Et à partir de ce moment-là, la Vierge commence à faire des miracles, si je puis m'exprimer ainsi, parce que la Vierge ne fait pas de miracles, mais enfin, les gens qui viennent la prier obtiennent des grâces. Et sa renommée est immense. Les pèlerins de Compostelle se passent tous le mot. Et à tel point que
0: On
1: fait un détour. Saint Ignace, par exemple, quand il est en chemin vers Rome,
0: absolument,
1: s'arrête à Montserrat. Et donc la Vierge de Montserrat, en fait, devient la patronne secondaire de la Catalogne. Et Gaudi va s'inspirer beaucoup de l'architecture des pinacles rocheux de Montserrat, qui existent par milliers, en fait. Moi, je connais bien dans le sud les dentelles de Montmirail. Si certains connaissent cette région,
0: bien sûr.
1: Moi qui aime cette région, je suis très impressionné par les dentelles de Montmirail. Mais quand je suis arrivé à Montserrat, j'ai vu que c'était vraiment pas grand-chose à côté de cette forêt de pinacles rocheux qui sont extraordinaires et que Gaudi représente au sommet du porche de Saint-Joseph. Vraiment, on voit les pinacles dits de Marie-Madeleine, parce qu'il y en a plusieurs qui ont des noms, des surnoms, et ceux-là sont représentés en haut du porche de Saint-Joseph, et le père Javier Villa interprète ça comme l'image de la fermeté que doit avoir le père pour que l'enfant puisse grandir et acquérir la stabilité intérieure et le soutien dont il a besoin, mais aussi l'apprentissage des limites et du courage. Et de l'intrépidité face aux épreuves de la vie.
0: Je disais tout à l'heure, avant le Requiem de Verdi, avant le Sanctus, que c'était vraiment un livre de pierre. Et c'était ce qu'il voulait, Gaudi. On met combien de temps à lire ce livre de pierre ?
1: Alors, je pense qu'on peut mettre des années, peut-être des décennies, je ne sais pas. Pour ma part, j'ai eu la chance d'y aller plusieurs fois, mais à chaque fois, c'était beaucoup trop court, parce qu'en fait, chacun des porches est rempli de symboles. Là, je vous parlais des rochers de Montserrat, mais il y a aussi le cyprès tout en haut du porche de... Je crois que c'est le porche de l'Enfant Jésus. Ce cyprès qui est l'arbre qui ne perd jamais ses feuilles. Et sur ce cyprès, il y a 21 colombes. Le chiffre 21, c'est un chiffre biblique, c'est 3 fois 7. En fait, il y a une symbolique à l'infini qui n'est pas du tout farfelu, parce que on pourrait croire que Gaudi est ésotérique. Il y a des thèses comme ça, Gaudi serait ésotérique,
0: franc-maçon, etc.
1: Mais en fait, rien ne l'atteste. En revanche, on sait qu'il lisait énormément les commentaires de la Bible, des commentaires de numérologie sacrée dans la Bible, et qu'il a truffé la Sagrada Familia de repères et de symboles. J'ajouterais qu'il y a une phrase de lui qui m'a étonné, qui est que il trouvait lui-même que son porche de la nativité était rugueux, rude, déstabilisant, que même ses tours pouvaient avoir un côté un peu oppressant, et voire déplaisant. Et il disait, c'est rude, et c'est normal parce que le sacrifice est rude. Si cela transmet aux gens l'idée de la difficulté du sacrifice, j'ai atteint mon but. Parce qu'en fait, la vie, la vie toute facile, toute simple,
0: tout en
1: mollesse. Alors, je ne sais pas s'il était drôle ou pas, mais en tout cas, il avait certainement le sens de l'effort et du sacrifice. Ça,
0: alors,
1: c'est
0: au cours de la guerre civile, l'atelier de Gaudi est incendié. Malveillance, jalousie, guerre, on ne saura jamais. Les archives, plans, moules et tous ces petits objets que suscite le talent, tout part en fumée.
1: Hélas. Et c'est une des grandes difficultés des architectes d'aujourd'hui, de reconstituer ces plans, ces projets. Quelques très rares dessins quand même ont été conservés, qui sont exposés dans le musée de la Sagrada Familia, on peut les voir. Mais c'est sûr que cela rajoute à la difficulté de l'énigme.
0: Alors le film que vous projetez ce soir au Bernardin, on voit justement comment les chercheurs vont reconstituer, à partir d'objets, de tout petits objets, ils vont reconstituer l'atelier, l'ambiance de l'atelier, et avec la joie de la 3D et de l'informatique assez poussée, ils vont réussir à redonner l'atelier, bien sûr, mais pas façon musée Grévin. L'atelier avec l'idée du travail et de l'archive. Et à partir de là, on va pouvoir continuer le travail de la Sagrada Familia.
1: C'est incroyable.
0: C'est quand même incroyable.
1: C'est fou de voir qu'avec tous les moyens d'aujourd'hui, on a on a du mal, ils ont du mal à pouvoir interpréter. Après, c'est merveilleux de se dire que grâce à ça, ils arrivent à reconstituer quelque chose qui s'approche de l'atelier de Gaudi. Moi, j'ai eu la chance d'aller à Reus, son village natal, où il y a un centre Gaudi qui vous montre en fait qu'il y a des maquettes en plâtre et vous avez une reconstitution de son atelier avec tous ses modèles, ses statues, ses livres. Enfin, on voit que c'est un esprit en effervescence qui crée énormément tout le temps. Et que,
0: parce que l'idée, c'était quand même de faire cette cathédrale, on va dire.
1: Basilique. Alors attention, parce que la cathédrale, il y en a une autre à Barcelone. Oui. D'ailleurs, il a fréquenté tous les dimanches, c'était sa paroisse.
0: Ben oui, il n'y a pas d'évêque, puisqu'il n'y a pas de cathère.
1: Oui, voilà. Et la basilique. Enfin, c'était pas. Il voulait faire une basilique.
0: La basilique.
1: Ça permet de préciser, parce que les gens.
0: Oui, et la basilique, l'ériger sans contrefort ni arc-boutant.
1: Oui. Alors,
0: C'est ça l'histoire.
1: Gaudi est consulté pour des restaurations de cathédrales gothiques. Il est considéré comme un des spécialistes du gothique. Il aime le gothique, mais il lui trouve un défaut majeur. Il trouve que c'est un art boiteux, parce qu'il il lui faut s'appuyer sur des contreforts. Et lui, il veut donner vraiment l'image de l'élévation d'une forêt de pierres. Et donc, il arrive à trouver une technique où le poids en fait de la voûte
0: s'inverse,
1: voilà, va s'équilibrer. Par la pression des masses et donc il arrive à construire des colonnes sans contrefort. Je ne sais pas l'impression que vous avez eue quand vous êtes rentré dans la Sagrada Familia, mais on est complètement saisi. Moi, autant l'extérieur m'avait semblé rugueux, un peu très déstabilisant.
0: Il y a une grande douceur à l'intérieur.
1: Mais à l'intérieur, c'est incroyable.
0: Mais le vertige aussi.
1: Oui, mais comme l'immensité, comme on peut être saisi de vertige devant l'immensité des montagnes, de l'immensité du ciel, de la mer.
0: Alors en 1989, le chantier reprend avec un architecte australien, Mark Burry, et il va faire tout un travail incroyable de synthèse entre le végétal et le minéral. Et il a compris que dans l'œuvre de Gaudi, le minéral et le végétal étaient sans arrêt mariés d'une certaine façon.
1: Bien sûr.
0: Et on va pouvoir faire les portes de bronze que Gaudi n'a jamais connues.
1: Et oui, c'est sûr que si Gaudi revenait aujourd'hui, il découvrirait les portes de bronze, le porche de la Passion, qui a été sculpté par un artiste japonais, je crois, qui a suscité pas mal de polémiques parce que c'est un style très différent. Mais dit-on, les indications de Gaudi.
0: Etsuro Soro, le japonais.
1: Merci, je n'avais pas retenu son nom. Et pourtant, il mérite qu'on le retienne parce que c'est ce qu'il a fait est très fort.
0: Avec la sculptrice Shio Otake, qui, à deux, ils ont fait un travail absolument extraordinaire.
1: C'est merveilleux quand on est face à ce porche de la passion. Je ne sais pas si Gaudi se représentait ça comme ça, mais en tout cas, les indications qu'il a données demandent à ce que ce soit austère, que le dépouillement, la déréliction de Jésus soit perceptible, et ils ont réussi cela.
0: Moi, je crois que si Gaudi venait, en voyant la Sagrada Familia, il dirait « Vous avez fait mieux que moi, par humilité. »
1: C'est possible.
0: Parce que ce qui est intéressant dans ce chantier énorme, qui va durer 150 ans, c'est que c'est un work in progress, pardon pour l'anglais, oui. C'est-à-dire qu'il y a aussi une grande part, mine de rien, d'improvisation.
1: Oui, alors ça, on peut le voir d'ailleurs, si on prend l'interprétation catholique. Alors, oui. Je ne sais pas ce qu'un scientifique dirait. Un scientifique dirait qu'il construit comme les constructeurs, les bâtisseurs de cathédrales, c'est-à-dire il construit partie par partie, vers le haut. Il ne construit pas toute la base d'abord, qui s'élève peu à peu, parce que sinon il n'aurait vu en fait pas grand-chose. Il a vu quand même son porche de la Nativité fini, il a vu une des tours finie, mais
0: donc il devrait être ravi. Et puis surtout ravi que le pape dise la messe après-demain.
1: Spirituellement, on peut dire peut-être il est inspiré par le Saint-Esprit qui lui fait changer ses plans.
0: Merci Isabelle Smith. Je rappelle que le hors-série du Figaro sur Gaudi est en kiosque et qu'il ne coûte que 14,90€. Merci Cédric Cobat pour la réalisation, François Dieudonné, Philippe Alpe, Camille Payère pour la réussite technique de notre rendez-vous. Demain mardi, je recevrai Bruno Patineau pour son livre Le temps de l'obsolescence humaine que publie Grasset. D'ici là, prenez soin de vous et des autres et soyez heureux, c'est très urgent.

0: Poursuivons avec Pierre Loiret pour de la musique grégorienne. Une autre manière de prier tout en chantant dans Dimanche grégorien. 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
3: Bonjour. Le thème de ce 11e dimanche ordinaire que nous célébrons aujourd'hui est clairement celui de la prière, avec le chant d'entrée Exaudi Domine sur le psaume 26. Écoute, Seigneur, ma voix quand je crie vers toi. Sois mon secours, ne m'abandonne pas, ne me dédaigne pas, Dieu mon sauveur. Et le verset Dominus illuminatio mea et salus mea, quem timebo. Le Seigneur est ma lumière et mon salut, qui craindrai-je ? Nous retrouvons le psaume 26 du chant d'entrée du 10e dimanche ordinaire. Pour le 10e dimanche, le compositeur mettait en exergue le premier verset, donc Dominus illuminatio mea, et ici, au 11e dimanche, le compositeur met en exergue le 7e verset, Exaudi Domine vocem meam. Écoutons les moines de l'abbaye de Triors.

Pour les années B, il est d'usage de chanter le répond graduel Bonum est confiteri domino sur le psaume 91, lui aussi du 5e mode, et chanter le 21e dimanche ordinaire. Nous écoutons toujours les moines de l'abbaye de Triors.

Pendant la messe, on prie également sur les chants de l'ordinaire, tels le Kyrie et le Gloria, que je vous propose d'écouter ici dans la messe 2, Kyrie Fons Benitatis et Gloria, donc, qui seront interprétés par le chœur de la chapelle impériale de Vienne.

Les trois autres pièces du propre de cette messe du 11e dimanche ordinaire détaillent quelques caractéristiques de la prière. L'Alléluia, Domine in virtute tua, sur le psaume 20, dit la chose suivante. Seigneur, le roi se réjouit dans ta force, à cause de ton salut, il déborde d'allégresse. Eh bien oui, tout à fait, la prière est une action de grâce.

Après cet Alléluia du sixième mode, nous restons avec les moines de l'abbaye de Trieure pour le chant d'offrande de ce 11e dimanche ordinaire sur le psaume 15. « Je bénirai le Seigneur qui m'a donné l'intelligence. Je garde le Seigneur devant moi sans cesse. Il est à ma droite, je ne serai pas ébranlé. » Donc, la prière est à la fois une action de grâce et l'expression de notre confiance en Dieu.

Pour les chants de l'ordinaire de cette messe, je vous propose de retrouver le chœur de la chapelle impériale de Vienne qui nous interprète ici le Credo 4 et le Sanctus et l'Agnus de la messe 2.

Après cet offertoire du premier mode, nous retrouvons le psaume 26 avec la communion Unam Petsi. Il s'agit là du quatrième verset du psaume 26. J'ai demandé une chose au Seigneur, la seule que je recherche, habiter dans la maison du Seigneur tous les jours de ma vie.

Évoquer la prière pour ce 11e dimanche ordinaire serait incomplet sans mentionner le Pater Noster, donc le Notre Père qui est chanté pendant la messe, et également le Magnificat qui est chanté pendant les vêpres. Je vous propose d'écouter ces deux chants interprétés par la Scola Regina.

Après avoir entendu ce splendide magnificat sur le ton parisien qui a été choisi donc par la Scola Regina dirigée par Philippe Nikoloff, je vous propose une plongée dans la prière en deux temps. Premier temps, prière collective. Deuxième temps, prière individuelle. Pour la prière collective, nous écouterons les moines de l'abbaye de Solesmes dirigée par Don Jean-Clair avec l'antienne Exaudinos, qui est une très ancienne supplication adressée à Dieu. Exauce-nous, Seigneur, toi qui as exaucé Jonas, avalé par le monstre marin. Exauce nos cris, toi qui as exaucé David, couché sur le cilice et criant vers toi en disant « Pitié, pitié, prends la défense de ta créature, ô notre Dieu ». Cette antienne sera suivie des litanies des saints, telles qu'elles se chantaient au XIIIe siècle.

Pour terminer cette émission avec le thème de la prière individuelle, je voudrais vous faire écouter trois extraits d'un disque intitulé « Prière pour temps de détresse », un hommage grégorien aux chrétiens d'Orient, enregistré par le chœur grégorien de Paris, témoignage de l'abbaye de Rosan, avec la participation du père Fadi Lyon, curé de la paroisse chaldéenne de Lyon et de celle de Paris. Nous entendrons d'abord la communion pater du dimanche des rameaux, sur un texte donc de l'évangile de saint Matthieu. « Père, si ce calice ne peut passer sans que je le boive, que ta volonté soit faite. » Et le verset « mon Dieu, regarde vers moi, pourquoi m'as-tu abandonné ? Mes paroles de péché m'ont entraîné loin du salut. » Puis le père Fadi Lyon chantera la prière de Jérémie en araméen, la prière du Vendredi Saint. Et enfin, nous entendrons le trait Deus Meus, les trois premiers versets, trait du dimanche des rameaux. Mon Dieu, regarde vers moi, pourquoi m'as-tu abandonné ? Mes paroles de péché m'ont entraîné loin du salut. On retrouve là le verset de la communion pater. Mon Dieu, je crie pendant le jour et tu ne réponds pas, pendant la nuit et tu n'as pas pitié de moi. »

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1: Sani Bonani, rendez-vous au Zimbabwe dans un instant face aux célèbres chutes Victoria, considérées comme les plus grandes et les plus impressionnantes du monde, et rencontre avec le directeur de l'Alliance française de Victoria Falls. A tout de suite sur RCF en Afrique australe, et rassurez-vous, il n'y a qu'une heure de décalage horaire.

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7: Suivez le guide est en Afrique australe, au Zimbabwe, à Victoria Falls, avec Barry Johnson, notre guide accompagnateur. Nous sommes encore face aux célèbres chutes Victoria, classées au patrimoine mondial de l'UNESCO depuis 1989, considérées parmi les plus grandes et les plus impressionnantes du monde, avec 1700 mètres de large et jusqu'à 108 mètres de haut. Et nous vivrons face aux chutes un court moment de méditation auquel vous pourrez vous associer. Débutons ce 12e et avant-dernier rendez-vous avec Guillaume Ripaud, directeur de l'Alliance française de Bulawayo et de son annexe à Victoria Falls. Bulawayo est la deuxième plus grande ville du Zimbabwe, au sud-est de Victoria Falls, mais nous sommes toujours dans l'ouest du pays. Le Zimbabwe, ex-Rhodésie du Sud, est enclavé entre les fleuves Zambèze et Limpopo, entouré par l'Afrique du Sud au sud, le Botswana à l'ouest, le Mozambique à l'est et la Zambie au nord. La capitale est Harare, plus à l'est, 1,5 million d'habitants. De la reconnaissance du Zimbabwe en 1980 jusqu'en 2017, ce sont les années Mugabe. Robert Mugabe, 37 ans à la tête du pays, il fut même à 93 ans le dirigeant le plus âgé au monde, laissant un pays ruiné et marqué par les violations des droits de l'homme et de la liberté d'expression.
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8: En débélé, Salibonani, ça veut dire bonjour, mais ça veut aussi dire littéralement je vous vois ou je te vois. Donc Salibonani, on enchaîne en général avec Onjani et on répond par Niapila, ce qui veut dire comment vas-tu, je vais bien, voilà, tout simplement.
7: Il y a tout un rituel. Hein.
8: Tout un rituel. Je suis donc Guillaume Ripaud, je suis le directeur de l'Alliance française de Bulawayo et également de son annexe à Victoria Falls.
7: Et Guillaume, je te retrouve ici à Victoria Falls, une fin d'après-midi à Victoria Falls, dans le petit centre touristique. On va se balader un petit peu dans le petit centre touristique de Victoria Falls, qui est une commune de 40-45 000 habitants. Commune, bien sûr, sur laquelle se trouvent les chutes Victoria qui attirent de nombreux touristes et les belles années jusqu'à 1 million de touristes ici à Victoria Falls. Quand j'ai fait quelques recherches me demandant si je trouverais à Victoria Falls une personne parlant français, j'étais très surpris de découvrir la présence d'une alliance française à Victoria Falls, même finalement assez facilement. Des personnes parlant français à Victoria Falls, ici au Zimbabwe, pour moi c'était vraiment très inattendu.
8: En fait, il y a une alliance française, plutôt une annexe, ici à Victoria Falls. Elle a été créée en 2017. L'idée, c'était de percer l'industrie touristique, qui fait 90% de l'économie de la ville. Cette annexe a été créée en 2017. L'Alliance française de Bulawayo, à laquelle elle est rattachée, a été créée dans les années 1940. Ça fait de nombreuses années.
7: Sachant qu'on est dans un pays, bien sûr, africain, mais pas dans un pays africain francophone. Hein.
8: Tout à fait, on est un pays complètement anglophone ici. À peu près 80% des Zimbabwéens parlent très bien anglais. les alliances françaises, celle de Bulawayo du coup fin des années 40, celle d'Harare dans les années 50.
7: Donc Harare, c'était... la capitale.
8: Tout à fait. C'était tout simplement des passionnés de la langue et de la culture française qui ont créé ces alliances. Une alliance, c'est toujours une association de droit local. Donc c'était des associations zimbabwéennes, mais consacrées à deux choses, donc, comme toute alliance, la langue française, mais également la culture française et francophone, et les échanges avec le pays d'accueil, donc ici le Zimbabwe.
7: Donc alors, pourquoi ici à Victoria Falls, des personnes de Victoria Falls ont-elles envie d'apprendre le français? Bon, alors après, il y a une réponse qui semble assez évidente, c'est le tourisme et la possibilité de travailler dans le tourisme avec des visiteurs français qui sont assez conséquents quand même à Victoria Falls.
8: Tout d'abord, le tourisme, bien sûr, fait que beaucoup de gens veulent apprendre le français. Mais pas seulement. Au Zimbabwe, il est obligatoire normalement d'apprendre une langue étrangère. Peu de langues sont enseignées, le français étant la principale langue étrangère enseignée avec le chinois. À grands coups de sponsors, voilà. Nous, ici, à Victoria Falls, on enseigne dans entre 5 et 6 écoles. Donc, on a à peu près 600 élèves par trimestre qui s'inscrivent aux cours de français. On espère gagner encore des parts de marché, enseigner dans plus d'écoles. C'est l'idée. En tout cas, on a un modèle assez unique à Bulawayo et Victoria Falls, au sens où nos alliances enseignent principalement en dehors de nos murs, dans des écoles, alors qu'une alliance reçoit principalement des élèves privés.
7: Je me souviens, enfin, dans d'autres pays, l'Alliance française, le bâtiment, la structure Alliance française, avec les cours qui sont donnés, aussi parfois des personnes qui viennent pour y trouver de la culture française, aussi lire la presse. Alors ça, c'était surtout dans le passé, on venait lire la presse française. Aujourd'hui, on peut lire la presse du monde sans sortir de chez soi. Hein.
8: C'est encore ça. On a une très belle alliance, par exemple, à Bulawayo, une vieille maison de type Cape Dutch qui date des années 1920. Et on y organise de nombreux événements. L'an dernier, on a organisé 98 événements à l'Alliance française à Bulawayo, quelques-uns ici à Victoria Falls. Et on a également, bien sûr, plein de cours privés des étudiants de tout âge. Ça commence dès 2 ans, enfin dès 2-3 ans, qui viennent prendre des cours privés ou des cours en groupe.

0: C'est ça, principalement à Bulawayo, c'est pour des personnes qui sont soit étrangères, mais une toute petite communauté expatriée, soit pour des personnes qui seraient Shona, ou des personnes qui parleraient, qui aimeraient renforcer leur langue, leur niveau en NDVD.
1: En revanche, la population française au Zimbabwe est importante.
0: On est, alors j'aimerais pas me tromper pour mes collègues de l'ambassade m'en voudraient, mais je crois qu'on est à peu près 300 Français enregistrés sur les registres de l'ambassade, dont 90% à Harare. À Bulawayo, on serait une petite dizaine de Français.
1: Pour des postes diplomatiques ?
0: On a quelques postes diplomatiques, mais c'est principalement des gens qui sont mariés à des Zimbabwéens ou des Zimbabwéennes et qui vivent là souvent depuis longtemps.
1: On passe la voie de chemin de fer, il y a le chemin de fer ici aussi.
0: Alors tout à fait, alors jusqu'avant le Covid, on pouvait prendre le train entre Bulawayo et Victoria Falls, ça mettait entre 8 et 12 heures.
1: Combien de kilomètres
0: Il y a 400 kilomètres, 440 en passant par la route. Maintenant, il n'y a plus de voyageurs autorisés, et pourtant j'ai essayé de négocier de prendre un train de marchandises, mais ça n'a pas fonctionné.
1: Ah, même de prendre un train de marchandises?
0: Alors, les marchandises peuvent, mais les êtres humains...
1: Tu voulais monter à bord d'un train?
0: Pour tenter l'aventure,
1: pour voir,
0: et pour rentrer à Bulawayo en train. Ouais. Et c'est plus possible, malheureusement, depuis 2019. Avant, on pouvait encore. C'était assez aventureux, paraît-il, mais voilà.
1: On peut se faire prendre en photo, là je vois le cadre pour faire la photo, devant le Bamba Tram.
0: Tout à fait, alors c'est une attraction touristique. En fait, ce tram va soit sur le pont qui traverse le pont juste après les chutes, traverse le Zambèze.
1: Et donc pour se rendre en Zambie.
0: Voilà,
1: alors on est au pays des deux pays en Z. Hein.
0: C'est ça, mais le tram ne passe pas la frontière. Il s'arrête sur le pont et on peut y faire un dîner ou un apéro. Et il va également de l'autre côté, côté zimbabwéen, plus dans les terres, dans le parc de Victoria Falls, où on a justement des éléphants, des buffles, des hippopotames, tous les animaux. Et le tram emmène les touristes pique-niquer, pareil, ou prendre un apéro.
1: Ouais, c'est rigolo, ça. Ouais, puisque on passe sur cette voie de chemin de fer, le fameux Rovos qui part de Pretoria et qui roule en plusieurs semaines jusqu'en Tanzanie. Hein. Donc c'est un super voyage, il passe le fameux pont. Mais on peut faire finalement un voyage en train, mais qui est beaucoup plus bref. Mais c'est quand même une petite aventure, il est joli ce tram.
0: Alors je ne l'ai pas encore testé, mais ça va venir très prochainement. Enfin, quand vous êtes dedans, vous êtes vraiment au milieu du pont, seul, avec l'équipage et le conducteur. Et c'est assez unique, parce qu'en général, c'est toujours au moment du coucher de soleil. Donc c'est magnifique.
1: Et on boit un coup ?
0: Ah bien sûr, au Zimbabwe, on boit souvent des coups. Oui. Et notamment le gin tonic au coucher de soleil, c'est quelque chose d'assez sacré ici.
1: Quand on réserve l'attraction, on réserve la consommation. Hein.
0: Tout à fait, c'est un grand
1: classique.
0: Et ici, à Victoria Falls, on a une brasserie qui brasse une douzaine de bières artisanales de Victoria Falls exportées dans tout le Zimbabwe. De très bonnes bières d'ailleurs, ça change des bières grand public sud-africaines qui sont correctes, mais voilà, là on a vraiment une bière de caractère.

0: Donc cette Alliance française, très bien implantée, tu le disais Guillaume, depuis 1940. Ici c'est plus récent. Ton territoire à toi, c'est l'Alliance française de Bulawayo. Et ici Victoria Falls, Harare, c'est...
1: Tout à fait.
0: C'est un autre directeur.
1: À la Harare, c'est une directrice, Madame Fanny Gauthier, qui arrivait en même temps que moi ici au Zimbabwe, ironie du sort, mais on était tous les deux déjà venus, elle il y a une vingtaine d'années, moi il y a une quinzaine d'années au Zimbabwe, quand on était beaucoup plus jeunes.
0: Tu fais très étudiant finalement.
1: Oui, alors j'étais donc en 2010, j'étais venu au Zimbabwe, je finissais ma licence en sciences politiques et j'étais venu au Zimbabwe faire un stage à l'Alliance française de Bulawayo, ayant déjà à l'époque envie de connaître le Zimbabwe et les alliances françaises. 14 années après, je reviens en tant que directeur. Donc
0: c'est demandé, l'Alliance française au Zimbabwe?
1: Alors, je ne sais pas, je ne suis pas parmi les recruteurs du ministère des Affaires étrangères, mais je ne pense pas que le Zimbabwe, n'ayant pas une très bonne presse, je ne suis pas sûr que beaucoup de collègues du ministère postulent, ce qui, du coup, fait également mes affaires.
0: Tes proches t'ont dit quoi quand tu leur as parlé de ta décision de postuler pour l'Alliance française au Zimbabwe?
1: Alors, moi, j'ai déjà travaillé en Namibie, au Fidji, avant, dans le domaine de la coopération linguistique et culturelle française. Donc c'était,
0: ils sont habitués.
1: Voilà, ils sont habitués, ils sont jamais venus me voir, ils vont venir ici. Voilà, rien de nouveau.
0: Ouais, Namibie, c'est pas loin.
1: C'est pas loin.
0: Fidji, bon, Fidji, en revanche, contrairement au Zimbabwe, quand on dit Fidji, ça apporte du rêve. Hein.
1: Tout à fait. Après, on était à Suva, qui est une capitale assez industrielle. La première plage est à 2 heures, donc c'est important de relativiser.
0: Cette Alliance française, ton boulot, c'est de la développer et de donner envie à un nombre de plus en plus grand de Zimbabwéens d'apprendre le français.
1: C'est exactement ça.

Nous, on est notamment du fait qu'on enseigne dans les écoles, on touche un très large public, un public qui n'aurait pas accès à une seconde langue ou une langue étrangère si on n'était pas là. Le gouvernement n'arrive pas à pourvoir assez de professeurs en langue étrangère. On est là en tant que pas remplaçant, mais en tout cas, voilà, on arrive à inonder un peu le marché scolaire du français. Et on fait également beaucoup d'événements à destination des enfants, mais également des adultes, pour promouvoir la culture française, mais également zimbabwéenne, et souvent des échanges.

0: Est-ce que tu peux accueillir des personnalités françaises qui font parfois des tournées, hein, le tour des alliances françaises, mais est-il facile de les faire arriver jusqu'au Zimbabwe?
1: Alors c'est le cas, c'était le cas en dernier, ce sera le cas à nouveau cette année. On va accueillir trois sœurs, les Sœurs Yé, qui sont burkinabées mais installées à Bordeaux. Et grâce au Rocher de Palmer, c'est une institution culturelle d'importance dans la métropole bordelaise.
0: Ah oui.
1: Grâce à eux et à d'autres alliances françaises de la région, on est en train de monter une tournée pour les accueillir donc au Botswana, en Zambie, en Angola et au Zimbabwe dans nos alliances françaises.
0: Dans ces cas-là, pour déplacer des personnalités, il faut essayer de grouper et de ne pas les faire venir. Puis même financièrement, ce serait beaucoup plus lourd de les faire venir pour un seul rendez-vous. Hein.
1: Tout à fait, c'est ce qu'on a fait l'an dernier avec un groupe français qui s'appelait Sages comme des Sauvages. On a monté une collaboration avec des artistes zimbabwéens et ils ont tourné comme ça dans les trois alliances du pays et également ils sont allés à Pretoria et au Lesotho, si je ne me trompe pas.
0: Quand l'Alliance française, les alliances, tu organises des événements culturels comme ça, ça ne draine pas que les expats du pays. La population locale, les Zimbabwéens, viennent découvrir ces moments de musique. J'ai vu, il me semble qu'il y avait un festival de jazz, en fait, etc.
1: Alors, à Harare, c'est une audience qui est un peu plus mixte. Il y a une grosse communauté expatriée.
0: Oh, c'est la capitale.
1: Qui ne vient pas toujours, hein, d'ailleurs, à l'Alliance. Mais nous, à Bulawayo, il y a très peu d'expatriés, voire il n'y en a pas. Donc, on a vraiment un public 100% zimbabwéen, ou en tout cas à 95% zimbabwéen. Fun to do it.

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1: Nous retrouverons Guillaume Ripaud, directeur des alliances françaises de Bulawayo et Victoria Falls au Zimbabwe. Et nous prenons le temps de vous faire vivre au fil de plusieurs émissions la découverte des chutes Victoria, toujours en compagnie de Barry Johnson, qui nous invite à une mini-séance de méditation après avoir assisté à l'agression d'une touriste asiatique par un babouin qui a tenté de lui arracher son sac. Mais Barry s'est interposé. On a passé le groupe de babouins. Tu me disais, il y a des poubelles.
2: Ils ont pu retirer certaines choses quand même. Mais on a changé le système des poubelles à cause de... Parce qu'ils rentrent, ils enlèvent tout en cherchant des choses à manger. Et là, le système qu'on a fait, quand on met quelque chose, on tourne et ça tombe là-dedans. Mais quand même, ils mettent la main dedans pour attirer des choses.
1: Ils sont intelligents.
2: Oui, très, très intelligents. Hein. Ils ont une organisation pas possible.
1: Donc, ils sont en groupe.
2: Hein. Oui, c'est ça. C'était quand même intéressant. Hein. Vous avez vu qu'il a tiré, il a pris le sac de la femme. Elle a un sac non seulement transparent, elle a pris tous ses objets de beauté, elle a tout mis dans le sac et ça ressemble à la nourriture. Et puisque c'est transparent, le babouin a vu et il s'est jeté sur elle. Il a tiré. Et heureusement que les gens sont venus. Et nous sommes venus pour aider. Et moi, c'était avec mon parapluie.
1: Imaginons qu'elle était seule, ce qui arrive rarement, voilà, parce qu'il y a beaucoup de monde. Ouais, mais si, imaginons qu'elle était seule.
2: Si elle était seule, c'était fini. Hein. Elle allait laisser. Hein. Ouais. Elle allait laisser.
1: Sinon, elle prenait des risques. Ouais. Hein.
2: Et si tu ne laisses pas, jusqu'à un certain point, il peut être mort. Ouais. Vous avez vu quand il a ouvert la dent, c'est très dangereux, il peut être mort.
1: Il le fait aussi pour impressionner. Hein.
2: Oui.

0: Et c'est ici que j'ai fait la méditation.
1: Ah, donc là, on est à un point de méditation.
0: Donc, ce qu'on fait ici, on se concentre, on regarde la chute tomber. Vous avez vu le cœur que ça forme ici. On se concentre, on regarde. Et tout ce que vous faites, vous écoutez seulement, vous ne dites rien. Tout ce que je vais vous dire, vous me répondez dans votre esprit mental, pas oralement. Vous faites aussi ce que je dis dans votre esprit. Donc, on regarde, on prend une respiration. D'abord, je vais introduire pourquoi nous sommes en train de faire ça. On est en train de faire ça parce que nos parents prenaient les chutes ici comme un lieu de culte. Et donc, c'est ce que nous sommes en train d'honorer aujourd'hui. On regarde la chute, on fixe la chute, on prend une inspiration et puis on libère tout doucement. On prend encore une autre, on libère tout doucement. Et une dernière fois, on libère et tout doucement. On oublie tout. Et on regarde la chute. Et pendant qu'on regarde la chute, on garde à l'esprit ce qu'on voit devant nous. La beauté qu'on voit, la blancheur qu'on voit, la lourdeur. Parce que quand nous sommes en dessous, on va imaginer combien de fois ça sera lourd sur nous. Et maintenant, on ferme les yeux. Et quand on ferme les yeux, on va aller maintenant vers les chutes. Dans notre esprit, dans notre imagination, on va vers les chutes. Marchons ensemble, je vais compter jusqu'à 3 fois. Et quand je vais dire 3, nous serons en dessous. 1, 2, 3. Et bien nous sommes en dessous. On sent maintenant la lourdeur et la blancheur et le tonnerre qui gronde. Tout le bruit que ça vient avec, on sent tout. Tout est bon, nous sommes en sécurité et ça nous purifie. Ça enlève tout ce que nous n'aimons pas. Toutes les pensées négatives sont en train d'être lavées de nous. Et vous voyez que vous devenez de plus en plus léger. Et on reste là pendant un moment. Et là, c'est fini. Soyez les bienvenus.
1: C'est un peu comme une forme d'hypnose.
0: L'hypnose est venue de la méditation. Hein? Donc, il faut aller à l'intérieur de soi-même pour pouvoir créer ce que vous voulez créer de votre vie.
1: C'est d'autant plus possible qu'on n'est pas perturbé ici par le bruit des hélicoptères.
0: Hein? Voilà, c'est ça. Et le bruit des chutes ici apaise en fait.
1: Oui.
0: Ça nous apaise. Donc ça ne gêne pas.
1: Alors que celui des hélicoptères
0: dérange. Les hélicoptères, ça dérange. Donc ici, ça apaise parce que c'est naturel.

0: Ça, c'est un oranger ici.
1: Un oranger.
0: Là, on a beaucoup de citronniers aussi, des avocatiers, dans la forêt tropicale ici. Il y a beaucoup de diversité.
1: C'est une forêt magnifique, là.
0: Oui, il y a beaucoup de diversité.
1: Beaucoup de diversité d'arbres, de plantes.
0: Oui, c'est ça. Justement.
1: Avec le soleil,
0: aussi,
1: les chutes à côté.
0: Qui passe, un
1: arbre qui passe aussi au milieu du chemin.
0: Oui, cet arbre devait tomber normalement. Ça a été étranglé par les lianes étrangleuses. Et bien, finalement, le parc national l'a sauvé en mettant ce bois en dessous.
1: On appelle des lianes étrangleuses.
0: Oui, les lianes étrangleuses. Il y a aussi des plantes qui se comportent comme les animaux se comportent aussi en brousséen. Il y a des plantes qui tuent les autres plantes.
1: Des plantes prédatrices.
0: Prédatrices. Comme les prédateurs qui tuent les autres animaux aussi dans la brousse.
1: Et comme les humains qui tuent d'autres
0: les humains.
1: Les
0: humains qui tuent aussi d'autres humains. Et
1: les pleut.
0: Oui, de la forêt.
1: Et là, c'est une vraie pluie.
0: Il est en train de pleuvoir. Et là, on aura besoin de notre parapluie.
1: C'est une vraie pluie qui tombe, mais il ne pleut pas, bien sûr, parce qu'il y a un ciel bleu.
0: Non, il ne pleut pas.
1: C'est la pluie des chutes.
0: Ça, c'est le Flemme Lily. Flemme Lily ici.
1: Ça, c'est l'emblème, alors.
0: Oui, la fleur nationale du pays. Ça commence à pousser à partir de décembre, et la fleur commence à sortir à partir de janvier. À 5 minutes, vous pouvez être en train de regarder. Et bien, après 2 minutes, ça commence à pleuvoir parce qu'il y a du vent. Et donc ça fait déverser les embruns sur nous.
1: Autre point de vue, on avance le long des chutes, toujours de cette partie la plus centrale.
0: Ouais,
1: et on est passé
0: ça.
1: De l'autre côté.
0: La chute principale.
1: Chute principale.
0: Ouais.
1: Et on est passé à l'autre bout des chutes principales. Mais il y a quand même quelques embruns, mais ça peut être une vraie douche aussi.
0: C'est ça.
1: Aujourd'hui, c'était pas nécessaire de porter des cirés, je ne crois pas.
0: Oui. J'ai pour moi ici, mais pour le moment, on n'a pas besoin. Mais ça peut aussi changer, hein.
1: Ouais. Tu dirais que le meilleur moment pour venir aux chutes, alors, c'est quand le lever du soleil, dans la journée, le coucher du soleil
0: Il y a des gens qui cherchent, en fait, le lever du soleil aux chutes Victoria. Le lever du soleil, c'est comme le coucher du soleil ici. Quand vous venez voir, vous allez voir que ça ressemble au coucher du soleil. Donc, c'est à peu près la même chose. Soit ça descend ou ça monte.
1: Ouais.
0: Et puis, quand on voit le soleil venir derrière les embruns, c'est beau, quoi.
1: Ouais.
0: C'est vraiment joli à voir. Donc, c'est ce que ces gens-là veulent voir. Quand je viens avec mes clients, la plupart des temps, j'ai visé l'arc-en-ciel.
1: Ouais.
0: Je vais viser l'arc-en-ciel. Le matin, on ne peut pas voir l'arc-en-ciel.
1: Ah. On a vu l'arc-en-ciel. Mais de toute façon, il n'y a pas de mauvais moment. Hein.
0: Ouais, voilà, c'est ça. Il n'y a pas de mauvais moment.
1: Ça ouvre à quelle heure? Et on le cite, puisqu'il faut passer la
0: caisse. Ça ouvre à 6 heures.
1: À 6 heures du matin.
0: Oui, 6 heures du matin. En été, 6h05, vous pouvez voir le soleil qui est en train de se lever.

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1: Suite de ce Suivez le guide au Zimbabwe, à Victoria Falls, les chutes Victoria. Et nous serons encore face aux chutes avec Barry. Mais avant, retrouvons Guillaume, le directeur de l'Alliance française.
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1: Sinon, dans ce petit centre-ville, il y a quoi? On trouve quoi?
3: Alors là, on arrive...
1: C'est la rue principale, enfin, c'est une rue large. Hein.
3: Alors, on arrive dans le centre-ville, on va aller un peu plus loin, puisque donc, c'est un tout petit centre-ville, hein. C'est le centre historique de Victoria Falls. Vous avez, comme dans chaque petite ville zimbabwéenne, un Econet pour la téléphonie mobile, une boutique Bata de chaussures.
1: Donc, la boutique de chaussures Bata,
3: ils sont présents au Zimbabwe, ils ont des usines ici.
1: Il y en avait en Lorraine il y a longtemps. Hein.
3: Et ils ont également...
1: Je ne sais pas si tu sais, mais moi, je viens de Lorraine.
3: Ah, d'accord.
1: Et donc, nous avons une commune à Moussé, dont le nom était Bataville.
3: Très bien, alors je l'ignorais, mais je ferai des recherches, je promets. On a également des fast-food zimbabwéens, Pizza Inn, Chicken Inn, c'est la grande marque de fast-food zimbabwéen. Quelques banques,
1: et on ne trouve pas dans les fast-food zimbabwéens.
3: Beaucoup de poulets, beaucoup de poulets frits, principalement ça, et des sodas. Voilà, c'est un fast-food assez classique, mais en tout cas, il y en a partout au Zimbabwe. On a également ici, dans ce petit centre-ville, pas mal, bien sûr, d'agences touristiques. On a Wild Horizons, par exemple, qui est la plus connue. Il y en a d'autres. On a, par exemple, qui est la plus connue. Il y en a d'autres. On a quelques boutiques de prêt-à-porter, un supermarché au quai. Enfin, Victoria Falls reste une petite ville à l'échelle du Zimbabwe.
1: Donc toi, puisque les cours de français sont donnés dans des établissements scolaires du pays, donc écoles, lycées, etc., tu vas rencontrer les chefs d'établissement pour leur proposer d'installer ces cours de français dans leur établissement?
3: Tout à fait. On avait déjà, bien sûr, des cours qui étaient déjà établis, hein, avant que j'arrive, bien entendu. Mais on a démarché de nouvelles écoles. Certaines écoles ont arrêté en raison de difficultés financières. De nouvelles écoles sont arrivées. Ça se renouvelle quand même régulièrement, mais les gens sont assez fidèles. Une fois qu'une école a commencé, en général, elle reste.
1: Les frais à la charge de l'école?
3: Alors, nous, on doit quand même vivre. Hein.
1: Oui. Il faut payer. Est-ce la France qui finance tout ça?
3: Alors non, la France, nous, on reçoit des subventions pour tout ce qui est culture et investissement. Mais pour tout ce qui est cours de français, on doit rentrer dans nos frais. Pareil pour tout ce qui est bâtiments en ordre de marche, taxes, etc. C'est l'argent qu'on doit gagner. Donc on charge les écoles, on essaie de mettre des petits montants, connaissant la situation économique du pays qui est quand même très mauvaise et les moyens qu'ont les gens, notamment à Bulawayo, où l'économie est particulièrement dévastée.
1: On sait les difficultés qu'a traversé ce pays, je ne sais pas où il en est aujourd'hui, mais c'est un pays...
3: Ça reste très compliqué.
1: Compliqué, il y a eu des années très très difficiles, une inflation je crois était à 6 chiffres, donc ça a été vraiment terrible, une population vivant des conditions de grande pauvreté. Non ?

0: Alors c'est encore le cas, on a encore des chiffres d'inflation qui font presque pâlir ceux du Venezuela. On a une monnaie locale qui est également concurrence avec le dollar américain.
1: On paye en dollars ici.
0: On paye en dollars, on peut essayer de payer
1: on peut payer en euros aussi d'ailleurs.
0: On peut payer en poula du Botswana. Dès qu'on a un peu d'argent, on peut payer. Mais voilà, c'est très compliqué pour les Zimbabwéens. Beaucoup de Zimbabwéens vivent de l'économie informelle. Le taux de chômage est officiellement de plus de 80%.
1: Wow.
0: Les chiffres sont. Pourtant, le Zimbabwe est un pays qui tient debout. C'est un pays où les gens investissent beaucoup dans l'éducation, d'où le fait que les cours de français ont beaucoup de succès. Ça reste un pays d'Afrique où le taux de scolarisation est un des plus élevés.
1: Et l'alphabétisation, peut-être numéro un en Afrique. Hein.
0: Parmi les meilleurs, en tout cas, tout à fait. Alors, les chiffres ont tendance à être un peu moins bons qu'avant, mais en tout cas, malgré toutes les difficultés que connaît ce pays, l'éducation reste une priorité.
1: Oui, alors pour donner une idée par rapport à l'essence, puisqu'on peut toujours comparer le prix de l'essence dans les différents pays, l'essence ici est parfois à peu près équivalente au prix français.
0: Ici, tout est cher au Zimbabwe. C'est un pays où le coût de la vie est extrêmement cher. Beaucoup de choses sont importées d'Afrique du Sud. Peu de choses sont produites localement. Par exemple, les connexions Internet sont hors de prix. Moi, je paye 200 euros pour une connexion Internet normale, pour avoir quelque chose de qualité. La nourriture est extrêmement chère et les prix augmentent. Là, par exemple, dernièrement, c'est le prix du sachet de millimil, donc la farine de maïs qui sert à faire la sadza, plat que tous les Zimbabwéens mangent au quotidien, qui a encore pris 1 ou 2 dollars américains. C'est catastrophique pour les gens ici. Ouais.

0: Sinon, c'est assez calme, cela semble assez calme. Ça ne bouchonne pas, hein, au niveau circulation, c'est assez calme.
1: Non, il n'y a qu'à Harare où les bouchons sont assez monstres. Sinon, dans le reste du pays, c'est plutôt tranquille. Et là, on est en fin de journée à Victoria Falls. Quelques touristes sont sur des excursions sur le Zambèze ou finissent de voir les chutes. C'est une ville plutôt calme. Hein.
0: Le plaisir pour toi, Guillaume, de vivre au Zimbabwe, quel est-il ?
1: Ça peut être un peu bateau, hein, et un peu, voilà, mais c'est vraiment le contact avec les Zimbabwéens est extrêmement agréable. En tout cas, nous, à l'Alliance, on a énormément d'enthousiasme, que ce soit des apprenants en français ou des gens qui viennent à nos événements. On a toujours beaucoup de monde. On ne ressent pas du tout le passif historique qu'un Français pourrait avoir, par exemple, au Sénégal ou en Côte d'Ivoire. Donc, c'est quelque chose de très agréable. Et à Bulawayo...
0: Puisqu'il n'y a pas de passé colonial avec la France.
1: Tout à fait. Et en plus, à Bulawayo, où il n'y
0: a pas cette rancœur qui peut exister dans des pays qui ont été, effectivement...
1: C'est exactement ça. Et en plus, nous, voilà, donc, hors de la capitale, il y a très peu d'expatriés. Donc, on vit quasiment comme des locaux. Puisque il n'y a pas de communauté expatriée. On est mêlé à la population locale et c'est très agréable. On a l'impression de vivre un peu la Zimbabwéenne, ce qui est très sympa.
0: Peut-être de France, on a l'idée, l'image d'un pays dangereux pour les touristes. On risque de se faire voler son argent, enfin son sac, ses affaires, c'est vrai ?
1: Alors, on serait de l'autre côté de la frontière, côté sud-africain, je vous dirais un grand oui. Au Zimbabwe, pas du tout. Hein. C'est un pays relativement sûr. Il y a de la petite délinquance, mais ça reste à ce niveau-là. Bien sûr, il y a des règles de bon sens à respecter, mais ce n'est pas un pays dangereux. On peut se balader en ville, même dans le centre-ville de Bulawayo ou d'Harare, sans avoir aucun problème. Bien sûr, on n'exhiberait pas ses bijoux. C'est très agréable là-dessus. Vraiment tranquille.
0: J'ai rencontré, cela dit, des voleurs de sacs aujourd'hui, mais c'était les babouins.
1: Tout à fait. Alors, par contre, voilà, à Victoria Falls, puisqu'on est ici, le principal danger, c'est les animaux. On est dans un parc national, donc la nuit, surtout la nuit, on a des éléphants qui rentrent ici même en ville. Ils peuvent être dans la rue le soir. Des lions ont été vus sur la voie de chemin de fer, c'est tout à fait vrai. Les hippopotames, les buffles et bien sûr les babouins toute la journée. Mais les animaux sauvages, on est vraiment dans le parc. Et la nuit, surtout vraiment tard dans la nuit, il est extrêmement déconseillé de
0: se balader.
1: Alors de se balader même en voiture, c'est-à-dire surtout pas à pied.
0: Ce genre de rencontres te sont arrivées ?
1: Alors j'ai déjà vu des koudous, des buffles le soir en voiture, mais pas de.
0: Pas d'éléphants.
1: Alors si, j'étais pas à pied, j'étais toujours véhiculé, donc pas de problème. Mais c'est pas quelque chose d'incongru, c'est très classique.

0: C'est avec Guillaume Ripo que se terminera ce suivi le guide au Zimbabwe, après un dernier face-à-face avec le tonnerre de fumée ou la fumée qui gronde, les surnoms des chutes Victoria. Avec Larry Johnson, notre guide, nous évoquerons encore David Livingstone, médecin, missionnaire protestant et explorateur britannique, qui contribua à la fois à la lutte contre l'esclavage et à l'évangélisation du sud du continent africain. Il arriva le 17 novembre 1855 aux chutes du Zambèze, qu'il baptisa du nom de la reine Victoria.
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0: Pour ceux qui ont visité les chutes du Niagara, ça n'a rien à voir parce que c'est construit partout le long des chutes. On n'est pas dans un paysage sauvage aux chutes du Niagara. Ça fait penser quand même à Iguassu, de par le côté nature vraiment. Hein.
2: J'ai visité Iguassu seulement sur Internet, ouais. J'ai jamais été. Là, on peut s'arrêter, on peut se tenir dans un coin et voir le tout. Hein.
0: Ouais, et il y a des chemins où vous passez très près des chutes d'ailleurs.
2: Oui, ouais. C'est très beau, vraiment, j'ai vu ça, c'est très beau. C'est à peu près le... la moitié de,
0: c'est ça. Ici, c'est beaucoup
2: de la hauteur de la hauteur des Victoria Falls. Hein. Iguassu, c'est à peu près 50 mètres de, ouais. De hauteur. Donc,
0: ce sont les plus impressionnantes au monde.
2: Voilà.
0: On peut dire ça.
2: Ici, c'est la chute la plus impressionnante. Hein. Ouais. Parce que le débit d'eau aussi à Iguassu, c'est élevé. Mais il y a aussi le temps de sécheresse qui vient aussi affecter là-dessus. Hein. Donc, on a tout ça.
0: On va reparler de David Livingstone, mais on va parler d'une autre nouvelle. C'était en 2019, et on peut encore, si on clique Victoria Falls, 2019, etc.,
2: oui.
0: Il y a eu des articles qui sont passés. On se demandait si les chutes Victoria n'allaient pas être à sec.
2: Oui, effectivement, c'est pas comme si ça n'allait pas être à sec. Ils ont dit que c'était à sec complètement.
0: Ah oui, carrément.
2: National Geographic ont pris ça en considération, et ils ont décidé de venir voir. Quand ils sont arrivés, c'était en février. Et la personne qui était venue, qui avait lancé la propagande, était venue...
0: C'était qui la personne?
2: Je ne le connais pas, c'était un journaliste qui était venu. Il s'est concentré sur la partie qui avait séché. Bon, ça n'avait pas l'habitude de sécher complètement. On voyait souvent quand même des petits filets d'eau qui descendaient. Mais là, en 2019, cette partie avait complètement séché. Puisque ça avait complètement séché, il s'est concentré là, il a montré aux gens et dit non.
0: C'est passé partout, planétaire.
2: Oui, mais c'était quelque chose de global. C'était un réchauffement global qui a pris toute la planète.
0: Ouais.
2: Mais heureusement...
0: Et son article aussi.
2: Oui, c'est ça. Son article est passé partout. Les gens, quand on recevait les gens ici, ils disaient, mais Paris, on nous a dit qu'il n'y a plus rien ici. Ben, je leur ai dit non, ça, ce n'est pas vrai. Parce que la partie principale n'a jamais séché.
0: C'était un journaliste français?
2: Oui,
0: il
2: paraît que c'était français. Ouais, c'est ce que j'ai appris.
0: Est-ce que tu dirais que ça, allez, en 2019, ça a semé la panique ici?
2: Non, parce qu'on a entendu, mais on ne savait pas que ça allait arriver jusqu'à ce niveau. Hein. Mais avant qu'on ait panique, il était déjà février déjà, National Geographic était sur place, et nous étions déjà en période de haut débit, parce qu'il y a eu de la pluie après ça.
0: Ouais. Mais est-ce que ça a entraîné des annulations à un moment donné?
2: Oui, parce qu'il y a des gens qui viennent en Afrique du Sud et ils font la prolongation de leur visite à Victoria Falls. Ils viennent faire 3 jours et puis ils retournent. Oui, mais il y a
0: certains,
2: ça diminue le nombre de gens qui viennent visiter quand même.

0: Donc là, on est dans une partie vraiment de fort débit.
1: Oui.
0: Bah, la chute qui est en face de nous, de l'autre côté de la gorge.
1: Elle est plus puissante. Hein.
0: Elle est très puissante, mais on ne la voit pratiquement pas.
1: Oui, mais on va attendre un peu.
0: Il y a des moments, ça dépend. C'est masqué par les embruns.
1: Voilà, vous voyez que quand nous recevons l'eau ici, vous voyez que ça devient clair. Parce que quand l'eau se déverse sur nous, ça veut dire que le vent nettoie, n'est-ce pas, les embruns qui sont devant nous. Et ce qu'on voit devant nous est appelé la piscine du diable, à Victoria Falls ici. Les gens viennent se baigner dans cette piscine.
0: Ah oui?
1: Oui, les gens viennent se baigner dans cette piscine qu'on appelle la piscine du diable. Parce que c'est vraiment très dangereux. Les gens mouraient avant.
0: Ah mais on ne peut plus se baigner aujourd'hui?
1: Non, nous on ne peut pas aller. Il faut aller en Zambie parce que là où on est,
0: côté,
1: c'est en Zambie.
0: Vont. Ah oui, ils y vont.
1: C'est en Zambie, mais c'est fermé actuellement parce que le débit a commencé à monter.
0: Mais il y a des moments de l'année où c'est ouvert?
1: Nous avons l'île Livingstone ici. Ça a été fermé il y a une semaine. Hein. Sinon, en janvier, c'est toujours ouvert.
0: Et l'eau, à quelle température?
1: C'est une eau fraîche.
0: Mais c'est quand même une expérience. Dire, je me suis baigné dans les chutes Victoria. C'est quand même ça de se dire.
1: Oh, voilà, les gens viennent se baigner ici parce que là où ils sont, vous voyez un rocher derrière. D'autres sont arrêtés sur le rocher. Ceux qui descendent et ils prennent des photos, ben, ils voient directement les chutes tomber devant eux. C'est une façon de mater en fait la peur.
0: C'est l'adrénaline. Hein?
1: Voilà, c'est ça. C'est une façon de mater la peur. Et là, ce qui se passe, vous voyez la distance entre la piscine et l'île Livingstone. Donc, on les apporte ici dans les petits bateaux. Ils viennent faire des pique-niques à l'île avant de venir se baigner ici.
0: Voilà, mais ça, c'est depuis la Zambie.
1: Oui, depuis la Zambie. Là, ce qui va être ouvert maintenant, c'est de l'autre côté là-bas. Et on appelle la piscine des anges. Ce n'est pas aussi impressionnant comme ici. Mais c'est là-bas qui est ouvert actuellement.
0: Donc, il y a la piscine des anges.
1: Voilà, si on a la chance, on va voir les gens dans la piscine des anges.
0: Ah, ben, allons voir.
1: Prenons une photo d'abord ici, parce que c'est vraiment impressionnant. Hein.
0: On a retrouvé les hélicos, tiens.
1: Oui, il y a les hélicos maintenant. Les hélicos ne doivent pas s'approcher trop.
0: Livingstone Island, il y a le panneau.
1: Oui, ça sert. Voilà, c'est écrit là, Livingstone Island, c'est l'île Livingstone. L'île Livingstone marque la fin de la chute principale.
0: Et là, il y a pas mal de flotte. Hein.
1: Ouais.
0: Là, on n'est pas obligé d'enregistrer dans les embruns.
1: Ouais.
0: On va rester un peu à distance.
1: Voilà, parce que ça peut se déverser sur nous à tout moment. Dès que le vent vient, ça peut changer à tout moment, en 5 minutes, 10 minutes, 2 minutes.
0: Ouais. Et l'enregistreur n'aime pas trop l'eau.
1: Voilà. Donc là, ça marque la fin non seulement des chutes principales, et aussi ça marque là où Livingstone est venu pour la première fois visiter la chute.
0: Il faut s'arrêter un moment parce que effectivement l'île, on peut dire qu'elle apparaît, elle disparaît finalement à chaque minute.
1: Ouais, c'est ça.
0: C'est comme une apparition.
1: Et puis vous voyez qu'il y a du vent.
0: Ouais.
1: Donc comme il y a un peu de vent, le vent balaie. Mais la direction du vent peut ne pas être vers nous. Mais quand ça vient vers nous, l'eau se déverse sur nous. Ouais. Et quand ça va de l'autre côté, l'eau, donc ça nettoie un peu.
0: C'est un spectacle assez fascinant là quand même.
1: Voilà, c'est une répétition.
0: C'est la nature qui mène le jeu.
1: Les mouvements ondulés des embruns et tout ça. Ça marque la fin de la deuxième partie, qui est la chute principale.
0: Ouais.
1: Et donc maintenant, on va entamer la troisième partie, qui est un grand rideau aussi. Un grand rideau avec différents noms.
0: Ouais.
1: Le premier nom commence par la chute du fer à cheval. C'est juste devant l'île ici. Et c'est parce que la forme ressemble à du fer à cheval. Et donc, et après ça, nous avons la chute de l'arc-en-ciel. Et à chaque fois, on trouve de l'arc-en-ciel là, comme le nom l'indique.
0: Ok.
1: Vous voyez, c'est couvert actuellement, ça disparaît.
0: Voilà. L'île, on ne la voit plus là.
1: Voilà, c'est ça.
0: Totalement, on ne soupçonne pas qu'il y a une île.
1: Ouais. Et après, ça revient.
0: Non, là, on se prend les embruns.
1: Voilà. Et ça souvent, c'est fort ici. Hein. Quand l'eau vient ici, c'est très fort. On a la chance que vraiment, on a pu travailler sans être emmerdé par les embruns.
0: Ouais.
1: Ici, souvent, on ne peut même pas s'arrêter. On ne peut pas se tenir debout ici.

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2: On va reparler de David Livingstone. Il avait disparu, David Livingstone, pendant plusieurs années.
3: Oui.
2: Il n'avait pas disparu trois mois. C'est plutôt 3-4 ans.
3: Non, c'est plus que ça. C'était sa dernière mission. La dernière mission consistait à trouver la source du Nil, du fleuve Nil. Et donc, quand il s'est lancé dans son exploration à la recherche de la source du Nil, et bien finalement, il avait tout perdu. Même l'argent, ils ont tout perdu. Il n'avait plus rien. Et il est tombé malade aussi. Et il paraît qu'il avait été même attaqué par un lion. Et le gars était malade. Et finalement, ce sont les Arabes qui l'ont pris et qui l'ont aidé à aller vers la région des Grands Lacs. Et finalement, en résistant les Mottons, travaillait pour un journal aux États-Unis, à New York. C'est eux qui l'ont envoyé, en fait.
2: Parce qu'on ne savait pas s'il était vivant ou mort, ce fameux David Livingstone.
3: Oui, ils ont dit qu'il soit mort ou vivant. Voilà, on veut savoir. Parce que dès qu'il a donné le nom de chute à la reine, il est devenu l'un des plus célèbres explorateurs dans l'histoire de l'humanité.
2: Donc, la découverte des chutes de Livingstone, quand il est venu, lui, aux chutes, c'est en quelle année?
3: En 1855.
2: 55, et sa disparition, 1855. C'est plus tard.
3: Mais c'est ça, sa disparition, c'était sa dernière mission. La première mission, c'est là qu'il avait découvert les chutes. Mais la disparition, c'était entre
2: 66.
3: Entre 66 et 73. Parce qu'il n'est plus revenu, il est mort en 73.
2: Parce qu'il est mort, effectivement, en Zambie.
3: Donc 66, ça fait pratiquement 7 ans.
2: Ouais.
3: Mais il a été retrouvé par Stanley en 1871. Et donc, après quelques mois de recherche, on lui a donné des directives là où il peut se trouver. Et finalement, il a trouvé le monsieur.
2: Donc, il l'a trouvé à peu près au Burundi, c'est ça?
3: Non, en Tanzanie.
2: En Tanzanie?
3: Oui, dans un village qu'on appelle Ijuju.
2: Ah oui, en Tanzanie. Mais pourtant, moi, au Burundi, j'avais vu une plaque.
3: Il est passé par là, même
2: au
3: Congo et tout ça. Parce que Stanley était la personne qui avait été envoyée après qu'il ait découvert Livingstone. Mais Stanley était la personne qui avait été envoyée par le Léopold II pour explorer le Congo pour lui. Et donc, c'est lui qui a organisé, en fait, le mariage entre Léopold II et le Congo.
2: Ah, d'accord.
3: Le même Stanley.
2: Donc, le roi des Belges.
3: Oui, le roi belge. Et quand ils ont parlé, donc, il a dit la chose, moi, j'ai pas encore fini mon machin, je vais toujours continuer, dès que je vais recouvrir ma santé, je vais toujours continuer la recherche du Nil. Mais finalement, il a été pris par les deux, les acolytes que vous avez vus, Chouman, Abdoulaye et Soussi, James Soussi. Et donc, c'est eux qui l'ont pris, ils l'ont envoyé en Zambie pour pouvoir le traiter, où il est mort.
2: Mais sa tombe est...
3: Non, sa tombe est en Angleterre.
2: Ah, il a été rapatrié en Angleterre.
3: Oui, il a été rapatrié en Angleterre. Mais c'est le cœur, et les vessies ont été enlevées, ils ont utilisé la saumure pour pouvoir conserver le corps. Mais les vessies, y compris le cœur, ont été enterrés en Zambie ici, dans un village qu'on appelle Chitambo. Et c'est pour cela qu'on dit que le cœur de Livingstone a été enterré en Zambie.
2: Et on peut dire symboliquement, son cœur est resté en Zambie.
3: Voilà, c'est ça. Sinon, c'était avec toutes les vessies qu'ils ont enlevées, tout ça. Donc, on l'a enterré sur place.
2: Ouais.

0: là, nous avons, vous voyez, c'est écrit Rochefort. C'est à 95 toujours. Et les chutes principales, c'est de 93 à 95. Et là, ça marque la fin des chutes principales. Parce que Rochefort, c'est juste devant nous ici. Hein. Donc, c'est toujours sur l'île. Et après ça, nous avons ce qu'on appelle Rainbow Falls, les chutes de l'arc-en-ciel. Et souvent, on voit l'arc-en-ciel même qui part comme ça. Oui, au-dessus comme ça. Hein. Ah, ben, souvent, c'est des choses... Ben, puisqu'il y a beaucoup de nuages aujourd'hui, vous voyez, il y a du nuage. Donc, c'est ça qui fait qu'on ne les voit pas. Sinon, quand c'est clair, on voit l'arc-en-ciel un peu partout. C'est comme si on suivait l'arc-en-ciel.
1: Alors, c'est le premier endroit depuis qu'on fait la visite
0: oui.
1: où on voit vraiment l'eau tomber jusque
0: voilà, fond. Justement, ouais.
1: On voit toute la chute.
0: On voit tout. Ouais, là, c'est la chute de l'arc-en-ciel. La raison pour laquelle on est tout près ici, parce que là, on va passer comme ça.
1: On est dans la dernière partie, mais c'est à perte de vue quand même.
0: Oh, ouais.
2: Les barrés... Y a-t-il des accidents à déplorer, connus dans l'histoire des chutes, où justement, non pas des objets, mais des humains ont chuté?
0: Bon, là, ça peut arriver. On nous dit souvent que les pêcheurs qui s'entêtent, qui viennent pêcher pendant la période de haut débit, ben, il peut y avoir des accidents. Mais le seul accident que nous avons recordé jusqu'à présent, je connais, il y a une personne qui a glissé ici.
1: Ah oui.
0: Cela, c'était en décembre, fin décembre 2020.
1: Un touriste?
0: Oui. Ah bon. Et il vivait à Victoria Falls ici. Oui. Il vivait ici à Victoria Falls. Il avait reçu ses amis. Et ses amis ne sont pas tombés et c'est lui qui est tombé. Et tout simplement parce qu'ils avaient un peu soulevé le coude. Donc.
1: Tu veux dire qu'ils avaient picolé un peu?
0: Ils avaient bu un peu. Voilà, ils avaient bu un peu. On ne peut pas boire, pour moi c'est un souci. Vous ne pouvez pas boire et puis se retrouver, n'est-ce pas, au chevet d'un coin dangereux comme les chutes. Vous voyez
1: oui.
0: Donc il prenait du selfie et finalement il a glissé.
2: Donc il est mort sur le coup. Hein.
0: Bon.
1: Ils l'ont retrouvé?
0: Et là, oui, il a été retrouvé quelques jours après.
1: Mais c'était un Zimbabwéen?
0: Oui, c'était un Zimbabwéen. Mm-hmm. Il était métissé, il était Zimbabwéen. Ouais.
1: Voilà. Tu le connaissais?
0: Oui, je le connaissais très bien.
1: Ah oui, très bien.
0: Très bien. Ah oui. Parce que là, ma femme avait son salon. C'était dans un petit hôtel, un petit lodge. Et c'est là qu'il avait son business. Il était un propriétaire des centres de gymnastique.
1: Et il n'y a pas de casse-cou. Des fois, il y a des casse-cou qui ont des idées comme ça, un peu farfelues.
0: Non,
1: qui
0: non,
1: se sont
0: non.
1: dit, je vais sauter des chutes. Ou des... Là, volontairement, pour faire un exploit. Personne n'a tenté des choses comme ça.
0: Ah non, j'ai jamais vu ça.
1: Non.
0: Quand on vient, on voit la beauté. C'est la beauté qui frappe à l'œil. La beauté des chutes qui frappe à l'œil, c'est pas le suicide qui...
1: Ah oui, non, je pensais pas suicide. Alors, il y a aussi parfois des personnes qui ont envie de se suicider, soit des sites comme ça. Non, je pensais quelqu'un, des casse-cou, vraiment. Je vais réaliser l'exploit jamais fait. Je vais, je ne sais pas quoi, plonger depuis l'eau des chutes.
0: Bon, là, on n'a jamais vu ça.
1: Non.
0: Cette personne-là, malheureusement, il a glissé.
1: Oui, c'est
0: lui qui vivait ici. Hein. C'est ses amis qui se sont quittés ailleurs. Le visiter, ils ne sont pas tombés. Et donc, ça veut dire qu'il a vraiment été victime de sa propre idiotie.
1: C'est ce qu'on appelle un accident bête. Hein.
0: Voilà, c'est ça.
1: En prenant une photo.
0: C'est à cause d'ici qu'on a mis cette barrière.
1: Ah, il n'y avait pas de barrière.
0: Donc, ça s'est passé ici.
1: Il n'y avait pas de barrière.
0: Non, il n'y avait pas cette barrière-là. Voilà.
1: Donc, il a glissé, mais c'était en prenant une photo.
0: En prenant un selfie.
1: Un selfie.
0: Oui.

0: Nous retrouverons Barry Johnson dans notre prochain et dernier Suivez le Guide en Afrique australe. Mais terminons celui-ci à la découverte de Victoria Falls avec le directeur de l'Alliance française, Guillaume Ripaud.
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0: Dirais-tu que tu travailles beaucoup au Zimbabwe ?
3: Ah oui, on ne chôme pas quand on est directeur d'Alliance française. Les journées sont longues et bien remplies. Enfin, moi, c'est un poste que je convoitais véritablement, donc je ne me plains pas. Je travaille du lundi au samedi, mais il y a toujours énormément de choses à faire. Comment dire, le succès est garanti avec un public toujours plus nombreux à l'Alliance, un super pays à explorer. Et en plus, quand on est directeur d'une Alliance, on gère un peu notre petite entreprise, donc c'est pas le même rapport au travail que si on était salarié.
0: Mais qui sont les enseignants de l'Alliance française ?
3: On a 50% de Zimbabwéens qui ont appris le français, dont deux ont appris en Algérie en faisant leurs études, dans le cadre d'échanges entre les gouvernements zimbabwéens et algériens. L'autre moitié des professeurs sont congolais, donc de République démocratique du Congo, habitants ou réfugiés au Zimbabwe.
0: En dehors de toi, français Guillaume, donc directeur de l'Alliance française de Bulawayo, il n'y a pas de prof de français ou francophone, disons européen de pays francophones ?
3: Non, ni à Harare, ni à Bulawayo. Alors, on a une personne qui est diplômée dans l'apprentissage du français langue étrangère à Harare, qui a travaillé occasionnellement pour l'Alliance pour des cours aux diplomates, mais c'est tout. Sinon, elle a une activité autre. Voilà. Sinon, non, on a uniquement des professeurs locaux ou africains. Voilà.
0: Est-ce que tu as fait toutes les attractions, Guillaume ? Tu as eu le temps de faire les attractions principales ici à Victoria Falls ?
3: En général, quand je viens, je ne visite pas. Je travaille tout le temps. J'essaie d'aller voir au moins une fois à chaque fois, voir les chutes quand même, parce que chaque saison, c'est différent, le débit d'eau, etc. Quand j'ai eu des amis, j'ai fait la croisière sur le Zambèze en fin d'après-midi. C'est toujours très sympa. On voit les animaux au bord de l'eau. C'est très cool, mais j'ai pas fait ni le saut à l'élastique, que je ne ferai jamais, ni l'hélicoptère, où je réserve peut-être ça à mes frères quand ils viendront. J'ai pas vraiment fait d'attractions touristiques en dehors de la croisière et de la visite des chutes, mais ça me convient.
0: Et quand tu viens, tu loges au Victoria Falls Hotel, qui fait partie des hôtels Leading of the World. L'État français te loge au Victoria Falls Hotel ?
3: Eh bien, tout à fait. Non, en fait, pas du tout. Je prends quelque chose qui économique, parce que je suis là que pour travailler, donc j'ai pas vraiment le temps d'en profiter.
0: Mais tu vas boire des coups parfois au Victoria Falls Hotel ?
3: Je suis déjà allé prendre le high tea, donc le thé anglais avec petit canapé.
0: Plateau de trois étages. Hein.
3: Très sympa. Bon, un peu cher pour ce que c'est, comme tout au Zimbabwe, mais très sympa. Sinon, on peut juste y boire un cocktail. Et c'est vrai que le cadre est incroyable. C'est là où la famille royale britannique venait lors de ses visites. C'est un hôtel absolument fabuleux. J'adorerais y passer une nuit. Au moins, les tarifs sont assez prohibitifs. Je crois que c'est 800 euros minimum pour la nuit, pour une chambre toute simple. Et le standing n'est plus tout le même qu'il était il y a quelques années. Il y a eu un changement d'investisseur. Donc voilà.

0: passe à côté d'une vieille locomotive à vapeur.
1: Alors, peut-être pas si vieille que ça, mais...
0: Pas si vieille que ça. Les trains électrifiés, hein.
1: Non, les trains sont très vieux. Enfin, tu pourras peut-être l'entendre passer, et c'est effectivement à vapeur, enfin au charbon. Et c'est ouais, des vieilles locomotives, des vieux wagons.
0: Oui, plus à vapeur, donc charbon.
1: Pour le transport de matériel ici. Et il passe régulièrement, le soir on l'entend, ce qui crée un mini bouchon ici, juste à côté de nous, sur la voie de chemin de fer.
0: On a fait un peu le tour du centre-ville. Bon, il y a des boutiques quand même, il y a beaucoup de boutiques souvenirs.
1: Alors il y a énormément de boutiques de souvenirs, c'est complètement disproportionné par rapport au nombre de touristes, même si on estime à peu près 1 million le nombre de visiteurs par an à Victoria Falls. C'est assez triste parce qu'à la grande époque, c'était déjà sûrement trop, et maintenant qu'il y a beaucoup moins de monde, ouais, ça fait un petit peu de la peine.
0: Pourtant, ces chutes, s'il faut choisir, alors bien sûr, Niagara ou Iguaçu, c'est très bien, mais je pense que celles-ci, finalement, sont les plus impressionnantes des trois.
1: Hein. Niagara, je ne connais pas. Iguaçu, je connais, côté argentin et côté brésilien. Magnifique aussi, très impressionnant.
0: Oui, magnifique.
1: Mais ici, au Zimbabwe, on est beaucoup plus dans un écrin naturel. On est à même au bord des chutes. C'est quelques branchages qui évitent qu'on puisse être tenté par une chute spectaculaire, mais on est vraiment dans un cadre très naturel, avec des babouins, des phacochères autour de vous, beaucoup moins de monde. C'est pas l'affluence qu'on peut avoir sur les deux chutes citées précédemment.
0: Bon, sachant que, bien sûr, c'est pire à Niagara.
1: J'imagine.
0: Toutes les constructions horribles qui sont sur le côté des chutes.
1: Alors, on n'a pas ça ici, on n'a rien. Il n'y a rien qui est construit au niveau des chutes. Il y a un bloc sanitaire à l'entrée, c'est tout.
0: C'est aussi parce qu'on est dans un parc...
1: Tout à fait, on est dans un parc national, donc les animaux sont tout autour, c'est protégé. Le gouvernement zimbabwéen, en tout cas un bon point pour eux, et on ne parlera pas politique, mais en tout cas un bon point pour eux, c'est quand même la gestion globale des parcs nationaux. Et les choses sont quand même plutôt bien faites ici, en tout cas bien plus que dans quelques pays à côté, où ce n'est pas forcément le cas.
0: C'est étonnant, alors il y a beaucoup de sculptures, on propose aux touristes d'acheter des sculptures. Là je vois Art Africa Sculpture Park. Mais des sculptures monumentales. On peut acheter une sculpture de girafe, par exemple, quasi taille réelle. Je suis pas sûr que ça passe dans les bagages en soute. Hein.
1: Je suis pas sûr non plus, encore moins en bagage à main. Vous avez aussi des éléphants en taille réelle.
0: Mais il y a beaucoup de sculpteurs ici, du coup.
1: Il y a beaucoup de sculpteurs au Zimbabwe, du coup, à Victoria Falls, lieu touristique.
0: Là, c'est effarant.
1: Ils vendent. Ouais. Bah, c'est complètement disproportionné. Mais la sculpture, en tout cas, la sculpture Shona est connue dans le monde entier. On n'est pas dans quelque chose de réaliste, en tout cas.
0: Oui.
1: Et c'est connu. Voilà,
0: oui, c'est pas totalement figuratif. Enfin, je sais pas comment dire, mais effectivement, parfois, c'est un peu abstrait. Mais ils voient les choses en grand.
1: Voilà, mais sachant qu'ici, vous avez beaucoup de reproductions d'animaux parce que c'est touristique, mais que les vrais statues Shona, c'est plutôt des personnages.
0: Voilà. Autant les chutes sont impressionnantes, mais alors cet étalage de sculptures, c'est très très impressionnant.
1: Il y en a des milliers, il y a des centaines de vendeurs, hein. C'est beaucoup trop. Mais il y a de quoi faire des beaux cadeaux, en tout cas qu'on habite sur place. Nous, on a pu faire pas mal d'achats. On a une grande maison dans le sud de Bulawayo. On a fait pas mal d'achats et c'est vrai que c'est quelque chose, on ne sait pas comment on les ramènera en France d'ailleurs, mais c'est quelque chose qu'on ne pourrait pas faire ailleurs. Donc pour les touristes, ils peuvent les expédier, mais c'est pas simple.

0: Ça reste de France, le Zimbabwe reste un pays, hormis quelques faits politiques, le nom de Robert Mugabe, enfin, etc. Mais ça reste un pays quand même plutôt pas mal méconnu des Français.
1: Oui, bah déjà c'est une colonie anglaise, déjà que les Français connaissent peu, j'imagine, c'est pas une critique, hein, mais les anciennes colonies françaises, une colonie anglaise encore moins.
0: Cette Rhodésie du Sud.
1: Voilà, il y avait la Rhodésie du Sud, donc avec le gouvernement de Ian Smith, plus ou moins indépendant avant le Zimbabwe, enfin une histoire où il y avait bien sûr la ségrégation, donc une forme d'apartheid local. On est loin de tout territoire francophone, on est frontalier d'aucun pays francophone. Le pays francophone le plus proche, ça doit être la République démocratique du Congo, sinon à vol d'oiseau après, peut-être Madagascar.
0: Oui, j'allais dire Madagascar, la Réunion peut-être.
1: Mais c'est loin, c'est très loin.
0: Mais c'est quand même loin.
1: Et on n'a pas de façade maritime au Zimbabwe.
0: Pour arriver, d'ailleurs, on arrive souvent par l'Afrique du Sud.
1: Maintenant, il y a des vols, en tout cas pour Bulawayo, Ethiopian Airlines offre maintenant des vols 4 par semaine pour...
0: Avec un transit à Addis Abeba.
1: Exactement, très pratique. Sinon, c'est passage par l'Afrique du Sud, Johannesburg. Harare, il y a plus de connexions puisqu'il y a Qatar Airways, Emirates, Kenya. Il y a beaucoup plus de choix.
0: Ah bah, je te remercie, Guillaume, pour cette découverte.
1: Mais je t'en prie.
0: De Victoria Falls.
1: Je t'en prie, bienvenue encore.
0: Avec un Français à Victoria Falls.
1: Tout à fait. Espérons que des personnes seront inspirées pour venir. Le Zimbabwe est un très beau pays. C'est un pays sûr, c'est peut-être le pays le plus sûr de la région. Vraiment, que les gens nous écoutent et ont envie, n'hésitez pas.
0: Et puis pour tous les acteurs de tourisme, on en parlait avec Barry, la difficulté, c'est d'amener maintenant les touristes à ne pas s'arrêter que quelques jours à Victoria Falls, mais de découvrir l'ensemble du pays.
1: C'est ça, c'est un souci. Je crois que les chiffres, c'est 85-90% des gens ne viennent au Zimbabwe qu'à Victoria Falls et à Wangé, le grand parc à côté. Or, il y a beaucoup d'autres choses. Il y a la Kariba, il y a la région du Limpopo en bas. À Bulawayo, on a les monts Matopo, ce qui sont incroyables. Enfin, vraiment, c'est un pays qui vaut une exploration pour soi-même. Mm-hmm. Et il faut au moins compter entre 2 semaines pour un petit tour et 1 mois pour un grand tour.
0: Et des années quand on y travaille.
1: Tout à fait.
0: Merci.
1: Mais je t'en prie.
0: C'est la fin de ce 12e Suivez le Guide en Afrique australe, au Zimbabwe. Grand merci Guillaume Ripo, directeur de l'Alliance française de Bulawayo, Barry Johnson, notre super guide à Victoria Falls, et Messias Maoneni pour l'organisation des visites au Zimbabwe. Le site echo-afrique.com. Merci Gladys Zaputa pour le prêt de sa voix. Réalisation Roman Feocchio. Un guide conseiller, le petit futé Afrique du Sud et Zimbabwe.
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1: Cette semaine, je vous emmène dans les rues de Vilnius, au cœur des États baltes. C'est dans la capitale de la Lituanie que Sœur Faustine a reçu les apparitions du Christ. 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
1: Bienvenue à Vilnius, la capitale de la Lituanie. Nous sommes ici au cœur d'une procession de 5000 personnes, éclairées par des bougies et des lumignons. Ils célèbrent la fête de la Divine Miséricorde pour redire l'amour de Dieu, sa tendresse infinie. C'est le pape Jean-Paul II qui a institué cette fête de la compassion de Dieu au moment où il a canonisé Sœur Faustine en l'an 2000. Depuis, chaque année, des pèlerins prient ensemble. Et dans la foule, Inessa Czekauskina. Elle est l'organisatrice d'un événement international lancé par le Vatican, le 6e Congrès apostolique mondial sur la miséricorde, qui aura lieu jusqu'au 12 juin 2026 à Vilnius. Mais qu'est-ce que la miséricorde divine ? Inessa nous répond.
3: Je crois que la miséricorde n'est pas une idée abstraite. C'est tellement, tellement évident. On cherche tous la miséricorde. On cherche la miséricorde divine. On cherche tous à être compris par les autres personnes. Et c'est une réalité que nous voulons vivre. Mais pour mieux la comprendre, nous avons besoin d'en être les témoins les uns des autres. La miséricorde, pour moi, c'est toujours lié à nos relations, à des opportunités qui nous permettent de l'exprimer les uns pour les autres. Vilnius est la cité de la miséricorde divine. Et vous savez, parfois Dieu choisit des lieux et des temps pour relire son message et pour montrer sa miséricorde. Et nous, on essaye de comprendre pourquoi. Et ce message a été délivré avant la Seconde Guerre mondiale. Et il a traversé la Lituanie, la Pologne. Et c'est justement dans cette région que cette population juive a été tuée et déplacée. Et tellement de choses se sont passées ici. Deux régimes. Le nazisme et le communisme se sont rencontrés ici d'une certaine manière. Et derrière ces régimes, il y avait des gens qui ont essayé de résister. D'autres ont collaboré ou ont tué des frères et des sœurs. Ce qui s'est passé ici était inhumain. Et encore maintenant, 80 ans après la Seconde Guerre mondiale, on peut expérimenter la réconciliation qui participe à cette miséricorde. C'est-à-dire pardonner chacun, ne pas s'accuser, ne pas chercher qui est fautif. Et Jean-Paul II le disait dans son dernier livre, Mémoire et identité, la limite imposée au mal, c'est la divine miséricorde. Nous n'avons pas à cultiver le reproche, la revanche, mais nous avons à pardonner. Et finalement, nous comprenons pourquoi ce message de la réconciliation a été délivré ici. Parce que comme Jésus l'a dit, c'est l'une des choses les plus importantes dont les gens auront besoin. Et Jean-Paul II a dit, c'est le message. sage pour le troisième millénium. Cette période qui est une sorte de paradoxe.
4: And for this age of kind of paradox, when the person is so powerful, the human beings are so
3: période paradoxale où l'humain est à la fois si puissant et si faible, car il y a tellement de menaces sur notre dignité dans tant de domaines.
1: La foule se dirige maintenant vers le sanctuaire de la Divine Miséricorde. C'est là qu'on peut voir le tableau original d'une image qui montre le Christ généreux d'amour. D'une main, il bénit ceux qui le regardent, et de l'autre, il ouvre son cœur. Et des rayons blancs et rouges jaillissent de ce cœur. Jésus est apparu à Sainte Faustine quelques années seulement avant la Seconde Guerre mondiale. La miséricorde divine nous plonge décidément au cœur de l'histoire et au cœur de notre histoire.
3: Dans ce contexte, nous parlons de la miséricorde. Et dans ce congrès, nous avons à comprendre de quelle miséricorde nous avons besoin aujourd'hui, car ce n'est pas celle d'hier ou celle de demain. Nous vivons dans une réalité et nous avons à la comprendre. La miséricorde nous apparaît comme quelque chose de doux, de sucré, de tendre. Et oui, nous cherchons tout cela. Nous cherchons l'amour, les belles relations. Mais nous faisons face à une réalité et la réalité n'est pas jolie. Et dans ce congrès, nous parlons en premier lieu de l'amour de Dieu. L'amour de Dieu, pour moi, c'est l'histoire de mon salut. Donc tout d'abord, c'est ma relation à Dieu. Et ensuite, je sais que quand j'ai vécu cette situation où je ressens l'amour de Dieu, alors je peux à mon tour me lancer dans la miséricorde pour d'autres personnes, dans leur propre réalité. Parce que d'habitude, la miséricorde, c'est quand Dieu vient et nous touche au moment où nous nous sentons le plus indignes et le plus faibles dans notre vie.
1: Il est temps de quitter cette procession qui marque la fête

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3: Alors, Vilia, vous allez pouvoir nous parler de Sainte-Faustine. Les pèlerins qui arrivent ici connaissent déjà Sainte-Faustine. Qu'est-ce que vous leur dites ?
1: Ça dépend. Oui. Je crois que ça arrive de toutes sortes. Et on a plus de monde de Pologne qui arrive vraiment. Ils savent déjà ce qu'est Sainte-Faustine. Hier, j'ai eu deux pèlerins excellents des États-Unis qui étaient très enthousiasmés et voulaient connaître tous les lieux. Donc peut-être je dirais qu'ils savent de Sainte-Faustine, mais les lieux concrets, le tableau était bon, au port de l'Aurore, le sanctuaire de la Miséricorde, ça c'est à découvrir et vraiment à visiter, à prier là-bas et connaître de plus en plus. Et il y a toujours des choses à découvrir.
3: Vilia, d'après vous, qu'est-ce qu'on peut découvrir dans un pèlerinage ici, à Vilnius, sur les pas de Sainte-Faustine, à la recherche du Christ miséricordieux, on peut dire ?
1: Beaucoup, beaucoup de monde sont vraiment surpris que le tableau original et premier se trouve à Vilnius et que c'était bon à 1934 et que ce n'est pas la Pologne et la Cracovie qui étaient tout d'abord dans la vie de Jésus miséricordieux, disons, et le tableau et tout ça. Donc, pour beaucoup, c'est une grande découverte, vraiment. À Vilnius seulement, Sainte-Faustine, elle a eu au moins 4 mois apparition de Jésus, des visions. Donc ça veut dire qu'elle a vraiment rencontré chez elle, dans sa cellule, près de la porte de l'Aurore, chez le peintre. Donc c'est vraiment le lieu où Jésus il est apparu plusieurs fois, de plusieurs manières. Et je crois qu'à Vilnius, tout spécialement, les lieux liés à la Miséricorde, ils sont petits. Le sanctuaire de la Miséricorde, la porte de l'Aurore, la chapelle où le tableau était peint, vraiment, c'est les petits lieux. Souvent, les gens ils nous demandent, mais c'est pourquoi si petit ? La Miséricorde, c'est si grand, et les lieux, peut-être, pourraient être plus grands que ça. Mais dans ces lieu petit, tu sens proche du Seigneur et vraiment tu sens important et tu sens reçu comme individuel et pas perdu dans la foule quelque part ou dans un grand stade quelque part là. Sœur Faustine, elle a vécu que 3 années à Vilnius, mais c'était très important parce qu'elle a rencontré Père Sopočko. Sœur Faustine, elle était visionnaire, c'est très grand mystique. Mais sans Père Sopočko, qu'elle a rencontré à Vilnius, rien n'aurait eu lieu de cette toute affaire de la Miséricorde.
3: Merci Vilia, on va continuer notre chemin parce que vous nous avez parlé de cette maison de Sœur Faustine. On y va, Lina ?
0: On y va.
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2: Je vous invite maintenant d'entrer dans la maison de Sainte-Faustine. On est dans la rue Gribaud 29 à Vilnius. Et c'est la maison où Faustine a vécu quelques mois en 1929 et 3 ans à partir de 1933 jusqu'à 1936. Et elle est décédée en 1938. Donc ces 3 ans à Vilnius ont été très, très, très fruiteux. Donc, et c'est pourquoi je vais vous raconter. Allez, on poursuit la visite. Et après, encore, il y a des gens qui boivent un peu de thé. Parce qu'à la maison, on a toujours du thé.
5: Je m'appelle comme l'écrivain français Victor Hugo. C'est mon prénom. Ma mère était tombée amoureuse avec l'écrivain. Quand j'ai cherché qu'il écrit, il écrit Les Misérables. Donc je pensais que c'était cela. C'est ton message. J'ai détesté mon nom quand j'étais en Argentine. Mais quand je suis venu en Europe, la réaction, c'est Victor Hugo.

0: C'est vrai, je dois montrer toujours mon badge pour dire oui, c'est vrai. Je voudrais dire que cette dévotion m'a sauvé tellement ma vie, parce que c'est une dévotion tellement qui m'a touché le cœur d'une façon qui c'est pas facile d'expliquer. Et c'est le monde que je désire, est-ce que les gens qui vont trouver cette dévotion soient séduits de la même façon que j'étais. Une fois que cette douceur touche le cœur et que tu comprends qu'on a seulement besoin d'avoir confiance, que ça, c'est la seule chose qu'on demande, c'est très facile. Et une chose qui m'a tellement touché, c'est que quelle est la seule chose qu'on peut lui donner à Dieu qui ne vient pas de lui? Parce que toute ma vie, tous les dons, toute la grâce qu'on a, c'est de lui. Les seules choses qu'on peut lui donner, que c'était le monde, les nôtres, c'est notre misère, parce que ça ne vient pas de lui. Notre péché, la condition de péché. Quand on peut lui donner, je dis, mesdames, c'est à vous, c'est toi. Et je voudrais dire, s'il y a des gens qui vont m'écouter, que quand on fait le choix d'avoir confiance, c'est génial, parce que maintenant, la charge, c'est dans le côté de Jésus. Et il faut qu'il me montre très clairement sa volonté, pour savoir si ça c'est... Donc je vais suivre. J'ai confiance, je vais suivre. Quand on s'ouvre, il montre.
1: Vous êtes encore un peu ému.
0: Oui. Oui, ça c'est... C'est une grâce aussi. Il faut souffrir quand on fait souffrir Dieu. Donc ça c'est une grâce aussi. Que le cœur ne soit pas indifférent, qu'il ne soit pas froid. Et ça, il faut demander que, de détester les péchés, de se sentir tellement la contrition. D'avoir la vraie conviction. Ok, merci beaucoup. Oui, merci beaucoup. À la suite.
1: Lina nous emmène maintenant dans une petite pièce consacrée à la prière et notamment au chapelet de la miséricorde.
2: Au nom du Père, du Fils et du Saint-Esprit. Amen. Il est 15h, l'heure de la miséricorde. Jésus demandait à Sœur Faustine de se plonger à 3h dans sa passion et de le prier par sa passion. Au nom du Père, du Fils et du Saint-Esprit. Amen. En réparation de nos péchés et de ceux du monde entier, par sa douloureuse passion, sois miséricordieux pour nous et pour le monde entier. Par sa douloureuse passion.
3: On a prié le chapelet de la miséricorde divine, la prière qui a été dictée par Jésus à Sainte-Faustine en l'année 1935, ici à la maison de Sainte-Faustine. Faustine venait de la chapelle, qui était une maison à côté, juste à quelques mètres de cette maison. C'était la maison des sœurs, et les sœurs habitaient ici. Le couvent où était Sainte-Faustine avait la mission d'aider les filles qui avaient des problèmes avec le comportement, c'est-à-dire prostitution, le prison. Eux, les sœurs, aidaient les filles d'apprendre un métier, de lever le moral, de vivre avec dignité. Et Faustine rentrait de la chapelle et Jésus lui dit, prie cette prière. Elle rentrait dans sa chambre ici et elle écrit, parce qu'elle avait déjà le journal qui était déjà commencé, et elle a écrit, c'était le 13 et le 14 septembre 1935. Donc c'est 90 ans, on prie cette prière. Et nous sommes dans la maison où Sainte Faustine a vécu.
1: Ce chapelet, pourquoi y a-t-il fallu que Jésus le dise à Faustine, qui deviendra Sainte Faustine? Qu'est-ce qui était un peu nouveau pour elle?
3: Juste, Jésus a insisté d'être celui qui participe dans son travail. Donc, insiste et demande que Dieu soit miséricordieux pour nous et pour le monde entier. On voyait, peut-être, Faustine a vécu avant la Deuxième Guerre mondiale. Donc, il y a beaucoup de choses qui va venir, de très mauvaises choses qui va venir. Par contre, ce message de miséricorde divine, c'est à partir de 2000 qui a commencé. C'est le pape Saint Jean-Paul II. Il a dit, pendant la canonisation de Saint Faustine, que c'est le message de ce nouveau millénaire, ce nouveau cycle qui commence. Et donc, peut-être, cette prière est très nécessaire pour notre temps, pour notre époque, pour nous-mêmes et aussi pour ce monde entier qui a des problèmes et des problèmes, on voit partout dans le monde. Donc nous, chaque jour, de lundi jusqu'à dimanche, on prie ici à 3h, mais 3h de l'heure lituanienne, mais on peut prier à n'importe quelle heure quand la maison travaille. Voilà, on demande la miséricorde pour nous-mêmes et aussi pour le monde, tout le monde.
1: Et vous, Lina, alors vous connaissez bien cette maison parce que vous proposez des visites ici. Qu'est-ce qui vous marque dans cette maison où Faustine est venue pendant 3 ans? Qu'est-ce qu'elle a fait ici exactement?
3: Elle était responsable dans le jardin donc, et elle a aussi aidé dans la cuisine. Donc, elle était pauvre, très simple, mais d'après le journal, on voit qu'elle écrivait pas mal. Donc, ça veut dire qu'elle avait du talent, vraiment. Mais il y avait à peu près 20 sœurs, à peu près, et à peu près 80 filles. Donc, il y avait 100 personnes qui habitaient ici. Vous voyez, la maison est très simple. Elle est en bois. Il y a les fours qui sont restés des années de Sainte-Faustine. On a gardé c'est-à-dire Dieu a gardé cette maison pour nos jours.
1: Vous dites Dieu a gardé cette maison pour nos jours, parce que c'est un peu un miracle qu'il soit encore resté.
3: C'est vrai, c'est un peu un miracle, parce qu'il y avait une chapelle, il y avait d'autres maisons que les sœurs utilisaient, que les sœurs se servaient, mais tout était détruit, sauf cette maison.
1: On va quitter cette pièce, on continue la visite.
3: On va revenir, c'est... À cet endroit où il y a des reliques de Sainte-Faustine de Persopochko, c'était le lit de Sainte-Faustine. Sainte-Faustine, une petite table, peut-être une chaise. On a le journal de Sainte-Faustine, petit journal.
1: Qu'est-ce que ça raconte, son journal? Qu'est-ce qu'elle décrit?
3: Ça raconte un peu la Faustine, mais il y a aussi le message de Miséricorde divine, parce que même Jésus toujours demande, écrit, n'oublie pas, ma secrétaire, écrit. Donc, il insiste qu'elle écrit. Tout d'abord, c'était demandé parce que Persopochko, c'est ce qui se passe à Vilnius. En 1933, au mois de mai, Sainte Faustine arrive à Vilnius. Donc, tout de suite après les vœux éternels. Et elle arrive ici à Vilnius parce qu'elle est envoyée à Vilnius. Et elle rencontre le père Sopochko. Il est le père spirituel et aussi le confesseur des sœurs et des filles. Il venait de temps en temps d'écouter les confessions. Et donc, c'était le moment quand elle est venue chez le père Sopochko et elle a dit, moi, je sais que vous allez m'aider. Donc voilà. Mais cette rencontre avec père Sopochko ici à Vilnius a donné beaucoup de choses. Père Sopochko n'a pas, comme lui-même, il écrit dans son journal, il n'a pas eu assez de temps pour l'écouter. Parce que vous voyez, il y a à peu près 100 personnes, les confessions. En plus, Sainte-Faustine qui parle longtemps, qui raconte ce qu'elle voit, ce que Jésus dit. Et c'est lui qui a écrit dans son journal, j'ai pas eu le temps de l'écouter. Et il a demandé de tout écrire. Maintenant, dans le journal, on a les paroles de Jésus. Et c'est Père Sopochko qui a trouvé le peintre. Donc Faustine, une fois ou deux fois par semaine, allait en 1934, du mois de janvier jusqu'au mois de juin, chez le peintre, de cette maison, chez le peintre, et lui raconter donc, comment Jésus, voilà, la main de Jésus, comment il va, comment il est dans cette petite maison en bois.
1: Ah, là, à gauche.
3: Ah, les années soviétiques, tout détruit. Nous disons que c'est un miracle que cette maison est restée jusqu'à nos jours. Vraiment, c'est un miracle. Comme le tableau de Jésus miséricordieux est resté l'original jusqu'à nos jours aussi. C'est aussi un miracle.
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3: Ah, on voit les sœurs de Bethléem, si je ne me trompe pas. On voit peut-être un peu les... Je sais que le monastère général, c'est en France. Peut-être, je sais que la plupart des sœurs parlent français. Peut-être on peut dire bonjour à ces sœurs-là.
1: On a le temps, on va les rattraper. Elles sont juste devant nous. Bonjour mes sœurs. Peut-être certaines d'entre vous parlent français. Alors vos impressions, peut-être, qu'est-ce que vous avez imaginé? Qu'est-ce que vous avez trouvé en arrivant?
5: On a aimé la douceur du pays, l'accueil de nos sœurs.
1: Vous arrivez de France, vous êtes de quel monastère peut-être présenter ?
5: Du Pictière du Saint-Désert, près de Grenoble, la maison-mère en fait.
1: Alors, pourquoi est-ce que finalement, ce qui pourrait paraître évident, c'est-à-dire le Christ nous aime, pourquoi est-ce qu'on a besoin de le redécouvrir ?
5: Je dirais que c'est la proximité du cœur de Jésus. Cette présence, cette proximité très très proche de nous qui nous touche par les sacrements et par le sang et l'eau.
6: Moi je suis sœur Mar Bruna, lituanienne, à Paparčiai. Sœur Faustine elle-même, elle se plaint parce qu'elle trouvait que ce tableau elle n'est pas beau du tout. Et Jésus lui a dit, que c'est pas par la beauté de ce tableau que les gens vont venir puiser la miséricorde, mais vraiment par l'appel de Dieu et par la grâce de Dieu. Voilà, c'est pas par la beauté, mais c'est vraiment la grâce de Jésus qui coule. En fait, nous sommes venus pour la messe juste pour visiter le sanctuaire de miséricorde, et après on va visiter la porte de l'aurore parce que c'est très lié, comme vous le savez peut-être déjà. Et je voudrais dire encore quelque chose sur la divine miséricorde. En fait, on n'habite pas à Vilnius, on habite 60 km de Vilnius, mais tout notre monastère, il est comme plongé dedans dans ce mystère.
1: C'est un mystère que vous découvrez, que vous continuez à découvrir?
6: On continue à découvrir parce qu'on touche vraiment concrètement dans notre communauté, parce qu'on a toute une génération de sœurs qui ont vécu dans le communisme. Du coup, je ne sais pas, on touche la proximité du péché et voilà, le besoin de divine miséricorde, vraiment de miséricorde. On reconnaît qu'on est la communauté toute pauvre, en fait, dans les personnes. On a vraiment besoin du sacrement de réconciliation, surtout par ça peut-être on touche. Voilà, et c'est Jésus lui-même qui attire. Ce n'est pas le tableau, c'est Jésus lui-même.

0: Témoin, Madeleine Vatel.
1: La ville de Vilnius est marquée par cette dévotion à la miséricorde divine en écho à la dernière encyclique du pape François, Dilexit Nos. Ce texte, intitulé « Il nous a tant aimés », est une façon de faire revenir les croyants auprès de l'amour de Jésus. Est-ce parce que nous aurions oublié combien le cœur du Christ bat pour les hommes ? C'est l'archevêque de Vilnius, Monseigneur Gintaras Grousas, qui nous répond.
2: I'm not sure if it's an issue of forgotten. Many people have not really heard the message that Christ loves us.
3: Je ne sais pas si on peut vraiment parler d'oubli. Beaucoup de gens n'ont pas vraiment entendu le message selon lequel le Christ nous aime comme nous sommes. Souvenez-vous, quand Jésus ressuscité entre dans la salle où sont les apôtres et leur donne sa paix, il n'attend pas qu'il soit repenti ou qu'il soit parfait. Et nous, nous pensons souvent que nous ne sommes pas assez aimables. La miséricorde, c'est comprendre que Dieu nous aime en dépit de nous-mêmes.
2: And that love is what changes people.
3: Il est l'amour et il s'est donné lui-même pour nous. C'est cet amour qui change les gens. Le thème du 6e congrès international, c'est construire la cité de la miséricorde, construire le lien avec Jésus et celui d'amour qui nous unit tous ensemble.
1: Est-ce qu'il y a une vertu particulière à venir jusqu'ici, à Vilnius, en pèlerin, Monseigneur Gintaras Grousas, vous qui êtes justement l'archevêque de cette capitale de la Lituanie?
2: Absolutely, because it is the experience of Jesus.
3: Absolument, il y a eu une expérience de Jésus miséricordieux.
2: Rome, Jerusalem, Lourdes, Fatima.
3: À la fois ici même, car Vilnius, c'est un lieu comme Rome, Jérusalem, Lourdes, Fatima, où Dieu est venu. Et il a touché d'une manière toute spéciale les gens. C'est là que Faustine a reçu le message de Jésus. C'est là qu'elle a vu l'image de Jésus qui donne son cœur et bénit les gens.
2: And the people in the Philippines and the people in the United States and the experience mercy.
3: L'autre partie, c'est le congrès. Les gens viennent du monde entier avec leurs propres connaissances. Ils expérimentent et partagent la miséricorde d'une manière différente selon qu'ils viennent des Philippines ou des États-Unis. Il y a tant d'expériences différentes. C'est vraiment un témoignage de miséricorde. Depuis que je suis devenu archevêque, j'ai assisté au développement de la dévotion à Sainte Faustine. Il y a de plus en plus de gens qui participent au chemin de lumière, une procession qui va de la porte de l'aurore au sanctuaire de la miséricorde divine.
2: So it's a beautiful devotion, and we have more and more people coming here.
3: Un chemin œcuménique et une belle dévotion. Et puis, de plus en plus de gens viennent visiter la maison de Sainte Faustine. Curieusement, elle n'a pas été détruite durant la période soviétique.
2: Very warmly invite all the listeners to come to Vilnius and participate in the World Apostolic Congress of Mercy.
3: J'invite les auditeurs et les auditrices à participer à ce congrès en juin. Ce sera un temps de grâce qui touchera les cœurs. Nous espérons que les pèlerins repartiront dans leur pays comme témoins,
2: build the city of mercy,
3: comme missionnaires et tout particulièrement les Français.
2: In a special way, France.
1: Merci Alina pour la traduction, merci au Dicaster pour l'évangélisation du Saint-Siège qui organise ce 6e congrès mondial de la miséricorde divine en coopération avec l'archidiocèse de Vilnius et le travail tout particulier d'Inès et de Jovita. Merci à tous ceux qui nous ont reçus et accueillis dans cette magnifique capitale lituanienne, ville aujourd'hui encore marquée par Sainte Faustine et la miséricorde divine.

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1: La prière, c'est l'un des axes de la vie chrétienne, un exercice pour se rapprocher de Dieu qui peut parfois s'avérer laborieux, exigeant, difficile. Alors comment s'y prendre? Y a-t-il une méthode appropriée? Eh bien, on en parle cette semaine dans le béaba du christianisme avec Xavier Accard, rédacteur en chef du mensuel Prier. Il vient de publier « L'art de la prière, 50 méthodes éprouvées pour faire l'expérience de Dieu ». C'est aux éditions de l'Emmanuel.
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1: Xavier Accard, bonjour.
2: Bonjour Pauline.
1: Alors, oraison, lectio divina, chapelet, louange, exercice de Saint Ignace, pratique des méthanies, journal spirituel. Dans votre livre très complet, vous passez en revue les différentes formes de prière. Mais peut-être, Xavier Accard, avant d'aller plus loin, est-ce que vous pouvez nous rappeler le sens de la prière pour les chrétiens ?
2: La prière, c'est essentiellement une relation à Dieu, et je crois que ce qu'il faut souligner, c'est que nous créons pas la prière à la force de nos petits bras spirituels, mais c'est quelque chose qui nous précède en fait. Les sacrements de l'initiation, baptême, confirmation, Eucharistie, ont en quelque sorte restitué ou nous ont fait renaître à cette relation à Dieu qui est le Saint-Esprit prie en nous en quelque sorte. C'est un mouvement. Sans lui, à la rigueur, nous n'existerions pas. Mais la prière peut prendre un deuxième sens, et c'est ce combat qu'on va mener pour s'ouvrir à cette réalité qui vit en nous, en fait, et que cette réalité soit de plus en plus consciente et prenne de plus en plus d'espace en nous, que cette communion avec Dieu s'actualise toujours plus.
1: Prier, est-ce que ça s'apprend dans votre livre? Vous dites, enfin, vous reprenez les mots, la prière s'apprend en priant, personne n'apprend à voir, on voit naturellement, c'est un petit peu ça l'idée?
2: Oui, c'est Saint-Jean Climac qui dit ça.
1: Voilà, cherchez son nom.
2: Oui, tout à fait. Oui, en fait, je pense c'est Benoît XVI, enfin, ça va peut-être à l'origine de tout ce livre, il y a une phrase de Benoît XVI qui faisait des catéchèses sur la prière, et il a dit « La prière ne va pas de soi, c'est un art qui doit, comme toujours, se réapprendre. » Parce qu'évidemment, la vie étant un chemin, on se transforme, et la prière, elle aussi, se transforme dans notre vie. Donc oui, c'est quelque chose qu'on a à apprendre. Jean-Paul II demandait même ce que soit une priorité pastorale. Et malheureusement, on a désappris à apprendre, si j'ose dire. Peut-être parce que les églises diocésaines, pendant des siècles, se sont un peu défaussées sur les monastères, les ordres religieux, en se disant « eux pourront apprendre à prier », donc ont moins pris ça en charge. Mais je crois qu'aujourd'hui, on retrouve vraiment cette nécessité, parce qu'il y a une vraie demande des contemporains de faire l'expérience de Dieu. Et cette expérience, elle passe par la vie de prière et pas par seulement de la théologie dogmatique ou abstraite, en fait.
1: Alors, il y a ça qui peut être un frein à la prière, mais il y a aussi beaucoup de raisons qui peuvent être un frein à la prière, les doutes, la réalité, la distraction. Expliquez-nous un petit peu ce qui, dans notre quotidien, finalement, nous éloigne de cette prière. On peut se dire qu'on n'a pas le temps, qu'on ne ressent rien, qu'on est souvent distrait.
2: La première difficulté, et ça, Romano Guardini, un grand penseur du XXe siècle, le souligne bien, c'est que Dieu est, à la différence d'une relation avec une personne humaine, Dieu est invisible et insensible. Donc évidemment, quand on commence à prier, en fait, on est face à ce qui nous semble souvent, sauf à des moments d'effusion particuliers, mais une forme de vide, et tout nous paraît plus pressant finalement que cette activité gratuite dont on voit pas immédiatement le fruit. Donc il y a déjà cette difficulté de ne rien sentir. Ensuite, évidemment, il y a la difficulté du manque de temps. Ça, on le voit bien dans nos vies un peu trépidantes, et chacun, d'ailleurs même quand on n'a pas des vies trépidantes, même en vacances, on s'aperçoit qu'on a toujours du mal à trouver du temps. C'est toujours ce qui va venir en dernier. Et là, il faut vraiment, je crois que la solution, c'est de prendre une ferme résolution. Thérèse d'Avila insiste sur la nécessité de s'engager. Vraiment, c'est pas quelque chose qui est réservé au tiède. La prière, il faut avoir cette volonté de s'engager et de prendre conscience aussi que c'est quelque chose, si on le pose d'abord dans notre emploi du temps, tout va s'organiser autour de lui. C'est une sorte de pierre un peu fondamentale, et tout va s'organiser autour de lui. Et puis, autre difficulté, c'est vrai que dont tous les maîtres parlent et dont tout le monde fait l'expérience, ce sont les distractions. Quand on se met à prier, on sait bien que immédiatement, enfin très rapidement, notre esprit va être envahi par ce qui nous reste à faire, ce qu'on a oublié de faire, par des pensées, des choses qui nous sont arrivées, des souvenirs. Enfin, il va y avoir 1000 distractions qui peuvent avoir différentes causes, et donc qui peuvent avoir différents traitements, si j'ose dire. Mais
1: justement, une méthode, ça peut aider à prier correctement. On va revenir dans un instant sur les caractéristiques de ces méthodes, de ces 50 méthodes que vous expliquez dans votre livre, que vous égrenez. Mais peut-être justement, quoi, une méthode, tout simplement, ça peut aider déjà à lutter contre tout ce qui nous éloigne de cette prière.
2: Une méthode, c'est vrai que c'est quelque chose auquel on peut se raccrocher. Les méthodes que je présente dans l'art de la prière, ce sont des méthodes qui ont été éprouvées par des générations de saints, qui sont le fruit de l'expérience de Dieu et de la sagesse d'éminentes personnalités chrétiennes. Et donc on peut vraiment, ils nous transmettent une expérience. La nécessité d'une méthode est d'abord importante au début de l'itinéraire spirituel. C'est vrai que plus on avance, finalement, plus la prière se simplifie. Et puis quand on rentre en action, ce qu'on appelle les sept dons de l'Esprit Saint, là on se laisse mouvoir par Dieu. Mais au départ, il y a vraiment cette nécessité de se raccrocher à une méthode qui va nous dire finalement comment faire, tout simplement, comment à partir de quoi partir, comment organiser son temps, comment placer son corps, que dire ou que ne, justement, est-ce qu'il faut rester en silence, les conditions pour que ce temps de prière se passe bien.
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1: L'art de la prière, 50 méthodes éprouvées pour faire l'expérience de Dieu. C'est le livre que vous publiez, Xavier Accart, aux éditions de l'Emmanuel. Alors, ces 50 méthodes pour prier, on les a un petit peu égrenées tout à l'heure, oraison, lectio divina, exercice de Saint Ignace, louange, il y a différentes méthodes. Il y a la pratique des méthanies, le journal spirituel, les méthodes plus originales. En tout cas, elles ont trois caractéristiques essentielles, ces méthodes, Xavier Accart.
2: Oui, je voulais insister sur ces trois caractéristiques, parce qu'il y a d'autres caractéristiques aussi, mais celles-là ne sont pas dans l'air du temps, si j'ose dire. On est dans un climat, sans s'en rendre compte, où il y a une sorte de néo-spiritualité qui s'est installée. Le dominicain Jean-Marie Guelette en a tracé un peu le portrait dans un livre qui s'appelle « La spiritualité est américaine » au CERF. Et on perd de vue un certain nombre de fondamentaux. Le premier, c'est que notre prière, mais ça j'en parlais un petit peu au début, elle naît dans la liturgie. La prière, c'est cette relation à Dieu. Et la liturgie, c'est cette grande prière de l'Église, cette prière commune, qui est en quelque sorte la prière continuée du Christ depuis 2000 ans. Donc c'est un grand courant de prière dans lequel on va naître à la prière, puisque dans le baptême et la confirmation et l'Eucharistie, on est restitué dans cette relation à Dieu. Et qui va nous donner ce dynamisme et qui va aussi nous former notre prière, puisque dans la liturgie, on voit dans les offices qu'on articule la louange, la demande de pardon, l'invocation, l'action de grâce. Donc rien que le fait de participer aux offices, déjà ça nous forme sans qu'on se rende compte, c'est déjà une première école de la prière et qui nous donne la force de prier. Ensuite, la deuxième caractéristique fondamentale, c'est que la prière chrétienne est vraiment fondée sur la parole de Dieu. Dieu se révèle à nous à travers la parole inspirée qu'on trouve dans les écritures bibliques, en quelque sorte. Et en fait, la prière chrétienne, ça va être d'accueillir cette parole, de l'intérioriser pour qu'elle puisse travailler en nous, qu'elle puisse nous transformer, et ensuite de la rendre à Dieu, à la fois par l'intercession, puis par l'action de grâce, par la louange, de reprendre ses propres mots qui deviennent nos mots personnels et lui répondre. Voilà, la parole de Dieu, en plus, la tradition dit qu'elle a certaines caractéristiques, il y a plusieurs niveaux de sens. Il y a un feu qui brûle en lui. Saint Paul dit qu'elle est plus tranchante qu'une épée à deux tranchants et qu'elle va vraiment nous faire la vérité dans notre cœur. Donc cette importance de la parole, deuxième caractéristique. Et la troisième qui est aussi essentielle et qu'on a du mal à saisir aujourd'hui, c'est la foi, en fait. La foi, c'est pas la simple croyance. La foi, c'est une capacité surnaturelle, une capacité qui nous est donnée au baptême et qui va nous permettre de toucher mystérieusement Dieu, qui est dans d'un ordre insensible. De le toucher à la fois obscurément, parce qu'on ne sent pas les choses, et en même temps avec certitude. Il y a une très belle image dans l'évangile, c'est celle de l'hémorroïse qui souhaite être guérie, qui est dans la foule. Tout le monde entoure Jésus, presse Jésus, et elle touche son manteau avec foi pour être guéri. Et l'évangile dit qu'il y a une force qui sort de là. Jésus se retourne en disant « Mais qui m'a touché ?» Alors c'est un peu presque pareil comique. Qui m'a touché alors qu'il est compressé par la foule, qu'on l'écrase de tous côtés? Parce que précisément, cette femme a posé un acte de foi. Elle a vraiment dit intérieurement « Oui Seigneur, je sais que tu peux me guérir. » Et là, il y a quelque chose qui est venu en elle. La foi, c'est donc cette vertu surnaturelle qui nous permet de sortir un peu de l'orbite de notre moi, en quelque sorte, de pas tourner sur nous-mêmes. Saint Jean Climac encore dit que c'est l'aile de la prière et que sans la foi, en fait, notre prière revient vers nous. On n'arrive pas, hein, finalement à sortir de nous-mêmes. Or, toute la prière, c'est précisément d'avoir cette relation à Dieu, que Dieu ne soit plus seulement un « il », mais un « tu » avec qui on rentre en dialogue.
1: Donc, trois caractéristiques essentielles, vous l'avez dit, Xavier Accard. On dit souvent qu'on entre dans la prière. Il y a une forme de conditionnement nécessaire quand on est un petit peu plus éloigné de la foi. Est-ce que c'est plus compliqué finalement ?
2: Oui, et en même temps, vous voyez cette parole de l'Évangile, Seigneur, viens au secours de mon manque de foi, ou même Charles de Foucault, qui va être canonisé là bientôt le 15 mai, on sait que ce qui a été décisif pour lui, quand il ne savait pas s'il avait la foi ou il n'avait pas, et il dit, Seigneur, si tu existes, manifeste-toi à moi. Et déjà, c'est déjà rentré dans la prière, et puis il y a quelque chose qui se donne, donc... Il faut pas avoir peur, et même peut-être si on a ce mal, déjà on sait, tout le monde peut reconnaître en quelque sorte la valeur du texte biblique. Alors pourquoi pas tout simplement prendre une parole biblique et la répéter, la ruminer, essayer d'en comprendre le sens et de la dire avec amour, comme si on goûtait un plat savoureux. Et là, ça peut aussi aider finalement à rentrer dans la prière, je pense. Et puis évidemment, il y a le silence, la solitude, qui sont vraiment des conditions qui favorisent l'ouverture à ce mystère, qui aide à finalement tout ce qui est agité en nous à se reposer, et au fond de nous, c'est un père qui le dit, notre cœur, s'il est vraiment en paix, brille de lui-même, enfin, la lumière de Dieu le traverse, quoi.
1: Xavier Accard, on vous retrouve la semaine prochaine justement pour goûter plus en détail cet art de la prière. C'est le titre du livre que vous publiez aux éditions de l'Emmanuel, 50 méthodes éprouvées pour faire l'expérience de Dieu. Vous pouvez évidemment retrouver cette émission sur rcf.fr. À bientôt. Restez bien avec nous, c'est Bruno Fuma qui nous rejoint pour un nouveau jour dans l'histoire.

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1: Aujourd'hui, nous sommes le 14 juin. C'est une longue histoire de 132 ans qui débute en Algérie. Le 3 mars 1830, dans son discours du trône, le roi, Charles X, évoque une expédition punitive en Algérie afin de récupérer une dette auprès du dey d'Alger, de détruire le repaire de corsaires et mettre fin à l'esclavage. Ainsi, l'armée française débarque en Algérie le 14 juin 1830. Le dey d'Alger capitule le 5 juillet, l'Algérie devient française, elle le restera jusqu'en 1962. Plus ce mois de juin 1940 avance, plus le spectre de la défaite flotte au-dessus de la France. Le 10, le gouvernement quitte Paris et se replie en Touraine. Le lendemain, la capitale est déclarée ville ouverte. Des messages d'alerte sont diffusés régulièrement sur les ondes.
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3: Mesdames, messieurs, la région parisienne venant d'être mise en état d'alerte. Veuillez donc gagner sans hâte les abris qui vous ont été indiqués. Vous avez tout le temps nécessaire.
1: Le 14 juin 1940, la radio allemande annonce au monde une information incroyable.
4: Le haut commandement de l'armée nous fait savoir, à l'instant, vient d'avoir lieu l'entrée des troupes allemandes victorieuses dans Paris.
5: Immédiatement, dans un but de propagande, le haut commandement allemand fait défiler à travers la capitale les troupes qui vont prendre position en Normandie.
1: Désormais, toute circulation est interdite dans Paris entre 21h et 5h du matin. La ville se met à l'heure de Berlin. L'occupation allemande de Paris durera 4 ans. Comment rétablir une popularité en forte baisse? Pour la junte militaire en Argentine, envahir les Malouines, un archipel de l'Atlantique Sud contrôlé par la Grande-Bretagne et revendiqué depuis longtemps par l'Argentine. C'est chose faite le 2 avril 1982. Les généraux argentins sont convaincus que les Britanniques n'interviendront pas. Mais Margaret Thatcher, à la tête du gouvernement, réagit et ordonne la reconquête de l'archipel. Le 21 mai, les Anglais débarquent. La guerre des Malouines se conclut le 14 juin 1982 par la reddition des forces argentines.
6: Inexorablement, l'étau se resserre sur Port Stanley. De violents combats se déroulent sur les hauteurs qui dominent le véritable camp retranché qui est devenu Port Stanley. Enfin, hier, après que des soldats britanniques aient réussi à percer le dispositif argentin, les drapeaux blancs apparaissent. Le général Menendez accepte l'inévitable et se rend au général Moore. Après 2 mois et demi de guerre, le drapeau britannique flotte à nouveau sur les Falklands.
1: La guerre aura tué 255 Britanniques et 649 Argentins. La victoire britannique renforcera la popularité de Margaret Thatcher et précipitera la chute de la junte argentine.
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1: La culture à présent, avec la disparition le 14 juin 1994 de Marcel Mouloudji, auteur, compositeur, interprète, peintre et acteur. Ses chansons évoquent l'amour, la guerre et la nostalgie. Il a notamment interprété des textes de Boris Vian et Louis Aragon. Mouloudji était né en 1922.
7: Le myosotis et puis la rose, ce sont des fleurs qui disent quelque chose. Mais pour aimer les coquelicots, et n'aimer que ça.
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9: Bonjour, aujourd'hui nous fêtons les Élysées. Prénom qui signifie en hébreu « Dieu est le Sauveur ». Héritier du grand prophète Élie, Élisée est son disciple, puis son successeur. Nous sommes au 9e siècle avant Jésus-Christ, au cœur de l'idolâtrie que le prophète de feu, Élie, ne cesse de combattre. Un jour, dans le murmure d'une brise légère, Dieu dit à Élie de se trouver un successeur. Alors le prophète appelle un jeune homme prénommé Élisée, qui revient des champs avec ses bœufs, et devant lui, il continue à faire des miracles, et même à ressusciter le fils d'une veuve. Puis, Élie dit à son disciple qu'il allait le quitter et qu'il pouvait suivre son propre chemin. Mais Élisée voulut rester avec son maître jusqu'au bout. Arrivé au bord du Jourdain, Élie prit son manteau, frappa l'eau qui s'écarta pour laisser les deux hommes passer à pied sec, et demanda à Élisée « Dis-moi ce que tu veux que je fasse pour toi, avant d'être enlevé loin de toi. » Le disciple répondit « Que je reçoive double part de l'esprit que tu as reçu. » Alors, est-il écrit, surgit un char de feu avec des chevaux qui emporta le prophète dans un ouragan. Élisée voit son maître s'élever dans les nuées et lance ce cri célèbre « mon père, char d'Israël et ses cavaliers !» Le grand prophète disparut, et Élisée ramassa son manteau, signe de sa destinée prophétique. Et pour connaître tous les miracles d'Élisée, je vous invite à ouvrir votre Bible au 2e livre des Rois. Alors, bonne lecture.
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11: En ce temps-là, voyant les foules, Jésus fut saisi de compassion envers elles, parce qu'elles étaient désemparées et abattues, comme des brebis sans berger. Il dit alors à ses disciples : La moisson est abondante, mais les ouvriers sont peu nombreux. Priez donc le maître de la moisson d'envoyer des ouvriers pour sa moisson. Alors, Jésus appela ses 12 disciples et leur donna le pouvoir d'expulser les esprits impurs et de guérir toute maladie et toute infirmité. Voici les noms des 12 apôtres. Le premier, Simon, nommé Pierre, André, son frère, Jacques, fils de Zébédée, et Jean, son frère, Philippe et Barthélemy, Thomas et Matthieu le publicain, Jacques, fils d'Alphée et Thaddée, Simon le zélote, et Judas l'Iscariote, celui-là même qui le livra. Ces 12, Jésus les envoya en mission, avec les instructions suivantes. Ne prenez pas le chemin qui mène vers les nations païennes et n'entrez dans aucune ville des Samaritains. Allez plutôt vers les brebis perdues de la maison d'Israël. Sur votre route, proclamez que le royaume des cieux est tout proche. Guérissez les malades, ressuscitez les morts, purifiez les lépreux, expulsez les démons. Vous avez reçu gratuitement, donnez gratuitement.

quelques mots que nous aimons entendre, il fut saisi de compassion. Berger, des brebis sans berger, donné généreusement, il fut saisi de compassion. Le Christ qui est pris aux entrailles et de son amour, c'est son cœur qui est touché. Et il parle avec son cœur, il nous parle de cette manière-là. Voilà comment le Christ se présente face à nous et voilà comment nous devons l'entendre. Et il cherche des bergers, c'est le sens du texte, désemparés comme des brebis sans berger, des pasteurs. Il cherche au milieu de son peuple des personnes qui vont continuer son œuvre. Cette parole est un appel clair pour nous. Il ne demande pas de capacités requises, des qualités précises, c'est simple. Prier, appeler Dieu, faire confiance et le recevoir son esprit et laisser déborder ce qui est reçu, donner généreusement, gratuitement, joyeusement. C'est laisser déborder, vivre sa vie chrétienne. C'est une vie de débordement, de l'amour, de la grâce, de l'Esprit Saint que nous avons reçu. Voilà, mes amis, cet appel de Dieu clair dans cette parole pour aujourd'hui, que nous puissions nous en souvenir.

Notre Père, qui es aux cieux, que ton nom soit sanctifié, que ton règne vienne, que ta volonté soit faite sur la terre comme au ciel. Donne-nous aujourd'hui notre pain de ce jour. Pardonne-nous nos offenses, comme nous pardonnons aussi à ceux qui nous ont offensés. Et ne nous laisse pas entrer en tentation, mais délivre-nous du mal. Car c'est à toi qu'appartiennent le règne, la puissance et la gloire, pour les siècles des siècles. Amen.

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1: Chers amis, après une lecture par Oriane Sargos d'un texte d'Annick de Souzenel que je m'efforcerai de commenter, j'aurai le plaisir de recevoir à nouveau Clément Bousquet. Puis, nous terminerons cette émission par, à nouveau, un merveilleux chant byzantin.
2: Annick de Souzenel, va vers toi. La vocation divine de l'homme, l'homme est un et chacun est unique. Je prie, dit le Christ, afin que tout soit un, comme toi, Père, qui en moi, comme moi je suis en toi. À l'image de la divine Trinité, une en son essence, trois dans ses personnes, dont chacune est distinguée, mais non séparée, ainsi est l'homme. Un en son essence, multiple dans ses personnes, dont chacune est unique, distinguée et non séparée. Chaque être humain vient au monde doté de deux identités. Il découvre tout d'abord son état d'homme animal, fils ou fille de ses parents biologiques, ceux-ci n'étant que des parents adoptifs face au Père divin, qui font son autre identité, laquelle est divine. Appelé à la ressemblance avec Dieu, l'homme est de lignée divine. Damot, qui en hébreu signifie « ressemblance », veut aussi dire « sang ». L'homme est de sang divin. Il est capable de ressemblance. Cela veut dire que tout être humain est lourd de la semence divine. Celle-ci fonde son être. Toute la croissance du fœtus raconte le cheminement de la semence divine dans le corps humain. En sa première identité, l'homme applique à l'horizontale la semence avant de la verticaliser. Cette verticalisation le conduit à des champs de conscience dans lesquels son espace intérieur s'élargit. L'homme est un arbre divino-humain appelé à croître, de la plante des pieds jusqu'au sommet de la tête, où il donnera son fruit, son nom unique pour chacun. La sève divine exprime le flux du désir de Dieu pour l'homme. Elle est le fleuve de l'un qui est un fleuve de feu.
1: La dernière fois, il a été question de la communion. Entre Dieu et l'homme, à travers le Christ, afin de comprendre le sens de l'univers. On peut dire que la communion entre Dieu et l'homme est le modèle de l'univers parce qu'elle signifie la relation entre le visible et l'invisible, le matériel et l'immatériel. Modèle de l'univers qui est présent dans le Notre Père quand il est dit que ta volonté soit faite sur la terre comme au ciel. Que ta volonté soit faite veut dire que la communion entre Dieu et l'homme s'établisse afin que le ciel devienne la terre et que la terre devienne le ciel. Que la communion entre Dieu et l'homme se réalise afin que s'accomplisse le sens de la vocation humaine selon saint Irénée lorsqu'il dit « Dieu s'est fait homme pour que l'homme devienne Dieu ». Ici, Annick de Souzenel nous aide à approfondir le sens de l'homme en communion à travers ce que j'appellerais les trois identités de l'homme. L'homme possède en lui l'identité humaine. L'homme, en tant que créé par Dieu, possède en lui l'identité divine. Et il possède cette troisième identité qu'est le Christ, à travers la communion entre Dieu et l'homme, l'homme et Dieu, Dieu se faisant homme pour que l'homme devienne Dieu. Et dans le dynamisme de l'existence, la communion en Christ s'établit à travers la relation qu'il peut y avoir entre l'un et d'autre part l'unique. L'un désigne le mystère de la vie divine comme source de tout et qui possède tout à l'intérieur d'elle-même. L'unique désigne l'autre pôle de la réalité.

0: cesse de descendre de l'un dans l'unique en irradiant celui-ci, afin que l'unique fasse resplendir l'un en le faisant rayonner.
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0: Cher Père, vous nous avez fait l'honneur de venir la dernière fois et de nous parler de votre parcours en tant que prêtre de l'Église orthodoxe roumaine en France, bien que ce parcours ait commencé aux États-Unis avant de continuer et de s'accomplir en France. Mais vous n'êtes pas simplement prêtre, vous êtes aussi scientifique, physicien et vous travaillez à un très haut niveau. Alors racontez-nous et parlez-nous de votre parcours en tant qu'homme de science.
2: J'ai beaucoup aimé la cosmologie. Quand j'étais à MIT, je fais
0: maintenant... Alors attendez, avant le MIT, vous n'êtes pas directement parti, avez fait des études de sciences
2: En Roumanie. En effet, je suis allé, quand j'étais en Roumanie, je suis allé aux Olympiades internationales de physique. J'étais dans l'équipe...
0: Vous étiez lycéen.
2: J'étais lycéen,
0: oui. Et vous avez participé aux Olympiades.
2: Oui, exactement.
0: De quoi? Des mathématiques?
2: De physique. C'est que le président qui fait là. Le président de la Roumanie, il était aux Olympiades de mathématiques. Moi, je suis aux Olympiades de physique. D'accord. Donc, on était dans l'équipe de la Roumanie pour l'Olympiade internationale de physique. J'ai eu la médaille d'or
0: en 93.
2: Hein, voilà. Et après ça, je suis parti aux États-Unis. Je voulais faire la physique. Physique. J'étais clair. Je voulais faire la physique.
0: Et vous étiez où aux États-Unis?
2: J'étais à MIT. J'étais accepté à MIT. Massachusetts Institute of Technology.
0: D'accord. À Boston. Et là, vous avez étudié la physique.
2: J'ai étudié la physique. J'ai fait en effet une double licence aussi en mathématiques parce que je pourrais la faire, mais c'était la physique.
0: Physique et mathématiques.
2: Oui, mais c'était plutôt la physique qui était mon premier amour. Donc j'ai fait ça et j'ai fait la recherche un peu en cosmologie avec Alan Guth qui était le fondateur de la théorie d'inflation. D'accord. Il était mon directeur de thèse d'undergrad. Mm-hmm. Et pour la thèse de doctorat, j'avais plusieurs choix et je choisis d'aller soit à Chicago ou à Stanford pour faire la cosmologie, soit à Santa Barbara pour faire la théorie des cordes. Et j'ai eu la chance de rencontrer mon directeur de thèse qui était une personne fantastique. Il est décédé, que Dieu reste son âme. Il était une personne fantastique quand je l'ai vu, c'était vraiment un coup de foudre. Je dis aussi, si je deviens un physicien, je dois être comme lui. Je voulais être comme lui.
0: Il était américain.
2: Joe Polchinski est son nom.
0: Mais peut-être russe d'origine.
2: Peut-être polonais.
0: Polonais d'origine.
2: Mais très d'origine très lointaine. Il est américain à 100%. Donc on ne sentait pas. Mais il était quelqu'un qui aimait la physique. On voyait que son cœur brûlait. On voit ça dans les personnes qui sont religieuses, qui prient. Son cœur brûlait. Quand il parlait de la physique, c'était
0: vraiment
2: son cœur.
0: Il était irradié, illuminé.
2: Oui, ouais. Il me disait, quand je l'ai rencontré, qu'il a fait un calcul dans son théorie et un calcul dans son autre théorie. Les deux choses ne devaient rien avoir, mais il y avait une conjecture que les deux choses sont pareilles. Et les deux choses sont tombées exactement pareilles avec le même
0: parcours. Alors que c'était radicalement différent.
2: Oui. Donc,
0: inouï, ça.
2: Oui. Mais ça apparaît...
0: La coïncidence des opposés.
2: Oui, mais ça apparaît dans la théorie des cordes. On a beaucoup de choses qui s'appellent des dualités, qui sont en effet deux théories qui donnent la même physique.
0: Apparemment incompatibles.
2: Qui sont apparemment compatibles. Une théorie en quatre dimensions sur la théorie des champs et une théorie en cinq dimensions qui est dans un espace courbé qui s'appelle anti-de Sitter, qui sont exactement le même. D'accord. Et on fait un calcul dans une théorie, on fait un calcul dans une autre, et les deux calculs donnent exactement le même résultat. Et ce n'est pas 3 égale 3, c'est en fonction de 5 variables égale la même fonction de 5 variables. Donc c'est une correspondance fantastique qui existe là-bas. Donc moi j'ai vu ça, j'ai vu que Joe Polchinski il avait cette flamme, cette manière. Et alors, je me suis dit, si j'ai fait ma thèse, c'est avec cette personne.
0: Et vous faites une thèse sur quoi?
2: Donc, j'ai fait la thèse dans la théorie des cordes sur un phénomène des objets qui s'appellent des deep brains, qui sont des membranes. Donc, la théorie des cordes, c'est une théorie en 10 dimensions qui unifie la théorie d'Einstein, la gravité d'Einstein avec la mécanique quantique. Oui. Et c'est une théorie très compliquée. Et dans 10 dimensions, il y a des membranes. Donc, il y a des membranes qui ont 3 dimensions, 4 dimensions, 5 dimensions, 6 dimensions. Ça s'appelle des 3 brains, des 4 brains, des 5 brains, des 6 brains. Il y a des membranes et ils ont des propriétés qui sont extraordinaires. extraordinaire. Quand on les met dans certains champs, ils ont certaines propriétés. Donc, j'ai fait ma thèse sur ce type de membrane.
0: Donc, un côté phénoménal à l'intérieur de...

0: La cosmologie.
1: C'est cosmologie, théorie des corps, des trous noirs. La théorie des corps, c'est un cadre très large
0: oui.
1: qui a beaucoup de choses à dire sur la cosmologie, sur les trous noirs, sur la phénoménologie, sur les théories conformes. C'est un cadre mathématique qui est fantastique, qui marche très bien, qui nous D'accord. donne beaucoup, qui a beaucoup de.
0: Et alors, vous vous êtes spécialisé dans la théorie des corps.
1: Dans la théorie des corps. Et après ça, il y a en effet deux domaines maintenant, il y a presque trois dans lesquels je travaille. Le premier domaine, c'est avec les trous noirs. Donc, dans la théorie d'Einstein, si on décrit les trous noirs, on trouve qu'ils ont un seul état, parce que la théorie d'Einstein dit que les trous noirs sont uniques. Mais dans la mécanique quantique, Stephen Hawking a démontré que les trous noirs, en effet, ils ont une entropie énorme. Donc, pour le trou noir du milieu de la Voie lactée, l'entropie est 10 à la puissance 90. Donc, ce trou noir doit avoir E à la puissance 10 à la puissance 90 états. Donc, c'est un nombre énorme des états. Et la théorie d'Einstein dit non, il y a un seul état.
0: Alors, est-ce que pour nos éditeurs, oui. vous pouvez juste rapidement préciser ce que c'est qu'un trou noir?
1: Un trou noir, c'est un objet qui existe, qui se forme par exemple, dans le milieu d'une galaxie, il y a un objet qui est si massif que la gravité ne peut plus, que la lumière ne peut plus s'en sortir.
0: C'est ce qu'on appelle un effondrement.
1: Effondrement. Donc il y a un effondrement dans la planète, par exemple, ou dans l'étoile, qui ouais. donne un objet qui est si dense et si petit que même la lumière ne peut plus sortir. Donc, des objets que Einstein, qu'on a trouvé dans la théorie d'Einstein.
0: Ce sont des trous à l'intérieur de l'univers.
1: D'accord. Exactement. D'accord. Et les trous noirs, dans la théorie d'Einstein, ils sont uniques. Donc, la théorie d'Einstein nous dit un seul trou noir pour une certaine masse.
0: D'accord.
1: Donc, mais la mécanique quantique, dans les années 80, Hawking, dans les années 70, Hawking et les autres, ils ont démontré que le trou noir, en effet, ils ont une entropie. Ils ont un numéro des états. Et dans la théorie des cordes, on peut comprendre
0: donc
1: comment ça se passe.
0: Donc il n'y a pas un trou noir unique pour un univers.
1: Exactement.
0: Il peut y en avoir plusieurs.
1: Oui, en effet, il y a beaucoup de trous noirs. En effet, il y a 10 E à la puissance 10 à la puissance 90.
0: Et donc, qu'est-ce que ça change, le fait qu'il y en ait plusieurs?
1: Le problème, on a deux théories, la théorie d'Einstein et la théorie de la mécanique quantique, qui prédisent des nombres complètement différents. La théorie d'Einstein prédit 1 état, et la mécanique quantique prédit E à la puissance 10 à la puissance 90.
0: Oh là là, donc, mais c'est énorme.
1: C'est énorme, c'est le plus grand nombre de la physique qui n'est pas expliqué. Donc ça donne beaucoup de paradoxes. On peut dire que si la théorie d'Einstein est correcte, ça va violer la mécanique quantique, ça va dire que la mécanique quantique est incorrecte. Oui. Une des deux théories doit donner, une des deux théories doit perdre. Donc c'est pas, il y a un conflit qui est énorme. Donc dans la théorie des cordes, ce que j'aime beaucoup, c'est que dans la théorie des cordes, on peut décrire les trous noirs avec ces objets d'Hibbring, qui sont des objets très très abstrus, mais on les décrit et on trouve l'entropie d'un trou noir. On peut calculer tous les petits états qui donnent cette entropie énorme, on peut les calculer dans la théorie des cordes. Et moi j'aime ça parce que ça me donne une manière de voir comment résoudre ces conflits entre la théorie d'Einstein et la mécanique quantique. La mécanique quantique, encore une fois, qui dit E à la puissance 10 à la puissance 90 états, donc quelque chose qu'on ne peut même pas imaginer, un nombre si large, et la théorie d'Einstein qui dit un seul état. Donc ces conflits, dans la théorie des cordes, on peut expliquer comment on va le résoudre. Donc c'est ça que j'essaie de...
0: Donc ça bouleverse complètement la vision qu'on peut avoir de l'univers, et ça donne surtout des trous noirs, mais quand même derrière de l'univers, parce que quand même on a l'impression qu'ils ont une part extrêmement importante dans l'univers.
1: Oui, l'entropie de l'univers visible, je pense qu'il est plus petit que l'entropie d'un seul trou noir. Donc le trou noir qui se trouve au centre de notre galaxie, par exemple, je pense qu'il a plus d'entropie que toute la matière visible qu'on voit. Donc on prend le Soleil, toutes les étoiles qu'on voit, tout l'univers visible, on calcule quelle est l'entropie de tout ce système, combien des états il y a là-bas. Dans un seul trou noir au milieu de la Voie lactée, il y a plus d'entropie que dans tout l'univers visible. Donc c'est une chose extraordinaire.
0: A l'impression, comme ça, moi je traduirai dans le langage, que nous avons l'impression de voir l'univers, mais par rapport à la réalité de nos divers, ce que nous voyons est très peu de choses par rapport.
1: C'est
0: un peu ça. Que
1: oui,
0: ça.
1: Exactement. On sait déjà qu'on a la matière noire et l'énergie noire qui explique pour faire le modèle cosmologique marcher. Donc on a déjà beaucoup de matière qu'on voit pas. On voit les étoiles, on voit les atomes d'hydrogène dans les gaz interstellaires. Mais il y a les trous noirs qui contiennent encore une fois la plupart des états de l'univers. Ils se trouvent dans un trou noir derrière les horizons de trous noirs.
0: Mais c'est inouï. Alors on a l'impression presque d'une réalité cachée derrière la réalité.
1: Exactement.
0: Qui est inimaginable.
1: Hein? Oui, exactement.
0: Et donc qui, bien évidemment, mobilise toutes votre attention scientifique et vous stimule énormément.
1: Ah oui, oui, oui, oui, bien sûr, bien sûr. C'est ça que j'aime beaucoup faire.
0: C'est quand même extraordinaire, c'est que pour aller vers la lumière, il faut passer par le noir.
1: Exactement, exactement. Hein,
0: voilà. Oui. Et alors, vous commencez votre étude sur les trous noirs aux États-Unis, vous la continuez en France, vous la continuez toujours actuellement?
1: Ah oui, oui, oui, oui. Quand je suis venu en France, j'ai aussi de la chance parce que l'Europe, elle avait commencé de donner beaucoup d'argent pour la recherche. Donc, j'étais, je pense, la première personne qui a une bourse European Research Council en France. Donc, c'était pour junior, European starting grant, donc pour la bourse. Donc, c'était la première fois que donc, l'Europe, elle a commencé à faire ces programmes de bourse qui ont beaucoup boosté la recherche en Europe. Donc, quand je suis venu en France, il n'y avait pas de bourse comme ça, mais c'était la première génération qui a profité de ça.
0: Donc ça, c'est des choses dont on ne parle pas, mais c'est aussi les bienfaits de la politique européenne finance la recherche et permet
1: et surtout,
0: un développement remarquable de la science.
1: Et par exemple, dans mon groupe, parce que j'ai eu cet argent européen, j'ai embauché des post-docs qui maintenant sont nos professeurs. Donc il y a des gens qui ont fait les post-docs dans mon groupe, encore une fois, soutenus par mes bourses, qui maintenant sont tous des professeurs en Angleterre, en Belgique, aussi en Amérique. Donc moi j'ai des membres de mon groupe qui après ça sont devenus professeurs. Donc c'est vraiment ça donne un rayonnement à la France quand on a des chercheurs qui obtiennent des bourses comme ça, qui embauchent des postdocs. Ces postdocs après ça deviennent professeurs et ça rayonne.
0: D'accord. Ça rayonne vous créez toute une émulation, un système, on pourrait dire un écosystème scientifique en expansion.
1: Exactement.
0: À partir de votre pratique et ce qui donne une grande vitalité de la recherche. Hein,
1: Exactement, exactement.
0: Et n'est-ce pas, vous, c'est à Saclay. Hein,
1: c'est à Saclay, oui.
0: On l'appelle le plateau.
1: Oui.
0: Et là, on a l'impression, parce que personne ne le sait, mais un rassemblement remarquable de scientifiques du haut niveau venus du monde entier, de l'Europe entière,
1: dans mon
0: avec lesquels vous communiquez.
1: Oui. En effet, dans mon laboratoire, il y avait beaucoup des étrangers. Par exemple, j'ai un collègue avec lequel j'étais collègue à Santa Barbara pendant ma thèse, qui vient d'Argentine. Il y a un collègue qui vient d'Arménie. Il y a un collègue américain. Il y a un collègue qui est tchèque. Donc, on vient tous de tout le coin du monde. Mais mon laboratoire, il est un laboratoire très très fort qui est devenu un des plus sérieux laboratoires de physique théorique en France. Et il embauche tous ces gens-là. Il pioche les meilleurs gens de tout le monde pour
0: alors,
1: les apporter en France.
0: Je crois qu'il y a des Pentecôtes, mais on pourrait dire que là, on est dans une forme de Pentecôte scientifique où tout d'un coup, l'esprit souffle et passe de partout d'une manière extrêmement stimulante.
1: Oui. Non, c'est comme ça la recherche. En effet, c'est vraiment quand on travaille dans ce domaine, c'est pour ça peut-être que je travaille dans ce domaine. J'aime beaucoup ce domaine parce que c'est vraiment un domaine qui est en expansion. On comprend des choses d'un jour à l'autre. On comprend des choses, on voit. Et parfois, ma femme me dit, mais tu fais que ça, tu tiens ta tête, tu t'arrêtes pas à parler avec les gens, tu commences à parler.
0: Épouse, je crois, est également dans le même laboratoire que vous.
1: Oui, elle fait aussi la recherche, mais elle fait plutôt la recherche dans la matière condensée. Dans la matière condensée, ça s'appelle. C'est la physique du solide.
0: Oui.
1: C'est la physique des choses, des systèmes. C'est beaucoup plus à côté du monde réel. Donc, c'est des choses qui existent.
0: D'accord.
1: La théorie des corps, c'est une chose, disons, fondamentale, qui en 10 dimensions, qui n'est pas, de point de vue expérimental, c'est difficile de
0: faire. Les 10 dimensions, c'est inimaginable. Ce sont des choses qui dépassent complètement notre.
1: Oui. Donc c'est un cadre théorique dans lequel on peut résoudre beaucoup de problèmes.
0: D'accord.
1: Mais le monde réel, moi j'espère bien que c'est décrit par la théorie des cordes, mais on n'a pas des données scientifiques on n'a pas des expériences qui démontrent que le monde réel est décrit par la théorie des cordes. Donc
0: D'accord.
1: c'est un cadre scientifique. Ma femme elle fait des choses plutôt des systèmes de atomes, des nanotubes, des systèmes des isolants topologiques, donc des systèmes qui existent dans le monde réel. Il y a les expérimentateurs qui font des données et elle va avec eux et elle travaille avec eux pour faire la théorie. Donc pour comprendre.
0: Et votre projet d'avenir, ce serait de travailler sur quoi?
1: Maintenant, en effet, il y a quelques années, on avait postulé pour une bourse qui s'appelle ERC Synergy Grant, qui est une bourse européenne de 10 millions d'euros avec un groupe de 4 scientifiques. Donc c'était moi et un collègue aux États-Unis, un collègue à Cambridge et un collègue à Rome, pour avoir un consortium pour trouver un prof scientifique, un prof expérimental de la théorie des cordes à partir des trous noirs.
0: D'accord.
1: Donc, on a voulu faire. Donc, ça, c'est. Donc, ma vision, c'est qu'avec les trous noirs, si on les comprend dans la théorie des cordes, il y a certains signaux qui viennent dans la physique des trous noirs de la théorie des cordes que les gens qui font des expériences peuvent démontrer. Donc, ça, c'est ma vision. Peut-être que ça ne marche pas, mais c'est ça que je voulais poursuivre. Donc, pour le moment, on a postulé pour cette bourse. On était dans la finale, mais on ne l'a pas eu. On va réessayer d'ici en deux ans pour repostuler, pour avoir cette bourse, pour faire une équipe.
0: Et alors là, vous pourriez, avec l'argent, créer des équipes
1: Oui, pour faire une grande équipe, pour étudier. Il y a des problèmes très sérieux. D'accord. Mais j'espère... OK. J'espère, c'est toujours, on doit espérer. Mais j'espère bien qu'on pourra démontrer que le trou noir, en effet, ils ont certains phénomènes qui sont prédits par la théorie des cordes, que les gens après pourront observer. Et là, ça va faire la connexion entre les théories des cordes et l'élément réel.
0: Et alors là, vous allez créer une unité entre toutes les physiques et permettre...
1: Si ça marche,
0: un nouveau, et après, vous serez prix Nobel.
1: Oui, pas moi, mais je pense que plutôt les autres trois collègues. Donc, ce n'est pas moi. Moi, j'ai fait plutôt la partie théorie formelle. C'est plutôt eux qui auront tous les trois les prix Nobel. On est quatre, donc on ne peut pas avoir le prix Nobel à plus de trois. Ah bon. Donc, je pense que c'est plutôt eux, pas moi,
0: On ne sait pas. Bon, mais écoutez,
1: je serai content
0: sur ces perspectives absolument vertigineuse. Merci beaucoup d'être venu et sachez que la fois prochaine, nous allons appliquer cela à la théologie et à l'orthodoxie. Et pour terminer cette émission, je vous propose à nouveau un psaume.

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3: Il est 6h30, bon réveil à l'écoute de RCF Notre-Dame.
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3: Bonjour à toutes et à tous, belle journée en ce dimanche 14 juin. Nous fêtons ce matin un prophète de l'Ancien Testament, Élisée. Les explications à 6h43 d'Isabelle Delaunay dans le Saint du Jour. Et aujourd'hui, c'est également le 11e dimanche du temps ordinaire. Et avant de revenir sur la triste journée du 14 juin 1940, dans ce jour dans l'histoire, voici la météo. C'est une journée estivale qui nous attend pour ce dimanche, avec à vous signaler quand même quelques bancs de brume sur la moitié nord ce matin. En Belgique, les nuages et les éclaircies se partagent le ciel. Les températures relevées ce matin, 9 degrés à Charleville-Mézières, il fait actuellement 10 à Rouen, 11 à Rennes, 12 du côté de Lille et de Tours, 14 à Paris, 15 à Limoges, 18 degrés ce matin à Marseille et Ajaccio, 19 à Lyon et Bordeaux et 20 à Montpellier. Les températures pour ce dimanche après-midi, 19 degrés annoncés à Lille, 21 à Metz, il fera pour l'après-midi 22 place du marché à Rouen, 25 à Paris, 26 à Orléans, 27 degrés pour l'après-midi à Rennes, Dijon, Saint-Étienne, Marseille et Ajaccio, 30 à Lyon et La Rochelle, 34 à Bordeaux et Montpellier. Côté Belgique, 17 degrés à Liège et 18 à Bruxelles. Et pour ouvrir la matinale sur RCF Notre-Dame, c'est une tradition, on s'intéresse à l'histoire.
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3: Aujourd'hui, nous sommes le 14 juin. C'est une longue histoire de 132 ans qui débute en Algérie. Le 3 mars 1830, dans son discours du trône, le roi, Charles X, évoque une expédition punitive en Algérie afin de récupérer une dette auprès du dé d'Alger, de détruire le repaire de corsaires et mettre fin à l'esclavage. Ainsi, l'armée française débarque en Algérie le 14 juin 1830. Le dé d'Alger capitule le 5 juillet, l'Algérie devient française, elle le restera jusqu'en 1962. Plus ce mois de juin 1940 avance, plus le spectre de la défaite flotte au-dessus de la France. Le 10, le gouvernement quitte Paris et se replie en Touraine. Le lendemain, la capitale est déclarée ville ouverte. Des messages d'alerte sont diffusés régulièrement sur les ondes.
4: Ici Radio Cité, longueur d'onde 280 mètres 9.
5: Mesdames, messieurs, la région parisienne venant d'être mise en état d'alerte. Veuillez donc gagner sans hâte les abris qui vous ont été indiqués. Vous avez tout le temps nécessaire.
3: Le 14 juin 1940, la radio allemande annonce au monde une information incroyable.
6: Le haut commandement de l'armée nous fait savoir, à l'instant, vient d'avoir lieu l'entrée des troupes allemandes victorieuses dans Paris.
7: Immédiatement, dans un but de propagande, le haut commandement allemand fait défiler à travers la capitale les troupes qui vont prendre position en Normandie.
3: Désormais, toute circulation est interdite dans Paris entre 21h et 5h du matin. La ville se met à l'heure de Berlin. L'occupation allemande de Paris durera 4 ans. Comment rétablir une popularité en forte baisse? Pour la junte militaire en Argentine, envahir les Malouines, un archipel de l'Atlantique Sud contrôlé par la Grande-Bretagne et revendiqué depuis longtemps par l'Argentine. C'est chose faite le 2 avril 1982. Les généraux argentins sont convaincus que les Britanniques n'interviendront pas. Mais Margaret Thatcher, à la tête du gouvernement, réagit et ordonne la reconquête de l'archipel. Le 21 mai, les Anglais débarquent. La guerre des Malouines se conclut le 14 juin 1982 par la reddition des forces argentines.
8: Inexorablement, l'étau se resserre sur Port Stanley. De violents combats se déroulent sur les hauteurs qui dominent le véritable camp retranché qui est devenu Port Stanley. Enfin, hier, après que des soldats britanniques aient réussi à percer le dispositif argentin, les drapeaux blancs apparaissent. Le général Menendez accepte l'inévitable et se rend au général Moore. Après 2 mois et demi de guerre, le drapeau britannique flotte à nouveau sur les Falklands.
3: La guerre aura tué 255 Britanniques et 649 Argentins. La victoire britannique renforcera la popularité de Margaret Thatcher et précipitera la chute de la junte argentine.
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3: La culture à présent, avec la disparition le 14 juin 1994 de Marcel Mouloudji, auteur, compositeur, interprète, peintre et acteur. Ses chansons évoquent l'amour, la guerre et la nostalgie. Il a notamment interprété des textes de Boris Vian et Louis Aragon. Mouloudji était né en 1922.

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1: Marcel Mouloudji, comme un petit coquelicot pour refermer ce jour dans l'histoire, retrouvé en libre écoute et podcast sur notre site internet rcfnotre-dame.fr. Très belle journée à toutes et à tous. Dans un instant, hommage à Charlie Dalin, c'est ce que nous propose Mgr Bernard Potvin dans Aujourd'hui pour aimer.

0: Le rythme sautillant de Vanessa Paradis pour accompagner votre réveil divine idylle sur RCF Notre-Dame. Hommage à Charlie Dalin, c'est ce que nous propose maintenant Monseigneur Bernard Potvin. Voici aujourd'hui pour aimer. Bonjour Monseigneur.
1: Bonjour Bruno, surtout repose-toi, surtout repose-toi. Cette phrase est souvent condescendante de la part de celui qui se croit bien portant envers la personne atteinte d'une maladie irréversible, comme pour limiter le champ de vie. Dite avec la meilleure intention du monde, cette phrase vient saper le dynamisme. Et de nombreux malades ne supportent pas cet enterrement prématuré. Et ils ont raison. Ils ont raison. Charlie Dalin vient d'en porter un témoignage éloquent. Vainqueur du Vendée Globe, le 14 janvier 2025, il nous a quittés ici même cette semaine, en juin 2026. Et nous apprenons qu'il se savait atteint d'une forme rare de cancer depuis 2 ans. Franchir la ligne d'arrivée exceptionnelle, être lutteur de façon concomitante contre la maladie, c'est bouleversant. C'est bouleversant. Et ne croyez pas que Charlie Dalin soit unique. Ma visite fréquente aux malades me fait pressentir cette énergie vitale, ce don communicable. Ils veulent vivre. Tous, évidemment, n'ont pas prétention à la performance du navigateur. Mais tous sont une incarnation de ce supplément d'eux-mêmes, de ce désir de ne pas se résigner de façon mortifère, ce surcroît d'énergie, ce supplément d'âme. Ma petite sœur fut de cette trempe. Oh, pour elle, son océan Atlantique était tout simplement sa petite école primaire qu'elle dirigea jusqu'au bout. Jusqu'au bout, par amour de la pédagogie, par amour des enfants qui lui étaient confiés. Oui, ils sont nombreux, ceux qui se battent jusqu'au bout. Alors, les médecins, évidemment, viendront apporter toutes les précisions nécessaires. Comment rester actif tandis qu'on vit des thérapies si importantes? Ce n'est pas ma compétence. Ma partie ici est davantage spirituelle. Ma chronique n'est pas non plus chercheuse du spectaculaire. De dimanche en dimanche, auprès de vous, chers auditeurs, elle se veut une amitié fidèle au registre du combat, au registre de l'amour, au registre du témoignage. Je n'ai évidemment pas à m'immiscer dans le fort interne de Charlie Dalin. Je ne connais pas ses convictions profondes, mais je dis que Dieu aime la vie qui se bat jusqu'au bout. Je dis que Dieu aime, que l'humain déploie la plénitude de son être. Oui, ce combat pour la vie, quand il est relu de façon chrétienne, est aussi habité d'une humilité qui vient ouvrir progressivement nos cœurs à la réception de Jésus. Jésus qui vient donner toute vie en abondance, sa vie donnée pour la multitude, sa vie donnée jusqu'au bout. Ici, Charlie Dalin ne nous restera pas gravé pour sa performance, mais pour son cœur battant. Alors oui, plus que jamais, la petite chronique que j'aime vous partager revêt la justification de son titre. Nous avons aujourd'hui pour aimer.
0: Et oui, merci Monseigneur Bernard Potvin, nous aurons le plaisir de vous retrouver dimanche prochain, c'était aujourd'hui pour aimer. Dans un instant, Isabelle Delaunay nous rejoint pour le Saint du jour.
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0: 6h44, très bon début de journée à tous à l'écoute de RCF Notre-Dame. Nous rejoignons Isabelle Delaunay, voici le Saint du jour. Bonjour Isabelle.
7: Bonjour, aujourd'hui nous fêtons les Élysées, prénom qui signifie en hébreu « Dieu est le Sauveur ». Héritier du grand prophète Élie, Élysée est son disciple, puis son successeur. Nous sommes au 9e siècle avant Jésus-Christ, au cœur de l'idolâtrie que le prophète de feu, Élie, ne cesse de combattre. Un jour, dans le murmure d'une brise légère, Dieu dit à Élie de se trouver un successeur. Alors le prophète appelle un jeune homme prénommé Élisée, qui revient des champs avec ses bœufs, et devant lui, il continue à faire des miracles, et même à ressusciter le fils d'une veuve. Puis, Élie dit à son disciple qu'il allait le quitter et qu'il pouvait suivre son propre chemin. Mais Élisée voulut rester avec son maître jusqu'au bout. Arrivé au bord du Jourdain, Élie prit son manteau, frappa l'eau qui s'écarta pour laisser les deux hommes passer à pied sec, et demanda à Élisée « Dis-moi ce que tu veux que je fasse pour toi, avant d'être enlevé loin de toi. » Le disciple répondit « Que je reçoive double part de l'esprit que tu as reçu. » Alors, est-il écrit, surgit un char de feu avec des chevaux qui emporta le prophète dans un ouragan. Élisée voit son maître s'élever dans les nuées et lance ce cri célèbre « mon père, char d'Israël et ses cavaliers ». Le grand prophète disparut et Élisée ramassa son manteau, signe de sa destinée prophétique. Et pour connaître tous les miracles d'Élisée, je vous invite à ouvrir votre Bible au 2e livre des Rois. Alors, bonne lecture.
0: Merci Isabelle Delaunay pour le conseil. C'était le Saint du jour. Puis je vous rappelle également qu'aujourd'hui, c'est le 11e dimanche du temps ordinaire. Dans un instant, sur RCF Notre-Dame, à 6h50, vous retrouverez la prière du matin.

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1: Évangile de Jésus-Christ selon saint Matthieu. En ce temps-là, voyant les foules, Jésus fut saisi de compassion envers elles, parce qu'elles étaient désemparées et abattues comme des brebis sans berger. Il dit alors à ses disciples : La moisson est abondante, mais les ouvriers sont peu nombreux. Priez donc le maître de la moisson d'envoyer des ouvriers pour sa moisson. Alors, Jésus appela ses 12 disciples et leur donna le pouvoir d'expulser les esprits impurs et de guérir toute maladie et toute infirmité. Voici le nom des 12 apôtres. Le premier, Simon, nommé Pierre, André, son frère, Jacques, fils de Zébédée, et Jean, son frère, Philippe et Barthélemy, Thomas et Matthieu le publicain, Jacques, fils d'Alphée, et Thaddée, Simon le zélote, et Judas l'Iscariote, celui-là même qui le livra. Ces 12, Jésus les envoya en mission avec les instructions suivantes. Ne prenez pas le chemin qui mène vers les nations païennes, et n'entrez dans aucune ville des Samaritains. Allez plutôt vers les brebis perdues de la maison d'Israël. Sur votre route, proclamez que le royaume des cieux est tout proche. Guérissez les malades, ressuscitez les morts, purifiez les lépreux, expulsez les démons. Vous avez reçu gratuitement, donnez gratuitement. »

Étrange évangile, marqué par une certaine ambiguïté. D'un côté, Jésus réduit l'audience de la bonne nouvelle aux brebis perdues de la maison d'Israël. D'un autre côté, il reconnaît l'abondance de la moisson et le manque d'ouvriers pour la récolte. Cette ambivalence n'est-elle pas caractéristique de bien des entreprises que l'on dit start-up, y compris de l'Église chrétienne à ses débuts? Au début, le constat est là, de l'importance du chantier. Les ambitions sont à la mesure de ce chantier. Mais voilà souvent que les moyens ne sont pas à la hauteur, et à trop vouloir en faire trop vite, on se perd. En fait, au lieu de se mettre à l'écoute de leurs ambitions, aussi nobles soient-elles, les disciples, comme nous devrions le faire dans toutes nos entreprises, se sont mis à l'écoute de l'Esprit-Saint. C'est lui qui, guidé par le Père, va déterminer les temps et les moments, comme il le fait ces dernières années, en multipliant soudain les demandes de baptême ou de confirmation.

Notre Père, qui es aux cieux, que ton nom soit sanctifié, que ton règne vienne, que ta volonté soit faite sur la terre comme au ciel. Donne-nous aujourd'hui notre pain de ce jour. Pardonne-nous nos offenses comme nous pardonnons aussi à ceux qui nous ont offensés. Et ne nous laisse pas entrer en tentation, mais délivre-nous du mal. Car c'est à toi qu'appartiennent le règne, la puissance et la gloire pour les siècles des siècles. Amen.

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4: Très bon dimanche à toutes et à tous. Il est 7h. Dans la suite de votre matinale sur RCF Notre-Dame, ces jours où la nuit ne s'efface pas, on en parle dans moins de 2 minutes avec le père Bernard Devers, le fondateur de l'association Habitat et Humanisme. Nous parlerons musicalement de l'encyclique du pape Léon XIV sur l'intelligence artificielle, un air qui me rappelle avec Robert Migliorini à 7h05, et puis la place des processions dans les liturgies évoquées par le père Sylvain Gasser, le rendez-vous liturgique du dimanche matin tout à l'heure à 7h15. Mais pour l'heure, on fait un point sur vos conditions météo pour ce dimanche 14 juin. C'est une journée estivale qui nous attend pour ce dimanche, avec à vous signaler quand même quelques bons de brume sur la moitié nord ce matin. En Belgique, les nuages et les éclaircies se partagent le ciel. Les températures au lever du jour, 9 degrés prévus à Charleville-Mézières, 10 à Rouen, 11 à Rennes, il fait actuellement 12 à Lille et Tours, 14 à Paris, 15 à Limoges, 18 degrés ce matin à Marseille et Ajaccio, 19 à Lyon et Bordeaux et 20 degrés à Montpellier. Pour l'après-midi, le thermomètre va afficher 19 degrés du côté de Lille, 21 à Metz, 22 à Rouen, 25 degrés pour l'après-midi à Rouen, 26 à Orléans, 27 à Rennes, Dijon, Saint-Étienne, Marseille et Ajaccio, 30 à Lyon et La Rochelle, 34 à Bordeaux et Montpellier. Là, c'est carrément l'été. Côté Belgique, 17 degrés à Liège et 18 à Bruxelles. Et nous retrouvons le père Bernard Devers, le fondateur de l'association Habitat et Humanisme. Bonjour, père Devers.
5: Cher Bruno, chère auditrice et auditeur, je vous adresse mon salut le plus cordial. Cette chronique, on pourrait l'intituler « Ces jours où la nuit ne s'efface pas ». Chaque jour, j'appelle le 115, m'écrit une maman de 6 enfants, bientôt d'un 7e qui doit naître fin août. Sa situation, un chaos, dit-elle, est liée au fait que son mari a perdu son emploi. Les aides de loyer et les charges du foyer demeurent impossibles à assumer. Il s'en est suivi une expulsion avec comme conséquence la rue, ajoutant encore de la violence à une situation qui n'en manquait pas. Notre couple, dit-elle, n'a malheureusement pas réussi à l'épreuve. Je me retrouve seul, avec mes enfants scolarisés, dans un arrondissement de Paris. Auxiliaire de vie, elle bénéficie d'un CDI, actuellement confrontée à une grossesse qui nécessite un suivi médical, d'où son congé maladie. Chaque jour, cette maman, dans l'angoisse, s'entend dire « Mais vous êtes trop nombreux, il n'y a pas de place pour vous ». La salle commune, c'est sa voiture, parfois un accueil dans une salle d'attente au sein des services d'urgence des hôpitaux. Ces mots « il n'y a pas de place » ne peuvent laisser personne indifférent. Ils résonnent pour les croyants qui, chaque jour, disent cette prière au Père « que ton règne vienne ». Non pas une parole passéiste mais créatrice d'un engagement, la prière ne l'est vraiment que si l'on décide de vivre ce que l'on demande et espère. Être homme, c'est précisément être responsable. C'est connaître la honte en face d'une misère qui ne semblait pas dépendre de soi. C'est être fier d'une victoire que les camarades ont remportée. C'est sentir en posant sa pierre que l'on contribue à bâtir le monde. Ce texte de Saint-Exupéry résonne tout particulièrement dans la lettre de notre pape. Magnifique humanité, laquelle est appelée à construire pour ne laisser personne aux marges. De son expérience vécue au Pérou, Léon XIV précise qu'après les pluies torrentielles survenues en 2017, il comprit que construire ne signifie pas remplacer ce qui a été détruit, mais restaurer la confiance et réveiller l'espérance dans l'avenir. Il n'est pas pensable que nous laissions ces enfants sans avenir, ni laisser celui qui va venir au monde sans une protection qui en soit une, et la celle bien sûr de l'amour de sa mère. Mais la société n'a-t-elle pas une responsabilité? La vie doit être respectée. L'émotion, comme trop souvent dans les drames, est suivie d'une formule toute faite et usée. Plus jamais ça. Et on passe à autre chose, terrible. Très concrètement, il nous faut ouvrir un chantier, celui d'une hospitalité qui ouvre la fraternité. Habitat Humanisme en assumera sa part, prenant en charge les travaux de réhabilitation, voire une acquisition à un prix maîtrisé. Encore faut-il trouver un lieu, se révélant dans la circonstance un berceau. Ce mot doit être pris dans tous les sens du mot, à commencer par celui d'un déplacement de soi, donnant priorité à l'enfant. Que va-t-il devenir? Que vont-ils devenir? Impensable que sur ces milliers de logements vacants, il n'y ait pas une maison, un appartement qui ne puisse être proposé, alors que cette maman n'est pas insolvable. Elle a une profession soignante et dispose d'un contrat de travail et des allocations. Avant d'écrire ces mots, je l'ai encore rejointe par téléphone. Elle présente à la commission ad hoc un dossier d'hébergement opposable dans la loi Hidalgo. Seulement, les demandes sont si nombreuses pour revêtir un caractère d'urgence qu'un risque sérieux demeure pour cette maman de devoir dire encore et encore « chaque jour j'appelle ». Et ces jours sont ceux du désespoir. Plus cet SOS être reçu, mettant à distance ses détresses où des êtres ne parviennent plus à retenir ce cri, je coule. Merci pour votre écoute.
4: C'était le père Bernard Devers, le fondateur de l'association Habitat Humanisme. Bon dimanche à l'écoute de RCF Notre-Dame, il est 7h05.
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4: Le 25 mai dernier, le pape Léon XIV nous propose une encyclique sur l'intelligence artificielle. On en parle en musique ce matin dans Un air qui me rappelle avec Robert Migliorini. Bonjour Robert.
6: Bonjour à toutes, bonjour à tous. Oui, bien c'est un thème, l'IA, l'intelligence artificielle, qui ne saurait échapper ni au pape ni aux artistes qui n'ont pas fini de dialoguer sur ce thème. Et nous avons trouvé quelques exemples, dont une invitée surprise et qui évoquera la place de l'IA dans notre quotidien.
4: Un duo virtuel avec la chanteuse Barbara. Ça sera dans quelques instants, mais on commence Robert avec Thomas Monica. Voici Demande à l'IA.

0: Demande à l'IA, c'était Thomas Monica Robert.
1: Oui, dans son premier album, enfin son nouvel album, Il est presque minuit, où il aborde ce thème d'actualité et il met en scène le basculement de notre époque. Alors que l'industrie tend vers un lissage numérique global, dit-il, il choisit le chemin inverse et il parle d'un disque et de chansons d'artisans où il joue lui-même de tous les instruments et il répond justement à cette espèce d'envahissement du numérique. Voilà un thème en tout cas que nous aurons l'occasion de reprendre. Thomas Monica.
0: On va poursuivre Robert avec Marie Poulain qui dévoile un single audacieux et émouvant entre chansons françaises, émotions et usages respectueux de l'IA. Studio inédit avec Barbara, bien sûr interprétée par l'IA. Elle fait dialoguer deux voix singulières pour une proposition poétique et profondément humaine. Si l'IA maintenant.

0: Marie Poulain et Barbara Anniga, avec l'autorisation quand même des ayants droit de la Dame en Noir. Nous écoutions sur RCF Notre-Dame s'il y a Robert Migliorini.
1: Voilà, c'est un exemple de ce qui va arriver, de ce qui s'annonce. Chacun en tirera ses propres conclusions. Marie Poulain, qui est une parolière reconnue et qui là se lance dans un nouvel album, c'est ça, Bruno?
0: Exactement. Vous savez tout, Robert. Ou c'est peut-être une IA qui me parle, d'ailleurs.
1: Oui, alors nous verrons ça la prochaine fois.
0: On poursuit, Robert.
1: Et donc,
0: oui, je vous laisse finir.
1: Jean-Humanry, avant 10 ans, parce que j'ai demandé à Jean-Humanry, qu'on connaît bien, s'il avait un texte qui évoquait déjà l'IA, et il refait dans cette chanson de 1976 un peu.

0: le parcours quand il dit dans 10 ans, dans 20 ans, dans 30 ans, dans 40 ans, qu'est-ce qui se sera passé? Bon bah là, nous sommes à l'heure de l'IA. Voilà comment il l'évoque en 76, les changements en cours et imprévus.
1: Et bon, on l'écoute.

0: la question posée. Détruire l'objet de la question posée. Pas de réponse à la question posée. Détruire l'objet de la question posée. 50 ans pour cette chanson de Jean-Humain Henry. Avant 10 ans, Robert Migliorini.
1: Voilà où Jean et Henri imaginaient ce qui pourrait se passer dans 10, 15, 20, 100 ans. Et ben voilà, nous y sommes. Ce que cet ordinateur qui vous répond, cette IA qui répond à vos questions. À la prochaine émission. Merci en tout cas, Jean et Henri.
0: Merci également à vous, Robert Migliorini. On se retrouve donc dimanche prochain pour un air qui me rappelle. Et pour patienter, il y a votre blog. Et c'est pas une IA qui écrit. Et c'est rendez-vous sur le site de l'Assomption. Ça s'appelle Au cabaret du bon Dieu. Bon dimanche à l'écoute de RCF Notre-Dame. On s'intéresse à présent à la liturgie avec le Père Sylvain Gasser. Bonjour Père Gasser.
2: Bonjour Bruno.
0: Vous êtes rédacteur à la revue Prion. Père Gasser, avec les fêtes que nous venons de vivre, on a vu des catholiques participer à de nombreuses processions. La messe aussi comporte des processions. Pouvez-vous nous en dire un peu plus ?
2: Eh bien, une messe, même si elle n'est pas vraiment solennelle, comporte quatre processions. À l'ouverture, avant la proclamation de l'Évangile, lors de la préparation des dons, et puis à la communion. Et chacune de ces processions a son importance, car chacune peut provoquer, dans le cœur du fidèle, un déplacement intérieur, voire une conversion profonde.
0: En prenant dans l'ordre la première d'entre elles, la procession d'entrée.
2: Elle aide les fidèles à aller à la rencontre du Christ, le Christ qui les a convoqués et qui vient à eux. C'est cela le sens de la messe. Et plus encore, cette procession aide les fidèles à se constituer en une assemblée qui prend conscience qu'elle est appelée à former le corps du Christ.
0: Père Gasser, il y a ensuite la procession de l'évangélière.
2: Exactement, même si elle paraît moins solennelle que la première. La procession de l'évangélière jusqu'à Lambon, avant la proclamation de l'évangile, ce qui suppose dans les églises quand même une certaine distance entre l'autel et Lambon, eh bien cette procession permet à chacun, comme lors de la procession d'entrée, d'effectuer symboliquement le déplacement accompli par le prêtre et les acolytes et de se laisser ainsi entraîner dans le mouvement de réception du Verbe de Dieu qui vient se donner à ce moment-là à toute l'assemblée.
0: Et pour l'offertoire ?
2: La procession de la préparation des dons suppose que les oblats, c'est-à-dire ce que nous présentons comme offrande, ont été disposés sur une table dans le fond de l'église. Mais je reconnais que ce n'est pas toujours le cas. Et cette procession souligne, si elle est bien ordonnancée, que la prière eucharistique qui va suivre est l'action de grâce, c'est-à-dire le remerciement de toute l'assemblée.
0: Enfin, Père Gasser, la procession de communion.
2: La procession de communion, justement, doit évoquer la participation de chacun à un banquet préparé pour lui. Heureux les invités au repas des noces de l'agneau, c'est ce que le prêtre dit à ce moment-là. Et s'il y a un chant pendant la communion, il exprimera l'union spirituelle entre les communiants, il montrera la joie qui habite leur cœur et il mettra en lumière le caractère communautaire de cette procession qui conduit effectivement à la réception du corps du Christ.
0: Alors pourquoi faire des processions ?
2: Dans l'Évangile, marcher à la suite du Christ, c'est une expression qu'on entend souvent, c'est l'attitude véritable et parfaite du disciple. Dans les processions de la messe, c'est tantôt toute l'assemblée qui se met en marche pour rencontrer Dieu, comme à la communion, c'est tantôt quelques-uns de ses membres, comme pour la procession d'entrée, l'évangélière ou les dons, et qui, en adoptant une démarche qui soit vraiment liturgique, puisqu'on ne court pas, il y a une certaine solennité dans cette marche, eh bien cela fait processionner tous les fidèles en leur cœur.
0: Alors d'où viennent les processions en plein air, Père Gasser ?
2: Les quatre processions de la messe que j'ai décrites ne doivent pas occulter les processions effectivement en plein air, qui ont leurs racines à Jérusalem tout simplement. Au IVe siècle, la communauté chrétienne de la ville, avec les moines et les pèlerins qui étaient nombreux, a commencé à refaire annuellement, sur les sites qu'on avait retrouvés, les itinéraires que Jésus avait parcourus avec ses disciples. Ces processions en plein air concernaient surtout la Semaine Sainte, à commencer par les rameaux. Il y avait ensuite la procession du Vendredi Saint, à la croix du Golgotha, et celle du soir de Pâques, dans l'église de Sion. Les processions en plein air relient les fidèles à l'histoire du peuple de Dieu qui est en route depuis le temps d'Abraham suite aux appels de Dieu. On marche parce qu'on est appelé. C'est ça le plus important à retenir. Et la croix du Christ ouvre toujours la procession pour bien signifier que les fidèles suivent un guide et que c'est lui qui donne sens à la procession. La vie des communautés est une marche à la suite de Jésus.
0: Père Sylvain Gassard, un grand merci. On se retrouve la semaine prochaine sur RCF Notre-Dame pour continuer d'évoquer la liturgie dominicale.
2: Avec grand plaisir et bon dimanche Bruno à tous les auditeurs.

0: Un texte de Saint-Thérèse de Lisieux, une musique de Thomas Pouzin du groupe Glorious. Aimer, c'est tout donner, c'était Natacha Saint-Pierre sur RCF Notre-Dame. Dans un instant, nous allons évoquer la présence de la communauté de Thésée à Dakar, au Sénégal.
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0: 7h26 sur RCF Notre-Dame, notre rendez-vous avec la communauté de Thésée. Et ce matin, je retrouve le frère Christy. Bonjour frère Christy.
3: Bonjour Bruno.
0: Vous êtes frère de la communauté de Thésée et votre particularité, vous habitez depuis 30 ans au Sénégal et votre champ d'action, ce sont les enfants. Comment avez-vous été amené à vous occuper des enfants de Dakar ?
3: Voilà, donc je suis un jour le frère responsable de la fraternité m'a dit « Qu'est-ce que tu penses si tu venais à Dakar ?» Et moi, j'ai tout de suite dit « Oui, est-ce qu'il y a de la place dans ta valise ?» Il était surpris. Et alors, de mon arrivée, le lendemain, puisque les enfants m'avaient beaucoup touché, les enfants qui étaient dans la... pas les enfants de la rue, mais de notre rue, m'avaient beaucoup touché, alors j'ai commencé à travailler avec eux, sans trop savoir, avec beaucoup de cœur et pas beaucoup plus. Mais alors, il fallait quand même trouver très vite donc des gens qui transmettent un peu ce que je voulais aussi partager avec eux. Et alors, c'est pour ça que j'ai fait appel aux adolescents qui étaient un peu scolarisés. Et c'est comme ça qu'on a créé une association à la longue appelée ACBEN, qui signifie un pas de plus, une lettre de plus, un engagement de plus, vous voyez, donc pour avancer comme ça.
0: Depuis 2 ans et demi, vous avez quitté votre quartier, vous êtes installé au nord de Dakar pour construire une école. Quelle est la particularité de cette nouvelle école qui sort actuellement de terre ?
3: Donc avec nous, à part les frères, il y a eu toujours des jeunes qui ont partagé aussi notre vie. Un des jeunes, au début, il y a 25 ans, qui a vécu avec nous pendant 3 ans. Et puis, donc, il est universitaire, il a enseigné dans diverses écoles. Et alors, il souhaitait, même moi-même, je l'encourageais à pouvoir exercer son métier dans une école propre. Et alors, donc, à un moment donné, on s'était dit que c'était important de nous installer au nord de Dakar. C'est un endroit d'expansion. Il y a beaucoup de monde qui s'installe là-bas. Et alors, donc, cette école qu'on veut construire, qu'on est en train de finir de construire, hein, il a la particularité de proposer l'enseignement classique, mais je pense que pour moi, personnellement, que je ne suis pas du métier, l'urgence, c'est de, à travers cette école, faire passer le message de Laudato Si, donc de respect de l'environnement, et finalement, la création de liens. Pendant que l'école est en train de se construire, c'est ce que je fais chaque jour. Quand je croise quelqu'un, salam alaikum, c'est donner la paix, etc. Je vais au marché, c'est la même chose. Et à travers cette activité toute simple, donc on crée des liens. Et avec ce que l'école sera en soi, donc on voudrait aussi que les gens se sentent interpellés pour découvrir de nouvelles choses, travailler ensemble, musulmans, chrétiens, Djola avec les bouddhistes de la région, etc. Donc la création de liens.
0: Frère Christy, merci. Je rappelle que vous êtes responsable d'une école au Sénégal et que vous êtes frère de la communauté de Thésée. On se retrouve la semaine prochaine.
3: Merci beaucoup, merci beaucoup.
0: Dans la suite de votre matinale, nous parlerons de la Corée du Nord avec Amélie Berthelin de l'AED, l'aide à l'église en détresse. C'est dans moins de 2 minutes. Langage de la foi, un et multiple au cœur de la carte blanche de Didier Rance à 7h36. Et puis tout à l'heure à 8h20, on s'intéressera à l'histoire. Retour sur le 14 juin 1940, dans ce jour, dans l'histoire. Mais pour l'heure, place à la météo. C'est une journée estivale qui nous attend pour ce dimanche, avec à vous signaler quelques bancs de brume sur la moitié nord ce matin. En Belgique, les nuages et les éclaircies se partagent le ciel. Les températures de l'après-midi, 19 degrés prévus à Lille, 21 à Metz, 22 à Rouen, 25 degrés pour l'après-midi à Paris, 26 à Orléans, 27 degrés annoncés à Rennes, Dijon, Saint-Étienne, Marseille et Ajaccio pour cet après-midi, 30 à Lyon et La Rochelle, 34 à Bordeaux et Montpellier. Côté Belgique, 17 degrés à Liège et 18 à Bruxelles. Notre rendez-vous avec l'AED, l'aide à l'Église en détresse, et avec moi Amélie Berthelin. Bonjour Amélie.
4: Bonjour Bruno.
0: Aujourd'hui, direction l'Asie, la Corée du Nord, pays où les chrétiens sont traqués et cachés.
4: Et oui, en effet, je voulais vous parler de la Corée du Nord, puisque Kim Jong-un vient d'être réélu à la tête du pays en mars dernier à 42 ans. Dans ce pays qui est l'un, on le sait, des plus fermés au monde, le seul culte toléré est celui du président éternel. Kim Il-sung, le fondateur de la Corée du Nord, qui est mort en 1994. Pourtant, une église des catacombes survit en secret. Actuellement, des dizaines de milliers de fidèles risquent leur vie à chaque instant. Ils sont, comme vous le disiez, traqués et donc cachés. Des chrétiens sont régulièrement arrêtés et s'ils possèdent une Bible ou une simple clé USB avec des chants religieux, par exemple, ils sont immédiatement envoyés en camp de travail forcé ou battus à mort. Le régime n'épargne personne, des familles entières sont déportées, y compris même des enfants. Alors dans la capitale Pyongyang, il y a cependant 4 églises, mais ce ne sont que des façades pour tromper les rares touristes.
0: Comment la situation évolue-t-elle ces derniers mois, Amélie ?
4: Alors elle s'empire hélas, car la Corée du Nord se militarise de plus en plus. Elle multiplie les tirs de missiles, se rapproche de la Chine et envoie également des soldats soutenir la Russie. Et puis pour la première fois, Kim Jong-un vient de déclarer officiellement la Corée du Sud comme, je cite, une nation hostile. Alors pour les chrétiens du Nord, ce durcissement géopolitique signifie encore plus de surveillance et donc de persécution au quotidien. Sauf miracle, il n'y a donc aucune ouverture à attendre du régime dans l'immédiat, hélas.
0: Alors face à cette situation, quel rôle peut encore jouer l'Église ?
4: Alors en Corée du Nord, officiellement l'Église ne peut rien faire, mais en Corée du Sud, elle fait tout pour garder le lien. Et l'évêque de Séoul garde d'ailleurs symboliquement la charge du diocèse du Nord. Et dans le diocèse frontalier, des prêtres se forment et se tiennent prêts à franchir la frontière pour évangéliser dès que le régime tombera. Et puis le grand espoir repose désormais sur les JMJ qui auront lieu, vous le savez, à Séoul en 2027. Et ce sera donc un moment privilégié pour prier pour tous les chrétiens persécutés au Nord et pour la réunification des deux Corées. Alors cette semaine, gardons donc dans nos prières ces chrétiens qui gardent leur foi malgré le risque absolu en attendant leur délivrance.
0: Merci Amélie Berthelin de nous avoir parlé de la Corée du Nord. Rendez-vous la semaine prochaine avec l'AED, l'aide à l'Église en détresse.
4: Merci Bruno.

0: Une mise en musique du psaume 102, bénis le Seigneur, Grégory Turpin en duo ici avec Delphine. Très bon début de journée à toutes et à tous. Merci de débuter ce dimanche avec nous sur RCF Notre-Dame. Place à présent à la carte blanche de Didier Rance. Bonjour Didier.
1: Bonjour Bruno.
0: Langage de la foi, hein, et multiple. En prenant ce thème, Didier, vous êtes attiré notre attention sur quoi ?
1: Oh, c'est simple. De même que nous sommes attentifs à la façon multiple dont la vie une s'exprime dans les mondes, humain, végétal, animal, l'univers de la foi est d'une part un, relation à Dieu, un et Trinité, et en même temps multiple quant à la façon dont elle se vit, s'exprime, autant de langages, à commencer par ceux de Dieu.
0: Vous voulez dire les façons diverses par lesquelles s'exprime la Bible ?
1: Oui, tout à fait. Ce qu'on appelle des genres littéraires, récits, images, paraboles, poésies, paroles de sagesse, etc. Mais c'est plutôt sur la pluralité de nos langages de foi en réponse que j'aimerais insister.
0: Des exemples, Didier ?
1: Alors, le langage le plus évident, nous le disons ensemble, c'est le dogme, le credo. Cardinal Journet écrit là-dessus un livre lumineux, Le dogme, chemin de la foi. Comme l'imbécile de la fable chinoise, on peut confondre le doigt qui montre la lune et celle-ci, à savoir confondre le dogme qui pointe la réalité divine et celle-ci, mais les dogmes sont des doigts qui pointent bien vers ce qu'ils énoncent, Trinité, incarnation, rédemption. D'ailleurs, le credo énonce des dogmes, mais il le fait en racontant une histoire, qui, comme toute histoire, nous touche de façon existentielle, nous met en relation avec les personnes dont il parle, surtout avec leurs actions, d'où sa force.
0: D'autres langages existent-ils ?
1: Oui, et non moins important, je pense au langage des symboles, dont les sacrements, un des plus forts, un langage dont les mots et les actes sont aussi un langage, bien sûr, sont des réalités visibles à travers desquelles se donnent des réalités surnaturelles. Langage supérieur à celui de la logique. Prenez par exemple Jésus le bon berger. Il suffit d'en avoir vu un une fois avec un agneau ou une brebis dans les bras pour tout saisir quant à sa relation avec nous.
0: Encore un langage pour finir, Didier ?
1: Eh bien, tout simplement celui de nos vies, particulièrement celle des saints, canonisés ou non, des personnes dont l'exemple a nourri notre foi. Le bienheureux Henri Vergès, mort martyr à Alger, écrivait « Le cinquième évangile que tout le monde peut lire, c'est celui de notre vie. » C'est vertigineux. Si les dogmes, on peut dire, sont les grammaires de la révélation, les saints en sont comme le vocabulaire. Et dans les deux sens, ce que Dieu nous dit à travers eux, le cinquième évangile, et nos réponses, l'évangile vivant.
0: Merci Didier Rance, on se retrouve la semaine prochaine pour votre carte blanche sur RCF Notre-Dame.
1: À bientôt Bruno.
0: Allez, comme tous les dimanches sur RCF Notre-Dame, c'est l'heure de notre petite leçon de joie avec une personnalité. Et aujourd'hui, c'est avec la romancière Zoé Brisby, diplômée en histoire de l'art. Cet auteur s'est spécialisé dans des intrigues à suspense, mêlant destin féminin et contexte historique. C'est le cas des Femmes du France, son dernier roman qui nous fait revivre la dernière traversée du célèbre paquebot et la mutinerie sans précédent qui s'en est suivie pour s'opposer au démantèlement en septembre 1974. À cette occasion, petit secret de bonheur d'une écrivaine qui sait nous embarquer dans son univers. Elle est au micro de Vincent Bellotti.
2: Il était une joie, Vincent Bellotti.
3: Bonjour Zoé Brisby.
4: Bonjour.
3: Alors Zoé Brisby, si l'écriture vous comble au quotidien, quels sont vos petits secrets de bonheur ? Vous allez nous le dire, hein, sans nous mener en bateau, bien sûr. Première question, quand vous vous levez le matin, est-ce que c'est tout de suite de bonne humeur ? On ne m'approche pas tant que je n'ai pas bu mon café ou mon thé dans ma porcelaine de Sèvres ou de Limoges, hein, comme à bord du France.
4: Non, moi je suis joyeuse dès le matin.
3: Ça se sent à votre voix, oui.
4: Oui, j'ai cette chance-là, moi. Puis en plus, j'ai un petit qui se lève à 6h30, donc oui. Il faut être en forme dès le matin. Lui-même, il se réveille et il me dit « Je me suis réveillée de pleine humeur ».
3: De pleine humeur, donc c'est ça qui vous motive le matin.
4: Oui.
3: On continue. Quand vous avez un petit coup de déprime, qu'est-ce que vous faites pour vous remonter le moral ? Est-ce que vous partez en croisière, Zoé Brisby ?
4: Alors, ça m'est arrivé et j'ai trouvé ça très sympa.
3: Oui.
4: Mais sinon, ce que je fais, c'est que je cours. Je cours beaucoup, moi. Mmh. Et ça me permet d'évacuer les tensions, de prendre du recul quand j'ai besoin. Et même pour, sur une scène, parfois, quelque chose qui bloque. Vraiment, je vais courir ou alors je nage. Mmh. Et c'est vrai que par le corps, on libère l'esprit.
3: C'est ce que Nietzsche disait. Les grandes idées viennent en marchant. Pour vous, elles viennent en courant, alors ?
4: Oui, vraiment.
3: Vraiment.
4: C'est nécessaire.
3: Est-ce qu'il y a un endroit, Zoé Brisby, qui vous fait du bien, qui vous apaise ou qui vous redonne de l'énergie ?
4: C'est vraiment ma famille, je pense. Vraiment, souvent, on dit sa maison, c'est là où se trouve ce qu'on aime. Mm-hmm. Eh bien, moi, c'est vraiment ça, en fait. Alors, évidemment, Si ceux que j'aime se trouvent aux Maldives, c'est encore mieux. Mais encore, je m'ennuierai aux Maldives. Moi, je suis plutôt du genre à faire un road trip avec plein de trucs organisés, à vouloir faire plein de choses. Mais sinon, c'est vraiment d'être ensemble pour pouvoir profiter ensemble. C'est le plus important pour moi.
3: Question de gratitude. Est-ce qu'il y a une personne qui a beaucoup compté pour vous, hein, dans votre vie personnelle ou professionnelle, et à qui aujourd'hui vous avez vraiment envie de dire merci?
4: Ah oui, moi, c'est ma mère qui est très, très importante, qui est vraiment une personne exceptionnelle, qui compte énormément. Et d'ailleurs, c'est toujours elle qui a la primeur de mon histoire. Et j'attends qu'elle me dise, c'est bien, c'est bon. Et alors, je dis, bon, okay, je l'envoie à mon éditrice, alors.
3: Qu'est-ce qu'elle a de bien, votre mère? Qu'est-ce qu'elle vous a apporté?
4: C'est mon rock. C'est la personne vers qui je peux aller en cas de besoin. Je sais qu'elle sera toujours là, toujours derrière moi. Et j'aurai soit un câlin, soit un coup de pied au fait. Dans tous les cas, ce sera nécessaire. Ce sera toujours le bon.
3: Pour terminer, Zoé Brisby, vous connaissez le dicton, pour vivre heureux, vivons cachés, mais pour vous, pour vivre heureuse, il faudrait vivre comment?
4: Je suis d'accord, je pense qu'il faut vivre un peu caché aussi, parce que moi j'ai toujours envie de partager, mais c'est vrai que les autres ne sont pas forcément prêts à recevoir, parce qu'on ne sait pas où ils en sont dans leur vie aussi et tout ça. Et effectivement, je pense qu'il vaut mieux cultiver son jardin et garder son jardin pour soi, et sortir de temps en temps de sa grotte.
3: et j'ai presque envie de vous dire, en jetant ces peurs par-dessus bord, hein. C'est ce que font les trois héroïnes, hein, de votre roman aussi.
4: Ah oui, j'aimerais bien être capable de faire ça aussi. Moi, je suis une peureuse qui va quand même au bout de ses peurs à chaque fois. Donc je me dis, c'est peut-être un peu ça le courage aussi.
0: Ne m'appelez plus jamais France, célèbre tube de Michel Sardou, référence à Ces femmes du France de Zoé Brisby, publié chez Albin Michel. 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Dans un instant sur RCF Notre-Dame, ce jour dans l'histoire, on s'intéressera notamment au 14 juin 1940.

0: Je sais que c'est une voix qui plaît particulièrement à Christophe à la réalisation technique. Elle nous arrive de la Californie, elle s'appelle Alela Diane, Isaiah and Wood sur RCF Notre-Dame. Allez, on s'intéresse maintenant à l'histoire.
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2: Aujourd'hui, nous sommes le 14 juin. C'est une longue histoire de 132 ans qui débute en Algérie. Le 3 mars 1830, dans son discours du trône, le roi, Charles X, évoque une expédition punitive en Algérie afin de récupérer une dette auprès du dey d'Alger, de détruire le repaire de corsaires et mettre fin à l'esclavage. Ainsi, l'armée française débarque en Algérie le 14 juin 1830. Le dey d'Alger capitule le 5 juillet, l'Algérie devient française, elle le restera jusqu'en 1962. Plus ce mois de juin 1940 avance, plus le spectre de la défaite flotte au-dessus de la France. Le 10, le gouvernement quitte Paris et se replie en Touraine. Le lendemain, la capitale est déclarée ville ouverte. Des messages d'alerte sont diffusés régulièrement sur les ondes.
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4: Mesdames, messieurs, la région parisienne venant d'être mise en état d'alerte. Veuillez donc gagner sans hâte les abris qui vous ont été indiqués. Vous avez tout le temps nécessaire.
2: Le 14 juin 1940, la radio allemande annonce au monde une information incroyable.
5: Le haut commandement de l'armée nous fait savoir, à l'instant, vient d'avoir lieu l'entrée des troupes allemandes victorieuses dans Paris.
6: Immédiatement, dans un but de propagande, le haut commandement allemand fait défiler à travers la capitale les troupes qui vont prendre position en Normandie.
2: Désormais, toute circulation est interdite dans Paris entre 21h et 5h du matin. La ville se met à l'heure de Berlin. L'occupation allemande de Paris durera 4 ans. Comment rétablir une popularité en forte baisse? Pour la junte militaire en Argentine, envahir les Malouines, un archipel de l'Atlantique Sud contrôlé par la Grande-Bretagne et revendiqué depuis longtemps par l'Argentine. C'est chose faite le 2 avril 1982. Les généraux argentins sont convaincus que les Britanniques n'interviendront pas. Mais Margaret Thatcher, à la tête du gouvernement, réagit et ordonne la reconquête de l'archipel. Le 21 mai, les Anglais débarquent. La guerre des Malouines se conclut le 14 juin 1982 par la reddition des forces argentines.
7: Inexorablement, l'étau se resserre sur Port Stanley. De violents combats se déroulent sur les hauteurs qui dominent le véritable camp retranché qui est devenu Port Stanley. Enfin, hier, après que des soldats britanniques aient réussi à percer le dispositif argentin, les drapeaux blancs apparaissent. Le général Menendez accepte l'inévitable et se rend au général Moore. Après 2 mois et demi de guerre, le drapeau britannique flotte à nouveau sur les Falklands.
2: La guerre aura tué 255 Britanniques et 649 Argentins. La victoire britannique renforcera la popularité de Margaret Thatcher et précipitera la chute de la junte argentine.
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2: La culture à présent, avec la disparition le 14 juin 1994 de Marcel Mouloudji, auteur, compositeur, interprète, peintre et acteur. Ses chansons évoquent l'amour, la guerre et la nostalgie. Il a notamment interprété des textes de Boris Vian et Louis Aragon. Mouloudji était né en 1922.

Un grand standard de la chanson française comme un petit coquelicot, Marcel Mouloudji, pour refermer ce jour dont l'histoire. 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Un peu plus de 7h50 sur RCF Notre-Dame. Voici la prière du matin. Dans quelques instants, le Père Jean-Jacques Dutheil nous proposera sa méditation de l'Évangile pour ce 11e dimanche du temps ordinaire, l'Évangile selon saint Matthieu, chapitre 9. Jésus appela ses 12 disciples et les envoya en mission.

En ce temps-là, voyant les foules, Jésus fut saisi de compassion envers elles, parce qu'elles étaient désemparées et abattues, comme des brebis sans berger. Il dit alors à ses disciples : La moisson est abondante, mais les ouvriers sont peu nombreux. Priez donc le maître de la moisson d'envoyer des ouvriers pour sa moisson. Alors, Jésus appela ses 12 disciples et leur donna le pouvoir d'expulser les esprits impurs et de guérir toute maladie et toute infirmité. Voici les noms des 12 apôtres. Le premier, Simon, nommé Pierre, André, son frère, Jacques, fils de Zébédée, et Jean, son frère, Philippe et Barthélemy, Thomas et Matthieu le publicain, Jacques, fils d'Alphée et Thaddée, Simon le zélote, et Judas l'Iscariote, celui-là même qui le livra. Ces 12, Jésus les envoya en mission, avec les instructions suivantes. Ne prenez pas le chemin qui mène vers les nations païennes, et n'entrez dans aucune ville des Samaritains. Allez plutôt vers les brebis perdues de la maison d'Israël. Sur votre route, proclamez que le royaume des cieux est tout proche. Guérissez les malades, ressuscitez les morts, purifiez les lépreux, expulsez les démons. Vous avez reçu gratuitement, donnez gratuitement.

quelques mots que nous aimons entendre, il fut saisi de compassion. Berger, des brebis sans berger, donné généreusement. Il fut saisi de compassion. Le Christ qui est pris aux entrailles et de son amour, c'est son cœur qui est touché. Et il parle avec son cœur, il nous parle de cette manière-là. Voilà comment le Christ se présente face à nous et voilà comment nous devons l'entendre. Et il cherche des bergers, c'est le sens du texte, désemparés comme des brebis sans berger, des pasteurs. Il cherche au milieu de son peuple des personnes qui vont continuer son œuvre. Cette parole est un appel clair pour nous. Il ne demande pas de capacités requises, des qualités précises, c'est simple. Prier, appeler Dieu, faire confiance et le recevoir son esprit et laisser déborder ce qui est reçu, donner généreusement, gratuitement, joyeusement. C'est laisser déborder, vivre sa vie chrétienne, c'est une vie de débordement, de l'amour, de la grâce, de l'Esprit Saint que nous avons reçu. Voilà, mes amis, cet appel de Dieu clair dans cette parole pour aujourd'hui, que nous puissions nous en souvenir.

Notre Père, qui es aux cieux, que ton nom soit sanctifié, que ton règne vienne, que ta volonté soit faite sur la terre comme au ciel. Donne-nous aujourd'hui notre pain de ce jour. Pardonne-nous nos offenses, comme nous pardonnons aussi à ceux qui nous ont offensés. Et ne nous laisse pas entrer en tentation, mais délivre-nous du mal. Car c'est à toi qu'appartiennent le règne, la puissance et la gloire pour les siècles des siècles. Amen.

0: La chorale L'État réinterprétait Le Royaume est proche pour refermer la prière du matin. C'est le père Jean-Jacques Guten qui avait préparé la méditation de l'évangile pour ce 11e dimanche du temps ordinaire, l'évangile selon saint Matthieu au chapitre 9. Très belle journée à tous à l'écoute de RCF Notre-Dame. Il est l'heure de rejoindre Isabelle Delaunay. Voici le saint du jour. Bonjour Isabelle.
1: Bonjour. Aujourd'hui nous fêtons les Élysées, prénom qui signifie en hébreu « Dieu est le Sauveur ». Héritier du grand prophète Élie, Élisée est son disciple, puis son successeur. Nous sommes au 9e siècle avant Jésus-Christ, au cœur de l'idolâtrie que le prophète de feu, Élie, ne cesse de combattre. Un jour, dans le murmure d'une brise légère, Dieu dit à Élie de se trouver un successeur. Alors le prophète appelle un jeune homme prénommé Élisée, qui revient des champs avec ses bœufs, et devant lui, il continue à faire des miracles, et même à ressusciter le fils d'une veuve. Puis, Élie dit à son disciple qu'il allait le quitter et qu'il pouvait suivre son propre chemin. Mais Élisée voulut rester avec son maître jusqu'au bout. Arrivé au bord du Jourdain, Élie prit son manteau, frappa l'eau qui s'écarta pour laisser les deux hommes passer à pied sec, et demanda à Élisée « Dis-moi ce que tu veux que je fasse pour toi, avant d'être enlevé loin de toi. » Le disciple répondit « Que je reçoive double part de l'esprit que tu as reçu. » Alors, est-il écrit, surgit un char de feu avec des chevaux qui emporta le prophète dans un ouragan. Élisée voit son maître s'élever dans les nuées et lance ce cri célèbre « mon père, char d'Israël et ses cavaliers ». Le grand prophète disparut et Élisée ramassa son manteau, signe de sa destinée prophétique, et pour connaître tous les miracles d'Élisée, je vous invite à ouvrir votre Bible au 2e livre des Rois. Alors, bonne lecture.
0: Merci Isabelle Delaunay, c'était le saint du jour. Très belle journée à l'écoute de RCF Notre-Dame. Dans un instant, nous parlerons de la prière pour la France avec Xavier Accart et son invité dans À l'école de la prière.
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0: 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La prière pour la France de Marcel Van au cœur ce matin de À l'école de la prière. Nous rejoignons Xavier Accart et son invité.
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10: Bonjour et bienvenue à l'École de la prière, une émission qui vise à vous introduire à l'art de la prière. Aujourd'hui, j'ai le plaisir de recevoir Madame Anne de Blaye, qui est présidente des Amis de Vannes, une association qui est chargée de la cause de béatification de Marcel Van et qui œuvre également au parrainage de séminaristes au Vietnam. J'ai aussi le plaisir de recevoir le père Olivier de Roulac de l'abbaye de Saint-Vendry, qui est postulateur de la cause de Marcel Van. Et je précise que les éditions des Amis de Van viennent de publier un livre co-signé par Elisabeth Nguyen et le père Olivier de Roulac devient un message, regard croisé sur le cardinal Tuan et Marcel Van. Bonjour chers invités. Alors aujourd'hui vous allez nous parler d'un aspect plus particulier de la spiritualité de Marcel Van, qui est de plus en plus connu, diffusé, qui est sa prière pour la France. Mais avant, père Olivier, pouvez-vous nous redire rapidement, en particulier à l'intention des auditeurs qui ne le connaîtraient pas, qui était Marcel Van?
11: Marcel Van est né en 1928 au Tonkin, pas très loin de Hanoï, dans une famille chrétienne. Sa mère l'a éduqué avec beaucoup dans l'amour de Dieu. À l'âge de 7 ans, il quitte sa famille pour apprendre à devenir prêtre. Là, en fait, il découvre la souffrance, il est battu, rejeté, brimé. À l'âge de 12 ans, il découvre sa vocation particulière, transformer la souffrance en bonheur, la souffrance en un rayon. Puis, à l'âge de 16 ans, il obtient de rentrer chez les rédemptoristes, qui ont été fondés par des religieux du Québec en 1925. Et là, chez les rédemptoristes, Van épanouit sa vocation. Il est pris en charge par le maître des novices, le père Antonio Boucher, qui comprend son âme. C'est lui qui nous a transmis tous les documents de Van, qui m'a décrit sa vie. C'est grâce à lui qu'on le connaît. Et Van
10: va grandir dans ce milieu qui est francophone, voilà. Mais non français. Est-ce que vous pouvez nous resituer le développement de son souci de prier pour la France? Comment ça naît? Alors, ce qui n'est pas évident au départ.
12: Non, pas du tout. En fait, sa prière pour la France commence à être très connue. Elle est vraiment très bien
10: construite. On en parlera tout à l'heure.
12: Voilà. Mais ça n'a pas été évident tout de suite pour Van de prier pour la France. C'est dans ses premiers dialogues avec Thérèse.
10: Puisque donc il va avoir Thérèse va être sa grande sœur et il va vraiment avoir un dialogue mystique
12: donc,
10: avec elle.
12: Voilà. Thérèse l'a éduqué, l'a pris en charge, et donc il a beaucoup parlé avec Thérèse. Et un jour, Thérèse lui demande de prier pour la France.
10: Et là, on parle de Thérèse de Lisieux, hein, qui Thérèse lui apparaît Lisieux, mystérieusement.
12: Oui, c'est ça. Il l'entendait, il ne la voyait pas, mais il l'entendait, et elle l'a beaucoup accompagné. Donc un jour, elle lui demande de prier pour la France. Et là, Van se rebiffe en disant « Comment prier pour la France ? Ces Français qui exploitent le Vietnam. » Enfin, il est fou furieux.
10: Oui, parce que c'est à l'époque de la colonisation.
12: Oui,
10: évidemment.
12: C'est ça. Donc il avait vu des Français qui étaient peut-être pas très...
10: Très forts.
12: Oui, pas très sains. Il a toujours beaucoup apprécié les religieux français, mais sinon, il y avait aussi toutes les histoires qu'on racontait. Donc il dit à Thérèse, il n'est pas question que je prie pour la France. Si j'avais un fusil, je les tuerais. Donc là, Thérèse lui dit, attends, d'abord, je suis française, alors... elle commence à le remettre un petit peu... dans une réflexion un petit peu plus paisible. Et elle lui dit, écoute, si tu veux, moi, j'ai quand même une arme contre les Français qui sont pas bien, qui sont méchants. Alors, il est très intéressé. Il dit, ah bon, c'est quoi ? Eh bien, c'est la prière. Donc, elle lui fait comprendre que si il veut agir sur les Français qui n'aiment pas, pour les changer, eh bien, il y a quand même une arme qui est très intéressante, c'est la prière.
10: Et donc,
11: oui. Elle explique la prière pour tuer l'homme pécheur qui habite le cœur du Français.
10: D'accord.
11: Très intéressant.
12: Mais oui,
10: ça peut se décliner, évidemment.
11: De se venger des ennemis. Voilà.
12: C'est ça, bien sûr. Donc Van, qui est toujours prêt à faire ce qu'on lui demande, enfin, bon, il est un bon garçon, donc il accepte de prier pour la France. Et on sait par son père spirituel qu'il s'était fait un programme, donc il y avait un jour où il priait spécialement pour la France. Et on sait par son père spirituel que quand il priait pour la France, c'était pour lui extrêmement douloureux. C'était très, très difficile. Donc il y a eu plusieurs passages où il en parle avec Jésus, et Jésus a pas mal insisté sur le fait qu'il fallait prier pour la France. C'est quand même lié à ces échanges entre la France et le Vietnam, qui sont deux pays qui sont liés, pas seulement historiquement, pas seulement culturellement, mais qui sont liés spirituellement. Et la France, fille aînée de l'Église, est finalement associée au Vietnam, fils aîné de l'Église. C'est le pape Pie XI, quand il a consacré le premier évêque vietnamien.
10: Fils aîné en Asie.
12: Oui, en Asie. Oui. quand le pape Pie XI a consacré le premier évêque vietnamien, il lui a dit « Retournez maintenant dans votre pays, qui est le fils aîné de l'Église pour l'Asie. »
10: D'accord.
12: Donc on comprend assez bien ce lien entre ces deux pays. Et donc Jésus, à plusieurs reprises, lui a dicté des prières. Il lui a même dit de les réciter en français. Donc Van s'est exécuté.
10: D'accord. Et donc il y a une prière qui est plus connue que les autres.
12: Oui, il y a une prière.
10: Qu'on va lire maintenant.
12: Il y a une prière qui a été très, très diffusée.
10: En quelle année donc,
12: donc cette prière a été dictée par Jésus à Vannes le 14 novembre 1945. C'est d'ailleurs très exactement
10: 70 ans avant les attentats,
12: avant les attaquants de novembre 2015.
10: D'accord. Vous voulez la lire, Père Olivier, ou...
12: On va la lire ensemble.
11: Très bien.
12: Seigneur Jésus, aie compassion de la France, daigne l'étreindre dans ton amour et lui en montrer toute la tendresse. Fais que, remplie d'amour pour toi, elle contribue à te faire aimer de toutes les nations de la terre. Ô amour de Jésus, nous prenons ici l'engagement de te rester à jamais fidèle et de travailler d'un cœur ardent à répandre ton règne dans tout l'univers.
10: Qu'est-ce que vous avez à nous dire cette prière, Père Olivier ?
11: Eh bien, c'est une très belle prière qui montre d'abord que la France a besoin d'être consolée. Aie compassion de la France. Hein, on a fait l'appel de l'amour de Jésus pour que les cœurs, en fait, s'ouvrent à cet amour que Jésus nous donne, ne cesse de nous donner. Et la mission de la France.
10: Qui est dans la dernière partie, alors
11: la mission, non, là, qui tout de suite fait que remplie d'amour pour

0: doctrine de l'Église qu'on estime à Rome que, après le Brésil, la France est l'un des pays les plus dynamiques au niveau de la foi chrétienne.
1: Dans la créativité, vous voulez dire, ou dans la...
0: Au niveau de la vie ecclésiale, donc effectivement, la prière, la mission et la dynamique profonde.
2: Et puis beaucoup de saints, beaucoup de communautés qui sont nées en France.
1: Mm-hmm. Oui, ça, il y a cette créativité voilà. Singulière.
0: Donc on demande à Jésus vraiment de mettre ce regard d'amour sur la France pour qu'à son tour, elle transmette cet amour au monde entier. Mm-hmm. C'est là sa mission. Et la dernière partie, au amour de Jésus, nous prenons ici l'engagement de te rester fidèle et de répandre le règne de ton amour. C'est-à-dire que nous sommes appelés, comme Français, mais il n'y a pas que eux, mais particulièrement, vraiment, justement, à creuser cette communion avec le Seigneur. Et à ce moment-là, ce n'est pas nous qui allons convertir les gens, mais c'est le Seigneur, à travers nous, qui va convertir. À une époque où Van était dans un camp, et il est épuisé, on peut plus, il dit « Jésus, j'en peux plus, je veux mourir ». Et Jésus fait cette réponse très étonnante. « Tu sais, ici dans ce camp, je n'ai que toi pour me donner aux autres ». Et bien là, on retrouve la même chose. Bien des fois, il n'y a que nous par qui Jésus puisse passer pour se donner aux autres. Et c'est là notre mission, à la fois personnelle et communautaire à l'échelle du pays.
1: Alors cette prière qui se diffuse rencontre une vraie dynamique en France, enfin depuis 2012, et puis la prière du 15 août de Monseigneur 23, un renouveau de prière pour la France. On voit des livres paraître là-dessus. L'archevêque Dupuy avait aussi beaucoup insisté là-dessus. Il y a une neuvaine pour la France avant les élections. Enfin, c'est quelque chose qui se développe énormément.
2: Hein. Oui, mais d'ailleurs, la prière de Vannes, elle est à peu près dans toutes les prières proposées pour la France.
1: Oui, c'est ça.
2: Et elle commence à être assez connue. Nous, on en a diffusé des centaines de milliers. Hein. C'est étonnant.
1: Oui, on trouve souvent au fond des paroisses.
2: C'est là qu'on voit que, d'ailleurs, il y a une certaine inquiétude en France. Et que il y a quand même beaucoup de gens qui ont compris que la seule réponse, c'est la prière.
1: Alors justement, Van a des très beaux mots. Alors à l'époque, il parle du communisme, qui est l'idéologie sous la férule de laquelle il vit, mais qui peuvent s'appliquer aussi à la situation aujourd'hui. Vous me parliez de cette citation, l'âme la plus puissante.
0: Eh bien, Van explique très, très simplement que effectivement, les idéologies en fait, sont graves parce qu'elles vont empoisonner le cœur de l'homme. Et que justement, comme le contrepoison, c'est effectivement la prière, cette prière intense qui va toucher en profondeur le cœur de l'homme, l'éclairer, lui donner, c'est un des dons de l'Esprit Saint, la sagesse, l'intelligence, pour discerner ce qui est faux et revenir à ce qui est vrai et juste.
1: Comme Thérèse lui avait dit dès le départ, donc si tu veux transformer les Français, si tu veux lutter contre finalement le mal que tu peux y voir, ben prie pour eux, enfin prie pour ton ennemi.
0: Prie pour eux, pour justement ce qui est mauvais en eux soit détruit dans l'amour de Dieu, soit consommé par l'amour de Dieu.
1: Merci beaucoup Madame Anne de Blaye et le Père Olivier de Roulac pour cette présentation de la prière pour la France de Marcel Van. Je rappelle qu'aux éditions Les Amis de Van, édition vient de paraître de Elisabeth Nguyen et le père Olivier de Roulac, Deux vies, un message, regard croisé sur le cardinal Tuan et Marcel Van. Et aux mêmes éditions, vous trouverez d'autres ouvrages de Marcel Van ou sur Marcel Van. Merci beaucoup de votre attention, chers auditeurs. Je vous donne rendez-vous à la semaine prochaine. Et d'ici là, j'espère vous retrouver dans le mensuel Prier, qui vous forme à la prière, qui vous redonne le goût de la prière, qui vous donne des clés pour prier, et notamment un petit supplément avec l'évangile commenté par les frères de Thésée. Chaque jour, à très bientôt. Merci de votre attention.
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Un extrait du spectacle musical Jean de la Croix de Daniel Facerias et Soledad, interprété par Daniel Facerias et Claire Meunier. 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

0: qui rencontre Jésus rencontre le judaïsme, a déclaré solennellement Jean-Paul II dans son célèbre discours de Mayence en 1980. Cette phrase, c'est un petit peu la formule liminaire du week-end organisé chaque année par le CIRDIC, le Centre d'initiative pour les relations et le dialogue entre juifs et chrétiens, dont vous êtes l'un des responsables, Nicolas Pelletier, bonjour.
1: Bonjour Odile.
0: Vous organisez les 20 et 21 juin prochains, donc un week-end pour puiser aux sources juives de la foi chrétienne. On ne peut qu'encourager nos auditeurs à y participer. C'est un week-end ouvert à tous.
1: Alors c'est un week-end ouvert à tous, c'est pas réservé uniquement aux prêtres ou aux religieux ou religieuses, c'est vraiment l'idée, c'est de vraiment accueillir le plus grand nombre de personnes possibles et même des personnes qui ne seraient pas chrétiennes.
0: Ça s'adresse pas uniquement aux chrétiens, tout de même il faut avoir une certaine curiosité pour le judaïsme.
1: Pas forcément, il faut avoir peut-être une sensibilité ou avoir envie de se former, mais on peut vraiment ne rien connaître et aller à ce week-end-là. C'est vraiment potentiellement un week-end de découverte.
0: Et donc le CIRDIC dont vous êtes responsable, est-ce que vous pouvez nous dire un petit peu ce que c'est? C'est une association, c'est ça?
1: Alors, le CIRDIC, c'est une association qui est reconnue par la Conférence des évêques de France, qui est issue des Sœurs de Sion. Les Sœurs de Sion, c'est une communauté religieuse qui existe depuis le 19e siècle et qui, au moment du Concile de Vatican II, de la fameuse déclaration de Nostra Aetate, a eu pour mission, elle a été confiée par le cardinal Béat, justement, de faire découvrir le judaïsme aux chrétiens. C'est un peu suite à l'électrochoc de la Deuxième Guerre mondiale et de la Shoah. Il y a eu une prise de conscience dans le monde chrétien de l'antisémitisme chrétien. Et donc, cette mission a été mise en place de former les chrétiens.
0: C'est vrai que Nostra Aetate, on l'a beaucoup dit dans cette émission, mais ça a représenté un retournement vraiment à 180 degrés. C'est-à-dire que là où les chrétiens priaient pour la conversion des juifs, ça a complètement changé avec Vatican II. Il s'agissait au contraire de découvrir le judaïsme, notamment pour comprendre l'origine du christianisme finalement. Et l'intuition du cardinal Béat, c'était qu'il fallait absolument former les chrétiens. On ne pouvait pas les laisser tout seuls face à ce retournement de situation.
1: Oui, exactement. C'est vraiment effectivement une période absolument charnière dans l'Église. Ce qui est paradoxal, c'est que Jésus était juif, Marie était juive, les apôtres étaient juifs et tous les premiers chrétiens étaient juifs. Et pourtant, pendant 2000 ans, on n'a pas arrêté de se séparer d'eux, et même à un moment, à les haïr et à vouloir les convertir. Voilà. Et Nostra Aetate fait une bascule où on redécouvre le judaïsme pour ce qu'est le judaïsme de l'époque de Jésus, mais aussi le judaïsme moderne, le judaïsme vivant aujourd'hui.
0: Oui, c'est cette formule qu'a eu Jean-Paul II, que j'ai citée, qui rencontre Jésus, rencontre le judaïsme. Vous la mettez à chaque fois en exergue du programme du week-end du CIRDIC. Pour quelle raison?
1: Pour quelle raison? Parce que c'est vraiment fondamental. Plus on comprend le judaïsme, mieux on comprend la pensée de Jésus et du christianisme et qu'on peut progresser. C'est un peu un chemin de conversion. Ça nous aide, à nous chrétiens, à approfondir notre foi, à mieux la comprendre et à comprendre ce qui est important et surtout ce qui est moins important.
0: Pourquoi vous dites que c'est un chemin de conversion pour les chrétiens?
1: En fait, personnellement, ce que je crois, moi je suis issu d'une famille chrétienne. Pour moi, on a plusieurs conversions dans sa vie. La première, c'est qu'on prend conscience que c'est important d'avoir une foi chrétienne. Et puis après, c'est une deuxième d'avoir, en rencontrant le judaïsme, c'est une nouvelle conversion qui permet d'approfondir encore plus ce chemin et d'ouvrir des portes et des perspectives qui sont, en tout cas pour moi, extrêmement importantes et d'une très grande beauté et d'une très grande richesse.
0: Est-ce que c'est pas un peu déroutant pour un chrétien? Ça peut nous bousculer, ça, finalement?
1: Non, moi je crois pas. Personnellement, ce que je trouve très beau dans le judaïsme, venant du monde chrétien, c'est deux choses. C'est à la fois la beauté de la prière juive. C'est vraiment, la prière juive est d'une très grande profondeur, d'une très grande beauté, d'une très grande richesse spirituelle. Donc ça, c'est un premier pilier. Et puis il y a un deuxième pilier qui est, en chrétien, nous on lit la Bible, l'Ancien Testament et le Nouveau Testament. Et parfois il y a des textes qui sont, on ne perçoit pas toute la sève et la profondeur de ces textes. Et en travaillant avec des rabbins qui ont une très grande tradition de ce qu'on appelle l'exégèse rabbinique du texte, on perçoit la profondeur du texte, le texte se dévoile, ce qui nous permet de mieux l'apprécier, le comprendre et qui permet aussi de nourrir sa foi.
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0: Nicolas Pelletier, nous parlons avec vous de ce week-end qui aura lieu les 20 et 21 juin prochains. Une proposition pour les chrétiens qui le souhaitent de découvrir ou redécouvrir le judaïsme. Donc le programme a été publié, on peut le consulter en ligne sur le site du CIRDIC. Et donc vous avez prévu deux interventions dans ce week-end sur notamment le sujet de la terre d'Israël. Alors il va y avoir une intervention de Daniel Guerrier sur comment comprendre les juifs et le judaïsme sans le don de la terre. Et une autre du père Alexandre Comte, Israël au cœur de la foi chrétienne. C'est vrai que c'est un sujet en ce moment qui est très sensible. C'était important pour vous de l'aborder dans ce week-end.
1: Alors ça, bon, effectivement, c'est un sujet assez délicat. Je pense que, vu de France, on ne comprend pas forcément tout ce qui se passe dans cette partie du Moyen-Orient. Moi, par exemple, ce qui me touche beaucoup, c'est effectivement il y a un lien à la terre. La Bible, en fait, c'est pas un texte désincarné, c'est un texte qui se passe à un endroit bien précis. Et par exemple, quand Moïse reçoit les 10 commandements ou les 10 paroles ou ce qu'on appelle dans le judaïsme le don de la Torah, ben, ça se passe dans le désert du Sinaï, quoi. Ça se passe pas à Fontainebleau, ça se passe pas dans le Sahara, ça se passe dans le désert du Sinaï. Et pour y être allé, c'est vrai que c'est un endroit vraiment incroyable par la beauté de ces paysages, et on peut comprendre pourquoi cette expérience de Dieu s'est passée ici. Et pareil, Jésus, il a vécu à Jérusalem, il n'a pas vécu à New York, il n'a pas vécu à Moscou ou à Athènes, il a vécu à Jérusalem parce que voilà, c'est une terre avec un peuple.
0: Oui, il y a un ancrage géographique.
1: Un ancrage, bah, exactement. Bah, c'est pas, encore une fois, la Bible, c'est un texte qui est enraciné dans un peuple et dans une terre.
0: Et ça nous interpelle aujourd'hui, puisque malheureusement, cette terre, elle fait l'enjeu de questions qui semblent insolubles. Comment est-ce que vous allez répondre aux questions qui risquent d'être compliquées?
1: Alors, en fait, effectivement, c'est un sujet délicat qui suscite beaucoup d'animosité ou de tension. Donc nous, au CIRDIC, et puis les prêtres catholiques avec qui on travaille connaissent bien le sujet. On a eu beaucoup de formations là-dessus. Voilà, pour essayer de démêler le blanc du noir, le vrai du faux. Voilà, moi, personnellement, je suis allé en Israël. Je suis même allé en Cisjordanie pour comprendre. Personnellement, je pense qu'il faut quand même bien distinguer les enjeux politiques dans cette région et puis les enjeux théologiques et spirituels, pas tout mélanger. Je pense qu'il faut vraiment distinguer les deux. Et pour les chrétiens, voilà, faire ce chemin de découverte du judaïsme en tant que religion dont faisait partie Jésus, quoi. Donc ça, c'est vraiment important, quoi.
0: Oui, ça, c'est un défi aujourd'hui d'arriver à maintenir ce lien judéo-chrétien de dialogue entre religions. L'époque actuelle nous met au défi de cela un peu.
1: Bah, je pense, de toute façon, le dialogue entre juifs et chrétiens, il a toujours été, à toutes les époques, entre guillemets, mis à mal pour plein de raisons. Ça l'est en ce moment, ça le sera demain pour d'autres raisons. Et je pense, au contraire, il faut continuer ce dialogue et que avoir le courage d'écouter et de dépasser ces mécompréhensions ou ces réactions fortes. Et vraiment être d'abord dans une attitude de découverte, d'écoute, avant d'avoir un avis tranché sur ces questions-là.
0: Alors un temps fort aussi du week-end, c'est le moment où les chrétiens sont accueillis à la synagogue par la communauté juive locale. On ne l'a pas dit, mais ça se passe à Fontainebleau, enfin à Avon, tout près de Fontainebleau.
1: Exactement,
0: c'est ça.
1: Ouais.
0: Ça a son importance de permettre aux chrétiens d'être accueillis par la communauté juive.
1: Oui, alors ça c'est très important parce que je pense que découvrir le judaïsme, ça ne se fait pas que dans les livres ou de manière intellectuelle, et être accueilli par une communauté juive dans une synagogue, bah, c'est de voir des visages d'abord, des hommes et des femmes, c'est de voir un lieu et puis d'être ému ou touché par la beauté des chants, la beauté des textes, la beauté des commentaires bibliques. Voilà, donc c'est une expérience à la fois intellectuelle, mais du corps, de l'âme, des sens. Voilà, donc c'est vraiment important d'avoir cette ouverture et de pouvoir vivre ce moment qui est pour moi unique.
0: Et puis avant, c'est pas un lieu choisi au hasard, puisque c'est un village qui compte plusieurs justes parmi les nations. Voilà. À la synagogue d'Avon, il arrive que les Juifs sur place disent « nous n'oublierons pas ».
1: Bah oui, effectivement, en fait, à Avon, c'est là où il y avait le fameux collège des frères Carmes, qui ont, pendant la Deuxième Guerre mondiale, caché des enfants juifs, hein, qui avaient 10 ans, 12 ans, et qui ont été, je trouve pas le mot,
0: dénoncés,
1: voilà, merci, Odile, et en fait, qui ont été emmenés dans les camps de déportation, et le frère Carmes qui était avec eux a voulu partir avec eux, et aucun des enfants, et ni le frère Carmes, ne sont rentrés de déportation. Donc c'est vraiment un lieu aussi, effectivement, de justes qui ont, pendant la Deuxième Guerre mondiale, pris le courage au risque de leur vie pour protéger et cacher des juifs de la déportation, les protéger de la déportation.
0: Un dernier mot peut-être pour ceux qui seraient intéressés par ce week-end, qu'est-ce que vous pourriez leur dire pour leur donner envie de participer ?
1: Bah non, c'est un week-end, en fait, encore une fois, qui est ouvert à tous. Il n'y a pas besoin d'être un grand théologien ou d'un spécialiste du judaïsme. C'est vraiment ouvert à tous. C'est vraiment une découverte. Et je pense que c'est vraiment un très beau moment de joie, de découverte. Le soir, on chante, on danse. Bon, le dimanche matin, évidemment, on va à la messe avec les frères Carmes. Enfin, il y a différents aspects. Voilà, c'est vraiment ouvert à tous. Et je pense que c'est vraiment une, quand on est chrétien ou pas, c'est une expérience vraiment transformante et vraiment qui peut être très forte dans la progression de sa foi, quoi.
0: Merci à vous, Nicolas Pelletier, responsable du CIRDIC. Et nous adressons une pensée chaleureuse aux sœurs de Sion, à qui l'on doit le CIRDIC, mais aussi cette émission, Connaître le judaïsme. Il n'est pas trop tard pour vous inscrire au week-end annuel du CIRDIC. Rendez-vous sur CIRDIC.fr. Quant à nous, Nicolas Pelletier, nous nous retrouvons bientôt pour parler cette fois de la prière, prière juive, prière chrétienne. C'est le thème de notre prochaine émission.
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2: Bon début de journée à tous. 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
2: Aujourd'hui, 1429.
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2: Mais que s'est-il passé pendant ces 12 mois ? De nombreux défenseurs de la ville d'Orléans meurent lors de la journée des harengs. Charles VII est couronné à Reims et Jeanne d'Arc entre dans l'histoire. Invité Valérie Toureille, auteur du livre « Les compagnons de Jeanne d'Arc, images d'une société militaire à la fin du Moyen-Âge », un livre qui sort chez Talendier.
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2: Afin de définir la défense de l'Europe face à la menace de l'Empire ottoman, débute le 6 janvier le congrès de Lutsk, réunissant les puissances du nord et de l'est de l'Europe. Ce congrès va durer 13 semaines et parmi les décisions prises, la restauration du royaume de Lituanie et l'amélioration des relations entre le Danemark et la Ligue hanséatique. L'objectif principal de ce rendez-vous, la sécurité en Europe, n'a pas été réalisé. Le 12 février, de nombreux défenseurs de la ville d'Orléans meurent à Rouvray dans une expédition pour s'emparer d'un convoi de ravitaillement, des harengs destinés aux Anglais. À la suite de cette journée d'idées harengs, la ville d'Orléans cesse de recevoir des secours jusqu'à l'arrivée de Jeanne d'Arc. Une disparition le 20 février, celle de Jean de Médicis, fondateur de la puissante dynastie des Médicis de Florence, c'est l'arrière-grand-père de Laurent le Magnifique. Héritière du royaume de Navarre depuis 1413 à la mort de sa sœur aînée, Blanche Première est couronnée reine de Navarre à Pamplune le 18 mai avec son époux Jean II. Le nouveau règne sera une période de paix pour la Navarre. et la mort de Blanche, son mari Jean usurpera le trône de Navarre jusqu'à sa mort au détriment de ses enfants.
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2: Au début du XVe siècle, Charles VI est roi de France. Atteint de crise de folie, sa santé provoque au cœur de la guerre de Cent Ans un conflit entre Armagnac et Bourguignon. Le 25 octobre 1415, la France connaît l'une des plus grandes défaites de son histoire face aux Anglais, à Azincourt. En 1418, son fils, le dauphin Charles, est dans l'obligation de quitter Paris envahi par les troupes bourguignonnes. Et le 10 septembre 1419, lors d'une rencontre à Montereau entre le dauphin Charles et le duc de Bourgogne, Jean sans peur, eh bien ce dernier est assassiné et pour le successeur du duc de Bourgogne, Philippe le Bon, un seul coupable, le dauphin Charles. Philippe va alors s'associer au roi d'Angleterre, Henri V, et la reine de France, Isabeau de Bavière, pour écarter le dauphin Charles de la succession de la couronne de France. Elle sera cédée à Henri V à la mort de Charles VI. C'est le traité de Troyes signé le 21 mai 1420. Henri V meurt en 1422, quelques semaines avant Charles VI. Henri VI d'Angleterre, 9 mois, est proclamé roi de France le 22 octobre 1422, Charles faisant la même chose le 30 octobre. 7 ans vont passer, l'épopée de Jeanne d'Arc, et Charles VII est sacré roi de France à Reims en présence de Jeanne. Nous sommes le 17 juillet 1429.
6: Dans cette sainte ville, bénie de la main de Dieu notre Père Tout-Puissant, nous te sacrons Charles de Valois, souverain, seigneur et roi de notre grand royaume de France, à charge pour toi de défendre la foi de notre sainte mère l'Église, et ce, tant que Dieu te prêtera vie.
2: Le sac de Charles VII vu par Luc Besson. De son côté, Henri VI est sacré à Notre-Dame de Paris le 16 décembre 1431. Les rois d'Angleterre se prétendront rois d'Angleterre et de France jusqu'en 1801.
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2: 1429, le 8 mai, les Anglais lèvent le siège de la ville d'Orléans qu'ils tenaient depuis 6 mois, la ville étant sauvée par l'arrivée de renforts dont Jeanne d'Arc. Cet événement, véritable tournant de la guerre de Cent Ans, a marqué notre histoire. Valérie Toureille, bonjour.
7: Bonjour.
2: Vous publiez chez Talendier « Les compagnons de Jeanne d'Arc, image d'une société militaire à la fin du Moyen-Âge ». Pourquoi vous intéressez à ces compagnons de Jeanne d'Arc ?
7: En fait, l'ambition de ce livre, c'était d'aborder Jeanne d'Arc de manière indirecte ou sous un angle inédit à travers son environnement militaire. Donc, j'ai identifié 10 hommes de guerre avec des profils à la fois différents et complémentaires. Et on peut dire que chacun, à leur manière, éclaire la société de Jeanne d'Arc, l'histoire politique et militaire dans laquelle elle s'est inscrite.
2: Vous le disiez, ils sont très différents. Ont-ils quand même des points communs, ces différents compagnons de Jeanne d'Arc ?
7: Ma foi, ce qui les rassemble, c'est d'être des capitaines au service de Charles VII et d'avoir servi Jeanne. Voilà. Pour le reste, ils sont assez différents.
2: Valérie Toureille, je vous propose d'évoquer 3 compagnons de Jeanne d'Arc. Et pour commencer, le premier d'entre eux, Robert de Baudricourt. Cela peut paraître surprenant qu'une jeune bergère soit reçue par un seigneur.
7: C'est vrai, et en même temps, ça n'est pas si étonnant au Moyen-Âge. Il n'y a pas ces clivages sociaux infranchissables tels qu'on les connaîtra dans les siècles suivants. Au Moyen-Âge, au fond, on peut encore approcher un seigneur, on peut même approcher un roi. Jeanne d'Arc est plutôt connue par sa famille, en fait. Robert de Baudricourt a déjà traité avec son père, qui, avec d'autres notables du village, avait cherché à trouver une forme de protection pour la communauté. Donc, c'est une famille qu'il connaît. Pour autant, il méprise évidemment à la fois ses paysans et encore plus, je dirais, cette petite paysanne, même s'il la reçoit, malgré tout, au regard de sa témérité et de sa volonté.
2: Il va quand même lui permettre de rencontrer Charles VII.
7: Oui, mais il faudra quand même qu'elle franchisse un certain nombre d'épreuves et d'examens.
2: Baudricourt va rester en Lorraine et ne pas suivre Jeanne dans son périple, donc il suit ça de loin.
7: C'est vrai, au fond, on a le sentiment d'abord qu'il est assez rétif. Il va falloir le solliciter à plusieurs reprises pour qu'il accepte. Bon, vraisemblablement, c'est sur ordre qu'il accepte aussi d'envoyer Jeanne auprès du dauphin. On ne le sent pas particulièrement investi dans la mission de Jeanne d'Arc. En tout cas, c'est mon ressenti. Et Baudricourt va rester effectivement très attaché à la Châtellenie et à cette région.
2: Autre compagnon, un prince de sang, il s'agit de Jean d'Alençon. Il ne peut pas participer à la libération d'Orléans, mais il accompagnera Jeanne dans beaucoup de combats. Comment définiriez-vous leur relation ?
7: Alors là, on a des relations beaucoup plus privilégiées. En tout cas, c'est les sources qui en témoignent et le témoignage aussi de Jean d'Alençon, c'est assez inexplicable parce que là, je dirais, le gouffre est encore plus grand entre cette jeune paysanne et ce prince des fleurs de lys. Il y a une connivence qui va naître assez tôt. Il racontera qu'il l'a croisé, enfin, il est venu à sa rencontre, hein, plus précisément à Chinon, que c'est là d'ailleurs, la voyant eh bien, s'entraîner à courir à la lance, qu'il va lui apprendre à chevaucher aussi. Chevaucher comme un chevalier, j'entends, pas à monter à cheval, elle sait le faire déjà. Donc, très vite, entre les deux figures, entre les deux personnages plutôt, il va se nouer ce qu'on pourrait appeler une amitié. Elle s'engage d'ailleurs même auprès de son épouse pour lui garantir qu'elle prendra soin du prince d'Alençon.
2: Valérie Toureille, troisième compagnon de Jeanne d'Arc, que je souhaiterais aborder avec vous, c'est Guillaume de Flavy que vous désignez comme le compagnon d'infortune. Pourquoi ce qualificatif ?
7: Parce que c'est avec lui qu'elle va connaître, je dirais, cette funeste expérience de la captivité, puisqu'on lui reprochera d'avoir fermé les portes de la ville alors qu'elle cherchait, avec ses compagnons, donc à fuir et à se protéger derrière l'enceinte. C'est le capitaine de Compiègne. Compiègne était à ce moment-là assiégée par les Anglo-Bourguignons. Deux armées sur place. Jeanne fait une sortie pour faire une sorte de repérage et voir les positions des uns et des autres. Et une alerte est donnée. C'est comme ça, en fait, qu'un escadron, si je puis dire, bourguignon, fond sur la petite troupe. Et en fait, elle envoie ses hommes se protéger. Elle est la dernière, avec une petite troupe derrière elle, à battre retraite. Mais c'est trop tard, en fait, parce que le capitaine donc de la place, Guillaume de Flavy, ferme la herse et Jeanne et plusieurs de ses hommes se retrouvent prisonniers à l'extérieur.
2: Et ça lui sera fortement reproché. Hein.
7: Oui, mais en même temps, le risque de perdre la ville était grand aussi.
2: Jeanne d'Arc est donc faite prisonnière devant Compiègne, puis après son procès, elle est condamnée au bûcher et exécutée le 29 mai 1431. Mais la guerre n'est pas terminée, elle va se poursuivre jusqu'en 1453. Valérie Toureille, un procès de réhabilitation de Jeanne d'Arc va avoir lieu en 1456. Quel va être le rôle des compagnons de Jeanne d'Arc dans ce nouvel épisode ?
7: Il va être assez limité parce qu'au fond, un certain nombre d'entre eux déjà sont morts. Certains vont pouvoir témoigner. C'est le cas de Dunois, c'est le cas de Raoul de Gaucourt, c'est le cas de Jean d'Alençon, de Jean d'Aulon. Richemont, le connétable qu'elle a croisé aussi dans son aventure et qu'elle a d'ailleurs ramené à la tête de l'armée. Il a été évincé pendant longtemps et le sera même encore après. Richemont, donc, qui est le frère du duc de Bretagne, refuse de participer à cette procédure de réhabilitation. Les plus beaux témoignages sont ceux de Dunois, du bâtard d'Orléans et de Jean d'Alençon.
2: Pour vous, quel est le compagnon qui vous a le plus marqué parmi les dizaines que vous présentez dans votre livre ?
7: C'est difficile à dire.
2: Ils sont tous particuliers.
7: Il y a trois belles figures, on va dire, de chevaliers qui se distinguent quand même du lot. C'est le bâtard d'Orléans, Dunois, que je viens d'évoquer, mais aussi Jean d'Alençon. Et puis un petit capitaine, moins connu, mais qui s'est battu avec ses propres moyens pour protéger le Maine, c'est Ambroise de Loret.
2: Valérie Toureille, votre livre a comme sous-titre « Image d'une société militaire à la fin du Moyen-Âge ». Quelle est cette image ?
7: En fait, elle est diverse à travers ces différentes figures où l'on peut croiser à la fois celle d'un connétable, celle d'un petit capitaine comme Ambroise de Loret, celle d'un bâtard qui deviendra un prince. On a là une galerie très hétérogène. Mais au-delà de cette hétérogénéité, ce qui est intéressant, c'est de voir au moment où Jeanne rassemble ces hommes qui combattaient presque de manière autonome, même s'ils se sont rassemblés pour la défense d'Orléans. Cette armée évolue vers une armée qui devient professionnelle sous l'impulsion du connétable que je viens de citer, du roi évidemment, qui est à la manœuvre. Et on assiste en fait à la fin de la guerre de Cent Ans, une sorte de retournement, c'est-à-dire que le roi reprend en main l'appareil militaire, met au pas tous ses capitaines qui avaient combattu de manière un peu autonome, parfois un peu mercenaire et vivant sur le pays avec brutalité, il faut le reconnaître, finit par les faire rentrer dans le rang pour devenir, au fond, des capitaines obéissants. Et c'est comme ça qu'apparaît cette armée permanente, cette nouvelle armée royale, dans laquelle, au fond, les chevaliers sont devenus des soldats.
2: C'est une période de bascule, en fait.
7: Tout à fait.
2: Valérie Touré, je rappelle le titre de votre livre, Les Compagnons de Jeanne d'Arc, image d'une société militaire à la fin du Moyen-Âge. Il est sorti chez Talendier. Un très grand merci à vous.
7: Merci à vous.

La semaine prochaine, dans cette année dans l'histoire, 1556, le futur Henri IV est présenté à la cour du roi de France. Invité François Dubreuil, auteur du livre Henri IV, le roi au grand cœur, sorti aux éditions Plein Vent. Vous écoutez RCF Notre-Dame, très belle journée à toutes et à tous en notre compagnie. À suivre notre rendez-vous avec l'œuvre d'Orient et son directeur général, Mgr Hugues de Wallemont.

0: Ah, c'était un tube en son temps, 1992. Tasmin Asher sur RCF Notre-Dame avec Sleeping Satellite à 8h46.
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0: Notre rendez-vous avec l'œuvre d'Orient, c'est maintenant, et son directeur général, Mgr Hugues de Walmont. Bonjour Monseigneur.
2: Bonjour Bruno, bonjour chers amis.
0: Et avec vous cette semaine, nous revenons sur la visite du patriarche latin de Jérusalem en France.
2: Oui, cette semaine, l'œuvre d'Orient et le sanctuaire de Paray le Monial ont invité à venir en France le cardinal Pizzaballa, le patriarche latin de Jérusalem. En cette guerre qui ravage la Terre Sainte, sa voix est devenue l'une des plus écoutées du Proche-Orient. Non parce qu'il serait un commentateur politique de plus, mais parce qu'il demeure avant tout un pasteur, un homme qui porte dans sa prière et dans son ministère des populations meurtries, des familles déplacées, des communautés chrétiennes fragilisées, mais aussi l'espérance d'une paix encore possible. Alors que fait le cardinal pendant cette semaine? Il va rencontrer des responsables publics, des fidèles, et donnera plusieurs conférences pour témoigner de la réalité vécue aujourd'hui à Jérusalem, en Israël, en Palestine, à Gaza et dans toute la région. Il va aussi se rendre à partir de vendredi à Paray le Monial, car la mission d'un patriarche est d'abord spirituelle. Il viendra rappeler que les chrétiens de Terre Sainte ne vivent pas seulement une crise politique, ils cherchent à demeurer témoins de l'Évangile. Alors j'invite nos éditeurs à peut-être lire la lettre pastorale qui est adressée à son diocèse. On la trouvera sur le site de l'œuvre d'Orient. Ce texte n'est pas une analyse politique, il est une méditation sur la vocation chrétienne dans une terre blessée. Le cardinal Pizzaballa écrit que la guerre ne doit pas conduire à la fermeture, au repli ou à la peur, mais à retrouver ce qui fait l'identité profonde de Jérusalem, être une ville ouverte, une ville de rencontre, une ville où l'on apprend à regarder l'autre, non comme un ennemi, mais comme un frère. Dans cette lettre, une image revient souvent, celle de la Jérusalem céleste, décrite dans l'Apocalypse. Une cité dont les portes demeurent ouvertes, une cité qui accueille les peuples et qui est appelée à apporter la guérison aux nations. Vous l'entendez, en accueillant le patriarche de Jérusalem, nous n'accueillons pas seulement un témoin de la guerre, nous accueillons un témoin d'espérance. À l'heure où tant de discours dressent les peuples les uns contre les autres, sa visite est une invitation à garder les yeux tournés vers Jérusalem, non seulement comme un lieu de conflit, mais comme une promesse, celle que Dieu n'abandonne jamais les hommes à la fatalité de la violence.
0: Merci Mgr Hugues de Walmont, on aura le plaisir de se retrouver la semaine prochaine pour ce rendez-vous avec l'œuvre d'Orient.
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0: Vous écoutez RCF en Occitanie, soyez les bienvenus dans ce temps spirituel inspiré de l'Évangile du jour.
1: Évangile de Jésus-Christ selon saint Matthieu. En ce temps-là, voyant les foules, Jésus fut saisi de compassion envers elles, parce qu'elles étaient désemparées et abattues comme des brebis sans berger. Il dit alors à ses disciples : La moisson est abondante, mais les ouvriers sont peu nombreux. Priez donc le maître de la moisson d'envoyer des ouvriers pour sa moisson. Alors, Jésus appela ses 12 disciples et leur donna le pouvoir d'expulser les esprits impurs et de guérir toute maladie et toute infirmité. Voici le nom des 12 apôtres. Le premier, Simon, nommé Pierre, André, son frère, Jacques, fils de Zébédée, et Jean, son frère, Philippe et Barthélemy, Thomas et Matthieu le publicain, Jacques, fils d'Alphée, et Thaddée, Simon le zélote, et Judas l'Iscariote, celui-là même qui le livra. Ces 12, Jésus les envoya en mission avec les instructions suivantes. Ne prenez pas le chemin qui mène vers les nations païennes, et n'entrez dans aucune ville des Samaritains. Allez plutôt vers les brebis perdues de la maison d'Israël. Sur votre route, proclamez que le royaume des cieux est tout proche. Guérissez les malades, ressuscitez les morts, purifiez les lépreux, expulsez les démons. Vous avez reçu gratuitement, donnez gratuitement.

Étrange évangile, marqué par une certaine ambiguïté. D'un côté, Jésus réduit l'audience de la bonne nouvelle aux brebis perdues de la maison d'Israël. D'un autre côté, il reconnaît l'abondance de la moisson et le manque d'ouvriers pour la récolte. Cette ambivalence n'est-elle pas caractéristique de bien des entreprises que l'on dit start-up, y compris de l'Église chrétienne à ses débuts? Au début, le constat est là, de l'importance du chantier. Les ambitions sont à la mesure de ce chantier. Mais voilà souvent que les moyens ne sont pas à la hauteur, et à trop vouloir en faire trop vite, on se perd. En fait, au lieu de se mettre à l'écoute de leurs ambitions, aussi nobles soient-elles, les disciples, comme nous devrions le faire dans toutes nos entreprises, se sont mis à l'écoute de l'Esprit-Saint. C'est lui qui, guidé par le Père, va déterminer les temps et les moments, comme il le fait ces dernières années, en multipliant soudain les demandes de baptême ou de confirmation.

Notre Père, qui es aux cieux, que ton nom soit sanctifié, que ton règne vienne, que ta volonté soit faite sur la terre comme au ciel. Donne-nous aujourd'hui notre pain de ce jour. Pardonne-nous nos offenses comme nous pardonnons aussi à ceux qui nous ont offensés. Et ne nous laisse pas entrer en tentation, mais délivre-nous du mal. Car c'est à toi qu'appartiennent le règne, la puissance et la gloire pour les siècles des siècles. Amen.

0: 8h56 sur RCF Notre-Dame. L'heure de rejoindre Isabelle Delaunay, voici le saint du jour. Bonjour Isabelle.
1: Bonjour, aujourd'hui nous fêtons les Élysées, prénom qui signifie en hébreu « Dieu est le Sauveur ». Héritier du grand prophète Élie, Élysée est son disciple, puis son successeur. Nous sommes au 9e siècle avant Jésus-Christ, au cœur de l'idolâtrie que le prophète de feu, Élie, ne cesse de combattre. Un jour, dans le murmure d'une brise légère, Dieu dit à Élie de se trouver un successeur. Alors le prophète appelle un jeune homme prénommé Élisée, qui revient des champs avec ses bœufs, et devant lui, il continue à faire des miracles, et même à ressusciter le fils d'une veuve. Puis, Élie dit à son disciple qu'il allait le quitter et qu'il pouvait suivre son propre chemin. Mais Élisée voulut rester avec son maître jusqu'au bout. Arrivé au bord du Jourdain, Élie prit son manteau, frappa l'eau qui s'écarta pour laisser les deux hommes passer à pied sec, et demanda à Élisée « Dis-moi ce que tu veux que je fasse pour toi, avant d'être enlevé loin de toi. » Le disciple répondit « Que je reçoive double part de l'esprit que tu as reçu. » Alors, est-il écrit, surgit un char de feu avec des chevaux qui emporta le prophète dans un ouragan. Élisée voit son maître s'élever dans les nuées et lance ce cri célèbre « mon père, char d'Israël et ses cavaliers ». Le grand prophète disparut et Élisée ramassa son manteau, signe de sa destinée prophétique. Et pour connaître tous les miracles d'Élisée, je vous invite à ouvrir votre Bible au 2e livre des Rois. Alors, bonne lecture.
0: Et oui, merci pour ce conseil Isabelle Delaunay, c'était le saint du jour. Je vous rappelle également qu'aujourd'hui, c'est le 11e dimanche du temps ordinaire. Côté météo, c'est une journée estivale qui nous attend pour ce dimanche, avec à vous signaler quand même quelques bandes de brume sur la moitié nord ce matin. En Belgique, les nuages et les éclaircies se partagent le ciel. Les températures de l'après-midi, 19 degrés prévus à Lille, 21 à Metz, il fera 22 à Rouen, 25 à Paris, 26 degrés cet après-midi à Orléans, 27 à Rennes, Dijon, Saint-Étienne, Marseille et Ajaccio, 30 degrés pour l'après-midi à Lyon et La Rochelle, 34 à Bordeaux et Montpellier. Côté Belgique, 11 degrés à Liège et 18 à Bruxelles. C'est la fin de cette matinale. Merci à Christophe Morague pour la réalisation technique. Passez toutes et tous une excellente semaine à l'écoute, bien évidemment, des programmes de RCF Notre-Dame.
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0: Bonjour à toutes et à tous et bienvenue dans votre émission Au cœur des pèlerinages, la dernière de cette saison, toujours en compagnie du directeur des pèlerinages du diocèse de Montpellier, le père Bernard Laurent. Bonjour mon père.
1: Bonjour aux auditeurs de RSF Magellan.
0: Aujourd'hui, nous ne sommes pas seuls, nous sommes accompagnés de l'Hospitalité Saint-Roch, du moins deux membres. Avec nous, le docteur Dominique Soiris. Bonjour Dominique.
2: Bonjour.
0: Et également Micha Martin, que l'on a déjà reçu sur l'antenne à RCF moult fois. Bonjour Micha.
3: Bonjour.
0: Vous êtes responsable des jeunes, donc, dans l'association de l'Hospitalité Saint-Roch.
3: Absolument.
0: Alors aujourd'hui, on va parler évidemment du pèlerinage de Lourdes. Nous allons également rappeler ce que c'est que l'Hospitalité Saint-Roch, comment elle œuvre et depuis quand elle existe, puisque vous fêtiez l'année dernière un bel anniversaire. Et puis on va également parler avec le père Bernard Laurent de la venue du pape prochainement donc à Lourdes et des prochains pèlerinages. Donc on va commencer cette première partie justement à parler du pèlerinage de Lourdes. Quand est-ce qu'il se déroule, père Bernard Laurent ?
1: Bonjour, il est bon effectivement d'en redire les dates. Cette année, notre pèlerinage qui est conduit comme d'habitude par notre archevêque Monseigneur Turini se déroulera du samedi 11 au mercredi 15 juillet. Et il aura pour thème les premiers mots adressés à Marie dans l'évangile de Luc. Je vous salue Marie, pleine de grâce, le Seigneur est avec toi. Il s'inscrit dans, bibliquement dans le récit de l'Annonciation. J'ai envie de dire, ce pèlerinage, c'est à la fois le pèlerinage traditionnel du diocèse, avec toutes les composantes du diocèse, les pèlerins venant de différents lieux, voilà, aussi bien le monde rural que le monde urbain. C'est un temps fort important dans la vie du diocèse et nous le vivrons au rythme de ce que le sanctuaire nous propose, c'est-à-dire à la fois une célébration d'ouverture le samedi soir, la messe internationale le dimanche matin, la messe à la grotte avec d'autres diocèses le lundi matin, le traditionnel le chemin de croix le mardi, avec la célébration de l'onction du malade également le mardi matin, et la fête de clôture le mardi soir, et le mercredi matin, la fin de ce temps de pèlerinage. Tout ça passe toujours très vite, avec la messe d'adieu. En plus de tout cela, il y a quelques petits temps de catéchèse qui sont prévus. Monseigneur saura nous partager autour du thème de l'année et il y aura un petit temps de réflexion pour mieux nous préparer à vivre le sacrement du pardon.
0: Très bien. Et là, pour ce pèlerinage, est-ce qu'il reste des places? Est-ce que les candidatures sont encore ouvertes?
1: Oh, il reste beaucoup de places.
0: Beaucoup.
1: Voilà, il y a déjà beaucoup de personnes qui se sont inscrites. Mais il y a également, il reste des places.
0: Oui, parce que c'est un rendez-vous annuel, mais cette fois-ci, on en a quand même beaucoup parlé sur nos ondes, on ne va pas approfondir, mais il y a encore des particularités quand même sur ce pèlerinage-là comparé aux autres années.
1: Alors, sans approfondir, on va quand même dire qu'il y a, on accueille de manière particulière ceux et celles qui ont vécu leur étape de baptême, soit cette année, soit les années précédentes.
0: Tout à fait. Voilà, c'est pour ça que je posais la question au cas où, c'est peut-être ça demande encore plus de moyens de transport, plus de monde à accueillir.
1: Ça peut. Voilà, mais on a de quoi faire face s'il y avait une foule importante.
0: Très bien. Donc, on rappelle les dates du 11 au 15 juillet, d'ici à peu près un mois.
1: Un mois et demi, voilà. On a largement le temps de s'inscrire. Ce qui me paraît important aussi, c'est d'inviter les auditeurs de RCF Magellan à être en communion avec ce pèlerinage. Le service de communication du diocèse, à travers sa lettre hebdomadaire, invite les diocésains à partager leur intention de prière. Alors, on en a déjà reçu quelques-unes, mais vraiment, vraiment, n'hésitez pas à nous faire parvenir vos intentions de prière. On les collecte, on peut encore en collecter beaucoup. Et c'est une manière d'être en lien avec ce qui va se passer dans le temps du Pélé. Et c'est une manière de participer. Ces intentions, elles sont collectées, puis elles seront données, elles restent anonymes, elles seront redonnées aux participants du pèlerinage qui les prieront de manière particulière pendant le temps du pèlerinage. Je lance un appel pour que vraiment, vraiment, on soit un peu inondé. On en a, je pense qu'on peut encore participer de cette manière-là.
0: Très bien, l'appel est passé. Merci beaucoup, Père Bernard Laurent. Il nous reste à peu près 2 minutes dans cette première partie. J'aimerais peut-être que l'on redéfinisse ce que c'est que l'hospitalité Saint-Roch, avant de pouvoir approfondir dans la seconde partie sur son rôle. Peut-être je m'adresse à vous, Dominique, vous serez peut-être la plus apte à en parler. non pas que Micha ne le serait pas, mais bien sûr. Donc, qu'est-ce que l'hospitalité Saint-Roch ?
2: Alors, je vous remercie grandement d'avoir invité l'hospitalité Saint-Roch et qu'on puisse faire part à tous les auditeurs d'RCF ce que nous sommes. L'Hospitalité Saint-Roch est une association qui est une dame tout à fait respectable puisque nous avons fêté l'année dernière ses 100 ans. Les associations qui ont 100 ans d'âge, vous pouvez aller chercher, il n'y en a pas beaucoup.
0: Énormément.
2: Voilà, exactement. Donc, qu'est-ce que c'est que l'Hospitalité Saint-Roch ? C'est une association qui a pour mission d'accompagner spirituellement et matériellement les personnes malades et handicapées lors du pèlerinage diocésain à Lourdes. Et lors d'autres activités pendant l'année. Mais en effet, le point fort de notre association, c'est le pèlerinage diocésain à Lourdes. Les personnes malades ou handicapées sont accompagnées par les membres de l'Hospitalité Saint-Roch, qui sont des hospitaliers.
0: C'est ça.
2: Nous avons à peu près 800 hospitaliers répertoriés dans le diocèse de Montpellier. Ces hospitaliers sont animés par la seule volonté d'être serviteurs et ce sont des personnes issues de tous horizons, ce qu'a pu dire le père Bernard Laurent tout à l'heure, de tout âge, et à partir de 17 ans. On reviendra plus tard pour les plus jeunes. Mmh. On retrouve parmi eux de nombreuses professions, et dont des professionnels de santé dont je fais partie, qui permettent d'assurer la continuité des soins des personnes malades qui nous sont confiées. Nous ne créons pas de soins, nous assurons la continuité du soin. Donc, qu'est-ce que c'est qu'être hospitalier ? C'est vivre chaque pèlerinage, surtout à Lourdes, comme un temps fort de ressourcement spirituel. C'est faire partie d'une immense chaîne de bénévoles qui donnent de leur temps et de leur vie, le tout gratuitement, pour accompagner les blessés et les souffrants. C'est vivre chaque jour l'évangile. J'ai eu faim et vous m'avez donné à manger. J'ai eu soif et vous m'avez donné à boire. J'étais malade et vous m'avez visité.
0: On va approfondir dans quelques instants, juste dans la seconde partie, parce que je trouve que c'est d'abord une très belle définition et une bonne présentation de ce que c'est que l'hospitalité Saint-Roch. On va parler de vos actions dans quelques minutes.

0: De retour dans la seconde partie de votre émission au cœur des pèlerinages, toujours en compagnie du père Bernard Laurent qui nous a donc présenté le pèlerinage de Lourdes qui se déroulera du 11 au 15 juillet et également aujourd'hui en compagnie de l'hospitalité Saint-Roch, Dominique Soiris, docteur et membre de l'hospitalité, et Micha Martin, responsable des jeunes avec l'hospitalité Saint-Roch. Justement Dominique, vous nous présentiez donc l'association avec un beau message, donc la fonction et qu'est-ce qui se passe dans cette association. Justement, on n'a peut-être pas exactement précisé, il y en a partout en France des hospitalités.
1: Exactement. Tous les diocèses, ou à peu près tous les diocèses de France et internationaux, ont des associations, des hospitalités, pour amener des malades à Lourdes. Donc nous sommes inscrits dans le début de cette histoire, hein, puisque la Vierge est venue en 1858. Donc notre association est née en 1925, dont nous sommes inscrits. Cette ferveur et ce sens du service s'est transmis de génération en génération, et de nos jours, on transmet autrement, c'est-à-dire j'ai un ami qui va à Lourdes, je vais voir ce que c'est qu'être hospitalier, comment on fait pour devenir hospitalier, c'est quoi être hospitalier, quelle formation il faut avoir, qui il faut être. Et ben pour être hospitalier, il faut être monsieur et madame tout le monde, jeune, moyen jeune, âgé, monsieur et madame tout le monde qui vient servir de façon bénévole, gratuitement, aider les gens qui sont dans la peine et qui peuvent pas se déplacer tout seul, qui peuvent pas le faire tout seul. Micha va peut-être nous parler de comment on peut être plus facilement intégré dans une formation pour l'hospitalité.
2: C'est évident que quand on arrive à Lourdes à l'hospitalité, c'est parfois peut-être inquiétant en se disant « mais je suis justement, comme vous le disiez Dominique, je suis monsieur ou madame tout le monde, j'ai jamais eu... à m'occuper de quelqu'un en fragilité, que ce soit un malade, une personne handicapée ou quelqu'un qui a un besoin particulier. Donc ça peut être un peu inquiétant. On a toute une formation qui se déroule à Lourdes pendant le pèlerinage et notamment au début. Quand on est jeune, le père Bernard Laurent tout à l'heure nous parlait des dates du 11 au 15 juillet prochain. Nous, on part un jour en avance avec tous les jeunes, ou en tout cas une bonne partie, pour justement faire cette formation de ces jeunes et qui viennent d'arriver, pour leur donner d'abord des éléments sur comment on sert à Lourdes.
0: Petite question entrant, il n'y a que les jeunes qui sont nouveaux membres, on va dire, de l'hospitalité, ou est-ce que certains membres qui ne sont pas encore hospitaliers ont besoin de la formation ?
2: Alors, pas forcément. Bien sûr, les deux. Là, en effet, je vous parle de cette première journée qui est plus axée sur les jeunes, mais les personnes plus âgées, entre guillemets, mais en l'occurrence qui ne sont plus jeunes, plutôt au sens des statuts et donc qui sont au-delà de 25 ans chez nous, vont être formées, pas sur cette journée spécifique, mais au fil de l'eau pendant le pèlerinage, et surtout au début en l'occurrence quand même, avec toutes les équipes qui s'occupent de ça. On a un service qui s'occupe de cette formation-là, qui permet vraiment d'accompagner et de découvrir donc ce que je disais sur cette première journée, mais qui se retrouve aussi pour les plus âgés dès la première journée, la vraie première journée, donc

0: le 11, eh bien, on passe de qu'est-ce que c'est que servir et donc qu'est-ce que c'est qu'être hospitalier au sens un peu large, en disant, ben voilà, vous allez être confronté parfois à des situations qui vont peut-être vous mettre mal à l'aise parfois. Et puis, comment on peut réagir, comment on peut rebondir pour pas que ce soit lourd et que ce soit porté à plusieurs et que quand on peut pas, eh ben, on puisse aussi passer la main à son voisin, parce qu'on est tous ensemble dans cette grande barque.
1: Je voudrais rajouter qu'à Lourdes, on n'est jamais seul.
0: Eh oui.
1: Nous sommes 200 ou 250 hospitaliers.
2: Seulement les membres, pas encore les pèlerins.
1: Les hospitaliers de Saint-Roch. Nous sommes 200, voire 250. On n'est jamais seul. Donc quand on est en difficulté, on a toujours un voisin ou une voisine avec qui on peut échanger, avec qui on peut partager. On n'est jamais seul. Oui, au début, on ne sait pas où sont les choses. Oui, au début, on ne sait pas ce qu'il faut faire. Mais on vous le dit, on est quand même organisé en équipe. Vous avez un chef d'équipe qui vous dit, ben, tu feras ça, il faut être là à telle heure, il faut, voilà. Et puis, si on peut pas, eh ben, je pourrais pas être là à telle heure. On y met quelqu'un d'autre. Enfin, blabla, basique. Et on n'est jamais seul.
2: Et donc pour revenir sur la formation, donc d'abord de la théorie en fait finalement, comment
0: absolument.
2: Ça pourrait se passer
0: Oui, on fait de la théorie, on discute un petit peu de voilà, qu'est-ce que c'est que le service auprès d'une personne qui a des besoins particuliers. Dominique ne l'a pas dit complètement, mais on a des personnes qui viennent avec nous, des pèlerins, qui ont des pathologies, entre guillemets, des difficultés un peu tous azimuts. Il peut y avoir un malade dont la maladie ne se voit pas, comme on en a beaucoup aujourd'hui, et puis d'autres où, ben, évidemment, c'est plus manifeste. Et parfois, plus difficile aussi à encaisser pour un jeune ou pour quelqu'un qui n'est pas habitué. Donc c'est là que toute l'équipe, tout l'encadrement de l'hospitalité intervient pour bien accompagner et permettre à chacun, tant à la personne qui est accueillie qu'aux personnes qui viennent donner du temps, que ce soit dans de bonnes conditions et que ce soit une belle expérience pour chacun.
1: Oui, voilà. Il y a plusieurs services. Principalement le service de la logistique. Donc là, il faut être un peu musclé pour tirer un brancard ou tirer un chariot. Bon, ça, c'est pas très compliqué à apprendre. Il y a le service du réfectoire, là où on met surtout les premières années, ceux qui viennent pour la première fois. Et aider quelqu'un servir à table, c'est pas très compliqué. Il faut remplir le verre d'eau, il faut être présent.
2: Ouais.
1: Donc c'est pas très compliqué. Quand on a un peu plus de bouteilles, on va en salle. C'est-à-dire qu'on participe à la toilette des patients. Alors, jamais tout seul, hein. Jamais tout seul.
2: Et là, chaque poste que vous présentez sont considérés comme hospitaliers ?
1: Bien sûr.
2: D'accord, donc c'est tout. Ça le terme que je voulais définir au début. Quand on dit hospitalier, c'est pas forcément un bagage, une formation extérieure.
1: Absolument
2: c'est...
1: pas.
2: On devient hospitalier quand
1: c'est,
2: on rentre.
1: Je redis, c'est monsieur et madame tout le monde qui est affecté à tel ou tel service.
2: Très bien.
1: Voilà. Après, quand on fait le ménage, bon, on peut vous apprendre comment on fait le ménage, mais grosso modo, les gens savent un peu le faire. Alors, il y a un poste un peu plus spécifique, c'est les piscines. Donc là, la formation aux piscines, pour les pisciniers ou piscinières, c'est un peu particulier. Mais on n'y va jamais la première année. On y va toujours quand on a un peu plus de bouteilles là aussi. Et voilà. Puis après, pour les plus jeunes, c'est le service de l'eau. C'est-à-dire que il fait chaud à Lourdes au mois de juillet. Il fait chaud partout, mais il fait chaud à Lourdes au mois de juillet. Donc, on propose de l'eau de la grotte à tous nos pèlerins malades. Mmh. Dans le service de l'eau, là aussi, pour remplir un verre d'eau, c'est pas... Ça fait une science.
2: Pas de souci. Voilà. Pour refaire transition et revenir un petit peu sur la formation, ou du moins d'abord comment on rentre en formation. Vous me disiez que l'association a été créée en 1925, donc l'année dernière nous fêtions ses 100 ans. Et vous me disiez également en off que ça se perpétue, on va dire, le recrutement. Mais c'est en train un petit peu de se perdre. Donc justement, vous devez entre guillemets continuer de recruter. Alors on va parler peut-être de l'Antigone des associations, une minute, qui se déroulera en septembre.
1: En effet, pour les Montpelliérains et périphérie, l'Hospitalité Saint-Roch est présente à l'Antigone des associations, qui cette année aura lieu le dimanche 6 septembre à Montpellier. Je pense qu'il y a d'autres moments des associations dans les autres villes, hein, Béziers, Agde, tout ça. Voilà.
2: On pourra vous retrouver du coup le 6 septembre à l'Antigone des associations. C'est bien, le message est passé pour les auditeurs. Il nous reste peut-être une minute. Micha, est-ce que vous voulez rajouter quelque chose sur les jeunes, parce que vous êtes responsable des jeunes justement.
0: Je peux vous dire que c'est une belle aventure, que chaque année nos jeunes repartent heureux. Mm-hmm. Donc pour être jeune à l'hospitalité, on est accueilli en général à partir de 13 ans. Donc à partir de 13 ans, on devient cadet et donc on peut commencer à faire des petits services dans le pèlerinage, accompagné notamment ce service de l'eau dont Dominique parlait à l'instant, qui est grandement important et qui permet à nos pèlerins malades de vivre bien cette chaleur autant que faire se peut. Et puis ensuite, à partir de 17 ans et jusqu'à 25, on est donc vraiment jeune de l'hospitalité. Et là, pareil, donc l'an dernier, on était 80 cadets ou un peu plus, 85 cadets et 80 jeunes. Cette année, les inscriptions ne sont pas terminées, hein, on l'a vu tout à l'heure. Donc on a une quarantaine de jeunes, une cinquantaine de cadets inscrits. Donc on espère doubler ces chiffres-là d'ici ce petit mois d'inscription qui reste de notre côté. Et d'ailleurs, c'est une invitation.
2: Bien sûr, tout à fait.
0: Que chacun, que chacun puisse se poser la question pour soi-même, son voisin, son petit-fils, sa fille. Est-ce que ce serait pas l'occasion de découvrir Lourdes d'une manière différente?
2: Très bien. Mais là, je réfléchis, je calcule un petit peu. On parlait de l'année dernière, 80 cadets, 80 jeunes.
0: Oui.
2: Ça fait quand même 160.
0: Oui.
2: Et Dominique nous parlait de 250 membres, à peu près.
0: Oui, l'an dernier, on était même plus que ça. On était 380, en fait.
2: D'accord, donc il y a quand même plus de 50%.
0: Il y a autour de 50% de jeunes.
2: C'est une très bonne nouvelle quand même, c'est une association des bénévoles aussi jeunes.
0: C'est très beau, c'est une belle réalité, et il ne faut pas le dire trop fort, mais je crois que plusieurs hospitalités en France, puisqu'on en parlait, nous envient un peu de cette vitalité que nous avons à Montpellier autour des jeunes dans l'hospitalité. Voilà, donc malgré cette difficulté dont on parlait tout à l'heure de recrutement, un peu d'engagement dans la vie associative aujourd'hui, eh bien, on voit que cet engagement-là, en tout cas, rejoint les gens, puisqu'ils reviennent.
2: Très bien, merci beaucoup. On dira peut-être un dernier mot dans la troisième partie de cette émission. En tout cas, on va se quitter quelques minutes pour une petite musique.

0: De retour dans la troisième et dernière partie de votre émission Au cœur des pèlerinages. Dans cette seconde partie, on a beaucoup plus développé sur l'hospitalité Saint-Roch, comment devenir hospitalier et sur les formations. Et je pense qu'on n'a pas tout à fait terminé, on a encore une petite minute quand même pour parler de l'hospitalité. Dominique, vous vouliez rajouter ?
1: Venir à Lourdes en pèlerinage avec l'hospitalité Saint-Roch, pourquoi pas moi ? Je suis isolée, je suis vieillissant, je suis malade. Vous pouvez venir à Lourdes avec nous. Vous pouvez et vous devez venir à Lourdes avec nous pour vous rapprocher de Marie, pour aller vous ressourcer. Et si vous êtes jeune, pour retrouver du sens à votre vie. Parce que servir les autres nourrit, remplit, donne du sens à votre vie.
0: Merci, c'est un beau message. Est-ce qu'il y a quelque chose d'autre à rajouter, Michel ? Je vois que vous acquiescez.
2: Je crois que c'était une belle conclusion.
0: C'est une très belle conclusion.
2: Merci Dominique.
0: Effectivement. On vous remerciera également en fin d'émission, mais tout d'abord, merci d'avoir participé à cette émission, parce que maintenant, on va donner parole à Bernard Laurent, mon père, pour nous parler de la venue du pape, tout d'abord. Et un petit mot sur les prochains pèlerinages qui vont arriver. Mais quand est-ce que c'est la venue du pape ? Et est-ce qu'il y a quelque chose de particulier de prévu ?
3: Alors, au jour d'aujourd'hui, en ce qui concerne cette venue du pape, ce que je peux vous dire, mais je resterai un peu prudent parce que le programme n'est pas encore complètement officiel,
0: oui.
3: C'est que le pape Léon XIV serait à Lourdes le dimanche 27 septembre et il y présiderait l'Eucharistie, a priori, dans l'après-midi. Pour le diocèse de Montpellier, on a essayé d'être un peu rapide. Vous comprenez que la venue du pape à Lourdes, ça suscite beaucoup de réactions et un désir d'aller le rencontrer. Et en plus, il y a une petite difficulté, c'est que c'est en même temps le pèlerinage d'une association italienne. Ce qui veut dire... Une association de pèlerins italiennes sera en même temps que le pape à Lourdes, ce qui veut dire que c'est très compliqué d'avoir des chambres. Mais nous avons, nous, aujourd'hui, environ autour de pouvoir loger 210 personnes. Voilà. On n'a pas encore complètement communiqué, mais ce qui est certain, c'est qu'on s'oriente pour un départ dans le diocèse, aussi bien Montpellier ou ailleurs, s'il y a des gens qui ou des paroisses qui veulent organiser quelque chose et partir de Béziers, de Sète, de Gignac ou d'ailleurs, voilà, ou le car peut passer les chercher, ou ils organisent même un car et on peut faire en sorte que tout cela se passe le mieux possible. Donc on partirait dans le samedi début de matinée. Pas aux aurores, mais pas non plus trop tard. Mmh. Je ne peux pas dire au jour d'aujourd'hui les horaires, parce que tout n'est pas complètement calé. On va attendre le programme officiel. Partirait le début de matinée le samedi pour être à Lourdes dans l'après-midi. Proposerait à tous ces pèlerins un temps de réflexion. Voilà. Ensuite, on participerait à la veillée mariale. Le dimanche matin, on proposerait un deuxième temps de réflexion un peu de rein, qui pourrait être le chemin de croix de la prairie. Et ensuite, on participerait à l'Eucharistie. Voilà. Ça reste encore, il y a beaucoup de points d'interrogation à lever, mais vous comprenez que si nous sommes, comme on espère l'être, autour de 200 ou peut-être un peu plus, il faut qu'on cadre bien nos activités. On ne propose pas des activités à 200 personnes ou du temps de réflexion à 200 personnes qu'on en propose à 50.
0: C'est sûr.
3: Voilà où on en est pour la venue du pape au jour d'aujourd'hui. J'espère encore peut-être que dans les jours qui arrivent, j'espère que d'ici la fin de la semaine, on aura un vrai programme.
0: Très bien pour la venue du pape, merci pour toutes ces informations. On va dire un petit mot dans les dernières minutes qui nous restent sur les prochains pèlerinages, mon père.
3: Alors, ça va être le petit quart d'heure publicité, c'est toujours important. Je rappelle qu'il y a encore de la place pour le pèlerinage qui a lieu du 21 au 25 septembre, qui nous conduit d'Ars à Paris et en revenant par Cluny, voilà. Un petit temps pour la découverte du curé d'Ars, Paris, eh bien, on va non seulement visiter Notre-Dame, mais on ne fait pas que visiter. On en profite pour célébrer également, participer à la messe qui a lieu à 18h à Notre-Dame. Ensuite, la Sainte-Chapelle et également un passage à la médaille miraculeuse avec un petit temps de partage avec quelques membres de la communauté de la médaille miraculeuse. Comme tout pèlerinage, on ne se contente pas de visiter de vieilles pierres, on essaye aussi de pouvoir rencontrer des pierres vivantes de l'Église. Et comme on ajoute l'utile à l'agréable, il y aura à Paris une petite visite de Paris en bateau mouche. Et également, le dernier jour à Paris, Montmartre, le Sacré-Cœur, y participait à la messe au Sacré-Cœur de Montmartre. Et ensuite, on revient, on fait halte à Cluny pour visiter cette superbe abbaye, ou du moins ce qu'il en reste. Et puis, il nous reste encore un autre pèlerinage qui se passera pendant les fêtes de Thérèse d'Avila. Sainte Thérèse d'Avila, c'est le 15 octobre. Et donc, on serait Tolède et Avila du 12 au 17 octobre de cette année. Voilà. Et là aussi, il reste des places. N'hésitez pas à le faire savoir et éventuellement à vous inscrire. Et le dernier pèlerinage, il est un peu traditionnel. Hein. Il est vécu à la fois par le service des pèlerinages et par d'autres paroisses qui organisent ça dans le diocèse. C'est le pèlerinage autour du 8 décembre, 7, 8 et 9 décembre à Lourdes.
0: Très bien. Eh bien, le programme est annoncé. Merci beaucoup.
3: Le programme est annoncé et à la rentrée prochaine, lors de la prochaine émission, eh bien, on pourra en dévoiler, je pense. Puisqu'il est...
0: Effectivement, on se retrouvera la saison prochaine. Le temps passe énormément. Il va falloir qu'on conclue cette émission, Bernard Laurent. Merci beaucoup. Toutes les inscriptions des pèlerinages dont on a parlé sont ouvertes, principalement celui dont a été sujet cette émission du 11 au 15 juillet, le pèlerinage de Lourdes. On remercie encore une fois l'hospitalité Saint-Roch qui sont encore avec nous. Dominique Soris, merci beaucoup.
1: Merci à vous de nous avoir invités. Merci infiniment.
0: Avec plaisir.
1: Et nous accueillerons tous les nouveaux, tous ceux qui nous auront entendus aujourd'hui et qui ont envie de venir à Lourdes prier la Vierge.
0: Les messages seront passés. Merci beaucoup, Michel Martin, également pour votre participation.
3: À bientôt.
0: À l'année prochaine.

0: Bonjour à tous. Les élections municipales ont lieu ce mois-ci. Les nouveaux conseils municipaux devront forcément réélire les membres du Conseil communal d'action sociale, qu'on appelle le CCAS. Alors, il est composé d'élus et de bénévoles mandatés désignés par les nouvelles municipalités. Le Secours catholique soutient la candidature de ces bénévoles pour porter auprès de cette instance la voix des plus faibles. Alors, je m'adresse d'abord à Anne-Sophie, tu es la déléguée départementale du Secours catholique de l'Hérault, et on est candidat aux élections.
1: Oui, oui, avec beaucoup d'humour, on dit effectivement que le Secours catholique de l'Hérault est candidat au municipal. Alors, on s'amuse un peu parce que c'est pas tout à fait vrai. En tout cas, ce qu'on souhaite réellement, c'est avoir un rôle important dans les communes. Et surtout pouvoir avoir, dans la mesure du possible, un impact, ou en tout cas participer à la définition des politiques sociales locales. Et pour ce faire, bah, comme tu nous l'as dit, on va proposer des candidats au CCAS, au Centre communal d'action sociale, qui eux-mêmes mettent en œuvre sur les communes la politique locale. Alors elle le fait pas seule, elle le fait avec des partenaires, avec d'autres associations et plusieurs types d'associations, hein, des associations qui luttent comme nous contre l'exclusion, mais aussi des associations familiales, des associations sur le handicap. Voilà. Donc ensemble, l'objectif est de définir et de mettre en place et en œuvre ces politiques sociales locales. Nous considérons ce cours catholique qu'on a toute légitimité pour participer à la définition de ces politiques sociales. Pourquoi ? Parce que le Secours catholique de l'Hérault, aujourd'hui, c'est 45 équipes locales, donc installées dans les communes, 800 bénévoles et qui accompagnent annuellement entre 14 et 15 000 personnes. Donc, nous avons une connaissance assez fine du territoire et des situations de pauvreté et de précarité qu'il y a dans les communes. Les besoins, les difficultés sont différentes d'un territoire à un autre sur le département de l'Hérault. Mais nos bénévoles ont cette connaissance-là et peuvent accompagner les équipes municipales justement pour prévenir et lutter contre ces formes de pauvreté et de précarité. Et ce que je souhaiterais dire aussi, c'est que nous pouvons nous appuyer sur un certain nombre de documents et de diagnostics que le Secours catholique a fait. Et comme vous le savez, chaque année, le Secours catholique sort le rapport annuel sur l'état de la pauvreté, qui s'appuie sur un grand nombre, 60 000 fiches statistiques, donc 60 000 personnes rencontrées, et qui donne à voir notamment l'évolution de la pauvreté en France. Et le dernier rapport, notamment, faisait une rétrospective sur les 30 dernières années et une évolution de cette pauvreté sur ces 30 ans. Et c'est vrai que, par exemple, ce rapport donne à voir des nouveaux profils de personnes en précarité. Il a mis en évidence que les enfants étaient particulièrement concernés par des situations de pauvreté, de précarité. Des personnes ayant des problèmes de santé, mais aussi nous voyons apparaître des travailleurs pauvres. En ruralité aussi, la pauvreté croît. Et donc, tous ces diagnostics-là vont pouvoir être apportés au sein des CCAS pour pouvoir mettre en œuvre des politiques qui répondent à ces problématiques nouvelles qui apparaissent, notamment dans les communes. C'est vrai que des fois, les CCAS sont très orientés, peuvent être très orientés personnes âgées, mais en fait, il n'y a pas que les personnes âgées qui ont besoin d'aide d'accompagnement, mais il y a aussi, comme je vous le disais, des enfants, des travailleurs pauvres, des jeunes aussi qu'on voit apparaître. Et c'est toute cette expertise et ce diagnostic-là que les bénévoles du secours pourraient apporter au sein des CCAS. C'est vrai que l'objectif aussi pour nous en proposant ces mandatés, c'est de pouvoir faire un peu bouger les mentalités, de faire bouger les pratiques, d'influer un peu sur ces politiques communales. Parce que le regard aussi sur la pauvreté, et notre rapport nous l'a particulièrement bien enseigné, c'est que le regard de la société sur la pauvreté a, a beaucoup changé. Les pauvres, il y a 30 ans, étaient beaucoup plus pris en compte, accompagnés. Aujourd'hui, ils sont plus culpabilisés, peut-être dénoncés. Les droits, aujourd'hui, sont conditionnés à un certain nombre de choses. Par exemple, pour obtenir le RSA aujourd'hui, il est conditionné à 15 heures d'activité. Pour des gens qui sont très, très éloignés de l'emploi, qui sont au RSA parce que souvent, il y a des problèmes de santé, il peut y avoir des troubles psychiatriques, etc. Et que l'accès à l'emploi aux 15 heures d'activité n'est pas si simple que ça. Voilà. Et donc, en tout cas, le rôle aussi du Secours catholique à travers cette présence dans les CCAS, ça sera de porter la parole des plus précaires, de pouvoir aussi donner à voir ce que ces gens-là vivent, puisque nos bénévoles sont au plus près de ces personnes-là, les rencontrent, discutent avec eux, ont une vraie connaissance de ce que ces personnes-là endurent aussi chaque jour. Et donc, c'est des choses qu'on pourra remonter au sein des CCAS. Voilà, pour résumer un petit peu, l'objectif quand même, c'est essayer de nourrir l'analyse du territoire, c'est-à-dire quelle est la forme de pauvreté ou à quoi sommes-nous confrontés à Gignac. C'est pas tout à fait pareil que ce qu'on retrouve au sein même de Montpellier ou dans les Hauts-Cantons ou au bord du littoral. Donc de nourrir un peu l'analyse de ce territoire, d'être un veilleur sur les difficultés des personnes en situation de précarité, de pauvreté. De contribuer du coup à faire remonter les informations du terrain et puis de participer aussi à des projets que souhaiterait lancer la commune, de pouvoir être un acteur aussi et de pouvoir participer, l'aider. L'idée n'est pas que d'apporter des idées, mais de aussi concrètement agir. Et puis de pouvoir, à certains moments, en fonction des sujets, de pouvoir suggérer aussi la consultation des personnes qui sont directement concernées par la pauvreté ou la précarité. Voilà un peu le contexte dans lequel on souhaiterait pouvoir proposer des mandatés au CCAS.
0: Si tu veux, en résumé, on peut dire que, de par nos activités, par ces activités, le Secours catholique est un expert en la matière, en matière de pauvreté et de connaissance des difficultés des gens, et que c'est pour ça que on se propose de mettre dans les conseils communaux d'action sociale nos bénévoles pour qu'ils apportent justement cette expertise.
1: Oui, tout à fait. Comme je le disais, on est vraiment au plus près de ces personnes-là et au travers de multiples activités. Alors, on a quasiment toutes nos équipes, donc nos 45 équipes locales qui font de l'accompagnement social et qui, à ce titre-là, sont très, très au fait de ce que vivent les personnes en difficulté sur notre territoire de l'Hérault.

0: Alors, je me tourne maintenant vers Pierrette. Pierrette, tu es la vice-présidente du Secours catholique pour le département de l'Hérault. Mais de par tes activités, tu as participé à des CCAS.
1: Oui, avant d'être vice-présidente départementale, j'ai fait partie d'une équipe locale et à ce titre-là, j'ai été mandatée pour participer à la vie des CCAS de ma commune, même de plusieurs communes. Ce mandat suit les mandats électoraux communaux, c'est-à-dire 5 ans, et nous suivons le maire, 6 ans, pardon, et nous suivons le conseil municipal et le maire, qui est le président du CCAS, ainsi que l'élu chargé du social dans la commune. On est venu me faire cette proposition. C'était les municipalités et j'ai ensuite été agréée par la délégation de Montpellier pour apporter ce mandat et porter ce mandat pendant plusieurs années auprès de ma commune. Le rôle que l'on a, nous, Secours catholique, auprès des CCAS est, à mon avis, tout à fait utile. Et j'ai vraiment un sentiment d'utilité quand je participe aux commissions permanentes ou au conseil d'administration où des décisions sont prises, où des aides sont accordées ou pas, où des discussions sont portées parce que nous avons justement ce rôle de porter la voix des plus démunis. Parce que je crois que le Secours catholique, Anne-Sophie l'a dit précédemment, est vraiment présent sur tout notre territoire et dans toutes les communes, même la plus petite. Alors, parfois, le CCAS est à l'image de la commune, petit, mais actif. Et le Secours catholique porte cette voix, accompagne, aide, partage et donne une vision terrain, pratique des actions à mener. Ma première expérience en tant que mandatée au CCAS était un peu hésitante, parce qu'il faut trouver sa place dans une structure communale, face à des élus qui ont une sensibilité sociale, certes, mais qui sont avant tout élus et faisant partie d'un conseil municipal. Donc ma première expérience a été un peu hésitante, mais au fil des années, on prend sa place, on trouve sa place, j'ai pris ma place et je pense que l'utilité, notre présence auprès des CCAS est tout à fait légitime et avec une particularité, c'est d'être aussi fédérateur de plusieurs associations d'utilité publique.
0: Oui, en fait, ta participation dans le CCAS de ta localité te semble très très importante et tu aimerais que ça se passe partout comme ça, que le Secours catholique soit partout.
1: Oui, c'est un souhait, un vœu pieux si je puis dire. Je pense que nous sommes bien représentés un peu partout sur tous les territoires. On associe souvent nos actions. Les actions du Secours catholique avec toutes les démarches sociales, ce qui est une construction fort intéressante puisque les travailleurs sociaux font appel à nous par le lien des fiches de liaison, par le lien des rencontres, par le lien des services que nous mettons en place. Et ce service, nous pouvons le partager avec les centres communaux d'action sociale. À côté, nous sommes partenaires et nous sommes là pour simplifier les choses et parfois partager les aides. Quand la demande est trop importante, quand le Secours catholique ne peut pas prendre en charge la totalité de l'aide ou à l'inverse le CCAS, on peut partager l'aide et être partenaire. On a pu aussi créer ensemble des choses, on a porté des plaidoyers sur la grande ruralité où l'isolement des personnes ne permettait pas de participer à certaines activités et le déplacement était compliqué. Les mises en place de minibus ont été faites pour créer du lien entre les différentes communes très rurales, très isolées les unes des autres. on a aussi, sur un territoire, avec l'aide du CCAS, créé une boutique solidaire, un vestiaire solidaire, pour être au plus proche des communes et des personnes vivant dans ces communes.
0: Alors, tu as l'impression d'apporter beaucoup de choses dans le CCAS. Est-ce que le CCAS apporte des choses au Secours catholique ?
1: Bien sûr, tout ce qui est partagé est positif et tout ce que nous recevons des CCAS peut aussi nous servir pour nos propres constructions. Nous avons aussi la vision communale d'une action qui est peut-être un petit peu différente de ce que nous pouvons proposer au niveau du Secours catholique. Bien sûr, le CCAS nous apporte aussi des aides. Et en plus, soyons un peu mercantiles, les CCAS ont souvent l'occasion de subventionner et d'apporter des aides au Secours catholique par le biais des subventions publiques.
0: Anne-Sophie, tu voulais ajouter quelque chose à ce que disait Pierrette?
2: Oui, tout à fait. Je pense que être présent aussi au sein des CCAS, c'est d'avoir une vision globale de ce qui se passe en termes de politique sociale sur les communes, et puis de rencontrer d'autres acteurs associatifs, puisque comme je vous le disais tout à l'heure, en fait, il y a 4 places pour des associations au sein des CCAS, et donc on rencontre d'autres associations. Et si on siège en tant qu'association qui lutte contre l'exclusion, on va représenter les autres associations de la commune qui ont le même objet que nous. Alors dans les petites communes, des fois on est les seuls, mais dans des grosses communes comme à Montpellier, on représente pour le coup toutes ces associations-là. Donc ça oblige aussi à travailler, à rencontrer d'autres acteurs. L'objectif du Secours catholique, bien évidemment, c'est de ne pas travailler en silo, c'est de travailler avec d'autres, de pouvoir tisser du lien, de pouvoir créer des choses conjointement, c'est-à-dire qu'à plusieurs, on est plus complémentaires. Nous, on ne peut pas répondre à tous les besoins d'une personne qu'on accompagne. Mais par contre, de travailler avec d'autres acteurs associatifs, bah, ça permet d'avoir une réponse globale et d'être beaucoup plus efficace ou efficient. Et en tout cas, voilà, c'est très riche aussi ce travail partenarial.

0: Bon alors, Anne-Sophie, comment ça va se passer maintenant pour désigner nos bénévoles?
1: Alors, on a fait ce travail depuis quelques temps maintenant avec Pierrette. Donc, on a présenté au sein de notre réseau les CCAS, leur rôle, le rôle aussi des mandatés et ce qu'attendait finalement le secours de cette présence au sein des centres communaux d'action sociale. Et aujourd'hui, on est plutôt très heureux avec Pierrette parce qu'on a 30 bénévoles qui ont répondu à l'appel et qui souhaitent qu'on présente leur candidature dans leur CCAS, dans leur commune. Donc on est très heureux parce que 30 candidats au sein des communes, c'est déjà très bien et ça signifie aussi que nos bénévoles sont intéressés par cette mission, cette action, dans une société aujourd'hui en difficulté, dans une société fracturée, dans cette société où finalement les plus démunis sont parfois invisibles. Je pense que nos bénévoles ont compris l'importance d'être présents au sein de ces CCAS. Et pourtant, pour autant, c'est pas une mission qui est facile parce que c'est un engagement sur 6 ans, donc c'est un engagement important et voilà, donc on est particulièrement heureux. Alors ça signifie pas que parce que nous avons 30 candidats, nous aurons 30 membres dans les CCAS, puisque cette nomination se fait par le maire et c'est le maire qui doit choisir, qui choisit les représentants des 4 associations dont je vous ai parlé. Voilà, donc les équipes locales qui ont souhaité cette représentation et présenter un candidat, certains rencontrent déjà les candidats aux élections, c'est-à-dire qu'ils commencent à aller les rencontrer avant même cette élection pour présenter le Secours catholique, pour présenter les actions du Secours catholique dans leur commune, pour expliquer aussi l'intérêt du Secours catholique à participer à cette politique sociale locale. Et donc on est en mouvement là, puis on attendra bien évidemment la fin des élections pour présenter définitivement là les candidats, ces 30 candidats au prochain maire des communes. Voilà. Et puis après ça, il va y avoir un gros mouvement, hein, c'est-à-dire qu'il va falloir accompagner ces représentants au CCAS parce que les missions sont pas toujours évidentes et faciles. Et donc voilà, on va travailler aussi avec Pierrette pour organiser des temps de rencontres régulières avec eux pour qu'on puisse évoquer les situations un peu particulières dans chaque CCAS et accompagner nos bénévoles au mieux et leur donner en tout cas les éléments nécessaires pour qu'ils puissent mener à bien leur mission.
0: C'est sûr que pour que leur action soit efficace, il faut qu'on les forme finalement à ce nouveau métier qu'ils vont découvrir. C'est ça, Pierre.
2: Bien entendu, Centre communal d'action sociale, CCAS, c'est donc le centre de l'activité du social, si tant est qu'il y ait l'activité du social. Donc nous sommes au centre des préoccupations des communes en termes de social. Et nous sommes au centre de nos préoccupations au niveau du Secours catholique. Donc nous sommes normalement en phase. Un moment très fort, très riche de ce partenariat, c'est en tout début de mandat le travail qui est fait sur l'analyse des besoins sociaux, ce qu'on appelle l'ABS. Riche parce que c'est à ce moment-là que l'on travaille sur les potentialités de la commune, les difficultés de la commune et les besoins en termes de social. Tous les membres y sont associés, que nous soyons membres d'associations ou élus de cette commune. Donc, moment fort, moment riche, puisque là, on peut détecter quelles sont les difficultés. Le point fort, ça peut être le logement, comme ça peut être l'isolement, comme ça peut être le manque de moyens au niveau informatique et la fracture numérique. Parfois, la difficulté à se déplacer pour les personnes en grande précarité ou en grande difficulté, c'est là qu'apparaissent ces difficultés, ces besoins au niveau de la commune. Grande participation et aide que nous pouvons apporter et aux élus et que les élus peuvent aussi nous apporter. C'est vraiment un vrai partenariat.
0: Alors c'est vrai que dans les communes où la municipalité va être réélue, il y a déjà des connaissances. L'analyse des besoins sociaux est surtout importante pour les nouveaux, peut-être.
2: Bien sûr, pour les nouveaux, mais l'analyse des besoins sociaux se fait systématiquement au démarrage et après les élections et après la nomination des membres du CCAS. Il y a un règlement intérieur qui est présenté en début de mandat, qui est signé par les partenaires, et puis derrière se met en place l'ABS. Cet accord, ce partage, cette aide que nous pouvons mettre en place nous permet aussi de mieux découvrir notre commune et parfois avoir des surprises, voire apparaître des difficultés qu'on ne soupçonnait pas, d'où la richesse de ce partenariat. Je voudrais aussi parler de l'intercommunalité, puisque au-delà du CCAS, il existe les CIAS, les comités intercommunaux d'action sociale, où là, on est sur un territoire plus vaste, où plusieurs communes sont représentées dans le cadre d'une agglomération et où on va travailler non pas sur la possibilité d'une commune, mais l'harmonie entre plusieurs communes.
0: Alors, pour terminer, Anne-Sophie, c'est nouveau, ça, qu'on ait envie de participer plus que jusqu'à maintenant.
1: Alors, on a toujours eu des représentants et des candidats mandatés au CCAS. On en avait une quinzaine l'année dernière. Mais je pense que cette année, à l'occasion justement de ces nouvelles élections, on a envie et on a souhaité que ce soit vraiment une action aussi prioritaire de la délégation. Et donc on a mis de l'énergie justement pour pouvoir avoir un plus grand nombre de mandatés au sein des CCAS, parce que je pense que le Secours catholique, il ne veut pas rester sans réagir face à l'accroissement des difficultés que connaissent les personnes en difficulté, les défavorisés de notre société, et qui ont besoin, voilà, qu'on les accompagne pour se loger, se nourrir, et pour leurs démarches administratives.
0: Mais espérons quand même que nous serons entendus et que les maires n'hésiteront pas à prendre les gens du Secours catholique pour les aider.
2: On est vraiment candidats, comme on le disait en démarrant, sous le signe de l'humour, mais on est vraiment candidats.
0: Eh bien, espérons.
1: Merci.

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0: Soyez les bienvenus pour cette toute nouvelle émission Ma famille avec vous, Marie-Luce Lauer. Bonjour Marie-Luce.
1: Bonjour Marie.
0: Alors aujourd'hui, Marie-Luce, vous avez choisi de consacrer cette émission à la généalogie de deux peintres montpelliérains. Pourquoi ce choix, Marie-Luce ?
1: Eh bien, vous avez remarqué que le musée Fabre a été fermé plusieurs semaines en mai, dans le cadre d'un agrandissement, le deuxième des salles d'exposition. Et cette réouverture, évidemment, c'est une incitation à y retourner. Et c'est à la suite de cela que je me suis intéressée à la généalogie de deux peintres très représentatifs de l'école montpelliéraine du 19e. Alors, on connaît Cabanel, on connaît beaucoup d'autres. Et là, je me suis intéressée à Frédéric Bazille et à Max Lénart.
0: Et pourquoi ce choix ?
1: Ah, parce que je me suis rendu compte qu'ils étaient cousins.
0: Effectivement, c'est une bonne raison.
1: Pour une généalogiste, avouez que c'est intéressant.
0: Alors donc, on est dans le 19e, mais plus précisément, c'est quelle période que ça qu'il concerne ?
1: Alors, Frédéric Bazille, que l'on connaît bien, est né le premier de ces deux peintres. Il est né en 1841 à Montpellier, directement. Il est mort très jeune. On sait qu'il était volontaire lors de la guerre de 70. Il est mort à Beaune-la-Rolande en 1870, donc il n'avait que 28 ans. Son œuvre aurait pu être évidemment nettement plus étendue s'il avait vécu. Alors que Lénart, lui, est né en 1853 à Montpellier et il est décédé en 1941 à Clapiers. Tous les deux sont inhumés au cimetière protestant de Montpellier, au 1 de l'avenue de Palavas. Frédéric Bazille dans un tombeau très très imposant qui a été réalisé par le sculpteur Bossan sur la demande du père de Frédéric Bazille. Alors que pour Max Lénart, c'est une pierre tombale très sobre qui est posée sur un grand caveau qui regroupe vraiment toute une partie de la famille.
0: Alors je vous propose de nous plonger dans les actes, on va peut-être commencer par l'aîné.
1: Vous êtes logique Marie.
0: À savoir donc Frédéric Bazille.
1: Frédéric, déjà l'acte 1244... dit qu'il s'agit de Jean-Frédéric Bazille. Il dit l'an 1841, le 7 décembre dans l'hôtel de ville de Montpellier, a comparu le sieur Jean-François Gaston Bazille, propriétaire, 22 ans, domicilié à Montpellier, et donc un enfant né le jour d'hier, dans la maison de son père, Grand Rue, de lui déclarant et de dame Camille Victorine Vialard, avec un S, son épouse. En présence des sieurs André-Marie-Frédéric Vialard, propriétaire 62 ans, aïeul maternel, Marc-Antoine-Jules Bazille, propriétaire 29 ans, son oncle paternel. Tous deux sont domiciliés en cette ville, tout le monde signe, ce sont des familles très aisées, ce sont des notables, donc personne n'a de problème avec la signature.
0: Qu'est-ce qu'on constate du coup ?
1: Eh bien déjà que le premier prénom n'est pas celui sous lequel on connaît ce grand peintre, que les parents sont tous les deux jeunes, 22 et 20 ans. Il est le premier enfant de ce couple. Il aura un frère, Marc, né en 45. Et une domiciliation à Montpellier même, alors que je ne sais pas si pour vous il en va de même, Marie, mais moi, Bazille, spontanément, c'est Castelnau. Et ça, évidemment, en fonction des tableaux de lui que l'on connaît certainement le mieux, c'est-à-dire la terrasse homérique, réunion de famille, vue de village, scène d'été. Donc, une petite surprise pour moi au départ. Et pas de mention marginale pour cet acte, mais c'est normal, puisqu'à l'époque, les mentions marginales n'ont pas encore été formalisées.
0: Alors, vous nous disiez qu'il est décédé à Beaune-la-Rolande, dans le Loiret. Est-ce qu'on a également retrouvé cet acte ?
1: Non. Non. Il y est décédé le 28-11, donc pendant les combats de Beaune-la-Rolande. Il n'est pas le seul, d'ailleurs. Ils ont été 1000 soldats français tués sur ce combat. Mais il n'y a pas d'acte de décès à son nom sur la commune.
0: Pas de transcription.
1: Et pas de transcription à Montpellier. Elle n'est ni dans les tables décennales, ni dans la table annuelle, ni dans les actes mêmes, ni en 1870, ni en 1871. Aucun acte, finalement, sur son décès. On ne doit pouvoir trouver cela que sur des actes militaires. Et vous savez que la guerre de 1870 n'est pas sur mémoire des hommes.
0: Pourquoi ?
1: Donc, parce que ça n'a pas été enregistré.
0: D'accord.
1: Ça s'est vraiment consacré au XXe siècle surtout. Et donc 1870, vous ne le trouvez pas sur Mémoire des Hommes. Donc il doit falloir aller au SHD à Vincennes si on veut de l'état civil militaire. Alors concernant le décès de Frédéric Bazille, Et c'est pour ça aussi que ça m'a beaucoup intéressée. Quand on regarde tous les actes sur Généanet, il y a de très nombreux actes qui indiquent que Bazille était MPLF,
0: mort pour la France.
1: Ce qui est impossible.
0: Parce que
1: cette mention a été créée en 1915. Donc, effectivement, dans les faits, il est mort pour la France, mais il n'a pas de mention mort pour la France.
0: Est-ce qu'on sait quand même de manière sûre qu'il est mort et de la manière dont il a été tué ?
1: Oui, ça c'est attesté, on le sait. Bonnard-Rouland se trouvait sur la ligne de combat. Les Prussiens, comme on disait à l'époque, y étaient installés depuis environ une semaine. Frédéric est tué de 2 balles, donc 1000 soldats ont été dans le même cas que lui. Et il y a une rue Frédéric Bazille à Bonnard-Rouland et un monument qui a été élevé aussi par son père à l'endroit exact où il a été tué.
0: Son père qui est d'ailleurs allé rechercher le corps de son fils.
1: Exactement, dès que cela était possible, puisque évidemment c'était une zone de combat. Donc il a fallu attendre des autorisations pour aller chercher le corps et le transporter ensuite à Montpellier, où il est donc inhumé.
0: Est-ce qu'on a d'autres actes concernant Frédéric Bazille ? Peut-être un mariage ?
1: Non, il est mort à 28 ans, il n'était pas marié. On ne lui connaît même pas une relation connue, inofficielle, et on ne lui connaît également aucun enfant naturel.
0: Une dernière question pour refermer la case, j'ai envie de dire, oui. Le cas Frédéric Bazille. Son père donc, est allé le chercher donc, soit 5 à 8 jours après son décès.
1: Environ, oui.
0: Pourquoi ce laps de temps ?
1: C'était zone de combat, donc il a fallu attendre que la zone soit accessible. Les corps ont tous été inhumés dans une fosse commune provisoirement et il a fallu attendre que l'armée prussienne donne l'autorisation d'aller chercher les corps.

0: toujours avec Marie-Luce Lauer pour parler dans ma famille de la généalogie de deux peintres bien connus de chez nous, deux peintres montpelliérains. On s'est intéressé à Frédéric Basile. Marie-Luce, est-ce qu'on passerait pas maintenant à Max Lénart?
1: Oui, Max Lénart qui porte, comme vous l'entendez certainement, un nom pas typiquement languedocien.
0: Effectivement. Alors, on le retrouve où?
1: Alors, on trouve son acte. Donc en 1853, le 4 avril, c'est l'acte 379, et c'est Michel Maximilien Lénart.
0: Donc lui aussi ne prend pas le premier prénom.
1: Non plus. On a un acte très classique. Le père est banquier, il a 27 ans. La mère est dame Louise-Émilie Cécile Castelnau. Son épouse Castelnau, c'est un nom à retenir. En présence des sieurs Pierre-Nicolas Lénart, propriétaire, 67 ans, aïeul paternel, et Gustave
0: Castelnau,
1: banquier, 52 ans, aïeul maternel, tous deux domiciliés en cette ville. Donc là aussi, on constate que le prénom sous lequel le peintre est connu n'est pas celui du baptême, que les parents sont jeunes, mais il est le deuxième cette fois-ci. Il a une sœur, Ernestine, qui est née 3 ans auparavant, en 1850.
0: Alors, j'imagine que par rapport à Frédéric Basile, lui ayant eu une vie beaucoup plus longue, on a des actes beaucoup plus fréquents. Enfin, on en a plus, en tout cas.
1: Eh bien, on a dans son cas un acte de mariage et un acte de décès, tout à fait classique, et on le source bien ici, sur Montpellier.
0: Quand est-ce qu'il s'est marié?
1: Alors, il s'est marié en 1890 à Montpellier. Et donc, dans cet acte, il est bien précisé que ce sont les premières noces des deux époux. Là aussi, il apparaît encore sous Michel Maximilien. Donc, Max est son nom de pinceau, on va dire. Il est encore domicilié à Montpellier. Son père est décédé à Clapiers. Sa mère, toujours vivante, est domiciliée, elle également, à Montpellier. L'épouse Eugénie Céline-Marie Castan, 22 ans, née à Montpellier en 67. Son père est le doyen de la faculté de médecine. Et parmi les témoins, on retrouve les noms Lénart, Castelnau, Chancel, Nègre.
0: Ça, ce sont des noms effectivement qui sont connus.
1: Tout à fait.
0: Son acte de décès?
1: Son acte de décès est également ici. Et alors là, ça commence à devenir aussi assez intéressant parce que c'est une des raisons pour lesquelles cette comparaison ou cette enquête sur les deux peintres est particulièrement intéressante. Décédé en 41. Alors, si vous regardez les arbres sur Généanet, Clapier, Castelnau, pour la plupart. Sauf qu'il est décédé à Montpellier.
0: Il est décédé. Une approximation près.
1: Ah oui, exactement. Il est décédé en son domicile au numéro 5 de la place de l'Observatoire. Et il est déclaré par un cousin qui est Lucien Mercier Cabérac-Latorette, qui est avocat à la cour.
0: Moralité, donc, il faut faire attention à ce qui est dit sur Généanet.
1: Hein. Encore une fois, ne jamais croire les arbres publiés sans avoir soi-même cherché les actes.
0: Est-ce que c'est particulièrement cuisant dans le cas de Max Lénart? Est-ce que vous avez trouvé d'autres sources qui étaient très approximatives?
1: Alors, il y a d'autres arbres, nous y reviendrons aussi, qui racontent, comment dire, n'importe quoi. Pas loin, c'est pas loin d'être ça. Mais même, par exemple, des sources comme le musée protestant, puisque on l'a dit, ce sont deux grandes familles protestantes, les Lénart et les Basile. Sur le musée protestant, si vous regardez la notice qui est attribuée à Lénart, on vous dit qu'il vit à Paris à partir de 21 ans. Alors que si on regarde déjà son acte de mariage, on voit bien qu'il est à Montpellier et qu'il est domicilié à Montpellier. Que ce n'est qu'après la mort de sa femme, naissance du deuxième enfant, le peintre revient à Montpellier. Or, on voit toute une série d'actes bien avant qui le situent clairement à Montpellier. Donc là, même le musée protestant, par exemple, n'a pas vérifié l'ensemble
0: en fait de la famille.
1: Voilà, tout à fait. Donc on part sur des approximations. On constate effectivement qu'il séjourne à Paris, oui, évidemment, puisqu'il y a un atelier et qu'il y expose. Mais en réalité, son domicile est bien ici à Montpellier.
0: Est-ce qu'il a eu l'occasion de se remarier?
1: Il ne s'est pas remarié. Il a survécu de très très longtemps donc à son épouse, parce qu'elle est morte

0: naissance du deuxième enfant, très très jeune. Et lui a vécu jusqu'en 1941, donc non, il ne s'est pas remarié.
1: En généalogie, je sais que les tombes sont également très importantes pour apprendre certaines choses. Est-ce que la tombe de Maximilien Lénard nous apprend des choses importantes sur sa vie ?
0: Alors, c'est une grande plaque tombale posée sur un caveau qui abrite de nombreuses personnes de la famille. Et il est clairement écrit « Max Lénard, artiste peintre, époux de Marie Castan ». Il est décédé le 15 mai 1941 à l'âge de 88 ans, suivi, comme c'est souvent le cas, d'une formule religieuse, « Celui qui croit en moi vivra, quand même il serait mort ». Et sur la plaque, juste avant lui, est située sa mère. Et si on remonte encore un petit peu sur la plaque, on trouve sa femme, donc, qui est bien là, elle aussi, enterrée dans ce grand caveau.
1: Donc, ces deux peintres sont dans le cimetière protestant que l'on peut visiter encore à cette époque, maintenant,
0: bien sûr.
1: Présentement, on peut les voir. Quel était le lien de parenté entre ces deux peintres ?
0: C'est ça justement qui est intéressant. Et alors là, pour une fois, il n'y a pas beaucoup de surprises, pas beaucoup de changements selon les arbres. Ça, c'est bien trouvé, c'est bien documenté. Le lien de parenté remonte à un couple. Alors, pour la terminologie généalogique, Frédéric Bazille est un cousin issu de Germain d'un parent de Michel. Je trouve que c'est toujours très, très difficile. Il faut vraiment regarder ça dans l'architecture, quasiment. Mm. Pour faire plus simple, le couple Marc-Antoine Bazille, Catherine Frégefond, c'est le couple d'arrière-grands-parents du côté paternel, donc de Frédéric Bazille, et c'est le couple arrière-arrière-grands-parents côté maternel, donc par les Castelnau, de Max Lénard. Donc là, on voit bien, la parenté directe, hein, et cette parenté directe, elle est en plus étayée par toute une série d'alliances communes avec les mêmes grandes familles de Montpellier.
1: Est-ce qu'on pourrait peut-être les regarder de plus près ?
0: Alors, il y a par exemple les Castelnau, hein, directement. On a vu que la mère de Max Lénard est une Castelnau. Il y a les Vialard, la mère de Frédéric Bazille. Toutes ces familles, on les retrouve en des alliances entre elles. Et en plus, il y a encore les Telon, Gély, Gouhan, Cambon. Toutes les grandes familles protestantes sont présentes.
1: Est-ce que la lignée des Bazille est bien documentée ?
0: Oui. Alors, les Bazille sont pas montpelliérains tout le temps, mais ils sont héraultais tout le temps. Alors, Bazille, d'abord, ça vient du prénom, évidemment. Basile, qui vient de basilique. Basile, on connaît l'étymologie de ce nom. Mais on les trouve, effectivement, dès le XIIIe siècle. On les voit apparaître dans des actes notariés. Aucun doute, ils sont là depuis très, très longtemps.
1: Est-ce qu'il en est de même pour Lénard ?
0: Aïe, aïe, aïe. Si vous interrogez les arbres, et si vous interrogez l'IA, l'IA commence par vous dire, comme les arbres, puisqu'elle les a regardés comme ça un petit peu, que les Lénard sont des Suisses et qu'ils sont présents depuis 1620 à Montpellier.
1: On va voir que, visiblement, c'est plus complexe que ça, juste après la pause.
0: Exactement.

0: Et aujourd'hui, dans ma famille, nous explorons la généalogie de deux peintres montpelliérains, Frédéric Basile, Maximilien Lénart, avec vous, Marie-Luce Lauer. Alors, on a vu que, on a terminé cette deuxième partie en disant que les Lénart n'étaient pas dans l'Hérault depuis, l'origine, plus exactement, de l'arrivée des Lénart dans l'Hérault, c'est pas très, très sûr.
1: C'est pas très, très clair, effectivement. Alors que de très nombreux arbres l'affirment de façon tout à fait sans le moindre doute ni rien. Et que l'IAD, d'ailleurs, quand vous l'interrogez, vous dit la même chose. Ce qui est un peu normal parce qu'elle va exploiter Généanet, qui est ouvert sur un de mes onglets. Et donc elle pioche dedans et elle me dit « mais si, ils sont là ». Sauf que quand je lui dis « trouve-moi un acte », elle ne m'en trouve pas.
0: Vous avez trouvé les limites de l'IA.
1: C'est passionnant d'ailleurs de chercher et de trouver les limites de l'IA parce que c'est aussi un meilleur moyen de l'exploiter. C'est très très intéressant l'IA, mais il faut savoir ce que l'on peut en attendre et ce que l'on ne doit surtout pas en attendre.
0: C'est-à-dire que vous lancez une recherche, vous vérifiez à chaque fois ce que vous dit l'IA. Mm-hmm. Et comment ça se passe quand vous voyez qu'il y a un problème dans les actes, quand il y a un problème dans ce qu'elle annonce comme une vérité, est-ce que vous la contrariez?
1: Oui, je suis méchante.
0: Et comment elle vous répond, du coup?
1: Ah, alors d'abord...
0: Toujours dans votre sens.
1: Bien sûr. Quand je lui demande quelque chose, je lui demande aussi systématiquement ses sources. Et selon l'IA que l'on emploie, c'est plus ou moins facile. Par exemple, Copilote, quand on lui demande ses sources, il faut vraiment insister pour qu'il nous en donne quelques-unes. D'autres, comme ChatGPT, par exemple, sourcent beaucoup mieux. Gemini, également. Ces autres intelligences artificielles ont d'autres limites.
0: D'accord.
1: Et quand on voit les groupes spécialisés sur l'intelligence artificielle en généalogie, il y a des choses absolument passionnantes.
0: On va regarder ce cas pratique, justement.
1: Exactement.
0: Sur la famille Lénart.
1: Alors, donc, en partant de Généanet, puisque je suis une Généanote convaincue mais prudente, on va prendre quelques arbres. Plusieurs sont sur les mêmes données. Normal, ils se recopient tous. Mm-hmm. Donc, ça n'est pas très surprenant. Un arbre, entre autres, donc, indique que le premier des Lénart de Montpellier serait André Chrétien, arrière-grand-père de Max. Il serait né 22 novembre 1744 à Francfort-sur-le-Main, décédé 22 novembre, c'est encore un peu bizarre, 1813, oui, à Francfort, 69 ans, et inhumé le 25 novembre 1813 à Montpellier.
0: C'est rapide.
1: Vous trouvez, vous aussi?
0: Oui.
1: Il n'y avait pas de ligne de train à l'époque, donc...
0: Bon, première
1: évidemment,
0: erreur, du coup.
1: Évidemment, ceci n'est pas possible. 3 jours en 1813 pour faire voyager un corps de Francfort à Montpellier, non. D'autres arbres indiquent qu'il est bien décédé, en revanche, à Montpellier, en 1813, à la même date, le 22. J'ai quand même cherché l'acte, évidemment, je l'ai trouvé, et il est décédé le 25, mais bien à Montpellier. On nous dit clairement... Acte de décès de Monsieur André Chrétien Lénart, ancien négociant, décédé ce jour-là dans la maison Rouchon, rue Rebuffy, âgé d'environ 69 ans, natif de Francfort-sur-le-Main en Allemagne, domicilié à Montpellier, époux de Dame Marie Joanneau, déclaration faite, tiens, par un Basile, quelle surprise, négociant 30 ans, et par Victor Hector de Cibourg, aussi négociant. Cette rue Rebuffy, c'est dans l'Écusson, c'est un peu en dessous de la rue Foch.
0: Donc là, impossible d'avoir un homonyme. On est clairement sur l'acte recherché.
1: On est clairement sur l'acte recherché, il n'y a vraiment aucun doute. Toujours dans ces arbres, beaucoup nous indiquent que ce André Chrétien Lénart s'installe en 1780 à Montpellier. Why not? Mais vous me connaissez.
0: Vous avez cherché.
1: J'ai cherché.
0: Et donc, qu'est-ce que vous avez trouvé?
1: Je vois que ces deux premiers enfants naissent dans le Haut-Rhin, en 1786 et 1789. Donc, l'installation en 1780 à Montpellier me laisse quelques doutes.
0: Qu'est-ce que vous avez dit, l'IA, sur cette arrivée, en fait, dans l'Hérault?
1: Alors, l'IA me disait que les Lénart sont suisses. Quelques-uns viendraient quand même de Silésie. Bon, d'accord. Là encore, tout ceci est à vérifier. Et qu'ils sont présents dans l'Hérault dès 1620. Ce seraient des Huguenots suisses qui seraient venus et qui seraient venus spécifiquement à Montpellier pour soutenir la communauté protestante. Si vous regardez les arbres, vous voyez effectivement des annotations dans les indications, effectivement, Lénart 1600. Sauf que quand vous ouvrez tout ça, vous ne trouvez rien. Et donc, comme cet acte l'indique, au minimum, dans la lignée directe du peintre Max Lennart, le premier Lennart, c'est André Chrétien, qui est venu fin du 18e, début du 19e.
0: Donc là, vous venez contrecarrer cette légende qui clairement dit que les Lennart sont arrivés au 16e siècle.
1: Clairement. Et ça, c'est justement en forçant l'IA, parce que quand je lui dis « Tu me dis que les Lennart sont présents dès le 16e ?»« Oui, mais moi, je n'en vois aucun. » Et alors là, brusquement, l'IA change son fusil d'épaule et me dit « Non, non, on ne peut pas prouver la présence des Lennart à Montpellier au 16e. » Oui, la plupart des arbres généanètes qu'il affirme sont construits sur du sable.
0: Le temps file. Est-ce qu'on passerait pas sur les basiles pour voir, eux, à quelle période ils sont arrivés?
1: Alors, les basiles, là, effectivement, eux, on les trouve sur l'Hérault depuis très longtemps. Puisque on arrive à trouver des actes attestant cette famille, déjà fin du XVIe, sur le plan état civil, hein, sur le plan des paroissiaux. Et ensuite, on les voit même apparaître dans des actes bien plus anciens, des actes notariés, par exemple. Donc on peut raisonnablement être sûr d'une implantation en 1580. Ça, c'est le premier acte que l'on ne peut absolument pas mettre en doute, et très certainement bien avant.
0: On est donc sur une famille héraultaise de souche.
1: Ah, héraultaise, parce que contrairement à d'autres lignées protestantes montpelliéraines qui sont venues du Vivarais, du Dauphiné ou du Gard, les Basiles sont déjà établies à Montpellier depuis longtemps.
0: Donc héraultaise, mais en plus montpelliéraine, vraiment montpelliéraine.
1: Oui, oui, tout à fait. Tout à fait.
0: En conclusion, qu'est-ce qu'on pourrait dire de cette analyse sur ces deux lignées de peintres? Je voudrais quand même qu'on conclue sur l'IA, parce que quand même, ça me semble très important. On manipule souvent l'IA comme un outil véridique, sourcé. Là, on voit que dans le cadre de la généalogie, parce que l'IA n'a pas accès aux actes, on a quand même de sérieuses limites. Il faut l'utiliser avec précaution.
1: D'énormes limites. Alors, je pense qu'il va falloir, pour tous ceux qui veulent utiliser l'IA de façon intelligente et de façon utile pour la généalogie, et il faut le faire, hein, il faut le faire. Il va falloir apprendre à rédiger ce qu'ils appellent des prompts. Il va falloir connaître les forces et les faiblesses de chaque intelligence artificielle. Certaines sont très douées pour traduire. Certaines IA sont même meilleures que Transcribus, par exemple, sur des actes allemands. Certaines sont beaucoup plus douées pour lire des images et pour modifier des images. Là, par exemple, la tombe Lennart, clairement, Copilote n'arrive pas à me l'améliorer. Et quand je lui demande de me l'améliorer, tout ce que l'IA était capable de faire, c'était de me faire une lecture complètement fantaisiste de la tombe elle-même.
0: Donc à manipuler avec précaution.
1: À manipuler, à apprendre à manipuler, et ce avec beaucoup de précaution.
0: Merci beaucoup Marilius pour cette émission qui était pour le moins intéressante, rafraîchissante également.
1: Rafraîchissante et puis surtout une bonne occasion de retourner au musée.
0: Oui, on va y retourner sur vos conseils. Merci beaucoup Marilius.
1: Bonne journée.

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1: Notre émission Passeur d'Occitan vous conduit aujourd'hui à Toulouse, au sein même de l'hôtel de région qui accueillait un joli lancement de Total Festune 2026. Un lancement auprès des enfants qui sont venus nombreux des écoles bilingues de la région pour écouter la musique et surtout danser. Nous avons rencontré ce jour-là Claudie Faucon-Méjean. Elle est mère de Bram. Elle est élue au conseil régional, vice-présidente en charge des langues régionales. Nous avons également pu rencontrer Pierre Vieux-Sens, musicien à l'animation de cette belle journée. Et enfin Mathilde, chanteuse, musicienne elle-même, future directrice du COM d'été, le Centre Occitan de Musique et de Danse de Toulouse. Mais tout de suite, Claudie Faucon-Méjean présente au lancement de Total Festune à l'hôtel de région de Toulouse au mois de mai. Claudie Faucon-Méjean, bonjour.
2: Bonjour.
1: On vous retrouve en pleine forme avec la jeunesse, très jeune, sur cette question de transmission de la culture. Occitane, catalane, Total Festum. Est-ce que vous pourriez nous décrire ce dispositif, cette politique que porte la région ?
2: Total Festoon, c'est un événement, c'est la 28e édition, donc c'est un très bel événement qui s'inscrit dans le temps, dans la durée. Et aujourd'hui, nous accueillons le grand bal des enfants, donc des classes bilingues occitans de la Haute-Garonne. Donc 400 enfants qui viennent à l'hôtel de région danser, chanter avec beaucoup de joie, une culture vivante. Total Festoon, c'est ça, c'est la langue occitane et catalane vivante qui se déploie dans les 13 départements. Ce sont plus de 600 artistes qui interviendront auprès de tous les publics. Des événements entièrement gratuits, puisque le Total Festoon, c'est un appel à projet porté par la région dans le cadre du plan Parlem que porte la région. Et donc, ces événements se doivent d'être gratuits dans le cadre de cet appel à projet que nous finançons, puisque les artistes sont rémunérés. Total Festoon, sur 2026, c'est plus de 450 000 euros donnés aux artistes occitans, donc qui font vivre la langue occitane et catalane.
1: Quand vous-même, Claudie, parlez de cette transmission au sein même de l'Assemblée régionale, eh bien, comment vous en parlez ? Qu'est-ce que vous en dites, vous, de cette transmission, aujourd'hui, en 2026 ?
2: Aujourd'hui, en 2026, transmettre la langue occitane, c'est d'abord transmettre notre culture, les fondements de notre région Occitanie. Et donc, la langue occitane, c'est une culture vivante, c'est du lien social. Et c'est aussi mieux grandir, mieux connaître notre région. C'est aussi la connaître par ses traditions qui sont aujourd'hui totalement vivante et actuelle et qui permettent de rassembler.
1: Ensemble, peut-être revoir un petit peu les principaux canaux aujourd'hui de transmission, de partage de cette culture. Donc, alors, l'art sous toutes ses formes, spectacle vivant, depuis longtemps et encore pour longtemps, peut-être, depuis déjà au Moyen-Âge.
2: Troubadour, bien sûr, et que c'est une tradition que l'on perpétue et qu'il est absolument nécessaire de perpétuer. C'est l'identité de notre région, c'est notre richesse, la culture occitane. Et on voit aujourd'hui, avec les 400 enfants qu'on accueille à l'hôtel de région, bien que cette culture, ces traditions, elles vont continuer à vivre, à exister et à faire de notre région une belle région.
1: Et ce fameux canal de la pédagogie, alors, on travaille avec l'Éducation nationale à plusieurs niveaux de transmission. On travaille aussi avec le milieu associatif, tout ce qui est calendretto et compagnie. Est-ce qu'il y a aujourd'hui des choses à améliorer ? Qu'est-ce qui vous remonte de la part des enseignants ?
2: Bah écoutez, on travaille étroitement avec l'éducation nationale, avec la région Nouvelle-Aquitaine également, dans le cadre d'une convention. Et ce qui est intéressant, c'est que nous sommes dans un dialogue permanent avec les différents acteurs associatifs, bien sûr, éducation nationale et la région. Et ce qui permet d'améliorer nos dispositifs, d'améliorer notre accompagnement au fil de l'eau. Et je crois que c'est un engagement mutuel que nous prenons, volontariste, pour continuer à faire exister cette langue régionale, ces langues régionales.
1: On sait bien que les ponts entre le spectacle vivant et l'enseignement, ils existent. Ils sont un peu mis à mal quand même aujourd'hui parce que voilà, il y a des restrictions de budget. Bon, qu'avez-vous à nous en dire? Comment maintenir cette intensité? Ou est-ce qu'il faut assumer de baisser un petit peu la charge, de baisser un petit peu cette qualité de transmission?
2: Aujourd'hui, la région Occitanie, en particulier la présidente Carole Delga, a vraiment souhaité maintenir notamment le budget de la culture. Et je crois que c'est un message important à transmettre aux Occitans d'une manière générale, parce que la culture, c'est le lien social, c'est l'ouverture au monde, c'est la richesse de notre région. Et donc, il faut absolument, nous, on fait le maximum pour maintenir, pour continuer d'accompagner et de faire vivre notre culture régionale, de soutenir les artistes régionaux également. Alors, évidemment, le contexte budgétaire est extrêmement tendu, complexe. L'État ne nous fait pas de cadeaux, ne fait pas de cadeaux à la région. Mais pour ce qui concerne la culture et l'éducation, il y a une vraie volonté politique de notre majorité régionale, de la présidente Carole Delga, pour continuer à soutenir et à faire vivre nos acteurs culturels et l'éducation à notre jeunesse.
1: Et enfin, le canal beaucoup plus populaire, nous sommes ici à Toulouse, où vous venez, je pense, très régulièrement. Et nous avons, par exemple, dans le métro, l'annonce des stations de métro bilingues. Voilà, là aussi, de manière très... dans l'espace public, y a-t-il encore des progrès à faire? Lesquels?
2: Oui, il y a des progrès à faire dans l'espace public et c'est aussi le cadre du plan Parlem de la région Occitanie. Vous aurez par exemple un exemple dans quelques jours, le 20 juin, nous ouvrons le musée Cérès Franco à Montaulieu dans l'Aude et toute la signalétique du musée sera en bilingue, donc occitan et français. Et donc je crois que c'est important aussi de continuer à vraiment de manière volontariste à faire rendre visible et audible nos langues régionales dans l'espace public. Donc ce musée, donc je vous invite dès le 20 juin à venir à Montaulieu et à découvrir bien sûr la collection Cérès Franco et cet espace public qui va évidemment pouvoir être aussi une belle vitrine pour notre langue occitane.
1: On a déjà dans l'Aude pas mal de documentation touristique bilingue, bien entendu, en traduction en plusieurs langues, bien sûr. Peut-être un jour Astérix et Obélix en occitan, pourquoi pas? Peut-être que ça existe.
2: Il est possible que ça existe. Je me demande si ça n'existe pas, d'ailleurs. Mais effectivement, c'est une très bonne idée. Je crois qu'il faut qu'on utilise le plus de moyens possibles, le plus de canaux possibles pour que cette langue, qui est une langue vivante, continue à exister et à être dans notre quotidien, tout simplement.
1: Qu'est-ce que vous ressentez dans une ambiance comme aujourd'hui, si festive, où enfants et enseignants font la fête avec les élus? Qu'est-ce que vous percevez du bonheur d'un enseignant qui a beaucoup travaillé? Ils ont souvent beaucoup travaillé pour doubler finalement leurs compétences. Qu'est-ce qu'ils expriment aujourd'hui là?
2: Bien, ils expriment, je crois, d'abord, vous l'avez dit, beaucoup de travail et de la part de tout le monde, des enseignants et bien sûr des enfants. Et ils expriment un vivre ensemble qui est particulièrement fort et qui est permis par cette langue qui nous réunit et cette envie de la partager, de la chanter, de la danser. Et je crois que c'est ce qui est important aujourd'hui, c'est ce qui se retranscrit dans cette joie de ce rassemblement du bal occitan.
1: Et dans votre commune qui est Bram dans l'Aude, quid de cette transmission, de ce partage de cette culture, alors avec les plus âgés, puisque ce sont eux les plus forts souvent en langage en tout cas.
2: Oui, c'est vrai que, alors vous le dites, c'est vrai, des actions de partage intergénérationnel sont vraiment très intéressantes parce que effectivement, on a une frange de la population d'actifs qui ont un petit peu abandonné parfois la langue occitane. Et donc aujourd'hui, on voit que la passerelle entre la génération des grands-parents et des enfants, eh bien, elle est nécessaire, indispensable pour justement faire perdurer et transmettre cette culture.
1: Et à Bram, au bord du canal, quelques bancs aménagés pour des papotes en occitan?
2: Avec, oui, ça c'est une très bonne idée, effectivement. Bram s'est engagé d'ailleurs par le biais d'une délibération du conseil municipal sur l'idée, en tout cas la possibilité d'ouvrir des classes bilingues en occitan, puisque c'est une volonté aussi du conseil municipal de la ville de Bram que j'ai l'honneur de diriger.
1: Abraham, école primaire et collège également d'ailleurs.
2: Oui, nous avons un collège bien sûr avec 700 élèves, donc un grand collège Abraham, donc plus de 1500 enfants qui fréquentent les bancs des écoles de la ville de Bram. Et effectivement, l'occitan existe dans nos classes et on espère qu'il va se renforcer dans les années qui viennent.
1: Vous venez d'entendre Claudie Faucon-Méjean, maire de Bram, mais également vice-présidente du conseil régional en charge de la culture, du patrimoine et des langues régionales.

0: Nous sommes à l'hôtel de région de Toulouse dans Passeur d'Occitan et voici le témoignage de Pierre Vieux-Sens. Il est musicien.
1: Voilà, et toujours dans cette belle matinée au conseil régional à Toulouse, je suis avec
2: Pierre Vieux-Sens.
1: Alors Pierre, vous êtes au violon, à la voix, à l'animation de toutes ces magnifiques danses. Quel est le nom de votre groupe? Enfin, alors, d'où venez-vous?
2: Voilà, je fais partie de l'association Arpaïans, qui est une association qui s'occupe de musique et danse traditionnelle sur Colomiers et sur la région toulousaine. Donc c'est une association qui a plus de 30 ans, voilà, et qui est à la base, qui a démarré avec un groupe de bal occitan qui s'appelait Arpaïans, du même nom. Et depuis 1994, nous avons développé toutes les pratiques autour des musiques et danses traditionnelles, que ce soit le chant, la danse, la musique, des ateliers de violon, d'accordéon diatonique, voilà, de danse de bal. Donc du chant polyphonique.
1: Et pour préparer l'accueil de cette belle journée, est-ce que vous avez matché avec les enseignants pour avoir le bon répertoire, des chansons qu'ils connaissent?
2: Voilà, oui. En fait, nous sommes coordonnés avec les conseillers pédagogiques en occitan qui nous ont sollicités pour cette manifestation. Nous avons été deux ou trois fois en contact avec les enseignants pour répéter les danses. Ces danses ont été ensuite répétées avec les enfants et on a pu ainsi les jouer aujourd'hui avec les enfants qui connaissaient déjà les danses. Donc il n'y avait pas besoin d'apprendre de phase d'apprentissage sur le tas, comme on dirait. Hein. Ils connaissaient déjà toutes les danses. Et c'est pour ça que ça a été vraiment un moment très convivial et ça a roulé tout seul. Voilà.
1: Pierre, on est ici au milieu des plus jeunes. Est-ce que, parlons d'un peu des générations, est-ce que des plus anciens peuvent profiter aussi d'ambiance comme ça? Est-ce que ça vous arrive aussi d'accompagner pour des fêtes avec des personnes adultes ou plus qu'adultes?
2: Oui, en fait, c'est souvent d'ailleurs plus les adultes que les enfants, puisque les musiques traditionnelles, c'est un réseau, hein, comme il existe un réseau jazz, il y a aussi un réseau trad où il y a bon nombre de bals qui émaillent la région et où on peut venir danser ces danses ou pratiquer ces musiques. C'est assez vivace en fait dans notre région et c'est une grande chance. C'est un peu comme la Bretagne en fait, mais peut-être pas aussi développée, mais c'est quand même pas mal. Voilà. Ouais, on a...
1: Et si je comprends bien ce que vous nous avez expliqué, parfois dans tel village, pour tel bal ouvert à tout le monde, il va y avoir quelqu'un qui guide les danses ou pas?
2: Il peut y avoir en amont du bal une animation ou une initiation aux danses traditionnelles, mais de manière générale, il y a souvent des ateliers de danse qui se déroulent dans le village ou même à Toulouse. On peut aller danser au Conservatoire Occitan, on peut aller danser à Colomiers, on peut aller danser à Tournefeuille. Il existe des ateliers de danse traditionnels où on apprend toutes les danses de bal. Et voilà, et les gens viennent ensuite les danser lorsqu'il y a un bal occitan qui se propose.
1: Quelle est votre principale joie d'offrir ça, de partager votre art d'être musicien?
2: Là, c'est certainement de voir tous ces enfants là qui s'amusent à danser et on se rend compte que c'est des danses qui sont très conviviales, pas de prérequis ou très peu de prérequis. C'est des danses collectives. On danse avec l'autre. Ça, c'est important. Il y a cette notion. On parle souvent de lien social, mais là, justement, ce lien social est très fort dans ce type de manifestation, dans ce type de bal. C'est vraiment un des éléments clés de nos pratiques, le lien social. Voilà. See?

0: Nous terminons notre émission avec un dernier témoignage. Une maman d'élève au lancement de Total Festune à l'hôtel de Région à Toulouse. C'est Mathilde. Bonjour Mathilde.
1: Adicias.
0: À quel titre êtes-vous présente pour cette jolie fête ici?
1: Je suis maman d'élève. Et donc ma fille participe à son premier bal occitan des classes publiques bilingues. Et c'est très chouette, l'ambiance est superbe.
0: Quelques petits détails sur votre fille, donc son niveau de classe.
1: Elle est en CP à l'école bilingue Molière
2: à Toulouse.
0: Et qu'avez-vous à en dire du fait que ce soit bilingue, ça marche comment?
1: Alors en fait, ça commence en moyenne section de maternelle à Toulouse. Les élèves ont deux enseignants. Un enseignant qui leur parle la moitié du temps en français et un enseignant qui leur parle la moitié du temps en occitan, avec qui ils abordent notamment tout ce qui est programme de maths.
0: Précisément pour les maths.
1: En fait, le programme en termes de contenu d'apprentissage est exactement le même dans une classe monolingue que dans une classe bilingue. Seulement la moitié du temps, ils ont un enseignant qui leur fait l'apprentissage classique, mais dans la langue occitane. Donc en fait, ils apprennent par immersion. Donc au début, en maternelle, ils apprennent à compter en occitan, on leur raconte des histoires, etc. Ils apprennent petit à petit le vocabulaire. L'enseignant parle quasi exclusivement que occitan dans la classe, sauf si vraiment un enfant est en difficulté. Mais sinon, c'est vraiment de l'immersion, quoi. Et donc du coup, petit à petit, là, je vois maintenant ma fille en CP, elle comprend tout, sauf vocabulaire très spécifique, mais je veux dire, elle comprend l'occitan courant, et elle commence à s'exprimer aussi. Voilà, ça met quelques années avant que les enfants puissent vraiment s'exprimer. Là, en CP, ça y est, ça commence, quoi. Si je lui parle occitan, elle commence à me répondre en occitan.
0: Je me permets de revenir sur les maths, parce que peut-être aussi vous-même, vous êtes penché sur le cahier de maths. Est-ce qu'on va dire en occitan le jargonnage mathématique, qui est quand même assez léger pour les en primaire, hein, mais enfin, diviser, etc.
1: Oui, tout à fait.
0: Oui. Donc les chiffres, le jargonnage, et puis il y a aussi ce qui est peut-être plus bienvenu, c'est toute une situation de problème.
1: Bien sûr. Tout est en occitan intégralement, hein, et ils apprennent aussi l'histoire géo en occitan, une partie des arts, le sport, et une partie aussi des sciences qui se partage avec le prof de français. Et oui, entièrement en occitan. Cette immersion totale qui leur permet en fait d'apprendre la langue sans avoir besoin de l'analyser. C'est-à-dire qu'ils n'apprennent pas la langue comme on l'apprend après plus tard au collège, quand on veut apprendre une langue vivante. Ils l'apprennent par immersion. Et en fait, ça fonctionne très très bien de commencer si jeune et d'apprendre si jeune, quoi.
0: Comparaison n'est pas raison, mais vous n'avez jamais songé l'inscrire en calendrette?
1: Non, parce que moi je suis quelqu'un de militant vis-à-vis de l'école publique, et que il me semble juste retour des choses que l'école publique, qui a obligé mes grands-parents à oublier leur langue, de réparer en l'apprenant à ma fille.
0: Mathilde, on va peut-être sortir de l'école, quoique, et partir sur des scènes de concerts, de musique. Je pense que vous-même êtes sensible, engagée dans tout ça.
1: Tout à fait, oui, je suis chanteuse, je chante en occitan, et je serai à partir du 1er juillet la directrice du Centre Occitan des Danses et Musiques Traditionnelles de Toulouse.
0: Quelques mots sur ce centre, vous pouvez nous le décrire, qu'est-ce qu'on y vit?
1: Tout à fait, c'est l'ancien conservatoire occitan qui a été créé dans les années 70 et qui a pour but la promotion des musiques et danses traditionnelles occitane, mais aussi plus largement, et donc qui a un volet centre de documentation, un atelier de lutherie qui fabrique des cornemuses et des hautbois traditionnels, et bien sûr des cours amateurs, mais aussi une section professionnelle, et puis une programmation de stages et de concerts, d'événements liés à la culture occitane, et surtout aux danses et musiques traditionnelles.
0: Et donc, dans une famille, par exemple, un ado cherche à faire une activité sportive, on peut lui proposer une inscription?
1: Alors, sportive, non, puisqu'il s'agit de musique
0: culturelle.
1: Oui. Mais tout à fait, bien sûr, des cours de violon, de vielle, de hautbois, de cornemuse, d'accordéon, de chant, de danse, tout à fait.
0: Pour des professionnels, ça va être quoi? Par exemple, vous êtes professionnel, est-ce que vous avez déjà bénéficié de formation?
1: En fait, il y a une section professionnalisante qui est coportée avec le conservatoire de région, qui s'appelle le DEM Musique Traditionnelle, que moi j'ai fait en chant, et c'est là que je me suis formée. Ouais.
0: Qu'est-ce qui vous a motivé à l'époque pas très lointaine de vous lancer là-dedans, dans ce bel art du chant occitan?
1: J'ai commencé moi avec la cornemuse. Hein. Ça a été vraiment un coup de cœur avec la boue, qui est justement la cornemuse qui est fabriquée dans l'atelier de lutherie du COMDT, qui est un instrument qui m'a tout de suite beaucoup plu, que j'ai découvert quand j'étais étudiante en concert. Et donc j'ai eu envie d'apprendre. J'ai été voir à la fin du concert le musicien qui était Pierre Rouche et qui m'a dit va voir Bernard Desblancs, conservateur occitan. Et c'est comme ça que j'ai mis le pied dedans et qu'après, de fil en aiguille, j'ai retrouvé ma culture.
0: Et chanter à la base, c'était en famille ou c'était enfin chanter pour travailler votre voix, alors purement votre voix?
1: Oui, c'était en famille. Et après, j'ai toujours aimé prendre aussi des cours de musique. J'ai toujours aimé pratiquer la musique, quelle que soit la discipline, on va dire. Enfin, j'ai fait du piano petite, j'ai fait du chant, j'ai fait tout un tas de choses. Mais il me manquait finalement le sens. Et quand j'ai découvert les musiques traditionnelles, là j'ai vraiment trouvé aussi ma façon d'apprendre, parce que j'étais assez réfractaire au solfège, que les musiques de tradition orale, voilà, ça m'a beaucoup plus parlé. Et voilà, c'est une longue histoire.
0: Ainsi se termine notre émission Passeur d'Occitan, très orientée vers Total Festune 2026.

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0: Bonjour à tous, bienvenue dans le studio de RCF Notre-Dame pour cette nouvelle édition des Racines du présent, en partenariat avec le quotidien La Croix. Ces temps-ci, vous l'avez noté, on voit se multiplier les films consacrés à l'occupation. On parle de Charles de Gaulle, de Jean Moulin, on reparle beaucoup de la collaboration. Pour notre part, aux racines du présent, nous allons nous intéresser à celui qui fut l'un des seuls hommes politiques de la Troisième République à avoir vu venir la catastrophe de 1940. Georges Mandel, collaborateur de Clémenceau, élu de la Gironde, ministre efficace, nous allons le voir, il a alerté très tôt sur la menace hitlérienne. Nous partons donc aujourd'hui à la rencontre de Georges Mandel qui finira assassiné par la milice elle-même, téléguidée par les nazis le 7 juillet 1944. Nous nous demanderons peut-être jusqu'à quel point Georges Mandel peut-il être un exemple aujourd'hui pour notre 5e République si fatiguée. Nous sommes en compagnie de l'historien Hugo Cognez. Bonjour.
2: Bonjour et merci de votre invitation.
0: Merci beaucoup d'être avec nous. Je rappelle que vous êtes normalien, énarque, que vous travaillez au Sénat. Nous vous avions reçu il y a quelque temps pour votre livre précédent chez Perrin, La mort de la Troisième République, qui détaillait les semaines qui ont précédé la mort en mai-juin 1940 de la Troisième République. Aujourd'hui, vous signez à nouveau chez Perrin une biographie tout à fait passionnante intitulée Georges Mandel, le premier résistant. Et donc ce sera le thème de notre édition. Georges Mandel, un modèle politique pour aujourd'hui.
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0: Alors Georges Mandel, je l'ai rappelé en introduction, est mort en martyr. Pourtant, il n'a jamais cessé toute sa vie d'être l'objet de controverses. Et sa vie est passionnante pour nous parce qu'elle retrace ce que fut la Troisième République, ce qu'était le contexte politique, idéologique de l'époque. Georges Mandel, Hugo Cognez, est né Louis Rothschild.
2: Tout à fait, ce n'est pas son vrai nom, Georges Mandel, voilà. C'est un pseudonyme qu'il choisit lorsqu'il se lance tout jeune dans le journalisme.
0: Alors Louis Rothschild, sans aucun rapport avec la famille.
2: Sans aucun rapport avec la famille de banquiers.
0: Voilà.
2: Mais sans la particule.
0: Voilà, cet homme est issu du monde juif, des mondes juifs.
2: D'une famille juive, donc par son père des immigrés bavarois venus en France sous la monarchie de Juillet, par sa mère des juifs alsaciens qui ont choisi la France après 1970.
0: Voilà, c'est ce qu'on appelait les optants.
2: Exactement.
0: Ceux qui ont opté.
2: Exactement, un milieu d'un très grand patriotisme.
0: Voilà, de quelle manière cette ascendance a-t-elle modelé sa vie ? Hugo Cognez, a-t-elle modelé la vie de Georges Mandel ?
2: Il a d'abord été victime toute sa vie d'attaques antisémites très fortes. Mm-hmm. C'est aussi pour ça qu'il ne prend pas le nom de Rothschild, qu'il quitte ce nom pour éviter tout équivoque. Au moment de l'affaire Dreyfus, le nom de Rothschild n'est pas facile à porter.
0: Il faut rappeler que l'antisémitisme était une sorte de cancer courant dans la vie politique de cette époque.
2: Il y avait une sorte d'antisémitisme culturel, effectivement, qui est répandu un peu partout, plutôt à droite qu'à gauche. Mm-hmm. Georges Mandel va faire carrière plutôt à droite, politiquement, mais ne sera jamais un homme de droite classique, notamment en raison de cette ascendance juive. Par ailleurs, cet israélitisme, comme on l'appelle à l'époque, l'israélitisme français, c'est sans doute la matrice de son patriotisme.
0: Et donc, c'est
2: ses choix ultérieurs. C'est-à-dire qu'on a des juifs français qui se détachent progressivement de la religion de leurs aïeux, et qui transfèrent, c'est une simplification que de dire cela, mais c'est pas tout à fait inexact quand même, qui transfèrent cette foi sur la patrie française, qui réagissent par un surcroît d'amour de la France, sa littérature, son art de vivre. Et Mandel sera toujours patriote.
0: Alors Georges Mandel,
2: c'est un itinéraire assez...
0: Il est patriote, on va le voir. Il est aussi passionné par la politique. C'est vraiment une vocation pour lui. Vous nous apprenez, Hugo Cognez, dans votre livre « Georges Mandel, le premier résistant » publié chez Perrin, que très jeune, Georges Mandel était abonné au journal officiel.
2: Oui, d'après la tradition familiale, il aurait demandé à l'âge de 13 ans à son père, qui souhaitait le récompenser de quelques succès scolaires, un abonnement au journal officiel. C'était véritablement sa passion. Il lisait. Elle était beaucoup plus répandue à l'époque qu'aujourd'hui. On lisait beaucoup plus les comptes rendus des débats parlementaires qu'on ne le fait aujourd'hui. Peut-être a-t-on tort, d'ailleurs, aujourd'hui, de ne pas s'y référer davantage. En tout cas, lui était véritablement passionné par l'éloquence parlementaire, par les discours, par les grands tribuns de l'époque, et notamment par Clémenceau.
3: Mm-hmm. Et puis, il était hyper mnésique, il retenait tout. C'était une base de données à lui tout seul, dès le plus jeune âge.
2: Absolument. Mandel a un côté encyclopédie politique.
3: Oui.
2: Il était capable, en effet, de retracer de mémoire l'itinéraire de telle ou telle personnalité, de savoir avec combien de voix il avait été élu, dans telle circonscription, ce qu'il avait dit, ses prises de position, ses grands discours. C'était assez impressionnant.
3: Et alors, Georges Mandel a commencé sa carrière professionnelle comme journaliste, et vous brossez un tableau du monde médiatique sous la Troisième République est absolument hallucinant. On n'est pas très loin de Balzac et des Illusions perdues. Les fonds secrets circulent. Mmh. Tout le monde est corrompu par tout le monde. C'est quand même une drôle d'ambiance, Hugo Cognet, sous la Troisième République.
2: Oui, tout à fait. La presse est d'une incroyable, d'une abominable vénalité,
3: oui.
2: Dit-on. Vous avez évoqué en préambule les films qui sont consacrés aujourd'hui à cette période. Il y en a un évidemment très, très célèbre, hein, auquel nous pensons tous.
3: Jean Luchaire.
2: Luchaire, voilà.
3: Des ombres et des lumières.
2: Des lumières et des ombres, et oui. Ça montre bien, en effet, ce climat. Pour le rappeler rapidement, enfin, si vous le souhaitez, on a une presse qui n'est pas rentable, sauf quelques quotidiens qui touchent un large public. Une presse qui n'est pas rentable. Énormément de titres qui doivent trouver une façon de se financer et qui sont soutenus par différents hommes, par des hommes politiques et leur entourage, qui sont soutenus par le patronat, qui sont soutenus aussi parfois par les puissances étrangères via des subventions occultes.
3: Déjà.
2: Tout ça circule.
3: Tout ça circule en cash, en billets, en valises de billets.
2: Exactement. À l'époque, il n'y a aucune façon de tracer.
3: Alors, donc, nous avons ce jeune Louis Rothschild, qui se fait appeler donc Georges Mandel, passionné par la vie politique, journaliste, très fin connaisseur des institutions. Il est passionné de l'histoire de France aussi.
2: Tout à fait, notamment des grands hommes de l'histoire de France, Richelieu et Talleyrand.
3: Voilà.
2: Qui sont ses auteurs de prédilection. Ils s'intéressent moins à la littérature et à la philosophie, sauf peut-être Machiavel, qui l'a lu aussi avec attention.
3: Et là, vous brossez le cadre un peu de l'activité de Georges Mandel. On a pu dire de lui qu'il était un mélange de Fouché et de Talleyrand et qu'il suscitait une crainte mêlée de fascination. C'était un maître chanteur, au fond, en tant que journaliste ?
2: Maître chanteur, c'est beaucoup dire.
3: Oui.
2: Mais c'est un adepte des méthodes machiavéliennes, surtout quand il se trouve au pouvoir. Et il considère que pour gouverner, il y a deux facteurs qui sont efficaces, la peur et la corruption. Et effectivement, ça marche très bien, notamment quand, autour de Clémenceau, il est aux affaires entre 1917 et 1919.
3: Alors, vous le dites, Hugo Cognet, très très vite, donc Georges Mandel va s'inscrire dans le sillage de celui qui sera son maître toute sa vie, Georges Clémenceau, avec ses différents fondements, disons, le patriotisme, le dreyfusisme, l'anticléricalisme et le sens de l'État.
2: Exactement, une conception un peu jacobine, finalement, de la nation.
3: Donc Mandel était curieux de tous les secrets des autres. Certains l'ont appelé, je cite, le Saint-Simon du ghetto.
2: Ça, c'est une expression d'ailleurs assez antisémite que Clémenceau lui lance. Puisque Clémenceau est très dur avec ses collaborateurs.
3: C'était affectueux ou c'était...
2: Je crains malheureusement que ce ne soit pas seulement affectueux. Clémenceau était très dur avec ses collaborateurs. Tous ses collaborateurs, y compris Mandel, qui encaissaient. C'est l'une de ses grandes caractéristiques, il encaisse, il ne dit rien.
3: Il a toujours été fidèle.
2: Il a toujours été fidèle, et le lendemain, il revient, même après s'être fait terriblement houspiller par Clémenceau, le lendemain matin, il revient comme si de rien n'était.
3: Mais
2: et c'est ainsi qu'il finit par s'imposer, entre autres.
3: Voilà, on dit de lui, et vous nous le rappelez, Hugo Cognet, dans votre livre « Georges Mandel, le premier résistant » chez Perrin, on dit de lui qu'à une époque, il était à la fois, peut-être, le véritable maître du pays, entre les deux guerres, et aussi l'homme le plus détesté de France. Où se situe la vérité, Hugo Cognet ?
2: Il ne faut pas exagérer. Clémenceau n'est pas gâteux. Il prend toutes les décisions. Mais c'est un homme âgé qui a tendance, notamment pour toutes les affaires intérieures, à se défausser sur celui qui est devenu son chef de cabinet dès novembre 1917 et qui est Mandel, dans une époque de renforcement du pouvoir exécutif, du pouvoir du président du Conseil, qu'on appelle la dictature Clémenceau. Donc Mandel a d'énormes pouvoirs et l'usage qu'il en fait, à tort ou à raison, lui crée des ennemis, beaucoup d'ennemis. Il y a déjà tous les vieux ennemis de Clémenceau qu'il a un peu,
3: dont ils sont nombreux,
2: hérité, puisque Clémenceau n'a pas toujours un caractère facile, et il s'en fait de nouveau, d'ailleurs parfois de sa faute, par une attitude. C'est quand même encore un très jeune homme, il a 32 ans quand il a la responsabilité, très doué, sûr de lui, avec sans doute une image assez favorable de lui et de ses capacités, pas totalement fausse, mais en tout cas qui est perçue parfois comme une forme d'arrogance. Il va se faire beaucoup d'ennemis, notamment parce que Clémenceau le charge d'écraser ce qu'il appelle les défaitistes. C'est-à-dire ceux qui, en 1917-1918, rêvent de conclure une paix de compromis avec l'Allemagne.
3: Aristide Briand.
2: Et avant lui, Caillaux, Malvy, qui sont arrêtés, envoyés en haute

0: En 1924, il est battu et il est réélu de justesse à chaque fois en 1928 et en 1932, sans doute avec des fraudes électorales. En effet, c'est parti de ce que j'ai découvert.
1: Voilà.
0: Oui, parce qu'on n'a évidemment pas la preuve, mais il y a un très fort faisceau d'indices qui tente à prouver qu'il y a eu un certain nombre d'irrégularités ont été commises dans cette circonscription du Médoc. Mais bon, après tout, il fallait que les idées de Mandel soient représentées à la Chambre, on va le dire comme ça.
1: Et puis.
0: Par ailleurs, la pratique n'est pas si rare dans les années 30. Vous avez d'autres hommes politiques qui bourrent les urnes.
1: Quel monde ! On bourre les urnes, on corrompt la presse. Voilà. On peut difficilement dire, quand on voit les mœurs politiques d'aujourd'hui, à quel point ils sont cadrés et sous l'œil de la justice, on peut difficilement dire c'était mieux avant.
0: Absolument, vous n'avez pas d'encadrement public des dépenses de campagne, par exemple, ce qui donne lieu évidemment à divers excès.
1: Et puis, Georges Mandel rentre non seulement dans la vie politique, où il est déjà bien introduit, on l'a vu, mais il prend des responsabilités. Il devient ministre des PTT. On a l'impression que ministre des PTT, à l'époque, c'est pas grand-chose. En fait, c'est un centre de pouvoir absolument exceptionnel, Hugo Cognez.
0: C'est un centre de pouvoir, c'est une administration à l'époque très importante, très nombreuse en numériquement. Beaucoup d'agents, ce qui lui permet de peser sur la vie de la nation. Les postes sont très présents dans l'existence quotidienne des Français et de procéder à des recrutements importants aussi. Et puis, enfin, de se livrer à quelques écoutes téléphoniques. C'était son péché mignon depuis la Grande Guerre.
1: On dit de lui que c'était le Napoléon des PTT.
0: Oui, c'est un surnom qui lui a été donné parce que sa gestion du ministère est extrêmement autoritaire. Il va remettre son administration ou pas, s'en faire obéir véritablement, briser un certain nombre de grèves.
1: Il va la terroriser.
0: Il va la terroriser, notamment c'est les principaux responsables de l'administration qui tremblent devant lui. Hein, sa grande formule, c'est « vous êtes révoqué ». Il a révoqué beaucoup de monde.
1: Du jour au lendemain, d'une minute à l'autre, d'une seconde à l'autre.
0: Oui. Absolument. Il a un côté un peu directorial et très vite, donc, personne ne bronche et il peut mener les réformes qu'il souhaite. Parce qu'il y a aussi chez Mandel un côté modernisateur, ce qu'on appelle la modernité conservatrice.
1: Alors, à la faveur de cette position de ministre des PTT, c'est lui qui lance la télévision en France.
0: Absolument. Il va aider l'ingénieur René Barthélémy qui développe ses travaux. Il se trouve qu'à l'époque, la France a du retard par rapport aux nations européennes et aux États-Unis. Mandel ne peut pas le supporter. Il va presser Barthélémy d'accélérer ses travaux. Il va lui donner les moyens nécessaires. Et les premières émissions, à l'époque captées seulement par quelques dizaines, quelques centaines de personnes, sortent lors de son passage au ministère. Et c'est sa compagne, Béatrice Bretty,
1: qui était une comédienne à la Comédie française,
0: qui est la première speakerine de l'histoire de France.
1: Et il lance l'aviation postale intérieure. Quelle belle expression.
0: Tout à fait. Air Bleu qui va transporter le courrier.
1: Air Bleu, c'était le nom.
0: Oui, tout à fait. Oui. Du nom du Petit Bleu, des Petits Bleus, qui était le télégramme de l'époque, un peu. Et il va accélérer ainsi la diffusion du courrier en métropole comme dans l'Empire.

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1: Au micro Frédéric Mounier, nous scrutons aujourd'hui la carrière d'un homme politique qui a fini assassiné par les nazis, par la milice de Vichy en juillet 1944, mais qui avant a vécu une carrière politique tout à fait passionnante qui est retracée par notre invité aujourd'hui, Hugo Cognez, historien. Nous parlons donc de Georges Mandel. Georges Mandel, le premier résistant. C'est le titre de votre livre, Hugo Cognez, publié chez Perrin. Nous en arrivons au moment où Georges Mandel devient ministre des colonies. Alors, je voudrais vous faire écouter, Hugo Cognez, ce qu'étaient les colonies françaises. Je voudrais vous faire écouter la bande-annonce d'un film intitulé « La France est un empire ». Nous sommes en 1939. Voilà comment nous voyions au passé nos possessions coloniales.
2: Dans ce film, ce qu'étaient ces pays avant la colonisation et l'existence difficile et cruelle des indigènes.

vous comprendrez l'ampleur de l'œuvre accomplie par nos soldats, par nos explorateurs, par nos colons. Vous admirerez le magnifique apostolat de nos missionnaires qui, précédant parfois soldats et administrateurs, pénétrèrent là où personne n'osait aller et y firent connaître et respecter le nom de la France. Vous réaliserez la lutte gigantesque entreprise par nos médecins et nos savants pour combattre tous les maux physiques afin de créer des races saines et fortes.

0: Voilà, nous étions à la veille de la Deuxième Guerre mondiale. Voilà comment on parlait des colonies en France. C'est à cette époque-là. Donc, en quelle année Georges Mandel a-t-il pris la tête du ministère ?
1: 1938.
0: Voilà, en 1938, ministère des colonies. Alors, on le sous-entend dans cette bande-annonce d'un film consacré aux colonies françaises. Les colonies étaient profondément un réservoir de ressources militaires à l'époque. Il y avait 600 000 hommes qui étaient disponibles.
1: Oui, Mandel a pour principal souci de préparer la guerre, qui c'est inévitable. Donc, en utilisant les ressources de l'Empire, ressources naturelles, mais aussi ressources humaines, et en aidant l'Empire à se défendre, éventuellement tout seul, face à des attaques italiennes, par exemple, ou japonaises, d'ailleurs.
0: Oui, parce que
1: l'Indochine en situation de défense.
0: La Deuxième Guerre mondiale a commencé...
1: En Mandchourie.
0: 1931, et donc, l'Indochine française a été concernée. On dit de Georges Mandel qu'il fut le Lafayette de la Chine, c'est bien ça, Hugo Cognez ?
1: Oui, parce qu'il a aidé Chiang Kai-shek, qui d'ailleurs l'avait remercié personnellement de son aide. C'est un aspect assez peu connu. Il a de sa propre initiative, et d'ailleurs, malgré le ministre des Affaires étrangères de l'époque, Georges Bonnet, qui est plutôt un partisan de l'apaisement face aux puissances totalitaires, autoritaires, il a donc de sa propre initiative assuré des livraisons d'armes importantes via l'Indochine et la piste du Yunnan au nord à Chiang Kai-shek.
0: Fascinant. On attend le film sur cet épisode. Georges Mandel a également signé des décrets alors qu'il était ministre des colonies à la veille de la Deuxième Guerre mondiale. Les fameux décrets Mandel qui réglementent les liens entre l'État français et les cultes. Et vous nous rappelez, Hugo Cognez, ce qu'on a complètement oublié, c'est que ces décrets Mandel sont toujours en vigueur en Polynésie et en Calédonie. Que disposent-ils ?
1: Tout à fait, sur des décrets qui s'inscrivent dans une politique plus générale de soutien aux missionnaires, soutien à l'Église catholique. Mandel donc est juif agnostique. Il a commencé sa carrière dans la presse anticléricale, mais par réalisme, il estime que la présence coloniale doit s'appuyer sur l'Église, sur la foi, et donc il va faciliter de toutes les façons l'action du clergé dans les colonies, quitte à donner une sorte de coup de canif dans la loi de 1905.
0: C'était quoi ? C'était une sorte de concordat ?
1: Oui, on peut voir les choses comme ça, tout à fait. Reconnaissance officielle.
0: Et comment expliquer que tout cela est encore en vigueur aujourd'hui ?
1: De même que le concordat
0: est encore... Vous qui suivez l'actualité législative.
1: Il y a effectivement un certain nombre de parlementaires qui dénoncent encore aujourd'hui ces textes, mais jusqu'à présent, ils ont perduré en réalité sous la protection, derrière le bouclier du régime qui s'applique en Alsace-Moselle. À les remettre en cause, ce serait implicitement fragiliser le régime d'Alsace-Moselle.
0: Un jeu de domino qui mettrait...
1: Donc politiquement, ça n'a jamais été possible aujourd'hui.
0: Très très sensible. 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Vous écoutez Les Racines du Présent, au micro Frédéric Mounier. Nous sommes en conversation avec l'historien Hugo Cognez, qui publie une biographie d'un homme méconnu, peut-être oublié, Georges Mandel, le premier résistant, c'est publié chez Perrin. Nous venons de voir que Georges Mandel était un homme politique très en vue sous la Troisième République. Son maître était Georges Clemenceau. Il a été un ministre des PTT hyperactifs. Il a lancé la télévision en France, l'aviation postale intérieure sous le nom de Air Bleu, puis il a été ministre des colonies. Alors nous arrivons, Hugo Cognez, à un moment essentiel de la vie politique française et de la vie politique de Georges Mandel. Il fut l'un des acteurs essentiels du drame de 1940. Dès 1933, Georges Mandel a alerté sur l'ampleur du réarmement allemand. Il a lu Mein Kampf avant beaucoup d'autres en version originelle en allemand. Il s'est opposé à la réoccupation de la Rhénanie, et il disait à l'époque « Il faut être contre Hitler avec n'importe qui ». Il était un peu seul à l'époque, Hugo Cognez.
1: Il était très seul, pas complètement seul, mais assez seul. Il faut bien voir que l'hostilité à l'Allemagne fait partie des constantes de la pensée de Georges Mandel. Il se méfie de l'Allemagne, et donc il s'en méfie a fortiori quand elle devient un nazi à partir de 1933. Et il est l'un des premiers à alerter, en effet, dans un grand discours à la Chambre, en novembre 1933, sur le danger que l'Allemagne fait courir, puisque l'Allemagne se réarmait en fait depuis le milieu des années 20, mais à partir de 1933, elle le fait encore plus nettement, encore plus ouvertement, et il fait prendre conscience à ses collègues de l'écart qui est en train de se creuser, sans malheureusement susciter de réaction, véritablement.
0: Il a prêché dans le désert ?
1: Il a prêché dans le désert pendant des années.
0: Oui, a-t-il rencontré à cette époque le colonel de Gaulle, qui lui-même s'inquiétait de ce réarmement ?
1: C'est une des grandes questions. Ça, Mandel et De Gaulle se sont ratés en réalité. Il semble qu'ils se soient fréquentés, qu'il y ait eu un dîner entre les deux, à une date difficilement déterminée, à la fin des années 30. Donc c'est le premier moment où ils se rencontrent. Mais De Gaulle mise tout sur Reynaud.
0: Paul Reynaud, oui, qui était président du Conseil.
1: Qui est l'autre grande figure de ce qu'on appelle les durs, c'est-à-dire des partisans de la résistance à l'Allemagne et à l'Italie à la fin des années 30. Il néglige en quelque sorte Mandel, puisque donc, quand il rencontre Paul Reynaud, il essaye d'avancer ses idées, notamment la constitution de corps blindés, de corps de cuirassés, de divisions cuirassées. Reynaud lui dit « J'ai beaucoup de travail, vous savez, mais je vais vous trouver un collègue à la Chambre qui suit ces questions. » Il se penche sur l'annuaire de la Chambre et De Gaulle lui dit « Non, ce sera vous, personne. »
0: Voilà.
1: Donc une espèce de coup de foudre, ou en tout cas, De Gaulle va tout miser sur Reynaud, ce qui va lui permettre de devenir in fine sous-secrétaire d'État à la guerre en 1940.
0: En juin 40,
1: mais il va négliger Mandel, qui pourtant a des contacts dans les hiérarchies militaires, avec Delattre de Tassigny, par exemple, qui a beaucoup d'informateurs, notamment dans les services de renseignement français et alliés, belges, britanniques. Alors pourquoi on ne sait pas trop. A-t-il été sensible à la mauvaise réputation de Mandel? Enfin, on peut voir les choses soit en positif, soit en négatif. On peut considérer que Reynaud offre effectivement plus de garanties, il est plus brillant, il est plus avancé dans la carrière. L'un n'a été que ministre des Postes, hein, l'autre a déjà été garde des Sceaux, ministre des Finances. Donc soit positivement un acte d'adhésion à Reynaud, soit négativement une façon de se méfier de Mandel. De Gaulle n'était pas clémenciste en 1920. Il s'est réjoui de la victoire de Deschanel, par exemple, et de la défaite de Clémenceau.
0: Donc on peut dire qu'il s'agit d'une sorte de, peut-être, de choix stratégique, à tout le moins tactique, de Charles de Gaulle à l'époque.
1: Oui, qui
0: va lui profiter pendant
1: un certain temps, mais peut-être qu'au moment de la crise de 1940, il se rend compte qu'il a eu tort, et que le plus ferme des deux, c'était Mandel.
0: Alors voilà, nous en arrivons à la crise de 1940. Georges Mandel se situe comme un dur face au mou. Vous décrivez, Hugo Cognez, un déjeuner qui a eu lieu le 3 juin 1940, un déjeuner entre Philippe Pétain et Georges Mandel. Et vous décrivez les dédicaces que les deux convives laissent sur le livre d'or du Café de Paris, ce 5 juin 1940. Tout est dit, c'est tout à fait fascinant. Philippe Pétain fait la première signature, 5 juin 1940, premier bombardement de Paris, commencement de la fin. Ils s'écartent, on peut imaginer les deux hommes, et Georges Mandel, sur le même livre d'or, écrit « 5 juin 1940, premier bombardement de Paris, enfin, commencement du redressement, les Français n'avaient pas compris, ils vont maintenant savoir souffrir ». Tout est dit, Hugo Cognez, dans cette double dédicace ?
1: Tout est dit, effectivement, j'ai trouvé une source inédite, en l'occurrence les archives, dans les archives de Max Brusset, qui était le collaborateur de Mandel, un texte dans lequel Brusset relate cet entretien auquel il a assisté, puisque c'est lui, en tant que collaborateur de Mandel, qui a fait la réservation au Café de Paris, et il a assisté à l'entretien, il en a fait la transcription, et il affirme que c'est une transcription parfaitement exacte, que cet instant est resté gravé dans ses souvenirs. Et effectivement, Mandel a bien senti que Pétain était sur la voie de l'armistice, déjà, sur la voie du renoncement. Il le rencontre à deux reprises, il y a deux déjeuners consécutifs. Il essaie de lui insuffler un esprit de résistance, de combativité, en vain. C'est un dialogue de sourds entre les deux hommes. Qui vont bientôt s'affronter.
0: Voilà, qui vont s'affronter. Et nous rentrons donc dans cette période extrêmement troublée de mai-juin 40, que vous avez décrit dans votre précédent livre, La mort de la Troisième République, chez Perrin, Hugo Cognez, qui montre bien l'extrême fragilité des institutions à l'époque. Georges Mandel refuse l'armistice et demande le départ des pouvoirs publics vers l'Afrique du Nord. Nous sommes à Bordeaux. À l'époque, la situation est très incertaine.
1: À Tours, puis à Bordeaux, il tient cette ligne.
0: Le gouvernement recule vers le sud-ouest. Les moyens de communication sont très, très imparfaits, pour le moins. Personne ne sait trop ce qui se passe. La France est laminée par un exode massif.
1: Oui, qui ruine le moral des ministres.
0: Et qu'est-ce qui se passe à Bordeaux pour Georges Mandel?
1: Une lutte d'influence entre donc, les partisans de l'armistice et ceux qui veulent, au contraire, partir pour l'Afrique du Nord. Et Mandel va essayer d'organiser ses réseaux. Les autres en font autant, mais ce sont les partisans de l'armistice. D'ailleurs, le maréchal avec derrière lui Laval, le maire de Bordeaux, Adrien Marquet, et un certain nombre d'autres
0: personnes. Pierre Laval, que Georges Mandel connaissait bien.
1: Qui connaît très bien, tout à fait, et dont il était l'ami. D'ailleurs, ça paraît un peu surprenant aussi. Ça fait partie des choses qui changent. C'est Mandel, auprès de Clémenceau, qui a repéré Laval. qui a senti qu'il y avait derrière cette personnalité ambitieuse des choses à tirer, qui a, pour diviser les socialistes, mm-hmm. pour le rapprocher des clémencistes en 1917, et en le faisant bénéficier d'ailleurs lui aussi d'un certain nombre de fonds secrets. Les deux hommes sont très différents physiquement. Mandel est toujours tiré à quatre épingles, Laval est plutôt débraillé. Laval, c'est la cravate blanche, Mandel, mm-hmm. c'est la cravate noire. Mais à l'époque, donc dans leur jeunesse commune, à l'année 1910-1920, ils partagent un même coup de l'intrigue parlementaire, l'intrigue complexe.
0: Ce sont deux intrigants.
1: Voilà.
0: Et, deux joueurs de poker, d'une certaine façon.
1: On peut les oui. voir ainsi, en effet.
0: Oui.
1: Et la même ambition. Ce sont deux ambitieux qui vont se soutenir l'un l'autre, se faire la courte échelle à différents moments de leur carrière, jusqu'au milieu des années 30. Et là, il y a une rupture à ce moment-là, puisque Mandel ne supporte pas l'attitude de Laval et cette faiblesse de Laval vis-à-vis de l'Allemagne. Et il va contribuer, d'ailleurs, alors qu'il est au sein du gouvernement Laval, il va contribuer à le faire tomber son propre gouvernement, en donnant à des parlementaires radicaux des ébauches de discours pour attaquer Laval. Ce que Laval ne sait pas, d'ailleurs, ne saura sans doute jamais.
0: Et nous sommes en juin 1940, et là, tout va se jouer, le sort de la France va basculer.

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1: Au micro, Frédéric Mounier, nous sommes aujourd'hui en conversation avec l'historien Hugo Cognez, qui publie chez Perrin une biographie tout à fait passionnante de Georges Mandel, sous titre Le Premier Résistant. Nous venons de voir durant les premières minutes de cette édition des Racines du Présent que Georges Mandel ne fut pas uniquement le premier résistant, nous allons y venir. Il fut également ministre des PTT, ministre des Colonies, il fut l'ombre portée de Georges Clemenceau. À travers cette biographie, Hugo Cognez, vous décrivez le monde politique de la Troisième République. Et nous en sommes arrivés à ces moments absolument fascinants de juin 40 où la République va basculer, la République va se dissoudre, va se vaporiser et on voit cette opposition frontale entre Georges Mandel, donc ministre de l'Intérieur, et Philippe Pétain. Georges Mandel explique « Le défaitiste de 1918 est devenu le traître de 1940 ». Et là, en quelques heures, tout va basculer. Georges Mandel va être arrêté, le ministre de l'Intérieur va être arrêté. Hugo Cognez, alors, racontez-nous.
2: Il est ancien ministre de l'Intérieur, puisque le 16 au soir, Reynaud jette l'éponge, accablé de fatigue, de pression contradictoire, et surtout ne parvenant pas à décider les militaires à gagner l'Afrique du Nord, il démissionne et il fait pire que ça, puisqu'il suggère au président Lebrun d'appeler le maréchal à la présidence du Conseil.
1: Dont tout le monde savait qu'il souhaitait signer une armistice.
2: Oui, tout à fait. Il avait sans doute une forme de majorité, ou en tout cas une minorité très forte au sein du Conseil des ministres. Mais le prestige du chef militaire, le prestige du vainqueur de Verdun, emporte tout. Et dès ce moment-là, donc, quand Pétain devient président du Conseil, l'atmosphère change très très vite, le régime républicain commence à vaciller, et dès le lendemain, le 17, Mandel est arrêté, en effet publiquement, dans un grand restaurant de Bordeaux, le Chapon Fin.
1: Sur ordre de qui ?
2: Sur ordre de Raphaël Alibert, qui est le collaborateur principal de Pétain, qui est un antisémite notoire, qui a reçu de vagues dénonciations impliquant Mandel dans un complot contre Pétain, et qui donc le fait arrêter publiquement par le colonel de la gendarmerie.
1: Dans un grand restaurant à Bordeaux.
2: Enfin, dans un restaurant à Bordeaux, Mandel ne se décompose pas, Mandel reste calme et répond dédaigneusement à l'officier de gendarmerie, vous me laisserez bien finir mes cerises. Termine ses cerises, se lève, fait un baise-main à sa compagne et suit les gendarmes. Cette affaire suscite évidemment beaucoup de réactions, notamment de la part des diplomates étrangers, mais aussi d'un certain nombre d'hommes politiques républicains. Le moment n'est pas encore mûr pour de telles méthodes. Donc Pétain est obligé de reculer. Dans l'après-midi même, en fin d'après-midi, Mandel est libéré. Et donc il se retrouve face au maréchal. Et là, il lui tient un langage extrêmement dur, il le secoue littéralement.
1: On imagine cette conversation.
2: Comme personne n'avait jamais parlé, en tout cas depuis au maréchal Pétain, qui était un vieux monsieur apparemment très respectable, et donc que chacun traitait avec la plus grande vénération.
1: C'était alors que lui dit Mandel ?
2: Que son attitude est inacceptable, et il l'oblige à signer que ce n'est pas à lui de s'excuser, mais à vous, monsieur le maréchal, et il l'oblige à signer une première lettre d'excuse, et même une seconde lettre d'excuse. Et à la surprise des témoins, d'un certain nombre de ministres qui sont là, le maréchal s'exécute. Le maréchal est fatigué, le maréchal est... C'est aussi une façon de montrer, pour Mandel, une façon de montrer que le maréchal est gâteux, finalement, qu'il est le jouet des pressions de son entourage.
1: Mais cette lettre...
2: Il a gardé cette lettre sur lui,
1: voilà.
2: Il fera de faire des copies, il gardera sur lui, elle sera retrouvée au moment de sa mort, tachée de sang.
1: Voilà, c'est ça qui est absolument fascinant, c'est qu'il arrive à obtenir du vainqueur de Verdun une lettre d'excuse pour l'avoir arrêté, et d'accord, ensuite, ce document manuscrit, il le garde sur lui, presque jour et nuit, vous décrivez ça, Hugo Cognez, dans votre livre publié chez Perrin, Georges Mandel, le premier résistant, jusqu'au moment où, nous allons y arriver dans quelques instants, il est exécuté sommairement en juillet 1944, dans la forêt de Fontainebleau, il a toujours cette lettre manuscrite de Philippe Pétain dans sa poche.
2: Il y voit une sorte de sauf-conduit.
1: Oui. D'amulette, en quelque sorte.
2: En réalité, cet épisode ne fait qu'accroître l'hostilité de Pétain et de son entourage à son encontre. Et cette arrestation, Mandel choisit de partir pour l'Afrique du Nord, pour le Massilia. Il aurait pu gagner Londres. Pendant quelques jours, le destin hésite.
1: Oui. Alors, il aurait pu gagner Londres. Il a rencontré Charles de Gaulle.
2: Il a rencontré Charles de Gaulle.
1: Il y a un entretien que vous décrivez à ce moment-là.
2: Quelques jours plus tôt, en effet.
1: Racontez-nous.
2: On revient un peu en arrière, mais c'est un élément intéressant. À Tours, de Gaulle connaît une phase de dépression ou d'un sorte de coup de mou. Mm-hmm. Il se rend compte que Reynaud ne veut pas vraiment résister, et même Churchill le déçoit à ce moment-là. Donc il décide un peu sur un coup de tête de démissionner et d'aller combattre avec ses hommes. Il est un peu lassé, agacé de ce monde politique qu'il juge corrompu et incompétent.
1: C'est juste avant la bataille de Montcornet, donc.
2: C'est après.
1: Après.
2: Il est au gouvernement, il est sous secrétaire d'État. Et il se trouve que le directeur de cabinet de Gaulle connaît celui de Mandel. Ce sont deux inspecteurs des finances. Donc il en parle à son collègue qui avertit Mandel. Et Mandel reçoit dans son bureau, il est ministre de l'Intérieur à Tours.
1: Alors que se disent-ils ?
2: Alors on ne sait pas, parce qu'on a essentiellement le récit, le très beau récit qu'en donne de Gaulle dans ses mémoires, mais qui est un récit sans doute enjolivé. D'après de Gaulle, Mandel lui aurait dit « Vous êtes un homme neuf ». La France compte sur vous, en gros. Il est peu probable qu'il se soit considéré lui-même comme un homme usé et qu'il ait transmis ainsi le flambeau de la résistance. Ça, c'est une recréation de Gaulle. Mais il est probable qu'il lui a dit « Tout n'est pas perdu, il faut se battre jusqu'au bout. Peut-être arriverons-nous à transférer les pouvoirs publics en Afrique du Nord. » Et peut-être même secouer les puces sur le thème « C'est pas le moment de faire un caprice.
1: Ouais.
2: Ressaisissez-vous. » Et ça marche, puisque de Gaulle retire sa démission, il continue à servir. Et Mandel, d'ailleurs, conseille à Reynaud, le soir même, de l'envoyer à Londres, auprès de Churchill. Ce qui va avoir un effet décisif sur le destin du général.
1: Vous écrivez Hugo Cognez, et c'est une forme d'uchronie peut-être fascinante, vous écrivez « Georges Mandel aurait pu gagner Londres par le même avion que Charles de Gaulle ». Et vous poursuivez « Mandel aurait pris la tête de la France libre, il aurait relégué Charles de Gaulle à un rôle militaire, et les institutions de la France seraient aujourd'hui sensiblement différentes ».
2: On peut l'imaginer. En effet, il a plusieurs occasions de gagner Londres dans l'avion du général Spears dès le 16. Spears vient le voir et lui dit « Partez avec moi ». Et puis dans les jours suivants, notamment après cette fatale arrestation du 17, on sent bien quand même que l'ambiance devient très hostile. Et on lui propose d'embarquer sur un destroyer. Mais il s'y refuse.
1: Il
2: s'y refuse constamment. Et là, il passe à côté de son destin. Effectivement, le sort de la France aurait été différent parce qu'il aurait été reconnu par Churchill, qui connaissait bien depuis des années, beaucoup plus facilement que ne l'a été de Gaulle, et il aurait pris la tête de la France libre.
1: Oui, la relation entre de Gaulle et Churchill c'était avant tout une friction.
2: Elle a été difficile, et Churchill à plusieurs reprises, au cours de la Seconde Guerre mondiale, exprime le regret de ne pas avoir pu faire venir Mandel.
1: Voilà, donc nous ne réécrirons pas l'histoire,
2: Bien sûr.
1: Bon, voilà, il faut savoir qu'il y a comme ça des cliquets, à certains moments, l'histoire se fait ou ne se fait pas. Et donc, vous le disiez, Hugo Cognez, Georges Mandel embarque avec plusieurs dizaines de parlementaires, il embarque sur le Massilia.
2: Sur le Massilia, ce qui se révèle un piège.
1: C'était quoi l'idée de s'embarquer sur le Massilia, donc dans l'estuaire de la Gironde? Il s'agissait de gagner...
2: Le Maroc. Le 17, même dès le 16 à minuit, Pétain demande l'armistice, mais les Allemands ne répondent pas pendant plusieurs jours et continuent d'avancer vers Bordeaux. Donc beaucoup pensent qu'il n'y aura pas d'accord allemand ou que les conditions d'armistice seront tellement inacceptables que le gouvernement devra reprendre la lutte. C'est ce climat d'incertitude qui fait qu'il n'est pas facile de choisir.
1: Mais oui.
2: Donc Mandel considère que son rôle est de rester au plus près des pouvoirs publics, à Bordeaux d'abord, et puis à un moment où on commence à envisager quand même un repliement, il décide de gagner le Maroc avec d'autres parlementaires, et notamment d'autres parlementaires partisans de la résistance, de la lutte, et ça se révèle un piège, puisque une fois parti en haute mer, l'armistice est signé, et ces gens se retrouvent prisonniers. Dès leur arrivée au Maroc, ils sont arrêtés, de fait, et Mandel ne retrouvera plus la liberté. Alors pourquoi ce choix? C'est toujours facile, évidemment, a posteriori, de dire qu'il aurait dû gagner Londres plutôt que partir pour l'Afrique du Nord. Mais il faut bien voir qu'il était ancien ministre des colonies. Il avait contribué, comme on l'a vu, à...
1: une forme de réarmement,
2: et à réarmer l'Empire. Donc il était naturellement attiré par l'Afrique du Nord. Son patriotisme même fait qu'il considère qu'il vaut mieux être à Alger qu'à Londres. C'est tout de même une attitude plus digne pour un État indépendant. Puis il y a un autre élément, ce sont peut-être ses origines juives. Mandel ne veut pas donner, pas avoir l'air de fuir. De fuir, d'avoir peur des nazis.
1: Et puis il est
2: fidèle à son personnage aussi. Il a été le dernier à quitter Paris, dernier ministre à quitter Paris, dernier ministre à quitter Tours. Il ne peut pas être le premier à quitter Bordeaux. Et malheureusement, tout cela le conduit à sa perte.
1: Il faut rappeler qu'à ce moment-là, également, a lieu un drame qui laisse des traces, qu'on a un peu oublié aujourd'hui. C'est le bombardement de la flotte française par la marine britannique à Merzel-Kébir. 1200 morts.
2: Tout à fait. Là, on est début juillet.
1: Oui.
2: Mandel est à Alger, il a été transféré à Alger, il est un peu prisonnier avec les autres, en tout cas sous une surveillance étroite. Il ne peut pas regagner l'Afrique, il ne peut pas regagner la métropole. Et lui Kepi, malgré Merced Kepir, continue de dire il faut soutenir l'Angleterre, il faut rester du côté de l'Angleterre, à ses collègues parlementaires.
1: Ce qui était une position difficile à tenir.
2: Difficile, c'est celle du général de Gaulle au même moment, depuis Londres, avec beaucoup plus de liberté, bien sûr. Mais c'est une position, en effet, courageuse et très minoritaire à ce moment-là.
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1: Aujourd'hui, les racines de notre vie politique, peut-être à travers la personnalité méconnue de Georges Mandel. Georges Mandel, le premier résistant, c'est le titre de la biographie publiée par Hugo Cognez, notre invité aujourd'hui, publiée chez Perrin. Nous retraçons en compagnie de Hugo Cognez cette vie politique tout à fait passionnante qui commence dans le sillage de Georges Clemenceau. Et puis nous avons assisté à l'ascension politique de Georges Mandel, élu de la Gironde, élu du Médoc, ministre des PTT, ministre des colonies. Nous venons de voir comment, à travers plusieurs rencontres avec Philippe Pétain et Charles de Gaulle, eh bien, s'est joué le destin de Georges Mandel. Nous sommes avec lui en ce moment sur le Massilia. Il vient de débarquer en Afrique du Nord. Il est de fait mis en détention. Il va être jugé au Maroc. Hugo Cognez, par quelle autorité ?
2: Alors, il y a différents projets de la part de Vichy et on envisage de l'inculper pour trahison, de lui reprocher sa proximité avec l'Angleterre. On monte une opération, on monte un dossier, mais qui est totalement inconsistant, et il apparaît très vite impossible de le poursuivre sérieusement pour ce dossier. Il y a un juge d'instruction, d'ailleurs, tout à fait courageux, qui le disculpe complètement à cet égard.
1: Et pourtant, il reste détenu. Il va commencer une longue itinérance de prisonnier à travers la France occupée.
2: Absolument. Il ne sera jamais jugé. Donc, il ne participera pas au procès de Rion. D'ailleurs, il sera mis à l'écart. Mais il est détenu arbitrairement pendant 4 ans avec des lieux de détention successifs, assez nombreux d'ailleurs.
1: En Ardèche.
2: En Ardèche, notamment, où on change de prison régulièrement. Au gré des révolutions de balai à Vichy ou de l'instabilité ministérielle qui caractérise ce régime, mais aussi sans doute pour le briser moralement. Mm-hmm. Il y a quand même une volonté de le faire souffrir en le déplaçant régulièrement, ce qui oblige ses proches à le suivre dans son itinérance carcérale.
1: Il sera détenu au fort du Portalet, fort de sinistre réputation, un lieu tout à fait sinistre.
2: Tout à fait, ne pouvant le faire condamner par un tribunal, le maréchal Pétain use d'un artifice et de sa propre autorité sur le fondement d'un texte constitutionnel assez douteux. Il le condamne, donc sans jugement, à une peine de détention de forteresse indéfinie. Et il le fait transférer au fort du Portalet, qui est dans les Pyrénées, à côté d'Urdos, qui est un endroit tout à fait sinistre. Et la cellule de Mandel, qui se visite encore aujourd'hui d'ailleurs, est une véritable cul de basse-fosse, face à une muraille, sans vraiment de lumière.
1: L'histoire retiendra que quelques années plus tard, Philippe Pétain lui-même sera incarcéré dans ce même lieu.
2: Absolument, pendant quelques mois, avant d'obtenir, pour des raisons humanitaires, d'être transféré à l'île Dieu.
1: C'est au Portalet que Georges Mandel poursuit un certain nombre de relations personnelles. Il fait la rencontre d'un frère dominicain qui nous a été tout à fait contemporain et qui était à l'époque très jeune, le frère Ambroise-Marie Carré. Racontez-nous ces rencontres.
2: Tout à fait. Qui lui est présenté, donc c'est l'aumônier des milieux artistiques à Paris. Il lui est présenté par Béatrice Bretti.
1: Qui était sa compagne,
2: donc sociétaire à la Comédie-Française. Donc Mandel est agnostique. Bretti, elle, davantage catholique. Et peut-être pour lui faire plaisir, d'ailleurs, au début, il accepte de rencontrer ce père dominicain. Ils ont un certain nombre de conversations. Est-ce que Mandel s'est rapproché du catholicisme, lui qui avait été un journaliste anticlérical féroce au tout début du siècle,
1: mais favorable au rétablissement des relations diplomatiques avec le Saint-Siège, vous
2: c'est
1: le rappelez
2: vrai,
1: dans votre livre.
2: En 1919, tout à fait, en partie pour des raisons tactiques. C'est difficile à dire. Il accepte de porter une médaille qui lui est offerte à ce moment-là. Est-ce que c'est pour faire plaisir à Bretti ? Est-ce que c'est aussi un homme qui est profondément déprimé et qui va trouver un soutien à ce moment-là dans ses conversations.
1: Dans ses conversations avec le père Carré, dont on sait
2: qui semble quand même plus politique que spirituel.
1: Voilà. Le père Carré, dont on sait qu'il deviendra membre de l'Académie française, et d'une certaine façon, aumônier de l'Académie française. Alors, Georges Mandel est victime du statut des Juifs, on s'y attend. Il est déchu de son mandat parlementaire. Et puis, à l'occasion de l'annulation de la ligne de démarcation, l'invasion de la zone non occupée, le 11 novembre 1942. À ce moment-là, les choses deviennent encore plus sérieuses. C'est-à-dire que Georges Mandel devient en quelque sorte l'otage des Allemands. Il est transféré à Oranienburg, de sinistre réputation. Il fait connaissance avec une version, disons, adoucie de l'univers concentrationnaire, mais quand même très difficile.
2: Tout à fait, il est abandonné littéralement par Vichy au moment où les Allemands occupent la zone sud. Les Allemands le font prisonnier, d'ailleurs sans en avertir vraiment les autorités de Vichy, hein, qui ne le sauront que quelques mois plus tard. Il le transfère avec Paul Reynaud, d'abord à Oranienburg, près de Berlin, où il est mis à l'isolement pendant des mois. C'est une période extrêmement difficile pour lui, dans une cellule du camp. Et ensuite, il le transfère dans une annexe du camp de Buchenwald, une petite maison. Alors, ce n'est pas le camp de concentration lui-même. C'est un régime relativement plus favorable, privilégié par rapport à la masse des détenus du camp. Une petite maison, la maison du Fauconnier, où il cohabite avec Léon Blum. Il retrouve Léon Blum, qui a été arrêté lui aussi par les Allemands entre-temps. En fait, les Allemands concentrent un certain nombre de détenus et de prisonniers, d'otages français sur leur territoire, et ont décidé de regrouper les Ariens avec les Ariens et les Juifs avec les Juifs. Donc c'est pour ça qu'il est séparé de Paul Reynaud, qui le suivait jusqu'à présent dans ses...
1: Et nous sommes à la lisière du camp de Buchenwald.
2: Avec Blum.
1: Et donc c'est le lieu de ce dialogue avec Léon Blum, alors qui a fait l'objet d'un dialogue imaginaire écrit par l'historien Jean-Noël Jeannet. Nous pouvons renvoyer nos auditeurs à cette pièce. C'est L'un de nous deux, ça a été mis en scène par Jean-Claude Hidé. C'est Christophe Barbier, notre confrère journaliste, qui joue le rôle de Georges Mandel, le comédien Emmanuel de Chartres dans celui de Blum. C'est l'occasion d'un dialogue de haute tenue entre ces deux hommes, Léon Blum et Georges Mandel, Hugo Cognez, à la lisière du camp de Buchenwald.
2: Tout à fait, et à travers eux, un dialogue entre Jaurès et Clémenceau, qui sont leurs deux figures.
1: Et oui, c'est une poursuite, oui.
2: La réalité a sans doute été plus prosaïque. comme les documents le tentent à le montrer, les deux hommes ne se connaissent pas vraiment, en réalité. Effectivement,
1: c'est curieux, du reste, oui.
2: On pouvait penser qu'ils sont juifs.
1: Ils ont fait partie du même monde politique d'avant-guerre.
2: Oui, mais ils ont eu très peu de contacts. Oui. Mandel n'était pas aimé des socialistes, parce qu'il avait contribué à les diviser, comme je l'ai dit tout à l'heure, pendant la Grande Guerre, parce qu'il était, à leurs yeux, l'homme du patronat, le comité des forges, qui finançait les campagnes de Mandel. Donc l'appartenance à une même communauté juive ne suffit pas, en quelque sorte, d'ailleurs, à les rapprocher à cette époque.
1: Mais ils se parlent, donc.
2: Alors, même si, en politique étrangère, ils adoptent de plus en plus des positions communes, puisque Blum fait partie de la faction dure, comme on dit, de la SFIO, donc de ceux qui veulent résister en 38-39. Et à Bordeaux, ils se voient, ils coordonnent leur action dans cette lutte d'influence que j'évoquais tout à l'heure contre les partisans de l'armistice. Mais donc ce sont des contacts qui ont bien eu lieu, qui tendaient à s'intensifier, mais qui restent assez superficiels en réalité.
1: Et dans la maison du Fauconnier.
2: Et là, ils cohabitent.
1: De fait. Oui, tout à fait. C'est pas toujours facile matériellement. On le
2: D'autant
1: voit
2: que
1: en
2: Blum,
1: prison, Gocognès.
2: Blum est rejoint par sa compagne, donc il va l'épouser à Buchenwald, hein, Jeanne. Et donc on a un couple et Mandel tout seul, un peu à l'écart et tout ça,
1: difficile,
2: juste des frictions.
1: Difficile. Alors nous arrivons donc au mois de juin 1944, le débarquement en Normandie. En juillet 1944 a lieu un événement qui joue son rôle dans la destinée de Georges Mandel. On va écouter cette archive sonore qui nous raconte les funérailles nationales de Philippe Henriot. Philippe Henriot, vous nous en direz plus dans quelques instants. Hugo Cognez, c'était un homme important du régime de Vichy, mais on va se replonger dans cette ambiance de début juillet 1944.
3: Une grande voix française, la grande voix de Philippe Henriot s'est tue à jamais. Devant le ministère de l'Information, la foule s'est massée. Nombreux sont les Parisiens qui ont voulu voir une dernière fois celui qu'ils entendaient chaque jour sans le connaître et qui est mort ici, à son poste, lâchement assassiné sous les yeux de sa femme. Place de l'Hôtel de Ville, le lendemain. Devant le catafalque où a été placé le corps du ministre, durant tout l'après-midi, la foule lentement défile à nouveau. Foule innombrable, foule anonyme où se mêlent toutes les classes. Ils sont venus, ceux que sa parole avait su convaincre, aussi bien que ses adversaires d'hier, qui avaient senti que chaque accent, chaque parole de Philippe Henriot était dictée par le plus sincère amour de la France. Ils ont réalisé toute l'horreur d'un crime sur lequel pèsera le jugement de l'histoire. 21h, en présence de Madame Philippe Henriot, de ses enfants et des membres du gouvernement, a lieu la levée du corps. Minute poignante. Le cercueil est porté à bras jusqu'à Notre-Dame de Paris.
1: Jusqu'à Notre-Dame de Paris, où le cardinal archevêque de Paris va présider la célébration des funérailles de Philippe Henriot. Nous sommes en juillet 1944. Un mois plus tard, c'est la libération. Charles de Gaulle va s'opposer à la présence du cardinal archevêque de Paris dans sa cathédrale parce qu'il garde en tête le fait que l'archevêque de Paris avait présidé cette célébration de funérailles. Rappelez-nous, Hugo Cognès, qui était Philippe Henriot ?
2: Philippe Henriot est député de la Gironde, comme Mandel. Il a été d'ailleurs partisan de Mandel. En 1919, il a appelé à voter pour lui. C'est un ancien régent de collège catholique qui dérive peu à peu, si on peut dire, dans l'entre-deux-guerres, vers des positions antiparlementaires et plus radicales. Et après 1940, il va rejoindre la collaboration et, grâce à ses talents oratoires, qui sont incontestables, devenir, l'extrait l'a rappelé, la grande voix de la propagande.
1: La grande voix radiophonique.
2: Et évidemment, cette présence médiatique, cet impact, puisqu'il est assez bon dans son domaine, finalement, lui valent des haines importantes, et la résistance décide de l'éliminer. Il est assassiné dans son appartement de fonction du ministère de la Formation, qui se trouve rue de Solferino.
1: Rue de Solferino, pour l'anecdote, ce fut le siège du Parti Socialiste.
2: Absolument.
1: Jusqu'à il y a peu de temps.
2: Il y a peu. On vient le chercher chez lui, et il est abattu par un groupe de résistants. Cette cérémonie à Notre-Dame est effectivement le chant du cygne, en quelque sorte, du Paris vichiste et collaborationniste.
1: Et d'une certaine façon, cette exécution par la résistance va peut-être décider du sort de Georges Mandel. Où est Georges Mandel à ce moment-là, juillet 1944 ?
2: À Buchenwald, avec Blum. Mm-hmm. Décide de son sort, oui et non, puisque depuis déjà quelque temps, les nazis cherchaient un prétexte pour Vichy, toute partie des dirigeants de Vichy ne rejoignent les alliés au moment du débarquement qu'on savait. C'était ça l'inquiétude des nazis. Ils avaient peur, alors qu'en réalité le risque était très faible, d'une sorte d'accord de dernière minute entre Pétain et son ancien protégé de Gaulle, ou d'une mauvaise manière de Laval, qui est effectivement quelqu'un d'un peu ondoyant. Et donc l'idée est de créer un fleuve de sang entre Paris et Alger.
1: Un fleuve de sang, oui.
2: C'est-à-dire obliger Vichy à verser le sang pour le solidariser encore plus dans cette bataille finale qui s'annonce avec le Reich.
1: Donc là, les nazis prennent en main le destin de Georges Mandel. Il est transféré en France, sur le territoire français. Que se passe-t-il ensuite ?
2: Tout à fait, d'ailleurs, les Allemands l'annoncent à Laval au moment des funérailles d'Henriot. Laval n'est pas du tout ravi. Hein, quel cadeau vous me faites ? Il est transféré, rendu à la prison de la Santé. Et quelques heures après, un groupe de miliciens vient le chercher dans cette prison. Le met dans une voiture. Officiellement, il s'agit de le transférer au château de Brosse, qui est le centre de la milice dans l'Allier. Les arrière-pensées sont différentes. Les miliciens lui font le coup de la panne dans la forêt de Fontainebleau. Tout le monde descend du convoi et l'un des miliciens, Jean Mansuit, tire sur Mandel et le tue.
1: Au grand étonnement de ses compères.
2: Au grand étonnement de ses compères, apparemment, qui ne s'attendaient pas à cette issue, qui n'étaient pas au courant.
1: Cette exécution a-t-elle été improvisée ou a-t-elle été réalisée sur ordre, Hugo Cognès ?
2: Sur ordre, évidemment. Mansuit n'aurait jamais pris une telle initiative. Et il a été grassement payé pour cela. Alors, a-t-il agi sur ordre de la hiérarchie milicienne, d'Arnand, Knipping, etc., ou des nazis ? On tente à penser plutôt que la hiérarchie milicienne est restée dans l'ignorance de ce crime et qui a été téléguidée par les nazis, puisqu'il se trouve que Mansuit était un agent double de l'Allemagne, un agent de l'ASS.
1: Quelle histoire ! Il aurait dit, au moment de l'exécution, il aurait dit des deux côtés, ils sont d'accord.
2: Alors, il y a quand même cette phrase, effectivement, qui laisse planer le doute. Il n'est pas impossible que Knipping, qui dirigeait la milice en zone nord, même s'il a affirmé le contraire à son procès, il n'est pas impossible qu'il ait été au courant. On ne sait pas. Le plus probable semble tout de même que les nazis craignaient que la milice n'exécute pas Mandel. Il est jugé en quelque sorte trop mou, et donc ils auraient activé cet agent double pour un peu les contraindre, leur forcer la main. Bon, de toute façon, on a là une véritable interpénétration en ce moment-là entre la SS et la milice. Donc distinguer ce qui revient aux uns et aux autres est un peu vain.
1: Voilà, nous arrivons à la fin de cet itinéraire mémoriel consacré à Georges Mandel. Georges Mandel dont vous écrivez, Hugo Cognès, qu'il fut le premier résistant. Alors, nous savons que Marc Bloch, grand historien, rentre au Panthéon. Peut-être Georges Mandel, dont certains disent qu'il fut le Churchill français, mais qu'il a manqué son rendez-vous avec l'histoire. Pour vous, Hugo Cognès, qu'il connaissait maintenant intimement, puisque vous publiez cette biographie, Georges Mandel doit-il, devrait-il, pourrait-il un jour rentrer au Panthéon ?
2: Je pense qu'il le pourrait, non pas en raison de son statut de victime, il n'aurait sans doute pas aimé être reconnu pour cela, mais grâce à la force de caractère qu'il a témoigné tout au long de sa vie, au moment de son martyre républicain dans les dernières années, mais aussi tout au long des années 30, quand avec une extrême lucidité, il a averti avant, en vain, inutile qu'à cendre, du danger allemand.
1: Inutile qu'à cendre.
2: Oui, comme disait Chateaubriand.
1: Est-ce qu'il y a un mouvement en faveur de la panthéonisation aujourd'hui de Georges Mandel ?
2: Quelques voix, en effet.
1: On se souvient que Nicolas Sarkozy, alors qu'il était ministre de l'Intérieur, a participé à la rédaction d'un livre signé de Jean-Michel Gaillard, je crois, sur Georges Mandel.
2: Tout à fait, ce qui a contribué à remettre Mandel sur le devant de la scène, à rappeler cette figure qui était un petit peu oubliée peut-être au début des années 1990. Mais c'est à double tranchant, puisque Mandel aurait ensuite été associé en quelque sorte à Sarkozy, ce qui expliquerait que le président Hollande en particulier n'ait pas voulu le panthéoniser. C'est ce que l'on dit.
1: Voilà. Les échos alors, de l'histoire.
2: Le pauvre Mandel n'aura pas eu de chance.
1: Les échos de l'histoire. Alors, avant de rendre l'antenne, Hugo Cognès, quelques mots peut-être sur le... Que peut-on retenir de la vie de Georges Mandel aujourd'hui ? En quoi pourrait-il être un modèle pour aujourd'hui ? Vous évoquez au fil de votre livre son patriotisme intransigeant, sa fidélité constante à Clémenceau, son goût de l'effort, sa capacité à prendre des risques. Georges Mandel peut-il être une référence en période de crise, y compris celle que nous vivons aujourd'hui, Hugo Cognès ?
2: Oui, j'aurais même tendance à dire qu'il est surtout une référence en période de crise. Mandel a des aspects négatifs, je n'ai pas à chercher à les dissimuler. Hein.
1: Oui.
2: On a évoqué son goût de l'intrigue, un rapport à l'argent peut-être discutable. Mais
1: ça n'était pas un saint. Ce fut un martyr, mais ce n'était pas un saint.
2: Absolument. Oui. Absolument. Mais après tout, chacun d'entre nous est fait de zones d'ombre et de zones de lumière. Mais ça reste une volonté extraordinaire. Et justement, il a, grâce à son mauvais caractère, grâce aussi parfois à une forme d'absence de scrupules, la capacité de s'affirmer pendant les crises et d'arrêter les ennemis de la République, notamment, les ennemis de la France.
1: Vous qui êtes un fin observateur de la vie politique française, Hugo Cognès, il nous manque un Georges Mandel aujourd'hui ?
2: Peut-être, les circonstances diront s'il émerge.
1: S'il émerge,
2: cas échéant.
1: Un grand merci à vous, Hugo Cognès. Je rappelle que vous êtes historien, normalien à Hénard, que vous travaillez aujourd'hui au Sénat. Vous avez publié il y a quelques années La mort de la Troisième République, c'est chez Perrin. Et toujours chez Perrin, vous publiez aujourd'hui Georges Mandel, le premier résistant. Peut-être une toute dernière question avant de nous quitter, Hugo Cognès. Quel conseil vous donneriez aujourd'hui à un jeune qui veut s'engager dans la vie politique de lire cette biographie de Georges Mandel ?
2: Bah écoutez, je ne peux pas lui conseiller de ne pas lire cette biographie, naturellement. Oui, parce que ça montre que la vie politique, justement, est faite de zones d'ombre et de zones de lumière, et qu'il faut être capable d'embrasser les deux pour avoir un destin politique.
1: Tout en restant nourri par un patriotisme intransigeant.
2: Un patriotisme intransigeant et une connaissance de l'histoire aussi, puisque Mandel est quelqu'un qui inscrit son action, notamment diplomatique. Dans les années 30, il ne cesse de réclamer la conclusion d'alliances avec l'Europe orientale et même avec l'Union soviétique contre l'Allemagne nazie. Donc une vision de réelle politique enracinée dans une histoire longue, celle de l'alliance de revers depuis François Ier, Louis XIV, etc. Et ça montre bien comment, mais c'était aussi le cas du général de Gaulle finalement à la même époque, comment la connaissance du passé nourrit l'action et l'inspire.
1: Voilà, c'est exactement l'inspiration de notre émission Les Racines du Présent. Merci beaucoup Hugo Cognès d'avoir accepté notre invitation. J'incite vivement nos lecteurs à se plonger dans cette biographie de Georges Mandel, Un grand merci également à notre réalisateur Cédric Coba. Vous pouvez retrouver cette émission ainsi que les références des livres de Hugo Cognès sur le site de RCF Notre-Dame, rcfnotredame.fr. Un grand merci à vous tous pour votre fidélité. Nous vous disons à la semaine prochaine.

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1: Bienvenue à Vilnius, la capitale de la Lituanie. Nous sommes ici au cœur d'une procession de 5000 personnes éclairées par des bougies et des lumignons. Ils célèbrent la fête de la Divine Miséricorde pour redire l'amour de Dieu, sa tendresse infinie. C'est le pape Jean-Paul II qui a institué cette fête de la compassion de Dieu au moment où il a canonisé Sœur Faustine en l'an 2000. Depuis, chaque année, des pèlerins prient ensemble. Et dans la foule, Inessa Czekauskina. Elle est l'organisatrice d'un événement international lancé par le Vatican, le 6e Congrès apostolique mondial sur la miséricorde, qui aura lieu jusqu'au 12 juin 2026 à Vilnius. Mais qu'est-ce que la miséricorde divine ? Inessa nous répond.
6: I think mercy is not...
7: Je crois que la miséricorde n'est pas une idée abstraite. C'est tellement, tellement évident. On cherche tous la miséricorde. On cherche la miséricorde divine. On cherche tous à être compris par les autres personnes. Et c'est une réalité que nous voulons vivre. Mais pour mieux la comprendre, nous avons besoin d'en être les témoins les uns des autres. La miséricorde pour moi, c'est toujours lié à nos relations, à des opportunités qui nous permettent de l'exprimer les uns pour les autres. Vénus est la cité de la miséricorde divine. Et vous savez, parfois Dieu choisit des lieux et des temps pour relire son message et pour montrer sa miséricorde. Et nous, on essaye de comprendre pourquoi. Et ce message a été délivré avant la Seconde Guerre mondiale. Et il a traversé la Lituanie, la Pologne. Et c'est justement dans cette région que cette population juive a été tuée et déplacée. Et tellement de choses se sont passées ici. Deux régimes. Le nazisme et le communisme se sont rencontrés ici d'une certaine manière. Et derrière ces régimes, il y avait des gens qui ont essayé de résister. D'autres ont collaboré ou ont tué des frères et des sœurs. Ce qui s'est passé ici était inhumain. Et encore maintenant, 80 ans après la Seconde Guerre mondiale, on peut expérimenter la réconciliation qui participe à cette miséricorde. C'est-à-dire pardonner chacun, ne pas s'accuser, ne pas chercher qui est fautif. Et Jean-Paul II le disait dans son dernier livre, Mémoire et identité, la limite imposée au mal, c'est la divine miséricorde. Nous n'avons pas à cultiver le reproche, la revanche, mais nous avons à pardonner. Et finalement, nous comprenons pourquoi ce message de la réconciliation a été délivré ici. Parce que comme Jésus l'a dit, c'est l'une des choses les plus importantes dont les gens auront besoin. Et Jean-Paul II a dit, c'est le message pour le troisième millénium. Cette période qui est une sorte de paradoxe.
6: And for this age of kind of paradox, when the person is so powerful, a human being.
7: Période paradoxale où l'humain est à la fois si puissant et si faible, car il y a tellement de menaces sur notre dignité dans tant de domaines.
1: La foule se dirige maintenant vers le sanctuaire de la Divine Miséricorde. C'est là qu'on peut voir le tableau original d'une image qui montre le Christ généreux d'amour. D'une main, il bénit ceux qui le regardent. Et de l'autre, il ouvre son cœur. Et des rayons blancs et rouges jaillissent de ce cœur. Jésus est apparu à Sainte Faustine quelques années seulement avant la Seconde Guerre mondiale. La miséricorde divine nous plonge décidément au cœur de l'histoire et au cœur de notre histoire.
7: Dans ce contexte, nous parlons de la miséricorde. Et dans ce congrès, nous avons à comprendre de quelle miséricorde nous avons besoin aujourd'hui. Car ce n'est pas celle d'hier ou celle de demain. Nous vivons dans une réalité et nous avons à la comprendre. La miséricorde nous apparaît comme quelque chose de doux, de sucré, de tendre. Et oui, nous cherchons tous cela. Nous cherchons l'amour, les belles relations. Mais nous faisons face à une réalité, et la réalité n'est pas jolie. Et dans ce congrès, nous parlons en premier lieu de l'amour de Dieu. L'amour de Dieu, pour moi, c'est l'histoire de mon salut. Donc tout d'abord, c'est ma relation à Dieu. Et ensuite, je sais que quand j'ai vécu cette situation où je ressens l'amour de Dieu, alors je peux à mon tour me lancer dans la miséricorde pour d'autres personnes, dans leur propre réalité. Parce que d'habitude, la miséricorde, c'est quand Dieu vient et nous touche au moment où nous nous sentons le plus indigne et le plus faible dans notre vie.
1: Il est temps de quitter cette procession qui marque la fête du Sacré-Cœur. Car ici, à Vilnius, c'est un peu toute la ville qui est traversée par ce message de l'amour de Dieu pour chacun de nous. Alors, pour mieux comprendre ce qu'est la miséricorde divine, nous allons retrouver Lina. Alors Lina, bonjour, c'est vous qui allez nous guider.
8: Un peu. Je suis Lina, je travaille dans le centre des pèlerins. Je vais vous accompagner un peu autour de Vilnius. Mais comme ça, on va se promener et je vais un peu raconter sur l'histoire de Vilnius, l'histoire des églises, l'histoire de Sainte-Faustine et un peu de ce message de Divine Miséricorde. Voilà, Vilnius est là. Bonjour, Vilia.
9: Bonjour. Bonjour.
8: Vilia qui travaille au centre des pèlerins aussi, on est les collègues, on fait la même mission.
1: Alors Vilia, vous allez pouvoir nous parler de Sainte Faustine. Les pèlerins qui arrivent ici connaissent déjà Sainte Faustine. Qu'est-ce que vous leur dites?
9: Ça dépend. Je crois que ça arrive de toutes sortes. Et on a plus de monde de Pologne qui arrive vraiment. Ils savent déjà ce qui est Sainte Faustine. Hier, j'ai eu deux pèlerins excellents des États-Unis qui étaient très enthousiasmés et voulaient connaître tous les lieux. Donc peut-être je dirais qu'ils savent de Sainte-Faustine, mais les lieux concrets, le tableau était pont au port de l'Aurore, le sanctuaire de la Miséricorde, ça c'est à découvrir et vraiment à visiter, à prier là-bas et connaître de plus en plus. Et il y a toujours des choses à découvrir.
1: Vilia, d'après vous, qu'est-ce qu'on peut découvrir dans un pèlerinage ici, à Vilnius, sur les pas de Sainte Faustine, à la recherche du Christ miséricordieux, on peut dire?
9: Beaucoup, beaucoup de monde sont vraiment surpris que le tableau original et première se trouve à Vilnius et que c'était bon à 1934 et que ce n'est pas la Pologne et la Cracovie qui étaient tout d'abord dans la vie de Jésus miséricordieux, disons, et le tableau et tout ça. Donc, pour beaucoup, c'est une grande découverte, vraiment. À Vilnius seulement, Sainte-Faustine, elle a eu au moins 4 mois l'apparition de Jésus, des visions. Donc ça veut dire qu'elle a vraiment rencontré chez elle, dans sa cellule, près de la porte de l'aurore, chez le peintre. Donc c'est vraiment le lieu où Jésus il est apparu plusieurs fois, de plusieurs manières. Et je crois qu'à Vilnius, tout spécialement, les lieux liés à la Miséricorde, ils sont petits. Le sanctuaire de la Miséricorde, la porte de l'aurore, la chapelle où le tableau était peint, vraiment, c'est les petits lieux. Souvent, les gens ils nous demandent, mais c'est pourquoi si petit? La Miséricorde, c'est si grand, et les lieux peut-être pourraient être plus grands que ça. Mais dans ces lieu petit, tu sens proche du Seigneur et vraiment tu sens important et tu sens reçu comme individuel et pas perdu dans la foule quelque part ou dans un grand stade quelque part là. Sœur Faustine, elle a vécu que 3 années à Vilnius, mais c'était très important parce qu'elle a rencontré Père Sopočko. Sœur Faustine, elle était visionnaire, c'est très grand mystique. Mais sans Père Sopočko, qu'elle a rencontré à Vilnius, rien n'aurait eu lieu de cette toute affaire de la Miséricorde.
10: Merci Vilia, on va continuer notre chemin parce que vous nous avez parlé de cette maison de Sœur Faustine. On y va, Alina ?
11: On y va.
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11: Je vous invite maintenant d'entrer dans la maison de Sainte-Faustine. On est dans la rue Gribaud, 29 à Vilnius. Et c'est la maison où Faustine a vécu quelques mois en 1929 et 3 ans à partir de 1933 jusqu'à 1936. Et elle est décédée en 1938. Donc ces 3 ans à Vilnius ont été très, très, très fruitifs.

0: Qu'on l'écrivait en français, Victor Hugo. C'est mon prénom. Ma mère était tombée amoureuse avec l'écrivain. Quand j'ai cherché qu'il a écrit, il a écrit Les Misérables. Donc je pensais que c'était là. C'est un message. J'ai détesté mon nom quand j'étais en Argentine. Mais quand je suis venu en Europe, la réaction, c'est ah, Victor Hugo, c'est vrai, je dois montrer toujours mon badge pour dire oui, oui, c'est vrai. Je voudrais dire que cette dévotion m'a sauvé tellement ma vie. Parce que c'est une dévotion tellement qui m'a touché le cœur. D'une façon qui c'est pas facile d'expliquer, et c'est le mot que je désire, est-ce que les gens qui vont trouver cette dévotion soient séduits de la même façon que j'étais. Une fois que cette douceur touche le cœur et que tu comprends que on a seulement besoin d'avoir confiance, que ça c'est la seule chose qu'on demande, c'est très facile. Et une chose qui m'a tellement touché, c'est que quelle est la seule chose qu'on peut les donner à Dieu, qui ne vient pas de lui. Parce que toute ma vie, tous les dons, toute la grâce qu'on a, c'est de lui. Les seules choses qu'on peut lui donner, que c'est tellement les nôtres, c'est notre misère. Parce que ça ne vient pas de lui. Notre péché, la condition de péché. Quand on peut lui donner, je dis, mesdames, c'est à vous, c'est toi. Et je voudrais dire, s'il y a des gens qui vont m'écouter, que quand un fait le choix d'avoir confiance, c'est génial parce que maintenant, la charge, c'est dans le côté de Jésus. Et il faut qu'il me montre très clairement sa volonté pour savoir si ça c'est. Donc je vais suivre. J'ai confiance, je vais suivre. Quand on s'ouvre, il montre.
1: Vous êtes encore un peu ému.
0: Oui. Ça, c'est une grâce aussi. Il faut souffrir qu'on fait souffrir Dieu. Donc ça, c'est une grâce aussi. Que le cœur ne soit pas indifférent, qu'il ne soit pas froid. Et ça, il faut demander de détester le péché, de se sentir tellement la contrition, d'avoir la vraie contrition. OK, merci beaucoup. Oui, merci beaucoup. À la suite.
1: Lina nous emmène maintenant dans une petite pièce consacrée à la prière et notamment au chapelet de la miséricorde.
2: Au nom du Père, du Fils et du Saint-Esprit. Amen. Il est 15h, l'heure de la miséricorde. Jésus demandait à Sœur Faustine de se plonger à 3h dans sa passion et de le prier par sa passion. Au nom du Père, du Fils et du Saint-Esprit. Amen.
3: En réparation de nos péchés et de ceux du monde entier,
2: par sa douloureuse passion,
3: sois miséricordieux pour nous et pour le monde entier,
2: par sa douloureuse passion.
4: On a prié le chapelet de la miséricorde divine, la prière qui a été dictée par Jésus à Sainte-Faustine en l'année 1935, ici à la maison de Sainte-Faustine. Faustine venait de la chapelle, qui était une maison à côté, juste à quelques mètres de cette maison. C'était la maison des sœurs. Et les sœurs habitaient ici. Et le couvent où était Sainte-Faustine avait la mission d'aider les filles qui avaient des problèmes avec le comportement, c'est-à-dire prostitution, le prison. Eux, les sœurs, aidaient les filles d'apprendre un métier, de lever le moral, de vivre avec dignité. Et Faustine rentrait de la chapelle et Jésus lui dit, prie cette prière. Elle rentrait dans sa chambre ici et elle écrit, parce qu'elle avait déjà le journal qui était déjà commencé, et elle a écrit, c'était le 13 et le 14 septembre 1935. Donc c'est 90 ans, on prie cette prière. Et nous sommes dans la maison où Sainte Faustine a vécu.
1: Ce chapelet, pourquoi y a-t-il fallu que Jésus le dise à Faustine, qui deviendra Sainte Faustine? Qu'est-ce qui était un peu nouveau pour elle?
4: Juste, Jésus a insisté de être celui qui participe dans son travail. Donc, insiste et demande que Dieu soit miséricordieux pour nous et pour le monde entier. On voyait, peut-être, Faustine a vécu avant la Deuxième Guerre mondiale. Donc, il y a beaucoup de choses qui vont venir, de très mauvaises choses qui vont venir. Par contre, ce message de miséricorde divine, c'est à partir de 2000 qui a commencé. C'est le pape Saint Jean-Paul II. Il a dit, pendant la canonisation de Saint Faustine, que c'est le message de ce nouveau millénaire, ce nouveau siècle qui commence. Et donc, peut-être, cette prière est très nécessaire pour notre temps, pour notre époque. pour nous-mêmes et aussi pour ce monde entier qui a des problèmes, on voit partout dans le monde. Donc nous, chaque jour, de lundi jusqu'à dimanche, on prie ici à 3 heures.

0: Mais 3 heures de l'heure lituanienne, mais on peut prier à n'importe quelle heure quand la maison travaille. Voilà, on demande la miséricorde pour nous-mêmes et aussi pour le monde, tout le monde.
1: Et vous, Lina, alors vous connaissez bien cette maison parce que vous proposez des visites ici. Qu'est-ce qui vous marque dans cette maison où Faustine est venue pendant 3 ans? Qu'est-ce qu'elle a fait ici exactement?
0: Elle était responsable dans le jardin, donc, et elle a aussi aidé dans la cuisine. Donc, elle était pauvre, très simple, mais d'après le journal, on voit qu'elle écrivait pas mal. Donc, ça veut dire qu'elle avait du talent, vraiment. Mais il y avait à peu près 20 sœurs, à peu près, et à peu près 80 filles. Donc, il y avait 100 personnes qui habitaient ici. Vous voyez, la maison est très simple. Elle est en bois. Il y a les fours qui sont restés des années de Sainte-Faustine. On a gardé c'est-à-dire Dieu a gardé cette maison pour nos jours.
1: Vous dites Dieu a gardé cette maison pour nos jours, parce que c'est un peu un miracle qu'elle soit encore restée.
0: C'est vrai, c'est un peu un miracle, parce que il y avait une chapelle, il y avait d'autres maisons que les sœurs utilisaient, que les sœurs se servaient, mais tout était détruit, sauf cette maison.
1: On va quitter cette pièce, on continue la visite.
0: On va revenir ici. À cet endroit où il y a des reliques de Sainte Faustine de Perso Pochko, c'était le lit de Sainte Faustine. Sainte Faustine, une petite table, peut-être une chaise. On a le journal de Sainte Faustine, petit journal.
1: Qu'est-ce que ça raconte, son journal? Qu'est-ce qu'elle décrit?
0: Ça raconte un peu la Faustine, mais il y a aussi le message de Miséricorde divine, parce que même Jésus toujours demande, écrit, n'oublie pas, ma secrétaire, écrit. Il insiste qu'elle écrit. Tout d'abord, c'était demandé parce que Perso Pochko, c'est ce qui se passe à Vilnius. En 1933, au mois de mai, Sainte Faustine arrive à Vilnius. Donc, tout de suite après les vœux éternels. Et elle arrive ici à Vilnius parce qu'elle est envoyée à Vilnius. Et elle, ici, elle rencontre le père Sopochko. Il est le père spirituel et aussi le confesseur des sœurs et des filles. Il venait de temps en temps d'écouter les confessions. Et donc, c'était le moment quand elle est venue chez le père Sopochko et elle a dit, moi, je sais que vous allez m'aider. Donc voilà. Mais cette rencontre avec père Sopochko ici à Vilnius a donné beaucoup de choses. Père Sopochko n'a pas, comme lui-même, il écrit dans son journal, il n'a pas eu assez de temps pour l'écouter. Parce que vous voyez, il y a à peu près 100 personnes, les confessions. En plus, Sainte Faustine qui parle longtemps, qui raconte ce qu'elle voit, ce que Jésus dit. Et c'est lui qui a écrit dans son journal, j'ai pas eu le temps de l'écouter. Et il a demandé de tout écrire. Maintenant, dans le journal, on a les paroles de Jésus. Et c'est Perso Pochko qui a trouvé le peintre. Donc Faustine, une fois ou deux fois par semaine, allait en 1934, de mois de janvier jusqu'au mois juin, chez le peintre, de cette maison, chez le peintre, et lui raconter donc, comment Jésus, voilà, la main de Jésus, comment il va, comment il est dans cette petite maison en bois.
1: Ah, là, à gauche.
0: Ah, les années soviétiques, tout détruit. Nous disons que c'est un miracle que cette maison est restée jusqu'à nos jours. Vraiment, c'est un miracle. Comme le tableau de Jésus Miséricordieux est resté l'original jusqu'à nos jours aussi. C'est aussi un miracle.
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0: Ah, on voit les sœurs de Bethléem, si je ne me trompe pas. On voit peut-être un peu les... Je sais que le monastère général, c'est en France. Peut-être, je sais que la plupart des sœurs parlent français. Peut-être on peut dire bonjour à ces sœurs-là.
1: On a le temps, on va les rattraper. Elles sont juste devant nous. Bonjour mes sœurs. Peut-être certaines d'entre vous parlent français. Alors vos impressions peut-être, qu'est-ce que vous avez imaginé? Qu'est-ce que vous avez trouvé en arrivant?
3: On a aimé la douceur du pays, l'accueil de nos sœurs.
1: Vous arrivez de France, vous êtes de quel monastère?
3: Du Pictière du Saint-Désert, près de Grenoble, la maison mère en fait.
1: Alors, pourquoi est-ce que finalement, ce qui pourrait paraître évident, c'est-à-dire le Christ nous aime, pourquoi est-ce qu'on a besoin de le redécouvrir?
3: Je dirais que c'est la proximité du cœur de Jésus. Cette présence, cette proximité très très proche de nous qui nous touche par les sacrements et par le sang et l'eau.
4: Moi, je suis sœur Mar Bruna, lituanienne, à Paparčiai. Sœur Faustine elle-même, elle se plaint parce qu'elle trouvait que ce tableau, elle n'est pas beau du tout, du tout, du tout. Et Jésus lui a dit que ce n'est pas par la beauté de ce tableau que les gens vont venir puiser la miséricorde, mais vraiment par l'appel de Dieu et par la grâce de Dieu. Voilà, ce n'est pas par la beauté, mais c'est vraiment la grâce de Jésus qui coule. En fait, nous sommes venus pour la messe juste pour visiter le sanctuaire de miséricorde et après on va visiter la porte de l'aurore parce que c'est très lié, comme vous le savez peut-être déjà. Et je voudrais dire encore quelque chose sur la divine miséricorde. En fait, on n'habite pas à Vilnius, on habite 60 km de Vilnius, mais tout notre monastère, il est comme plongé dedans dans ce mystère.
1: C'est un mystère que vous découvrez, que vous continuez à découvrir?
4: On continue à découvrir parce qu'on touche vraiment concrètement dans notre communauté, parce qu'on a toute une génération des sœurs qui ont vécu dans le communisme. Du coup, je ne sais pas, on touche la proximité du péché et voilà, le besoin de divine vraiment de miséricorde. On reconnaît qu'on est la communauté toute pauvre, en fait, dans les personnes. On a vraiment besoin du sacrement de réconciliation, surtout par ça peut-être on touche. Voilà, et c'est Jésus lui-même qui attire. Ce n'est pas le tableau, c'est Jésus lui-même.

0: Témoin, Madeleine Vatel.
1: La ville de Vilnius est marquée par cette dévotion à la miséricorde divine en écho à la dernière encyclique du pape François, Dilexit Nos. Ce texte, intitulé « Il nous a tant aimés », est une façon de faire revenir les croyants auprès de l'amour de Jésus. Est-ce parce que nous aurions oublié combien le cœur du Christ bat pour les hommes ? C'est l'archevêque de Vilnius, Monseigneur Gintaras Grousas, qui nous répond.
2: I'm not sure if it's an issue of forgotten. Many people have not really heard the message that Christ loves us.
3: Je ne sais pas si on peut vraiment parler d'oubli. Beaucoup de gens n'ont pas vraiment entendu le message selon lequel le Christ nous aime comme nous sommes. Souvenez-vous, quand Jésus ressuscité entre dans la salle où sont les apôtres et leur donne sa paix, il n'attend pas qu'il soit repenti ou qu'il soit parfait. Et nous, nous pensons souvent que nous ne sommes pas assez aimables. La miséricorde, c'est comprendre que Dieu nous aime en dépit de nous-mêmes.
2: And that love is what changes people.
3: Il est l'amour et il s'est donné lui-même pour nous. C'est cet amour qui change les gens. Le thème du 6e congrès international, c'est construire la cité de la miséricorde, construire le lien avec Jésus et celui d'amour qui nous unit tous ensemble.
1: Est-ce qu'il y a une vertu particulière à venir jusqu'ici, à Vilnius, en pèlerin, Monseigneur Gintaras Grousas, vous qui êtes justement l'archevêque de cette capitale de la Lituanie?
2: Absolutely, because it is the experience of Jesus.
3: Absolument, il y a eu une expérience de Jésus miséricordieux.
2: Rome, Jerusalem, Lourdes, Fatima.
3: À la fois ici même, car Vilnius, c'est un lieu comme Rome, Jérusalem, Lourdes, Fatima, où Dieu est venu. Et il a touché d'une manière toute spéciale les gens. C'est là que Faustine a reçu le message de Jésus. C'est là qu'elle a vu l'image de Jésus qui donne son cœur et bénit les gens.
2: And the people in the Philippines and the people in the United States and the experience mercy.
3: L'autre partie, c'est le congrès. Les gens viennent du monde entier avec leur propre connaissance. Ils expérimentent et partagent la miséricorde d'une manière différente selon qu'ils viennent des Philippines ou des États-Unis. Il y a tant d'expériences différentes. C'est vraiment un témoignage de miséricorde. Depuis que je suis devenu archevêque, j'ai assisté au développement de la dévotion à Sainte Faustine. Il y a de plus en plus de gens qui participent au chemin de lumière, une procession qui va de la porte de l'aurore au sanctuaire de la miséricorde divine.
2: So it's a beautiful devotion, and we have more and more people coming here.
3: Un chemin œcuménique et une belle dévotion. Et puis, de plus en plus de gens viennent visiter la maison de Sainte Faustine. Curieusement, elle n'a pas été détruite durant la période soviétique.
2: Very warmly invite all the listeners to come to Vilnius and participate in the World Apostolic Congress of Mercy.
3: J'invite les auditeurs et les auditrices à participer à ce congrès en juin. Ce sera un temps de grâce qui touchera les cœurs. Nous espérons que les pèlerins repartiront dans leur pays comme témoins,
2: build the city of mercy,
3: comme missionnaires et tout particulièrement les Français.
2: In a special way, France.
1: Merci Alina pour la traduction, merci au Dicaster pour l'évangélisation du Saint-Siège qui organise ce 6e congrès mondial de la miséricorde divine en coopération avec l'archidiocèse de Vilnius et le travail tout particulier d'Inès et de Jovita. Merci à tous ceux qui nous ont reçus et accueillis dans cette magnifique capitale lituanienne, ville aujourd'hui encore marquée par Sainte Faustine et la miséricorde divine.

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1: Bonjour, bonjour à toutes et à tous et bienvenue dans le téléphone du dimanche. 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Le téléphone du dimanche n'invente rien lorsqu'il met en avant la puissance de la famille à prouver cet amour inconditionnel de chacun de ses membres dans le meilleur des cas.
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1: Sophie a déposé ce message pour Blanche, incarcérée à Caen.
5: Oui, bonjour, c'est Sophie, c'est un message pour Blanche. Écoute, j'espère que ça va, que tu as la santé et le moral. Ici, ça va pas trop mal. On a commencé, ça y est, on fait des compotes d'abricots, quoi. Tu vois le genre, quoi. Il y a des fruits partout, c'est bonheur. Et voilà, le soleil est bien là, les tomates poussent, tout va pour le mieux. J'espère que toi, la santé, ça va. Et puis, le bonjour à Luc et Gégé là-bas. Et puis, plein de force à vous tous. Et puis, des bisous. Allez, salut, bye bye.
1: Voici le message de Sandra.
6: Coucou mon Rochat, c'est ta petite femme, c'est Sandra. J'ai bien reçu ta carte qui me fait très plaisir, avec ton petit mot. Donc, je suis très contente de pouvoir te lire. Et comme tu dis, t'inquiète, je fais attention au coup de soleil maintenant, j'ai pas le choix. Donc, voilà. T'inquiète, je visite pas mal de logements. Sinon, je fais en sorte que voilà, ça nous plaise quand même à tous les deux, ce serait bien. Parce que de toute façon, celui où je suis actuellement, quoi qu'il arrive, tant que j'ai pas trouvé quelque chose de convenable, je reste où je suis. Donc voilà. Mais je vais quand même me dépêcher, façon de parler, quand même me trouver quelque chose pour nous deux, hein. Donc, voilà. Écoute, j'espère que toi, de ton côté, ça va, que l'ambiance n'est pas trop pourrie, qu'il n'y a pas trop de tension, malgré l'endroit, malgré tout ça. De ce que je peux voir, entendre ou lire, c'est de pire en pire, en fait. Fais attention à toi. Tu manques énormément. Des journées comme ça, heureusement qu'il y a la formation, que je travaille aussi au centre en même temps, ça m'occupe le plus possible. Mais bon, après, voilà, de retour chez nous, toute seule, le temps, il est très très long, c'est dur en fait d'être sans toi. Donc, même moi, le week-end, ça m'arrive encore, voilà, de m'attendre à te voir, mais bon, compliqué. Donc, écoute, je t'envoie plein de bisous, plein de force. Plein de pensées, tu devines lesquels. Du coup, voilà, je vais te laisser au par le téléphone. Je vais répondre à ton courrier très très vite. J'espère qu'il partira dès demain matin. Parce que la poste, voilà, comme d'hab, c'est toujours un peu compliqué. Mais ça a l'air d'aller un peu mieux, donc voilà. Donc, voilà, tes courriers me font énormément plaisir. Je les lis très souvent. Donc, voilà. Tu me manques. Je te fais plein de gros bisous. Je te dis à très vite. Je t'aime.

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1: Vous écoutez RCF Notre-Dame, voici le message de Chico pour son frère Hamza en détention à Villefranche-sur-Saône.
2: Oui, bonjour, c'est Hamza, c'est Chico, voilà, je voudrais adresser un message à la maison d'arrêt de Villefranche-sur-Saône à mon frère Hamza. J'étais contente de te voir la semaine dernière et je viendrai comme d'habitude samedi. Et je t'amènerai du linge propre. Et dis-moi si tu as besoin de quelque chose, de quoi que ce soit. Écris-nous un courrier et fais-nous savoir ce que tu as besoin. Et maman t'embrasse, et tes frères et tes sœurs t'embrassent. Tout le monde t'embrasse. Allez, ciao.
1: Un message maintenant pour une personne qui devrait se reconnaître.
3: Message d'un bébé chat pour son petit chat. J'espère que tu vas bien. Je pense énormément à toi. Tu me manques énormément. Je suis bientôt dehors. Ça a été accepté. Donc j'espère que le reste suivra, que je puisse venir te voir aussi. Je pense fort à toi. Tu me manques énormément. Je te fais de gros, gros, gros bisous et je te dis à plus tard. Bisous, mon ange, je t'aime.
1: Laurence a déposé ce prochain message pour son frère Gérard.
4: Bonjour, c'est pour le centre pénitentiaire de Caen. Bonjour, mon frère, j'espère que tu vas bien. Avec cette semaine qui a été moins chaude, qui était parfaite, voilà, cette semaine aussi va pas faire superbe, bon, mais. Le soleil va revenir. Mais bon, j'espère pas trop. Juste les températures correctes, de quoi être bien, sans avoir trop chaud non plus, et sans avoir froid. Voilà, j'espère que tu prends soin de toi. Je t'aime très fort. Je pense beaucoup à toi. Alice, les enfants t'embrassent. Momo te passe le bonjour. Passe le bonjour à ton ami. Et je te fais plein de gros bisous. Je te dis à très bientôt, mon frère. Je t'aime. Bisous.
1: On termine avec ce message de Louis pour Émilie.
5: Oui, bonjour, Émilie. C'est Louis. J'espère que tu vas bien. Oui, je t'appelle depuis mon lieu de travail, puisque je commence à 9h30. Donc là, il est 23. Et je te fais un petit coucou pour dire que je ne t'oublie pas. Je pense bien fort à toi et j'attends avec impatience ta lettre. Voilà. Allez, je te fais des gros bisous et je te dis à la semaine prochaine. Bisous.
1: Le plus beau cadeau que vous pouvez faire à quelqu'un est de l'écouter. Sarah Marquis, on remercie vivement les auteurs des messages que l'on vient d'écouter.
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2011, c'est le début de la guerre en Syrie, ou plutôt de la révolution. Zulfa Khatou raconte dans son roman « Tant que fleuriront les citronniers » l'histoire de ceux qui la subissent de plein fouet, la population. Il n'est pas question de stratégie militaire, d'alliances internationales ou d'idéologie. Il est question de familles meurtries, de survie, de fuir son pays, sa culture, sa famille, pour ne pas mourir. Salama, ils n'ont pas besoin de raison pour arrêter les gens. Ils sont capables de me torturer pour avoir des réponses que je n'ai pas, en sachant pertinemment que je ne les ai pas. Je ne suis pas le seul à filmer. On est nombreux à essayer d'agir. À Daraya, un certain Jiat Matar distribue des roses aux soldats. Il combat les fusils par des fleurs. Mais je suis sûr que même lui est une menace à leurs yeux. Toute forme de contestation, pacifique ou non, est un danger pour la dictature. Peu importe que je filme, on court tous le même risque. Nous qui habitons le vieux Homs, parce qu'on vit dans une zone protégée par l'ASL, l'armée syrienne libre. Le simple fait d'être ici me rend complice. Alors, puisque je suis de toute façon coupable, autant que ça serve à quelque chose.

Et voilà. De nouveaux messages dimanche prochain à 12h30 et 22h45. La boîte vocale du téléphone du dimanche au 04 28 29 04 17 reste à votre entière disposition pour les déposer. Merci à Nicolas à la technique. Merci à tous pour votre écoute et haut les cœurs.

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1: Aller plutôt vers les brebis perdues d'Israël. J'ai choisi cette phrase parce que je me suis rendu compte, au fur et à mesure de mon travail d'écrivain, que je m'intéressais de plus en plus à ceux qu'on ne regarde pas. Par exemple, les prostituées dans mon dernier livre, ou les malades en fin de vie dans mon livre qui vient de sortir. Je me suis rendu compte, en fait, qu'il y avait des êtres dont on ne voyait pas la lumière tout de suite. C'est-à-dire que, par exemple, quand vous rencontrez des prostituées, au début, vous avez l'impression que tout est noir autour d'elles. Vous êtes comme dans une grotte, vous ne voyez rien. Et puis progressivement, vous voyez la lumière apparaître. Et c'est pareil avec les malades en fin de vie. Souvent, on détourne le regard, on trouve ça trop difficile, trop triste. Et plus vous les fréquentez, plus vous voyez en fait qu'il y a de la lumière et qu'il y a presque plus de vie que dans nos vies à nous qui sommes les bien portants. C'est un ami qui m'a parlé de ce métier de biographe hospitalier que je ne connaissais pas. Et donc j'ai découvert un métier que j'ai trouvé incroyable, c'est-à-dire le fait de proposer à des malades en fin de vie d'écrire le livre de leur vie, qui sera ensuite remis après leur disparition à leurs proches. C'est un peu comme si toute sa vie on portait un sac à dos avec des pierres sur son dos, et progressivement quand on va mourir, quand on se rapproche de la mort et qu'on se raconte, on s'allège. Et l'idée c'est qu'au moment où on part, on soit le plus léger possible, parce qu'on a... On a déposé tout ce fardeau derrière nous. J'ai découvert, en lisant les textes des patients, des textes d'une grande beauté, d'une grande force poétique. Et j'étais étonnée parce que souvent, c'était des personnes qui n'avaient rien à voir avec l'écriture. C'était des soudeurs, des dentistes. Et en fait, on se rend compte que dans le travail d'écrivain, ce qu'on cherche, c'est d'aller à l'essentiel, d'enlever tout ce qui est superflu, toutes les métaphores inutiles. Et les malades, en fin de vie, ils arrivent directement à cette écriture à l'os que nous, on met des années à trouver. Il y a aussi cette idée que quand on va mourir, on devient poète. Et d'ailleurs, dans l'Antiquité, les gens venaient se faire soigner. Il y avait un hôpital à Épidaure et ensuite ils allaient au théâtre parce qu'il y a cette idée qu'il y a une grande proximité entre la poésie et le soin, et que quand on va mourir, on se débarrasse du superflu et on va à l'essentiel et on devient un peu poète. Merci pour cette conversation. Passez un bon dimanche. Au revoir.
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2: Un jour de spleen, j'ai marché là où il n'y avait plus ni route, ni puits, ni data. Soudain, flamboya l'œuvre nue, un Éden omnicolore ininterrompu. Des synapses de rivières et d'azur foisonnant, un jardin d'oxygène dans le firmament. Tant d'indispensables et de guérisons

Sorgue, enluminée par le crépuscule, succédait l'incommensurable sanctuaire constellé. Dans ce mobile sidéral, vogue nos jours vers l'infinité. Tant de splendeur et d'interdépendance, tant de grâce depuis.

Au matin, je me suis baigné, espérant laver mes lassitudes. Je flottais dans la plénitude, quand s'ensoleilla mon ingratitude. Tant de guérisons et d'indispensables non monnayés. Puis, une voûte radieuse m'invita à aviver mes jours de béatitude. Ce fut ma seconde découverte du feu. Depuis, je cherche à étoiler.

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2: La foi sans la science est borgne. La science sans la foi est aveugle. Ces mots de l'auteur contemporain d'origine algérienne, Ahmed Kiat, reprennent le constat visionnaire énoncé par Einstein il y a déjà plusieurs décennies. L'équilibre sagesse-science est rompu au profit notamment de la marchandisation de la science par les dominants financiers et structurels.
3: Voici Roundup, le premier désherbant biodégradable. Il détruit les mauvaises herbes de l'intérieur jusqu'aux racines et ne pollue ni la terre ni l'os de Rex.
2: Ce déséquilibre est mortifère pour nos vies et la nature à l'aube des crises actuelles. Face à cela, l'association Science Citoyenne donne la possibilité aux citoyens de se réapproprier la science au lieu d'en laisser le seul profit aux géants industriels et à leurs alliés. C'est à l'initiative de scientifiques et d'une pluralité de citoyens français qu'est née Science Citoyenne en 2002. Plus que jamais, les initiatives de Science Citoyenne restent éclairantes, indépendantes et au service du bien commun et de l'environnement. Son bilan de lanceur d'alerte, de recherche et d'action est précieux sur des sujets comme la crise de la vache folle, les OGM, l'amiante, les crises sanitaires, l'impact des pesticides ou de Big Pharma. Parmi ces projets, signalons aussi la structuration d'un modèle de convention citoyenne.
4: C'est toujours ça le même problème, c'est-à-dire quand la technologie permet de mettre
5: c'est
4: au point
5: c'est plus une question de volonté, je pense.
6: Quentin, rapidement.
2: Plutôt que de monétiser la science, l'idée est d'amorcer un sursaut démocratique et un nouveau pacte social et environnemental pour une science citoyenne, responsable et solidaire. Comment ? En promouvant les échanges avec les non-spécialistes dans la recherche, l'expertise ou la vigilance. Pour Science Citoyenne, si la science fut moteur d'émancipation pendant plusieurs siècles, elle est devenue technoscience, idolâtrie et pouvoir. Pour servir le bien-être de l'ensemble du vivant, ce pouvoir requiert donc d'autres pilotes que la seule volonté du savoir, le désir de puissance ou les logiques de profit. Selon Science Citoyenne, après l'ère de la maîtrise de la nature, doit donc venir celle de la maîtrise de la science, de la citoyenneté scientifique et d'un tiers état scientifico-citoyen.
7: Vous sortez du 6e arrondissement de temps en temps, Laurent Jourdain?
8: Oui, parce
7: que ça serait intéressant
8: que vous. Là.
2: Sur leur site web, on peut lire « Il faut démocratiser les sciences ». Plutôt que de répéter servilement la partition des relationnistes, lobbies et talk-shows américanisés qui font tant de mal au journalisme, aux sciences et à la démocratie, nous attendons que les médias soient l'espace où un débat véritable puisse avoir lieu. Plutôt que de polariser les positions, de les simplifier à outrance, nous attendons que les médias créent un espace d'information, de réflexion et de débat sur l'ensemble des questions. Dans leur modèle des conventions citoyennes, les citoyens et experts s'engagent ensemble dans des partages horizontaux et fraternels, mettant un point d'honneur à se dévouer à la cause qu'ils explorent au bénéfice du bien commun et de la suite du monde. Et l'expérience en France de la Convention citoyenne sur le climat a clairement démontré que, je cite, « pour répondre à l'incertitude qui règne, le jugement des populations se révèle souvent plus pertinent que celui des élus, des experts ou des lobbies ». Pérenniser et remusicaliser le monde passera assurément par des initiatives comme Science Citoyenne.

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1: Voici un savant mélange de savoir musical, d'intériorité et de mise en commun. Santi Seven, du groupe Ravi, est une pièce conciliant kora ouest-africaine, percussion indienne et musique assistée par ordinateur.

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3: Lech Kowalski est un cinéaste aux origines polonaises. Son film « La malédiction du gaz de schiste » montre le combat d'un village de Pologne nommé Jurawlów contre un projet d'exploitation de gaz de schiste porté par la multinationale Chevron. Lech Kowalski montre les conséquences d'un tel projet en nous amenant aussi en Pennsylvanie, là où des milliers de puits ont été installés. On y retrouve maintenant eau souillée, nuisances sonores, multiplication du trafic et maladies physiques et psychiques. Conscients de ces risques, les habitants de Jurawlów se battent contre ces Goliaths du 21e siècle. Sur place, nous pouvons y lire des banderoles comme « Hier, le nucléaire de Tchernobyl, aujourd'hui, le gaz de schiste de Chevron ». Ou encore, en référence aux chambres à gaz des nazis en Pologne, « Nous ne voulons plus être gazés ». Voici un extrait du film « La malédiction du gaz de schiste » adapté par notre réalisateur Martin Ferron.
4: Ici, à Jurawlów, la plupart des gens sont fermiers. Certains élèvent des vaches pour le lait, d'autres pour la viande. Tout le monde a des œufs frais parce que tout le monde élève des poules. La même cigogne revient d'Afrique depuis 3 ans et a installé son nid en plein cœur du village. Au début de l'été, les champs de colza dont on extrait l'huile sont d'un jaune éclatant. Et tout le monde a un puits qui fournit une eau limpide. La vie est loin d'être idyllique, mais elle est simple et paisible. De nombreuses compagnies pétrolières, dont Chevron, ont signé des contrats avec le gouvernement polonais pour exploiter le gaz de schiste. C'est ce qui a poussé les paysans des villages voisins à se mobiliser. Si les oiseaux n'avaient pas été protégés, cette cigogne survolerait un puits de forage au lieu de survoler des champs. Le bras de fer entre les villageois et cette multinationale pouvait-il se résumer à une histoire d'oiseaux ? Mais c'était plus qu'une manifestation. Les paysans montaient la garde pour s'assurer que Chevron ne reviendrait pas. Ils ont pris une photo en souvenir de la journée et dans l'espoir que leur mobilisation porte ses fruits. Plus tard dans la soirée, mon portable a sonné. C'était Émile. Il était tout excité et m'a demandé de venir chez lui au plus vite.
5: Mieszkańcy Żurawlowa w gminie Grabowiec protestowali w poniedziałek przeciwko wydobyciu gazu łupkowego w ich rejonie. Twierdzą, że zniszczy to środowisko naturalne, szukać gazu chciała to firma Chevron, jednak okazało się, że wstrzymuje się zwierceniami.
4: Emile a laissé la banderole dans son champ pour montrer aux maires d'autres villages que les plus petits peuvent aussi gagner. Et au même moment, c'est le milieu de la nuit, en Pennsylvanie.
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Frères et sœurs, chers amis, vous qui êtes présents ici et vous qui regardez ce culte maintenant, c'est le culte de l'Église protestante unie de Clamart, ici les Moulineaux et Meudon-la-Forêt. Soyez tous les bienvenus. Chers amis, un monde nouveau se crée dans l'amour. Nous annonçons ce monde nouveau. Nous le construisons au travers des épreuves et de beaucoup de larmes. Pourtant, nous marchons à la lumière de l'espérance, parce que le Seigneur est avec nous. Dieu est avec nous, Dieu parmi nous. Avec nous, les hommes, Dieu prépare une terre nouvelle. Le seul visage que Dieu nous montre est celui de l'amour, celui de Jésus. Jésus nous donne l'ordre et la force d'aimer. Alors, frères et sœurs, grâce, amour et paix nous sont donnés de la part de Jésus-Christ qui nous a aimés jusqu'à en mourir. Levons-nous pour chanter le premier spontané. Les spontanés sont ceux du temps de l'Église, qu'aujourd'hui toute la terre.

Nous louons le Seigneur avec le psaume 97. L'Éternel règne. Que la terre soit dans l'allégresse. Que les îles nombreuses se réjouissent. Les nuages et l'obscurité l'environnent. La justice et l'équité sont la base de son trône. Le feu marche devant lui et embrase alentour ses adversaires. Ses éclairs illuminent le monde. La terre le voit et tremble. Les montagnes se fondent comme de la cire devant l'Éternel, devant le Seigneur de toute la terre. Les cieux publient sa justice et tous les peuples voient sa gloire. Ils sont confus, tous ceux qui servent les images, qui se font gloire des idoles. Tous les dieux se prosternent devant lui. Sion l'entend et se réjouit. Les filles de Juda sont dans l'allégresse à cause de tes jugements, ô Éternel. Car toi, Éternel, tu es le très haut sur toute la terre. Tu es souverainement élevé au-dessus de tous les dieux. Vous qui aimez l'Éternel, haïssez le mal. Il garde les âmes de ses fidèles. Il les délivre de la main des méchants. La lumière est semée pour le juste et la joie pour ceux dont le cœur est droit. Juste, réjouissez-vous en l'Éternel et célébrez-le par vos louanges, car l'Éternel est bon et sa miséricorde dure à toujours. Amen. Nous chantons le 1201. Je louerai l'Éternel. 1201, dans le gros livre.

Je vous souhaite à tous la bienvenue à ce moment mis à part, que ce soit pour nous tous qui sommes ici et ceux qui regardent ce culte, que ce soit pour nous tous un moment de joie, un moment de régénération où Dieu lui-même par sa parole nous donne son esprit qui nous relève et nous permet d'aimer au-delà de tout, d'aimer au-delà de toute compréhension humaine. Mais sûrement ce matin, frères et sœurs, nous sommes là fatigués et chargés. Nous allons déposer maintenant nos fardeaux auprès de celui qui fait toutes choses nouvelles. Nous prions. Dieu d'amour, Père très bon, oui, tu fais toutes choses nouvelles. Aide-nous à nous débarrasser des anciennes habitudes. Par ton souffle d'amour, renouvelle la jeunesse de nos vies. Libère-nous de toutes nos entraves. Fais grandir en nous la liberté de tes enfants. Seigneur, nous avons des temples de pierre, mais toi, tu proposes un esprit d'amour. Christ, nous te cherchons bien loin, alors que tu es si proche de chacun, chacune de nous. Seigneur, ta parole est libre, mais nous l'enfermons dans nos systèmes. Oui, Seigneur notre Dieu, tu nous proposes d'habiter une terre nouvelle. Tu nous invites à regarder des cieux nouveaux. Que l'amour habite nos cœurs et y opère des changements, ce que tu proposes en ton Fils Jésus-Christ, notre Seigneur. Amen. Nous chantons le spontané. Ô notre Dieu, nous te prions.

Dieu nous montre sa lumière. Quand nous reconnaissons nos insuffisances, il ranime notre foi en son amour et en sa miséricorde. Il nous libère de nos ténèbres et après nous avoir rendu l'espérance, il nous conduit vers le partage de la vie éternelle. Oui, chers amis, frères et sœurs, Dieu est plus grand que notre cœur. Lorsque notre cœur nous accuse et que nous confessons nos fautes, il est juste et fidèle pour nous pardonner et nous relever. Il est juste et fidèle car il fait toutes choses nouvelles. Levons-nous, frères et sœurs, pour chanter notre reconnaissance en chantant le spontané du cœur et de la voix.

en qui ils avaient cru. Traversant ensuite la Pisidie, ils vinrent en Pamphylie, annonçant la parole à Perche et descendant à Attalie. De là, ils s'embarquaient pour Antioche, d'où ils avaient été recommandés à la grâce de Dieu pour l'œuvre qu'ils venaient d'accomplir. Nous chantons le spontané. Ta volonté, Seigneur mon Dieu, la strophe 2.

0: prions le Seigneur avant de lire, avant d'écouter les Écritures, afin qu'elles deviennent pour nous parole de Dieu, promesse de Dieu pour nous, pour ce temps. Nous prions. Dieu vivant, unis-nous, Seigneur, dans un même amour et dans une même louange. Donne-nous d'aimer ce que tu aimes et d'espérer ce que tu nous promets. Dans ce monde à la dérive, affermez-nous en Jésus-Christ. Il vit et règne avec toi et le Saint-Esprit, un seul Dieu pour toujours. Amen. Les paroles de ce jour sont dans les livres d'Apocalypse et de Jean. Apocalypse chapitre 21, versets 1 à 5, et Jean chapitre 13, versets 31 à 35. Élie viendra nous lire Apocalypse et Séverine Jean.
1: Puis, je vis un nouveau ciel et une nouvelle terre, car le premier ciel et la première terre avaient disparu, et la mer n'était plus. Et je vis descendre du ciel, d'auprès de Dieu, la ville sainte, la nouvelle Jérusalem, préparée comme une épouse qui s'est parée pour son époux. Et j'entendis du trône une forte voix qui disait « Voici le tabernacle de Dieu avec les hommes. Il habitera avec eux, et ils seront leur peuple, et le Dieu même sera lui-même avec eux. Il essuiera toutes larmes de leurs yeux, et la mort ne sera plus, et il n'y aura plus ni deuil, ni cri, ni douleur, car les premières choses sont disparues. Et celui qui était assis sur le trône disait, « Voici, je fais toutes choses nouvelles. » Et il dit, « Écris, car ces paroles sont certaines et véritables. »
2: L'Évangile de Jean, au chapitre 13, les versets 31 à 35. Lorsque Judas fut sorti, Jésus dit « Maintenant, le Fils de l'homme a été glorifié et Dieu a été glorifié en lui. Si Dieu a été glorifié en lui, Dieu aussi le glorifiera en lui-même et il le glorifiera bientôt. Mes petits enfants, je suis pour peu de temps encore avec vous. Vous me chercherez, et comme j'ai dit aux Juifs, vous ne pouvez venir où je vais, je vous le dis aussi maintenant. Je vous donne un commandement nouveau. Aimez-vous les uns et les autres comme je vous ai aimé. Vous aussi, aimez-vous les uns et les autres. À ceci, tous connaîtront que vous êtes mes disciples, si vous avez de l'amour.

Chers amis, frères et sœurs, dans l'évangile selon Jean que nous avons écouté, au moment où Judas quitte la pièce, quitte le repas pour aller trahir son maître, Jésus prononce ces paroles révolutionnaires, on peut le dire. Je vous donne un commandement nouveau. C'est de vous aimer les uns les autres comme je vous ai aimé. À ceci, tous reconnaîtront que vous êtes mes disciples. Notre Seigneur ne nous offre pas un simple idéal moral ou une règle de conduite. Il nous transmet une nouvelle manière d'aimer qui transcende toute condition. Cet amour est censé être le signe distinctif de notre appartenance à l'Église de Jésus-Christ et de notre engagement envers son royaume, ce royaume où nous l'avons entendu dans le livre d'Apocalypse, où il fera toutes choses nouvelles. Pourtant, chers amis, force est de constater que dans ce monde contemporain, même dans nos églises, cet amour paraît souvent absent. Dans nos sociétés, la violence, la haine, l'indifférence, l'exclusion sont monnaie courante. Dans nos églises, les luttes pour le pouvoir, les divisions, les manipulations règnent en maître. Et pourtant, Jésus nous parle d'amour, d'aimer comme lui il a aimé. Ce passage nous révèle que l'amour que le Christ nous a manifesté n'est pas un amour ordinaire, mais c'est un amour extraordinaire car il est radical et on peut dire contre-culturel, car il s'oppose même à la culture, à la façon de penser des autres. Jésus ne se contente pas de parler d'amour en théorie, mais il a incarné, il a vécu, allant jusqu'à se sacrifier pour nous. D'ailleurs, se sacrifier même pour Judas. Son don de soi sur la croix représente l'exemple suprême d'un amour inconditionnel, d'un amour radical. Cet amour, il faut l'avouer, frères et sœurs, qui a fait la force, qui a été le moteur du développement prodigieux de l'Église primitive. D'ailleurs, un père de l'Église au deuxième siècle, Tertullien, pouvait écrire dans un de ses livres apologétiques, en défendant le christianisme, il écrivait aux non-croyants, « Voyez comme ils s'aiment. » Est-ce qu'aujourd'hui, on peut dire ça de nous? Est-ce qu'aujourd'hui, nous pouvons dire ça de nous-mêmes? « Voyez comme ils s'aiment. » En disant « Comme je vous ai aimé », Jésus nous invite, au contraire, à aimer de l'amour de Dieu, c'est-à-dire à adopter cette même posture de sacrifice, de don de soi, de pardon et de générosité qui part au-delà des simples mots, au-delà des gestes occasionnels. Oui, ce commandement nouveau d'amour peut avoir plusieurs dimensions. Se sacrifier, l'amour sacrificiel. Jésus a aimé même lorsqu'il savait que son amour allait être incompris, allait être rejeté, pire encore, allait être trahi. Il a montré que l'amour véritable ne se mesure pas par ce que l'on peut obtenir en retour, mais par le fait de se donner totalement et librement. Cet amour est d'autant plus remarquable qu'il ne se limite pas à l'amitié ou à l'affection naturelle, mais qu'il s'étend à tous sans exception. L'amour communautaire, ce modèle d'amour est un ciment pour l'Église. Ce sont bien les relations fraternelles qui doivent révéler au monde que nous appartenons au Christ. En nous aimant les uns les autres, nous incarnons la présence vivante de Dieu parmi nous. Un témoignage inaltérable qui contraste avec la froideur, avec l'indifférence et l'individualisme. Oui, cet amour peut aussi avoir cette dimension de transcender les frontières, les différences, les barrières. Jésus nous a montré que sa miséricorde et son accueil
ne se limite pas à certains groupes, ne se limite pas seulement à sa fratrie, ne se limite pas seulement à ceux qui l'ont suivi, ne se limite pas seulement au sein, à ceux qui essayaient de faire ce qu'il disait. Mais cet amour aimait tout le monde. Il était un amour sans limite, sans jugement. Le Christ, oui, il nous appelle à aimer frères et sœurs sans jugement. Cette ouverture sur l'autre nous confronte à vivre l'amour de manière authentique et totale. Pourtant, à l'heure actuelle, nous constatons combien l'amour, tel que décrit par Jésus, peine à s'imposer dans le quotidien de beaucoup. Dans nos villes, par exemple, la précipitation et le stress de la vie moderne font qu'on se renferme sur soi-même. Les rues de nos villes témoignent souvent d'un manque de solidarité. Le regard fuyant dans le métro ou, comment je peux dire, fixé, prisonnier de notre téléphone portable, ne nous permet même pas de lever les yeux pour voir notre voisin. Oui, frères et sœurs, l'indifférence face à la détresse d'un sans-abri ou encore la violence qui déchire certaines zones résidentielles, certains quartiers, qui constituent autant de reflets d'un manque d'amour. Ah, la nouveauté, les réseaux sociaux, l'individualisme, le caractère verbal domine. Au lieu de cultiver la bienveillance, plusieurs échanges se transforment en jugements hâtifs et en critiques acerbes, qui poussent parfois certains jeunes, on l'entend souvent, à se suicider. Parce que, encore tout récemment, une jeune fille qui s'est suicidée, parce qu'on l'avait enlevée dans le groupe WhatsApp de son école. Oui, frères et sœurs, alors que paradoxalement, ces mêmes plateformes étaient autrefois imaginées, pensées comme des espaces de partage et de rencontre. Elles sont aujourd'hui le théâtre d'une haine numérique qui déshumanise, isole davantage les individus. La facilité de se cacher derrière un écran permet à l'agressivité de s'exprimer. Oui, on est fort quand on est dans l'anonymat, dans la distanciation. Oui, celui qui pousse à la compréhension, à l'empathie, se fait rare. En outre, dans le monde politique, économique, la recherche du profit et du pouvoir prend souvent le pas sur l'humain. Les inégalités sociales se creusent et des personnes ou des groupes sont particulièrement exclus ou marginalisés. Qu'il s'agisse des réfugiés fuyant des conflits ou des communautés oubliées, le manque d'amour se traduit par une indifférence institutionnelle et une absence de soutien concret. Les discours populistes qui se nourrissent de la peur et de la division viennent aggraver cette situation en semant la méfiance entre citoyens. Tout ce qui va mal est la faute de l'autre, de l'étranger, du dernier arrivé, comme aime souvent le dire un ami, de l'étranger qui devient le bouc émissaire de tous les mauvais choix politiques et économiques qui ont été faits par les dirigeants parfois avant leur arrivée. Même les relations interpersonnelles ne sont pas épargnées dans nos familles, dans les écoles, au sein de nos lieux de travail. Le manque de communication, de pardon et de réconciliation crée des fissures parfois irréparables. La compétition, la jalousie et le désir de reconnaissance personnelle remplacent souvent des relations authentiques et constructives. Ce manque d'amour se manifeste par la solitude excessive, ce phénomène regrettable dans nos sociétés pourtant hyper connectées, où paradoxalement, beaucoup se sentent isolés et à la périphérie, à l'échelle des nations. Qui pouvait l'imaginer qu'au cœur du XXIe siècle, on allait encore entendre parler de toutes ces guerres, frères et sœurs? D'ailleurs, je crois qu'un certain pape parlait de guerre mondiale éclatée. Partout dans tous les 5 continents, il y a au moins un conflit, les bruits de guerre, les menaces, les discours belliqueux et bellicistes entre dirigeants du monde. On ne parle plus de paix,
mais de réarmement, de destruction. Dans certaines régions du monde, le nombre de morts n'émeut plus personne. Oh, j'ai lâché une bombe, il y a eu 200 morts, c'est pas grave, et demain, je reviendrai. D'ailleurs, je lâche une bombe, et pendant qu'on vient pour secourir, je lâche encore une autre. Et ça ne meut plus. On est habitué, on s'habitue à ça, c'est normal. Et avec une certaine connivence médiatique, quand c'est pas le silence, mais c'est la manipulation, c'est le mensonge qui est érigé en vérité. Plongé dans ces ténèbres judaïques, car n'oubliez pas au départ de notre test, on nous dit que c'est lorsque Judas sort que Jésus commence à parler, un, de glorification par le Père, et deux, Jésus commence à parler d'amour. Oui, frères et sœurs, le monde s'auto-détruit en sortant du plan de Dieu, en refusant l'amour christique face à cette déliquescence. Le commandement de Jésus résonne avec une urgence particulière. Il nous propose une voie radicale, celle de l'amour, centrée sur le don de soi et le dépassement de soi-même. Vivre cet amour implique de renverser les logiques qu'on trouve normales, les logiques de l'indifférence, de la compétition et de l'exclusion, pour faire place à la solidarité, à la générosité et au pardon. Concrètement, comment, en tant que chrétien, puis-je incarner cet amour dans mes actes au quotidien? Comment puis-je, en tant que chrétien, aimer de l'amour du Christ dans ce monde déshumanisé, mercantilisé, où l'homme est devenu un objet, une marchandise comme toutes les autres? D'abord en prenant le temps de l'écoute, le temps de la rencontre, pour comprendre l'autre. En effet, dans un monde pressé, écouter véritablement nos prochains est un geste d'amour radical. Que ce soit un voisin en détresse, un collègue stressé ou même un inconnu dans la rue, accorder une oreille particulière. Ce regard qui se pose, qui prend du temps, ce regard qui permet à l'autre d'exister, pas ce regard passant ou fuyant, mais ce regard qui se pose, qui prend du temps, qui reflète l'amour. Offrir un mot de réconfort, chers amis, peut transformer une journée sombre en un signe d'espérance. Ensuite, en agissant pour la justice, l'accueil. En effet, l'amour du Christ se manifeste également dans l'engagement pour ceux qui sont marginalisés, isolés. Soutenir les initiatives locales, participer à des actions caritatives, aux entraides, comme ici. Oui, frères et sœurs, chers amis, hier encore, en passant devant Saint-Jean, j'ai vu à 8 heures, il y avait déjà des gens alignés. À 8 heures, les gens étaient déjà là, alignés, qui attendaient une aide matérielle, un geste de notre part. Oui, frères et sœurs, participer à des actions caritatives, c'est mettre faire de cet amour, pas seulement un amour en parole, mais un amour en acte. Défendre la dignité humaine dans le débat politique, public, sont autant de moyens de faire éclater la lumière de Dieu, de faire advenir ce monde nouveau que nous, chrétiens, devrons faire venir. Cultiver le pardon et la réconciliation, à l'instar de Jésus qui a pardonné jusqu'à ses ennemis. Je le disais plus haut, que même Judas pouvait être au bénéfice de cet amour. Mais Judas s'est condamné lui-même, parce que Judas n'a pas cru que l'amour de Dieu, l'amour de Jésus, était capable de le pardonner. Car à la différence de Pierre, Pierre a renié 3 fois. Mais Pierre a cru que Jésus était capable de le pardonner, et il est revenu. Mais Judas n'a pas cru que Jésus était capable de le pardonner. Oui, c'est de cet amour qu'il s'agit, cet amour capable de pardonner les ennemis. Oui, nous sommes appelés à dépasser nos rancœurs et à tendre la main à ceux qui nous ont parfois blessés. Le pardon, loin d'être un signe de faiblesse,
est la force qui nous libère de l'amertume et ouvre la voie à des relations plus authentiques et apaisées. Promouvoir des relations authentiques et humaines dans nos familles, dans nos relations amicales et même dans nos engagements professionnels. Nous devons créer, chers amis, nous devons veiller à créer des espaces de dialogue, des espaces de soutien mutuel et de partage. Ces relations authentiques sont le terreau sur lequel peut germer l'amour du Christ et elles constituent le témoignage vivant que nous sommes ses disciples. C'est à cela, dit Jésus, qu'on reconnaîtra que vous êtes mes disciples et à rien d'autre. Ce n'est pas parce que nous venons au culte, ce n'est pas parce que nous regardons le culte, ce n'est pas parce que nous faisons des rites, nous faisons des dons, des offrandes, mais justement, c'est parce que nous aimons de l'amour de Christ. Frères et sœurs, cet amour doit être un amour en acte. Cet amour en acte doit être le modèle des relations chrétiennes. Il se présente comme l'antidote aux multiples manques d'amour que nous observons aujourd'hui. Que ce soit dans l'indifférence des rues, la violence des réseaux sociaux, la froideur des institutions ou la brutalité des relations interétatiques, la solitude de nos vies modernes. L'appel du Christ, frères et sœurs, résonne aujourd'hui pour nous comme un impératif de survie. Nous sommes invités à transformer ces espaces en lieux d'espérance et de fraternité. Oui, frères et sœurs, chers amis, nous devons être des témoins qui, petitement, par nos faibles moyens, injectons, partageons, propageons cet amour et l'eau et pouvons oser l'écrire et l'eau défendre. Nous pouvons faire advenir, frères et sœurs, sur terre, cette nouvelle Jérusalem qui descend du ciel dont nous a parlé l'Apocalypse. En nous inspirant de l'exemple de Jésus, qui a aimé sans condition, nous sommes invités à dépasser nos égoïsmes, nos préjugés et à construire des ponts de réconciliation, alors que d'autres parlent d'ériger des murs, et à incarner véritablement un amour qui guérira nos blessures, les blessures de nos proches, les blessures de notre société, les blessures du monde. Alors, chers amis, que chacune de nous, par nos petits gestes au quotidien, contribue à faire briller la lumière de Dieu et à offrir au monde une nouvelle manière d'aimer. Ainsi, en aimant comme le Christ a aimé, en aimant comme le Christ nous a aimés, nous affirmons notre identité de disciples et nous participons à la transformation d'un monde en quête de sens, où l'amour devient non seulement un message, mais cet amour devient une réalité vivante et transformatrice. Amen. Éclairés et rassemblés par la parole de Dieu, nous affirmons notre foi. Je crois en Dieu. Son amour ne cesse de nous faire signe. Il nous demande de travailler à la préparation d'un monde toujours nouveau. Je crois en Jésus le Christ. En lui, Dieu a cheminé parmi les hommes pour nous affranchir de la mort et nous faire participer à sa vie. Je crois en l'Esprit Saint. C'est l'amour de Dieu répandu dans nos cœurs. Par lui, Dieu nous conduit là où nous ne pouvons pas aller par nous-mêmes. Je crois que l'Église est le peuple de Dieu parmi les hommes. Elle les annonce et démontre la communion fraternelle où tous sont appelés. Amen. Tout en restant debout, nous chantons le 46-02.

Nous nous unissons maintenant dans la prière les uns les autres, les uns avec les autres. Nous prions. Seigneur, nous l'avons nous-mêmes vécu, tu es vraiment un Père aimant. Tu aimes chaque jour d'une façon nouvelle, mais toujours extraordinaire. Tu as participé à nos succès, à nos réussites. Tu nous as permis d'en aider d'autres. Oui, merci pour chaque journée, pour chaque heure, pendant lesquelles tu fus pour l'un ou l'autre, pour l'un et l'autre, un Père aimant. Nous nous en souvenons et nous nous en souviendrons toujours. Nous souhaitons simplement que tu continues d'être ainsi notre Père fidèle. Et s'il le faut, si nous nous égarons, ramène-nous sur le bon et sur le vrai chemin, celui de l'amour inconditionnel, celui de l'amour radical. Que ton amour soit particulièrement sensible pour ceux qui sont seuls à cause de l'âge ou d'autres raisons. Que les moins jeunes qui ont perdu leurs compagnons ou compagnes, leurs amis, qu'ils ne se sentent pas délaissés et abandonnés. Et que les jeunes qui cherchent encore leur voie comprennent que leur avenir est en toi. Permets que ceux qui sont malades ou affaiblis aient quelqu'un pour les écouter, les entourer et leur dire que tout cela va aller mieux pour eux. Reste aussi le berger de tous ceux qui portent des responsabilités dans ce monde. Ils doivent être des bergers pour les autres, dans les entreprises, dans les écoles, dans la politique et dans l'Église. Rends-les capables de prendre au bon moment les bonnes décisions pour le bien de tous, pour l'avenir de tous. Chacun, chacune de nous a sa part de responsabilité quelque part. Lui permet-nous d'être porteurs d'amour les uns pour les autres, ayant des égards les uns pour les autres, prenant soin des autres. Permets-nous de marcher sur tes pas d'amour véritable, maintenant et pour toujours. Unis d'un même esprit, Seigneur, et nous considérant comme fils et filles d'un même Père, nous voulons te dire tous ensemble, notre Père qui es aux cieux, que ton nom soit sanctifié, que ton règne vienne, que ta volonté soit faite sur la terre comme au ciel. Donne-nous aujourd'hui notre pain de ce jour. Pardonne-nous nos offenses, comme nous pardonnons aussi à ceux qui nous ont offensés. Et ne nous laisse pas entrer en tentation, mais délivre-nous du mal, car c'est à toi qu'appartiennent le règne, la puissance et la gloire pour les siècles des siècles. Amen. Voilà, frères et sœurs, chers amis, nous sommes arrivés à la fin de notre culte. Allons et aimons, allons, comme dit le chant, allons parler d'amour, c'est ça? Oui, allons aimer comme Dieu aime, pardonner comme Dieu pardonne, le suivre sur des chemins imprévisibles pour vivre avec lui l'aventure du partage et de la réconciliation. Telle est la voie du bonheur que Christ nous propose et nous donne la force de faire. Levons-nous pour recevoir la bénédiction de Dieu à nous qui sommes ici, à ceux qui sont connectés. Recevons la bénédiction de la part de Dieu. Que l'amour de Dieu habite nos cœurs. Que l'amour de Dieu inonde nos vies. Que l'amour de Dieu nous mette en mouvement. Que la grâce nous accompagne pour que nous vivions les fruits de l'amour dès maintenant et à jamais. Amen. Nous clôturons en chantant le dernier spontané.

0: Bon dimanche à tous.
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4: La prière, c'est l'un des axes de la vie chrétienne, un exercice pour se rapprocher de Dieu qui peut parfois s'avérer laborieux, exigeant, difficile. Alors comment s'y prendre? Y a-t-il une méthode appropriée? Eh bien, on en parle cette semaine dans le Béaba du christianisme avec Xavier Accard, rédacteur en chef du mensuel Prier. Il vient de publier « L'art de la prière, 50 méthodes éprouvées pour faire l'expérience de Dieu ». C'est aux éditions de l'Emmanuel.
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4: Xavier Accard, bonjour.
5: Bonjour Pauline.
4: Alors, oraison, lectio divina, chapelet, louange, exercice de Saint Ignace, pratique des méthanies, journal spirituel. Dans votre livre très complet, vous passez en revue les différentes formes de prière. Mais peut-être, Xavier Accard, avant d'aller plus loin, est-ce que vous pouvez nous rappeler le sens de la prière pour les chrétiens ?
5: La prière, c'est essentiellement une relation à Dieu, et je crois que ce qu'il faut souligner, c'est que nous créons pas la prière à la force de nos petits bras spirituels, mais c'est quelque chose qui nous précède en fait. Les sacrements de l'initiation, baptême, confirmation, Eucharistie, ont en quelque sorte restitué ou nous ont fait renaître à cette relation à Dieu qui est le Saint-Esprit prie en nous en quelque sorte. C'est un mouvement. Sans lui, à la rigueur, nous n'existerions pas. Mais la prière peut prendre un deuxième sens, et c'est ce combat qu'on va mener pour s'ouvrir à cette réalité qui vit en nous, en fait, et que cette réalité soit de plus en plus consciente et prenne de plus en plus d'espace en nous, que cette communion avec Dieu s'actualise toujours plus.
4: Prier, est-ce que ça s'apprend dans votre livre? Vous dites, enfin, vous reprenez les mots, la prière s'apprend en priant, personne n'apprend à voir, on voit naturellement, c'est un petit peu ça l'idée?
5: Oui, c'est Saint-Jean Climac
4: voilà,
5: qui dit ça.
4: Voilà, cherchez son nom.
5: Oui, tout à fait. Oui, en fait, je pense que c'est Benoît XVI, enfin, ça va peut-être à l'origine de tout ce livre, il y a une phrase de Benoît XVI qui faisait des catéchèses sur la prière, et il a dit « La prière ne va pas de soi, c'est un art qui doit comme toujours se réapprendre. » Parce qu'évidemment, la vie étant un chemin, on se transforme, et la prière, elle aussi, se transforme dans notre vie. Donc oui, c'est quelque chose qu'on a à apprendre. Jean-Paul II demandait même ce que soit une priorité pastorale. Et malheureusement, on a désappris à apprendre, si j'ose dire. Peut-être parce que les églises diocésaines, pendant des siècles, se sont un peu défaussées sur les monastères, les ordres religieux, en se disant bah, « eux pourront apprendre à prier », donc ont moins pris ça en charge. Mais je crois qu'aujourd'hui, on retrouve vraiment cette nécessité, parce qu'il y a une vraie demande des contemporains de faire l'expérience de Dieu. Et cette expérience, elle passe par la vie de prière et pas par seulement de la théologie dogmatique ou abstraite, en fait.
4: Alors, il y a ça qui peut être un frein à la prière, mais il y a aussi beaucoup de raisons qui peuvent être un frein à la prière, les doutes, l'aridité, la distraction. Expliquez-nous un petit peu ce qui, dans notre quotidien, finalement, nous éloigne de cette prière. On peut se dire qu'on n'a pas le temps, qu'on ne ressent rien, qu'on est souvent distrait.
5: La première difficulté, et ça, Romano Guardini, un grand penseur du XXe siècle, le souligne bien, c'est que Dieu est, à la différence d'une relation avec une personne humaine, Dieu est invisible et insensible. Donc évidemment, quand on commence à prier, en fait, on est face à ce qui nous semble souvent sauf à des moments d'effusion particuliers, mais une forme de vide, et tout nous paraît plus pressant finalement que cette activité gratuite dont on voit pas immédiatement le fruit. Donc il y a déjà cette difficulté de ne rien sentir. Ensuite, évidemment, il y a la difficulté du manque de temps. Ça, bah, on le voit bien dans nos vies un peu trépidantes, et chacun, d'ailleurs même quand on n'a pas des vies trépidantes, même en vacances, on s'aperçoit qu'on a toujours du mal à trouver du temps. C'est toujours ce qui va venir en dernier. Et là, il faut vraiment, je crois que la solution, c'est de prendre une ferme résolution. Thérèse d'Avila insiste sur la nécessité de s'engager. Vraiment, c'est pas quelque chose qui est réservé au tiède. La prière, il faut avoir cette volonté de s'engager et de prendre conscience aussi que c'est quelque chose, si on le pose d'abord dans notre emploi du temps, tout va s'organiser autour de lui. C'est une sorte de pierre un peu fondamentale et tout va s'organiser autour de lui. Et puis, autre difficulté, c'est vrai que dont tous les maîtres parlent et dont tout le monde fait l'expérience, ce sont les distractions. Quand on se met à prier, on sait bien que immédiatement, enfin très rapidement, notre esprit va être envahi par ce qui nous reste à faire, ce qu'on a oublié de faire, par des pensées, des choses qui nous sont arrivées, des souvenirs. Enfin, il va y avoir 1000 distractions qui peuvent avoir différentes causes et donc qui peuvent avoir différents traitements, si j'ose dire. Mais
4: justement, une méthode, ça peut aider à prier correctement. On va revenir dans un instant sur les caractéristiques de ces méthodes, de ces 50 méthodes que vous expliquez dans votre livre, que vous égrenez. Mais peut-être justement, en quoi une méthode, tout simplement, ça peut aider déjà à lutter contre tout ce qui nous éloigne de cette prière?
5: Une méthode, c'est vrai que c'est quelque chose auquel on peut se raccrocher. Les méthodes que je présente dans l'art de la prière, ce sont des méthodes qui ont été éprouvées par des générations de saints, qui sont le fruit de l'expérience de Dieu et de la sagesse d'éminentes personnalités chrétiennes. Et donc, on peut vraiment, ils nous transmettent une expérience. La nécessité d'une méthode est d'abord importante au début de l'itinéraire spirituel. C'est vrai que plus on avance, finalement, plus la prière se simplifie. Et puis, quand on rentre en action, ce qu'on appelle les 7 dons de l'Esprit Saint, là, on se laisse mouvoir par Dieu. Mais au départ, il y a vraiment cette nécessité de se raccrocher à une méthode qui va nous dire, finalement, comment faire, tout simplement. Comment, à partir de quoi partir, comment organiser son temps, comment placer son corps, que dire, ou que ne, justement, est-ce qu'il faut rester en silence, les conditions pour que ce temps de prière se passe bien.
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4: L'art de la prière, 50 méthodes éprouvées pour faire l'expérience de Dieu. C'est le livre que vous publiez, Xavier Accard, aux éditions de l'Emmanuel. Alors, ces 50 méthodes pour prier, on les a un petit peu égrenées tout à l'heure, oraison, lectio divina, exercice de Saint Ignace, louange, il y a différentes méthodes. Il y a la pratique des méthanies, le journal spirituel, les méthodes plus originales. En tout cas, elles ont 3 caractéristiques essentielles, ces méthodes, Xavier Accard.
5: Oui, je voulais insister sur ces 3 caractéristiques, parce qu'il y a d'autres caractéristiques aussi, mais celles-là ne sont pas dans l'air du temps, si j'ose dire. On est dans un climat, sans s'en rendre compte, où il y a une sorte de néo-spiritualité qui s'est installée. Le dominicain Jean-Marie Guelette en a tracé un peu le portrait dans un livre qui s'appelle « La spiritualité est américaine » au CERF. Et on perd de vue un certain nombre de fondamentaux. Le premier, c'est que notre prière, mais ça j'en parlais un petit peu au début, elle naît dans la liturgie. Notre prière, c'est cette relation à Dieu. Et la liturgie, c'est cette grande prière de l'Église, cette prière commune, qui est en quelque sorte la prière continuée du Christ depuis 2000 ans. Donc c'est un grand courant de prière dans lequel on va naître à la prière, puisque dans le baptême et la confirmation et l'Eucharistie, on est restitué dans cette relation à Dieu. Et qui va nous donner ce dynamisme et qui va aussi nous former notre prière, puisque dans la liturgie, on voit dans les offices qu'on articule la louange, la demande de pardon, l'invocation, l'action de grâce. Donc rien que le fait de participer aux offices, déjà ça nous forme sans qu'on se rende compte, c'est déjà une première école de la prière et qui nous donne la force de prier. Ensuite, la deuxième caractéristique fondamentale, c'est que la prière chrétienne est vraiment fondée sur la parole de Dieu. Dieu se révèle à nous à travers la parole inspirée qu'on trouve dans les écritures bibliques, en quelque sorte. Et en fait, la prière chrétienne, ça va être d'accueillir cette parole, de l'intérioriser pour qu'elle puisse travailler en nous, qu'elle puisse nous transformer et ensuite de la rendre à Dieu à la fois par l'intercession, puis par l'action de grâce, par la louange, de reprendre ses propres mots qui deviennent nos mots personnels et lui répondre. Voilà, la parole de Dieu, en plus, la tradition dit qu'elle a certaines caractéristiques, il y a plusieurs niveaux de sens. Il y a un feu qui brûle en lui. Saint Paul dit qu'elle est plus tranchante qu'une épée à deux tranchants et qu'elle va vraiment nous faire la vérité dans notre cœur. Donc cette importance de la parole, deuxième caractéristique. Et la troisième qui est aussi essentielle et qu'on a du mal à, je crois, à saisir aujourd'hui, c'est la foi, en fait. La foi, c'est pas la simple croyance. La foi, c'est une capacité surnaturelle, une capacité qui nous est donnée au baptême et qui va nous permettre de toucher mystérieusement Dieu, qui est dans d'un ordre insensible, de le toucher à la fois obscurément, parce qu'on ne sent pas les choses, et en même temps avec certitude. Il y a une très belle image dans l'évangile, c'est celle de l'hémorroïs qui souhaite être guérie, qui est dans la foule. Tout le monde entoure Jésus, presse Jésus, et elle touche son manteau avec foi pour être guérie. guéri. Et l'évangile dit qu'il y a une force qui sort de là. Jésus se retourne en disant, mais qui m'a touché? Alors c'est un peu presque pareil comique, qui m'a touché alors qu'il est compressé par la foule, qu'on l'écrase de tous côtés. Parce que précisément, cette femme a posé un acte de foi. Elle a vraiment dit intérieurement, oui Seigneur, je sais que tu peux me guérir. Et là, il y a quelque chose qui est venu en elle. La foi, c'est donc cette vertu surnaturelle qui nous permet de sortir un peu de l'orbite de notre moi, en quelque sorte, de pas tourner sur nous-mêmes. Saint Jean Climac encore dit que c'est l'aile de la prière et que sans la foi, en fait, notre prière revient vers nous. On n'arrive pas, hein, finalement à sortir de nous-mêmes. Or, toute la prière, c'est précisément d'avoir cette relation à Dieu, que Dieu ne soit plus seulement un « il », mais un « tu » avec qui on rentre en dialogue.
4: Donc, trois caractéristiques essentielles, vous l'avez dit, Xavier Accart. On dit souvent qu'on entre dans la prière. Il y a une forme de conditionnement nécessaire. Quand on est un petit peu plus éloigné de la foi, est-ce que c'est plus compliqué finalement ?
5: Oui, en même temps, vous voyez cette parole de l'évangile, Seigneur, viens au secours de mon manque de foi, ou même Charles de Foucault, qui va être canonisé là bientôt le 15 mai, on sait que ce qui a été décisif pour lui, quand il ne savait pas s'il avait la foi ou il n'avait pas, et il dit, Seigneur, si tu existes, manifeste-toi à moi. Et déjà, c'est déjà rentré dans la prière, et puis il y a quelque chose qui se donne, donc... Il faut pas avoir peur, et même peut-être si on a ce mal, déjà on sait, tout le monde peut reconnaître en quelque sorte la valeur du texte biblique. Alors pourquoi pas tout simplement prendre une parole biblique et la répéter, la ruminer, essayer d'en comprendre le sens et de la dire avec amour, comme si on goûtait un plat savoureux. Et là, ça peut aussi aider finalement à rentrer dans la prière, je pense. Et puis évidemment, il y a le silence, la solitude, qui sont vraiment des conditions qui favorisent l'ouverture à ce mystère, qui aide à finalement tout ce qui est agité en nous à se reposer, et au fond de nous, c'est un père qui le dit, notre cœur, s'il est vraiment en paix, ben, brille de lui-même, enfin la lumière de Dieu le traverse, quoi.
4: Xavier Accart, on vous retrouve la semaine prochaine justement pour goûter plus en détail cet art de la prière. C'est le titre du livre que vous publiez aux éditions de l'Emmanuel, 50 méthodes éprouvées pour faire l'expérience de Dieu. Vous pouvez évidemment retrouver cette émission sur rcf.fr. À bientôt. À suivre sur votre radio chrétienne, Christophe Maury pour des arts et des lettres.

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5: Bonjour Jean-François Rode.
6: Bonjour Christophe.
5: Que de malentendus, de perversités, de fausses déclarations, d'erreurs de jugements tout court, que d'impasses, de malheurs, de douleurs, de silences lourds, de chagrins. Et pourtant je vais vous parler d'amour. Homo et Cato, tel est le titre de l'ouvrage collectif sous la direction de Claire Bévière et Florence Verte. Bonjour à vous deux. Vous avez fondé l'association Renaissance, association
7: Reconnaissance,
5: association chrétienne de parents et proches de personnes homosexuelles. Alors dit comme ça, on a l'impression qu'il s'agit de soutenir et d'accompagner des handicapés.
7: Alors, pas du tout.
5: Voilà.
7: Ce n'est pas du tout l'objet. On va vous faire un petit historique très rapide.
5: Oui.
7: Cette association est née après la création en 2015 d'un groupe de parole pour les parents d'enfants homosexuels dans la maison diocésaine des familles de Nanterre. Mmh. Et il s'agissait d'accompagner les parents chrétiens qui étaient un petit peu déstabilisés, voire dévastés par le coming out de leur enfant. Et au bout de 6 ans... d'écoute, de douleur, de questions, de tout ce qui peut traverser en fait un parent d'enfant homo, on s'est dit c'est pas possible. C'était toujours les mêmes itinéraires qui revenaient, les mêmes récits de souffrance, d'incompréhension, de méconnaissance. Et donc on a lancé un appel aux évêques de France qui a été co-signé par 500 chrétiens de toute la France, leur demandant de leur disant en fait, nous sommes les paroissiens que vous avez devant vous tous les dimanches à la messe, et nous avons l'impression que nos enfants que nous avons baptisés, qui pour la plupart ont choisi d'être confirmés, ne sont pas reconnus dans leur dignité, dans la dignité d'enfants de Dieu qui est la leur. Qui plus est, le discours de l'Église, alors là pour des parents c'est insupportable au sens propre, les a fait souffrir à un moment où ils étaient terriblement fragiles.
5: Dans votre avant-propos, vous citez quand même le catéchisme de l'Église catholique. Les fameux paragraphes du catéchisme de l'Église catholique confirment que, je cite, « les actes d'homosexualité sont intrinsèquement désordonnés, contraires à la loi naturelle, qu'ils ne procèdent pas d'une complémentarité affective et sexuelle véritable et ne sauraient recevoir d'approbation en aucun cas. La messe est dite, dites-vous, et on n'a pas parlé du humanae vitae, parce qu'alors là, on aurait envoyé encore une bombe atomique sur le sujet. Et le péché, le seul péché, c'est quand même le refus de l'autre, quel qu'il soit. L'Église devrait être le lieu de toutes les différences. Au lieu de cela, entrant intrusivement dans les intimités, elle stigmatise ce qu'elle appelle des déviances. Alors là, on tombe des nues. Florence Verte, vous qui avez dirigé avec Claire Bévière ce livre collectif Homo et Cato, l'Église à l'épreuve du réel, le livre collectif, vous en avez fait votre spécialité.
7: Oui.
5: Et donc vous êtes rentrée dans cette réflexion parce que vous aussi, vous avez été confrontée à votre propre interrogation, parce qu'il ne s'agit pas d'être confronté à une situation de l'homosexualité d'un enfant, mais on est confronté à sa propre réaction et à sa propre interrogation, finalement.
8: Oui, c'est vrai que, en fait, quand on est dans des familles de tradition, de culture catholique, La survenue d'un coming out dans une famille n'est pas tout à fait prévue, c'est pas quelque chose qui est au menu. On a toujours un peu considéré que c'était chez les autres que ça arrivait. Et quand ça arrive chez soi et qu'on a été élevé dans la religion catholique et qu'on découvre ce que la religion catholique nous enseigne sur les homosexuels, bah c'est vrai que là on tombe des nues et ça fait vraiment très mal.
5: Je vous cite, paradoxalement, je devais faire l'expérience à mes dépens au fur et à mesure que je creusais la question qu'aucune figure n'est plus viscéralement dérangeante au référentiel catholique que la personne homosexuelle. Et alors là, on tombe des nues aussi quand vous allez voir avec votre mari d'ailleurs, vous allez voir un vicaire de la paroisse et qui a une réaction absolument scandaleuse. Et à la fin, ouvre en grand la porte et vous dites, il l'ouvrait, mais en fait, il la fermait. Ouvre en grand la porte, il vous dit, je recevrai bien votre fils pour en parler. Non, mais on est où?
8: Exactement. Bah oui, ça c'est sûr que. Mais alors en plus, c'était un vicaire. C'est quelqu'un de vraiment de très intelligent, de très formé,
5: oui,
8: de très cultivé. Et c'est vrai que sa réaction nous a laissé pantois, mon mari et moi. On a été pantois. Parce qu'il nous a expliqué en fait que notre fils souffrait d'une pathologie. Et qu'on pouvait rien. Et que c'était quand même une chance d'être dans l'église. Parce que l'église accueille toutes les formes de pathologie, tous les handicaps, toutes les différences. Et donc il n'y avait pas de. Voilà, il fallait simplement traiter ça avec la charité chrétienne habituelle. Sauf que nous, avec mon mari, on essayait d'expliquer que notre fils allait très très bien.
5: Mais moi, je trouve formidable, toutes les deux, Claire Bévière et Florence Severt, de ne pas avoir claqué la porte. Et au contraire, de prendre le taureau par les cornes et en disant, bah, attendez, il faut quand même qu'on se mobilise.
7: On y a beaucoup réfléchi, pour être franche.
5: Oui.
7: D'autant plus que nos enfants nous ont posé la question. Moi, ma fille m'a vraiment dit, mais qu'est-ce que tu fais encore dans cette église qui m'a tellement tabassée. Et elle me l'a dit plusieurs fois, au moment où j'étais la plus fragile, où ça n'allait pas, où je me noyais, ce que j'ai entendu à l'aumônerie m'a appuyé sur la tête.
5: Oui.
7: Donc pour un parent, en fait, qui... Moi, j'aime l'Église depuis toujours. J'ai vraiment été intégrée dans l'Église. J'ai été engagée dans l'Église. Et je considère que l'Église est mon autre famille. C'est insupportable. Donc, j'ai commencé par claquer la porte. Et j'y suis revenue.
5: Mais oui. Mais alors, vous allez dans une association LGBTQ+, et là, vous êtes accueillis avec du saucisson, du vin rouge, et on s'amuse, et vous dites, mais c'est là, ma famille.
8: Oui, exactement, exactement. En fait, c'est vrai, comme dit Claire, la tentation de claquer la porte, elle était forte et elle l'est toujours parfois. C'est-à-dire,
5: oui,
8: il y a des jours où on se lève le matin, on se dit, est-ce que je suis dedans ou est-ce que je suis dehors? Et c'est toujours un questionnement. C'est-à-dire qu'on n'est ni dedans ni dehors. Et cette situation un peu périphérique, d'ailleurs, qui n'est pas très confortable, mais en fait, elle est intéressante parce qu'on voit beaucoup de choses à la fois de l'intérieur et de l'extérieur. Et c'est un lieu de rencontre.
5: Alors, dans votre livre collectif, il y a des biblistes et théologiens d'une part, il y a des témoins d'autre part. Comment vous avez choisi vos intervenants?
7: Alors, les témoins, c'était pas très compliqué.
5: Ouais.
7: Pour les parents, bon, ils viennent tous de reconnaissance. Pour les personnes homosexuelles, en fait, on travaille et on prie beaucoup avec ces mouvements LGBT chrétiens qui, moi, je le dis, m'ont reconverti et m'ont ramené à l'os de la foi catholique. C'est eux qui m'ont ramené dans l'Église,
5: oui,
7: ce qui est un comble.
5: Oui.
7: Parce qu'on aurait pu penser qu'eux étaient en colère, mais en réalité, ils ont aussi cet attachement à l'Église, même s'ils sont aux périphéries. Et ça rejoint vraiment l'intuition du pape François. Enfin, le pape François, voilà, on lui est reconnaissant pour tout un tas de choses. Alors après, on s'est dit, les biblistes et les théologiens, c'est plus compliqué. On en connaît certains. Certains nous ont accompagnés dans l'association. Et puis, on a une amie théologienne aux facultés Loyola de Paris, qui s'occupe de l'audat aussi, donc ça n'a vraiment rien à voir, et qui nous a dit, bah, j'ai envie de vous aider. Je vais organiser un déjeuner avec des théologiens où vous présentez votre projet, et puis on va voir qui suit.
5: D'où le nombre de jésuites que vous avez parmi vos auteurs.
7: Voilà, d'où le nombre
6: C'est bien choisi, c'est bien choisi. Oui. Je voulais dire ça justement aux auditeurs. Le livre est tout à fait fort parce que, justement, il allie des témoignages de personnes homosexuelles, de parents qui doivent tout d'un coup comprendre que leur enfant est homosexuel, et donc des théologiens, des moralistes qui réfléchissent à la question et qui font avancer quand même sérieusement la chose. Hein. Moi, je suis très heureux de que vous, enfin, je suis même J'imagine que ça n'a pas été peut-être très difficile, mais la préface de Jean-Paul Vesco est formidable.
5: Formidable. Hein.
6: Et elle raconte bien un peu ce qui se passe dans l'Église. Parce qu'il dit, bah, en fait, moi, donc il est maintenant archevêque, cardinal, etc. Mais il dit, mais bon, quand j'étais jeune, j'étais dans la doxa commune, je me moquais des il dit, quand on était enfant, la pire injure qu'on pouvait faire à un autre garçon, c'était qu'il était un pédé, etc. Et il dit, moi, j'ai appris ce qu'était l'homosexualité au couvent dominicain, hein. Mais il le dit. Et il dit, j'ai été libéré le jour où j'ai vraiment compris que on ne choisissait pas d'être homosexuel, que donc ça ne pouvait pas être un péché. Ça ne peut pas, c'est pas un choix. Donc ça n'est pas un péché. Donc il faut forcément, et le sous-titre de votre livre, c'est l'épreuve du réel. Il y a des gens qui sont homosexuels, qui vivent un amour, qui vivent une... Et là, voilà, ça, c'est la réalité. Comment est-ce qu'on articule... Et ça, c'est ça, les moralistes, ils ont du mal. Comment on articule le discours et cette réalité de ce que les gens vivent et que vous racontez si bien.
5: Enfin, le texte d'Alain Thomasset, qui s'appelle le conflit du moraliste, pose la question de la nature et que Benoît XVI a voulu repenser. Je vais le citer parce que c'est vraiment important à mon sens. Le voilà. Un autre argument provient de la tradition de la loi naturelle qui, elle aussi, pose question. Les raisonnements tenus sur les actes contre nature, notamment par Thomas d'Aquin, et repris abondamment par la tradition, ne peuvent plus être utilisés de la même façon. L'idée de nature, qui les informe d'inspiration stoïcienne, est statique et considère que nature et raison s'interpénètrent de sorte qu'on croyait pouvoir lire les normes de la sexualité directement dans l'observation de la nature, reflet des règles que le Créateur y avait laissées. Cette vision n'est plus possible. C'est pourquoi le pape Benoît XVI avait demandé à la Commission théologique internationale de s'interroger sur cette notion. Celle-ci avait conclu qu'il s'agissait d'un concept historique et qu'il convenait de chercher le fondement d'une éthique universelle à partir de l'observation et de la réflexion sur notre condition humaine commune. Dans le même sens, depuis Vatican II, les normes de la sexualité et de la vie humaine en général doivent être pensées à partir de la nature de la personne humaine dans l'unité de ses dimensions corporelles, psychiques et spirituelles, non réductibles à sa biologie.

0: Jean-Guy Denis, Si les anges.
1: Des arts et des lettres, Christophe Maury.
0: Avec Jean-François Rode, nous sommes avec Claire Bévière et Florence Verte qui ont dirigé l'ouvrage Homo et Cato, l'Église à l'épreuve du réel aux éditions des Clés de Brouwer. Nous parlions tout à l'heure des théologiens, notamment des jésuites qui vous ont aidé et contribué, et notamment d'Alain Thomaset, avec un formidable texte qui s'appelle Le conflit du moraliste. Vous vouliez en reparler du père Thomaset.
2: Mais oui, parce que en fait, quand on a réfléchi avec les quelques théologiens de Loyola qui étaient là, on leur a présenté nos 7 chapitres, nos 7 thématiques, et puis chacun nous disait là-dessus interroger un tel, là-dessus interroger un tel, et puis Alain Thomaset a tout de suite dit, moi je veux le conflit de loyauté. Alors je me suis dit, tiens, il n'a pas tellement écrit sur le sujet, mais pourquoi pas. Et alors que Bruno Cinto a pris la fécondité, etc., ce qui sont des sujets sur lesquels il travaille beaucoup. Et systématiquement, pour chaque chapitre, une fois que les témoignages étaient écrits, on appelait le bibliste pour lui dire « ça y est, c'est écrit, vous pouvez y aller ». Et ensuite, le théologien moraliste qui, une fois que les 3 textes précédents étaient écrits, intervenait. Et on appelle Alain Thomaset, et puis je lui dis, mais Alain, j'aimerais bien, est-ce que vous pouvez parler de la conscience? Est-ce que vous pouvez redire la place de la conscience dans Vatican II? Et puis il me dit, non, je dirais ce que je veux. Bon, très bien. Et en fait, on a reçu un texte, qui m'a beaucoup émue, parce que justement, ça s'appelle Le conflit du moraliste. Parce que nous, on dit que nos enfants ont été éjecté de l'Église, ça a été même pas un conflit de loyauté parce qu'ils ont été tellement blessés qu'ils sont sortis. Les parents, on les met dans un conflit de loyauté entre leur enfant et l'Église, et en général...
0: Bah, le choix est tout fait. Hein.
2: Bah, le choix est tout fait, mais non. Parfois, il y a des parents qui choisissent l'Église et qui rejettent leur enfant, ce qui est un comble dans la théologie catholique actuelle où la famille est quand même une vertu cardinale. Donc, il y a des parents qui ne voient plus leurs enfants, des fratries qui sont divisées, des grands-parents qui invitent à Noël les petits-enfants hétéros, mais pas les enfants.

0: homo. Bref, ça peut fracturer les familles. Mais ce que dit Alain Thomasset au début, c'est qu'il est un prêtre et un théologien catholique chargé d'expliquer le magistère et de transmettre l'enseignement de l'Église, et qu'il est aussi un pasteur qui l'accompagne des personnes et qu'il est obligé de voir que ce qu'il doit enseigner ne correspond pas à la réalité. Donc on place aussi les prêtres dans ce conflit de loyauté.
1: Absolument. Jean-François, vous vouliez parler de...
2: Oui, à la fin de cet article, il cite son confrère Bruno Santo qui fait...
1: Voilà.
2: Moi, je trouve que c'est un texte important parce que justement, il se bataille contre l'expression intrinsèquement désordonnée qu'on nous renvoie toujours à la figure quand on nous parle de l'homosexualité. Bruno Santo dit ceci. Dans le cas d'une relation durable, les actes homosexuels pourraient être reconnus comme désordonnés au sens d'une non-conformité avec la référence fondamentale du livre de la Genèse, mais pas comme intrinsèquement mauvais. Alors on va dire, ça c'est jésuitique, mais c'est une vraie nuance. Désordonné au sens, ça ne correspond pas à l'ordre majoritaire, à l'ordre habituel. Alors on parlait tout à l'heure de...
1: Alors Bruno Santo a un texte formidable dans cet ouvrage Homo et Cato, l'Église à l'épreuve du réel chez Desclée de Brouwer, sous votre direction, Claire Bévière et Florence Verte. Il a un texte formidable sur le changement de paradigme.
2: Oui. Et là, il cite... Alors, on a deux secondes pour en parler. Il dit, en fait, on n'a pas dans l'Église de module pour changer la doctrine. Enfin, c'est le crime par excellence de changer la doctrine. Or, il dit, en fait, on constate qu'il y a des moments forts où, justement, le réel a obligé à changer la doctrine. Et il prend comme exemple, donc, Pierre et Corneille sur une chose fondamentale à l'époque, c'est que, normalement, il y avait des aliments purs et des aliments impurs, et il y avait du profane et du sacré, et il y avait des juifs et des païens, et que devant l'arrivée de l'Esprit Saint dans la maison de Corneille, Pierre change d'avis sur la question et se bat d'ailleurs avec les autres.
1: Et il ne change pas d'avis, c'est la réalité qui se présente différemment.
2: Il change la doctrine d'une certaine façon.
1: Absolument.
2: De ce point de vue-là, on dit on ne peut pas changer la doctrine. Ben oui, là, on l'a changé.
1: Il y a un mot qui revient souvent dans votre ouvrage, c'est le mot homosensible. Et Michael Clifton s'en explique. Dans le mot homosexuel, il y a le mot sexuel. Mais les hommes homosexuels ne sont pas plus portés sur le sexe que les autres. Alors certains proposent de remplacer ce mot par des termes comme homo-affectif ou homosensible. Et je trouve que c'est beaucoup mieux, puisqu'il ne s'agit pas de parler de sexualité, il s'agit de parler de sa propre vie. Non, mesdames.
0: Si.
3: Oui. Oui, bah, c'est-à-dire qu'effectivement, une personne homosexuelle n'est pas réductible à sa sexualité,
1: ben voilà.
3: De même que les hétéros ne le sont pas non plus.
1: Non.
3: Mais c'est pour ça que ce concept n'est pas très bien construit.
1: Oui.
3: Et prête peut-être le flanc justement à une interprétation au niveau des mœurs, alors qu'en fait, l'homosensibilité, c'est vraiment quelque chose qui définit toute la personne, qui prend toute sa constitution,
1: absolument,
3: toute sa nature, et que donc, il faut prendre en compte sa constitution pleine et entière pour pouvoir l'accompagner dans justement sa vie affective et sexuelle. Parce que si on considère que c'est que des actes, c'est comme si nous, on était jugés que par rapport à ce qu'on fait au fond de notre lit. Ça, on est des êtres humains.
1: Absolument. Alors, le sous-titre de votre livre, Homo et Cato, l'Église à l'épreuve du réel, mais c'est aussi l'Église à l'épreuve d'elle-même. Parce qu'à relire son histoire, elle est passée à côté du sujet, ou alors elle a passé sous silence la liberté d'être. Non, vous ne trouvez pas que c'est l'Église à l'épreuve d'elle-même ?
3: Oui, alors là, vous nous entraînez quand même un petit peu loin. L'Église à l'épreuve d'elle-même, bah, c'est vrai que...
1: Je vous entraîne, mais je vous accompagne.
3: Mais
1: la
3: réalité... Non, mais le pape François nous disait que la réalité précède l'idée.
1: Oui.
3: Eh bien, moi, j'invite l'Église à prendre ça vraiment au pied de la lettre. C'est vrai que la réalité précède l'idée. Et avant d'énoncer dogmatiquement des réglementations sur les personnes homosexuelles, il faut déjà commencer par prendre en compte leur réalité, leur vie quotidienne. C'est ce qu'on a voulu faire dans ce livre, c'est-à-dire partir du concret, partir de situations réelles et concrètes pour que la théologie s'élabore à partir de ça et non pas de façon auto-référentielle à partir d'enseignements qui parfois remontent au XIIe siècle pour saint Thomas d'Aquin, ou on peut remonter à saint Augustin, ou on peut remonter à saint Paul. Là, l'originalité de ce livre, c'est d'inaugurer une nouvelle forme de recherche théologique, partir du réel.
1: Alors, est-ce qu'il n'y a pas non plus une question culturelle ? Et je pense aux évêques d'Afrique qui refusent désormais la bénédiction des couples homosensibles. Alors, on n'est pas rendu, parce que c'est vraiment un pas en avant, deux pas en arrière. Mais en même temps, il y a une réalité culturelle qui peut-être s'oppose à notre propre réalité culturelle occidentale, j'en sais rien, mais c'est une question que je pose.
0: Alors notre Claire. Réalité culturelle occidentale, en fait, on parle de saint Thomas d'Aquin, en fait, c'est Aristote et les stoïciens. Enfin, la morale sexuelle, c'est vraiment issu de la philosophie grecque et latine dans laquelle étaient baignés les pères de l'Église au début du christianisme. Et effectivement, le problème, c'est quand l'Église entre dans les détails sur la morale sexuelle ou même l'ensemble des attitudes, parce que c'est quelque chose... L'Église est une entité universelle. Et quand elle va donner des instructions très précises et rentrer dans les détails pour toutes les cultures...
1: C'est intrusif, comme ça ne marche pas.
0: Oui. Et puis ça ne fonctionne pas. Et c'est pour ça que moi je trouve que Léon XIV a eu deux démarches qui me semblent très intéressantes. Un, de replacer la morale sexuelle à sa juste place, c'est-à-dire bien après les questions de justice, d'égalité, de liberté qui sont au cœur de l'Évangile. Parce que dans l'Évangile, la morale sexuelle, je ne sais pas s'il y a trois versets qui parlent vaguement. Donc ça, c'est la première chose. Et la deuxième chose, on a un espoir. C'est en octobre 2026, pour les 10 ans d'Amoris Laetitia, il a dit qu'il fallait prendre acte de l'évolution des familles, et il a convoqué non pas un synode pour approfondir Amoris Laetitia, mais tous les présidents des conférences épiscopales. Et ça... Moi, l'espoir, c'est qu'il laisse une certaine latitude en fonction des cultures sur l'interprétation d'Amoris Laetitia. Parce que vraiment, c'est certain, on ne peut pas parler pareil à des Africains, à des Asiatiques, déjà à des Africains dans les pays desquels l'homosexualité est pénalisée. Je ne vois pas comment on peut dire aux évêques d'aller faire des bénédictions. Donc, il leur demande de s'engager en faveur de la dépénalisation. Mais probablement en Occident, on a plus avancé sur toutes ces questions-là. Peut-être, j'espère, que les conférences épiscopales auront une certaine latitude.
1: Jean-François Roth, vous avez quelques minutes pour nous présenter les livres qu'il faut aller voler sur les tables des libraires.
2: Oui, enfin bon, il faut passer à la caisse, hein, mon cher Christophe. Mais oui, quelques livres. En particulier, il y a eu je souligne la parution en poche d'un livre de Jean-Christophe Attias, « Moïse fragile ». Parce que il dit ceci, c'est un orateur bègue, c'est un meneur en proie à l'hésitation et à la colère, c'est un prophète désobéissant. Moïse déconcerte. Pourquoi Dieu a-t-il choisi cet homme si fragile, si imparfait, si seul, pour libérer son peuple et fonder une religion ? C'est une lecture donc du Pentateuque et de la figure de Moïse formidable. Moïse fragile, Jean-Christophe Attias, donc c'est collection de poche Lectio au Cerf. Je signale la reparution aussi en poche d'une biographie de Christian de Chergé. On en parle souvent et on a raison d'en parler. Et c'est une biographie qui ne parle pas que du martyr final, mais qui raconte l'itinéraire de Christian de Chergé.
1: Et c'est pas quelconque, il est fils de militaire, il est petit-fils
2: famille de huit enfants.
1: Et le livre est formidable, ça se lit vraiment comme un roman.
2: Christine Ray, Christian de Chergé. Aux éditions, donc Espace Livre chez Albin Michel. Alors, je fais un coup de pub, tant pis.
1: Allez.
2: Les libraires de la Procure ont fait un petit catalogue qui s'appelle « Des livres pour aimer ». C'est leur coup de cœur en littérature. 250 livres sur le thème de l'amour, en poche exclusivement, donc on passe sur une idée. Et c'est, il y a les classiques, il y a les nouveautés. Je vous assure, vous allez retrouver beaucoup de livres que vous avez lus et que vous avez aimés, mais je vous promets que vous allez en découvrir beaucoup et que vous aurez envie de lire plein de livres. Des livres pour aimer, c'est un petit catalogue qu'on trouve, par exemple, à la Procure. Là, on peut le voler parce que
1: c'est gratuit. Merci Jean-François Roth. Claire Bévière, Florence Verte, comment on peut joindre votre association Renaissance ?
0: Reconnaissance.
1: Reconnaissance, décidément.
0: Nous avons un site internet.
1: Qui s'appelle
0: reconnaissance.life.
1: D'accord, reconnaissance.life, et là, on peut vous joindre, il y a un onglet contact.
3: Il y a beaucoup, beaucoup d'informations pour les gens qui s'intéressent qui sont concernés ou qui s'intéressent à la question. Vraiment, le site est très bien fait, très complet, il y a beaucoup de documentation.
1: Merci.
3: Donc, j'invite tout le monde à venir nous y rejoindre.
1: Merci Claire Bévière et Florence Verte qui ont dirigé l'ouvrage Homo et Cato, l'Église à l'épreuve du réel, aux éditions des Clés de Beauvert. Merci Cédric Comas pour la réalisation, François Dudonné, Philippe Alpeche et Camille Meyer pour la réussite technique de notre rendez-vous. Demain, je vous emmène au théâtre. D'ici là, prenez soin de vous et des autres et puis soyez heureux, c'est très urgent.

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1: Sofia Goubaïdoulina est une compositrice russe décédée en mars 2025. Son œuvre musicale est au service d'une foi chrétienne très intense. C'est ce que nous allons découvrir dans quelques instants.
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1: Quand je compose, je prie. Non, en fait, je parle à Dieu. Ce sont les mots de Sofia Goubaïdoulina, qui est une compositrice russe majeure dans l'histoire de la musique contemporaine. Née en 1931, elle traverse toute l'histoire douloureuse du XXe siècle sans jamais perdre sa créativité, en développant son œuvre grâce à sa sensibilité et à son intelligence vivifiée par une quête de l'absolu. Elle s'est éteinte le 13 mars 2025 à l'âge de 93 ans. Son œuvre musicale est nourrie de spiritualité, articulant le temps et l'éternité, unissant la tradition et la modernité, l'émerveillement devant la beauté et le tragique de la croix. Pour découvrir l'univers musical de Sofia Goubaïdoulina, je suis heureuse d'accueillir aujourd'hui Étienne Hendrix. Bonjour.
6: Bonjour.
1: Étienne Hendrix, vous êtes maître de conférences en acoustique à l'Université de Brest et vous êtes aussi compositeur. Vous avez co-organisé une journée consacrée à Sofia Goubaïdoulina au couvent de la Tourette à Éveux, une journée proposant des conférences et concerts déployant les aspects majeurs de sa personnalité, la création musicale, la relation entre foi et raison par exemple. Alors, Sofia Goubaïdoulina, une compositrice russe de musique contemporaine, une des plus appréciées, une des plus reconnues. Comment pourrait-on la présenter? Comment pourriez-vous la présenter en quelques mots à un public qui ne la connaît pas encore?
6: Alors, en effet, ce qu'on peut dire, c'est que c'est une compositrice qui, dès lors qu'elle a accédé à une notoriété internationale, donc à partir des années 80, donc c'est tardif, hein, elle a 50 ans quand elle commence à devenir mondialement célèbre. Et donc, elle va être l'une des compositrices les plus appréciées, les plus jouées, les plus sollicitées au monde. Elle en demeure pas moins assez largement, finalement, méconnue du grand public. Pas comme son collègue, par exemple, Arvo Pärt, qui, lui, jouit d'une certaine notoriété, même auprès du grand public, notamment parce que sa musique a été très utilisée au cinéma. Et voilà, moi, j'essaye de rendre sa musique accessible parce que je trouve qu'elle possède de très nombreux atouts. Déjà, elle est abordable. C'est une musique qui est très abordable. C'est de la musique contemporaine. Il n'y a pas de doute là-dessus. Hein. C'est une musique qui est profondément ancrée dans son époque, mais c'est pas une musique contemporaine qui est radicale. C'est pas non plus une musique qui est rétrograde, vous l'avez dit tout à l'heure. Elle atteint finalement un très très bon compromis entre tradition et modernité. D'ailleurs, elle le disait elle-même, hein, il m'importe peu d'être moderne ou de ne pas être moderne. Donc elle cherche finalement pas à rentrer dans telle ou telle école. Elle a des idées à exprimer, elle a un message spirituel à communiquer, qui parfois nécessitera des dissonances très audacieuses, et puis au contraire parfois nécessitera un bel accord de do majeur comme on les connaît depuis des siècles.
1: Alors,
6: et puis,
1: Sofia Gubaidulina est née en 1931. Elle a découvert la musique assez tôt, semble-t-il. Comment, dans ce contexte historique particulier, devient-elle une compositrice et quelle place peut avoir la musique dans un régime soviétique où la création n'est peut-être pas, on va dire, bien accueillie?
6: Alors, donc c'est vrai que sa vocation musicale, elle naît très jeune, elle naît quand elle a 5 ans, elle va rencontrer un accordéoniste dans son quartier, elle va être fascinée par les sons de l'accordéon, elle va le suivre partout, et devant cette appétence, ses parents, qui ne sont pas du tout musiciens, vont l'inscrire à l'école. Et en fait, ce qui est rigolo, c'est que donc on fait travailler à Gubaidulina, vous savez, des petits exercices pour piano, et en fait, quand elle était enfant, elle s'imaginait que la musique, c'était ça. C'était ces exercices de piano, il n'y avait rien d'autre, en fait. Et donc, elle trouvait que c'était un petit peu austère. Et donc, elle s'est dit, bon, bah, moi, je vais composer. et c'est comme ça qu'en fait, très, très jeune, elle s'est mise à composer. Tout de suite, en fait, elle a commencé à être dans l'expérimentation, c'est-à-dire que ses parents lui ont acheté un piano, ce qui a dû représenter pour eux un sacrifice considérable, parce qu'ils étaient pas bien riches. Et dès qu'elle a son piano, elle va commencer à jouer de manière inhabituelle le piano. Elle va aller pincer les cordes dans la caisse de résonance. Elle va aller coincer des objets entre les cordes, un petit peu à l'image de ce que faisait John Cage à la même époque avec ses pianos préparés. Donc très vite, en fait, elle va développer cette appétence un petit peu de l'expérimentation sur le son. Et puis, au cours de ses études, très naturellement, à un certain moment, elle va prendre des cours de composition qu'elle va arrêter, en effet, à un moment, notamment lorsqu'il y a, en 1948, il y a l'Union des compositeurs, le congrès de l'Union des compositeurs soviétiques, qui décrète en 1948 que toute musique composée en URSS doit désormais être une musique simple, inspirée du folklore, optimiste, avec voilà, des jolies petites mélodies qui célèbrent la joie de vivre en URSS. C'est ce qu'on va appeler le réalisme socialiste. Et donc, à l'inverse, toute tendance vers ce que les soviétiques appellent le formalisme abstrait va être strictement bannie. Qu'est-ce que ça veut dire, le formalisme abstrait? C'est un de ces jargons administratifs qu'aimait beaucoup le régime soviétique pour finalement discréditer toutes les musiques, qui étaient jugées trop complexes, trop expérimentales, trop influencées par l'Occident. Et donc, tous les artistes qui s'écartaient du réalisme socialiste pour se perdre dans le formalisme abstrait étaient impitoyablement censurés, isolés, voire persécutés. Et donc, parmi les cibles de cette répression, on a quand même des figures majeures comme Prokofiev et Chostakovitch, qu'on aurait pu penser intouchables, parce qu'à l'époque, c'était de véritables stars en URSS. Et ils ont été persécutés parce que leur musique était jugée trop avant-gardiste, trop élitiste, bourgeoise, décadente, inaccessible au peuple soviétique. Et donc, à cause de ce climat un petit peu de censure, eh bien, pendant quelques années, Gubaidulina va arrêter de composer, mais l'attrait sera trop irrésistible et donc elle se remettra à composer un petit peu plus tard quand le climat va apparemment se détendre avec l'arrivée de Khrouchtchev au pouvoir.
1: En 1959, elle se présente à un examen de composition. Son œuvre est peu appréciée par le jury, pour toutes les raisons sans doute que vous venez d'évoquer. Elle se serait fourvoyée. On dit que c'est avancé sur une voie erronée. Et puis, il y a cette rencontre avec Chostakovitch, dont peut-être vous pourriez nous dire quelques mots.
6: Alors en effet, Chostakovitch, qui faisait partie du jury, va la voir en privé et va lui dire... « Je veux que tu persistes dans la voie erronée qui est la tienne. » Et donc Gubaidulina insiste sur à quel point cette phrase a été d'une importance cruciale dans sa vie, puisque par la suite, elle l'a dit, « Tous les échecs ou les critiques ont glissé sur moi. » C'est-à-dire que dès lors que j'avais la bénédiction de Chostakovitch, qui est quand même l'un des plus grands compositeurs du XXe siècle, elle a pu suivre sa propre voie sans hésiter.
1: Sofia Gubaidulina aura ensuite une véritable reconnaissance internationale avec la création en particulier d'une œuvre majeure de la musique russe contemporaine, un offertorium, qui va être interprété par le violoniste Gidon Kremer, un offertorium en référence à l'offrande musicale de Bach. Écoutons un extrait.

0: Nous avons entendu le tout début de cet offertorium de Sofia Gubaidulina, la référence à une citation de l'offrande musicale de Bach au départ. Que devient ce thème? Comment créer à partir de Bach? C'est très étonnant.
1: Alors en fait, c'est une commande de Gideon Kremer, qui est un violoniste letton très proche de Gubaidulina. Et en fait, Gubaidulina observe que quand Kremer joue, il se livre entièrement, il s'offre sans réserve, il se sacrifie presque au service de la musique. Et donc, cette idée inspire à Gubaidulina d'écrire une pièce justement autour du sacrifice. Et c'est son mari de l'époque qui lui suggère d'utiliser le thème de l'offrande musicale de Bach. Une œuvre qui est elle-même symbolique, qui renvoie aussi à l'offertoire pendant la messe, et puis de prendre ce thème de l'offrande musicale de Bach et puis de le sacrifier progressivement. Donc comment ça se passe concrètement? Le thème va être répété plusieurs fois et à chaque fois on ampute une note, on enlève la dernière note. Donc finalement, à chaque répétition, on a une note au moins jusqu'à ce qu'il ne reste plus rien. Donc là, on va arriver dans une espèce de période de grande tension dans la musique, d'espèce de violence du vide. Et puis à la fin, tel un phénix, l'orchestre va réparer le thème en le refaisant renaître progressivement dans une espèce de vaste méditation extatique et absolument somptueuse.
0: Et cette œuvre, c'est une référence à Bach. Bach a une importance particulière dans son œuvre.
1: Alors, Gubaidulina cite souvent deux compositeurs de référence, c'est Bach et Webern. D'ailleurs, Webern a fait une orchestration de l'offrande musicale. Donc, en fait, là, c'est un double clin d'œil à ces deux compositeurs de prédilection. Et en effet, Bach est l'un de ses compositeurs vraiment favoris. Elle le dit, que quand elle écoute Bach, écouter Bach la rend heureuse. C'est la musique qui lui apporte le plus de satisfaction parce que c'est une musique qui, pour elle, représente vraiment la quintessence de l'union entre l'intellect, l'intuition et la profondeur mystique.
0: Alors, il y a cette profondeur mystique, il y a quelque chose de sacré dans cet offertorium, mais aussi il y a ce que vous évoquez, c'est-à-dire cette dimension, on pourrait dire intellectuelle, en tout cas de méditation sur ce qu'est la musique, cette mathématique de la musique, pourrait-on dire, non?
1: Alors, en effet, chez Gubaidulina, tout est rigoureusement calculé, notamment à partir des années 80. Il y a vraiment la symbolique numérique et les mathématiques qui vont venir vraiment immerger la totalité de la composition.
0: Sofia Gubaidulina donne une signification mystique, il y a une dimension sacrée dans sa musique. Alors, il faut savoir qu'elle n'a pas reçu d'éducation religieuse. Elle reçoit le baptême en 1970, elle a presque 40 ans. C'est un long cheminement. Comment est-ce que Sofia Gubaidulina a rendu compte de ce cheminement qui, dans l'Union soviétique, a dû aussi rencontrer de nombreux obstacles? Il a fallu sans doute affronter de nombreuses peurs pour ce chemin vers le baptême orthodoxe. Hein.
1: Alors, en fait, tout commence quand elle est toute petite. Durant un été, sa famille arrive à se louer une chambre dans une vieille ferme. Et durant ce séjour à la campagne, Gubaidulina découvre dans un grenier une icône du Christ, un objet très rare dans l'URSS stalinienne, puisque la religion est en effet violemment réprimée. Et donc elle va être fascinée par cette icône et elle va très vite faire le lien avec cette habitude qu'elle a prise naturellement de prier. Alors bien sûr, ses parents vont être effrayés, ils vont tenter d'étouffer cette aspiration religieuse, mais c'est quelque chose quand même que Gubaidulina va garder pour elle, finalement, pendant de nombreuses années, qu'elle va essayer de cacher. Et puis, pendant la guerre, à cause du froid, à cause de la faim, Gubaidulina, au sortir de la guerre, va tomber très malade, à tel point que sa mère, désespérée, va se tourner vers la religion et va promettre de faire baptiser Sofia Gubaidulina si elle s'en sort. Et donc, après quelques mois, Gubaidulina s'en sort, donc sa mère oublie un petit peu sa promesse, mais évidemment, Gubaidulina n'a pas oublié. Donc, elle demande à sa mère à être baptisée. Et donc sa mère l'emmène dans une autre ville, hein, parce qu'il ne faut pas que ça se sache quand même. Et là, ils vont tomber sur la première église sur laquelle ils tombent sur un prêtre qui est complètement saoul. Donc là, ça ne marche pas. Et ensuite, ils vont dans une autre ville. Et là, ils tombent sur une église qui est fermée pour travaux. Donc là, la mère, elle dit, écoute, je crois qu'on a fait ce qu'on a pu. Donc, on laisse tomber. Mais bien sûr, Gubaydulina ne va pas oublier. Donc c'est quelque chose qui va rester un petit peu en retrait peut-être pendant ses années d'études parce qu'elle a complètement la tête sous l'eau. Et puis Gubaydulina est une bourreau de travail. Et puis un petit peu avant les années 70, elle va assister à un office musulman qui va la bouleverser. Ça va un petit peu lui rappeler cette dimension de sa vie qu'elle sent que c'est important pour elle, mais elle n'a jamais pu encore le vivre pleinement. Et c'est ça qui va l'inciter à se rapprocher de la très grande pianiste soviétique Maria Yudina, qui va donc l'aider dans cette démarche de baptême, puisqu'elle se proposera d'être sa marraine.
0: Sofia Gubaydulina compose de nombreuses œuvres qui expriment une profonde spiritualité et une expérience de la transcendance. En particulier, le Cantique du Soleil, en référence à Saint François d'Assise, connu sous le nom de Cantique de Frère Soleil, composé par Saint François d'Assise au début du XIIIe siècle, un cantique qui célébrait la création et la vie. Écoutons un extrait du Cantique du Soleil de Sofia Gubaydulina.

0: Nous sommes sur RCF Notre-Dame. Nous venons d'écouter un extrait du Cantique du Soleil de Sofia Gubaidulina. Étienne Hendrix, la dimension spirituelle, la beauté et le rayonnement de cette œuvre nous bouleverse, je dirais, lors de cette écoute. Quel est le contenu et quelle est pour vous la force de cette œuvre ?
1: Eh bien, déjà, on a un bel exemple de ce, comme je vous disais, de cette façon qu'elle a de mêler tradition et modernité. On a ce cœur vraiment qui nous rappelle un petit peu comme un rituel orthodoxe. Alors d'ailleurs, Gubaidulina a passé un petit peu pour une hérétique auprès de l'Église orthodoxe russe, qui normalement ne tolère pas d'autres instruments que la voix pour célébrer Dieu. Et donc là, on voit qu'on a cette espèce d'opposition, cette superposition hallucinante entre ce chœur un petit peu archaïque, on va dire, et puis ce violoncelle qui, cette petite voix intérieure extrêmement libre qui fait fi toutes les conventions et qui se déploie de manière extrêmement légère.
0: Est-ce que cette œuvre est jouée et interprétée dans le monde ? Enfin, est-ce qu'on donne comment
1: Alors,
0: ça se
1: c'est
0: passe ?
1: C'est l'une des œuvres, en effet, les plus célèbres de Gubaidulina. Alors, moins qu'Offertorium, qui est quand même son tube, et puis aussi les Siebenworte, les sept paroles du Christ pour accordéon, violoncelle et orchestre de chambre, qui est son autre aussi tube. Mais si, c'est quand même une pièce que, en tout cas moi, je vois passer de plus en plus souvent, à la fois en concert ou alors même dans les parutions CD. Donc je pense que c'est une œuvre dont on va entendre parler dans les années à venir, dont les gens commencent à réaliser un petit peu l'importance et la profondeur.
0: Et le chœur est composé de combien de personnes ? Enfin, c'est un chœur important,
1: c'est... Non, c'est un chœur de chambre. Après, ça dépend des interprétations, mais je dirais une vingtaine de personnes.
0: Et cette référence donc au Cantique du Soleil, c'est donc une référence spirituelle. Est-ce que Gubaidulina s'appuyait sur, ou évoquait les figures spirituelles qui comptaient pour elle ?
1: Alors pour chaque composition qu'elle faisait, elle allait toujours. C'est pour ça qu'elle composait très lentement, c'est qu'elle allait avoir tout un travail en amont où elle allait chercher l'inspiration dans énormément de sources, pas forcément musicales, dont évidemment. La Bible, la théologie, etc. Elle est notamment très inspirée par un philosophe et théologien orthodoxe russe, Nikolaï Berdiev, et notamment toute la réflexion que va avoir Berdiev autour de la créativité artistique. Donc pour Berdiev, l'homme est créé à l'image de Dieu, c'est un être qui est divinement inspiré et qui donc collabore avec Dieu dans l'acte de création. Il disait « la vraie créativité est une collaboration avec Dieu ». Et donc ce processus créatif spécifique de l'homme, il va se dérouler dans deux domaines. Il va y avoir un domaine spirituel où l'artiste reçoit l'inspiration et puis un domaine extérieur où cette inspiration, elle va être incarnée et matérialisée dans une œuvre d'art réelle. Et donc pour Berdiev, il y a comme ça une discordance tragique puisque finalement entre la flamme de la vision initiale que va avoir l'artiste et puis sa réalisation finale qui est liée par des règles, eh bien cette espèce d'intuition qu'on va avoir au début, eh bien elle va se terminer par une espèce de compromis tragiquement limité par le temps. Et donc ce serait ce compromis qui remplit les artistes d'une sorte de tristesse et d'amertume, puisque finalement ce qu'ils arrivent à déployer dans le temps n'est jamais entre guillemets à la hauteur de cette espèce d'intuition hors du temps qui a prévalu à la composition de l'œuvre.
0: Cette intuition de l'absolu, nous la retrouvons dans la musique de Sofia Gubaidulina, pour laquelle la spiritualité et la foi chrétienne sont, on pourrait dire, au cœur véritablement de son œuvre. Nous avons vu ce versant lumineux du Cantique du Soleil. Nous allons écouter un dernier extrait de l'œuvre dont le titre est « In croce », en croix, sur la croix.

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1: Nous avons écouté un extrait de l'œuvre In Croce de Sofia Gubaidulina. Peut-être simplement pour nous faire une introduction à cette œuvre, quels sont les instruments d'abord qui sont ici?
2: Alors à la base, In Croce était écrit pour violoncelle et orgue. Et puis, par la suite, une transcription pour violoncelle et accordéon a été proposée, puisque Gubaidulina a énormément écrit pour accordéon, alors plutôt pour Bayan, en fait, qui est l'accordéon russe, mais qui ressemble finalement pas mal à l'accordéon que nous, on connaît en Europe. Et c'est plutôt cette version violoncelle et accordéon qui maintenant est répandue.
1: Alors, l'œuvre est très singulière, peut-être un peu déroutante à la première écoute, surtout que bon, c'est un extrait coupé un peu artificiellement dans le flux de l'œuvre. Pourriez-vous nous présenter cette œuvre sur sa forme et sur son fond?
2: Alors, en fait, ce morceau est une gigantesque croix de 20 minutes ou 15 minutes, je ne sais plus. Gubaidulina a toujours été obsédée par le motif de la croix. Parfois, elle s'arrange, elle place ses notes sur sa partition de manière à ce que ça dessine une croix. C'est-à-dire que quand on feuillette ses partitions, parfois, même quelqu'un qui ne sait pas lire la musique va clairement voir des motifs de croix dans la partition. Et donc là, c'est une gigantesque croix. Qu'est-ce qui se passe? En fait, au tout début, on a l'accordéon qui est dans les aigus et on a le violoncelle qui est dans les graves. Et puis progressivement, pendant la pièce, l'accordéon va jouer de moins en moins aigu, le violoncelle, lui, va jouer de moins en moins grave. Donc à un moment, ils vont se retrouver, ils vont se croiser. Là, ça va être un moment d'une très grande brutalité, d'une très grande violence. Et puis à la suite, eh bien, le violoncelle va continuer à monter dans les aigus pendant que l'accordéon descend dans les graves. Et donc, en fait, si on fait un schéma de cette œuvre, on a bien donc cette espèce de croix, en fait, avec l'accordéon qui plonge dans les surgraves pendant que le violoncelle, lui, monte vers les hauteurs.
1: Étienne Hendrix, vous êtes vous-même compositeur. Êtes-vous inspiré dans votre création par l'œuvre de Sofia Gubaidulina? Est-ce que ça a une résonance dans votre travail musical?
2: Alors, c'est vrai que de plus en plus, quand j'écris, je suis de moins en moins capable d'écrire une note par intuition, c'est-à-dire d'écrire une note en me disant tiens, on va écrire ça, ça sonne bien, ça j'arrive plus. J'ai une espèce de nécessité intérieure à devoir trouver une logique qui puisse justifier en fait de mettre telle ou telle note. Donc c'est pour ça que j'ai de plus en plus recours aux mathématiques en fait pour composer ma musique, c'est-à-dire essayer d'aller vers plus d'objectivité, en fait, tout simplement. C'est vraiment, comme je disais, une nécessité intérieure que j'ai beaucoup de mal à expliquer. Pourquoi je... Et donc, c'est vrai que l'étude de Gubaidulina et son recours, elle, à recours massif, hein, à la mathématisation de l'espace musical, ça m'aide un petit peu à comprendre qu'est-ce qui peut-être peut m'attirer dans cette façon de composer. Gubaidulina, elle se place vraiment dans la tradition pythagoricienne qui considère que finalement... l'univers est harmonieux en partie parce qu'il repose sur des rapports de nombres qui sont élégants, et que donc pour qu'une composition musicale soit une espèce de microcosmos, un univers harmonieux en soi, il faut lui-même qu'il soit basé sur des fondations mathématiques rigoureuses.
1: Merci infiniment Étienne Hendrix pour cette invitation à découvrir ou redécouvrir l'œuvre, l'univers musical et spirituel de la compositrice russe Sofia Gubaidulina. Merci à Christophe Morag à la réalisation technique et un grand merci également à nos amis de RCF Notre-Dame Brest qui ont accueilli Dialogue dans leur studio.

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1: Avec Gabriel Pollet, nous allons essayer de voir comment est-ce que les jésuites mettent en œuvre la transition écologique au sein de leur communauté. Et vous allez voir, c'est un excellent modèle pour nos familles, pour nos associations, pour nos professions. À tout de suite.
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1: Bonjour à tous, nous sommes très heureux de vous accueillir sur RCF Notre-Dame pour cette nouvelle édition de notre émission Où va la vie ? Au micro, Frédéric Mounier. Chaque semaine, je vous accompagne au long de cette conversation consacrée aux questions éthiques d'aujourd'hui. Et chaque semaine, nous sommes en partenariat avec les facultés Loyola Paris, les facultés jésuites de Paris. Notre thème aujourd'hui, c'est le deuxième épisode d'une série de trois épisodes d'Où va la vie consacrée à la transition écologique et plus particulièrement à la question des choix de transport, qu'il s'agisse de nos transports quotidiens, de notre temps libre pendant les loisirs le week-end ou plutôt du temps long des vacances, voire des longs déplacements professionnels à l'autre bout du monde. Eh bien, nous faisons déjà peut-être faire des choix, décider de priorités, peut-être vivre de façon plus sobre avec nos invités. Nous allons tenter d'y voir clair dans ces choix si difficiles à l'occasion de ce deuxième épisode de Où va la vie consacré à la transition énergétique. Avec nous, Dominique Coatanea, bonjour.
6: Bonjour.
1: Vous êtes enseignante-chercheur aux facultés de théologie Loyola Paris. Vous êtes par ailleurs présidente de l'Association œcuménique des théologiennes et théologiens pour l'étude de la morale. En duplex avec nous de Bretagne, Gabriel Pollet, bonjour.
7: Bonjour.
1: Vous êtes responsable de la transition écologique, mais dans un monde bien précis, puisqu'il s'agit des jésuites de la province d'Europe occidentale francophone. Nous allons découvrir dans un instant quel est le territoire couvert par cette fameuse province d'Europe occidentale francophone. Voilà notre thème aujourd'hui, face à la transition écologique, quel choix de transport ?
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1: Alors, Gabriel Pollet, vous êtes en duplex avec nous depuis la Bretagne. Vous êtes responsable, je le disais, de la transition écologique pour les jésuites de la province d'Europe occidentale francophone. Alors, on découvre que cette province d'Europe occidentale francophone, eh bien, elle couvre la France, la Belgique francophone, mais aussi, bien plus au sud, l'île Maurice. Alors, comment on fait quand on est jésuite et qu'on a des déplacements professionnels, des déplacements communautaires pour aller à l'île Maurice? Il n'y a pas de train pour aller à l'île Maurice, Gabriel Pollet. Quelle est votre préconisation?
7: Oui, alors effectivement, pour aller à l'île Maurice, il n'y a pas vraiment d'autre choix que de prendre l'avion, en tout cas quand on vient de France. Heureusement, c'est un petit nombre de jésuites qui sont amenés à faire ce trajet-là. La plupart des jésuites n'ont pas besoin de se rendre à l'île Maurice. Mais c'est vrai que c'est un grand défi, le fait que la province soit aussi étendue. Défi de manière générale pour les jésuites qui sont depuis leurs origines au XVIe siècle une congrégation qui est très internationale, qui est amenée, les jésuites sont très encouragés à se déplacer.
1: Alors, qu'est-ce qui fait que votre poste a été créé en quelque sorte? Qu'est-ce qui fait que le pilotage de la transition énergétique a fait l'objet d'un recrutement au sein de la Compagnie de Jésus pour cette province-là, qu'est-ce qui fait que cette priorité a été érigée au sein de la Compagnie de Jésus, Gabriel Pollet? Rappelez-nous cet historique rapidement.
7: Oui, alors c'est le résultat d'une prise de conscience de l'importance des questions écologiques qui s'est faite au long cours de manière très liée à la préoccupation pour les plus pauvres, aux préoccupations de solidarité. Et l'attention s'est cristallisée, s'est renforcée avec l'encyclique Laudato Si du pape François en 2015. Et ça a mené quelques années plus tard à une grande priorité des jésuites, qu'on appelle une préférence apostolique universelle consacrée à la sauvegarde commune, qui a été adoptée en 2019. Donc ça, c'est à l'échelle du monde, de l'ensemble de la Compagnie de Jésus.
1: Et dans la province. Alors vous utilisez ce beau terme, Gabriel Pollet, préférence apostolique universelle. On imagine que derrière ce vote, cette décision au sein de la Compagnie de Jésus, il y a eu des semaines et des mois de réflexion, de partage entre les compagnons, y compris forcément à l'échelle internationale.
7: Oui, tout à fait. Alors moi, j'étais pas encore salariée des jésuites à ce moment-là, donc j'ai appris ça après. Mais on m'a expliqué qu'effectivement, il y avait eu tout un processus de concertation qui a impliqué chaque jésuite dans le monde pour aboutir au choix de ces quatre préférences apostoliques universelles, dont cette quatrième qui était une nouveauté sur la question écologique.
1: Alors, comment ça se passe concrètement? Je crois que vous avez publié des priorités, des sortes de fiches techniques, de modes d'emploi destinés à tous les jésuites pour leur dire, ça serait mieux de faire ça, de ne pas faire ça, de se transporter de telle façon. Comment vous travaillez, Gabriel Pollet?
7: Oui, alors ce point que vous évoquez, c'est ce qu'on appelle nos fiches éco-jésuites, qui sont des guides qui ont vocation à être des fiches très concises et en même temps assez riches pour mieux les enjeux écologiques et surtout ce qu'on peut faire chacun pour passer à l'action sur toute une série de sujets du quotidien, sur les déplacements dont on va parler aujourd'hui, sur d'autres, sur l'alimentation, la manière de chauffer, de mieux expliquer les enjeux aux jésuites et puis à toute personne intéressée. On les a publiées, ces fiches, en se disant qu'en fait ça pouvait être utile à tous.
1: Donc voilà, ce qui est important, ce qui est utile aux jésuites peut l'être aussi pour chacun d'entre nous. Rappelez-nous, Gabriel Pollet, vous travaillez avec combien de communautés jésuites au sein de cette province francophone?
7: Il s'agit d'une trentaine de communautés.
1: Mmh. Qui regroupe combien de compagnons?
7: Qui regroupe un peu entre 350 et 400 jésuites. Ça dépend comment on compte, parce qu'il y a les jésuites qui sont strictement de la province, il y a ceux qui sont en visite, il y a beaucoup de jésuites étrangers, enfin d'autres provinces qui viennent étudier, par exemple,
1: au Cité Loyola. Et qui prennent l'avion pour venir.
7: Alors, pour un certain nombre d'entre eux, oui, parce qu'il y en a beaucoup qui viennent d'Inde, par exemple, ou d'Amérique du Sud, ou voilà, de loin.
1: Alors, qu'est-ce que vous leur dites? Soyons pratiques, Gabriel Pollet, par exemple, la question des voitures gérées par une communauté jésuite. Quelles sont vos préconisations en matière de voitures? J'ose pas dire de voitures individuelles, mais de voitures communautaires.
7: Oui, c'est tout à fait ça. On les appelle comme ça, des voitures de communauté, des voitures communautaires. Ce qu'on essaye de faire, et mes préconisations, c'est de réduire la flotte, le nombre de voitures. Il ne s'agit pas de ne plus utiliser de voiture du tout, mais de l'utiliser moins. Et si on l'utilise moins, on a besoin de moins de voitures. Et dans l'autre sens, on se rend compte aussi que quand on a moins de voitures et qu'on a un peu moins cet outil très facile à disposition, on est aussi amené à l'utiliser moins. Donc, moins de voitures, moins de kilomètres parcourus en voiture pour se resserrer sur les usages vraiment indispensables. Et pour un certain nombre d'usages actuels ou passés de la voiture, faire une transition pour utiliser plutôt le train pour les longs trajets et les transports en commun ou le vélo pour les trajets du quotidien, toutes les fois où c'est possible.
1: Est-ce que vous avez dû, Gabriel Pollet, vous heurter à des réticences de la part des compagnons jésuites? Soyons francs entre nous.
7: Oui, je pense que comme pour toute personne, oui, il y a des réticences parce qu'il y a quand même chez les jésuites beaucoup de bonne volonté sur ces sujets, parce que beaucoup d'entre eux sont convaincus que c'est un enjeu très important sur lequel on doit agir. Et puis, c'est comme je vous le disais, une priorité de la compagnie. Et en même temps, ça demande des changements d'habitude tels que il y a des résistances. Certains se sentent démunis parce que vraiment, ils ont l'impression qu'ils ne peuvent pas faire autrement. D'autres ont parfois un peu l'impression qu'on parle de ce sujet trop souvent. Donc, oui, voilà.
1: Ça peut être compliqué. Alors, je me tourne vers Dominique Coatanea. Je rappelle que vous êtes théologienne, enseignante-chercheure aux facultés de théologie Loyola Paris. Donc, vous travaillez avec des jésuites tous les jours. Ce que Gabriel Paulet est en train de nous décrire, ça vous paraît être une expérimentation prophétique? C'est-à-dire que chacun d'entre nous, nous pourrions être amenés à en tirer profit, à faire des choix sur les déplacements indispensables, sur les changements d'habitude, Dominique Coatanea?
6: Je voudrais remercier Gabriel de présenter les enjeux des quatre préférences apostoliques et notamment de la reconfiguration au niveau de la compagnie de cette quatrième préférence pour vraiment dire que les congrégations religieuses, les jésuites en particulier, mais beaucoup d'autres congrégations religieuses...
1: Oui, ce qu'on dit là n'est pas vrai que des jésuites.
6: Absolument, il y a beaucoup de congrégations ignatiennes, mais beaucoup d'autres, je pense aux franciscains notamment, qui sont engagés dans ces enjeux-là et qui... d'une certaine manière, disent à l'ensemble des acteurs apostoliques avec lesquels ils sont engagés, et l'ensemble des fidèles chrétiens, et non chrétiens d'ailleurs, au fond, c'est intéressant de voir comment on s'y prend communautairement, collectivement, et d'assumer les tensions, les résistances, mais de le vivre avec... le poste de Gabriel, c'est-à-dire l'exigence d'un accompagnement. Parce qu'il me semble que ça fait aussi partie des imaginaires d'accompagnement, c'est-à-dire la justice sociale, c'est aussi aider ceux qui sont le plus en difficulté, et c'est ça les politiques publiques, mais dans un apostolat c'est la même chose, c'est-à-dire des compagnons vont être en difficulté pour rentrer dans cette nouvelle horizon.
1: C'est une mutation, une conversion. Pour utiliser un terme.
6: Oui, parce que c'est à la fois un enjeu qui est un enjeu porté pour l'ensemble de l'humanité, pour que ces conditions d'habitabilité de la planète soient meilleures pour tous, et que l'apostolat, c'est aussi de prendre sur soi ce qui est difficile pour tous, et de montrer...
1: Prendre sur soi ce qui est difficile pour tous.
6: Oui.
1: Est-ce que ça ne s'applique pas uniquement aux jésuites, ce que vous décrivez là, Dominique Coatanea?
6: Non.
1: Tous ceux qui nous écoutent, ceux et celles qui nous écoutent, peuvent comprendre cela.
6: Oui, ça peut s'appliquer à l'ensemble, on pourrait dire, des familles, de la famille humaine et des petites cellules familiales que nous vivons, et des entreprises, pour dire que c'est un enjeu structurel. Et que du coup, qu'une compagnie aussi importante que les jésuites s'engage avec d'autres dans cet enjeu structurel, ça manifeste la gravité, on pourrait dire, de l'aventure pour l'humanité, mais aussi...
1: La gravité au sens de l'importance.
6: Exactement. Exactement. Et du coup, le poste de Gabriel, c'est un poste qui a été pris en charge par un jésuite précédemment, Xavier de Bénazé. Et donc, ouvrir aussi et adjoindre les compétences des acteurs comme Gabriel qui sont formés à ces enjeux de transition, permet aussi, on pourrait dire, une mixité et une ouverture,
1: voilà,
6: et un élargissement,
1: si j'ai bien compris,
6: de l'apostolat.
1: Gabriel Paulet, donc, qui est avec nous depuis la Bretagne en duplex. Je rappelle que vous êtes une femme, vous êtes une laïque et c'est vous qui pilotez la transition énergétique pour les communautés jésuites. Alors, comment ça se passe en pratique? On parlait du parc des voitures communautaires. Jusqu'à quel point encouragez-vous, Gabriel Paulet, l'électrification, le passage à la voiture électrique ou bien au covoiturage, ce qui, après tout, le covoiturage pour une communauté, c'est peut-être le béaba de la transition énergétique, non, Gabriel Paulet?
7: Oui, alors, et merci parce que tout à l'heure, en fait, ça vient compléter. Je disais que l'important, c'était de réduire la flotte de voitures et le deuxième temps, c'est ça, c'est passer à l'électrique. J'imagine que ça résonne un peu avec ce qu'Aurélien Bigot avait dit par ailleurs.
1: Absolument. Dans notre premier épisode la semaine dernière, oui.
7: Voilà. Ce besoin à la fois de passer à l'électrique, oui, mais à condition avant ou en parallèle de réduire la flotte, parce qu'on ne pourra pas juste remplacer à l'identique l'ensemble de voitures. Mais une fois qu'on a réduit l'usage de la voiture à son minimum, oui, la voiture électrique, c'est vraiment la solution à mes yeux, et c'est ce à quoi j'encourage les communautés jésuites. Et c'est ce qui se fait peu à peu. Pour l'instant, on a encore une minorité de voitures électriques, mais la proportion est en train d'augmenter peu à peu. Mmh. Et quant au covoiturage, oui, tout à fait. Alors, ce n'est pas ce sur quoi j'insiste le plus, pour la raison suivante, les jésuites font déjà pas mal de covoiturage. Quand ils se déplacent, ça peut être assez souvent, par exemple, pour un week-end de communauté où la voiture est relativement pleine.
1: Oui, et donc, par nature, ils sont ensemble.
7: Voilà, pas toujours, mais quand même assez fréquemment.
1: D'accord. Et alors, soyons pratiques. La voiture électrique, vous encouragez l'achat neuf, l'achat d'occasion, vous encouragez la location. Quelle est votre stratégie, Gabriel Paulet, pour être tout à fait...

0: une voiture électrique qui a déjà eu une vie auparavant, c'est encore mieux.
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2: Nous abordons aujourd'hui le deuxième épisode de notre série de trois Où va la vie consacrée à la transition énergétique, plus particulièrement autour de la question des transports face à la transition écologique. Quel choix de transport ? La semaine dernière, nous avons évoqué avec le chercheur Aurélien Bigot le cadre général de cette transition écologique en matière de transport. Et aujourd'hui, nous sommes en duplex depuis la Bretagne avec Gabriel Paulet qui pilote une transition énergétique bien particulière qui est celle qui est opérée par les communautés jésuites dans une logique tout à fait ignatienne. Gabriel Paulet a évoqué tout à l'heure cette préférence apostolique universelle qui a fait l'objet d'un vaste débat qu'on peut imaginer au sein de la Compagnie de Jésus. Et donc nous parlions avec elle de façon très très précise de la question du parc des voitures électriques, voitures d'occasion, covoiturage, etc. Alors revenons, si vous voulez bien, Gabriel Paulet, sur la question de l'avion. Quelles sont vos préconisations ? Vous travaillez au sein d'un ordre religieux qui est, depuis sa naissance, international, qui voyage beaucoup. On a souvent l'image des religieux qui sont tout le temps dans les avions. Qu'en est-il en réalité et quelles sont vos préconisations, Gabriel Paulet, pour les jésuites et donc aussi un peu peut-être pour chacun d'entre nous ?
0: Nous, ce qu'on a fait, c'est que quand je suis arrivée à mon poste, on a commencé par estimer le bilan carbone de la vie quotidienne des jésuites dans leur communauté. Et en cumulant tout ça, ça nous a donné le bilan carbone de la province jésuite dans son ensemble.
2: Et alors, quel a été le résultat ? Est-ce qu'il était catastrophique ? Est-ce que c'était peut mieux faire ? Ou voilà, racontez-nous.
0: Il est pas catastrophique. Alors, les jésuites de la province ont un bilan carbone un peu inférieur, enfin relativement dans la moyenne, mais quand même un peu inférieur à la moyenne française ou belge, par exemple, ce qui est plutôt bon signe. Et c'est lié à leur vœu de pauvreté, le fait qu'ils aient quand même une vie matérielle un peu plus simple que dans le sens où ils achètent moins de vêtements, moins d'équipements numériques, par exemple. En revanche, ils se déplacent beaucoup, et c'est vrai que pour ce qui est des déplacements, ils ont un bilan carbone relativement classique, mais plutôt quand même un peu conséquent. Après, dans le bilan carbone, ce qui est le plus intéressant, le plus important, c'est pas tellement la photo à l'instant T, c'est l'évolution dans le temps.
2: Et nous, pour l'instant, on a fait que... Expliquez-nous.
0: C'est ce qui est important, l'utilité vraiment du bilan carbone, c'est de mieux comprendre d'où viennent nos émissions et mieux comprendre, par exemple, si est-ce que moi, dans mon style de vie, mes émissions de CO2, elles viennent plutôt de la manière dont je me déplace ou de mon alimentation ou du gaz que j'utilise pour mon chauffage, etc. Mmh. Donc ça, c'est une première utilité, c'est de comprendre d'où viennent nos émissions pour un peu mettre nos priorités au bon endroit. Et se rendre compte que, par exemple, le fait d'éteindre la lumière en sortant, bon, c'est indispensable, hein, c'est la base, mais c'est tout petit dans le bilan carbone, et il va falloir s'attaquer à d'autres postes plus importants si on veut réduire notre bilan carbone. Et ensuite, ce qui est très intéressant, c'est de suivre le bilan carbone au cours des années, et par exemple, nous, on essaiera de le refaire dans 2-3 ans. Le but, c'est que ça soit un indicateur pour nous aider à vérifier que nos émissions baissent avec le temps.
2: D'accord. Donc, après le diagnostic, il faut passer à l'action. Je reprends ma question. Quelles sont vos préconisations en matière de transport en avion ? Est-ce qu'il faut renoncer à l'avion ? C'est ce qu'on entend. On rencontre tous les jours des gens qui disent « Moi, je ne prends plus l'avion ». Est-ce que c'est ça que vous dites aux jésuites, Gabriel Paulet ?
0: Alors, je leur dis qu'il est indispensable de réduire très très fortement nos déplacements en avion parce que on sait bien que c'est une bombe climatique. On va devoir collectivement à l'échelle de l'humanité prendre beaucoup moins l'avion. Si j'évoquais le bilan carbone, c'est parce que un point qui a été très intéressant, c'est de voir que une bonne partie des vols de l'utilisation de l'avion par les jésuites concerne des courts courriers ou des moyens courriers. Il y a des longs courriers et en ce qui concerne les étudiants, soit les jésuites de notre province qui vont étudier à l'étranger plusieurs années ou ceux de provinces lointaines, j'évoquais l'Inde par exemple, qui viennent étudier à Paris. Dans ces cas-là, on n'envisage pas de réduire ces vols-là parce que ça fait vraiment partie de l'essentiel de la vie de la compagnie de permettre ça. Mais en revanche, on peut prêter attention au fait que pour ceux des jésuites qui viennent de province où on a un niveau de vie plutôt relativement élevé, on se rend compte qu'il peut y avoir une nécessité de faire plus attention à limiter ces vols vraiment au strict minimum.
2: Alors,

0: Voyons pratique, Gabriel Paulet. Pour oui. ceux des compagnons jésuites qui souhaitent se rendre à Rome pour des raisons professionnelles, pour aller voir la maison générale ou pour rencontrer les dicastères à Rome, qu'est-ce que vous leur préconisez ?
1: Ben là, moi, ma préconisation, c'est vraiment d'y aller en train.
0: D'accord.
1: Et c'est en cours. Il y a maintenant beaucoup de jésuites qui font ce choix-là.
0: Mm-hmm.
1: Mais c'est vraiment... On est au milieu de cette transition. Elle n'est pas encore faite pour tout le monde. Et donc, il y a encore du travail. Ce qui est encourageant, c'est que, par exemple, le provincial des jésuites fait le choix du train, par exemple, pour ce trajet Paris-Rome, dès qu'il
0: oui.
1: le peut.
0: D'accord.
1: Voilà.
0: Mm-hmm. Voilà, donc ce que je retiens de votre travail, Gabriel Paulet, c'est qu'il faut d'abord faire un diagnostic et ensuite il faut accepter la progressivité. C'est-à-dire que vous ne demandez pas aux compagnons jésuites de faire la révolution, vous leur demandez de prendre les moyens d'une conversion et d'y réfléchir et de la mettre en œuvre. C'est bien ça votre optique ?
1: Oui, tout à fait, tout à fait. Et juste au sujet de l'avion, j'ai peut-être pas été très
0: Allez-y.
1: Suffisamment précise, mais il y a la question des non-courriers, où on peut agir un peu, mais à la marge. Et ensuite, pour moi, les questions à se poser, c'est vraiment, est-ce que ce trajet est indispensable quand, par exemple, on se déplace pour intervenir dans un colloque, ou dans un certain nombre de cas, il y a des jésuites qui décident finalement de ne pas y aller ou d'intervenir en vidéo. Ça, je crois que c'est une réflexion qu'il faut vraiment avoir. Et quand on se déplace dans un pays voisin ou européen, dans la plupart des cas, c'est possible d'y aller. C'est beaucoup plus long, ça peut être plus cher, mais nous, on encourage vraiment à faire ce choix-là
0: D'accord.
1: les fois où c'est possible.
0: Alors, Dominique Coatanea, on a là un prototype intéressant. Jusqu'à quel point ce prototype est-il transposable dans nos vies quotidiennes, de laïcs, engagés, professionnels, engagés dans la vie associative? Sommes-nous appelés tous à ce discernement-là qui est à l'œuvre au sein de la Compagnie de Jésus, Dominique Coatanea?
2: Alors, je vais prolonger ce que Gabriel vient d'expliciter parce que je travaille donc aux facultés Loyola Paris qui appartiennent à la compagnie et que nous avons nous aussi engagé comme beaucoup d'autres universités. Et je crois que c'est important d'entendre que dans la société civile, les pôles universitaires sont engagés dans ce qu'on appelle la responsabilité sociale des universités. C'est une responsabilité, on pourrait dire, sociale et environnementale des universités. Former des jeunes pour aujourd'hui et pour demain, c'est former des jeunes qui ont dans leur ADN, on pourrait dire, d'enseignement, la perspective qu'il nous faut tous avoir une conscience vive de l'environnement, de l'écosystème dans lequel nous coexistons, nous cohabitons, et que nos choix énergétiques, nos choix, on pourrait dire, d'impact, on a vu avec le bilan carbone comment on en devient conscient, permet de prendre des décisions collectives. Et donc, l'université Loyola Paris est petite, mais on est en lien, par exemple, avec l'université Dauphine, avec la Sorbonne, etc. Toutes les universités aujourd'hui, sur le territoire français, sont engagées dans cette dynamique de responsabilité sociale et environnementale des universités.
0: Autrement dit, pour être précis, je suis invité à un colloque en Pologne, je suis invité à un colloque aux États-Unis. Je dois réfléchir avant, avec d'autres, sur quel est le mode de transport le plus adapté en raison de ma responsabilité écologique. C'est ça, Dominique Coatanea ?
2: Et aussi des critères que l'université invite tous les enseignants-chercheurs. Il n'y a pas de contrainte, mais il y a simplement une incitation qui peut être une incitation assez forte parce que certaines universités ont décidé collectivement, démocratiquement, par concertation, que les remboursements pour des trajets, Gabriel parlait de Paris-Rome, seraient remboursés s'ils étaient en train et ne seraient pas remboursés s'ils étaient en avion.
0: Ah oui.
2: Alors nous, à Loyola, ce n'est pas encore une mesure qui a, été mise en route.
0: Mais on sent que ça va venir.
2: On est en train de travailler à la mise en œuvre de cette responsabilité avec une charte de responsabilité
0: sociale.
2: Et puis
0: après tout, un colloque, on peut y participer en vidéo également.
2: Absolument.
0: Voilà. Gabriel Paulet, on va arriver au terme de cette conversation tout à fait intéressante parce qu'elle touche non seulement les communautés religieuses ou universitaires, mais aussi, elle touche aussi les communautés familiales, les communautés professionnelles, ceux et celles qui nous écoutent. Je voudrais aborder avec vous un aspect peut-être collatéral qui ne touche pas exactement à la question des transports, mais qui touche cette histoire d'équilibre écologique. C'est au sein des communautés, quelles sont vos préconisations en matière d'alimentation, puisque l'alimentation, c'est aussi du transport, Gabriel Paulet.
1: Oui, tout à fait. Alors, et vous évoquiez tout à l'heure le fait que j'étais en Bretagne et je suis justement au centre spirituel de Penboc. Je suis de passage aujourd'hui pour les aider, pour travailler ensemble sur la question de l'alimentation. Alors, ce qui est important, ce qui est un élément intéressant à avoir en tête, c'est que en ce qui concerne l'alimentation, c'est important de se fournir de la manière la plus locale possible, mais plutôt pour des raisons éthiques, parce que ça fait vivre un écosystème local, etc. Le transport, en fait, de nos aliments pèse assez peu dans le bilan écologique. Un peu, mais très peu.
0: Ça veut dire que j'ai encore le droit de manger des bananes qui viennent du bout du monde, Gabriel Paulet?
1: Ben, disons que c'est pas, oui, pour moi, c'est plus important de faire en sorte qu'elles aient été cultivées de manière bio et selon les règles du commerce équitable. Mmh. Il faut quand même, pour un ensemble de raisons, c'est quand même complètement cohérent et important de chercher à s'approvisionner au plus près. Mais disons que ça ne suffit pas. Il y a un certain nombre de personnes qui pensent qu'acheter local suffit à acheter écologique, alors qu'en fait, acheter bio, c'est vraiment extrêmement important pour cesser de polluer les écosystèmes, de mettre en danger notre santé et celle des agriculteurs. Il y a la question du bio et la question de la végétalisation de notre alimentation, c'est-à-dire mieux équilibrer les protéines animales et les protéines végétales, continuer à manger de la viande, mais moins souvent que ce qu'on s'est mis à faire ces dernières décennies, et en achetant de la viande de bien meilleure qualité, qui a été produite dans des meilleures conditions, pour les bêtes, pour les éleveurs, pour les écosystèmes.
0: Vous voulez dire, Gabriel Paulet, que si les jésuites suivent vos préconisations en tout domaine, ils seront en bien meilleure santé, c'est bien ça?
1: Oui, également, parce qu'il y a vraiment beaucoup de liens en matière d'alimentation, mais c'est valable aussi pour les transports dont on parlait juste avant. Il y a beaucoup de liens entre écologie et santé. Beaucoup de changements de pratiques que nous sommes appelés à faire pour protéger la maison commune sont aussi vertueux pour notre santé, et parfois on peut même présenter ces changements-là d'abord sous l'angle de la santé, ça peut être plus tout à fait pertinent et plus encourageant.
0: Un grand merci à vous, Gabriel Paulet. Je rappelle que vous êtes responsable de la transition écologique pour les jésuites de la province d'Europe occidentale francophone qui va de la France, la Belgique, le Luxembourg jusqu'à l'île Maurice. Un grand merci pour cet appel au discernement et ces exemples tout à fait concrets que vous nous avez donnés pour vivre cette transition énergétique qui est le thème de cette série de 3 épisodes de Où va la vie. Et je tiens à vous remercier parce que tout ce que vous nous avez expliqué, en fait, semble tout à fait transposable dans la vie familiale, dans la vie professionnelle, dans la vie des auditeurs et des auditrices qui nous écoutent. Un grand merci également à Dominique Coatanea, enseignante-chercheur aux facultés de théologie Loyola Paris. Avant de vous quitter, je voudrais vous expliquer que justement les facultés Loyola Paris proposent un diplôme universitaire d'écologie intégrale, qui est une manière pour nous tous de réfléchir à nouveau frais sur tout ce que nous évoquons dans cette série de Où va la vie. 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Un grand merci à notre réalisateur Cédric Coba, qui nous a accompagnés dans cette réflexion sur la transition énergétique en matière de transport. Et la semaine prochaine, je vous donne rendez-vous pour le dernier épisode de cette série de 3. Les 2 précédents, écoutez, vous pouvez les écouter, les réécouter quand vous voulez, où vous voulez. Si vous êtes à vélo, si vous êtes en voiture, en covoiturage, si vous êtes en train, et peut-être même, pourquoi pas, si vous êtes en avion, mais attention, surtout sur des longs courriers. Merci à vous tous et à la semaine prochaine.

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7: Je demande à Notre-Dame de Lourdes des grâces pour ma fille Véronique qui a des difficultés financières, morales, physiques. Merci à Notre-Dame de Lourdes.
8: Nous te confions Arnaud, notre fils, alors que les médecins ne savent plus le soigner. Aide-le à sortir de ses douleurs. Merci d'avance.
9: Sainte Vierge Marie, je te confie Louise, qui va passer son bac. Merci Sainte Vierge Marie de protéger Louise.
10: Au nom du Père et du Fils et du Saint-Esprit, amen. Proclamons ensemble notre foi. Je crois en Dieu,
11: le Père tout-puissant, Créateur du ciel et de la terre, et en Jésus-Christ, son Fils unique, notre Seigneur, qui a été conçu du Saint-Esprit, est né de la Vierge Marie, a souffert sous Ponce Pilate, a été crucifié et mort, a été enseveli, et descendu aux enfers. Le troisième jour est ressuscité des morts, est monté aux cieux, est assis à la droite de Dieu le Père Tout-Puissant, où il viendra juger les vivants et les morts. Je crois en l'Esprit Saint, à la Sainte Église catholique,
12: à la communion des saints, à la rémission des péchés, à la résurrection de la chair. À la vie éternelle.
10: Prions pour notre pape Léon, notre Père qui es aux cieux, que ton nom soit sanctifié, que ton règne vienne, que ta volonté soit faite sur la terre comme au ciel.
13: Donnez-nous aujourd'hui notre pain de ce jour, pardonnez-nous nos offenses, comme nous pardonnons aussi à ceux qui nous ont offensés, et ne nous laisse pas entrer en tentation.
10: Je vous salue Marie, pleine de grâce, le Seigneur est avec vous. Vous êtes bénie entre toutes les femmes, et Jésus, le fruit de vos entrailles, est béni.
13: Sainte Marie, Mère de Dieu, priez pour nous pauvres pécheurs, maintenant et à l'heure de notre mort. Amen.
10: Je vous salue Marie, pleine de grâce, le Seigneur est avec vous. Vous êtes bénie entre toutes les femmes, et Jésus, le fruit de vos entrailles, est béni.
13: Sainte Marie, Mère de Dieu, priez pour nous pauvres pécheurs, maintenant et à l'heure de notre mort. Amen.
10: Je vous salue, Marie, pleine de grâce, le Seigneur est avec vous. Vous êtes bénie entre toutes les femmes, et Jésus, le fruit de vos entrailles, est béni.
13: Sainte Marie, Mère de Dieu, priez pour nous pauvres pécheurs, maintenant et à l'heure

0: premier mystère glorieux, la résurrection. Si tu crois, tu verras la gloire de Dieu. Prions pour l'Église, peuple de prêtres et nation sainte, qu'elle proclame sans relâche que le royaume des cieux est arrivé.
1: Notre Père qui es aux cieux, que ton nom soit sanctifié, que ton règne vienne, que ta volonté soit faite sur la terre comme au ciel.
2: Donne-nous aujourd'hui notre pain de ce jour. Pardonne-nous nos offenses, comme nous pardonnons aussi à ceux qui nous ont offensés. Et ne nous laisse pas entrer en tentation, mais délivre-nous du mal.
3: Je vous salue, Marie, pleine de grâce. Le Seigneur est avec vous. Vous êtes bénie entre toutes les femmes, et Jésus, le fruit de vos entrailles, est béni.
2: Sainte Marie, Mère de Dieu, priez pour nous pauvres pécheurs, maintenant et à l'heure de notre mort. Amen.
3: Je vous salue, Marie, pleine de grâce. Le Seigneur est avec vous. Vous êtes bénie entre toutes les femmes, et Jésus, le fruit de vos entrailles, est béni.
2: Sainte Marie, Mère de Dieu, priez pour nous pauvres pécheurs, maintenant et à l'heure de notre mort. Amen.
3: Je vous salue, Marie, pleine de grâce. Le Seigneur est avec vous. Vous êtes bénie entre toutes les femmes, et Jésus, le fruit de vos entrailles, est béni.
2: Sainte Marie, Mère de Dieu, priez pour nous pauvres pécheurs, maintenant et à l'heure de notre mort. Amen.
3: Je vous salue, Marie, pleine de grâce. Le Seigneur est avec vous. Vous êtes bénie entre toutes les femmes, et Jésus, le fruit de vos entrailles, est béni.
2: Sainte Marie, Mère de Dieu, priez pour nous pauvres pécheurs, maintenant et à l'heure de notre mort. Amen.
3: Je vous salue, Marie, pleine de grâce. Le Seigneur est avec vous. Vous êtes bénie entre toutes les femmes, et Jésus, le fruit de vos entrailles, est béni.
2: Sainte Marie, Mère de Dieu, priez pour nous pauvres pécheurs, maintenant et à l'heure de notre mort. Amen.
3: Je vous salue, Marie, pleine de grâce. Le Seigneur est avec vous. Vous êtes bénie entre toutes les femmes, et Jésus, le fruit de vos entrailles, est béni.
2: Sainte Marie, Mère de Dieu, priez pour nous pauvres pécheurs, maintenant et à l'heure de notre mort. Amen.
3: Je vous salue, Marie, pleine de grâce. Le Seigneur est avec vous. Vous êtes bénie entre toutes les femmes, et Jésus, le fruit de vos entrailles, est béni.
2: Sainte Marie, Mère de Dieu, priez pour nous pauvres pécheurs, maintenant et à l'heure de notre mort. Amen.
3: Je vous salue, Marie, pleine de grâce. Le Seigneur est avec vous. Vous êtes bénie entre toutes les femmes, et Jésus, le fruit de vos entrailles, est béni.
2: Sainte Marie, Mère de Dieu, priez pour nous pauvres pécheurs, maintenant et à l'heure de notre mort. Amen.
3: Je vous salue, Marie, pleine de grâce. Le Seigneur est avec vous. Vous êtes bénie entre toutes les femmes, et Jésus, le fruit de vos entrailles, est béni.
2: Sainte Marie, Mère de Dieu, priez pour nous pauvres pécheurs, maintenant et à l'heure de notre mort. Amen.
3: Je vous salue, Marie, pleine de grâce. Le Seigneur est avec vous. Vous êtes bénie entre toutes les femmes, et Jésus, le fruit de vos entrailles, est béni.
2: Sainte Marie, Mère de Dieu, priez pour nous pauvres pécheurs, maintenant et à l'heure de notre mort. Amen.
4: Gloria, Patri, et Filio, et Spiritus.

0: Marie conçue sans péché.
1: Priez pour nous qui avons le temps.
0: Deuxième mystère glorieux, l'ascension. Jésus s'adresse aux disciples, à l'église missionnaire, à l'église qui continue son œuvre. Je suis avec vous tous les jours jusqu'à la fin du monde. Prions pour tous ceux qui, après avoir quitté leur pays, annoncent à ceux qui ne la connaissent pas encore la bonne nouvelle du salut.
2: Notre Père qui es aux cieux, que ton nom soit sanctifié, que ton règne vienne, que ta volonté soit faite sur la terre comme au ciel.
3: Donne-nous aujourd'hui notre pain de ce jour. Pardonne-nous nos offenses,
4: comme nous pardonnons aussi à ceux qui nous ont offensés, et ne nous laisse pas entrer en tentation, mais délivre-nous du mal.
5: Je vous salue Marie, pleine de grâce, le Seigneur est avec vous. Vous êtes bénie entre toutes les femmes, et Jésus, le fruit de vos entrailles, est béni.
4: Sainte Marie, Mère de Dieu, priez pour nous pauvres pécheurs, maintenant et à l'heure de notre mort. Amen.
5: Je vous salue Marie, pleine de grâce, le Seigneur est avec vous. Vous êtes bénie entre toutes les femmes, et Jésus, le fruit de vos entrailles, est béni. Je vous salue Marie, pleine de grâce, le Seigneur est avec vous. Vous êtes bénie entre toutes les femmes, et Jésus, le fruit de vos entrailles, est béni.
4: Sainte Marie, Mère de Dieu, priez pour nous pauvres pécheurs, maintenant et à l'heure de notre mort. Amen.
5: Je vous salue Marie, pleine de grâce, le Seigneur est avec vous. Vous êtes bénie entre toutes les femmes, et Jésus, le fruit de vos entrailles, est béni.
4: Sainte Marie,
5: je vous salue Marie, pleine de grâce, le Seigneur est avec vous. Vous êtes bénie entre toutes les femmes, et Jésus, le fruit de vos entrailles, est béni.
4: Sainte Marie, Mère de Dieu, priez pour nous pauvres pécheurs, maintenant et à l'heure de notre mort.
5: Je vous salue Marie, pleine de grâce, le Seigneur est avec vous. Vous êtes bénie entre toutes les femmes, et Jésus, le fruit de vos entrailles, est béni. Je vous salue Marie, pleine de grâce, le Seigneur est avec vous. Vous êtes bénie entre toutes les femmes, et Jésus, le fruit de vos entrailles, est béni.
4: Sainte Marie, Mère de Dieu, priez pour nous pauvres pécheurs, maintenant et à l'heure de notre mort.
5: Je vous salue Marie, pleine de grâce, le Seigneur est avec vous. Vous êtes bénie entre toutes les femmes, et Jésus, le fruit de vos entrailles, est béni. Je vous salue Marie, pleine de grâce, le Seigneur est avec vous. Vous êtes bénie entre toutes les femmes, et Jésus, le fruit de vos entrailles, est béni.
4: Sainte Marie, Mère de Dieu, priez pour nous pauvres pécheurs, maintenant et à l'heure de notre mort. Amen.
5: Je vous salue Marie, pleine de grâce, le Seigneur est avec vous. Vous êtes bénie entre toutes les femmes, et Jésus, le fruit de vos entrailles, est béni.
4: Sainte Marie, Mère de Dieu, priez pour nous pauvres pécheurs, maintenant et à l'heure de notre mort. Amen.
6: Gloria.

0: Ô Marie conçue sans péché.
1: Priez pour nous, pierres.
0: Troisième mystère glorieux, la Pentecôte. Prions pour les parents désolés de voir leurs enfants s'éloigner d'eux et de la foi. Prions pour les enfants blessés par la séparation ou le divorce de leurs parents. Que la douleur ne ferme aucun cœur à l'amour de Dieu.

0: sur la terre comme au ciel.
1: Donne-nous aujourd'hui notre pain de ce jour. Pardonne-nous nos offenses, comme nous pardonnons aussi à ceux qui nous ont offensés. Et ne nous laisse pas entrer en tentation, mais délivre-nous du mal.
2: Je vous salue Marie, pleine de grâce, le Seigneur est avec vous. Vous êtes bénie entre toutes les femmes, et Jésus, le fruit de vos entrailles, est béni.
1: Sainte Marie, Mère de Dieu, priez pour nous pauvres pécheurs, maintenant et à l'heure de notre mort. Amen.
2: Je vous salue Marie, pleine de grâce, le Seigneur est avec vous. Vous êtes bénie entre toutes les femmes, et Jésus, le fruit de vos entrailles, est béni.
1: Sainte Marie, Mère de Dieu, priez pour nous pauvres pécheurs, maintenant et à l'heure de notre mort. Amen.
2: Je vous salue Marie, pleine de grâce, le Seigneur est avec vous. Vous êtes bénie entre toutes les femmes, et Jésus, le fruit de vos entrailles, est béni.
1: Sainte Marie, Mère de Dieu, priez pour nous pauvres pécheurs, maintenant et à l'heure de notre mort. Amen.
2: Je vous salue Marie, pleine de grâce, le Seigneur est avec vous. Vous êtes bénie entre toutes les femmes, et Jésus, le fruit de vos entrailles, est béni.
1: Sainte Marie, Mère de Dieu, priez pour nous pauvres pécheurs, maintenant et à l'heure de notre mort. Amen.
2: Je vous salue, Marie, pleine de grâce, le Seigneur est avec vous. Vous êtes bénie entre toutes les femmes, et Jésus, le fruit de vos entrailles, est béni.
1: Sainte Marie, Mère de Dieu, priez pour nous pauvres pécheurs, maintenant et à l'heure de notre mort. Amen.
2: Je vous salue, Marie, pleine de grâce, le Seigneur est avec vous. Vous êtes bénie entre toutes les femmes, et Jésus, le fruit de vos entrailles, est béni.
1: Sainte Marie, Mère de Dieu, priez pour nous pauvres pécheurs, maintenant et à l'heure de notre mort. Amen.
2: Je vous salue, Marie, pleine de grâce, le Seigneur est avec vous. Vous êtes bénie entre toutes les femmes, et Jésus, le fruit de vos entrailles, est béni.
1: Sainte Marie, Mère de Dieu, priez pour nous pauvres pécheurs, maintenant et à l'heure de notre mort. Amen.
2: Je vous salue, Marie, pleine de grâce, le Seigneur est avec vous. Vous êtes bénie entre toutes les femmes, et Jésus, le fruit de vos entrailles, est béni.
1: Sainte Marie, Mère de Dieu, priez pour nous pauvres pécheurs, maintenant et à l'heure de notre mort. Amen.
2: Je vous salue Marie, pleine de grâce, le Seigneur est avec vous. Vous êtes bénie entre toutes les femmes, et Jésus, le fruit de vos entrailles, est béni.
1: Sainte Marie, Mère de Dieu, priez pour nous pauvres pécheurs, maintenant et à l'heure de notre mort. Amen.
2: Je vous salue Marie, pleine de grâce, le Seigneur est avec vous. Vous êtes bénie entre toutes les femmes, et Jésus, le fruit de vos entrailles, est béni.
1: Sainte Marie, Mère de Dieu, priez pour nous pauvres pécheurs, maintenant et à l'heure de notre mort. Amen.
2: Glory.

Marie conçue sans péché. Quatrième mystère glorieux, l'Assomption. Prions pour les prêtres et ceux qui vont prochainement le devenir. Que par leurs paroles, leurs prières, leur vie donnée avec le Christ, ils enseignent la louange de Dieu.

0: comme au ciel.
1: Notre pain de ce jour, pardonne-nous nos offenses, comme nous pardonnons aussi à ceux qui nous ont offensés. Et ne nous laisse pas entrer en tentation, mais délivre-nous du mal.
2: Je vous salue, Marie, pleine de grâce. Le Seigneur est avec vous. Vous êtes bénie entre toutes les femmes, et Jésus, le fruit de vos entrailles, est béni.
1: Sainte Marie, Mère de Dieu, priez pour nous pauvres pécheurs, maintenant et à l'heure de notre mort. Amen.
2: Je vous salue, Marie, pleine de grâce. Le Seigneur est avec vous. Vous êtes bénie entre toutes les femmes, et Jésus, le fruit de vos entrailles, est béni.
1: Sainte Marie, Mère de Dieu, priez pour nous pauvres pécheurs, maintenant et à l'heure de notre mort. Amen.
2: Je vous salue, Marie, pleine de grâce. Le Seigneur est avec vous. Vous êtes bénie entre toutes les femmes, et Jésus, le fruit de vos entrailles, est béni.
1: Sainte Marie, Mère de Dieu, priez pour nous pauvres pécheurs, maintenant et à l'heure de notre mort. Amen.
2: Je vous salue, Marie, pleine de grâce. Le Seigneur est avec vous. Vous êtes bénie entre toutes les femmes, et Jésus, le fruit de vos entrailles, est béni.
1: Sainte Marie, Mère de Dieu, priez pour nous pauvres pécheurs, maintenant et à l'heure de notre mort. Amen.
2: Je vous salue, Marie, pleine de grâce. Le Seigneur est avec vous. Vous êtes bénie entre toutes les femmes, et Jésus, le fruit de vos entrailles, est béni.
1: Sainte Marie, Mère de Dieu, priez pour nous pauvres pécheurs, maintenant et à l'heure de notre mort. Amen.
2: Je vous salue, Marie, pleine de grâce. Le Seigneur est avec vous. Vous êtes bénie entre toutes les femmes, et Jésus, le fruit de vos entrailles, est béni.
1: Sainte Marie, Mère de Dieu, priez pour nous pauvres pécheurs, maintenant et à l'heure de notre mort. Amen.
2: Je vous salue, Marie, pleine de grâce. Le Seigneur est avec vous. Vous êtes bénie entre toutes les femmes, et Jésus, le fruit de vos entrailles, est béni.
1: Sainte Marie, Mère de Dieu, priez pour nous pauvres pécheurs, maintenant et à l'heure de notre mort. Amen.
2: Je vous salue, Marie, pleine de grâce. Le Seigneur est avec vous. Vous êtes bénie entre toutes les femmes, et Jésus, le fruit de vos entrailles, est béni.
1: Sainte Marie, Mère de Dieu, priez pour nous pauvres pécheurs, maintenant et à l'heure de notre mort. Amen.
2: Je vous salue, Marie, pleine de grâce. Le Seigneur est avec vous. Vous êtes bénie entre toutes les femmes, et Jésus, le fruit de vos entrailles, est béni.
1: Sainte Marie, Mère de Dieu, priez pour nous pauvres pécheurs, maintenant et à l'heure de notre mort. Amen.
2: Je vous salue, Marie, pleine de grâce. Le Seigneur est avec vous. Vous êtes bénie entre toutes les femmes, et Jésus, le fruit de vos entrailles, est béni.
1: Sainte Marie, Mère de Dieu, priez pour nous pauvres pécheurs, maintenant et à l'heure de notre mort. Amen.
2: Gloria.

Ô Marie conçue sans péché. Cinquième mystère glorieux, le couronnement de la Vierge Marie. En union avec le pape Léon, prions pour que le sport soit un instrument de paix, de rencontre et de dialogue entre les cultures et les nations, et que par lui soient promues des valeurs telles que le respect, la solidarité et le dépassement personnel.

0: la terre comme au ciel.
1: Pardonne-nous nos offenses, comme nous pardonnons aussi
2: à ceux qui nous ont offensés. Et ne nous laisse pas entrer en tentation, mais délivre-nous du mal.
3: Je vous salue Marie, pleine de grâce, le Seigneur est avec vous. Vous êtes bénie entre toutes les femmes, et Jésus, le fruit de vos entrailles, est béni.
2: Sainte Marie, Mère de Dieu, priez pour nous pauvres pécheurs, maintenant et à l'heure de notre mort. Amen.
3: Je vous salue Marie, pleine de grâce, le Seigneur est avec vous. Vous êtes bénie entre toutes les femmes, et Jésus, le fruit de vos entrailles, est béni.
2: Sainte Marie, Mère de Dieu,
3: je vous salue Marie, pleine de grâce, le Seigneur est avec vous. Vous êtes bénie entre toutes les femmes et Jésus, le fruit de vos entrailles, est béni.
2: Sainte Marie, Mère de Dieu, priez pour nous pauvres pécheurs, maintenant et à l'heure de notre mort. Amen.
3: Je vous salue Marie, pleine de grâce, le Seigneur est avec vous. Vous êtes bénie entre toutes les femmes et Jésus, le fruit de vos entrailles, est béni.
2: Sainte Marie, Mère de Dieu,
3: je vous salue Marie, pleine de grâce, le Seigneur est avec vous. Vous êtes bénie entre toutes les femmes et Jésus, le fruit de vos entrailles, est béni.
2: Sainte Marie, Mère de Dieu, priez pour nous pauvres pécheurs, maintenant et à l'heure de notre mort. Amen.
3: Je vous salue Marie, pleine de grâce, le Seigneur est avec vous. Vous êtes bénie entre toutes les femmes et Jésus, le fruit de vos entrailles, est béni.
2: Sainte Marie, Mère de Dieu, priez pour nous pauvres pécheurs, maintenant et à l'heure de notre mort.
3: Je vous salue Marie, pleine de grâce, le Seigneur est avec vous. Vous êtes bénie entre toutes les femmes et Jésus, le fruit de vos entrailles, est béni.
2: Sainte Marie, Mère de Dieu, priez pour nous pauvres pécheurs, maintenant et à l'heure de notre mort. Amen.
3: Je vous salue Marie, pleine de grâce, le Seigneur est avec vous. Vous êtes bénie entre toutes les femmes et Jésus, le fruit de vos entrailles, est béni.
2: Sainte Marie, Mère de Dieu,
3: je vous salue Marie, pleine de grâce, le Seigneur est avec vous. Vous êtes bénie entre toutes les femmes et Jésus, le fruit de vos entrailles, est béni.
2: Sainte Marie, Mère de Dieu, priez pour nous pauvres pécheurs, maintenant et à l'heure de notre mort. Amen.
3: Je vous salue Marie, pleine de grâce, le Seigneur est avec vous. Vous êtes bénie entre toutes les femmes et Jésus, le fruit de vos entrailles, est béni.
2: Sainte Marie, Mère de Dieu,

0: Ô Marie conçue sans péché.
1: Priez pour nous.
0: Oui, le Seigneur est bon, éternel est son amour. Frères et sœurs, consolante image de Dieu que célèbre le psalmiste. Quelle joie de savoir que dans sa bonté, le Seigneur ne retient que le meilleur de nos vies. Il n'y a pas de Dieu là où manque la bonté, disait saint Irénée. Ubi caritas et amor Deus ibi est, là où est la bonté et l'amour, là est Dieu, chante l'antienne de la messe du jeudi saint au moment du rite du lavement des pieds. La bonté est le langage de Dieu, elle lui est connaturelle. Cette bonté transparaît dans les paroles que le Seigneur adresse au peuple d'Israël arrivant au désert du Sinaï. C'est la première lecture de ce jour. Un peuple dont la dignité avait été bafouée et l'avenir réduit à néant. Or, à peine libéré de l'Égypte, le voilà privé de repères, replié sur lui-même, fermé à toute altérité. Libre, mais pas encore libéré d'une mentalité d'esclave qui lui colle à la peau. La bonté du Seigneur transparaît dans la mort de son Fils, mort pour nous, alors que nous étions encore pécheurs, écrit Paul aux Romains. C'est la seconde lecture de ce jour. L'amour de Dieu est un amour gratuit. La gratuité n'est pas l'arbitraire, elle procède de l'amour qui se donne sans autre raison que celle d'aimer. La bonté du Seigneur transparaît dans la compassion du berger envers ses brebis désemparées et abattues. C'est l'évangile de ce dimanche. Compassion envers une humanité défigurée par les haines et les violences. Humanité souffrante qui cherche un lieu de repos et de paix. Humanité en attente d'une parole qui ne soit ni bavardage, ni futilité. Une parole qui allège les consciences, réchauffe les cœurs, soigne les blessures, guérit. Frères et sœurs, telle est la bonne nouvelle qu'il nous faut annoncer. La folle aventure des apôtres qu'il nous faut continuer. Saint Grégoire de Nice disait qu'en nous créant, Dieu a enfermé en nous l'ombre de sa propre bonté, comme on imprime le dessin d'un cachet dans la cire. Qu'en avons-nous fait? Nous sentons-nous membres d'une église envoyée pour instruire et guérir. Face au dictat des maîtres de morale, embourbés dans le maquis des règlements et des commandements, ayons le souci de révéler le Seigneur sous les traits de la bonté, de la tendresse, de la miséricorde. Nous possédons une partie du bonheur des autres, disait l'abbé Huvelin, le confesseur et ami de Saint-Charles de Foucault. Nous avons de quoi les rendre heureux en leur témoignant la bonté, la charité que Dieu a mise en nous pour eux. Quelle responsabilité! Celle de ne jamais faire tenir à Dieu le langage de la rigueur, de la discipline, de l'ordre, le langage d'un juge rigoureux, celui que les pharisiens, infatués d'eux-mêmes, prenaient à témoin de leur vanité et de leur gloriole. Frères et sœurs, laissons-nous inspirer par la bonté d'un Dieu qui ne met jamais le grappin sur nous. Le grappin, disait le curé d'Ars, c'est le diable qui capture celui qui s'agrippe à lui. Appliquons-nous à ce que le héros d'un roman de Vassili Grossman appelait les petites bontés. Ce personnage, un russe interné dans un camp de concentration en Allemagne, mettait en regard la petite bonté d'une vieille dame qui donne un morceau de pain à un bagnard. Et le tapage d'une politique de bien partagé promis par des faiseurs de chimères. Ô bienheureuse petite bonté, spontanée, personnelle, dépourvue de toute contamination idéologique, elles sont une bonté éternelle. Frères et sœurs, l'annonce de la bonne nouvelle mobilise tous les brassiers de l'Église. Retroussons les manches. Nous sommes des chargés de mission, une mission gigantesque que le Seigneur nous a confiée. Certes, souffrons-nous de l'effritement des valeurs chrétiennes, d'une société où l'engagement nourrit, des valeurs évangéliques n'intéressent plus. Tant de difficultés, tant d'obstacles peuvent induire à la résignation, éteindre une ardeur missionnaire par ailleurs plutôt tiède, nous faire perdre pied. Mais Dieu est là, toujours prêt à nous retrouver dans nos déserts spirituels. En nous enjoignant de ne perdre aucune des brebis désemparées et abattues, Jésus nous a montré le mode approprié d'agir au nom des solidarités et des engagements qui nous lient les uns aux autres. Sa bonté n'a pas de limite, sa compassion ignore l'interdit. Frères et sœurs, inventons les gestes qui rendront désirable une parole fortifiante, consolante, respectueuse. Retrouvons la joie des petites bontés. Elles rajeunissent le cœur, réveillent la vie. Aidons nos frères et sœurs à découvrir le visage du Tout-Puissant, chanté par le psalmiste. Oui, le Seigneur est bon, éternel est son amour. Amen. Prions le Seigneur. Dieu notre Père, tu nous appelles à annoncer au monde la bonne nouvelle du salut. Donne-nous part à ton Esprit Saint, afin que nous ayons l'audace de proposer l'Évangile jusqu'aux lointains confins de la terre. Mais en nous un ardent désir de nous engager pour hâter l'avènement de ton royaume. Nous te le demandons par Jésus-Christ, ton Fils, notre Seigneur, qui vit et règne avec toi et le Saint-Esprit, maintenant et pour les siècles des siècles. Amen. Le Seigneur soit avec vous.
1: Et avec votre esprit.
0: Que Dieu Tout-Puissant vous bénisse, le Père, le Fils et le Saint-Esprit.
1: Amen.
0: Notre-Dame de Lourdes,
1: priez-vous.
0: Sainte Bernadette,
1: priez-vous.
0: Ô Marie conçue sans péché,
1: priez-vous.
0: Seigneur Prince de la Paix, écoute notre prière. Nous nous tournons vers toi alors que des bruits de guerre résonnent en Europe. Nous te prions pour l'Ukraine, nous te prions pour la Russie, nous te prions pour le Moyen-Orient. Sois le soutien de tous ceux qui sont secoués, ébranlés par la peur, l'angoisse et la violence. Brise l'orgueil des puissants, inspire la sagesse aux gouvernants, change les cœurs de pierre en cœurs de chair. Maintiens en chacun de nous l'esprit d'amour qui distingue en l'autre un frère, une sœur et nous.
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3: Notre émission Vitamine C, nous retrouvons les bonnes nouvelles des églises qui sont celles du diocèse de Mende, du diocèse de Montpellier, du diocèse d'Albi et du diocèse de Carcassonne et Narbonne. On va bénir la statue de Saint-Joseph dans l'église Sainte-Eulalie de Mireval dans l'Hérault. Une religieuse séjourne actuellement à Albi en formation en communication. Le monastère orthodoxe de Saint-Pierre des Tripiers en Lozère accueille une exposition photo ouverte à tous. Et la communauté des frères franciscains à Narbonne accueille son nouveau gardien, c'est le frère Julien.
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3: Samedi 20 juin à 18h30, une messe et une bénédiction de la statue de Saint-Joseph sont organisées à l'église Sainte-Eulalie de Mireval dans l'Hérault. Olivier Artignan, le président de l'association Patrimoine Sacré en Gardiole, est à l'origine de cet événement autour de la statue de Saint-Joseph. Il nous présente son histoire au micro de Manoît de Bande.
5: Nous allons remonter à Vatican II. L'église de Mireval a été beaucoup simplifiée et on a supprimé les statues telles que la statue de Saint-Michel terrassant le dragon, la statue de Sainte Jeanne d'Arc, les balustres qui séparaient le chœur de la nef, et la statue de Saint-Michel terrassant le dragon a été remplacé par la statue de la Vierge Marie. Alors ça, c'est une bonne idée, c'est notre protectrice. Mais de l'autre côté, en pendant, il y avait Jeanne d'Arc qui a été remplacée par un angelot doré, qui n'est pas de la meilleure facture. Parmi les paroissiens et parmi les membres de notre association, beaucoup ont souhaité que l'on puisse acquérir un Saint-Joseph afin que la Sainte Famille soit réunie dans le cœur. Comme nous avions des donateurs généreux, trois personnes de notre association, dont la secrétaire, se sont rendues à Lourdes auprès de la fabrique et ont fait l'acquisition d'un Saint-Joseph. Et c'est la raison pour laquelle Saint-Joseph va, le 20 juin, retrouver l'église Sainte-Lalie et va retrouver le cœur de cette église.
6: Comment ça va se dérouler cette messe et cette bénédiction ?
5: Il y aura la messe anticipée du samedi, qui sera suivie de la bénédiction par notre prêtre, frère Bruno, curé de la paroisse Saint-Sauveur-en-Gardiole. On a un très beau cierge pour la bénédiction qui sera mis au pied de la statue et nos donateurs seront tout à fait heureux et présents.
6: Et justement, vous parlez de votre association. Est-ce que vous pourriez nous rappeler un petit peu votre rôle, vos missions en tant qu'association pour le patrimoine sacré en Gardiole?
5: Notre association est jeune puisqu'elle a été créée fin juin 2025, lorsque nous avons pu constater que la croix de mission de Mireval était tout à fait dégradée et qu'elle menaçait peut-être de tomber un jour ou l'autre. Et donc, nous avons décidé de nous regrouper. Nous avons fait une demande d'autorisation par un rescrit fiscal pour donner des reçus qui permettent donc de déduire de nos impôts. Nous avons pu avoir un budget fin novembre 2025 qui nous permettait de faire les travaux. Et nous avons réussi une très belle réalisation qui a été couronnée par une célébration avec une très belle procession dans les rues de Mireval. Et nous sommes prêts à agir chaque fois que nous aurons un nouveau projet. Saint-Joseph était un projet que nos donateurs nous avaient demandé et on l'a réalisé.
3: Vous venez d'entendre Olivier Artignan, président de l'association Patrimoine Sacré en Gardiole. Et nous avons rendez-vous samedi 20 juin à 18h30 dans l'église Sainte-Lalie de Mireval.
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3: Membre de la congrégation des sœurs missionnaires de l'Évangile, sœur Sandra de la communauté d'Angers poursuit des études dans le domaine de la communication. Durant un mois, la religieuse originaire de Madagascar est en stage au service communication du diocèse d'Albi tout en étant accueillie dans la communauté des sœurs présentes dans la maison diocésaine. Elle nous livre son témoignage au micro de Nicolas Hermé.
7: J'ai fait la formation information communication en Angers et maintenant je suis en deuxième année et c'est pour ça que j'ai choisi de venir ici en Albi pour faire une expérience dans le service communication des diocèses.
8: Expérience que vous vivez en étant ici à la maison diocésaine, à la fois au service communication et puis dans la congrégation avec vos sœurs missionnaires de l'Évangile.
7: Oui, surtout, je loge chez les sœurs, le sœur missionnaire de l'Évangile, ici, dans la maison Saint-Amaran. Et au niveau du service communication, je travaille avec Laure et d'autres personnes. Je découvre beaucoup de choses avec eux.
8: Votre communauté au sein de la congrégation à vous, elle est à Angers. Vous êtes ici pour plusieurs mois et vous êtes en seconde année de licence de communication.
7: Oui, je suis en deuxième année maintenant. Comme ma communauté est à Angers, mais la congrégation m'a permis de venir ici pour effectuer un mois de stage par rapport à mes études.
8: Ça veut dire qu'à l'issue de cette formation, vous allez avoir une charge au niveau de la communication de la congrégation ?
7: Oui, je crois que c'est ça le but de la congrégation, la communication au niveau de la congrégation. Mais pas forcément que ça, mais ça peut changer après. Mais je ne sais pas exactement pour le moment si la congrégation va m'envoyer d'autres missions ou de rester sur cette formation que j'ai faite.
8: En tout cas, là, sur le terrain, vous êtes en train de travailler sur la refonte du site internet du diocèse d'Albi.
7: Oui, parce que le site internet va être reconstruit. Du coup, je travaille surtout sur le format surtout le design de site pour le moment. Et après, je ne sais pas si je veux faire autre chose.
8: Là, vous découvrez le diocèse d'Albi aussi. Et puis, vous avez un aperçu général en étant au service communication. Vous connaissiez un petit peu avant ou pas du tout? C'est la première fois?
7: À Albi, je suis déjà venue deux fois. Mais dans la maison, je ne connais pas forcément, je ne connais personne en fait. C'est maintenant que j'ai découvert plusieurs personnes, plusieurs, avec les équipes aussi. Et c'est génial, c'est vraiment très génial. La ville aussi, c'est très sympa. La chaleur de midi, quoi. Il y a beaucoup d'ambiance avec la chaleur.
9: Et vous venez d'entendre Sœur Saondra, sœur missionnaire de l'Évangile, qui est actuellement en stage à Albi.
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9: Actuellement au Skite Sainte-Foy à Saint-Pierre-des-Tripiers, dans le sud de la Lozère, vous pouvez voir une magnifique exposition de photos réalisée par le frère Jean. Plus de 80 photos sont visibles. Les explications du frère Jean au micro de Jean-Claude Astruc.
10: J'utilise la photo parce que vous savez, photographie veut dire écriture de lumière, fausse lumière, graphie, écriture. Donc il n'y a pas que les mots pour écrire, il y a aussi la photographie, il y a l'art, il y a la poésie, il y a enfin diverses façons de dire, il y a l'acte aussi pour les artisans, c'est une façon de parler. Donc par la photographie, je montre la majesté du simple, c'est-à-dire je prends des photos de la nature, pour montrer que la nature est une création créée par Dieu, ce n'est pas une déesse, c'est une création de Dieu, et j'essaie de montrer la nature qui est vivante et qui évolue à chaque instant. Donc elle m'a appris beaucoup de choses, la nature.
11: Quelles sont les photos que l'on peut voir? Un coquelicot, une marguerite?
10: Alors des tomates et des cerises, c'est-à-dire les photos sont toutes faites à l'intérieur de la clôture du site de Sainte-Foy. Pour montrer que la beauté est là, sous nos yeux, on n'a pas besoin d'aller à Tahiti ou à Honolulu pour faire de belles photos. On peut très bien les faire dans les Cévennes en prenant simplement eh bien, une cerise, par exemple, c'est une beauté incroyable, une fraise, des radis, une feuille, par exemple une feuille en automne. Et je fais aussi une chose, c'est que je prends plusieurs fois le même lieu à des moments différents. Pas uniquement aux saisons différentes, mais à des moments différents. Pour montrer que pour Dieu, et pour la création, chaque fleur est unique. Il n'y a pas deux fleurs identiques. Chaque nuage est unique. Chaque personne est unique. Chaque instant est unique. Donc, si vous voulez, par la photo, je montre, par exemple, une croix, et il y a le ciel, et le ciel est chaque fois différent. Et quand je dis que chaque personne est unique, ça, sur le plan spirituel, c'est extraordinaire. Quand j'en avais parlé à mon père spirituel, il m'a dit, mais n'oublie pas de dire, depuis le début des temps jusqu'à la fin des temps, aucun homme n'aura le même visage que le tien. Et c'est vrai que moi, j'ai eu 5 ans, 10 ans, 20 ans, maintenant j'ai 80 ans, donc à aucun moment, j'ai eu le même visage. Et chaque fleur est unique, chaque cerise est unique, chaque brin d'herbe est unique. Et ce qu'il y a de grand, c'est que pour Dieu, chacun est le fils unique. Et l'homme a remplacé cette unicité par l'uniformité. C'est-à-dire, si vous cherchez, par exemple, une feuille de chêne dans le dictionnaire, vous verrez une feuille de chêne, mais elle sera figée. Vous voyez que pour Dieu, pour la création, chaque nuage est unique, chaque instant est unique, chaque brin d'herbe. Et donc c'est un peu ça que j'essaie de montrer par la photographie, parce que c'est plus facile à dire par la photographie que chacun est unique que de le dire avec des mots. Vous voyez.
9: Le monastère orthodoxe, le Skite Sainte-Foy, vous accueille tous les jours et on peut consulter un site internet pour cette exposition, www.photo-frèrejean.com.
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9: La communauté des franciscains conventuels à Narbonne est en pleine mutation. On accueille, entre autres, le nouveau gardien de la communauté, le frère Julien, qui se présente au micro de Nathalie Dessos.
12: Je viens d'arriver, donc c'était le 1er mai que je suis ici. D'abord, je suis en phase de découverte. Voilà, j'ai trouvé un peuple aux doigts bien accueillant. Et ensuite, j'ai pu rencontrer aussi quelques membres du presbytérium. Aussi, j'ai eu récemment une rencontre avec l'équipe d'animation pastorale. Et j'ai vu ce désir, tant chez les prêtres, chez les paroissiens, de porter l'évangile partout. Et ensuite, mais d'être vraiment témoin authentique de son royaume, d'être, comme le dit l'évangile d'aujourd'hui, sel et lumière du monde.
9: Est-ce que vous, frère Julien, vous allez prendre un peu l'accompagnement global de la communauté?
12: Les frères ont risqué de me nommer gardien, c'est-à-dire c'est lui qui garde le bien fonctionnement de la communauté. Je vais faire de mon mieux pour que ça se passe bien au sein de la communauté, pour que la fidélité à la prière soit respectée. Voilà, qu'il y ait une docilité et une entraide. Et puis au niveau pastoral, mais petit à petit, je pense que les projets vont se dessiner en collaboration avec les prêtres de cette grande paroisse. J'essaye de rejoindre les projets qui sont déjà lancés et ensuite de connaître ce peuple au doigt, connaître ce contexte, connaître son histoire pour pouvoir mieux l'aimer.
9: Frère Julien, on va pas vous lâcher sans vous connaître, vous, un tout petit peu mieux. Est-ce que vous pouvez nous donner quelques éléments plus personnels de votre famille ?

Narbonne. Il faut savoir qu'aujourd'hui, la maison abrite trois frères, le frère Julien, le gardien, le frère Daniel, le référent pastoral qui fait le lien avec la ville et le diocèse, et le frère Charles, fondateur de la maison communautaire de Narbonne, il y a une quarantaine d'années. Et c'est sur ces bonnes nouvelles des diocèses d'Albi, Carcassonne, Narbonne, Montpellier et Mende que se termine notre vitamine C. Et je vous laisse en musique.

0: Bonjour à tous et bienvenue dans l'émission Théo Campus,
1: notre émission hebdomadaire du Centre d'études Guillaume de Gelonne. Nous avons le plaisir d'accueillir aujourd'hui un étudiant qui s'appelle René Masser et qui est inscrit à l'enseignement de premier cycle Théo Base du Centre d'études Guillaume de Gelonne. Bonjour René Masser.
2: Bonjour.
1: Alors est-ce que vous pouvez vous présenter en quelques mots votre profil, votre cursus et puis ce qui vous a rapproché de l'Église dans un premier temps et puis du Centre d'études Guillaume de Gelonne dans un second temps?
2: Ben, quinquagénaire, j'ai deux enfants, j'ai été baptisé dès la naissance, je dirais, hein, je suis d'origine belge, donc en Belgique on baptise les enfants très très tôt.
0: Oui.
2: Quand j'ai demandé à mes parents pourquoi j'avais été baptisé aussi jeune et pourquoi on le faisait comme ça, avec l'intention implicite de mettre l'enfant sous la protection d'eux.
0: Ouais.
2: Et donc, quand j'ai demandé la protection de qui, ben, on m'a dit la protection de Dieu, même si ma famille n'était pas particulièrement pratiquante.
0: Ouais.
2: Donc voilà, j'ai fait ma première communion, j'ai fait ma deuxième communion, ma grande communion, comme on dit en Belgique.
0: Ouais.
2: Et puis après, j'ai pas fait la confirmation et j'ai cheminé au sein d'une famille qui n'était pas pratiquante, qui avait plutôt l'image qui nous a inculqué à mes frères et sœurs et moi une image d'un père punisseur en disant attention, si tu fais tes bêtises, Dieu te regarde, il va te punir ou des choses comme ça. Donc c'est vrai que moi j'ai grandi avec cette idée-là et cette image-là.
0: Ouais.
2: Et c'est il y a 4 ans, je dirais. Alors que le cœur du Christ venait me titiller dans des ressentis, dans différentes pratiques d'introspection.
0: Ouais.
2: Ma fille, la plus jeune de mes filles, a dû être opérée de façon totalement imprévue. Et là, je me suis retrouvé devant mon humanité impuissante face à ça, de me dire, mais en fait... Même si l'opération sous l'angle médical, chirurgical est bénigne, entre guillemets,
0: ouais.
2: Ben, elle pourrait mourir, quoi. Et je me suis retrouvé face à cette impuissance-là de me dire, ben, en fait, mon enfant, ben, je peux rien faire pour elle, je suis totalement démuni.
0: Donc
2: et le jour de l'opération, je la dépose à la porte de la clinique. On était encore en protocole post-Covid. C'est sa maman qui rentre à la clinique avec elle.

0: Et moi, la déposant à la clinique, je dis, bon, allez, tout à l'heure, ma chérie, tout va bien se passer. Et je me retourne et j'entends, je me dis, où est-ce que je vais aller en attendant? Et là, j'ai entendu, va t'asseoir dans une église. Et j'ai atterri dans une église que je connaissais sans la connaître, parce que elle n'était pas très loin du bureau où j'allais régulièrement pour le boulot. Et là, j'étais accueilli par Padre Pio au pied de la croix et je me suis senti à la maison, quoi. Enfin,
1: Ouais.
0: je
1: Parce que...
0: reçu, accueilli, où j'ai pu complètement m'abandonner là. Les larmes ont commencé à couler et quelques minutes après, le téléphone sonnait. C'est la maman de mes filles qui me disait que tout s'était bien passé. Et donc je dis OK. Et puis quelques mois plus tard, bon, une remontée de mémoire de trauma de l'enfance m'a fait me dire, bon, là, j'ai besoin de voir un prêtre. Donc je suis revenu à l'église, voir un prêtre qui m'a accompagné. Je suis passé par le diocèse. J'ai eu connaissance de Puy-Misson par l'intermédiaire du diocèse et par l'intermédiaire de personnes que je connaissais. J'ai fait la retraite à Puy-Misson
1: Oui.
0: et à bout de cette retraite, j'avais vraiment cette sensation de devoir être accompagné pour découvrir ce qu'est la Bible, enfin voilà, d'être accompagné. Et j'ai vu une affiche du CEJ et c'est comme ça que j'ai atterri au CEJ pour faire des cours, quoi. Des clés de lecture de la Bible en premier lieu et c'est comme ça que j'ai rencontré le CEJ.
1: Donc pour approfondir votre foi, en fait.
0: Ouais,
1: C'est
0: bah,
1: ça?
0: oui, surtout. Surtout être accompagné, de me rendre compte que ben, l'image que j'avais eue enfant de ce qu'est la religion, de ce qu'est Dieu, ben, c'était une image qui était quand même tronquée. Pendant la retraite à Puy-Misson, j'ai pu découvrir un père aimant, j'ai pu découvrir, sentir l'amour d'un père, l'amour d'une mère avec la Sainte Vierge, enfin, avec Saint Joseph. Je veux dire, vraiment sentir une autre dimension. Je me dis, mais ok, là j'ai quand même besoin d'avoir des gens autour de moi pour peut-être m'orienter, pour pouvoir poser des questions, pour apprendre, pour éviter d'apprendre seul. Et donc voilà, j'ai été accompagné par un prêtre pendant tout un temps, tant qu'il était sur le diocèse. Puis j'avais le prêtre à Puy-Misson avec qui je suis encore en
1: En contact,
0: contact.
1: oui.
0: Et les cours au niveau du CEJ, je rencontrais d'autres personnes, parler de notre foi, de ma vision par rapport à mon histoire, par rapport à ce que j'ai pu faire. Entre le baptême et le moment où je reviens à l'église, enfin voilà, mon approche, quoi.
1: Donc, vous avez ressenti un accueil d'une communauté, en fait.
0: À Puy-Misson, oui, dans la région, au niveau de l'église, ce que j'ai senti, c'est, moi, je suis allé à la paroisse Saint-Cléophas, c'est là où j'ai atterri. Là, il y avait une population accueillante, tiens, tiens, en fait, t'es nouveau, parce qu'il y avait des activités, donc j'y allais de temps en temps pour essayer de rencontrer du monde. Et puis là, j'étais accueilli par des personnes qui me disait, en fait, t'es qui? T'es là? Tiens, t'es nouveau? On nous voit souvent. C'est sympa. Tu viens d'où? T'es nouveau sur la région? Donc voilà, on fait des connaissances. Après, voilà, c'est une paroisse. Enfin, je veux dire, les paroisses, il y a comme partout, il y a à boire, il y a à manger. On tisse des liens, plus ou moins, ou pas. Je peux pas vraiment dire que me suis senti accueilli par une communauté. Et si je disais l'inverse, ce serait aussi mentir. C'est-à-dire que il y a un peu des deux, quoi.
1: Ouais.
0: Accueilli, oui, mais pas forcément des choses qui sont qui durent ou qui sont profondes. Je ne sais pas comment l'expliquer.
1: Ouais.
0: Voilà, quand on se voit à la messe ou qu'on se voit à la paroisse, c'est bien, mais après en dehors, c'est pas forcément. On n'a pas forcément de contact ni de lien. C'est
1: Très
0: plutôt
1: bien.
0: ça que je veux dire, quoi.
1: Donc vous avez choisi pour la pause musicale un chant à Saint-Joseph. Est-ce que vous avez une raison particulière, une tendresse
0: La
1: particulière pour
0: communauté.
1: Saint-Joseph,
0: Ben en
1: la
0: fait,
1: communauté de
0: en
1: Puy-Misson.
0: allant à Puy-Misson, ben oui, voilà,
1: Ouais.
0: j'ai rencontré aussi la famille de Saint-Joseph. Je suis regardant pour entrer dans la fraternité de Saint-Joseph. Donc voilà, Saint-Joseph, c'est aussi, je découvre aussi Saint-Joseph et qui m'aide à me construire au niveau homme, je dirais, une autre vision de l'homme, de l'humanité, du papa, du
1: Yeah.
0: père, enfin tout ça.
1: Mais grâce à vous, nous allons découvrir ce magnifique chant à Saint-Joseph. À tout de suite.
0: Merci, à tout de suite.

0: Nous sommes en présence aujourd'hui de René Masser, qui est étudiant inscrit au premier cycle Théo Bas du CEGG, qui nous apporte son témoignage. Alors René, comment se passent les cours en fait au CEGG, notamment est-ce que vous avez suivi des cours à distance ou en présentiel? Et qu'est-ce qui vous a plu dans cet enseignement? Qu'est-ce qui serait plutôt à améliorer d'après vous?
1: En fait, moi, j'ai suivi des cours majoritairement en présentiel parce que j'aime pas trop les cours à distance. C'est pas ma génération, hein, je dirais.
0: Ouais.
1: Donc, c'est vrai qu'aujourd'hui, beaucoup de choses se font à distance et moi, j'aime beaucoup pouvoir rencontrer les gens en vrai.
0: Ouais.
1: J'ai malgré tout suivi un cours, le cours de méthodologie qui est prodigué par la Bistrumia en distance. C'était que de la vidéo enregistrée ou pré-enregistrée, avec des points de rendez-vous avec lui.
0: Ouais.
1: Et c'est vrai que moi, personnellement, ça ne me convient pas. J'ai un manque, je dirais, au niveau du côté humain,
0: ouais.
1: De ce côté à distance.
0: Ouais.
1: Oui, de l'interaction. Après, il y a beaucoup de cours qui sont à distance, et c'est vrai que c'est intéressant, parce que le cours, à ce moment-là, on peut le suivre quand on a la disponibilité. Et au niveau de leur plateforme, il y a ça qui est intéressant. Moi, j'ai aussi rencontré, malheureusement, des annulations de cours par manque d'inscrits.
0: Ah oui.
1: Et des reports de cours. Donc, c'est vrai que ça a été un peu dommage qu'il n'y ait pas plus de monde qui s'inscrive. Après, je comprends
0: Justement,
1: les
0: quel
1: contingences
0: conseil est-ce que...
1: économiques, quoi.
0: Oui, mais quel conseil vous donneriez aux auditeurs pour qu'il y ait plus d'inscrits?
1: À chacun de nous aussi d'en parler. Moi, j'en parle autour de moi, j'en parle dans les paroisses, j'en parle donc. Je reviens au caté pour la confirmation, donc j'en parle régulièrement et je me rends compte en fait que les gens ne, malgré qu'on en parle, malgré qu'on donne ce qu'on en retire et ce qu'on en reçoit, les gens ne s'inscrivent pas. Donc je ne sais pas pourquoi les gens ne se projettent pas ou ne s'inscrivent pas, ou ne s'engagent pas dans des cours payants. Là, j'ai pas la réponse. Après, je pense que le CEGG devrait peut-être se faire connaître davantage parce que nous, au niveau des paroisses, même qu'on est de Montpellier, hein, les gens ne savent pas forcément qu'ils existent, quoi.
0: Et comment est-ce qu'on
1: Donc,
0: devrait communiquer alors?
1: En fait, moi, la première fois que j'ai entendu parler du CEGG, c'était une intervention lors d'une messe un dimanche où deux membres du personnel enseignant sont venus présenter l'organisme, quoi. Et donc, moi, j'avais déjà eu l'info. Donc, quand plus tard, j'ai revu l'affiche par rapport au cours, j'ai dit, ben voilà. Donc je pense qu'il devrait y avoir là, au niveau des messes et des paroisses, une communication récurrente, pas juste une fois dans l'année, une communication récurrente avec des invitations, une journée porte ouverte en début d'année ou des choses comme ça,
0: Ouais, c'est une bonne idée.
1: Pour inciter les gens, pour inciter les gens à venir, quoi.
0: Ouais. Et vous, qu'est-ce que ça vous a apporté personnellement que vous voudriez promouvoir auprès des auditeurs?
1: Moi, ça m'a apporté de la clarification dans certaines croyances, comme je disais, déjà par rapport à la Bible, de comprendre ce qu'est la Bible, de comment elle est organisée.
0: Ouais.
1: Ça m'a apporté aussi, ça m'a permis de nourrir ma réflexion et d'ouvrir un champ de réflexion différent de celui que j'avais déjà par rapport à la foi. Ça m'a apporté de rencontrer des gens qui sont aussi avec des questions. Et donc, en échangeant autour de nos questions, ça permet aussi de nourrir nos réflexions. Et puis, ça m'a apporté aussi de rencontrer l'organisation du CEGG et de voir que il y a quand même une mine qui est là au niveau information, au niveau sujet, au niveau support.
0: Oui.
1: Et que c'est dommage qu'on ne soit pas au courant, en fait, la plupart du temps.
0: Alors, quels sont justement les sujets que vous avez suivis dans le parcours Théo Bas?
1: Moi, j'ai l'éthique, la philo, donc je disais la méthodo. Là, je m'étais inscrit à un cours de phénoménologie, mais il a été annulé. J'ai fait l'année dernière les clés de lecture de la Bible. Donc pour l'instant, ce sont les quatre cours que j'ai pris, ouais. Parce que l'avantage, c'est qu'on peut les faire quand on est actif professionnellement.
0: Ouais.
1: On peut faire un cours cette année ou deux ou trois, et puis on continue. Donc on n'a pas à faire tout le cursus en une fois. Donc ça, c'est vrai que c'est un avantage pour... Voilà, moi je bosse toute ma journée, donc je peux pas être au cours la journée, quoi.
0: Ouais. Donc vous êtes inscrit en auditeur libre, en fait.
1: Oui, les deux.
0: Les deux.
1: Je
0: Ouais.
1: fais j'ai des cours qui sont avec validation et des cours qui sont en auditeur libre.
0: D'accord.
1: Parce qu'en fait, j'avais voulu prendre des cours du deuxième ou du troisième cycle. Et donc, m'a dit ça, tu peux, mais ce sera en auditeur libre, puisqu'il faut d'abord avoir fait le premier cycle pour pouvoir avoir, si tu veux, les valider, quoi. J'ai dit,
0: Ouais,
1: bon, c'est pas mal.
0: très bien. Bah, écoutez, nous arrivons au terme de notre émission. Merci beaucoup, René Masser, pour votre témoignage. Et pour en savoir plus sur le Centre d'études Guillaume de Gélonne, n'hésitez pas à visiter le site centre-guillaume-de-gélonne-catholique.fr. Et pour vous inscrire, vous pouvez soit contacter le CEGG, par téléphone au 04 67 55 85 51, ou bien par mail cegg@diocese34.fr. Bonne journée à tous et à la semaine prochaine.
1: Au revoir.
0: Au revoir.
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0: Bonjour à toutes et à tous, bienvenue dans votre émission Zoom Kato sur l'actu. C'est donc la dernière de la saison et pour cette dernière, je suis bien sûr en compagnie du père Cabanac. Bonjour à vous père Cabanac.
1: Bonjour.
0: On est ensemble pendant une trentaine de minutes pour nous parler d'abord de l'encyclique sur l'intelligence artificielle qui a été donc publiée le 25 mai dernier par le pape Léon XIV. C'est sa toute première encyclique baptisée Magnifica Humanitas. Pourquoi c'est important pour l'Église de se saisir de ce genre de sujet d'actualité, donc à savoir l'intelligence artificielle ?
1: C'est un sujet qui est émergé non pas récemment, mais depuis les dernières années. L'objectif du pape n'est pas simplement de traiter de l'intelligence artificielle. C'est à partir des questions que pose l'intelligence artificielle en société, expliquer quelle est la doctrine sociale de l'Église. Non seulement l'interpellation que l'Église fait de la société sur un certain nombre de choses essentielles, et vous vous doutez bien, vous l'avez vous-même dit tout à l'heure en faisant le titre de cette encyclique, c'est pas la magnifique intelligence artificielle, c'est la magnifique humanité. Et c'est justement ce sur quoi le pape s'est centré dans ce texte. C'est une concrétisation de ce qu'on pensait déjà évoquer lorsqu'il a fait le choix de son nom, Léon XIV, dans la suite du pape Léon XIII, qui a publié, il y a 135 ans, la première encyclique sociale, Rerum Novarum. Et c'est d'ailleurs significatif, c'est que le pape a choisi la date exacte de la publication de Rerum Novarum pour 535 ans après publier son encyclique sur la magnifique humanité. Cette approche du pape, justement, se fonde sur les piliers de la doctrine sociale de l'Église qui s'est définie au fur et à mesure au cours de ces 135 ans et qui ont permis aux différents papes d'aborder des thèmes importants sur lesquels ils se sont prononcés pour éclairer les consciences et faire en sorte que l'enseignement qui est donné n'est pas un enseignement simplement doctrinal, mais un enseignement aussi social et la prise en considération des nouveaux défis. Et c'est la raison pour laquelle cet enseignement social s'enrichit au fur et à mesure. Nous sommes passés de l'industrialisation, la confrontation avec la mécanisation et donc déjà d'une certaine façon, la robotisation des hommes qui devaient donner leur force à l'égal de la machine à vapeur. Et maintenant, nous sommes confrontés à ce défi, justement, des hommes par rapport au déploiement de l'intelligence artificielle.
0: Et justement, qu'est-ce que ce texte dit sur cette intelligence artificielle et sur nos comportements? Quelles sont un petit peu les grandes lignes de ce texte?
1: Alors bon, c'est un texte technique qui va nous expliquer comment ça fonctionne, comment il faut se situer, même si de fait il est enrichi. Vous savez qu'un texte tel qu'une encyclique est à la fois de la signature propre et personnel du pape qui synthétise un ensemble de contributions qui lui sont proposées afin de dire lui quel est l'axe sur lequel il construit. L'axe sur lequel il construit, il l'évoque dès le début de son encyclique. Au cours, c'est un texte qui est long, donc il faudra du temps. Je pense qu'il va nourrir la réflexion. Il dit « La magnifique humanité créée par Dieu se trouve aujourd'hui face à un choix décisif. Ériger une nouvelle tour de Babel ou bâtir la cité où Dieu et l'humanité habitent ensemble. » Voilà, ça c'est la première phrase de son encyclique qui donne l'élan. Il y a un risque de confrontation entre ce que l'illusion et la tour de Babel que l'on trouve évoquée dès le premier livre de la Bible, chapitre 11 de la Genèse, c'est-à-dire des hommes qui, alors qu'ils avaient un langage commun, qui vont dire, bah tiens, on va construire quelque chose qui va nous élever vers le ciel de notre propre force. C'est ce que certains ont comme idée, c'est-à-dire l'intelligence artificielle va déployer des capacités, mais aussi pour pouvoir amener éventuellement l'humanité à devenir dépendante et non pas indépendante. Et ça, c'est justement un des défis. Deuxièmement, c'est de l'utilisation aussi de l'intelligence artificielle pour déployer, malheureusement, les aspects les plus négatifs et en particulier, et ça, c'est un des points majeurs sur lesquels il insiste, même s'il le fait vers la fin de son encyclique, mais qui chacun des chapitres y conduit, il faut désarmer l'intelligence artificielle, c'est-à-dire que le risque est de progressivement accorder à l'intelligence artificielle la maîtrise d'un certain nombre d'éléments de notre vie sociale, de notre vie humaine, jusqu'à ce que l'intelligence artificielle soit intervienne, voire gère même les conflits et donc contribue à la conflictualité qui est déjà largement déployée actuellement.
0: Et donc, ce désarmement, un petit peu, ça consiste en quoi? Comment l'interpréter?
1: Le désarmement, il emploiera aussi de nouveau une image, c'est construire finalement un édifice, une société sur laquelle l'humanité est d'abord respectée et toujours privilégiée. C'est-à-dire qu'on ne se laisse pas embrigader dans une logique où le progressisme, où le progrès serait systématiquement positif, s'il n'est pas contrôlé, et on l'a vu déjà maintes fois, donc si le progrès n'est pas contrôlé, et si l'intelligence artificielle n'est pas gérée de façon positive, c'est-à-dire en mesurant toujours l'apport, la contribution, les possibilités qui sont offertes, que l'intelligence artificielle aide à améliorer les diagnostics, à le rendre plus rapide, et donc à favoriser un traitement médical, que l'intelligence artificielle amène à synthétiser, à anticiper, à prévoir éventuellement les conséquences négatives d'évolution météorologique ou climatique, que l'intelligence artificielle soit utilisée pour organiser au mieux et rendre les hommes moins dépendants de tâches matérielles qu'ils peuvent être. Tout ça, bien entendu, on ne sait pas. Mais qu'à un moment donné, que finalement l'intelligence artificielle transforme les hommes en esclaves parce que c'est l'intelligence artificielle qui sera soi-disant plus compétente, n'est-ce pas ? Qu'on ne fasse plus attention à la dignité humaine et qu'on transforme les hommes en robots, surtout s'ils sont moins chers que ne seraient des robots. Vous voyez bien, c'est cette confrontation qu'il y a et sur laquelle le pape souhaite donner. Enfin, surtout, et c'est ça, c'est le vrai danger, c'est qu'on laisse à l'intelligence artificielle. Parce que l'intelligence artificielle, bon, je suis pas un spécialiste, mais on le mesure bien, est aussi à croiser des chemins. Elle a un déploiement exponentiel qu'on ne mesure pas. Et si quand on a la main verte, on le sait, si quand on veut entretenir un jardin, il y a des plantes sauvages, c'est à partir du moment où on gère leur croissance qu'on ne se laisse pas envahir. Et donc aussi qu'on ne laisse pas pulluler ce qui pourrait devenir dangereux. Donc l'intelligence artificielle n'est pas en soi dangereuse, c'est le déploiement que l'on utilise et les fins que l'on recherche qui l'amènent. Je prends simplement un exemple qu'on a déjà eu lorsqu'on a découvert la fission nucléaire, on a découvert qu'elle pouvait à la fois produire de l'énergie ou produire la bombe atomique. Eh bien, il s'agit de se dire qu'est-ce qu'on va faire de l'intelligence artificielle.
0: Merci beaucoup, Père Cabanac. On se quitte un instant en musique. On se retrouve juste après. À tout de suite.

0: Et voilà, comme promis, on se retrouve juste après donc cette pause musicale en compagnie du père Kabanak. Rebonjour père Kabanak.
1: Bonjour.
0: On est donc ensemble pour cette deuxième partie. On va parler du voyage du pape en Espagne. Est-ce que vous pouvez un petit peu nous présenter son itinéraire, son parcours?
1: Son itinéraire est à la fois simple et très symbolique. Trois lieux essentiels, Madrid, Barcelone et les Canaries. Canaries qui sont des îles au large de l'Afrique, mais qui sont espagnoles. Le pape a commencé, au moment où j'enregistre, on n'a pas complètement entendu tous les textes, mais le pape a commencé à Madrid et dès le premier jour, il y a un fort retentissement à la fois de la personne du pape, de l'accueil qui lui est réservé dans une société espagnole qui est un peu compliquée, qui vit des fortes tensions. Et justement, le pape a dit un des premiers messages qu'il a donné face à ses interlocuteurs, entre autres les responsables politiques et sociaux. Il dit « Il ne faut pas exacerber les tensions, les dimensions identitaires. » Et on voit que ses interlocuteurs, que ce soit le gouvernement socialiste qui souhaite d'une certaine façon des fois faire renaître un peu les tensions issues de la guerre civile, ou bien un parti de droite extrême, Vox, qui a un discours assez violent contre les immigrés, le pape dit « Qu'est-ce que c'est qui peut réunir la société ?» Et je pense que le pape a donné un exemple, finalement, qui est de réunir les Espagnols. À la fois, tous les dirigeants politiques s'en sont pressés pour l'écouter. Il est intervenu ce lundi matin devant les Cortés, enfin le Parlement, à la fois les députés et les sénateurs. Il a eu un fort rassemblement avec des jeunes samedi soir et il ira jusqu'au terme de son voyage d'aborder le terme de l'immigration, puisque les Canaries sont un lieu où un certain nombre d'immigrés gagnent l'Espagne par la mer, puisque c'est à proximité des côtes africaines. C'est tout simplement le dire, le pape vient là pour renforcer, il l'a dit, à la fois ce qui est l'identité, la piété, la religiosité populaire qui est fort présente en Espagne, avec les cofradías et les associations d'expression religieuse. Mais il dit il faut concrétiser tout cela. Il a lancé cet appel à destination des jeunes. Il l'a fait aussi au niveau du monde de la culture. Je vous inviterai à réentendre. J'ai entendu hier soir Antonio Banderas, qui est un grand acteur et qui a, je pense, fait une intervention à la fois toute personnelle mais évocatrice justement de la prégnance de la culture chrétienne dans la culture hispanique. Et donc le pape le fait à la fois pour dire je viens vous soutenir, je viens vous encourager, mais aussi je viens vous questionner votre façon de vous situer en tant que société, en tant que responsable, en tant qu'acteur de la vie et de rejoindre les gens justement dans une piété. L'étape à Barcelone sera bien entendu non pas de bénir, elle a déjà été bénie et consacrée, mais de bénir la dernière tour, la plus haute tour de la Sagrada Familia, qui est emblématique finalement de voir comment au sein d'une ville cet édifice s'est construit au cours des années, pendant plus d'un siècle, dans un projet fou d'un homme qui est Gaudi, mais qui est capable de réunir à la fois l'art, la piété et la culture de la Catalogne et de toute cette région-là. Donc on voit un pape qui rejoint toutes les strates de la société espagnole, qui ose les interpeller. Il le fait avec d'autant plus spontanéité que l'espagnol lui est quasi naturel, hein, puisqu'il a vécu longtemps au Pérou. Il retrouvera sans doute des Péruviens qu'il a pu connaître, qui sont émigrés eux-mêmes en Espagne. Et enfin, je pense que c'est sans doute pour nous, comme Français, il faut peut-être se dire, est-ce qu'on fera faire aussi bien que les Espagnols hein, puisqu'il y avait 1 200 000 personnes à la messe et 600 000 jeunes qui étaient autour du pape. Puissions-nous avoir au moins la même enthousiasme que les Espagnols pour accueillir le pape.
0: Et justement, est-ce que ce rôle fédérateur dans le cadre de cette visite en Espagne, vous l'avez dit, hein, c'est aussi une population qui est profondément divisé. Justement, est-ce que c'était un des enjeux un petit peu marquants aussi de rassembler tous les acteurs à la fois civils et religieux? Donc on le voit avec certaines activités comme des visites de charité, des rencontres avec des élus politiques ou donc cette inauguration de la nouvelle tour de la Sagrada Familia. Justement, est-ce que vous trouvez que cet enjeu fédérateur, il a été coché justement durant cette visite, durant ce déplacement en Espagne?
1: Oui, Je pense que justement, ce que le pape dit, c'est au plutôt que chacun cherche comment il pourra se distinguer de l'autre par rapport aux choix politiques, par rapport à l'activité sociale, par rapport à la vision qu'il a. Il dit, mais nous avons affaire à société. Nous sommes certes avec des opinions différentes, mais qu'est-ce que c'est qui nous construit? Qu'est-ce que c'est qui nous permet de travailler ensemble? Qu'est-ce que c'est qui nous réunit? En quoi la façon de prendre en considération les défis sociaux, économiques et politiques nous permettent de trouver un chemin de vie commune. Et c'est là où justement, c'est-à-dire, posons-nous d'abord, regardons le vrai défi qui se lance à nous pendant la question de l'immigration. L'Espagne a pendant longtemps été un pays d'émigration. Des Espagnols allaient ailleurs parce qu'ils avaient une situation économique, une pauvreté qui les contraignait, ou des situations politiques qui les contraignaient à s'exiler. Ce n'est plus le cas. La population baisse. Ils ont un besoin de main-d'œuvre. Ils se sont améliorés la situation économique, mais donc posons ensemble quels sont les besoins, quels sont les moyens, et ensuite écoutons les différents avis, mais ne tendons pas. L'Espagne a tellement souffert justement de cette conflictualité. Il faut baisser la conflictualité et améliorer le vivre ensemble. Et ce vivre ensemble, ça se fera essentiellement parce que l'Évangile a toujours marqué la société espagnole depuis longtemps. Le roi l'a encore affirmé dans son discours, le roi Felipe VI, dans son discours au pape lorsqu'il l'a accueilli. C'est-à-dire qu'il y a une identité chrétienne, pas exclusive, mais essentielle, qui marque la société espagnole. Et entre autres, du point de vue social.
0: Et justement, reparlons de cette Sagrada Familia, donc l'inauguration de la nouvelle tour, la plus haute. Justement, quel est un petit peu le symbole dans le cadre de cette visite du pape Léon XIV?
1: Alors, le symbole, c'est que cette tour est à la fois, Gaudi a voulu qu'elle ne soit pas plus haute que la colline Monte, qui est la colline la plus haute de Barcelone, parce qu'il dit que c'est l'œuvre de Dieu. La nature, c'est l'œuvre de Dieu. Donc, l'œuvre de l'homme ne peut pas dépasser l'œuvre de Dieu. Pour autant, en haut de cette tour, il y a une croix qui s'en va dans toutes les directions et qui manifeste ainsi que c'est le Christ qui, non pas couvre de son ombre, mais éclaire de sa présence, non simplement la ville, mais l'humanité. Et donc la Sagrada Familia, qui est le lieu où finalement, avec l'image de Marie et Joseph qui accueillent leur enfant, prennent soin de cette humanité. Et donc on voit, il faut aussi savoir que Gaudi avait aussi une dimension sociale, et il veillait, malheureusement sa vie a été interrompue par un accident personnel. Il est plaisant de voir qu'un architecte conçoit quelque chose qui est à la fois une œuvre d'art, mais qui est aussi un sens très fort de ce qui peut constituer notre société, comme prendre soin des plus faibles, accueillir ceux qui sont loin, et surtout avoir un lieu de recueillement. Ce qui m'émerveille dans la Sagrada Familia, c'est-à-dire il y a l'exubérance extérieure et la luminosité intérieure qui contribue aussi à l'élévation. Ceux qui n'ont pas eu l'occasion d'aller, j'invite à y aller. C'est un monument qui parle en lui-même sans mots par sa beauté. C'est vraiment extraordinaire, et son caractère unique. Il n'a imité aucun autre édifice. C'est le caractère propre justement de cette œuvre de Gaudi.
0: Merci beaucoup Père Cabanac encore pour ces réponses. On se retrouve juste après pour une courte pause musicale pour parler cette fois de la place des aumôniers dans les hôpitaux. À tout de suite.

0: Père Cabanac. On se retrouve pour parler de la place des aumôniers dans les hôpitaux. À Tours, le centre hospitalier universitaire a annoncé la suppression de 4 postes d'aumôniers pour des raisons budgétaires. Une décision qui n'aurait pas été discutée avec le diocèse lui-même. Alors tout d'abord, pour bien comprendre la situation, quelle est un petit peu la place des aumôniers à l'hôpital ?
1: La loi de 1905, qui a voulu la séparation des églises et de l'État, a amené à l'époque à supprimer la rémunération qui était propre des prêtres, des pasteurs et des rabbins. À une exception, c'est-à-dire dans tous les lieux d'enfermement, c'est-à-dire où la liberté de culte ne pouvait pas être respectée puisque les personnes étaient enfermées, les prisons, alors l'armée, l'hôpital, ils ne sont pas enfermés, mais ils étaient en présence prolongée et sans pouvoir avoir la liberté d'aller dans un lieu de culte extérieur. Il a été considéré que l'État devait favoriser la liberté de culte et permettre l'accès des personnes qui s'y trouvaient, hôpital. C'était pareil aussi des internats scolaires et l'armée, et donc des aumôniers soient à disposition, d'où la rémunération qui se passe et la prise en considération de leur activité. C'est la raison pour laquelle, et Monseigneur Jordi, qui est l'archevêque de Tours et qui a fait un communiqué suite à cette affaire, souligne bien la laïcité telle que la veut la loi de 1905, c'est pas le rejet de la religion de tout l'espace public, comme certains voudraient le faire croire. Non, c'est le fait de dire que l'État n'a pas une identité religieuse, catholique, protestante ou juive, mais qu'elle permet la liberté de culte. Donc, par ses décisions, elle n'entrave pas la liberté de culte. Et l'on sait pertinemment qu'il est besoin que des personnes, et surtout quand on se trouve à l'hôpital, on souffre et on profite des traitements, mais que cette confrontation avec la maladie, voire même à l'approche de la mort, conduit un certain nombre de personnes à vouloir vivre plus intensément cet accompagnement et cette présence. D'où la logique un peu étonnante de voir que il y avait des déterminations et la suppression par un hôpital avec des seuls arguments économiques, mais surtout qu'il n'en avait pas discuté. C'est-à-dire, c'est une façon de faire, et on voit, c'est une des critiques qui est faite justement dans la gestion actuelle des hôpitaux, où on ne gère qu'avec des tableaux Excel. C'est-à-dire, on détermine ce qu'il faut faire, les soins qu'il faut apporter, parce que ce sont des chiffres qui parlent, mais sans prendre en considération ce qu'il en est. Donc, alors je pense que le Monseigneur Jordi a dit que finalement, après être ému, la situation tend à se renégocier. Mais c'est une façon de faire qui est quand même un peu étonnante. Et Monseigneur Jordi, dans son communiqué, justement, souligne bien qu'il ne faudrait pas qu'on passe d'une laïcité de liberté à une laïcité de contrôle, hein, qui amènerait à vouloir tout contrôler, voire même tout exclure. Mais le rôle des aumôniers d'hôpitaux, que l'on voit, il faut se le dire, à la fois assume un accompagnement spirituel, mais souvent aussi viennent combler un manque que les personnels soignants constatent eux-mêmes et auxquels ils ne peuvent pas répondre, c'est-à-dire une présence humaine. C'est-à-dire des personnes malades ont besoin aussi d'avoir des interlocuteurs. Il y a des visiteurs de malades, il y a des associations de visiteurs de malades, mais souvent les aumôniers font aussi mission de pouvoir partager, accueillir. Ils arrivent, ils ne parlent pas simplement pour venir donner des sacrements, la communion ou le sacrement des malades, mais aussi d'avoir une oreille attentive, permettre à des malades, à des hommes et des femmes en souffrance de pouvoir être accompagnés, chose que malheureusement les soignants dans l'hyperactivité que l'on demande n'ont plus le temps de faire. Donc il faut faire attention à humaniser. Il ne s'agit pas simplement de préserver à tout prix une identité religieuse, mais de préserver cette proximité vis-à-vis des personnes malades qui se trouvent en résidence dans les hôpitaux.
0: Et justement, quelles leçons on peut tirer de cet épisode qui s'est déroulé à Tours, que ce soit pour le diocèse le rapport avec l'État et cette loi?
1: Bien, c'est ce que dit Monseigneur Jordi dans son communiqué auquel il faut veiller, c'est-à-dire qu'il n'y a pas une évolution de la laïcité qui exclut de façon systématique la vie spirituelle des personnes, en particulier quand elles sont dans des lieux de résidence prolongée, un hôpital, une prison ou d'autres activités, mais aussi se dire en quoi la présence d'aumôniers vient aussi soutenir le travail des soignants. que ce soit dans des unités de soins palliatifs, dans des hôpitaux, dans des maisons de soins ou de rééducation, dans des maisons de retraite. Sinon, bien entendu, on pourra tout faire avec des robots aussi, hein. C'est-à-dire un robot qui portera à manger, un robot qui apportera les médicaments et un robot qui amènerait soi-disant le questionnement ou quelle est votre question religieuse du jour. À un moment donné, si c'était déshumanisation, et nous revenons à notre première intervention sur la magnifique humanité qui doit être questionnée par rapport justement à la fragilité. C'est la prise en considération de ce qui fait la vie de chacun au cours de son existence.
0: Vous l'avez dit, hein, c'est en cours de renégociation potentiellement, mais c'est aussi un bel exemple qui illustre pas mal de choses. Hein. Donc, on le sait, l'hôpital public est en crise depuis plusieurs années. Est-ce que cet exemple de Tours risque justement de mettre, de manière générale, un petit peu en péril la place des aumôniers dans d'autres établissements, potentiellement en aussi grande difficulté financière que cet hôpital de Tours?
1: Mais de toute façon, soyons clairs, le problème financier des hôpitaux ne sera pas résolu par la suppression des postes d'aumôniers. Excusez-moi, mon terme un peu simple, c'est peanuts, hein. C'est cacahuète que de considérer, ça fait un geste symbolique, hein. Je vais faire un peu dans la provocation, mais M. Borloo, dans une récente intervention devant le Parlement, a dit que actuellement, il y a 30% des personnels qui est administratif dans les hôpitaux, c'est-à-dire on a administré l'hôpital en le rendant des fois peut-être moins humain, ou des mesures comme ça, moins médicales, puisqu'il y a de plus en plus. Donc, en créant des procédures, revenons à l'essentiel, c'est-à-dire quel est l'objectif des hôpitaux. Donnons-nous certes des moyens. Prenons aussi, sans doute, mais ça c'est aux politiques et au corps médical aussi de faire les arbitrages, parce qu'on ne peut pas dépenser indûment d'un argent qu'on n'a pas. Mais rendons vrai les dépenses sans vouloir tout administrer et structurer et en faisant en sorte qu'on ne fait plus attention aux malades comme un patient et comme une personne.
0: Eh ben très bien, on va donc passer à la fameuse carte blanche pour cette dernière émission du Zoom Cato sur l'actu. Merci en tout cas de nous avoir éclairé sur ces différents sujets. Merci aussi pour cette année passée à nos côtés. Donc je vous laisse la parole pour cette carte blanche.
1: Une carte blanche à la fois pleine d'espérance et d'inquiétude, c'est par rapport de nouveau au processus qui devrait s'achever au mois de juillet concernant la loi dite de fin de vie qui est actuellement en rediscussion après avoir la commission mixte paritaire échouée entre le Sénat et l'Assemblée nationale et où le gouvernement laisse faire la pression d'un certain nombre de promoteurs. Je voudrais dire, entendons vraiment la voix des plus faibles. Si nous ne l'entendons pas, c'est-à-dire nous serons dans la même logique que ce que le pape souligne dans son encyclique, c'est-à-dire nous considérerons qu'il y a soi-disant des progrès qui permettraient d'ingérer une solution pour achever une vie plus rapide parce que le progrès serait là. Ce n'est pas un progrès, c'est une régression quand on ne fait plus attention à l'humanité d'une personne, surtout quand elle est en condition de grande faiblesse. Or, il y a une loi sur les soins palliatifs qui a été votée, mais les décrets d'application ne sont toujours pas publiés, les moyens ne sont toujours pas trouvés. Eh bien, si cela était fait, je pense que la loi sur la fin de vie tomberait d'elle-même par rapport à sa logique. Mais il s'agit de se dire, à un moment donné, est-ce qu'on veut construire une tour de Babel qui fait croire à l'homme qui peut tout gérer, même la mort, ou est-ce qu'on souhaite établir justement, reconstruire une Jérusalem, comme le pape l'évoque, c'est-à-dire une ville où chacun est respecté dans la dignité qu'il ne perd jamais aux yeux de Dieu.
0: Merci infiniment, Père Cabanac, pour nous avoir éclairé sur ces sujets. On vous retrouvera donc à la rentrée pour une prochaine saison de Zoom Cato sur l'actu. En attendant, je vous souhaite une très belle journée et un bel été. Merci beaucoup.
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0: Bonjour à tous et bonjour Tamara.
1: Bonjour Marie-Andrée.
0: Alors, nous allons poursuivre notre cheminement dans la Bible avec les anges et en particulier un ange, mais nous allons prendre le texte des Actes pour voir ce qui se passait dans la première église et qui est intervenu.
1: Écoutez ce bruit. C'est le bruit de l'eau qui frappe inlassablement la coque d'un navire en perdition. Nous sommes en Méditerranée, au premier siècle de notre ère. Mais l'histoire que je vous raconte aujourd'hui n'a pas d'âge. C'est l'histoire de l'homme face à l'abîme. Depuis 14 jours et 14 nuits, le soleil et les étoiles ont disparu, noyés derrière un rideau de nuages noirs. Les marins appellent ce vent violent l'Euraquion, une tempête monstrueuse qui s'est abattue sur ce grand navire d'Alexandrie. À son bord, 276 âmes, des marins aguerris, des soldats romains et des prisonniers qu'on mène à Rome pour y être jugés. En haute mer, perdre les étoiles, c'est un peu perdre la vie. Sans repère, le navire n'est plus qu'un fétu de paille. Les hommes ont tout tenté. Ils ont jeté la cargaison de blé à la mer pour alléger le navire. Ils ont même ceint le vaisseau avec des cordages pour éviter que la coque ne se fende en deux. À bord, le silence de la résignation s'est installé. Le désespoir a une odeur tenace, celle du sel qui brûle les yeux et de la peur. Plus personne ne mange. À quoi bon nourrir un corps que l'océan s'apprête à engloutir ? Les visages sont creusés. On attend que le monstre ouvre la gueule. Et pourtant, au plus profond de ce navire, dans la cale sombre et humide, là où l'eau monte lentement, il y a une présence. Un homme. Il s'appelle Paul. Un juif de Tarse, un citoyen romain et un prisonnier enchaîné. Regardez-le. Des fers tintent à ses poignets au gré du roulis violent. Mais là où les autres maudissent les éléments, Paul, lui, fait silence. Il est entré dans une autre dimension. Depuis des jours, il prie. Sa prière n'est pas une supplication terrifiée, c'est un ancrage. Tandis que le navire physique est emporté par la tempête, l'âme de Paul, elle, est amarrée à un rocher invisible. C'est ici que le mystère s'épaissit. Et c'est ici que le récit bascule du maritime au spirituel. Nous sommes au cœur de la 14e nuit. C'est l'heure où les forces humaines abandonnent les dernières résistances. C'est alors qu'une brèche s'ouvre dans la nuit d'encre. Soudain, la cale sombre n'est plus tout à fait noire. Une clarté étrange commence à éclairer les parois de bois. Ce n'est plus la lumière violente d'un éclair, c'est une lueur d'or et de brume. Une lumière qui ne brûle pas, mais qui apaise. Une chaleur subite traverse l'air glacial. Et dans cette lumière, un messager se tient là, un ange, un envoyé du Dieu à qui Paul appartient. L'ange ne tremble pas. Le navire peut tanguer, s'effondrer dans les creux vertigineux. L'ange lui reste immobile, souverain. Sa présence diffuse une paix surnaturelle qui défie les lois de la physique. Dans ce sanctuaire improvisé au milieu de l'océan déchaîné, le messager céleste pose son regard sur le prisonnier. Sa voix s'élève. Un murmure si pur qu'il traverse le fracas des éléments. « Ne crains pas, Paul. Il faut que tu comparaisses devant César. Et voici, Dieu t'a accordé la vie et de tous ceux qui naviguent avec toi. Dieu t'a accordé la vie de tous ceux qui naviguent avec toi. Quelle parole mystérieuse! Un seul homme de foi, un seul prisonnier enchaîné devient le paratonnerre de tout un navire. Parce que Paul croit. 276 hommes vont avoir la vie sauve. La grâce divine ne se limite pas à celui qui prie. Elle déborde sur ceux qui l'entourent, même sur les soldats qui le gardent, même sur les navires païens qui désespéraient. La vision s'efface, la lumière dorée se dissout. L'ange est reparti dans l'invisible, mais il laisse derrière lui une atmosphère transformée. Paul se lève, ses chaînes tintent à nouveau. Mais ce n'est plus le bruit de l'esclave, c'est le bruit d'un homme libre. Il monte sur le pont, là où les vagues continuent pourtant de balayer le navire. Son visage est devenu un phare. Prenez courage, mes amis, car aucun de vous ne périra. Il n'y aura que la perte du navire. Cette nuit même, un ange de Dieu, à qui j'appartiens, s'est présenté à moi. C'est pourquoi, ô homme, prenez courage, car j'ai cette confiance en Dieu, qu'il en sera ainsi. Et pour prouver sa foi au milieu de la tempête, Paul fait un geste d'une portée spirituelle immense. Il prend du pain, il rend grâce à Dieu devant tous ces hommes stupéfaits. Il rompt le pain et commence à manger. En le voyant manger avec une telle paix, le courage revient dans le cœur des marins. Ils reprennent espoir et ils mangent à leur tour. Quelques heures plus tard, l'aube se lève. Ils aperçoivent une plage. C'est l'île de Malte. Le navire s'échoue et se brise sous la violence des vagues. Le bois se déchire. Mais le centurion romain ordonne à tous de gagner la terre, soit à la nage, soit sur les planches. Regardez-les, un à un sortir de l'eau, exténués mais vivants. Pas une seule vie n'a été perdue. La parole de l'ange s'est accomplie. Ce voyage au bout de la nuit nous rappelle que nos vies traversent parfois des tempêtes où nos sécurités matérielles volent en éclats. Mais le récit de Paul nous murmure que même quand les étoiles s'éteignent, il existe une ancre pour l'âme. Une foi capable de descendre un ange dans nos cales sombres et de transformer un naufrage inévitable en un mystérieux chemin de sauvetage.

0: Bien, merci Tamara. Tu t'es inspirée du chapitre 27 des Actes des Apôtres. Donc ce Paul, parce qu'il est surtout question de lui, même si notre émission c'est une émission qui se poursuit sur les anges, bien sûr, et on voit qu'il intervient auprès de Paul, on va essayer de mieux le connaître. Qui est Paul ?
1: Paul, c'est un homme avec une personnalité, on va dire, très éclatante, voilà, si je peux dire. Paul est né à Tarse, il est citoyen romain et il est...
0: Il est juif.
1: Il est juif, voilà, mais il est aussi citoyen romain et il est un peu fou de Dieu, si je peux dire.
0: Surtout à partir de ses 13 ans, il part vers Jérusalem, je pense.
1: Il est instruit, il connaît parfaitement la Torah et ses maîtres dans l'école juive, c'est le rabbi Gamaliel.
0: Donc en fait, il le suit à fond et même on s'aperçoit qu'il va jusqu'à tuer des gens qui ne croient pas comme lui ou qui suivent le Christ.
1: Oui, voilà.
0: Voilà.
1: Il persécute les chrétiens.
0: Pourquoi est-il contre le Christ en fait, au départ ?
1: Ben, en fin de compte, il connaît bien là.
0: Jésus, je dirais.
1: Voilà,
0: plutôt.
1: Contre Jésus, voilà. Je pense que c'est quelqu'un de très intelligent. Il s'est intéressé aussi à ce que Jésus disait et il a bien senti que ça allait en contradiction avec ça, la religion juive.
0: Oui. Autrement dit, il était un petit peu rigide sur sa religion. Et donc, il persécutait les chrétiens. Enfin, il a persécuté les premiers chrétiens, dont
1: Étienne.
0: Dont Étienne, d'accord. Donc, alors comment en est-il arrivé là, dans ce bateau, je dirais?
1: Eh bien, il a eu une conversion, je dirais, fulgurante.
0: Oui.
1: Ce fameux passage sur le chemin de Damas. Voilà, donc il avait une missive qui l'autorisait à persécuter et à chasser tous les chrétiens qu'il pouvait rencontrer. Donc sur ce chemin, avec ses soldats, il a rencontré le ressuscité. Il a rencontré Jésus ressuscité, qui lui a dit « Pourquoi me persécutes-tu ?»
0: Oui, il a été terrassé.
1: Il a été terrassé, oui.
0: Donc on ne va pas reprendre ce texte, voilà.

0: Mais à force de se heurter, je dirais, à certains juifs, il est arrêté. Et c'est là qu'on retrouve le Paul sur le bateau, enchaîné.
1: Oui, voilà, parce que en tant que citoyen romain, il a demandé d'aller voir son empereur et on ne pouvait pas lui refuser.
0: Oui, alors ce que je n'ai pas dit aussi, c'est qu'il ressentait aussi le besoin d'évangéliser les païens. Et ça, ça pouvait heurter chez les juifs. Donc, le voilà parti, enfin enchaîné, mais il n'est pas jugé en Israël, enfin du moins en Palestine.
1: Non.
0: Voilà, et il est envoyé vers Rome.
1: Il est envoyé vers Rome.
0: Et c'est là où on le retrouve dans ces tempêtes, quoi. Ce texte t'a touché sur quel plan, je dirais ?
1: Ben moi, ce qui m'a touché, c'est que Paul semble fort. On a l'impression qu'il réussit à vaincre n'importe quoi, n'importe qui. Et dans ce texte-là, donc avec cette tempête, voilà, ils sont un peu en vase clos. Et il est quand même enchaîné, il est quand même prisonnier. Mmh. Eh bien, il garde quand même cette confiance. Il prie, il a une intériorité, il prie, il semble serein. Voilà, comparé aux autres qui doivent être affolés, qui ne veulent plus se battre. Voilà, lui, il prie.
0: On va le retrouver dans la deuxième partie de notre discussion, en reprenant le texte, pas à pas. Voilà, hein, mais merci de nous avoir donné une photographie de Paul, si je puis dire.

0: Nous reprenons l'histoire, cette histoire de Tempête, de Paul prisonnier, au chapitre 27 des Actes. Voilà, donc c'est l'embarquement vers l'Italie. Il y a des gardes, bien sûr, pour les prisonniers, et il y a surtout l'équipage. Bon, on peut s'imaginer que pour ces gens au fond d'une cale, c'est pas merveilleux, mais il y a quand même un personnage.
1: Il y a quand même une petite lueur d'espoir. Un centurion, je crois qu'il se nomme Julius, a fait preuve d'humanité envers Paul. Et donc, il lui permet d'être avec ses amis et non pas isolé et tout seul. Paul aurait dû être tout seul pour pas continuer sûrement à évangéliser. Et donc, ce centurion fait preuve d'humanité envers Paul. Donc, on va dire que ce voyage se présente sous des bons augures, si on peut dire.
0: Oui, c'est

0: vrai. Bon, et puis en même temps, pour nous, ça nous dit quelque chose aussi sur la vie.
1: Oui, ça nous dit que tout ce que Paul dit, ça commence, on va dire, à toucher le cœur de païens, de gens qui ne connaissent pas encore Dieu.
0: Oui, et puis, je veux dire, nous, dans nos vies, on peut se dire que dans des moments difficiles, tout n'est pas perdu. Et qu'on peut croire quand même encore. Bon, on va avancer avec cette foi, je dirais. Au bout de quelques temps, et toujours dans la tempête, il devait y avoir la fête de l'expiation. C'était un jeûne, mais du coup, c'est passé. Alors, on peut peut-être parler de cette fête. Qu'est-ce que la fête de l'expiation ?
1: Alors, la fête de l'expiation, c'est un jeûne de 14 jours, donc 2 fois 7 jours. Elle est mentionnée dans le Lévitique, dans le livre du Lévitique, au chapitre 16. C'est un jeûne, on va dire, de réparation lorsque on pense avoir fait quelque chose qui a déçu, qui a blessé Dieu.
0: Alors, pourquoi cette fête est née ? C'était donc l'histoire d'Aaron. Aaron avait 2 fils et apparemment, ces 2 fils n'ont pas fait ce qu'il fallait. Ils sont allés dans le sanctuaire et ils se sont permis de faire des gestes qui n'étaient pas les bons gestes. Je serais peut-être même allé dans le Saint des Saints, donc ce qui n'est pas permis. Donc, je vais le dire carrément, quand j'ai lu ça, je me suis dit, mais pourquoi ces garçons, peut-être avec leur bonne volonté, ont loué Dieu, et pourtant, leur père demande pardon, et donc est instituée cette fête des expiations. Eh bien, en fait, oui, c'était parce qu'ils ne respectaient pas certaines lois, certaines règles qui devaient représenter le respect pour Dieu. Donc, je dis merci à ce texte des Actes parce que ça m'a permis d'aller de me renseigner sur la fête des expiations, qui est le Yom Kippour, en fait. Voilà, donc on demande pardon pour nos vies qui ne sont pas...
1: Qui ne sont pas ajustées à Dieu.
0: Voilà. Ensuite, ça continue, et Paul doit soutenir le moral des troupes.
1: Oui, Paul doit soutenir le moral des troupes, mais c'est vrai que cette embarcation, je dirais qu'elle est mal partie quand même. D'abord, ils ont jeûné 14 jours, et en plus, ils ont lesté le bateau parce que la tempête, ce typhon se déchaîne, et voilà, les marins savent très bien que le bateau ne va pas résister. Ils sentent qu'ils vont mourir.
0: Oui, et puis un ange, l'ange de Dieu, apparaît à Paul. Bon, nous voilà dans notre thème de l'ange, voilà. Que dit cet ange ? Ou en tout cas, que fait-il sur Paul ?
1: Alors Paul, comme il est en prière, un ange apparaît, voilà, et cet ange lui dit « Vous serez tous sauvés, les 276 âmes qui se trouvent sur ce bateau » seront sauvés. Par contre, tout ce qui est matériel, donc le bateau, entre autres, ça ne résistera pas à la tempête.
0: Oui, alors je vais reprendre la phrase de l'ange. Il m'a dit, sois sans crainte, Paul, il faut que tu comparaisses devant César, et voici que Dieu t'accorde la vie de tous ceux qui naviguent avec toi. Donc en fait, c'est non seulement l'ange parle à Paul, mais c'est aussi pour sauver l'ensemble de l'embarcation.
1: Eh oui, voilà. Et là on a les soldats, le centurion, les autres prisonniers, les marins qui sont pas forcément des croyants. La miséricorde de Dieu est débordante, si je peux dire.
0: Et cette miséricorde aussi, elle est là grâce à la foi de Paul.
1: Oui.
0: Et c'est ça qui est que je trouve remarquable, cet homme qui est dans la tempête. Donc on peut penser tout simplement à nous. Être humain, qui vivons des tempêtes, est-ce que on croit à la vie ? Parce que c'est ça. Il croit que tout le monde sera sauvé. Moi, je trouve que cette foi, elle est exemplaire et que elle doit nous aider nous-mêmes à croire. Qu'en penses-tu ?
1: Moi, je trouve que Paul, il est extraordinaire parce que cet ange qu'il prévient que leurs vies seront épargnées. Il y croit, il a foi. Et personne n'a vu cet ange, en plus.
0: Et par sa foi, il entraîne les autres.
1: Ouais.
0: Alors, je pense, moi, à Luc, celui qui a écrit les Actes. Et en fait, par là, par l'histoire de Paul, Luc aussi nous aide. parce qu'il nous montre que Dieu a envoyé sa parole. Il relate, Luc se doit d'écrire ça. Il relate, et pour nous, ça représente une parole qui promet le salut. Et ça, c'est extraordinaire. Je pense que finalement, les uns avec les autres, on peut sauver le monde. Je suis peut-être un peu prétentieuse, mais et grâce à la foi.
1: Et oui, c'est la prière continue, c'est la prière de tous les moines et moniales aussi, de ce monastère invisible, c'est aussi la prière de chacun.

Seigneur, lorsque mes émotions sont mises à l'épreuve, comme l'ont vécu Paul et ses compagnons, aide-moi à me libérer de la peur, de la plainte, de l'impatience, de l'inquiétude. Comme Paul, confiant en l'ange de Dieu, je veux reprendre courage et croire dans la vie que tu me donnes.

Bonjour, c'est Frédéric Munoz. Je vous retrouve dans un instant pour Musimag, avec en entrée de la musique de Jean-Sébastien Bach, son concerto pour quatre claviers d'après Vivaldi, que l'on entend habituellement avec quatre clavecins. Ici, ce sera avec quatre orgues. Et c'est Marie-Claire Alain qui joue entouré de ses élèves, et vous verrez, cette version est absolument étonnante et unique pour commémorer le 100e anniversaire de la naissance de Marie-Claire Alain. Ensuite, nous écouterons une œuvre de son frère aîné Jean Alain, une prière d'après un texte de Charles Péguy. Et puis nous terminerons avec de la musique Renaissance, un magnificat de Antonio de Cabezón par l'ensemble La Tempête. Oui, cet ensemble dirigé par Monsieur Bestion. À tout de suite.

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Frédéric Muñoz. Très heureux de vous retrouver pour partager ensemble cette actualité de la musique classique cette semaine. Alors, comme je vous en ai déjà parlé auparavant, nous commémorons cette année le 100e anniversaire de la naissance de Marie-Claire Alain, cette grande organiste française qui était née donc le 10 août 1926. Et bien sûr, cette année, comme je vous l'ai déjà annoncé, il y aura beaucoup de rééditions de toutes sortes concernant Marie-Claire Alain et aussi pour les collections pour lesquelles elle a largement participé, l'Encyclopédie de l'Orgue des Râteaux et puis bien sûr un coffret hommage où on pourra découvrir ou redécouvrir des enregistrements anciens dont certains sont un peu à la limite de l'inédit. Il y aura aussi des extraits de concerts, ce qui est très rare avec cet artiste. Alors, nous allons commencer par écouter Marie-Claire Alain, mais pas toute seule. Alors, elle est avec un groupe d'organistes. Il y a Olivier Vernet, il y a Bruno Morin et il y a Frédéric Rivoal. Quatre organistes qui jouent ensemble. Alors ça, c'est très très rare. Ils jouent le concerto à quatre claviers de Bach d'après Vivaldi. Alors en général, ce concerto dans la version Bach, on l'entend à quatre clavecins. Et oui, et la version originale de Vivaldi à quatre violons. Alors Bach a été subjugué par ce concerto et du coup, eh bien, il en a fait une transcription donc pour le clavier. Mais pourquoi ne pas remplacer finalement les clavecins par des orgues? Eh bien, c'est ce qui a été fait dans cet enregistrement que je vous propose maintenant pour le label Ligia. Et c'est le Collegium Baroque, c'est-à-dire un petit orchestre à cordes qui accompagne donc les solistes et ils sont dirigés par Nicolas Mazzelli. Lenny. Bon, alors, on va les écouter. Donc, ce sont quatre orgues positifs construits par Bernard Aubertin. Alors, voilà le résultat.

Vous écoutiez le concerto pour quatre claviers de Johann Sebastian Bach dans sa version à quatre orgues avec Marie-Claire Alain, Olivier Vernet, Bruno Morin et Frédéric Rivoal, le Collegium Baroque dirigé par Nicolas Mazzoleni, un disque Ligia Digital, donc pour eh bien rendre hommage à Marie-Claire Alain, dont on commémore cette année le 100e anniversaire de la naissance. Bon, certes, elle nous a quittés voici quelque temps, mais c'est l'occasion de redécouvrir ou de découvrir parfois même certains enregistrements qu'elle a réalisés parce qu'elle a beaucoup, beaucoup, beaucoup enregistré tout au long de sa carrière. Elle a eu la chance de rencontrer les bonnes personnes pour eh bien, réaliser tous ces enregistrements. Alors, on va rester avec la famille Alain, avec le frère aîné, Jehan Alain, qui a eu une fin tragique puisqu'il a été tué à la guerre, au début de la guerre de 39-45. Et Jehan Alain était un compositeur tout à fait exceptionnel. Et il y a un album de deux disques qui réunit l'intégrale de l'œuvre vocale de Jehan Alain par l'ensemble vocal de Sequenza dirigé par Catherine Simon-Pietri. Et puis c'est Marie-Claire Alain qui est à l'orgue, qui accompagne ce chœur. C'est absolument magnifique et d'ailleurs je vous signale que ce coffret qui était devenu indisponible puisqu'il avait été édité au début des années 2000, eh bien va faire l'objet d'une réédition cette année justement pour l'anniversaire de la naissance de Marie-Claire Alain. Et ça me permet aussi, dans cette actualité de la musique, eh bien de rappeler donc que voici quelques jours, c'était l'anniversaire du débarquement du 6 juin 1944, que malheureusement Jehan Alain n'a pas pu connaître, le pauvre ayant été tué sur le front de Saumur donc en juin 1940. Alors on écoute une plage de cet album, c'est la prière pour nous autres charnels, d'après un poème de Charles Péguy, pour chœur d'homme et orgue. Alors c'est l'ensemble vocal Sequenza, donc les hommes de cet ensemble, et c'est Marie-Claire Alain qui les accompagne à l'orgue de Saint-Germain-en-Laye, l'orgue dont elle était la titulaire. Vous allez voir, c'est une œuvre très très poignante.

Voilà, la prière de Jean Alain, c'est une œuvre poignante, prémonitoire, pourrait-on dire, puisqu'elle était composée en 1938, et puis Jean Alain a perdu la vie en 1940. Oui, cette prière pour nous autres charnels, d'après un poème de Charles Péguy. Voilà, donc extrait de ce coffret de deux disques consacré à l'œuvre vocale de Jean Alain, et toujours dans le cadre de l'hommage rendu à Marie-Claire Alain, donc qui accompagnait ici le chœur d'hommes à l'orgue de Saint-Germain-en-Laye, et Marie-Claire, dont c'est cette année le 100e anniversaire de la naissance. Alors, on va écouter maintenant un extrait à nouveau d'un disque que je vous ai fait découvrir la semaine dernière, qui est absolument incroyable. Il s'appelle Bomba Flamenca. Ce sont les funérailles imaginaires de Charles Quint par La Tempête. C'est un ensemble vocal et instrumental dirigé par Simon-Pierre Bestion. Alors, c'est tout le déroulement des funérailles, alors avec des pièces instrumentales, j'allais dire profanes, qui imagent eh bien, la vie même de Charles Quint, cet empereur qui a régné sur toute l'Europe à la Renaissance. Et voilà. Et donc, on entend des batailles, on entend des danses, on entend tout un tas de choses. Et aussi le déroulement de la messe depuis le Kyrie jusqu'à l'Agnus Dei et même jusqu'au Magnificat, puisque le Magnificat souvent se chante après. Alors, le Magnificat, on va écouter extrait de ce disque éblouissant. Antonio de Cabezón, voilà les fabordones, c'est-à-dire les faubourdons et les gloses, et c'est-à-dire les variations, du premier tome, puissance de la miséricorde et de la tendresse maternelle, lux aeterna. Voilà le Magnificat de Cabezón, l'un des Magnificat, originellement écrit pour l'orgue, et ici, évidemment, magnifié, traduit de toutes parts par cet ensemble La Tempête, qui porte bien son nom.

Voilà cette plage qui est extraite de ce disque consacré aux funérailles de Charles Quint par l'ensemble La Tempête et Monsieur Bestion qui les dirige. Alors, on va rester encore quelques instants, le temps de prendre congé tranquillement de vous, puisque Musimac va bientôt s'achever. Et on va écouter encore quelques accents de cette musique absolument merveilleuse qui fut donnée donc pour les funérailles de Charles Quint au moment de la Renaissance, et oui, au XVIe siècle. Voilà. Alors, je vous dis à très bientôt et bonne semaine à toutes et à tous. Merci de votre fidélité et on se retrouve très très vite pour la suite de cette actualité. Ce sera donc la semaine prochaine. Voilà, je vous donne un petit peu de bataille de Jeanne Quint pour imager un petit peu toute la vie guerrière de cet empereur Charles Quint.

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4: En ce dimanche 14 juin, nous nous retrouvons dans le temps ordinaire, ce qui ne veut pas dire banal, mais simplement dans l'ordre des choses. Dans cette messe, en la cathédrale Notre-Dame de Paris, qui sera célébrée par Mgr Dominique Cata, vicaire général, nous entendrons tout d'abord un passage du livre de l'Exode au chapitre 19. Nous voyons les fils d'Israël arriver dans le désert du Sinaï pour établir leur camp. Et le Seigneur appelle Moïse du haut de la montagne. Avec ce rappel, vous avez vu ce que j'ai fait à l'Égypte, comment je vous ai porté comme sur les ailes d'un aigle et vous ai amené jusqu'à moi. Maintenant donc, si vous écoutez ma voix et gardez mon alliance, vous serez mon domaine particulier parmi tous les peuples, car toute la terre m'appartient. Mais vous, vous serez pour moi un royaume de prêtres, une nation sainte. La deuxième lecture sera tirée de l'épître de Paul aux Romains au chapitre 5. Et l'apôtre rappelle que la preuve que Dieu nous aime, c'est que le Christ est mort pour nous alors que nous étions encore pécheurs. Quant à l'Évangile, il est en Saint Matthieu au chapitre 9 et nous voyons Jésus saisi de compassion pour les foules qui sont désemparées et abattues comme des brebis sans berger. C'est peut-être l'occasion pour nous de prier très très fort pour tous ceux qui vont être ordonnés prêtres à la fin de ce mois et puis tous ceux qui se préparent au sacerdoce. Tous ceux qui se préparent aussi peut-être à se poser la question de leur vocation. Beaucoup de choses à mettre dans cette messe. D'abord l'action de grâce pour ce voyage extraordinaire du pape Léon XIV en Espagne, à Madrid, à Barcelone. Et puis les précisions sur son voyage en France, à Paris et à Lourdes au mois de septembre. Nous entrons dans la célébration.

Au nom du Père et du Fils et du Saint-Esprit, la grâce de Jésus le Christ, notre Seigneur, l'amour de Dieu le Père et la communion de l'Esprit Saint soient toujours avec vous. La joie de nos cœurs vient du cœur de Dieu. Nous chantons cette joie en ce dimanche, 11e dimanche de l'année. C'est une joie de prier avec l'aide de la maîtrise de Notre-Dame rassemblée une dernière fois en ce dimanche. C'est une joie de prier avec nos frères et sœurs qui nous rejoignent par la télévision ou la radio. C'est une joie de prier avec toute l'Église qui entend l'appel de l'amour du Seigneur. Et cet appel retentit dans tous les cœurs et en particulier dans nos cœurs pauvres, humbles, petits, pécheurs. Ceux que Dieu aime d'un amour privilégié, ceux à qui il donne toute son attention. C'est chacun d'entre nous, tel que nous sommes, sous son regard plein d'amour. Alors au commencement de notre Eucharistie de ce dimanche, plein de confiance, nous reconnaissons devant lui que nous avons péché. Je confesse à Dieu Tout-Puissant, je reconnais devant vous, frères et sœurs, que j'ai péché en pensée, en parole, par action et par omission. Oui, j'ai vraiment péché. C'est pourquoi je supplie la bienheureuse Vierge Marie, les anges et tous les saints, et vous aussi, frères et sœurs, de prier pour moi, le Seigneur notre Dieu. Que Dieu Tout-Puissant nous fasse miséricorde, qu'il nous pardonne nos péchés et nous conduise à la vie éternelle.

Puisque mortels et fragiles, nous ne pouvons rien sans toi. Donne-nous toujours le secours de ta grâce.

Lecture du livre de l'Exode. En ces jours-là, les fils d'Israël arrivèrent dans le désert du Sinaï, et ils y établirent leur camp, juste en face de la montagne. Moïse monta vers Dieu. Le Seigneur l'appela du haut de la montagne. Tu diras à la maison de Jacob, et tu annonceras aux fils d'Israël, « Vous avez vu ce que j'ai fait à l'Égypte, comment je vous ai porté comme sur les ailes d'un aigle et vous ai amené jusqu'à moi. Maintenant donc, si vous écoutez ma voix et gardez mon alliance, vous serez mon domaine particulier parmi tous les peuples, car toute la terre m'appartient. Mais vous, vous serez pour moi un royaume de prêtres, une nation sainte. » Parole du Seigneur.

Lecture de la lettre de Saint Paul, apôtre aux Romains. Frères, alors que nous n'étions encore capables de rien, le Christ, au temps fixé par Dieu, est mort pour les impies que nous étions. Accepter de mourir pour un homme juste, c'est déjà difficile. Peut-être quelqu'un s'exposerait-il à mourir pour un homme de bien. Or, la preuve que Dieu nous aime, c'est que le Christ est mort pour nous. Alors que nous étions encore pécheurs. À plus forte raison, maintenant que le sang du Christ nous a fait devenir des justes, serons-nous sauvés par lui. De la colère de Dieu. En effet, si nous avons été réconciliés avec Dieu par la mort de son Fils, alors que nous étions ses ennemis, à plus forte raison, maintenant que nous sommes réconciliés, serons-nous sauvés en ayant part à sa vie. Bien plus, nous mettons notre fierté en Dieu, par notre Seigneur Jésus-Christ, par qui, maintenant, nous avons reçu la réconciliation. Parole du Seigneur.

En ce temps-là, voyant les foules, Jésus fut saisi de compassion envers elles, parce qu'elles étaient désemparées et abattues, comme des brebis sans berger. Il dit alors à ses disciples, « La moisson est abondante, mais les ouvriers sont peu nombreux. Priez donc le maître de la moisson d'envoyer des ouvriers pour sa moisson. » Alors Jésus appela ses 12 disciples et leur donna le pouvoir d'expulser les esprits impurs et de guérir toute maladie et toute infirmité. Voici les noms des 12 apôtres. Le premier, Simon, nommé Pierre, André, son frère, Jacques, fils de Zébédée, et Jean, son frère, Philippe et Barthélemy, Thomas et Matthieu, le publicain, Jacques, fils d'Alphée, et Thaddée, Simon, le zélote, et Judas, l'Iscariote, celui-là même qui le livra. Ces 12, Jésus les envoya en mission avec les instructions suivantes. Ne prenez pas le chemin qui mène vers les nations païennes et n'entrez dans aucune ville des Samaritains. Allez plutôt vers les brebis perdues de la maison d'Israël. Sur votre route, proclamez que le royaume des cieux est tout proche. Guérissez les malades, ressuscitez les morts, purifiez les lépreux, expulsez les démons. Vous avez reçu gratuitement, donnez gratuitement.

Voilà que les foules devant Jésus sont désemparées et semblent abattues comme des brebis sans berger. Jésus, lui, n'est ni désemparé ni abattu. Bien au contraire, nous le voyons, nous dit l'Évangile, rempli de compassion. Et quelle est cette compassion qui est au cœur de ce que Jésus vit, sinon cet amour infini de Dieu qu'il est venu révéler aux hommes? Voilà Jésus dans sa compassion qui révèle son cœur, qui révèle le projet de Dieu. Jésus ne se laisse pas impressionner ni arrêter par ces foules, mais au contraire, il leur ouvre son cœur comme le bon pasteur qui voit des brebis sans berger. Dévoilement de l'amour infini de Dieu. Et cela se traduit en paroles, car ce que voit Jésus, ce n'est pas d'abord une foule désemparée, mais c'est une moisson abondante. Jésus voit la moisson abondante, voit le projet de salut de Dieu, alors même que ces foules semblent perdues. Il est comme présent, tout proche d'elles, habité par cet amour qu'il est venu leur apporter. Et sa première parole est de voir la moisson abondante. Comment ne pas, nous aussi, recevoir dès ces premiers mots de l'Évangile un appel à oser regarder ce monde tel qu'il est, avec tant et tant de lieux d'épreuves, d'obstacles, de guerres, d'impasses, de tristesse, de désespoir. Et nous pourrions nous laisser nous-mêmes entraîner, fascinés par ces images qui nous parlent des malheurs des hommes. Et voilà que Jésus lui-même, présent dans nos cœurs, présent dans ce monde, présent auprès de ces foules désemparées, prononce ces mots « La moisson est abondante ». Abondante. Voilà que nous recevons ainsi, par ces mots, le projet de Dieu, et que nous sommes entraînés à chercher comment Jésus voit cela. Et nous comprenons que son cœur, qui révèle l'amour du Père, révèle ce trésor du salut que déjà dans les lectures de ce dimanche, nous avons pu reconnaître. C'est ce que reconnaît saint Paul dans cette lecture où il s'émerveille. Nous qui n'étions encore capables de rien, le Christ au temps fixé par Dieu est mort pour les impies que nous étions. La preuve que Dieu nous aime, c'est que le Christ est mort pour nous alors que nous étions encore pécheurs. Voilà que saint Paul saisit le moment et, comme tout baptisé, se fait le porte-parole de l'amour gratuit de Dieu. Nous sommes aimés d'un tel amour que nous savons bien qu'il nous est donné sans aucun mérite de notre part, sans que nous puissions l'expliquer, sans que nous sachions même par quel chemin cet amour a trouvé le chemin de notre cœur. Mais voilà que saint Paul s'émerveille. Et plus encore, il invite à reconnaître dans ce don du salut qui envahit nos cœurs un appel à vivre en réconcilié, à vivre en enfant de Dieu dont la fierté est Dieu lui-même, qui nous rend capables de vivre de cette réconciliation et donc de l'annoncer, de la manifester, d'en être témoin pour nos frères. Et c'était déjà le moment de la grâce dans la première lecture. Voilà que Moïse est sur la montagne de Dieu et la parole qui lui est donnée rappelle ces merveilles que Dieu a faites depuis la sortie d'Égypte. Tu annonceras aux fils d'Israël, vous avez vu ce que j'ai fait à l'Égypte, comment je vous ai porté comme sur les ailes d'un aigle et vous ai amené jusqu'à moi. Dieu les a appelés, les a libérés, leur a fait traverser la mer, les a nourris, les a abreuvés, les a soutenus dans tous leurs combats. Mais au pied de cette montagne, Dieu manifeste qu'il les a lui-même fait venir jusque-là. Il les a portés sur les ailes d'un aigle, comme s'ils avaient pris l'avion, pourrait-on dire, comme si le chemin parcouru, ils n'avaient pas eu de peine,
car Dieu lui-même portait chacun de leurs pas. Souvenez-vous des merveilles de Dieu. Et lorsque Moïse entend ces paroles de reconnaissance pour tout ce que Dieu a fait, il entend aussi cet appel. Vous serez pour moi un royaume de prêtres, une nation sainte. Vous serez au milieu des peuples, un peuple qui témoigne de la sainteté même de Dieu. Vous serez au milieu des nations, ceux qui mettent en valeur, en lumière, Dieu lui-même, source de bonté, source de paix pour tous les hommes. Mission immense confiée à ce peuple à cause même de la gratuité du don qu'ils ont reçu, à cause de la conscience que Dieu s'est fait lui-même leur chemin, qu'il les a portés comme sur les ailes d'un aigle. Et tout homme qui entend ainsi le rappel de l'amour gratuit, tout-puissant de Dieu pour lui, devient alors témoin, disciple, envoyé de cet amour pour tous les autres qui ne le connaissent pas encore. Alors nous comprenons pourquoi Jésus, dans sa compassion, voit la moisson abondante, mais il voit aussi tous les ouvriers que Dieu pourra envoyer. Il voit ses disciples tout près de lui. Ils sont déjà témoins des signes et des paroles que lui-même a posées dans son ministère. Ils ont vu ces miracles, ils ont entendu les béatitudes et ces paroles de vie qui ont réjoui leur cœur. Ils ont été portés comme sur les ailes d'un aigle en suivant Jésus comme des disciples. Et voilà que Jésus, à présent, regardant ces foules désemparées, les invite à prier le maître de la moisson, d'envoyer des ouvriers pour cette moisson. Et sans attendre, Jésus les appelle, et les appelle pour qu'ils puissent eux-mêmes œuvrer à cette moisson. Puisqu'ils ont eu cette proximité et cette grâce de suivre Jésus, alors, aussitôt, il les nomme et les appelle, comme le nom donné à chacun, rempli de l'amour même de Dieu que Jésus communique aux hommes. Et chacun des 12 est ainsi nommé, Simon, André, Jacques et Jean. Tous les 12 ensemble peuvent dire qu'ils ont été comblés des merveilles de Dieu, mais que la merveille plus grande encore, c'est qu'ils sont appelés et rendus capables d'annoncer le royaume, de dire à tout homme perdu et désemparé, le royaume de Dieu est proche, de dire ces paroles et ces signes du royaume parce que Jésus lui-même les accompagne, les a précédés, leur donne part à sa vie et à sa mission. Cette transformation du cœur fait de nous, comme les disciples et les apôtres, des bénéficiaires de la grâce de Dieu qui savent combien ils sont changés par cette grâce au point de pouvoir l'annoncer au monde, au point de pouvoir dire à tout homme la bonté et l'amour de Dieu. Pour cela, nous commençons toujours par nous reconnaître dans ces foules désemparées et perdues que Jésus regarde comme une moisson abondante, mais connaissant la puissance d'amour de Jésus qui nous offre sa propre vie et nous sauve par amour selon la volonté du Père, connaissant la présence de l'Esprit Saint au milieu de nous qui irrigue la vie de toute l'Église, chacun de nous peut entendre l'appel et devenir témoin de Dieu lui-même pour les foules désemparées. Ne craignons pas cet appel. Ne craignons pas l'appel à dire l'amour de Dieu au monde. Au moment même où nous l'entendons, tout le souvenir des merveilles que Dieu a accomplies pour nous remonte dans l'action de grâce et la reconnaissance. Cet appel nous fait souvenir que le Seigneur, le premier, nous a aimés gratuitement et que si nous pouvons lui répondre et annoncer gratuitement le don de Dieu, c'est parce que ce don se renouvelle sans cesse et ne cesse de grandir au milieu de nous. Nous mettons notre fierté en Dieu, maintenant que nous sommes réconciliés,
Nous sommes plus que jamais sauvés en ayant part à sa vie, dit saint Paul. Laissons-nous sans cesse réconciliés et envoyés par Dieu pour que lui-même, à travers nos paroles et nos gestes, puisse annoncer sa présence et sa bonté à toutes les nations. Amen.

0: Témoin de la miséricorde du Seigneur pour tous les hommes, nous faisons monter vers lui nos intentions de prière pour nous-mêmes, pour l'Église et pour le monde.
1: Au Sinaï, Dieu fait de son peuple un royaume de prêtres, une nation sainte. Confions-lui l'Église afin qu'elle demeure fidèle à l'Alliance et qu'elle porte au monde la joie de l'Évangile. Prions le Seigneur.

Le Christ regarde les foules avec compassion. Elles sont désemparées et abattues comme des brebis sans berger. Confions-lui les peuples blessés par la guerre, l'exil, la solitude ou la pauvreté. Que Dieu donne à tous des pasteurs, des artisans de paix et des témoins d'espérance. Prions le Seigneur.

Vous avez reçu gratuitement, donné gratuitement. Prions pour les fidèles, les pèlerins et les visiteurs accueillis aujourd'hui dans cette cathédrale. Que chacun découvre ici la tendresse de Dieu, la gratuité de son amour et la joie d'être conduit vers lui. Prions le Seigneur.

Écoute, Seigneur, les prières que tu inspires toi-même à ton Église et dans ta bonté daigne les exaucer par Jésus, le Christ, notre Seigneur. Amen.

prier, frères et sœurs, que mon sacrifice, qui est aussi le vôtre, soit agréable à Dieu, le Père Tout-Puissant. Seigneur Dieu, tu donnes à notre humanité la nourriture qui fortifie et le sacrement qui renouvelle. Nous t'en prions, fais que ton secours ne manque jamais à nos corps et à nos esprits par le Christ notre Seigneur.

notre salut, de t'offrir notre action de grâce toujours et en tout lieu. Seigneur, Père très saint, Dieu éternel et tout puissant, c'est en toi.

Tu es vraiment saint, Dieu de l'univers, et il est juste que toute la création proclame ta louange, car c'est toi qui donnes la vie, c'est toi qui sanctifies toutes choses par ton Fils Jésus-Christ, notre Seigneur, avec la puissance de l'Esprit Saint. Et tu ne cesses de rassembler ton peuple afin que du levant au couchant du soleil, une offrande pure soit présentée à ton nom. C'est pourquoi nous voici rassemblés devant toi, Dieu notre Père, et dans la communion de toute l'Église, nous célébrons le jour où le Christ est ressuscité d'entre les morts. Par lui que tu as élevé à ta droite, nous te supplions de consacrer toi-même les offrandes que nous apportons. Sanctifie-les par ton esprit pour qu'elles deviennent le corps et le sang de ton Fils, Jésus-Christ, notre Seigneur, qui nous a dit de célébrer ce mystère. La nuit même où il fut livré, il prit le pain. En te rendant grâce, il dit la bénédiction. Il rompit le pain et le donna à ses disciples en disant « Prenez et mangez-en tous, ceci est mon corps, livré pour vous. »

De même, après le repas, il prit la coupe. En te rendant grâce, il dit la bénédiction et donna la coupe à ses disciples en disant « Prenez et buvez-en tous, car ceci est la coupe de mon sang, le sang de l'Alliance nouvelle et éternelle, qui sera versée pour vous et pour la multitude en rémission des péchés. Vous ferez cela en mémoire de moi. »

0: en faisant ainsi mémoire de ton Fils, de sa passion qui nous sauve, de sa glorieuse résurrection et de son ascension dans le ciel. Alors que nous attendons son dernier avènement, nous t'offrons, Seigneur, en action de grâce, ce sacrifice vivant et saint. Regarde, nous t'en prions, l'oblation de ton Église et daigne reconnaître ton Fils qui, selon ta volonté, s'est offert en sacrifice pour nous réconcilier avec toi. Quand nous serons nourris de son corps et de son sang et remplis de l'Esprit Saint, accorde-nous d'être un seul corps et un seul esprit dans le Christ.
1: Que l'Esprit Saint fasse de nous une éternelle offrande à ta gloire, pour que nous obtenions un jour l'héritage promis avec tes élus, en premier lieu la bienheureuse Vierge Marie, Mère de Dieu, avec Saint Joseph son époux, les bienheureux apôtres, les glorieux martyrs, Saint Denis, Sainte Geneviève et tous les saints qui ne cessent d'intercéder auprès de toi et nous assurent de ton secours.
2: Et maintenant, nous te supplions, Seigneur, par le sacrifice qui nous réconcilie avec toi, étends au monde entier le salut et la paix. Affermis ton Église en pèlerinage sur la terre, en la foi et la charité, en union avec ton serviteur, notre pape Léon, et notre archevêque Laurent, l'ensemble des évêques, les prêtres, les diacres et tout le peuple que tu as racheté. Écoute en ta bonté les prières de ta famille que tu as voulu rassembler devant toi. Dans ta miséricorde, ramène à toi, Père très aimant, tous tes enfants dispersés.
0: Pour nos frères et sœurs défunts et pour tous ceux qui ont quitté ce monde et trouvent grâce devant toi, nous te prions. En ta bienveillance, accueille-les dans ton royaume, où nous espérons être comblés de ta gloire, tous ensemble et pour l'éternité, par le Christ notre Seigneur, par qui tu donnes au monde toute grâce et tout bien.

0: Délivre-nous de tout mal, Seigneur, et donne la paix à notre temps. Soutenus par ta miséricorde, nous serons libérés de tout péché, à l'abri de toute épreuve. Nous qui attendons que se réalise cette bienheureuse espérance, l'avènement de Jésus-Christ, notre Sauveur. Car c'est à toi. Seigneur Jésus-Christ, tu as dit à tes apôtres, « Je vous laisse la paix, je vous donne ma paix. » Ne regarde pas nos péchés, mais la foi de ton Église. Pour que ta volonté s'accomplisse, donne-lui toujours cette paix et conduis-la vers l'unité parfaite, toi qui vis et règnes pour les siècles des siècles.
1: Amen.
0: Que la paix du Seigneur soit toujours avec vous. Et sœurs, dans la charité du Christ, donnez-vous la paix.

0: Voici l'agneau de Dieu, voici celui qui enlève les péchés du monde. Heureux les invités au repas des noces de l'agneau. Seigneur,
1: je ne suis pas mis de Dieu seul.
2: Ceux d'entre nous qui ne communient pas parce qu'ils ne sont pas catholiques ou pour toute autre raison qu'ils connaissent peuvent s'avancer en croisant les bras sur la poitrine pour recevoir la bénédiction de Dieu. This is the Holy Communion. If you are not a Catholic, you can cross your hands over your chest to receive God's blessing.

Prions le Seigneur. Cette communion à tes mystères, Seigneur, préfigure l'union des fidèles en toi. Fais qu'elle produise un fruit d'unité dans ton Église, par le Christ notre Seigneur.

0: C'est la messe du 11e dimanche du temps ordinaire en la cathédrale Notre-Dame de Paris, célébrée par Mgr Dominique Cata, vicaire général. Nous continuerons, bien sûr, à prier pour tous ceux qui sont dans l'épreuve et dans la grande épreuve, que ce soit au Proche, au Moyen-Orient, en Afrique, que ce soit bien sûr encore en Ukraine. Nous pensons aussi tout particulièrement au Liban. Et nous continuerons donc à prier en ce mois de juin pour tous ceux qui seront ordonnés à la fin de ce mois. Je vous propose de garder cet hymne de Didier Rimaud pour nous accompagner. Louange à Dieu, très haut Seigneur, pour la beauté de ses exploits, par la musique et par nos voix. Louange à lui dans les hauteurs. Louange à lui, puissance, honneur, pour les actions de son amour, au son du cor et du tambour. Louange à lui pour sa grandeur. Tout vient de lui, tout est pour lui. Harpe, cithare, louez-le. Cordes et flûtes, chantez-le, que tout être vivant le glorifie. Rien n'est trop grand pour notre Dieu, rien n'est trop beau pour Jésus-Christ. Louange et gloire à leur esprit, dans tous les siècles, en tout lieu. Et donc nous prierons aussi toujours pour tous ceux qui traversent ces terribles épreuves de guerre, de violence, tous ceux qui sont dans la fragilité, tous ceux qui sont victimes de bourreaux, qu'ils soient politiques ou simplement par meurtre ou par assassinat. Nous continuerons à porter toutes ces victimes dans notre cœur, dans notre prière. Et je vous souhaite à chacune et chacun d'entre vous une belle soirée et puis une belle semaine.
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5: Emmanuel Faber, pendant 7 ans, vous avez dirigé l'un des fleurons des entreprises françaises du CAC 40, le groupe Danone, avec plus de 100 000 salariés dans le monde. Votre désir de réconcilier le social et l'économique, votre vision d'une entreprise à mission, comme vous dites, votre rapport à l'argent qui vous a fait refuser votre retraite chapeau de 20 millions d'euros, un capitalisme responsable qui n'a pas plu à votre conseil d'administration qui vous a débarqué de Danone en mars 2021. Vous dirigez aujourd'hui l'ISSB, l'International Sustainability Standards Board, qui a pour mission de synchroniser la finance et l'économie en transition. Et puis, élément important pour vous présenter, Emmanuel Faber, c'est la montagne. Vous êtes passionné d'alpinisme et d'escalade. Alors justement, j'ai dans les mains votre livre « Ouvrir une voie », publié chez Guérin à Chamonix, cette célèbre maison d'édition qui a publié les récits des plus grands alpinistes dans leur collection rouge. Alors pourquoi est-ce que vous avez choisi cette maison d'édition et non pas une grande maison d'édition parisienne où sont publiés généralement les témoignages des grands patrons ou des hommes politiques ?
7: Je crois que parce que je n'avais pas envie d'écrire. J'avais envie de me mettre en jachère pendant cette période, après 20 ans d'engagement vraiment fort, y compris à la tête d'une grande entreprise. Et j'ai eu de multiples sollicitations de maisons d'édition parisiennes, essentiellement. Et il a fallu l'entremise d'une amie grimpeuse.
5: Stéphanie Baudet. Qu'on a reçue dans cette émission Visage.
7: Oui, super.
5: Une grande escaladeuse.
7: Ouais, une grande grimpeuse, championne du monde d'escalade, et puis ensuite fait plein de belles choses. Et écrit, maintenant elle écrit aussi, Stéphanie. Et donc voilà, on se connaît, et elle m'a passé un message de la part de Charlie Buffet, qui est directeur éditorial des éditions Guérin, qui témoignait de l'envie qu'il avait que j'écrive chez eux. Et oui, moi, les éditions Guérin, c'était celles qui étaient sur les étagères de mes grands-parents quand j'étais tout jeune, et dans lesquelles j'allais piocher les aventures de tous ceux qui ont fait l'histoire de la montagne. Lionel Terray, Herzog, Annapurna. Enfin,
5: ça vous a fait rêver enfant ?
7: Ça m'a surtout, ça m'a rapproché encore de cet univers dans lequel je vis intérieurement, qui est celui de la montagne. Et donc, c'est difficile de dire non. Quand une sollicitation vient de l'éditeur des petits livres rouges de Chamonix, quand on est montagnard. Et donc on s'est dit qu'on allait voir si on avait envie de faire quelque chose ensemble. Mmh. Et puis c'est comme ça qu'a démarré ce livre.
5: C'est intéressant, dans le début du livre, vous avez cette expression « J'ai voulu relier ce que je vis en haut et ce que je fais en bas ».
7: Oui.
5: C'est vraiment deux univers dans lesquels vous passez sans arrêt ce qui se passe en haut, la montagne, et puis ce qui se passe en bas.
7: Oui, oui, tout à fait. Et c'est à plusieurs, à, sans doute à d'ailleurs beaucoup de niveaux intérieurement, mais aussi dans ce que j'y conçois, ce que j'en reçois, ce que ça m'inspire pour les engagements que j'ai dans la vallée. Mmh. Oui. Et le besoin de retourner m'y oxygéner aussi souvent que possible pour renouveler.
5: C'est un besoin indispensable pour vous.
7: Oui, oui, c'est une forme de respiration, c'est vraiment une forme de respiration, c'est un mode de vie, d'être, y compris d'ailleurs de ce point de vue-là, presque dans une forme de montagne intérieure. Il y a un livre de Lionel Daudet, qui est un grand alpiniste aussi, qui a écrit un livre qui s'appelle La montagne intérieure, mais je vis beaucoup ça, oui.
5: Mais vous allez encore plus loin quand même dans ce livre, vous dites « mon identité s'est construite en montagne », c'est-à-dire que l'homme que j'ai en face de moi a vraiment été façonné non seulement par ses études à HEC, non seulement par son expérience professionnelle, mais aussi beaucoup par la montagne. Et votre identité profonde, elle s'est constituée là ?
7: Bah oui, ma vie est façonnée par plein de choses, et elle a sans doute été aussi façonnée par la montagne, en ce que, lorsque, au moment où... je ne sais pas, moi j'ai eu l'impression de construire qui j'étais, quand, je sais pas, entre l'âge de 10 ans et celui de 20 ans. La montagne a eu une place importante dans cette construction, et donc oui, elle a façonné mon identité. Mmh. Oui.
5: Tout petit, vos premiers souvenirs sont dans la montagne ?
7: Alors, les tout premiers, pas tout à fait, mais pas loin, puisque je suis né à Grenoble, donc il y avait le Sapet, les plateaux autour de Grenoble, et puis très vite le Queyras, le camping sauvage au bord des torrents du Queyras, oui, quand j'avais sans doute 4-5 ans. Donc, c'est des souvenirs de petite enfance. Mmh. Oui.
5: Vous parlez d'éblouissement quand vous parlez de montagne. Alors, j'aimerais qu'on s'arrête un petit moment sur ce mot. Mmh. Qu'est-ce que vous mettez quand vous utilisez le mot d'éblouissement en parlant de la montagne, Emmanuel Faber? Bah,
7: c'est presque le terme... c'est presque au sens... générique du terme, c'est d'avoir presque les yeux qui se ferment tellement ce qu'ils reçoivent est fort. Je trouve qu'à toutes ces échelles, l'infiniment petit et le très très grand qu'elle donne à voir, la montagne a une beauté que je trouve éblouissante et qui... d'une certaine façon, ce terme d'éblouir, il me rapproche de cette citation d'Emmanuel Kant que je mets en exergue du livre.
5: Je vais la lire, vous la mettez au tout début du livre, cette phrase. Vous dites « Deux choses remplissent l'esprit d'admiration et de crainte incessante. Le ciel étoilé au-dessus de moi et la loi morale en moi. Mm-hmm. » Emmanuel Kant dans La critique de la raison.
7: Ouais. Découvert en terminale, travaillé ensuite en prépa, et puis métabolisé, on va dire, par...
5: Mais attendez, elle a besoin d'explication. Elle est complexe, cette phrase. Comment vous la vivez, ou comment vous l'interprétez?
7: Je la rapproche de l'éblouissement dont on parlait à l'instant, et j'utilise un autre mot dans le livre pour caractériser ce que Kant appelle un mélange d'admiration et de crainte. Je parle d'effroi. L'effroi au sens, de nouveau, premier du terme, qui est ce que nous ressentons en face de quelque chose qui est d'une toute autre dimension. C'est l'effroi se ressent face au divin. Et donc, pour moi, la montagne est une expérience spirituelle. Elle me met au contact avec le divin. Et ce qui m'habite dans cette citation de Kant, c'est précisément ça, c'est que c'est cette espèce de verticalité qui est un lien, qui est une forme de corde entre les étoiles et la loi morale en moi, c'est-à-dire fondamentalement la boussole avec laquelle j'avance sur la Terre, quoi.
5: Donc là, on rejoint ce qu'on disait tout à l'heure, que la montagne vous a façonné, mm-hmm. parce que vous parlez de loi morale en vous. Vous allez même très loin dans le livre. Je vais lire ce passage. Mm-hmm. Vous dites ceci. Vous vous interrogez, bien sûr, quand vous êtes en montagne, et vous dites, qu'est-ce qu'une conscience dans ce cosmos ? Qu'est-ce qu'une liberté à l'échelle invisible d'une simple vie ? Absurdité de cette condition humaine si brève, si contingente. Qui a choisi de naître ? Alors oui, mon choix de tout jeune adulte, ma dignité d'homme, ce sera de défier cet absurde et de choisir en conscience pour vivre et mourir libre. Choix de me conformer librement à ce que je crois, ce que je sens juste, sans compromission. De l'absolu, toujours. Des compromis, très souvent. Des compromissions, jamais. C'est la montagne qui vous a fait choisir ça,
7: qui vous fait dire ça. Bah oui, parce que je raconte au tout début du livre ce qui m'a attiré au-dessus des refuges, en fait. Hein, parce que dans mon enfance, en famille, on montait en refuge, dormir, on allait faire une balade le lendemain matin et puis on redescendait.
5: Mais pas plus haut, pas d'alpinisme.
7: Oui, oui. Voilà, balade. Donc quand le gardien du refuge ouvrait la porte du dortoir et disait 4h30 grand beau, bah nous on restait dormir et on voyait les lampes frontales qui partaient. Et j'ai fait cette rencontre avec ce beaucoup plus grand au refuge des Bancs, à l'occasion d'un orage qui a éclaté en fin de journée, et où au moment du dîner pendant le refuge, deux alpinistes sont entrés dans la salle commune complètement trempés, enfin rincés quoi, et avec des yeux qui enfin le regard de gens qui avaient vu des choses qu'on voit pas habituellement quoi, qui était alors entre l'éblouissement, la crainte, l'admiration, l'effroi, mais il s'était passé un truc, quoi. Ils avaient vu un truc, et j'ai vraiment eu envie d'aller voir. Et donc oui, de ce point de vue-là, cette curiosité d'aller toucher quelque chose de plus grand, elle est beaucoup née en montagne pour moi. Et puis ensuite, elle s'est, d'une certaine façon, elle est passée de la sensation, du sentiment, même de la sensation physique à quelque chose de plus réfléchi, de plus posé, avec une conscience d'adulte. Et voilà, elle est passée par cette citation de Kant.
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5: Emmanuel Faber, je reviens sur cette citation que je viens de lire. « Choix de me conformer librement à ce que je crois, ce que je sens juste, sans compromission. » De l'absolu toujours, des compromis très souvent, des compromissions jamais. Mm-hmm. C'est la montagne qui a façonné le patron que vous êtes et qui, on l'a vu au sein de Danone, avait ses idées, avait ses projets, a essayé de faire bouger le monde de la finance, a essayé de faire bouger une grosse entreprise de 100 000 salariés.
7: Bah oui, et de nouveau, enfin, c'est en tout cas cette règle de vie, cette hygiène de vie, c'est même, enfin oui, je pense qu'au bout d'un moment, c'est tellement métabolisé que ça devient vraiment un fonctionnement métabolique, d'être en permanence dans la vigilance de ne pas confondre le compromis et la compromission, parce que et là où la montagne m'aide à vivre ça, autant que j'en ai la conscience, hein, c'est que quand on grimpe et qu'on est dans la compromission et pas dans le compromis, c'est-à-dire dans l'équilibre subtil, hein, entre la gravité, l'équilibre, le poids, la pesanteur, etc., ben on tombe. La sanction de la compromission, elle est immédiate. Il n'y a pas de mensonge possible beaucoup plus tard, une forme de vérité apparaîtrait. La vérité, elle est là. Et c'est d'ailleurs ce que je dis, la montagne, ce n'est pas l'heure de vérité, c'est la seconde de vérité. Elle te remet à la place où tu dois être, quoi. Et de ce point de vue-là, je pense que c'est vraiment, en tout cas pour moi, ça a été un exercice constant de remise à l'heure de la pendule que le pouvoir, l'argent, la notoriété a vite fait de détraquer, quoi, la pendule ou la boussole.
5: Alors on reparlera dans un instant de tout ça, de ces trois mots que vous venez de prononcer. J'aimerais qu'on parle quand même de quelqu'un qui apparaît très vite dans votre livre et qui est très important dans votre histoire, c'est Dominique. Votre frère. On se souvient tous, en tout cas les centaines et les centaines de milliers de personnes qui ont vu la vidéo YouTube lors de la remise de diplôme d'HEC en juin 2016, où vous avez fait ce discours qui aurait dû durer 30 minutes. Vous avez pris seulement 9 minutes. Mmh. Et vous avez ouvert, en vous adressant à ces jeunes diplômés d'HEC, en leur parlant d'un frère, le vôtre, Dominique. Mm-hmm. Dominique qui était schizophrène. Et j'aimerais qu'on parle de lui, parce qu'il est très très important dans votre vie. Qu'est-ce qu'il vous a apporté d'essentiel, qui habite en permanence l'homme? Parce que vous dites qu'il n'y a pas une journée où je ne pense pas à lui. Mm-hmm. Il est là dans votre vie tout le temps. Qu'est-ce qu'il vous a apporté d'essentiel, ce garçon différent par sa maladie?
7: Je pense qu'il m'a précisément apporté ça, c'est-à-dire le témoignage vivant et permanent d'une forme d'altérité, et une altérité assez particulière parce que, par ailleurs, la maladie psychiatrique est extrêmement taboue, elle fait peur. Et du coup, c'est un privilège de pouvoir être ouvert à ce qui se passe de l'autre côté de la barrière de la maladie. Et donc c'est vraiment ça, je pense, que Dominique m'a apporté de façon vivante, incarnée, avec tout ce qui vient avec la rupture de tabou, c'est-à-dire brusquement des espaces de liberté, des espaces de rencontre, des espaces où se goûtent d'autres formes de langage, de pensée, de vie. Et ça casse beaucoup de modèles, beaucoup d'a priori.
5: Mais pourquoi vous avez voulu,
7: ça permet de penser librement, on va dire,
5: Emmanuel,
7: et d'agir
5: Faber,
7: librement.
5: Pourquoi vous avez voulu vous adresser à ces jeunes diplômés que l'on présente comme l'élite de la France, et ils vont tous prendre des postes très hauts comme vous. Vous êtes passé par HEC. Pourquoi vous avez voulu leur parler de ce frère schizophrène?
7: Parce qu'au fond, moi, quand j'étais à HEC, on a eu un discours du patron de l'époque qui nous a dit exactement ça. Vous êtes la crème de la crème, l'élite de l'élite. Je pense que j'ai commencé à y croire comme tout le monde, mais je ne suis pas un surhomme. Mais je me suis très vite aperçu qu'on nous avait donné des outils extrêmement puissants sans nous expliquer à quoi ils devaient servir, sans nous expliquer la morale, au sens premier du terme, dans laquelle ils devaient être insérés pour que la puissance qu'ils nous donnaient puisse être mise au service de quelque chose qui dépasse ce que nous allions en retirer à titre personnel. Et c'est pour ça que j'ai, à ces moments-là, évoqué les addictions qui viendraient sans doute avec l'exercice des fonctions auxquelles ils se destinaient, qui étaient l'argent, la notoriété et le pouvoir. Et j'ai voulu proposer une antidote. J'ai voulu proposer le vaccin qu'on aurait pu me faire si j'avais eu, si à l'époque on m'avait dit ça.
5: Mais vous, l'antidote, vous l'aviez, c'était Dominique qui vous appelait très régulièrement et qui vous faisait redescendre.
7: Oui, il y en avait beaucoup parce que c'était aussi mon choix de vivre, comme vous l'avez dit tout à l'heure ou relu dans mon livre, mais de vivre de façon aussi libre que possible et consciente. Mais oui, dans cette trajectoire de post-adolescent, enfin, je sais pas, je devais avoir 22 ans. Si on m'avait... j'ai simplement essayé de partager ce qu'il aurait été utile qu'on me dise. Et j'ai trouvé que l'itinéraire de vie de Dominique et ce qu'il a été pour moi était sans doute ce que je pouvais partager de plus précieux, en fait, avec ces jeunes. Il y avait, je sais pas, 2500 jeunes dans l'assistance. Et en effet, ça a été vu 4 ou 5 millions de fois sur YouTube. Et vous l'avez dit, oui, c'est 9 minutes, parce que j'avais rien de plus à dire, en fait.
5: Vous leur aviez dit l'essentiel?
7: Ah, je crois que j'ai vraiment dit l'essentiel.
5: Alors attendez, moi je vais le résumer. Vous leur avez dit, cherchez votre frère. Mais tout le monde n'a pas un frère schizophrène.
7: Ouais.
5: Quand vous leur dites, cherchez votre frère, c'est pas évident pour eux.
7: Non, mais je leur ai dit que Dominique avait été bien souvent pour moi une petite voix intérieure, en fait, une petite voix qui me connaissait presque mieux que je ne me connaissais, qui m'aimait mieux que je ne m'aimais, et je les ai enjoints à chercher cette voix qui au fond d'eux parle. Et ouais, voilà, les mots qui me sont venus, c'est ceux de la musique, en disant que c'était ça qui leur permettrait de trouver cette mélodie qui est vraiment la leur et sans laquelle la symphonie du monde ne serait pas complète.
5: Mais Dominique, il vous téléphonait.
7: Ouais.
5: J'ai adoré ce passage.
7: Ouais,
5: il vous appelait quasiment tous les jours.
7: Ouais, une fois par jour. Ouais.
5: Il était, lui, dans ces montagnes que vous aimez, dans le Keras que vous aimez. Il vous disait rien. Il mettait
7: pas grand chose. Et de temps en temps, en effet, il laissait simplement un message en ayant posé son téléphone à côté d'un torrent, d'une fontaine dans un village où il passait, où il faisait la sieste à côté.
5: Et vous étiez en train de négocier à New York,
7: moi,
5: à Shanghai.
7: J'étais dans le monde entier. C'était un rappel incroyable, quoi, tous les jours, d'être rappelé à ça. Ouais.
5: Et ça faisait quoi? Ça procurait quoi en vous, au super homme d'affaires qui voyageait aux quatre coins?
7: Justement, ça me ramenait tout simplement à qui je suis, c'est-à-dire un gamin que la montagne a façonné, qu'elle continue de fasciner, et dont, me rappelant à mes racines, en fait. Les racines et les ailes, c'est très important, mais mes racines, elles sont beaucoup là-bas. Elles se sont plantées dans ces pentes, Et le coup de fil de Dominique me rappelait à ça et au fait que ma vie ne tenait pas à cet affairisme au sens de mon agenda du terme, qui était extrêmement minuté, rempli, etc. Mais qu'elle était à la fois bien plus profonde et sans doute bien plus simple que ça, quoi. Donc c'est de nouveau, c'était une remise à l'heure.

0: Emmanuel Faber, dans ce discours d'HEC en juin 2016 qui avait fait date, vous avez mis en garde les jeunes face à trois mots, M-A-U-X, en leur prononçant trois mots, M-O-T-S. Vous les avez prononcés en anglais, power, money and glory, comme si ça sonnait encore mieux en anglais. Mais bon, tous les peuples sont concernés par ça, le pouvoir, l'argent et la gloire. Vous étiez pourtant là-dedans, vous. Vous aviez beaucoup d'argent, vous aviez beaucoup de pouvoir en tant que patron de Danone, vous aviez de la notoriété. Alors comment est-ce qu'on peut avoir du pouvoir, de l'argent, de la notoriété, de la gloire, et en même temps ne pas en être esclave?
1: Ben, c'est très compliqué, c'est pour ça que je leur ai dit de s'en méfier, parce que je pense pas avoir entendu à aucun moment, dans aucun des enseignements de l'époque, la moindre mise en garde sur ces questions-là. Je pense qu'il y a...
0: On vous les présente au contraire comme récompense.
1: Bien sûr.
0: Quand vous êtes diplômé d'HEC, vous allez avoir de l'argent, du pouvoir et de la gloire. Et ils le recherchent, ils le veulent, ces jeunes.
1: Bien sûr, ouais, je pense que ça fait partie de ce qu'ils cherchent.
0: Il y a du bon derrière tout ça.
1: Il y a du bon... Il y a du bon et du moins bon, c'est comme partout et toujours. La question, c'est pourquoi ? Pour en faire quoi ? J'ai constaté, et encore il n'y a pas très longtemps, les dégâts d'intégrité humaine que causent ces questions-là, dans les relations humaines, dans même l'intégrité des personnes, quand elles sont... incapables de résister aux pulsions régressives que réveille... l'excès, de nouveau, d'argent, de pouvoir, de notoriété. Mais je pense qu'on est plus ou moins bien armé ou préparé pour y résister, mais toujours trop peu et pas assez. Et c'est pour ça que j'ai préféré les prévenir à 22 ans, plutôt que de les laisser partir dans 10, 15, 20 ans de carrière, sans avoir au moins... un outil ou une boussole pour simplement se repérer, quoi, par rapport à, dans le rapport à l'argent, le rapport au pouvoir, où est-ce que j'en suis tous les matins. Et je pense que c'est une... plus les responsabilités sont importantes, plus le pouvoir, plus de nouveau les moyens financiers ou la notoriété sont importants, plus la question se pose de savoir au service de quoi ils sont.
0: Mais Emmanuel Faber, vous voulez faire bouger les choses. Beaucoup d'hommes et de femmes aujourd'hui se rendent compte qu'on va dans le mur et veulent faire bouger des choses au niveau économique, au niveau politique. Pourtant, pour faire bouger les choses, il faut du pouvoir, il faut de l'argent. Il faut de la notoriété.
1: Ouais, enfin, oui, mais heureusement et pas que. C'est-à-dire que je pense que nous sommes...
0: Mais il faut aussi une éthique, peut-être.
1: Je pense que nous sommes tous acteurs d'une forme de changement. Et je rencontre plein de gens qui ne sont pas encore sur le chemin que vous décrivez, en se disant, ben, quand j'aurai encore un peu plus d'argent, à ce moment-là, je réfléchirai. Quand j'aurai un peu plus de pouvoir, là, j'ai pas les moyens, c'est le système qui veut ça. Ben non, moi, je crois pas du tout à ça, pas une seconde. Je pense même que le pouvoir est un poison pour la mise en œuvre de ces changements, parce que, comme il est addictif, toute forme de pouvoir tend au statu quo.
0: Vous avez cette expression, tous ces gens qui ont le pouvoir et qui n'en font rien, juste pour le garder.
1: Ben oui. Il suffit d'ouvrir les yeux pour le voir. Je vais même plus loin. Je dis que le pouvoir est le poison du leadership. Quand on a le pouvoir, on n'a plus besoin d'exercer le leadership. Du leadership, c'est d'engager des actions collectives en prenant soi-même des risques. Et puis, il y a des gens qui viennent pas. C'est de déployer des visions qui rejoignent celles d'autres. C'est de poser des mots qui rejoignent l'universel de l'autre. Et c'est donc de s'exposer. L'avantage du pouvoir, c'est qu'il n'y a pas besoin de s'exposer, on l'exerce, et puis après, malheureusement, et de nouveau, ça peut vraiment mener à un statu quo. Or, c'est bien ça dont notre monde a besoin, c'est de sortir des ornières dans lesquelles nos modèles l'ont mis aujourd'hui. Donc oui, il faut du pouvoir, oui, il faut de l'argent. Plus que ça, il faut que chacune et chacun, nous soyons en situation d'assumer, de jouer la partition que nous sommes appelés à jouer dans ce grand ensemble. Et ça demande avant tout de la liberté. de la liberté avant le pouvoir, l'argent et le reste. Et je suis conscient du fait que je ne remets nullement en cause les principes de la propriété privée, bien entendu, de l'économie de marché. Je crois qu'il n'y a pas d'autre économie qu'une économie de marché. Mais en revanche, l'urgence de s'en servir différemment, de réfléchir à la responsabilité qu'elle entraîne, lorsque, de nouveau, chacune, chacun d'entre nous détenons des parcelles d'argent ou de pouvoir.
0: Emmanuel Faber, vous avez un rapport à l'argent qui est très particulier. Et je comprends que vous irritez certaines personnes, et notamment des gens pour qui un des objectifs, c'est quand même de gagner de l'argent. Et dans le monde capitaliste, c'est quand même un des objectifs, gagner de l'argent. Vous, votre rapport à l'argent, il est quand même assez particulier. Vous êtes l'un des rares patrons qui s'est battu pendant 7 ans pour demander de ne pas être augmenté. J'ai découvert que les patrons du CAC 40, comme vous l'étiez, avaient une augmentation régulièrement de 3 à 5% chaque année. Vous, quand vous avez pris votre fonction de directeur général, vous avez dit non, je ne veux pas être augmenté. Vous avez refusé votre retraite chapeau, c'est-à-dire que vous avez refusé de toucher 20 millions d'euros en quittant Danone. Je pense qu'il n'y a pas beaucoup de grands patrons qui refusent ce qu'on appelle les parachutes dorés et les retraites chapeaux qui sont dues. Hein, comment vous expliquez là ce rapport? Aidez-nous à comprendre ce rapport à l'argent que vous avez.
1: Mais moi, c'est celui de plein d'autres que je n'arrive pas à comprendre en fait. Je n'arrive juste pas à comprendre personnellement comment on peut être en 2021, ouvrir les journaux, la télévision, voyager un minimum, sortir dans la rue. Et se dire que ce genre d'avantage acquis pour l'élite d'un cercle qui fait système continue à pouvoir leur paraître pertinent, légitime.
0: C'est indu. Enfin,
1: c'est indu, c'est toute la question. Ouais. C'est pas parce que. Bien sûr.
0: Et c'est normal, c'est dans leur contrat. Et il y a plein de gens qui n'ont pas d'argent, qui vous écoutent, qui disent, mais ça doit être fabuleux, quoi. On vous propose en partant 20 000 euros, ça va être génial pour vous, votre vie, vos enfants.
1: Oui, 20 millions d'euros.
0: Oui, 20 millions.
1: Oui, mais avec laquelle on a fait en sorte que les 100 000 salariés de Danone soient tous actionnaires. Mmh. C'est à ça que ça a servi. Et personnellement, je pense que c'était un choix extrêmement facile, évident. Je vois pas ce que je peux faire d'intelligent personnellement avec 20 millions d'euros de retraite chapeau. J'ai largement de quoi vivre déjà aujourd'hui. Je pense qu'il est urgent d'utiliser cet argent là où il est utile et je considère qu'il fait partie des excès du système. J'entends plein de gens dire « mais t'es idiot, quoi, t'aurais dû le prendre et puis t'aurais pu en faire, tu l'aurais donné, comme on a donné, j'ai donné plein de choses, 90% de ma rémunération, bon voilà ».
0: Ça aussi, c'est un choix que vous avez fait depuis très longtemps avec votre femme et vos enfants. Vous avez créé un fonds de dotation. Je me souviens, il y a 10 ans, quand on s'était rencontrés...
1: Oui, de nouveau, c'est une question de liberté. Moi, je ne crois pas que je sois assez fort pour pouvoir résister à ce qu'est l'excès d'argent et le confort, l'illusion de toute puissance dans laquelle il peut mettre. Je ne suis pas un surhomme, quoi. Et j'ai juste envie de continuer à vivre librement et comme vous le rappeliez, j'ai écrit, de vivre et de mourir libre. Mourir avec l'idée qu'il y a des comptes en banque qui dorment sans que je ne m'en sois occupé pendant 15 ans, mais ça me retourne intérieurement, quoi. Et ce sur quoi je pourrais peut-être simplement mettre l'accent une seconde, c'est que acquérir quelque chose que le système me donne, mais dont je considère qu'il est issu d'un excès auquel je ne souhaite pas participer, ça ne m'est pas dû. Pour moi, à partir du moment où cet argent devrait être allé ailleurs que dans la poche d'un patron, et que c'est parce qu'il est le patron qu'il a cet argent, et qu'il l'a été, et que c'est donc un privilège d'un autre temps, je considère que cet argent doit être retourné dans le système.
0: Pour vous, c'est d'un autre temps. Pour vous, c'est d'un autre temps. Ça n'est pas normal qu'un patron du CAC 40 ou des grandes entreprises mondiales touche 300 fois le salaire d'un salarié de son entreprise.
1: Ça dépend ce qu'on appelle normal. Je sais l'expliquer rationnellement. Et à vrai dire, en sortant d'HEC, les salaires moyens sont déjà très, très au-delà de ce que... 90% des Français, en l'occurrence, gagneront un jour. Donc, l'écart de salaire, il se construit là, dans l'enseignement supérieur, déjà. Et puis ensuite, évidemment, quand vous êtes bon, vous progressez vite. Et puis, quand vous êtes dans une grande entreprise et qu'il y a 15 échelons pour aller jusqu'en haut, quand vous les gravissez tous, évidemment, à la fin, ça va être des salaires astronomiques. Donc, moi, je sais faire les maths. Hein. Et par ailleurs, il y a un marché pour ça. C'est-à-dire que j'aurais très bien pu garder cet argent. J'aurais même pu aller travailler pour une entreprise américaine et gagner encore beaucoup plus d'argent. Donc oui, le marché est prêt à payer tout un tas de choses. Emmanuel Faber doit l'accepter ? La réponse, c'est non.
0: Ça ne rend pas libre d'avoir de l'argent ?
1: Mais bien sûr que si. L'argent est indispensable. Mais la question, c'est qu'est-ce qu'on fait de l'excès ? Et pour moi, c'est toute la question. C'est que c'est même la question fondamentale de nos économies d'aujourd'hui. Est-ce que l'économie est utile ? Évidemment. Est-ce que la croissance est utile ? Évidemment. Laquelle ? On peut se poser la question. Mais il y a un moment où la question doit se poser sur l'excès dans lequel on se place si on continue à raisonner sans limite. Quand vous partez en montagne, le matin, avant de partir, en fonction de la météo, de l'heure qu'il est, de la forme physique, de la longueur de la voie, vous videz la caisse sur la table du refuge, là, il est 4 heures du mat, ou 5 heures, voilà, vous ne prenez pas tout. Vous avez monté des réserves d'eau, de vivres de course, de je ne sais pas quoi. Vous prenez ce qu'il faut. C'est même dangereux de prendre trop. Parce qu'on ne grimpe pas léger, on grimpe trop lourd. C'est juste du gâchis. C'est exactement la même question qui se pose.
0: Et pour le pouvoir et pour l'argent. Ou dans la randonnée, tous les randonneurs vous disent le poids, c'est de la peur. Vous pensez que vos collègues très riches, qui veulent toujours plus, c'est qu'ils ont peur ?
1: Faut leur demander, moi.
0: Non, mais vous les avez rencontrés. J'imagine que vous partagez
1: je vais
0: ça
1: dire différemment. Si j'avais pas souhaité alerter les étudiants d'HEC sur ces questions-là, c'est parce que, en effet, mais je l'ai dit tout à l'heure déjà, je pense que ça rejoint des phénomènes régressifs. Bien sûr que c'est de la peur. Évidemment.

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1: Emmanuel Faber, vous vouliez être philosophe ou historien ou berger quand vous étiez plus jeune.
2: Ouais, moniteur de ski, astronome.
1: Moniteur de ski, j'avais retenu ça. Ouais. Et ascète et moine, ça vous a attiré ou pas? Parce que vous savez, on vous surnomme le moine ascète,
2: le moine soldat.
1: Ouais. On dit que vous êtes un ascète. Est-ce qu'il n'y a pas quelque chose de vrai quelque part? Est-ce que vous n'êtes pas un peu un ascète, un philosophe ascète, qui est devenu un grand patron?
2: Je ne sais pas du tout. Parce
1: vous n'êtes pas trompé de voix?
2: On peut essayer de post-rationaliser, mais j'ai vraiment eu l'impression de prendre la vie... à bras le corps et d'avoir vécu une vie pleine et
1: c'est pas fini
2: et c'est très loin d'être j'en sais rien, on verra bien
1: en faisant de la montagne
2: non c'est pas les plus grands risques qu'on prend dans la vie mais non de nouveau en revanche il s'est trouvé que j'ai été placé, que je continue à l'être d'ailleurs dans des sphères dans lesquelles il y a des processus qui vont contre la vie, quoi. Mmh. Et contre la liberté. Donc, c'est pas tellement ça.
1: Mais oui, vous parlez de la vie, la liberté. Des réflexions philosophiques.
2: C'est juste pour en jouir. Enfin, moi, j'adore dormir à la belle étoile. Il fait froid. Ça peut être un peu désagréable par certains côtés. Mais si je finis par n'être que dans des hôtels 5 étoiles dans les grandes capitales du monde entier, je vais être coupé de ça. Et je ne veux pas être coupé de ça, parce que je sais que c'est là qu'est la source de la vie. Et quand vous êtes en montagne, la vie tient à des choses qui sont simples, quoi. Une tasse de thé qui réchauffe les doigts en ski de rando à 5 heures du matin, c'est vital. Et c'est des plaisirs que j'ai juste pas envie de lâcher. C'est au contraire, je pense, par appétit de la vraie vie que j'ai pas envie de.
1: Oui, mais on
2: se dit embarrasser avec la fausse.
1: On se dit bon, vous pourriez vivre les deux.
2: Non,
1: vous dites la fausse parce que c'est pas la vraie vie quand on est patron et qu'on voyage.
2: Non, c'est pas ça que je veux dire. Non. C'est de nouveau, c'est les modes de vie vers lesquels engage la complexité des métiers, la taille, les responsabilités que j'ai exercées. Sont des façons très réduites de vivre. Quand on a un agenda comme le mien, où j'avais des réunions de 7 minutes, de 3 minutes, d'un quart d'heure, etc., et que je pouvais faire le tour de la planète en l'espace de 5 jours et dormir 3 fois dans l'avion, je rentrais, je ne savais plus où j'habitais, tout simplement. Ne plus savoir où on habite, ça ne s'appelle pas la vraie vie, quoi. Donc, c'est simplement ça. Ça peut tourner à un grand manège dans lequel on distribue des prix là, qui se baladent au-dessus des petits chevaux et on se lève et on essaye de les attraper. C'est pas mon truc, quoi.
1: Mais quand on veut mettre plus d'éthique dans le management des grosses entreprises, comme vous essayez de le faire, en demandant de renoncer aux retraites chapeaux, parachutes dorés, en disant que les salaires des grands patrons doivent être minimisés. Est-ce que vous pensez que vous pouvez être entendu ou vous allez trop loin? Je vais vous lire, j'ai vu cet article dans Challenge, le 5 février 2022. Ils ont écrit ceci. La conception du management qu'ils prônent lui ressemble. D'un ascétisme sans limite, d'une rudesse qui rappelle l'aplomb des parois et d'une solidarité conforme à l'éthique des refuges en altitude. Mais tous les dirigeants sont-ils taillés pour faire des moines soldats? Comment vous avez lu ça, reçu ça?
2: On peut retirer moines soldats et simplement dire sont-ils taillés pour ça? Moi je dis s'ils ne le sont pas, ce sera dangereux pour les entreprises.
1: Et pour l'avenir du monde?
2: Forcément oui. Parce qu'on est dans un moment de l'humanité où les modes de croissance de l'économie de marché, qui pendant 50 ou 70 ans ont créé un rapprochement des modes de vie, ont créé l'émergence de classes moyennes.
1: Qui s'appauvrit, d'après ce que l'on dit.
2: Depuis la crise de 2008, partout dans les pays de l'OCDE, même en France, les inégalités reprogressent. Et que les réseaux sociaux donnent à voir ces inégalités d'une façon qui n'existait pas lorsque tout le monde lisait la presse quotidienne ou régionale et s'en tenait à la radio. parce que les inégalités, c'est une question de normes, que ce qui nous paraissait normal il y a 10 ans ne nous paraît plus normal. Il n'y a pas besoin de faire de grands dessins sur quelques sujets, sur les questions de relations entre les hommes et les femmes, de violence dans ce domaine-là. Voilà, tout ça était sans doute une autre époque, mais est-ce qu'on réalise qu'on a changé d'époque ou pas sur ces sujets-là ? Et deuxièmement, l'urgence climatique. On ne savait pas, il y a 50 ans, que les ressources n'étaient pas complètement infinies. Mais qu'à force d'utiliser des ressources fossiles telles que nous les utilisons, nous sommes en train de dérégler le climat. Et quand je dis en train de dérégler le climat, ce n'est pas pour dans 10 ans, c'est maintenant. Quand le plus grand assureur de la planète dit qu'un monde à plus 4 degrés n'est pas assurable, c'est l'ensemble du système financier qui s'écroule. Parce que l'assurance, c'est un des socles de l'économie de marché et de la protection individuelle.
1: Emmanuel Faber, ce que vous
2: pardon,
1: me dites
2: non,
1: là...
2: Mais juste, je termine, pardon. Ouais. C'est pour dire quoi ? C'est pour dire que ce manège dont je parlais tout à l'heure et peut-être, je dirais, un certain nombre de droits que s'arrogeait l'élite économique des 50 dernières années étaient... Se plaçait dans un contexte dans lequel cette économie bénéficiait au plus grand nombre, pas à tous, mais au plus grand nombre, d'une part, et ne posait pas de problème systémique du point de vue tout simplement de la survie de cette espèce, au sens climatique, lien au vivant du terme. On est, comme vous voulez, 50 ans, 30 ans, 20 ans, 10 ans plus tard, on sait parfaitement ce qui se passe sur le climat là. Donc on sait parfaitement qu'il est urgent d'investir de l'argent utile dans cette transition. Et on sait parfaitement où en sont les inégalités, y compris d'ailleurs celles qui se fabriquent à l'intérieur même des entreprises, dans lesquelles, dans certaines cultures d'entreprise et certains pays, elles ne sont pas un sujet, dans d'autres, elles le sont. Et c'est avec cette conscience-là que je pense qu'en effet, un dirigeant, une dirigeante d'entreprise qui, aujourd'hui, ne met pas une forme de cohérence dans ses engagements sur les questions stratégiques, de la transition écologique et de la transition sociale, ne devrait pas être dirigeant d'entreprise.
1: Mais qu'est-ce qui fait que vous avez ce discours et que ceux qui ont été formés comme vous dans les mêmes écoles, voire dans des grandes universités américaines et qui dirigent aujourd'hui les plus grandes entreprises mondiales, ne réagissent pas et qu'on vous présente comme une exception ?
2: Bon, ça arrange plein de gens de me présenter comme une exception, avant tout. Ça permet de se dire, bah, y a Faber et puis il y a nous. Quoi. On est, voilà. Mais c'est pour ça que ça, c'est...
1: Mais vous les connaissez, vous les côtoyez, ces grands patrons, ces milliardaires, donc pourquoi ?
2: Non, mais c'est pour ça aussi que ces formules sont assez caricaturales, parce que la réalité, c'est que je ne connais pas aujourd'hui de grandes dirigeantes ou dirigeantes d'entreprise, enfin pardon, de dirigeants ou dirigeants de grandes entreprises qui ne se posent pas très sérieusement à la question de la transition climatique. Simplement, beaucoup n'ont pas la solution et très peu s'autorisent à se poser des questions, y compris publiquement, sans avoir les solutions, puisqu'on a tous été éduqués à venir avec les solutions.
1: Et ils n'ont pas les solutions.
2: Et on les a pas, on tâtonne, on réfléchit, on se pose la question. Il faut qu'on soit plusieurs pour le faire, des filières entières qui doivent se transformer. Donc ça nécessite de commencer à se parler différemment entre concurrents.
1: C'est le mot important, c'est la concurrence quand même.
2: Oui.
1: Ils sont dans la concurrence, ils sont dans la guerre économique pour la plupart.
2: Oui, mais la guerre économique, il est évident que si on ne démarre pas très sérieusement cette transition, on va la perdre. De toute façon, je veux dire, il n'y a plus de...
1: Tout le monde va perdre.
2: Oui, c'est tout ça. Le monde va perdre. Mmh. Tout le monde va perdre. Et du coup, je simplement dirai de nouveau que j'ai sans doute dit un certain nombre de choses que beaucoup de gens pensent tout bas sur ces questions-là. Et il reste à ce que la gouvernance des entreprises évolue. Leur gouvernance et leur lien avec leur actionnariat, les fonds financiers, le marché financier, pour permettre de synchroniser cette réflexion stratégique avec des décisions à prendre et commencer à les mettre en œuvre. Mais beaucoup de grandes entreprises, enfin je sais pas, on prend Volkswagen, a décidé d'investir ses 15 milliards d'euros de trésorerie générée par ses activités diesel pendant 10 ans dans le développement et les investissements et la recherche pour des véhicules électriques de façon à avoir entièrement basculé à l'électrique en 2030. Donc ça y est, il y a des bascules qui s'opèrent. La décarbonisation des portefeuilles d'activités, des portefeuilles de crédit est en cours dans les grandes banques qui cessent de financer un certain nombre d'activités jugées trop émettrices de gaz à effet de serre. Donc les choses bougent et je l'ai dit à l'occasion de la COP26 à Glasgow. pratiquement pour vraiment la première fois, je pense que tout le monde bouge. De nouveau, pas assez vite, pas assez loin, mais tout le monde bouge pour de vrai maintenant. Et c'est pour ça qu'on est à un moment de tension entre des modèles du passé, dont évidemment, quand il vous reste 3 ans à être directeur général ou président de je ne sais quoi, bah, ouais, on a forcément une vue assez courte sur l'avenir. Et c'est tentant de continuer à ce que le petit manège continue à tourner. Mais graduellement et assez vite, il y a une génération qui va venir et qui pensera différemment.

0: Emmanuel Faber, ce serait à mon avis très complexe et c'est pas le but de cette émission où vous nous expliquiez tout ce que vous allez faire au sein de nous, votre nouvelle fonction à la tête de l'IESB, l'International Sustainability Standard Board. En quelques mots, quelle va être votre fonction? Parce que c'est quelque chose qui vous a été apporté sur un plateau, je dirais, alors que vous vous y attendiez pas, non?
1: Oui, bah c'était en effet précisément à la COP26, les autorités mondiales des marchés financiers ont annoncé la création d'un conseil international des normes extra-financières. C'est-à-dire qu'à côté de la comptabilité en euros, en dollars, etc., et des systèmes comptables actuels, ce conseil va développer des normes sur des sujets qui ne se traduiront pas en dollars ou en euros, mais en tonnes de carbone émises, en protection de la biodiversité, en impact social. Et donc, en rentrant en fait dans le langage même de la finance, des indicateurs qui vont permettre aux investisseurs, avec une pertinence qui n'existe pas aujourd'hui, de mesurer la performance des entreprises sur ces indicateurs non financiers.
0: Et ça au niveau mondial.
1: Enfin, en tout cas, il y a à peu près 150 pays qui pourraient être concernés. Donc c'est une échelle importante. Et c'est nécessaire parce que les chaînes d'approvisionnement, les actionnariats, la finance, les banques, en réalité, aucune n'est strictement nationale ou européenne. Elles ont toutes des ramifications qui sont internationales. Et donc, si on veut s'assurer que tout ça se fasse, vous parliez de concurrence tout à l'heure, de façon acceptable sur le plan concurrentiel, pour que chacun ait finalement les mêmes armes et les mêmes outils, qu'on puisse comparer, qu'on puisse auditer, il faut un langage commun. Aujourd'hui, l'absence de ce langage commun sur les trajectoires carbone, les objectifs de carbone des entreprises, provoque un greenwashing qui autorise, qui finalement favorise les cyniques, puisqu'on peut raconter un peu n'importe quoi, il n'y a pas vraiment moyen de vérifier, donc pourquoi s'embêter à le faire si on s'en tire aussi bien simplement en le disant? Donc il y a un niveau, enfin il y a une urgence de ce point de vue-là. Elle a été perçue par ces autorités qui, compte tenu de voilà tout ce que j'ai fait sans doute et ce qu'on a fait collectivement dans les 10 ou 15 dernières années, se sont dit que j'étais la bonne personne pour constituer et diriger cette initiative.
0: Et vous avez 10 ans, vous vous donnez 10 ans pour le faire.
1: Alors nous avons collectivement 10 ans, nous l'humanité.
0: Pourquoi vous donnez ce chiffre tellement fort de 10 ans? Nous avons 10 ans devant nous pour trouver une nouvelle voie.
1: Je le dis parce que je le crois, je le pense vraiment. Je pense que, enfin, c'est ce que nous dit la science. Si on veut éviter de passer à tout prix au-dessus de 2 degrés de réchauffement de la planète, 2 degrés de réchauffement de la planète, on ne va pas faire un développement long là-dessus. Vous avez sans doute des gens qui sont passés dans cette émission mieux placée que moi pour le faire, mais on sait que ça veut dire déjà un dérèglement très très fort sur nos modes de vie, sur la vie d'ailleurs sur la planète. Et si on veut passer vraiment nettement en dessous, la neutralité carbone que on essaye collectivement de viser pour 2050, il y a graduellement tout commence à s'orienter autour de cet horizon-là. Il faut absolument qu'en 2030, donc c'est la décennie actuelle, on ait vraiment entamé le chemin. C'est-à-dire qu'on soit à du moins 20, moins 25, moins 30, moins 40, moins 50, selon les domaines, les pays, etc. Et ça n'arrivera pas si on ne démarre pas, si on n'accélère pas tout de suite. Et donc, en ce qui concerne cette initiative prise par la fondation IFRS, qui est la fondation sur les normes comptables internationales, sous l'égide des autorités mondiales, le mandat que j'ai aujourd'hui est un mandat de 3 ans pour mettre en place ce système de normes et qu'à partir de là, les marchés financiers puissent se resynchroniser du coup avec les besoins de transition des entreprises et donc par rapport à ces dirigeants et dirigeantes d'entreprises que vous mentionniez auparavant, eux qui ont cette question et ce souci mais qui n'ont pas nécessairement l'envie de prendre le type de risque que j'ai pu prendre, pourront demain de façon sécurisée prendre ces risques parce que la voie qu'on a ouverte, elle sera désormais équipée. Elle sera équipée avec des points de relais, des points de passage, des protections. Et donc, voilà, ça permettra à tout le monde d'y aller. Et c'est ça qu'on va essayer de faire.

0: Emmanuel Faber, vous ne recevez plus de coups de téléphone de Dominique. Dominique est mort à 44 ans. Qu'est-ce qui remplace les coups de téléphone de Dominique pour vous aider dans votre vie de tous les jours, maintenant ?
1: Son souvenir vivant les rencontres les endroits dans lesquels il m'a entraîné m'ont permis de faire et que je refais dans mon quotidien de tous les jours.
0: C'est-à-dire concrètement les contacts avec les pauvres,
1: Avec des gens qui vivent
0: gens
1: en marge de la normalité, on va dire, dans une forme de précarité, des contacts très simples, avec ces gens-là, la montagne qui reste complètement présente, vivante. Et toujours là, et ce sont des forces de rappel, qui sont aussi pour moi quasiment mes sources de plus grande joie. Donc de nouveau, c'est pas du tout par ascétisme, c'est au contraire par appétit de vivre que je continue à pratiquer d'une certaine façon mes chemins de traverse.
0: Et j'aimerais continuer à parler de la montagne, de ce qu'elle vous a enseigné, parce que je me suis demandé comment vous aviez cette relation à la peur, parce que je me suis dit qu'à la tête d'une entreprise avec 100 000 salariés, comme vous l'avez été pendant 7 ans, dirigez Danone, vous deviez avoir, avec les mouvements du marché, les pressions, des moments où vous deviez avoir peur. Et puis la montagne, il y a des moments où on a peur en montagne. Et comment vous aviez reçu de la montagne la manière de gérer la peur ?
1: Je pense que ça fait partie... Beaucoup de gens me reconnaissent une forme de résistance à la pression, et je pense qu'elle est très liée à la pratique de la grimpe et de la montagne, avec un mot qui est celui de l'engagement. L'engagement, c'est d'une certaine façon l'acceptation d'un risque en l'assumant suffisamment pour que la peur de ses conséquences ne soit pas là. On ne laisse pas en montagne ou en grimpe la peur s'installer. Elle est bien souvent assez mauvaise conseillère et encore moins bonne dans les phases d'exécution. Donc l'engagement, il démarre en montagne à partir du moment où, ayant mis tout gamin un premier pied sur un rocher dans l'herbe, on lève le second et on le pose aussi sur le rocher. À partir de ce moment-là, on peut commencer à tomber. Et c'est un continuum. C'est un continuum jusqu'à ce que, on est en montagne, on fait des voies de plusieurs centaines de mètres, etc. Donc voilà, il y a vraiment ça.
0: Vous avez appris par la montagne à dépasser cette peur.
1: À la dépasser. Je suis de nouveau pas du tout un surhomme, mais je pense que n'importe quel alpiniste, n'importe quelle grimpeuse ou grimpeur, à des moments où, quand on est engagé un peu trop au-dessus du dernier point de protection, on n'a pas envie de s'en coller une, comme on dit, quoi. Et donc là, on se reconcentre. C'est ici et maintenant, tout de suite. On sait ce qu'on sait faire. On respire un bon coup. On gagne les abdos et on y va.
0: Et vous dites dans votre livre, vous parlez de très très grands grimpeurs et vous dites qu'ils ont développé leur instinct animal.
1: Ouais. Moi, je dirais deux choses de plus par rapport à cette expérience de la montagne et comment est-ce qu'on tient dans une entreprise. C'est tout sauf un exercice solitaire, la montagne. On est en lien permanent avec plein de choses, plein de réalités, mais surtout, on a cette corde. C'est une corde au bout de laquelle il y a un copain ou une copine et à qui on se confie de façon réciproque et sans aucune emphase, quoi. C'est naturel, nos vies, chacun, chacune. Donc, il y a un lien absolument indéfectible. Et pour moi, je pense que ça a aussi beaucoup marqué ma façon de travailler avec les gens. Quand on dirige une grande entreprise, c'est pas tout seul, quoi. C'est avec des équipes. Et dans la crise qu'on a traversée, mes équipes ont fait un boulot absolument extraordinaire, y compris bien après mon départ, d'ailleurs. Donc, les cordes ne se coupent pas comme ça.
0: Oui, mais parfois, on coupe la corde, on se sépare de collaborateurs. Vous êtes séparés de collaborateurs.
1: Ah oui, mais ça, c'est très différent. C'est pas du tout ce qui s'appelle couper une corde. Vous composez une cordée pour un sommet avec un style de grimpe, l'ascension est terminée ou les circonstances font que les objectifs ont changé, on réexamine la composition de la cordée. C'est comme une équipe de foot. Évidemment, mais quand on est dans l'action et quand on le fait, il s'agit d'être clairvoyant dans la façon dans la décision elle-même. Mais ça n'enlève rien à la façon dont on le fait et qui est forcément en lien avec cette question de l'encordement, quoi, de personne à personne et de confiance de personne à personne. Donc il y a, premièrement, il y a ce point-là, hein, qui, pour moi, est essentiel parce que, et de nouveau, une entreprise ne se dirige jamais seule, jamais. Jamais. La deuxième chose, c'est ce que vous dites sur cet instinct animal. Oui, en effet. Pour moi, ça rejoint le fait que beaucoup, en tout cas dans nos civilisations occidentales, on a mentalisé notre vie. Enfin, on la vit avec nos cerveaux, quoi. Et on prend des décisions avec nos cerveaux. Et j'ai eu la chance de rencontrer des gens et de lire d'ailleurs un certain nombre de choses de ce qu'ils ont écrit, qui décrivent comment en montagne, ils laissent leur instinct dicter les décisions. En retrouvant cette part de vivant qui n'est pas contrôlable en nous, mais qui sait mieux que nous, en fait, bien souvent. C'est, ultimement, ça s'appelle l'instinct de survie, quoi. Quand il y a une injection d'adrénaline, parce que justement, rationnellement, la situation ne tient pas, il se passe un truc. Et il se passe un truc qui peut durer 15, 20 secondes, 30 secondes, une minute. Mais c'est quelqu'un d'autre qui a pris, enfin, notre corps prend le dessus, en pilote automatique, quoi, pour nous mettre en situation de sécurité. Savoir gérer ça, sans que ce soit dans la panique, mais au contraire, en embarquant cette attention portée au vivant au sein de soi-même, c'est-à-dire à nos postures, à notre respiration, à notre corps, enfin, cette conscience un peu complète de qui nous sommes et pas seulement juste un mental, ouais, je pense qu'elle fait aussi partie de ce que moi j'ai essayé de... Enfin, ce dans quoi j'ai essayé de puiser pour rester ajusté dans cet exercice du leadership.
0: Vous écrivez dans votre livre « Oui, les alpinistes et les grimpeurs sont des conquérants de l'inutile, mais ils sont à l'assaut de l'essentiel. » Qu'est-ce que c'est l'essentiel pour Emmanuel Faber aujourd'hui ?
1: Bah, si j'avais la réponse, je pense que je ne grimperais plus. Je vais la chercher, je continue à aller la chercher, mais au bout, c'est Sam Ival qui disait, donc un grand conteur, aquarelliste, peintre de la montagne, hein, qui disait « la montagne mène à l'homme ». Et c'est ça, c'est ce point d'interrogation. Vous citiez tout à l'heure un petit passage de mon livre où je disais « qu'est-ce que c'est qu'une conscience humaine dans cet immense univers, cette immensité hein ?» Bah c'est ça, pour moi, l'essentiel, c'est d'essayer d'aller chercher cette réponse-là.
0: Et vous la cherchez toujours.
1: Et je la cherche toujours.
0: Bonne recherche. Pour ouvrir aussi cette voie, Emmanuel Faber, je vous souhaite beaucoup de courage, beaucoup de détermination dans votre nouveau travail au sein de l'ISSB. Et puis j'encourage vraiment tous les auditeurs à se plonger dans ce livre, Ouvrir une voie, que vous publiez aux éditions Guérin, où on découvre à la fois vos réflexions de chef d'entreprise, mais aussi d'homme, et d'homme amoureux de la montagne. Merci.
1: Merci à vous.
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0: La méditation, c'est dans un instant avec la prière monastique.
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3: Retrouvons à présent la prière du soir. 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

Le Père nous a arrachés à l'empire des ténèbres et nous a transférés dans le royaume de son Fils bien-aimé, en qui nous avons la rédemption, la rémission des péchés.

Seigneur notre Dieu, tu as illuminé nos yeux par la lumière de ton Verbe éternel. Garde nos âmes dans la paix, et quand notre vie s'éteindra, ouvre-nous les portes.

0: par l'intercession de la Vierge Marie, que le Seigneur nous accorde une nuit paisible et la grâce de mourir dans son amour.
1: Amen.

0: C'était la prière du soir avec les cisterciennes de la Coudre.
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1: Amis auditeurs des dialogues sur la mort et donc sur la vie, bonjour. Notre invité aujourd'hui est un médecin à la retraite, spécialiste de santé environnementale et président d'honneur de l'association 13-11-15 Fraternité et Vérité qui est née à la suite des attentats du 13 novembre 2015. Il est également le co-auteur d'un livre intitulé « Il nous reste les mots » sous-titre « Après le Bataclan », dialogue entre le père d'une victime et celui d'un terroriste. C'est paru en poche chez Robert Laffont. Georges Staline, bonjour.
2: Bonjour.
1: Alors, vous êtes le père de Lola. Lola qui a perdu la vie au Bataclan le 13 novembre 2015 à l'âge de 28 ans, sous les balles de trois assaillants, parmi lesquels Sami Amimour, fils de Hasdine Amimour, avec qui vous avez écrit ce livre. Et je voudrais pour commencer, eh bien que vous nous renvoyer votre témoignage à ce que suscite ce livre, c'est-à-dire, au fond, un sentiment qu'on est face à quelque chose de très subversif dans ce dialogue, parce que le père d'une victime ne doit pas parler avec le père d'un terroriste, c'est en tout cas ce que, instinctivement, on porte en soi. Alors, que nous dites-vous lorsqu'on vous dit ça ?
2: Eh bien, je l'ai fait exprès, je plaide coupable, c'est-à-dire que je savais parfaitement, lorsque j'ai accepté de faire ce livre avec Hasdine Amimour, que ça allait certainement choquer, interroger, qu'effectivement, on franchissait une frontière invisible, et que de ce fait, ça allait peut-être amener des réactions hostiles ou négatives, mais je ne le cherchais pas du tout, mais ça allait probablement conduire beaucoup de personnes à entamer une réflexion sur les limites du dialogue.
1: Mais la justice restaurative qui est fondée sur le principe de ce que vous avez fait dans ce livre suscite-t-elle les mêmes réactions ? Est-ce qu'on est là aussi en France face à cette impossibilité finalement de manifester, si ce n'est une forme de pardon, en tout cas d'ouverture ?
2: Impossibilité non, puisque la justice restaurative existe et progresse. Il y a de plus en plus de rencontres restauratives qui se font. Alors, dans le domaine du terrorisme, c'est extrêmement rare, mais ça existe. Et je ne suis pas le seul, hein. Ça existe aussi à l'étranger, d'ailleurs. Il y a des exemples en Belgique, aux États-Unis. Bon. On a beaucoup de rencontres restauratives dans le domaine des violences sexuelles, par exemple. Il y a beaucoup de demandes côté victime, comme côté auteur, de rencontres restauratives. Donc, c'est un mouvement qui existe, qui demeure étranger à beaucoup de gens. Heureusement, la majorité de nos concitoyens ne sont pas concernés au premier chef. Et même parmi les victimes, j'ai aucune statistique. Mais je n'ai pas idée de la proportion de personnes qui souhaitent s'engager dans ce type de démarche. Dans le domaine du terrorisme, cette proportion, elle est probablement minoritaire. Mais il y a toujours des personnes côté victime, comme côté auteur, mais côté victime qui souhaitent ce type de rencontre. Et donc, partout, dans tous les pays et pour tous les types de crimes et délits.
1: Alors pour vous, quel est le bénéfice, au fond, depuis toutes ces années ? Quel est le fruit dans votre deuil, dans votre...
2: Alors, je peux vous parler de ce que je recherchais, ce que j'ai trouvé moi, parce que c'est forcément différent de ce que cherchent et trouvent d'autres victimes. Je me suis beaucoup intéressé ces 10 dernières années à la justice restaurative, et les objectifs peuvent être très, très, très variables, les motivations peuvent être très variables. Moi, c'était très clairement un besoin un désir, mais un besoin de comprendre ce qui avait pu conduire des jeunes gens de l'âge de ma fille à s'engager dans ce combat auprès de cette organisation terroriste, l'État islamique, et qui les avait conduits à venir à assassiner des jeunes de leur âge et en sacrifiant leur vie au passage. Donc c'est quand même quelque chose qu'on a du mal à comprendre. Donc depuis le 14 novembre 2015, je me suis fait une espèce de devoir moral de tout faire pour de travailler à titre personnel à prévenir tant que faire se peut les attentats, le terrorisme, et donc j'ai besoin de comprendre comment fonctionnent les personnes qui sont en face.
1: Alors vraiment, on a envie de vous dire, mais Georges Saline, vous avez percé le mystère ? Vous avez compris quelque chose de ces motivations ?
2: Ça serait peut-être présomptueux, mais j'ai appris beaucoup de choses.
1: Vous avez appris,
2: J'ai appris beaucoup de choses. J'ai appris que c'est un phénomène multiforme, avec différentes catégories de motivations qui se combinent de manière variable selon les individus. C'est-à-dire que il y a une idéologie religieuse très particulière, hein, qui est liée à l'islamisme radical. Bon. Il y a une conception qu'on pourrait appeler géopolitique, enfin, des motivations, grosso modo, une volonté d'aller combattre avec nos frères qui sont bombardés par l'Occident, et voilà, on va combattre l'Occident. Il y a un contexte communautariste qui est que voilà, on a en Europe, il y a eu quand même 6000 jeunes Européens qui sont partis combattre avec l'État islamique, adultes, hein, je compte même pas les enfants, je compte pas les enfants qui ont été emmenés contre leur gré dans cette affaire. Donc 1500 Français, c'est le plus gros contingent. Et voilà, parmi ceux-là, alors il y a de tout, il y a des convertis, des jeunes, une majorité de jeunes d'origine immigrée, d'origine, hein, pas immigrés eux-mêmes. Les trois attaquants du Bataclan avaient un passeport français, hein, et avec un problème identitaire. Je termine rapidement, il n'y en a que 5, rassurez-vous. Mais il y a aussi l'emprise, c'est-à-dire que l'organisation État islamique s'est comportée à certains égards comme une secte, et une secte d'une redoutable efficacité, avec des formes d'emprise, y compris de couple, hein, ou familial. Il y a des familles entières qui sont parties, mais à l'initiative d'un des membres de la famille au départ. Et puis, il y a quand même, surtout de ces dernières années, avec tout ce qu'on appelait les loups solitaires, qui ne sont pas toujours si solitaires que ça, mais enfin, ce que certains ont qualifié de pulsion ou de des formes plus psychiatriques, plus liées à la délinquance de personnes qui se convertissent et qui passent à l'acte dans la foulée d'une manière extrêmement rapide.
1: Il y a une sorte de postface très étonnante dans votre ouvrage qui consiste de votre part à vous adresser à Samy. Mm-hmm. Et vous êtes un être athée, hein, vous le dites, vous le professez, donc vous ne croyez pas mm-hmm. dans la vie après la mort, et pourtant vous vous adressez à cet homme. Mm-hmm. Pourquoi vous avez fait ça et qu'est-ce que vous avez voulu dire à travers ça ?
2: Bon, c'est alors il y a Asdine s'adresse aussi à Lola. Bon, c'est un exercice un peu artificiel, de mon point de vue, un peu artificiel. Enfin, je le dis dans la lettre d'ailleurs, hein, que.
1: Mais vous le faites quand même.
2: Mais je le fais quand même parce que c'est à travers cette espèce de petit artifice littéraire, disons, ça me permet effectivement de poser des questions et des hypothèses que faisait naître le dialogue avec Asdine Amimour sur le parcours de son fils.
1: Voilà. Ouais. Est-ce que la valeur de la vie dans ce contexte sectaire que vous venez de décrire, c'est la première fois d'ailleurs que j'entends le mot secte appliqué à l'État islamique, est-ce que dans cette emprise, la valeur de la vie est diminuée, transformée ? Est-ce qu'il y a quelque chose de cet ordre-là qui pourrait expliquer qu'on tue sans discernement.
2: Alors, j'ai dit que je n'avais pas la prétention d'avoir tout compris. Il y a des choses sur lesquelles la raison bute, quoi, effectivement. Mais je constate que, effectivement, les personnes qui sont installées dans cette. Qui ont succombé, je ne sais pas comment dire, à cette emprise sectaire, il y a une perte totale de la conscience que de l'humanité des personnes qui vont devenir des victimes. Quoi. La cause ou l'intérêt ou les ordres donnés, l'obéissance aux consignes leur paraît plus importante que n'importe quoi. Et c'est très curieux parce que j'ai retrouvé ça lorsque j'ai rencontré d'anciens membres repentis de l'organisation terroriste basque ETA, qui disent c'était une ETA, c'était une, on était comme si on était dans une secte.
1: Vous avez quitté Lola le fameux 13 novembre 2015 à la suite d'une séance de natation dans une piscine parisienne. Quelle est sa présence dans votre vie depuis, dans tous vos combats? Comment est-ce qu'elle est encore là?
2: Ben, d'abord, on me pose souvent la question de savoir si Lola aurait approuvé ce que je fais. C'est bien difficile. Je veux pas faire parler les morts. Hein, mais Lola était quelqu'un d'extrêmement ouvert aux autres et qui ne jugeait pas et qui était quelqu'un. C'était une bonne personne et je crois qu'elle ne serait pas du tout en désaccord avec ce que je fais. Mais je peux pas parler à sa place. Mais Lola est présente. Est présente dans mon esprit, dans ma mémoire. Je pense à elle tous les jours, je pense, certainement. Hein. Je la vois en photo chez moi. Quand je regarde ma petite fille, je la vois aussi à elle.
1: Georges Saline, on l'a compris, votre combat, c'est le plus jamais ça. Prévenir ces attentats, c'est vraiment
2: autant
1: ça.
2: Que faire se
1: autant
2: peut.
1: Que faire se peut, bien sûr. Merci pour votre présence. Je rappelle, vous êtes le co-auteur de « Il nous reste les mots » avec Azdine Amimour. Merci.
2: Merci beaucoup, Christian.
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3: Et on va parler de Russie aujourd'hui dans Halte spirituelle et plus précisément d'un auteur dont toute l'œuvre est traversée par la foi en Dieu. Dans cette émission, nous allons prendre le temps de mieux connaître la profondeur des écrits de Fyodor Mikhailovitch Dostoïevski, sa spiritualité. Et nous le ferons avec Marguerite Souchon. Bonjour.
4: Bonjour.
3: Vous êtes professeur en classe préparatoire, vous êtes agrégé de russe. Vous êtes l'auteur du livre « Le Dieu » de Dostoïevski aux éditions Première Partie. Et puis d'un autre ouvrage à paraître très prochainement aux éditions « Les Petits Platons ». Ça portera aussi sur Dostoïevski pour les enfants. C'est possible Dostoïevski pour les plus petits ?
4: Oui, absolument. De toute façon, tout est possible. La collection des Petits Platons a cet objectif-là, de faire connaître la philosophie aux enfants, même les auteurs les plus compliqués. Dostoïevski s'y prête spécialement bien, puisque comme il a écrit des romans, on a quand même cette dynamique un peu de l'imaginaire, de la fiction, qui est adaptable facilement.
3: Parce que vous, ça vous fait pas peur de vous attaquer aux géants, on le voit dans ce livre de géants, Le Dieu de Dostoïevski. Donc Dieu et Dostoïevski, un livre d'ailleurs qui m'a d'autant plus interpellée, qui s'attache à un auteur quand même très impressionnant, difficile, en tout cas dans l'imaginaire, difficile d'accès, pas seulement pour le nombre de pages, mais aussi parce que les échanges sont à la fois très profonds, très tourmentés. Mais vous parvenez en tout cas dans cet ouvrage à entrer dans ces enjeux métaphysiques avec un ton qui est très léger et un contenu à la fois très riche et très illustré d'extraits, de personnages. On est vraiment dans les histoires de Dostoïevski. Alors, je voudrais, pour commencer cette émission, partir d'une expression qu'on entend très souvent, qui est celle de l'âme russe, dont on n'a pas véritablement de définition. Est-ce que vous diriez que Dostoïevski incarne cette âme russe et est-ce que cette âme russe est chrétienne ?
4: Alors, l'âme russe, c'est une notion qui est assez débattue aujourd'hui. Qu'est-ce que ça cache, etc. Moi, je me prononcerai pas. En revanche, Dostoïevski lui-même croyait très fort à l'âme russe. Il était persuadé que les Russes avaient un être à part, une spiritualité à part, et que l'âme russe avait des bons côtés et avait des mauvais côtés. Les mauvais côtés, c'était, selon lui, que si les Russes, par exemple, suivaient une tendance idéologique qui était en vogue à son époque, de l'athéisme, etc., ils n'arriveraient pas à refaire quelque chose sur le modèle des Lumières français, où on a globalement tout refondé sur le christianisme, avec les idées que le fort protège le faible, etc. Selon lui, si les Russes devenaient athées, ils allaient jeter bébé avec l'eau du bain, ça allait être le chaos, voilà. L'histoire du XXe siècle lui a par ailleurs relativement donné raison. Le bon côté de l'âme russe pour Dostoïevski, c'était que, comme la Russie est un pays qui est coincé, si je puis dire, entre un Occident perçu comme très rationnel et très cartésien et un Orient perçu au contraire comme très spirituel, le russe, l'homme russe, était le seul être capable de faire une espèce de synthèse entre ces deux esprits et de conduire l'humanité sur le chemin de la vérité et de la rédemption qui devait être chrétienne pour Dostoïevski.
3: Alors Dostoïevski, c'est un homme du 19e, complet, pas de doute, 1821-1881. En quoi est-ce que vous diriez qu'il porte ce qui va traverser son siècle ? En quoi est-ce que les questions de la présence de Dieu dans le monde, que l'on va retrouver dans ses œuvres, sont celles de son temps ?
4: Alors, le 19e siècle russe, c'est une période qui est très particulière du point de vue de l'histoire des idées. Je remonte un tout petit peu en arrière, un siècle, c'est pas rien. Je nous mets tout début 18e, on va dire 1700. Il y a un tsar qui est assez connu, qui s'appelle, enfin un empereur, qui est devenu empereur, Pierre le Grand, qui décide de moderniser la Russie à marche forcée et sur le modèle de l'Occident. Et les réformes de Pierre le Grand ont eu un impact ensuite dans toute la vie culturelle et étatique, administrative, russe et même spirituelle et littéraire. Et le 19e siècle se retrouve un peu, voit un peu la Russie dans une impasse de développement économique, politique, social, etc. Et c'est le moment de se questionner sur le chemin qu'elle doit prendre pour sortir de cette impasse. Et donc vous avez un peu deux groupes. Un groupe qu'on appelle celui des occidentalistes, donc qui considère que Pierre le Grand a fait un bon premier pas en modernisant la Russie à l'occidentale et à l'européenne, et qu'il faut poursuivre dans cette voie qui a montré des bonnes choses pour faire de la Russie un pays européen. Et puis vous avez ceux d'en face qui considèrent que si justement la Russie est prise dans cette impasse, c'est à cause des réformes de Pierre le Grand et qu'elle ne pourra en sortir qu'en retrouvant son être d'autrefois qui était... en se fondant sur les valeurs anciennes de l'autocratie, de l'orthodoxie, de la spiritualité, de la communauté paysanne, etc. Et Dostoïevski est complètement en porte-à-faux entre ces deux groupes, puisque lui-même a la question sociale très à cœur. Son roman préféré, c'était Eugénie Grandet. Il l'avait d'ailleurs traduit en russe. On n'a pas retrouvé la traduction, malheureusement.
3: Le Balzac.
4: Voilà. Il avait lu beaucoup de Balzac. Il lisait beaucoup de romans sociaux. Il adorait Dickens, ce genre de choses. Donc lui, il était plutôt, à cause de ça, du côté des socialistes qui étaient des occidentalistes. Et en même temps, il était très chrétien. Il était très attaché au Christ. Et les milieux socialistes naissants de l'époque... c'était déjà un milieu dans lequel croire en Dieu, ça n'allait pas de soi. Et où on se moquait un peu de lui, d'ailleurs. Et quelqu'un raconte même que quand on se moquait du Christ, il se mettait à pleurer en soirée. Bon, ça se passait pas, du coup, toujours très, très bien. Mais voilà, lui, il était un peu en porte-à-faux entre ces deux groupes-là.
3: Alors, vous avez choisi comme titre « Le Dieu de Dostoïevski ». En réalité, ça aurait pu être « Le Christ de Dostoïevski ». Vous semblez dire qu'il était véritablement attaché à la personne du Christ.
4: Oui, en fait, c'est une collection, en fait, « Le Dieu de » qui va avoir des petits et dont Dostoïevski est le grand frère. Mais lui, c'est vrai que ce qui l'intéresse essentiellement, même quand on parle des liens entre Dostoïevski et la religion, Dostoïevski et l'Église, Dostoïevski et Dieu, en fait, c'est surtout Dostoïevski et le Christ, parce que, comme je l'ai dit là, ce qui l'intéresse, c'est l'homme, c'est le social, et le Christ, c'est le Dieu fait homme, donc toutes les choses se recoupent un peu autour de ça, et l'incarnation est vraiment au fondement de la pensée philosophique et religieuse de Dostoïevski.

0: Halte spirituelle, Madeleine Vatel.
1: Alors si on revient à Dostoïevski enfant, on va essayer de voir son lien à la religion aussi. Vous le disiez, c'est d'abord un lien au Christ, mais comment est-ce que ça va naître en lui? Est-ce qu'il a une famille qui va lui faire découvrir? Est-ce qu'en tout cas c'est par ses parents qu'il découvre ou est-ce que c'est par des livres et des lectures?
2: C'est par ses parents. Il a eu l'enfance que beaucoup de petits enfants russes du 19e ont eu, c'est-à-dire qu'il était coincé entre un père relativement autoritaire et même carrément tyrannique et une mère qui était au contraire très douce, très pieuse, qui emmenait ses enfants à l'église, qui les emmenait en pèlerinage et qui les faisait entrer dans toute cette atmosphère très mystérieuse de la spiritualité orthodoxe avec ses églises, les immenses iconostases qui sont des espèces de murs d'icônes dorées, toute cette atmosphère d'encens, de chasubles. Bon, et Dostoïevski était très mystique déjà étant petit, il a été très frappé par ça. Il a été très frappé par les lectures qu'il entendait à la messe, notamment celle du livre de Job, qui est vraiment une fracture dès son enfance. Et ensuite, comme
1: vous
2: je
1: dites
2: l'ai...
1: une fracture, parce que c'est quelque chose qui va vraiment le marquer.
2: Ça l'a plus que marqué, ça l'a même pas frappé, ça l'a terrassé. Le livre de Job, il raconte dans la bouche d'ailleurs d'un des personnages de ses romans qu'il y a un des personnages qui raconte cette expérience-là de la lecture du livre de Job à l'église quand il était petit. Et donc pour rappel, l'histoire de Job, c'est le dieu et le diable qui font une espèce de pari sur ce Job qui est injuste, qui est un type bien, et le diable dit si je le frappe de malheur, il va finir par se détourner de toi, il va finir par se détourner de Dieu. Et donc c'est ce qui se passe, et pour Dostoïevski déjà c'est horrible cette idée que le bien et le mal jouent à pile ou face avec l'âme d'un homme, et malgré tout on retrouve cette image d'Épinal de Job sur son tas de fumier avec ses tessons de bouteille et ses plaies purulentes, ayant cette phrase terrible, Dieu m'a tout donné, Dieu m'a tout repris, que le nom de Dieu soit béni à jamais. Et c'est ça qui a vraiment terrassé Dostoïevski toute sa vie. Quand il a 50 ans, il écrit une lettre à sa femme en disant « Je viens de relire le livre de Job, c'est tellement incroyable, quelle grandeur, quel mystère inconcevable. » Bon, et il dit « Je lis ça en marchant et je pleure. » Ça l'a vraiment beaucoup marqué. Et ça ouvre un des thèmes fondamentaux qui est celui de la fracture intérieure de l'homme entre le bien et le mal et qui va ensuite avoir énormément de résonance dans son œuvre.
1: Alors on y reviendra, mais dans sa bibliothèque d'enfant, qu'est-ce qu'il a d'autre comme livre? Qu'est-ce qui va le marquer dans ses lectures et peut-être dans certaines histoires saintes? On a parlé de l'Ancien Testament, est-ce que le Nouveau Testament est aussi quelque chose qui va l'intriguer petit?
2: Alors petit, non. Il est surtout intrigué quand il est enfant par les histoires saintes. Il a un livre allemand du 18e siècle sur des vies de saints qu'il lit et qui le marque beaucoup. Surtout les saints orthodoxes ont un peu cette spiritualité de la souffrance, de la soumission. C'est quelque chose qui est assez spécial par rapport à l'Occident. Il est très marqué par ça. Et il redécouvre, puisqu'il s'éloigne un petit peu de la religion dans sa jeunesse, quand il rejoint les fameux mouvements socialistes occidentalistes, il s'éloigne un peu de la religion, et d'ailleurs c'est jamais quelqu'un qui est spécialement allé à la messe ou quoi, il n'était pas du tout clérical, si
1: plus
2: je puis
1: grand.
2: Dire. Ouais. Et ensuite, le fait qu'il s'acoquine avec ces mouvements-là finit par lui attirer des ennuis, et il se retrouve au bagne, à l'âge de 30 ans à peu près, ce qui est quand même un assez mauvais départ dans la vie. Et au bagne, il y a une seule lecture autorisée, c'est simple, c'est la Bible. Donc il a une Bible, il a un Nouveau Testament, il se fait voler sa Bible par un bagnard qui l'échange contre de l'agneau, enfin peu importe. Il se retrouve avec le Nouveau Testament et il n'a que ça comme lecture, il est au bagne pour 4 ans. Le Nouveau Testament, ça fait à peu près la taille de mon bouquin, hein. Ça fait 150 pages, c'est pas énorme, et quand vous avez 4 ans devant vous, avec juste ça comme lecture, bon, vous avez le temps de le lire, de le relire, de méditer dessus. Et cette concentration qu'il a sur le Nouveau Testament le marque énormément et marque ensuite toute son œuvre.
1: Merci Marguerite Souchon, vous êtes l'auteur de Le Dieu de Dostoïevski aux éditions Première Partie.

0: On est avec vous toute cette semaine, Marguerite Souchon, pour parler de Dostoïevski et plus particulièrement pour parler de sa foi, du Dieu auquel il croit profondément et qui a inspiré toute son œuvre. La question de la transcendance n'est pas qu'une seule question pour lui, c'est vraiment quelque chose qu'il expérimente, une croyance qu'il vit profondément. Et avec vous, on s'arrête aujourd'hui sur le contexte dans lequel il croit en Dieu. C'est le contexte du socialisme naissant, ou en tout cas du socialisme qui va lui aussi se transformer. Et Dostoïevski assiste à cette transformation. Comment est-ce que Dostoïevski, chrétien, va faire le lien entre justement christianisme et socialisme ?
1: Alors, on a un tout petit peu évoqué hier cette dualité, si je puis dire, entre deux groupes qui sont les occidentalistes, donc ceux qui souhaitent que la Russie se développe sur le modèle de l'Occident, comme cela avait été initié par Pierre le Grand un siècle plus tôt, et les slavophiles qui veulent un retour à cette Russie des origines chrétiennes, autocrates, etc. C'est un milieu que Dostoïevski côtoyait dans sa jeunesse. Il est ensuite envoyé au bagne pendant 4 ans, puis en exil en Asie centrale, et quand il a enfin à nouveau droit de séjour à Saint-Pétersbourg, il revient dans ce qui était à l'époque la capitale de la Russie, qu'il avait quitté 10 ans plus tôt.
0: Il a quel âge à ce moment-là ?
1: Lorsqu'il revient, il a une quarantaine d'années. Il a 40, 43 ans, voilà. Et lorsqu'il retourne à Saint-Pétersbourg, il découvre que les mouvements socialistes qu'il avait quittés, dont il était assez proche, puisque lui-même s'intéressait beaucoup à la défense des opprimés, etc., les mouvements qu'il a quittés se sont complètement transformés. Et qu'il y a eu une espèce de nouvelle génération qui n'est pas du tout celle d'avant. Et ça, c'est quelque chose qui marque le 19e siècle en Russie. Dostoïevski y croyait très fort. On appelle ça la théorie des générations. Cette idée que les premiers mouvements contestataires dans les années 20 souhaitaient une monarchie constitutionnelle. Ça restait assez soft, si vous voulez. Une monarchie constitutionnelle, ce genre de choses.
0: Donc vous voulez dire qu'on reste en lien avec le droit divin aussi, c'est ça ?
1: Ouais. Que la deuxième génération est un peu plus énervée, veut abolir le servage, commence à questionner le principe même de la monarchie, tout ça. Il y avait quand même eu la Révolution française quelques décennies auparavant, qui avait énormément marqué les esprits. Il y a la Révolution 1848, donc il y a un climat européen qui est propice à ça et qui a des conséquences en Russie aussi. Et plus tard, à la fin du siècle, donc à partir des années 1860, justement, vous avez cette troisième génération qui est beaucoup plus farouchement opposée à la monarchie et qui parle même d'abolir la monarchie, de faire sauter la famille royale, la religion, tout ça. Donc ça, c'est un peu le nouveau contexte dans lequel il arrive. Et il rentre dans une espèce de croisade contre cette nouvelle idée. Le premier roman qu'il écrit en revenant du bagne, alors il écrit d'abord des souvenirs du bagne qui s'appelle Souvenirs de la maison des morts, Carnet de la maison morte. Bon, il y a plusieurs traductions. La dernière en date, c'est les Carnets de la maison morte. Et lui, après avoir écrit ça, écrit un autre roman qui est très étrange, qui s'appelle Les carnets du sous-sol, qu'il écrit en réaction à un livre qui sort à la même époque, qui est écrit par un certain Tchernychevski, qui s'appelle Que faire, et qui est un roman professant le matérialisme, le nihilisme et l'athéisme, qui était vraiment devenu le catéchisme, si j'ose dire, de toute la jeunesse nihiliste et athée de l'époque.
0: Et donc destiné aux jeunes militants russes.
1: Ouais,
0: qui veulent se politiser, qui s'intéressent.
1: C'est ça. En fait, c'est un roman dans lequel on trouve un certain nombre d'idées en vogue, et notamment celle selon laquelle tout est rationnel, tout est déterminé, tout est matériel, la nature décide des choses, etc. Et pour Dostoïevski, c'est une idée très dangereuse, puisque à partir du moment où vous n'êtes jamais vraiment libre de vos choix, parce que de toute façon, tout est déterminé. Chaque geste que vous allez faire, en fait, vous le faites parce que soit il fait trop chaud, soit il fait trop froid, soit vous avez mal à la main, enfin, peu importe. Tout est déterminé et ça fait que vous n'êtes jamais vraiment libre de ce que vous faites, puisque les choses se passent indépendamment de votre volonté. Et si vous ne faites aucun... Si vous posez aucun acte libre, que vous faites aucun choix libre, bah,

0: concerne lui, tout le monde s'en fiche. Bon. Mais il y a cette idée que la folie montre que l'esprit est incapable d'être circonscrit totalement, et la folie, d'une certaine manière, est gage de liberté.
1: Halte spirituelle, Madeleine Vatel.
2: Et lui, cette question de la responsabilité de l'homme, elle l'intéresse d'autant plus que le Christ donne à l'homme sa part de responsabilité. C'est comme cela qu'il l'associe à la religion, le fait que l'homme est responsable, est une créature unique, et qu'il a sa part dans le monde, et qu'il peut agir dans ce monde par lui-même.
0: En fait, ça remonte pour beaucoup à l'idée du péché originel. Dostoïevski, dans sa jeunesse, était assez rousseauiste, c'est-à-dire que d'une certaine manière, il estimait que l'homme était naturellement bon, que si l'homme devenait mauvais, c'est parce qu'il avait grandi dans un univers mauvais. Bon, et ça déstabilise aussi pas mal les fondements de la morale, cette idée qu'on appelle la théorie du milieu. Et la question de la culpabilité l'intéresse énormément. Ça remonte aussi quand même à un traumatisme de jeunesse. Le père de Dostoïevski, c'était un homme relativement tyrannique. Il s'est fait assassiner par ses serfs. Il s'est fait assassiner et même, selon la légende, émasculé par une pierre et laissé sur le bord d'un chemin. Enfin, c'est quand même quelque chose d'assez lourd à porter. Dostoïevski avait 16 ou 17 ans à l'époque. Il y a eu un procès et puis il y a eu un non-lieu parce qu'au final, on ne savait pas trop ce qui s'était passé. Voilà. Et donc, ça n'a jamais été résolu d'une certaine manière. Et c'était très dur pour Dostoïevski, cet arrière-plan-là. Et la question de la culpabilité est fondamentale, en partie à cause de ça. Si vous faites attention, dans toute son œuvre, il y a deux procès qui interrogent la question de la culpabilité. Il y en a un dans le premier des fameux cinq grands romans qui sont les romans les plus connus. Le premier, c'est les Crimes et Châtiments. Il y a un procès dans lequel on essaye à toute force d'acquitter un coupable, d'acquitter l'auteur du meurtre, avec cette fameuse théorie du milieu que s'il a fait ça, bah c'est parce qu'il est pauvre, c'est parce qu'il a grandi dans un environnement comme ci, comme ça, c'est parce qu'il est fou, enfin, une déresponsabilisation totale. Donc, au sein de ce premier procès, on essaye d'acquitter un coupable. Et le deuxième procès vient, non pas dans le premier, mais dans le dernier roman, Les Frères Karamazov. C'est le procès de Dimitri Karamazov qui est accusé du meurtre de son père. Donc vous voyez quand même que tous les morceaux se recollent et qu'il y a un motif du meurtre du père, voilà, qui est assez important. Dans le procès des Frères Karamazov, on essaye à toute force de condamner Dimitri, qui pourtant est innocent du meurtre. Et cette culpabilité-là va trouver son exposition et sa résolution dans une phrase très connue et assez mystérieuse qui est « Nous sommes tous coupables de tout, devant tous », qui est une espèce de petite rengaine qu'on trouve dans les Frères Karamazov, qui est pas très clair de prime abord, que je peux expliquer si on a un peu temps devant nous. Là, il faut remonter au bagne dont on a parlé hier, justement. Dostoïevski s'est retrouvé avec des coupables, évidemment, c'était le bagne. Il était entouré de gens qui avaient égorgé des enfants, tué leur meilleur ami pour lui voler une montre de pacotille. Bon, il a trempé, si vous voulez, dans une humanité mauvaise, pécheresse et en même temps souffrante, puisque les bagnards, aux yeux des Russes, aux yeux du peuple russe, bon, c'était un peu des parias, et en même temps, ils avaient ce surnom-là, on les appelait les malheureux. Avec cette idée qu'ils étaient méchants, au sens étymologique du terme, celui qui est méchant, c'est celui qui a méchu, c'est celui qui est mal tombé, d'une certaine manière. Et c'est arrivé à eux, mais ça pourrait être n'importe qui, au final, puisque le péché originel fait que l'homme porte le mal en lui, quoi qu'il fasse et quoi qu'il veuille. Et cette idée qu'on est tous coupables, la première partie de la phrase, on est tous coupables, elle doit être comprise comme ça. Alors lui, le mot qu'il utilise en russe, vinavat, pour dire coupable, ça vient d'un mot russe qui est vina, la faute, qui est l'équivalent de culpa, qu'on a dans culpabilité, etc. Vina, c'est la faute, mais c'est pas la faute commise, c'est plutôt la cause, c'est l'espèce de penchant.
2: C'est la faute originelle.
0: C'est ça, en fait, c'est une espèce de penchant au péché qu'on a, c'est-à-dire que la vina, cette culpa, c'est la cause, et le mal commis, le péché effectif, c'est juste la conséquence. Et dire qu'on est tous coupables, c'est ça, c'est admettre que chaque homme porte en lui, le péché originel porte en lui un germe du mal dont il fait ce qu'il veut. Après, pour ça que la liberté est aussi importante, et pour Dostoïevski, c'est très important de reconnaître ça, de s'accepter comme intrinsèquement capable de pécher, puisque c'est ça qui rend libre.
2: Mais qu'est-ce qui va sortir l'homme de sa faute ? Est-ce que justement pour Dostoïevski, c'est le salut vient par le Christ ?
0: Oui, le salut vient par le Christ, puisqu'il y a une seule personne qui est intrinsèquement belle et pure et parfaite, c'est justement le Dieu fait homme. Et l'incarnation est fondamentale aux yeux de Dostoïevski, puisque l'homme porte le mal et en même temps, il est irrésistiblement attiré par le bien. Il est attiré par ce qui est beau, il est attiré par ce qui est pur. D'ailleurs, parfois, il peut être attiré par ce qui est pur pour le salir et le souiller. Mais il y a quand même cette espèce

0: du tiraillement intrinsèque à l'homme qu'on retrouve dans ce qu'on disait hier sur le livre de Job, sur le combat entre le bien et le mal, etc. Et l'homme est marqué d'une sorte d'incomplétude fondamentale, de manque. Il est encroûté dans une vie terrestre avec son péché originel. En même temps, il est attiré par la transcendance. Il lui manque une sorte de parcelle divine qu'il a en partie. Et la résolution naturelle de ça, de cet homme à qui il manque une parcelle de divin, c'est justement le Dieu fait homme, donc le Christ.
1: Est-ce qu'il va l'incarner dans un personnage ou l'autre, cette possibilité de sortir de sa faute? Est-ce qu'on le retrouve dans l'une ou l'autre de ces histoires?
0: Alors, de sortir de sa faute, il y a tout le thème de la rédemption qui arrive dans un certain nombre de romans, le plus emblématique étant Crime et Châtiment, avec ce héros qui a commis un crime et qui, tout le roman, bataille, est-ce qu'il se dénonce, est-ce qu'il se dénonce pas, est-ce qu'il accepte de payer la conséquence de ce qu'il a fait, est-ce qu'il justifie ce qu'il a fait. Bon, et lui-même, d'ailleurs, le héros, il est assez marqué par les fameuses idées socialistes et nihilistes dont on parlait. Toutes ces années-là sont marquées par le culte du grand homme qui prendra ensuite la forme du surhomme chez Nietzsche. Mais cette idée que vous avez un petit nombre d'hommes qui sont élus, qui sont au-dessus de la morale commune, qui sont faits pour s'en émanciper et devenir des espèces d'hommes-dieu eux-mêmes. Donc ça se rattache aussi à l'athéisme de cette manière. Le héros de Crime et Châtiment, il est complètement dans cette mouvance-là. Mais il trouve finalement sa rédemption. Dostoïevski tente une vraie prouesse qui est de représenter le Christ dans un roman en faisant un personnage christique, intrinsèquement bon, intrinsèquement pur, intrinsèquement parfait. Et c'est l'idiot. Donc c'est d'ailleurs un peu paradoxal qu'il ait ce nom, mais il y a tout un roman consacré à cette question de est-ce qu'il peut exister aujourd'hui un homme qui ressemble au Christ ?

0: Nous sommes avec Marguerite Souchon. Vous êtes l'auteur d'un livre qui s'appelle Le Dieu de Dostoïevski. Dans ce livre, vous vous arrêtez sur ce passage qui est inscrit dans Les Frères Karamazov, qui est un passage qui s'intitule Le Grand Inquisiteur. C'est une sorte de poème, une sorte de conte philosophique où Ivan, qui est un athée convaincu, va dialoguer avec son frère Alexei, qui lui est croyant, est un moine, novice. Et ensemble, Ivan va imaginer deux personnages, Jésus qui revient sur Terre à une époque bien choisie dans l'Espagne du XVIe siècle et le grand évêque, le grand inquisiteur qui est un évêque de 90 ans et leur échange va porter sur la responsabilité, la liberté de croire. C'est un passage assez impressionnant. Qu'est-ce qui vous marque particulièrement dans ce passage? Qu'est-ce qu'il dit de la spiritualité de Dostoïevski?
1: Alors, c'est un passage qui est extrêmement célèbre, sur lequel beaucoup de choses ont été écrites. Il a d'ailleurs, au XIXe siècle, été édité à part par un critique. Il a été traduit en français et édité tout seul, sans le reste du roman, sous le titre « La légende du grand inquisiteur ». Et c'est pour ça qu'on lui connaît ce nom. Dostoïevski ne l'appelle jamais légende. Pour lui, vous l'avez dit, c'est un poème ou un conte philosophique, mais Dostoïevski l'appelle poème. Et cette légende du grand inquisiteur est considérée par tout le monde, et en premier lieu par Dostoïevski lui-même, comme, il le disait lui-même, le couronnement philosophique de son œuvre. Et donc cet évêque de 90 ans voit le Christ revenir dans son Espagne, commencer à déranger tout ce qu'il avait organisé. Et donc l'évêque le met en prison et vient le voir en disant « Demain, tu finis sur un bûcher, c'est terminé. » Mais avant ça, le grand inquisiteur, comme tous les méchants à la fin des films, décide de faire tout un réquisitoire au Christ en lui expliquant ce qu'il a fait, là où il s'est planté et comment est-ce que ça l'a obligé, lui, le grand inquisiteur, à rétablir la situation. Et donc le sujet, c'est un passage de l'Évangile, le passage des tentations au désert, où le Christ est seul au désert et le diable vient le voir et le Christ est tenté par trois fois. D'abord, on lui demande s'il peut changer des pierres en pain. Ensuite, s'il peut sauter d'une falaise et que les anges le rattrapent. Et enfin, le diable demande au Christ de se prosterner devant lui en échange de tout le royaume de la terre. À chaque fois, le Christ lui oppose un non ferme et sonore. Et pour le grand inquisiteur, ce faisant, il a condamné l'humanité, puisque refuser les pierres en pain, c'est d'une certaine manière obliger les gens à se préoccuper non pas du matériel, mais d'abord du spirituel, ce qui est dur quand on est obligé de manger quotidiennement pour survivre quand même. Le fait de refuser de sauter devant une foule depuis une falaise et d'être rattrapé par les anges, c'est que l'homme est obligé de faire ce choix sans avoir le secours au moins du miracle, d'être sûr que sa foi est la bonne, c'est quand même un sacré pas à franchir. Et si l'homme réussit quand même ces deux étapes, ce serait au moins avec l'espoir que son Dieu soit un Dieu fort qui le protège. Et c'est le sens de la troisième tentation que le Christ se prosterne devant le diable, en échange de quoi il lui donne la mainmise sur tous les royaumes de la terre. Et le Christ refuse ça. Donc il condamne les hommes à croire sans preuve à un truc qu'il ne leur donne pas à manger pour un Dieu qui ne va pas les protéger. Et donc vous avez tout ce réquisitoire là, qui est fait par un Ivan, vous l'avez dit, le frère de Alyosha. Ivan, c'est un athée à la russe 19e, c'est-à-dire qu'il ne conteste pas l'existence de Dieu, par exemple, ce qui est déjà pas mal. Il conteste la création. Il commence son poème par un terrible préambule où il fait le récit de souffrances horribles vécues par des enfants innocents. Et il considère que si Dieu existe, la vie terrestre doit être son royaume. Et que si le monde est plein d'autant de contradictions qui sont révoltantes pour la raison, il n'y a pas de raison que ça change dans l'au-delà. Et lui, il ne veut pas d'un Dieu qui permet ça. Il trouve ça horrible et contradictoire. Et il refuse ça. Il dit notamment, il refuse à une mère le droit de pardonner au bourreau de quelqu'un qui aurait torturé son enfant. Il dit, elle n'a pas le droit. Elle n'a pas le droit. Donc en fait, il s'assoit dès le début sur le fondement même du christianisme, qui est quand même Dieu pardonnant aux hommes d'avoir crucifié son fils.

0: Yvan est athée, il est aussi rationaliste, enfin rationnel, il est athée, il est nihiliste. Et pour Dostoïevski, c'est un avatar du socialisme. Et Dostoïevski voyait ce poème et ce enfin et tout ce toute cette histoire comme une sorte de métaphore du socialisme. Lui-même l'a expliqué dans une lettre à un de ses amis. Il explique le sens de cette fameuse parabole en disant le sens de la parabole est que
1: du poème du grand inquisiteur.
0: Ouais. Le sens est que si on mutile la foi du Christ en la rattachant au but du monde d'ici-bas, c'est-à-dire manger, être protégé, etc., toute la signification du christianisme en vient à être perdue d'un seul coup. L'esprit tombe immanquablement dans l'incroyance, c'est effectivement ce qui arrive à Yvan, et à la place de l'idéal sublime du Christ, on ne bâtit qu'une nouvelle tour de Babel. Et la conception élevée que le christianisme a de l'humanité est ravalée à un tel niveau que celle-ci devient un troupeau de bêtes sauvages, donc qu'on nourrit et qu'on protège, et que sous l'aspect d'un amour social de l'humanité, apparaît déjà un esprit masqué pour elle. En gros, si vous voulez, le grand inquisiteur, c'est vraiment cet inconnu sur Internet, il a tout compris au christianisme, il trouve ça pas mal, mais alors la divinité, tout ça, il faut sortir du mythe, de l'ami imaginaire, etc. Il faut jeter le Christ et garder le christianisme, et pour Dostoïevski, le socialisme, c'est un courant qui fait ça, et qui du coup manque complètement son objectif. Et si vous voulez, le grand inquisiteur crée une espèce de nouvelle organisation sociale et quasiment de nouvelle religion qui se met au niveau de l'homme. Il se pique d'ailleurs de philanthropie en disant que c'est trop dur ce que le Christ demande aux hommes. Il faut se mettre à leur niveau. Et en fait, pour Dostoïevski, le christianisme, effectivement, ne se met pas au niveau de l'homme. Mais c'est très important, il se met à sa portée. Et c'est une différence vraiment fondamentale qu'a compris un de ses critiques plus tard, qui explique que l'apparence aussi du bonheur matériel de l'homme va en fait de pair avec son mépris, avec le refus d'admettre, il le dit, son origine et sa destination supérieure. Et Dostoïevski lui-même dit des socialistes, est-ce que vous, les sauveurs futurs de l'humanité, est-ce que vous respectez l'humanité ou est-ce que, au contraire, vous la méprisez? Et pour lui, l'amour social pour toute l'humanité professé par le socialisme est une espèce de cache-sexe du fait qu'en fait, Yvan, notamment, est incapable d'aimer réellement quelqu'un. Il est incapable d'aimer son prochain. Il aime l'humanité, il veut le bonheur de l'humanité, c'est super. Mais il veut ça parce qu'il est incapable d'aimer pour de vrai, d'aimer réellement son prochain. Il le dit, d'ailleurs. Il dit « Je n'ai jamais pu comprendre comment on peut aimer son prochain. À mon idée, on ne peut aimer qu'à distance. »
1: Je vous propose justement qu'on entende ce passage. Et c'est donc un extrait des Frères Karamazov. Ici, on va entendre cet échange entre Yvan Karamazov, un athée à la russe, comme vous le disiez, un nihiliste, et son frère Alyosha. Et cet extrait est lu par le comédien Frédéric Folcher et Catherine Derain.
2: Je dois t'avouer une chose. Je n'ai jamais pu comprendre comment on peut aimer son prochain. C'est précisément, à mon idée, le prochain qu'on ne peut aimer. Du moins, ne peut-on l'aimer qu'à distance. J'ai lu quelque part à propos d'un saint, Jean le Miséricordieux, qu'un passant affamé et transi vint un jour le supplier de le réchauffer. Le saint se coucha sur lui, le prit dans ses bras et se mit à insuffler son haleine dans la bouche purulente du malheureux, infecté par une horrible maladie. Je suis persuadé qu'il fit cela avec effort, en se mentant à lui-même, dans un sentiment d'amour dicté par le devoir et par esprit de pénitence. Il faut qu'un homme soit caché pour qu'on puisse l'aimer. Dès qu'il montre son visage, l'amour disparaît.
3: Le starets Zosime a plusieurs fois parlé de cela. Il disait aussi que souvent, pour des âmes inexpérimentées, le visage de l'homme est un obstacle à l'amour. Il y a pourtant beaucoup d'amour dans l'humanité. Un amour presque pareil à celui du Christ. Je le sais par expérience, Yvan.
2: Eh bien, moi, je ne le sais pas encore et ne peux pas le comprendre. Beaucoup sont dans le même cas. Il s'agit de savoir si cela provient des mauvais penchants ou si c'est inhérent à la nature humaine. À mon avis, l'amour du Christ pour les hommes est une sorte de miracle impossible sur la terre. Il est vrai qu'il était Dieu, mais nous ne sommes pas des dieux. Supposons, par exemple, que je souffre profondément. Un autre ne pourra jamais connaître à quel point je souffre, car c'est un autre, et pas moi. De plus, il est rare qu'un individu consente à reconnaître la souffrance de son prochain comme si c'était une dignité. Pourquoi cela? Qu'en penses-tu?
1: Marguerite Souchon, on vient d'entendre un extrait du Grand Inquisiteur qui est dans l'ouvrage des frères Karamazov. Qu'est-ce que vous retenez, vous, de ce passage éclairant sur, justement, le lien de l'homme à l'homme à travers le Christ?
0: En fait, le Grand Inquisiteur professe un christianisme qui est amputé du Christ, ce qui est, admettons-le franchement, paradoxal. Et en amputant le christianisme du Christ, il crée donc ce socialisme bon, qui se soucie du bonheur matériel de l'humanité, mais ce faisant, il prive les hommes de leur idéal et donc de la liberté aussi de tendre vers cet idéal, c'est-à-dire qu'il va satisfaire leur bien matériel. Il les délivre d'ailleurs de l'écrasant fardeau de la foi sans preuve, de la question de la liberté, du mystère, et il la remplace d'une certaine manière par des tours de cirque, mais il décide à la place de l'homme que le christianisme c'est trop difficile pour lui, que la foi c'est trop difficile, et donc il les prive complètement de liberté. Et au final, qu'est-ce qu'il fait? Il élève du bétail, il satisfait leurs besoins matériels et il leur fait croire qu'il n'y a que ça qui leur suffit. Alors que Dostoïevski le disait, l'humanité peut vivre sans la science et sans pain, seule la beauté lui est indispensable.

0: Je voudrais qu'on s'arrête sur une phrase qu'on entend régulièrement, qui est de Dostoïevski. Cette phrase, c'est « La beauté sauvera le monde ». C'est une phrase qui est extraite d'un de ses livres, « L'idiot ». Qu'est-ce qu'il veut bien nous dire ? Parce qu'on l'entend, mais elle est sortie de son contexte. « La beauté sauvera le monde ». Elle est magnifique, mais qu'est-ce qu'il veut dire, lui, quand il l'écrit ?
1: Alors, c'est une phrase, effectivement, qui est extrêmement célèbre, qu'on utilise vraiment à tort et à travers, parce que tout le monde l'interprète un peu à sa manière. Elle est très belle parce qu'elle est très mystérieuse aussi, cette phrase. Elle interroge un concept qui est celui de la beauté, elle interroge un concept qui est celui de la rédemption, elle interroge le monde entier. Voilà, c'est une phrase qui attire un peu tout le monde, et en même temps, c'est assez difficile de savoir ce que Dostoïevski avait en tête. Alors, il y a un premier... Donc c'est une phrase, pardon, qui est extraite de l'idiot. Elle n'est jamais prononcée telle quelle dans le roman. Il n'y a jamais quelqu'un qui va dire à une assistance « La beauté sauvera le monde ». C'est un personnage qui est un jeune nihiliste révolté qui vient voir le personnage principal, donc le fameux l'idiot, le prince Mishkin, qui est une espèce d'avatar christique dans le monde terrestre, et qui lui dit, avec l'agressivité qui le caractérise, « Est-il vrai, prince, que vous avez dit un jour que c'est la beauté qui sauvera le monde ?» Donc en fait, on l'entend comme ça, prononcé avec agressivité par quelqu'un qui visiblement n'est pas d'accord. Alors il y a plusieurs niveaux de compréhension. Il y a un premier niveau très, très simple qui est que la beauté répond à une aspiration naturelle. En l'homme, tout le monde est attiré par ce qui est beau, on est attiré par les soleils couchants, le cœur de l'homme, si vous voulez, est touché par la beauté. Et pour Dostoïevski, la beauté est une des voies d'accès à Dieu, puisque c'est un signe de la splendeur divine. Elle fait connaître Dieu, la beauté de la création, c'est un moyen de salut. Et c'est entre autres pour cela d'ailleurs que les orthodoxes accordent autant d'importance aux icônes. Les icônes, ce sont ces peintures religieuses russes dont la conception, si je puis dire, et la mise en forme est extrêmement codifiée. Ça répond à des canons très très précis. Et en fait, leur harmonie parfaite est le signe sur Terre d'un au-delà parfait. Et leur harmonie donne à voir l'harmonie de l'autre monde. C'est une sorte de fenêtre, en fait, et d'esprit fait matière. Bon, à cette idée-là, c'est quand même facile d'objecter que le mal aussi peut être beau. D'ailleurs, un des personnages de Dostoïevski, Stavrogin, qui est le héros des démons, est décrit comme étant un jeune homme très beau. Et en même temps, c'est le nihiliste en chef, il fait des trucs horribles, il vient mettre le feu à son village d'enfance avec ses nouvelles théories, etc. Mais il est beau, il est espèce de c'est le signe noir par rapport au signe blanc. Hein. C'est une espèce d'antéchrist, d'ailleurs, qui prend l'apparence, justement, du beau, alors que, bon... Donc, c'est assez facile d'objecter que le mal peut être beau et qu'il y a même une espèce d'attirance pour la beauté du mal. Dans l'idiot, la beauté s'arrête pas du tout aux jolies fleurs, et le héros éponyme, si j'ose dire, du roman, le prince Mishkin, parle de la beauté que lui-même a vue, la beauté avec un grand B, qu'il voit dans ses crises d'épilepsie. Il est épileptique, comme Dostoïevski lui-même, et vous avez un certain nombre de personnages d'ailleurs chez Dostoïevski qui sont frappés par ce mal, par l'épilepsie. Et le prince Mishkin fait partie de ces personnages, et dans l'idiot, il décrit une crise d'épilepsie en expliquant que juste avant la crise, il passe de l'autre côté. Il voit quelque chose, il y a une lumière, il comprend une espèce d'harmonie supérieure. On soupçonne d'ailleurs Saint-Paul d'avoir été épileptique et que sa conversion ait aussi été au moment d'une crise. Et le prince Mishkin fait d'ailleurs le rapprochement, pas avec Saint-Paul, mais avec Mahomet, qui était épileptique aussi, et qui dit qu'à l'occasion d'une crise, il a visité toutes les demeures d'Allah. Et cette idée que l'épilepsie, voilà, vous fait passer de l'autre côté. Alors même que ça reste une maladie, ça reste quelque chose qui pourrissait la vie de Dostoïevski, il l'a transmise à son fils, qui en est mort à 7 ans, c'est quelque chose qui est très, bon, plein de paradoxes pour lui. Et le prince Mishkin dit, qu'est-ce que ça peut faire que ce soit un état morbide ? Qu'importe qu'il s'agisse d'un état de tension anormal, puisque le résultat, cet instant dont on se souvient et qu'on examine lorsqu'on est déjà en bonne santé, apparaît comme le plus haut point d'harmonie et de beauté. Il procure un sentiment inouï, insoupçonné jusqu'alors, de plénitude, de mesure, d'apaisement et de fusion par la prière avec la plus haute synthèse de la vie. À cet instant-là, avait-il confié un jour à Rogojine lors de leurs rencontres à Moscou, me devint intelligible cette extraordinaire parole de l'Apocalypse, il n'y aura plus de temps. Donc en fait, la beauté est apocalypse au sens propre du terme, c'est-à-dire que c'est une révélation. C'est un dévoilement de la vérité, et c'est cette beauté-là, qui va sauver le monde. Donc c'est pas celle du beau Stavrogin, c'est pas celle du signe noir, etc. Et en même temps, l'homme est aussi attiré par cette beauté-là du mal, Et c'est exposé très bien dans les Frères Karamazov, la beauté du mal, la beauté physique d'un homme mauvais, Stavrogin, ou la beauté d'un chef-d'œuvre du réalisme, donc une peinture représentant le Christ mort dont il est beaucoup question dans L'Idiot. Tout le monde est frappé par ce tableau. Et en même temps, c'est un tableau horrible qui représente le Christ dans son tombeau, qui est décharné, qui est nu, qui est bon. Si vous voulez, ça révèle cette beauté du mal et cette beauté du bien, révèle une espèce de fracture intérieure des hommes et leur double attirance pour deux attirances contraires, en fait.
0: En quoi la beauté sauvera le monde ? C'est quelle beauté qui viendra sauver le monde ?
1: C'est la beauté qui est dévoilement de la vérité. Justement. Et cette beauté-là, elle est associée au Christ, qui, pour Dostoïevski, est le seul homme parfaitement beau. Il le dit d'ailleurs, c'est le seul, il est parfait, etc. Et il dit, c'est le seul homme parfaitement beau. Il n'existe au monde qu'un être absolument beau, le Christ, dit Dostoïevski. De sorte que l'apparition de cet être, infiniment et immensément beau, est un infini miracle. Et donc pour lui, la beauté est clairement à rattacher au Christ.

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1: Est-ce que Dostoïevski appelle à la contemplation, à la beauté de la nature aussi? Est-ce qu'il estime que c'est la beauté peut conduire à Dieu? Ou est-ce que, quand il dit « elle sauvera le monde », ça veut dire qu'elle lui rappellera qu'il porte en lui un germe divin?
2: Alors, elle lui rappelle qu'il porte en lui un germe divin et que si l'homme est naturellement attiré par ce qui est beau, c'est parce qu'il a cette intuition des choses supérieures, de l'harmonie d'un autre monde. Et les hommes qui sont attirés par le mal, en fait, sont attirés par une sorte de beauté qui est travestie. C'est ce que Dimitri Karamazov appelle l'idéal de la Madone contre l'idéal de Sodome. Mais l'idéal de Sodome, c'est pas la laideur, c'est pas le lait, c'est une espèce de beauté travestie. C'est une femme magnifique et belle qui vous attire par sa beauté, sa nature et sa pureté. Et puis en fait, vous êtes aussi attiré par une envie de sale, de souillure. Voilà, il y a un travestissement de la beauté qui vient révéler une fracture en l'homme qui est constitutive de l'homme chez Dostoïevski. Et le choix du Christ, le choix de la beauté, le choix du bien, c'est ça qui va le mettre sur la voie de sa propre humanité et donc de sa rédemption.
1: Mais justement, comment est-ce que les personnages de Dostoïevski vont discerner entre ces deux beautés, entre celle qui sauvera le monde et celle qui le coulera? Comment est-ce que les personnages de Dostoïevski font ce choix dont vous parlez?
2: Ils le discernent assez mal. Le prince Mishkin, qui est un personnage christique, clairement, arrive dans le roman et tout le monde se moque de lui. C'est pour ça qu'on l'appelle l'idiot. Je veux dire, c'est quand même paradoxal. Il représente le Christ et en fait, il se retrouve affublé de ce nom, de l'idiot, de cette caractéristique fondamentale. Parce que, d'ailleurs, même le lecteur le trouve un peu inadapté, un peu bizarre, un peu... Bon, on aurait envie que, représentant le Christ, il soit parfait, qu'il ait la classe, qu'il s'exprime bien. Et en fait, pas du tout. Il a cette espèce de ridicule, presque, de faiblesse. Et en fait, le lecteur se fait complètement entraîner par les autres personnages du roman, qui sont tellement empêtrés par le mal dans le monde. Ils sont tous soit un peu cupides, soit un peu alcooliques, soit un peu pervertis, soit un peu égoïstes, etc. Et en fait, ils sont tellement trempés dans un monde qui est mauvais que le bien leur apparaît comme une folie et comme quelque chose de ridicule. Et c'est un drame fondamental de l'humanité pour Dostoïevski qui est exposé dans ce livre.
1: Et comment est-ce que Dostoïevski va résoudre ce tiraillement entre le bien et le mal, entre le beau, le vrai beau, la beauté qui est celle qui nous conduit à Dieu, et puis cette beauté un peu malsaine qui, au contraire, va nous tirer vers le médiocre? Comment est-ce que lui-même, Dostoïevski, a réussi à résoudre ce tiraillement?
2: Eh bien, il le résout en proposant aux hommes de suivre le modèle du Christ, tout bêtement, et d'aller à sa suite. Il y a un personnage qui est complètement emblématique de ça, c'est Dimitri Karamazov, donc dans le dernier roman, Les Frères Karamazov. Dimitri, c'est quelqu'un qui est empêtré dans le mal dans le monde. Il est passionné comme tout, il est fougueux, il a bon fond. Mais, alors lui, en termes de péché originel, il en tient une sacrée couche. Il est fiancé à une fille qu'il a pourtant cherché à aider et en même temps à humilier. Et en même temps, il est amoureux d'une autre fille, qui est elle-même une fille bien et gentille, mais qui est une prostituée. Le père est d'ailleurs amoureux de la prostituée en question. Le frère est amoureux de la fiancée. Enfin bon, c'est un imbroglio pas possible. Et Dimitri Karamazov, il le dit que lui-même... tous les Karamazov ont une part d'ange et en même temps ils ont une part d'insecte. L'insecte, c'est l'animal voluptueux par excellence. Il vit que dans le présent, que dans la chair, que dans le matériel. Et donc Dimitri Karamazov, il est indécrottablement marqué par ça. Et pourtant, c'est lui qui finit à la fin du roman par faire une sorte de sacrifice métaphysique de lui-même. Il décide de prendre la faute du meurtre qu'il n'a pas commis, avec cette idée qu'il ne l'a pas fait, mais il aurait pu le faire. Parce qu'on est tous coupables de tout envers tous. C'est ce dont on a parlé dans une émission précédente. Et donc, il prend sur lui la faute des autres, un peu comme le Christ, qui prend sur lui les fautes de l'humanité et qui meurt pour la rédemption. Dimitri Karamazov fait ce choix-là et choisit de prendre sur lui la faute, d'être envoyé au bagne, et sa rédemption est là. Et Raskolnikov, dans Crime et Châtiment, fait la même chose. Bon, lui, il a commis le meurtre, il y a quand même une différence, mais il accepte de l'assumer et de partir au bagne.

0: Dostoïevski associe la Russie, son avenir, à la foi chrétienne. Qu'est-ce qui fait cette alliance pour lui indissociable? Qu'est-ce qui fait que le christianisme, c'est à la fois pour l'homme, c'est pour son salut individuel, mais c'est aussi quelque chose qui va pouvoir sauver à la fois la Russie et même toute l'humanité?
1: Alors, Dostoïevski était très chrétien. Il était chrétien orthodoxe. C'est fondamental, notamment pour lui, puisqu'il détestait l'Église catholique. On trouve dans L'Idiot un pamphlet absolument terrible, mais vraiment un réquisitoire terrible contre l'Église catholique, que Dostoïevski rendait coupable d'avoir établi un royaume terrestre en ayant un siège temporel à Rome et se faisant d'avoir ouvert grand les vannes à l'arrivée du socialisme qui lui-même avait conduit à l'athéisme. Et donc, quand il souhaite la conversion de l'humanité et l'idée que les hommes trouvent leur salut en devenant chrétiens, pour lui, les hommes vont trouver leur salut en devenant chrétiens orthodoxes grâce à la Russie qui, on l'a dit dans la toute première émission au début de la semaine, c'est seulement l'homme russe qui, étant entre Orient et Occident, est capable de proposer à l'humanité une sorte de synthèse de ces deux spiritualités. Et c'est seulement l'homme russe qui a une intelligence complète de ce qu'est le divin et la transcendance. Et ça s'associe chez lui avec ce thème un peu bizarre, évidemment, quand on parle d'une religion universelle, du Christ russe. C'est une expression qu'on retrouve de temps en temps, notamment dans les frères Karamazov, avec un des personnages qui dit « j'aime la Russie, j'aime le dieu russe ». Dostoïevski, dans un brouillon de roman, dit voilà, à la fin, le héros trouve sa rédemption, il retrouve la terre russe, le dieu russe, le Christ russe. Bon, il y a un peu cette idée du Christ russe qui est en fait à rattacher à la vocation messianique de la Russie, qui était quelque chose de fondamental pour lui. Je n'irai pas jusqu'à parler d'international, mais bon, vous voyez l'idée.
0: Fraternité universelle.
1: C'est ça. Et cette fraternité universelle, justement, c'est l'orthodoxie qui est destinée à la mettre en œuvre. Dostoïevski disait, du christianisme catholique est sorti seulement le socialisme, d'une autre sortira la fraternité. Voilà. Ah, il l'a dit cash, hein, je n'ai pas schématisé.
0: Donc la foi est pour lui un enjeu collectif, c'est-à-dire que Dostoïevski n'oublie pas que la foi, ça porte finalement tous ses frères et sœurs, ça porte une société, et il donne une place assez importante en fin de compte à la communion des saints par exemple, à l'intercession pour les autres. C'est présent dans ses ouvrages l'idée que l'homme qui prie pour le reste de l'humanité.
1: Oui, c'est très présent, il tenait beaucoup à cette idée de fraternité spirituelle entre les hommes, on l'a évoqué dans une dernière émission avec l'idée de l'omniculpabilité, donc le fait que tout le monde soit coupable de tout, qu'il faille accepter qu'on porte le péché originel et que c'était un premier pas vers la rédemption. La communion des saints, cette espèce de vase communicant entre le monde terrestre et le monde céleste, c'est quelque chose qu'on retrouve à plusieurs endroits, parfois sous une forme un peu bouffonne. Dans L'Idiot, il y a un personnage qui est vraiment un repoussoir, qui s'appelle Lebedev, qui est un alcoolique notoire, une espèce de bouffon, il est cupide, il suit les gens qui ont de l'argent. Et puis un jour, Lebedev fait toute une diatribe en expliquant qu'il prie pour la comtesse du Barry. Alors on ne sait pas très bien pourquoi il s'est passionné comme ça pour la comtesse du Barry, mais il explique... depuis qu'elle est morte, personne ne lui a jamais accordé un pieux souvenir. Et dans l'autre monde, il lui sera agréable de penser qu'il s'est rencontré sur la terre un pêcheur comme elle, parce que lui, pêcheur, il l'est avant, qui, une fois au moins, a prié pour le salut de son âme. Et c'est un passage qui est très touchant, parce que ça vient de Lebedev qui rend c'est à la fois le dernier des idiots, le dernier des ivrognes. Et c'est très émouvant que Dostoïevski ait mis dans sa bouche le germe de cette communion des saints. Alors il a un passage beaucoup plus sérieux, si je puis dire, sur la prière, qui est tiré des frères Karamazov, et qu'on va peut-être lire.
0: Oui, on peut le lire.
1: « Chaque jour et chaque fois que tu le pourras, répète en toi-même, Seigneur, aie pitié de tous ceux qui aujourd'hui se sont présentés devant toi. Car à chaque heure et à chaque seconde, des milliers d'hommes quittent leur vie ici-bas, et leur âme se présente devant le Seigneur. Et combien nombreux sont parmi eux ceux qui quittent la terre dans la solitude ?» à l'insu de tous, dans la tristesse et l'angoisse, à la pensée qu'ils ne manqueront à personne et que personne ne sait même s'ils ont ou non vécu. Alors, de l'autre bout du monde, ta prière pour le repos de son âme s'élèvera peut-être vers Dieu, quand même vous ne vous seriez point connu. Combien il sera émouvant pour son âme qui se présente pleine d'effroi devant le Seigneur de sentir à cet instant que lui aussi possède un intercesseur, qu'un être humain est demeuré sur terre, qu'il aime. Et puis Dieu vous regardera tous les deux avec plus de clémence. Car du moment que tu l'as tellement plaint, combien plus il le plaindra, lui dont la miséricorde et l'amour sont infiniment plus grands que les tiens. Et il lui pardonnera pour l'amour de toi. »

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1: Cette dimension collective, c'est quelque chose qui tient à cœur vraiment à Dostoïevski.
2: C'est absolument fondamental. Et d'ailleurs, dans l'extrait qu'on a entendu, la dernière phrase, « Car du moment que tu l'as tellement plaint, combien plus il le plaindra, lui dans la miséricorde et l'amour sont infiniment plus grands que les tiens », c'est la phrase qui est en exergue de mon livre « Le Dieu de Dostoïevski », puisqu'elle rassemble tous ces thèmes du terrestre et du céleste, de la communion des saints, de l'élévation par la prière, du rapport de l'homme à Dieu, et cette idée que si l'homme fait quelque chose suivant les pas de Dieu, plaindre un autre, prier pour un autre, eh bien Dieu, enfin que l'homme contient un peu en puissance ce dont Dieu est capable, et que s'il le met en pratique et en action, Dieu va pousser dans la même direction et répondre à ses aspirations. Donc c'est pour ça que c'est la phrase qui est en exergue du livre.
1: Il y a quelque chose qui effraie Dostoïevski, c'est l'idée d'un monde sans Dieu. Il voit pratiquement sous ses yeux cette évolution. Est-ce que vous diriez que Dostoïevski est une sorte de prophète? Il a vu des choses que d'autres n'ont pas vues à l'époque. Et parfois, en l'écoutant, en le lisant, on a le sentiment de voir ce qui se passe aussi sous nos yeux, ce monde qu'on voudrait satisfaire uniquement avec du matérialisme.
2: Alors oui, il a vu tout son siècle se dégrader, si je puis dire, avec des générations successives qui devenaient de plus en plus radicales. Et il avait une idée assez pessimiste de ce qui allait se produire. Et selon lui, si la Russie versait complètement dans le nihilisme, dans l'athéisme et le matérialisme, ça allait être un cataclysme humain épouvantable. Et effectivement, l'arrivée de l'URSS au XXe siècle... lui a quand même donné raison là-dessus. Il était très pessimiste justement de cet avenir possible d'un monde sans Dieu qui priverait les hommes de leurs racines spirituelles, qui les réduirait à du bétail qui doit juste avoir un toit sur la tête, un peu de nourriture dans son assiette et puis voilà, qui a des aspirations communes, matérielles, bestiales, et un homme qu'on coupe de sa part de spiritualité, de sa part de transcendance, pour lui c'était tuer l'homme en l'homme.
1: Et vous, Marguerite Souchon, alors vous vous penchez depuis des années sur Dostoïevski. C'est un auteur, pour quelqu'un qui est russophile, constitue un pavé, j'allais dire. En tout cas, c'est un incontournable. Est-ce que les réflexions de Dostoïevski, est-ce que sa spiritualité vous ont vous-même touché personnellement? Est-ce qu'il y a des passages peut-être de la Bible qu'il a éclairé pour vous? Est-ce qu'il y a des tourments de l'homme qu'il a rendu compréhensible à la lumière de sa foi?
2: Eh bien, une de ses idées fondamentales, et peut-être son idée la plus fondamentale, on l'a évoquée en filigrane là dans toutes les émissions, c'est l'idée de la fracture de l'homme, de la dualité. Il a écrit un livre d'ailleurs qui s'appelle Le Double, dans lequel il explore cette fracture, mais qui est de l'ordre du psychiatrique ou de la folie dans cet ouvrage. Il l'explore dans tous ses romans. Ensuite, les personnages sont souvent des espèces de couples. Vous avez l'idiot qui est ce prince christique, qui est une sorte de double maléfique, qui s'appelle Rogojin. Vous avez une femme blessée, qui s'appelle Nastasia Philipovna, qui est une sorte de double, qui est une femme éclatante, triomphante, belle et sûre d'elle, qui s'appelle Aglaé. Les frères Karamazov, c'est tous des espèces de miroirs les uns des autres. Vous avez l'athée et le croyant, le passionné et le rationnel. Vous avez le pur, le sale, et en même temps, vous avez ceux qui sont amoureux de la même femme, ceux dont la même femme est amoureuse des deux. Bon. Et cette idée de la dualité et de la prise de conscience à la fois du germe du mal en l'homme et du germe du bien qui est fondamentale, moi, m'a effectivement fait faire tout un cheminement. Après, je trouve que ce qui est... Enfin, un des passages les plus magnifiques, c'est celui qu'on a lu, justement, c'est le passage sur la prière. C'est le passage sur, justement... cette communion à la fois entre les hommes sur terre et les hommes qui sont déjà passés de l'autre côté, à la fois cette idée que l'homme donne une impulsion et vers le bien, vers la spiritualité qui va être soutenue, cette idée que l'homme a ce germe de la transcendance en lui qui demande qu'à être un petit peu cultivé, mais ça demande un effort qui est tellement petit, si vous voulez, pour tous les fruits que ça peut apporter. Ça, Dostoïevski le montre très bien. Il y a énormément de choses qui m'ont touchée par rapport à ça. Et le livre de Job, c'est vrai que j'ai un rapport maintenant un peu spécial, évidemment, à ce passage en particulier.
1: De l'Ancien Testament. Oui. Marguerite Souchon, nos auditeurs sont très sensibles à cette idée de Dieu, cette question de Dieu. Quel est l'ouvrage que Dostoïevski a écrit et qui peut davantage les nourrir encore?
2: L'ouvrage le plus nourrissant, à mon sens, c'est Les Frères Karamazov. C'est celui dans lequel on trouve le plus de réflexions métaphysiques, philosophiques. L'idiot est très métaphysique, mais c'est beaucoup plus implicite, donc plus difficile sans doute. Les Frères Karamazov restent quand même le dernier roman, déjà la dernière œuvre, et un sommet philosophique, littéraire et métaphysique. Donc, à mon sens, c'est celui qui nourrit le mieux, puisque c'est l'aboutissement.
1: Les frères Karamazov de Dostoïevski, qui en invitent les auditeurs à nous dire ce qu'ils ont compris en lisant ce livre. Merci beaucoup Marguerite Souchon. Vous êtes vous-même l'auteur de ce livre qui se lit vraiment, qui donne envie justement de découvrir davantage Dostoïevski, toute cette spiritualité. Ça s'appelle Le Dieu de Dostoïevski. C'est publié aux éditions Première Partie. Merci beaucoup.
2: Merci à vous.

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3: Bonjour à tous. Alors que le coup d'envoi de la Coupe du Monde de football en Amérique du Nord a sonné, associations et experts alertent sur les risques de dérive liés aux paris sportifs en France. L'Autorité nationale des jeux français estime que le montant des mises pourrait atteindre 1,2 milliard d'euros. Selon une étude commandée par le régulateur, 57% des Français entendent suivre l'événement et 41% d'entre eux ont l'intention de parier. Et c'est justement le pari qui est en jeu. Une entreprise lyonnaise revisite le concept et propose de parier sans dépôt, ni collecte d'argent, ni versement de gains. On fait le point sur ce pari stupéfiant qui crée du lien tout de suite dans l'écho en commun.
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3: Victor Bauduret, bonjour.
4: Bonjour.
3: Vous êtes le fondateur de Betjoc, une application de paris sans argent qui profite aux clubs et aux associations. Joël Bauduret, bonjour.
5: Bonjour Bérangère.
3: Vous êtes le père de Victor, vous veillez au grain et apportez aussi votre regard d'entrepreneur, de dirigeant, mais aussi d'inventeur. On reviendra sur votre parcours exceptionnel dans un instant. Je me retourne vers vous Victor, on a entendu dans mon lancement l'engouement pour les paris sportifs, mais je crois que c'est un autre événement qui vous a inspiré l'idée de créer cette application sans mise d'argent. Est-ce que vous pouvez nous en dire plus?
4: Oui, Betjoc, c'est né d'une histoire entre amis, des paris de tous les jours qui n'aboutissaient jamais. Et du coup, on s'est dit qu'on allait mettre en place une application qui allait avoir des paris complètement personnalisés. C'était vraiment notre baseline du départ. Et puis après, au fur et à mesure d'en parler et de faire, on va dire, des paris entre amis, on va dire, en petit comité au départ, on est arrivé sur le côté associatif, événementiel, restauration pour la fidélisation. Ça a plutôt bien fonctionné parce qu'il n'y avait pas du tout cette notion d'argent. Donc, on enlevait, on dépolluait, on va dire, cette notion-là. On est sur le côté associatif aussi pour dynamiser le côté local. Donc, resserrer ce tissage local qui est des fois un petit peu compliqué.
3: Et qui peut utiliser Betjoc aujourd'hui?
4: Tout le monde peut utiliser Betjoc.
3: Du particulier au
4: professionnel.
3: Qui est le particulier? Une femme, un homme?
4: Le particulier, c'est...
3: un enfant.
4: Vu qu'on est sans notion d'argent, on a cette possibilité de commencer à l'âge numérique, donc c'est 15 ans. Pas besoin d'avoir 18 ans révolu pour pouvoir jouer à Betjoc. De 15 ans à 77 ans, voire plus. Voilà, c'est ces personnes qui ont l'habitude d'utiliser des smartphones et qui ont l'habitude... Alors, pour le particulier, c'est de faire des paris entre amis, effectivement, qui vont jamais au bout. Donc là, l'application permet de recentrer ça et de faire des relances et d'avoir une validation par le gagnant et de dire, voilà, j'ai bien eu mon lot, donc du coup, c'est validé, le pari, il est fini et l'a archivé.
3: Vous pouvez donner un exemple le plus fréquent de paris qui sont donnés par des particuliers sur votre application?
4: Ce qui est assez drôle, c'est que c'est pas spécialement sur des gros matchs comme une Coupe du Monde ou autre, c'est local en fait. C'est vraiment, on sort l'application à l'instant T, on se dit, tiens, on parie que mon équipe va gagner. Je suis joueur, avant d'aller jouer.
3: Ça peut être une équipe de badminton, ça peut être une équipe de rugby, ça peut être même une équipe de jeu d'échecs, j'ai lu ça.
4: Oui, complètement, ça peut être...
3: Tous les jeux sont autorisés. En réalité.
4: Tous les jeux sont permis, effectivement.
3: Voilà. Et on peut être combien sur un pari?
4: On peut jouer jusqu'à 15 sur un pari. Le côté professionnel, on a des stades de 250 jusqu'à 1000, jusqu'à après à l'infini, on va dire. En fait, le professionnel, eux, ils ont un compte indépendant, un dashboard donc, qui est sur Internet, type site. Donc eux, ils drivent tout grâce à ça. Donc que ce soit leurs partenaires, les lots, les gages, les relances, les participants. Ils ont une visibilité sur tout l'ensemble, sur les statistiques aussi, sur le nombre de vues d'un partenaire, sur est-ce que les lots ont été récupérés, combien de fois une personne est allée sur un site internet. On peut rentrer tout un tas d'informations. On a un club, eux, ils mettent carrément leur billetterie dessus. Donc c'est carrément réserver votre billet pour accéder au match. Donc ils font un pari et grâce à ce pari-là, ils mettent l'accès. Et ça, tout est traqué.
5: Donc on a un côté particulier, un côté professionnel.
4: Exactement.
5: Je voudrais revenir sur les particuliers. C'est qui ? C'est plutôt des femmes, des hommes qui jouent chez vous ? Ils sont quel âge ?
4: Alors là, c'est...
5: C'est tout le monde ?
4: Ouais, franchement, c'est tout le monde. On a
5: autant
4: pas...
5: des femmes que d'hommes.
4: Ouais. Bah, en fait, quand on enlève vraiment cette notion d'argent, effectivement, peut-être sur les pareils d'argent, on a peut-être plus d'hommes, mais là, franchement, c'est hommes, femmes, que ce soit... Et puis c'est surtout, c'est sur la vie du quotidien en fait. On peut parier, je sais pas, d'aller faire des courses avec sa femme alors que d'habitude on n'a pas envie quoi. Enfin c'est donc du coup c'est un peu l'enchaînement et puis on relance le truc. Donc,
5: tous les paris sont ouverts.
4: Voilà, exactement.
5: Et pour les professionnels, ça marche comment ? Je suis un club de sport. J'ai envie de permettre à qui de gagner quoi ?
4: Bah, c'est surtout récompenser les personnes qui sont sur place. Qui viennent sur place, qui viennent nous supporter ou pas, mais ça peut être des grands-parents qui sont à distance, qui ne peuvent pas spécialement suivre leur petit-fils. Donc du coup, ils ont une traçabilité, savoir s'ils ont gagné ou pas, si c'est lié à un score.
5: Donc ça va être des fans, des bénévoles, des licenciés, c'est ça ?
4: C'est ça, exactement, ouais, des bénévoles.
5: Les
4: bénévoles qui sont souvent aussi oubliés. On a quelques clubs qui font des paris privés, parce qu'on a la possibilité de faire du public ou du privé. Paris privé où il n'y a que les bénévoles qui sont intégrés dedans. Donc c'est pour les récompenser avec les lots, on va dire, des partenaires, au lieu de distribuer ça un peu à n'importe qui ou potentiellement garder pour soi. C'est vraiment, on met en place le pari et un bénévole peut gagner. C'est souvent les personnes un petit peu mises à l'écart, surtout en ce moment, on va dire, on peine à avoir plus de bénévoles que ça, mais c'est quelque chose qu'on met en place, effectivement, de générer
5: grâce
4: à l'application.
5: Bien sûr. Le principe de Betjog repose sur une mécanique volontaire simple. Les clubs, associations ou athlètes créent leur propre pari autour d'un événement sportif ou culturel, meilleur buteur, meilleur vainqueur du match, résultat final ou podium, et définissent un lot à remporter. Qu'est-ce qu'on peut gagner ? Parce que, encore une fois, dans l'inconscient collectif, on se dit, quand on parie quelque chose, c'est souvent de l'argent. Vous avez dit, l'argent, c'est niette, il n'y en aura pas ici. Donc, qu'est-ce qu'on peut gagner ?
4: Alors, du côté grand public, vous pouvez gagner ce que vous voulez parier avec vos amis. C'est potentiellement un restaurant, je sais pas, une raquette de tennis. Ça peut être tout. Ça peut être, comme on disait tout à l'heure, d'aller...
5: Donc, plus du matériel, de l'immatériel,
4: du matériel, un service. Ça peut être un service aussi. Sous forme de lots et de gages. Là, on englobe l'ensemble. Ça peut être sous forme de gages.
5: Bien sûr.
4: Et puis, pour le professionnel, eux, c'est en fonction de ce que les partenaires peuvent donner, ce que le club aussi peut donner. Ça peut être aussi des places pour un match, ça peut être ranger la salle, ça peut être faire le ménage et autres. C'est tout un ensemble et si c'est un gage, on a une visibilité, on doit apporter une preuve, donc une preuve qui est validée par les gagnants. Donc on va vraiment jusqu'au bout de cette démarche-là. Donc si c'est ranger la salle, il y aura toujours quelqu'un qui a gagné et qui va prendre une photo et qui va l'intégrer et qui va valider. Ou alors le perdant le valide.
5: On a vu les particuliers, on a vu les professionnels. Parlons maintenant des partenaires. Les partenaires, eux, ils peuvent gagner en visibilité. Comment ça marche ?
4: Alors eux, ils ont une intégration sur les paris. Quand on crée un pari personnalisé, on a la possibilité d'avoir tel et tel partenaire. Donc on peut monter jusqu'à 6 ou 7 partenaires par pari, parce qu'après ça devient beaucoup. Et puis après, on est noyé dans la masse comme tout autre. Donc le but, c'est de créer des paris en mettant en visibilité ces partenaires-là. Et grâce à Betjog, qui a l'ouverture du grand public, parce que le grand public, c'est totalement gratuit encore pour eux, ça ne change pas. On a cette traçabilité après. Donc c'est vraiment ce qu'on disait un petit peu tout à l'heure, c'est qu'on a un dashboard qui nous appelle des statistiques. Et la plupart du temps, les partenaires, ils n'ont jamais de retour là-dessus. Ils ne savent pas si quelqu'un est revenu chez eux, ils ne savent pas comment a été exploité leur budget.
5: Là,
4: est-ce que la
5: visibilité...
4: Et on sait combien de fois le pari a été ouvert, potentiellement combien de personnes en ont vu. Donc à la fin de l'année, on peut leur donner des statistiques complètes sur cette partie-là, on va dire, de communication.
5: C'est de la publicité qui est réelle.
4: Qui est réelle et puis relativement locale. Quand on a des clubs locaux, ils vont chercher principalement des gens qui sont à 20 bornes autour d'eux, voire plus sur des plutôt gros clubs, mais la plupart du temps, c'est très recentré. Donc du coup, on fait un tissage local. Je ne sais pas, le boulanger qui a mis 10 baguettes en jeu, il va potentiellement avoir 10 clients qui ne seront peut-être jamais allés chez lui. Et finalement, ils vont peut-être revenir parce que l'accueil était sympa, parce que le pain était bon et autres.
5: Comment vous faites pour attirer ou fidéliser les utilisateurs aujourd'hui ?
4: Alors, les professionnels, ils ont un type d'abonnement qui leur permet de faire des relances. C'est vraiment créer une communauté autour d'eux. On passe pas mal sur les réseaux, pas mal aussi sur du contact. Moi, je suis pas mal dans le milieu du sport aussi en parallèle. C'est principalement ça. On a des partenariats qui nous permettent d'acquérir et d'aller chercher des associations. Parce que là, on parle beaucoup des clubs clubs de sport, mais Bejok, c'est une solution de communauté autour des étudiants, autour des campus pour rassembler, on va dire, les jeunes et pour leur permettre d'aller chercher plus de partenaires. Les restaurateurs, c'est pour fidéliser leurs clients, pour faire revenir leurs clients. Donc en fait, Bejok, ils créent des paris. Alors là, on est sur une base avec la Coupe du Monde qui arrive. Les restaurateurs adorent parce que finalement, ils créent eux-mêmes leurs paris, surtout n'importe quoi. Ça peut être si est-ce qu'il va y avoir un carton rouge pendant cette Coupe du Monde, enfin, ou pendant un match ou autre, et ils mettent principalement un repas. Et ça permet de faire revenir le client, et la plupart du temps, il ne revient pas tout seul. Ça les fidélise là-dessus. Et sur les événements, on a aussi ce côté de fidélisation, parce qu'un événement, c'est un jour J, potentiellement, c'est l'année d'après. Pouvoir relancer les gens avec mise en avant des partenaires, mise en avant aussi les lots. Et puis, ça va rappeler qu'il y a eu cet événement-là et qu'on a participé à cet événement-là. Et ça fonctionne aussi avec... là, on a un exemple, on a une caserne de pompiers qui va utiliser la solution Bejok pour pouvoir, le jour du bal, faire plusieurs paris et pouvoir relancer au fur et à mesure par rapport à leur association.
5: Il existe d'autres applications pour parier sans argent. La monnaie utilisée est souvent des jetons ou encore des points fictifs. Est-ce que c'est l'animation communautaire qui vous différencie de la concurrence ?
6: Oui. Il ne faut pas oublier que de miser des jetons ou des monnaies virtuelles, c'est miser de l'argent, puisqu'en fait, et après, on transforme le jeton, c'est comme au casino. Donc ça, c'est un jeu d'argent. Ce n'est pas un jeu sans argent.
5: Et justement, du côté de la légalité, qu'est-ce que dit le droit pour vous ? Vous pouvez faire ce que vous voulez ou vous avez un cahier des charges qui est bien défini ?
4: Tant que nous ne sommes pas intermédiaires financiers, en fait, il n'y a aucun moment où il y a de l'argent qui va passer par notre application. Nous, on n'est pas redistributeur de l'eau. Tout est géré par les profils ou par les abonnements ou par le grand public.
5: Ah, je vois que Victor, le papa, veut compléter la réponse.
6: C'est le créateur du pari qui suit le... Paris jusqu'au bout, jusqu'au moment où on remet le lot. Et l'important pour nous, c'est pour ça qu'on a le droit de le faire, c'est qu'on est sans mise d'argent, sans dépôt, et comme l'a confirmé Victor, on n'est pas du tout intermédiaire financier. À aucun moment, la plateforme Bejok va faire transiter le moindre euro. Le créateur peut même faire gagner un lot très important. Ça correspond à de la promotion de produits. Pourrait faire gagner, pourquoi pas, une voiture, qui est très chère. Mais encore une fois, c'est le créateur qui décide, c'est le créateur qui gère du début à la fin. Le motif du pari, la rédaction du pari, la définition du gagnant, le lot, et c'est lui qui finance aussi le lot. D'abord, quand on mise souvent 10 pour espérer gagner 100 ou 10 000, comme le loto ou tous ces jeux d'argent. Là, ce n'est pas du tout le cas. Même si on met en lot un restaurant à 100 euros, ce n'est pas pour espérer en gagner 300. Et c'est en fait ce que ça coûte et ce que ça vaut. C'est que... On va offrir un produit forcément qui a une valeur, mais ce n'est pas de l'argent. Et surtout, ce n'est pas pour optimiser sa mise. Il n'y a pas d'optimisation de mise, comme les jeux d'argent dont vous parliez.
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5: Bienvenue à vous si vous nous rejoignez à l'instant sur RCF Notre-Dame. Alors que les financements publics dédiés au sport continuent de se réduire, la start-up lyonnaise Bejok propose une solution originale pour renforcer le lien entre clubs, associations et communautés, tout en valorisant les partenaires locaux. L'entreprise a lancé en janvier dernier une application de paris sportifs sans dépôt, sans collecte, ni de versement de gains. Après avoir compris ce que vous apportez à vos clients, j'aimerais à présent que l'on s'intéresse à ce que vous pouvez offrir à l'intérieur de votre entreprise. Victor Beauduret, je rappelle que vous êtes le fondateur de l'application de paris sans argent Bejok. Je vais à présent me tourner vers votre papa, Joël Beauduret. Vous êtes un couteau suisse complet, hein, restaurateur, entrepreneur, dirigeant, mais aussi inventeur. Vous êtes le créateur de la Pierrade, la marque de matériel de cuisine et de cuisson. C'est donc grâce à vous que nous passons de belles soirées grillades à la maison. Merci d'ailleurs pour ceci et pour cette invention. Et si je reviens sur Bejok, le projet a vu le jour il y a 3 ans environ, vous confirmez ?
6: Oui.
5: J'ai lu qu'elle était entièrement autofinancée par Victor et drivée par vous deux. Est-ce que la marque déposée Pierrade sert au financement de Bejok ou pas du tout ?
6: Ah mais pas du tout, pas du tout, ça n'a rien à voir. Je dirais qu'en fait, la Pierrade, c'est une entreprise totalement différente. Mais en fait, l'autofinancement, c'est d'abord beaucoup de temps, 3 ans sans forcément de rémunération. Enfin, Victor a d'autres activités, moi aussi.
5: En lien avec la Pierrade ou pas du tout ?
4: Bah toujours, mais en lien principalement
6: en lien,
4: avec la Pierrade.
6: Oui, en lien avec la Pierrade, on peut le dire. L'autofinancement a été souhaité parce qu'en fait, on a une certaine éthique, déjà pour commencer.
5: Laquelle ?
6: Donc, inventer des produits, c'est très bien. Après, il faut être honnête, donc on ne va pas embarquer, entre guillemets, avec nous, des partenaires partenaires sans avoir une certaine certitude. Tant qu'on n'est pas sûr que l'entreprise va fonctionner, moi j'ai créé beaucoup de produits qui n'ont pas vu le jour parce qu'en fait ils ont été créés, puis on s'aperçoit au fur et à mesure que le besoin n'existe pas.
5: Donc quoi, par exemple ?
6: Oh, je veux pas trop en parler,
5: parce qu'ils sortiront
6: peut-être un jour.
5: Ah mince, pareil, c'est des produits pour la maison, en lien avec la restauration. Je rappelle que vous avez été
6: restaurateur. Non, mais historiquement, toujours créer les produits pour répondre à mes problèmes.
5: Ou vos besoins aussi.
6: Besoins. Donc, chaque fois, c'était pour ça. J'ai fait plein de produits pour la restauration, entre autres. Et en fait, je les ai créés pour moi au départ. Tu vois, l'ambition initiale n'a jamais été, tiens, je vais créer ça pour le développer. Mmh. C'était pour résoudre un problème. Mmh. Et la pirade, d'ailleurs, c'était pour être différent. Le concept pirade, c'était pour être différent lorsque je suis parti être restaurateur en montagne. Je suis documenté comment mangeaient les bergers autrefois, etc. Donc, c'était sur des pierres. Et la pirade est née comme ça. Ça a plu aux restaurateurs, à des amis au départ. Et du coup, j'ai commencé à faire fabriquer des premières séries.
5: Vous avez breveté. Et puis, ça a un succès foudroyant. Mm-hmm. Travailler en famille n'est pas forcément évident tous les jours. Ça se passe comment entre vous ?
4: Très bien.
5: Alors, vous voyez, j'avais précisé ensuite, en même temps, si ça se passe mal, est-ce que vous allez me le dire ?
6: Franchement, non. Oui, je l'aurais dit. Victor a appris beaucoup de choses sans s'en rendre compte, en fait. Parce que quand j'ai créé la pirade, il n'était pas né, et d'autres produits non plus. Donc en fait, il a appris sans s'en rendre compte. Moi, je sais que Victor a participé, et je l'emmenais un peu de partout, qu'on a fait beaucoup de procès en contrefaçon, et on continue.
4: Puis ça m'a fait découvrir beaucoup de choses, que ce soit du milieu, le milieu juridique, qui est un milieu auquel on n'a pas souvent l'habitude d'aller, à tout ce qui est procédure et autres. C'est vrai que ça, on en apprend beaucoup, et puis on apprend à rester un peu à sa place aussi. Mais c'est vrai que après, on a une très belle entente, on s'entend bien, même si on se chamaille, mais puis on est deux générations pour le coup, donc du coup c'est
5: C'était
4: ce qui
5: ma question suivante. L'application Belgioc, c'est 5 personnes à temps complet, vous validez, et qui manage l'équipe déjà entre vous deux, et c'est vous,
4: principalement,
5: Victor, d'accord. Il y a deux générations, vous venez de le dire à l'instant, à la tête de Belgioc. Les anciens ont l'habitude de manager à la verticale, la nouvelle génération préfère le management horizontal. Ça reste peut-être cliché pour certains, mais chez vous c'est comment ?
6: Je confirme.
5: Joël dit je confirme. Moi, je confirme. Je suis en haut et je donne des directives, on doit exécuter. Et Victor dit non, l'horizontal, ça me plaît aussi.
4: Oui, ça me plaît aussi. Oui.
6: La plus grande difficulté, c'est peut-être de déléguer pour moi.
5: Et pour
4: plus,
5: vous,
4: oui.
5: Victor.
4: Ouais, non, après, c'est pour le coup. Non, mais ouais. En fait, tellement tout se passe bien.
5: Vous qui drivez les autres personnes.
4: Oui, c'est moi qui drive les autres personnes.
5: Ça ressemble à quoi ? Qu'est-ce qu'il pourrait dire de vous ?
4: Un patron sympa, qui ne s'énerve pas, qui est surtout à l'écoute. Sur des retours qu'on a potentiellement d'un développeur ou autre, il me dit j'ai un petit doute, tout ça, je suis capable d'écouter, même si j'ai pris une décision et que

0: Donc je suis très à l'écoute de l'équipe, en fait. C'est surtout ça.
1: Il faut savoir dire non.
0: Je m'énerve pas. Et puis, il faut savoir aussi revenir sur ses décisions. On n'est pas obligé, des fois, de tout le temps aller dans sa direction. Parce qu'il y a besoin de l'écoute de l'équipe. Parce que c'est des retours de tout l'ensemble, en fait. Là, on est vraiment une belle équipe bien soudée. Donc.
2: Et selon vous, Bedjock peut-il contribuer à une société plus solidaire et respectueuse de l'environnement ?
3: On est en train de pousser les gens à faire des gages solidaires. Par exemple, quand on crée un pari, donc on crée un lot ou un gage. Et dans les gages, par exemple, on va demander à faire un don à une association. Ou alors du temps, bénévolat. Pour l'écologie, par exemple, on a fait une opération une fois où c'était nettoyer le village. C'était le gage en fait du club qui avait perdu. Et ils avaient mis une opération en place. Les perdants devaient nettoyer le village un week-end, par exemple. Donc en fait, là, on n'est pas que sur des paris où on donne des choses. On peut faire des gages. Quand on parle de gages, on peut faire des dons. La boucle est bouclée.
2: Pour accompagner votre développement, Bedjock a rejoint en décembre dernier la Sportech, un groupement de plus de 200 startups du sport en France. Quelle résonance cette association a eue depuis votre alliance ?
0: Ça assoit une crédibilité dans le monde des startups.
3: Après, on ne rentre pas dans la Sportech comme ça, c'est-à-dire qu'il y a un jury, etc. C'est pas simple de rentrer dans ce groupement.
2: Et comment vous avez fait alors ?
0: On postule et on est sélectionné, on fait une première visio.
2: Sélectionné en fonction de quoi ?
0: Déjà, il faut être dans le milieu sportif, l'intérêt, le monde du pari, effectivement, le sens d'argent, on les a vachement interpellés. Ce côté tissage local aussi les a interpellés. Donc du coup, après, on a passé une audition. Puis après, il y a un jury qui décide si on rentre ou pas.
2: Donc vous êtes rentré ?
0: Oui, on est rentré.
2: Qu'est-ce que ça vous a permis d'avoir suite à ça ? Une meilleure visibilité ?
3: Ça nous a confirmé notre crédibilité, de la visibilité évidemment. Si on souhaite se rapprocher de BPI France, c'est effectivement important. La Sportech est très bien notée par BPI, donc quand on est déjà sponsorisé entre guillemets par la Sportech, BPI confirme la crédibilité de notre application.
2: La BPI, c'est la Banque publique d'investissement. Oui. Vous en avez besoin parce que vous comptez lever des fonds ? Quel est le programme ?
3: Quand on aura besoin. Là maintenant, on a des signaux très forts qui prouvent qu'on a eu raison de persister. Maintenant, on a tous des limites. On s'est fixé une limite d'autofinancement. On va bientôt l'atteindre. Et donc, on va maintenant, toujours en respectant notre éthique, on sait que ça va fonctionner. Les voyants sont tous au vert. Donc, on peut se permettre, en fait, d'aller lever des fonds sans faire prendre trop de risques aux gens qui vont investir. On a même dans notre entourage des gens qui voudraient investir, mais on a attendu, en fait, pour limiter le risque. Ça, c'est notre éthique personnelle.
2: Bien sûr.
0: Et puis, ça va nous permettre d'aller plus vite aussi.
3: Maintenant, on est capable.
2: En développement ?
0: En développement, même pour tout. En communication, tout l'ensemble, en fait, aller plus vite.
2: Ouais, bien sûr. Bedjock compte aujourd'hui des milliers d'utilisateurs. Quelles sont vos ambitions pour les 5 prochaines années ? Déjà en chiffres d'utilisateurs ?
3: Même pas 5 prochaines années, parce que ça va être tellement vite, on va dire plutôt les 2 prochaines années.
0: Ouais, on aimerait 2-3 prochaines années, oui, effectivement.
3: Au moins 10 000 associations.
0: Après, ça représenterait dans les 500 000 utilisateurs, voire un petit peu plus, un petit peu dans les études de marché qu'on ait pu faire, c'est à peu près ce qu'on devrait avoir, on va dire, dans deux ou trois ans, parce qu'on avait établi ça sur 3 ans. Rapport aux 10 000 associations, effectivement, parce que c'est 10 000 associations, donc ça, c'est 10 000 personnes qui ont un profil, mais après, ça va être démultiplié, puisque une association peut potentiellement avoir 500 adhérents, il peut y avoir 2 000 ou 8 000 supporters et qui vont à la fois aussi télécharger l'application.
3: Donc 10 000 associations, c'est 10 000 abonnements, entre guillemets. On a d'autres pistes pour générer des abonnements. Vous parlez de modèle économique tout à l'heure. Mmh. Et effectivement, sur d'autres réseaux, on peut utiliser Bedjock dans d'autres circonstances. Pas que sur les clubs de sport. On peut imaginer tout type d'autres associations qui n'ont rien à voir avec le sport. On nous parle de chorales, par exemple, qui ne sont jamais prospectées. Il manque de moyens. Il y a des milliers de chorales en France. Et en fait, de permettre de donner de la visibilité à des partenaires de sympathie qui vont mettre 100, 200, 300 euros, on peut leur demander 500 euros parce qu'on va multiplier par 10 leur visibilité. Et ça, c'est très important. Aujourd'hui, on décuple la visibilité des partenaires. Plus on est vu, plus c'est cher. Et avec le dashboard dont Victor vous parlait tout à l'heure, avec les statistiques dont il vous parlait, on est capable de prouver ce que beaucoup ne sont pas capables de faire aujourd'hui. D'ailleurs, peu sont capables de prouver aussi bien, aussi concrètement que nous.
2: Et par rapport justement à ces objectifs, la levée de fonds s'élèverait à combien ?
3: La valorisation qui a été faite pour la levée de fonds est sur la base de 5 millions d'euros. C'est toujours le même débat. Aujourd'hui, les valorisations, je trouve qu'elles sont souvent optimisées parce qu'en fait, c'est pour lever plus de fonds. Encore une fois, une question pour respecter notre éthique, on aurait plutôt tendance à la minimiser parce que c'est toujours basé sur des prévisionnels. Un prévisionnel, comme son nom l'indique, c'est une prévision. Mmh. Aujourd'hui, ça va tellement vite. C'est sur les mécaniques aujourd'hui qui nous poussent en fait à ce constat, tout simplement.
2: Bien
3: c'est que faire des perspectives à

0: 5 ans, c'est très prétentieux, je trouve.
1: Quel rôle stratégique jouera ou joue votre entreprise dans l'univers du pari aujourd'hui ?
0: On reste pour l'instant les seuls à proposer ce type de pari sans mise ni dépôt d'argent. C'est qu'en fait, revisiter l'univers du pari et utiliser, c'est notre baseline, le pari devient un lien sans mise d'argent. Aujourd'hui, c'est un outil qui est fantastique. Parce que parier, aujourd'hui, c'est dans l'ADN de l'être humain. Là, je vais vous faire sourire, mais c'est comme cuire sur la pierre. J'ai jamais inventé la cuisson sur la pierre. J'ai adapté un système ancestral de cuisson à l'usage domestique. Là, aujourd'hui, on utilise l'univers du pari, qui est le jeu, et le jeu est dans l'ADN de l'être humain. Donc ça, aujourd'hui, d'utiliser le jeu...
1: Et qui est en plein essor, en plus. Et qui dit marché en plein essor, dit aussi concurrence. Quel défi vous anticipez avec la concurrence qui risque d'arriver? Si aujourd'hui, votre entreprise est valorisée à 5 millions d'euros... Pas directement, vous venez de me dire, mais indirectement...
0: On a déjà été approchés.
2: Oui. Notre valeur forte, c'est de pouvoir d'aller au-delà du sport aussi.
0: C'est surtout ça.
2: Tous nos concurrents, potentiellement des concurrents, sont dans le milieu du sport. Nous, on arrive à s'en écarter. On arrive justement à aller toucher le grand public qui est capable de générer des paris eux-mêmes. Et à la fois le côté professionnel où on est capable d'aller sur de l'association, comme je disais, un petit peu des chorales, que ce soit un restaurateur, que ce soit un événement, que ce soit des étudiants pour un campus pour dynamiser leur BDE ou leur BDS et autres.
0: Mais il est vrai que les associations, encore une fois... sur 1,5 million, je crois, d'associations, enfin un peu plus que ça en France, il y en a entre guillemets que 360 000 dans le milieu sportif. Et tout le monde est attiré par les étoiles du sport, par l'argent que ça brasse, etc. Donc on voit beaucoup d'applications qui naissent sur l'animation des fan zones.
2: Oui, et puis la création de paris, et puis l'univers du sport sur le score. Enfin, c'est tout ce qu'on nous a éduqués, on va dire, sur ces paris-là. Nous, on arrive sur une éducation qui est un peu plus loin sur un système de paris, sur le pari de tous les jours.
1: Et du bien commun.
2: Oui,
1: et
2: bien sûr. Complètement, c'est ça.
0: On est tout à fait d'accord. Ça, c'est très important.
1: Qu'est-ce que l'on peut vous souhaiter pour la suite ?
0: En fait. Que ça fonctionne et qu'on puisse apporter au club plus de moyens, si c'est possible en tout cas, leur donner plus de moyens parce que ça devient indispensable et on est tous d'accord que le milieu associatif, ça reste quand même sur le plan citoyen, enfin sur le plan éducatif, extrêmement important pour pas dire vital.
1: Victor,
2: ça reste le poumon, oui. Poumon français, mais effectivement, avec les milliers d'associations, en millions là, et puis 360 000 associations sportives, effectivement, c'est de donner quelque chose. Choses qui leur permettent de survivre et de faire plus de choses, d'aller plus loin dans leurs objectifs.
0: Il ne faut surtout pas que les associations, quelles qu'elles soient, dans tous les domaines, s'arrêtent. Il faut impérativement les dynamiser.
1: Et vous y contribuez. Bon vent dans la poursuite du développement de votre entreprise. Je vous souhaite de continuer encore longtemps d'explorer l'engagement des communautés sportives tout en générant de la valeur indirecte pour les clubs et les associations. Comme quoi on peut concilier jeu, finances et responsabilité sociale et humaine d'entreprise. 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
1: Et je vous propose, comme chaque semaine, un petit tour, à présent, vers la pensée sociale chrétienne.
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1: Bonjour Nicolas Masson.
5: Bonjour Bérangère.
1: Je rappelle que vous êtes le président du campus des entrepreneurs dirigeants chrétiens. Aujourd'hui, vous souhaitez évoquer le principe de la destination universelle des biens. Est-elle le rêve d'une société communiste ?
5: Non, pas du tout, mais je m'explique. Certes, la pensée sociale chrétienne nous dit que Dieu a destiné la terre et tout ce qu'elle contient à l'usage de tous, en sorte que les biens de la création doivent équitablement affluer entre les mains de tous. Voilà qui pourrait inquiéter ceux qui se sentent privilégiés. À tort, car l'Église ne nous demande pas de faire disparaître la propriété privée, mais de lui donner une finalité, qu'elle nous donne les moyens d'être au service des autres. La propriété devient alors une grâce, une responsabilité, confiée pour construire un monde plus juste et fraternel. En fait, nous sommes appelés à être comme l'intendant habile de l'Évangile, capable de faire un bon usage des biens, les recevoir avec gratitude, en prendre soin, comprendre que lorsqu'on a quelque chose qui devient nôtre, c'est pour l'administrer au service du bien de nos frères.
1: Mais moi, personnellement, quand j'entends parler de biens, je pense qu'il s'agit de biens matériels. Je me trompe ?
5: Alors, bien sûr, et ça commence par là, il y a les biens matériels qui permettent à l'homme de vivre dignement, se nourrir, se vêtir, se loger, mais il y a aussi tous les biens immatériels, la connaissance, la culture, la foi, tout aussi nécessaires à notre propre accomplissement. Je prends l'exemple de la connaissance. Ce que je sais, je peux le transmettre. Or, pour transmettre, il faut d'abord l'avoir reçu, s'être approprié ce que l'on a reçu, l'avoir cultivé avant de nouveau de le partager. Et chacun peut faire cette très belle expérience que lorsqu'il partage, qu'il donne sa connaissance, celle-ci augmente.
1: Mais alors pour certains, donner c'est difficile et n'a rien d'habituel. Alors pourquoi le faire ?
5: Parce que, comme disait Antoine de Saint-Exupéry, la vraie richesse est celle qu'on donne. Dans l'esprit chrétien, donner ne consiste pas seulement à céder quelque chose, mais c'est bien participer au bien d'autrui. Et là alors, le don procure une joie particulière. En donnant, nous découvrons que notre joie ne se trouve pas tant dans ce que nous possédons, mais dans ce que nous partageons.
1: Et l'option préférentielle pour les pauvres, ça marche ?
5: Elle découle directement de ce principe. Les biens de ce monde sont originairement destinés à tous, et dès lors, nous ne pouvons pas détourner notre regard de ceux qui manquent du nécessaire, les affamés, les sans-abri, ceux qui n'ont pas accès aux soins, et même aussi ceux qui n'ont pas d'espérance. Et leur présence interpelle nos choix personnels, mais aussi toutes nos décisions politiques et économiques.
1: Merci de nous avoir donné une belle piqûre de rappel pour certains, ou alors une belle leçon de vie pour d'autres à appliquer au quotidien. La prochaine chronique, il sera question de solidarité. J'ai hâte. Merci beaucoup, Nicolas Masson. À la semaine prochaine.
5: Au revoir, Bérangère.

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1: Retrouvons à présent la prière du soir. Prenons la direction de la Mayenne pour prier avec les cisterciennes de la Coudre à Laval.

Le Père nous a arrachés à l'empire des ténèbres et nous a transférés dans le royaume de son Fils bien-aimé, en qui nous avons la rédemption, la rémission des péchés.

Seigneur notre Dieu, tu as illuminé nos yeux par la lumière de ton Verbe éternel. Garde nos âmes dans la paix, et quand notre vie s'éteindra, ouvre-nous les portes.

0: par l'intercession de la Vierge Marie, que le Seigneur nous accorde une nuit paisible et la grâce de mourir dans son amour.
1: Amen.

0: C'était la prière du soir avec les cisterciennes de la Coudre.
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0: Bonjour, bonjour à toutes et à tous et bienvenue dans le téléphone du dimanche. On ne peut imaginer quelle est la vie des familles de détenus, mais à travers les messages diffusés par le téléphone du dimanche de la part de leurs familles, on peut se faire une petite idée de leur faculté d'adaptation et de leur résistance face à l'adversité. Le téléphone du dimanche n'invente rien lorsqu'il met en avant la puissance de la famille à prouver cet amour inconditionnel de chacun de ses membres dans le meilleur des cas.
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0: Sophie a déposé ce message pour Blanche, incarcérée à Caen.
2: Oui, bonjour, c'est Sophie, c'est un message pour Blanche. Écoute, j'espère que ça va, que tu as la santé et le moral. Ici, ça va pas trop mal. On a commencé, ça y est, on fait des compotes d'abricots, quoi. Tu vois le genre, quoi. Il y a des fruits partout, c'est bonheur. Et voilà, le soleil est bien là, les tomates poussent, tout va pour le mieux. J'espère que toi, la santé, ça va. Et puis, le bonjour à Luc et Gégé là-bas. Et puis, plein de force à vous tous. Et puis, des bisous. Allez, salut, bye bye.
0: Voici le message de Sandra.
3: Coucou mon Rochat, c'est ta petite femme, c'est Sandra. Écoute, j'ai bien reçu ta carte qui me fait très plaisir, avec ton petit mot. Donc voilà, je suis très contente de pouvoir te lire. Et comme tu dis, t'inquiète, je fais attention au coup de soleil maintenant, j'ai pas le choix. Donc voilà. Et t'inquiète, je visite pas mal de logements. Sinon, je fais en sorte que voilà, ça nous plaise quand même à tous les deux, ce serait bien. Parce que de toute façon, celui où je suis actuellement, quoi qu'il arrive, tant que j'ai pas trouvé quelque chose de convenable, je reste où je suis. Donc voilà. Mais je vais quand même me dépêcher, façon de parler, quand même me trouver quelque chose pour nous deux, hein. Donc voilà. Écoute, j'espère que toi, de ton côté, ça va, que l'ambiance n'est pas trop trop pourrie, qu'il n'y a pas trop de tension, malgré l'endroit, malgré tout ça. Voilà, de ce que je peux voir, entendre ou lire, c'est de pire en pire, en fait. Fais attention à toi. Tu manques énormément. Mes journées comme ça, heureusement qu'il y a la formation, que je travaille aussi au centre en même temps, ça m'occupe le plus possible. Mais bon, après, voilà, de retour chez nous, toute seule, le temps, il est très très long, c'est dur en fait d'être sans toi. Donc même moi, le week-end, ça m'arrive encore, voilà, de m'attendre à te voir, mais bon, compliqué. Donc, écoute, je t'envoie plein de bisous, plein de force. Plein de pensées, tu devines lesquelles. Je vais te laisser au téléphone, par le téléphone. Je vais répondre à ton courrier très très vite. J'espère qu'il partira dès demain matin. Parce que la poste, comme d'hab, c'est toujours un peu compliqué. Mais ça a l'air d'aller un peu mieux, donc voilà. Donc, tes courriers me font énormément plaisir. Je les lis très souvent. Donc, tu me manques. Je te fais plein de gros bisous. Je te dis à très vite. Je t'aime.

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1: Vous écoutez RCF Notre-Dame, voici le message de Chico pour son frère Hamza en détention à Villefranche-sur-Saône.
2: Oui, bonjour, c'est Hamza, c'est Chico, voilà, je voudrais adresser un message à la maison d'arrêt de Villefranche-sur-Saône à mon frère Hamza. J'étais content de te voir la semaine dernière et je viendrai comme d'habitude samedi. Et je t'amènerai du linge propre. Et dis-moi si tu as besoin de quelque chose, de quoi que ce soit. Écris-nous un courrier et fais-nous savoir ce que tu as besoin. Et maman t'embrasse, et tes frères et tes sœurs t'embrassent. Tout le monde t'embrasse. Allez, ciao.
1: Un message maintenant pour une personne qui devrait se reconnaître.
3: Message d'un bébé chat pour son petit chat. J'espère que tu vas bien. Je pense énormément à toi. Tu me manques énormément. Je suis bientôt dehors. Ça a été accepté. Donc j'espère que le reste suivra, que je puisse venir te voir aussi. Je pense fort à toi. Tu me manques énormément. Je te fais de gros, gros, gros bisous et je te dis à plus tard. Bisous, mon ange, je t'aime.
1: Laurence a déposé ce prochain message pour son frère Gérard.
4: Bonjour, c'est pour le centre pénitentiaire de Caen. Bonjour, mon frère, j'espère que tu vas bien. Avec cette semaine qui a été moins chaude, qui était parfaite, voilà, cette semaine aussi va pas faire super beau, mais. Le soleil va revenir. Mais bon, j'espère pas trop. Juste les températures correctes, de quoi être bien, sans avoir trop chaud non plus, et sans avoir froid. Voilà, j'espère que tu prends soin de toi. Je t'aime très fort. Je pense beaucoup à toi. Alice, les enfants t'embrassent. Momo te passe le bonjour. Passe le bonjour à ton ami. Et je te fais plein de gros bisous. Je te dis à très bientôt, mon frère. Je t'aime. Bisous.
1: On termine avec ce message de Louis pour Émilie.
5: Oui, bonjour, Émilie. C'est Louis. J'espère que tu vas bien. Oui, je t'appelle depuis mon lieu de travail, puisque je commence à 9h30. Donc là, il est 23. Et je te fais un petit coucou pour dire que je ne t'oublie pas. Je pense bien fort à toi et j'attends avec impatience ta lettre. Voilà. Allez, je te fais des gros bisous et je te dis à la semaine prochaine. Bisous.
1: Le plus beau cadeau que vous pouvez faire à quelqu'un est de l'écouter. Sarah Marquis, on remercie vivement les auteurs des messages que l'on vient d'écouter.
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2011, c'est le début de la guerre en Syrie, ou plutôt de la révolution. Zulfa Khatou raconte dans son roman « Tant que fleuriront les citronniers » l'histoire de ceux qui la subissent de plein fouet, la population. Il n'est pas question de stratégie militaire, d'alliances internationales ou d'idéologie. Il est question de famille meurtrie, de survie, de fuir son pays, sa culture, sa famille, pour ne pas mourir. Salama, ils n'ont pas besoin de raison pour arrêter les gens. Ils sont capables de me torturer pour avoir des réponses que je n'ai pas, en sachant pertinemment que je ne les ai pas. Je ne suis pas le seul à filmer. On est nombreux à essayer d'agir. À Daraya, un certain Jiat Matar distribue des roses aux soldats. Il combat les fusils par des fleurs. Mais je suis sûre que même lui est une menace à leurs yeux. Toute forme de contestation, pacifique ou non, est un danger pour la dictature. Peu importe que je filme, on court tous le même risque. Nous qui habitons le vieux Homs, parce qu'on vit dans une zone protégée par l'ASL, l'armée syrienne libre. Le simple fait d'être ici me rend complice. Alors, puisque je suis de toute façon coupable, autant que ça serve à quelque chose.

Et voilà. De nouveaux messages dimanche prochain à 12h30 et 22h45. La boîte vocale du téléphone du dimanche au 04 28 29 04 17 reste à votre entière disposition pour les déposer. Merci à Nicolas à la technique. Merci à tous pour votre écoute et haut les cœurs.

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1: Bonjour à tous, vous en avez plein le dos, ça tombe bien, tout de suite avec notre invité kiné, des conseils pour soulager et protéger nos vertèbres sans faire le dos rond.

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1: Eh bien bonjour à tous et à toutes. On dit de lui que c'est le mal du siècle et de fait 80% de la population en souffrirait à des degrés divers. Il coûterait 200 millions d'euros en dépenses de santé et d'arrêt de travail. Lui, eh bien c'est le mal de dos. Mais qu'est-ce qu'on y met derrière? Qu'est-ce qui peut l'abîmer? Et puis surtout, quoi faire pour protéger nos vertèbres? C'est ce qu'on va voir aujourd'hui avec notre invité. Notre invité qui ne fait jamais le dos rond quand il s'agit de parler de santé, de prévention. Bonjour Jean-Christophe Berlin.
2: Bonjour.
1: Je vous promets, ce sera l'un des rares jeux de mots de cette émission. Jean-Christophe Berlin, vous êtes kinésithérapeute spécialisé en médecine du sport et vous venez de publier aux éditions Le Courrier du Livre « Mal de dos, prévenir, soulager, assouplir, renforcer grâce au mouvement », tout un programme. Un livre en forme de questions-réponses avec la journaliste Valérie Expert, avec 40 exercices à pratiquer pour entretenir son dos. On va y venir. Un mot tout de même avant de commencer sur votre parcours original, puisque vous avez été escrimeur de compétition et joueur de rugby au Stade Français. Qu'est-ce qui vous a orienté vers la kinésithérapie? Est-ce que vous en aviez marre d'avoir le dos en compote sur le terrain?
2: Non, c'est pas ça. Bon, le sport, effectivement, c'était un plaisir plutôt, hein, parce qu'à l'époque, on était tous amateurs. Il n'y avait pas de rugby professionnel, ni d'escrime. L'escrime est toujours amateur. Donc, on devait avoir un métier. Donc, la kinésithérapie, c'était assez proche de finalement du sport, puisqu'en fait, c'est le mouvement. Kinés, ça veut dire un mouvement en grec. Donc, il y a souvent des sportifs qui sont kinés. Puis après, j'ai fait spécialité, j'ai fait un DU de médecine du sport en plus, qui m'a rapproché. Et enfin, un DU de pathologie du rugby, qui est encore plus pointu. Et voilà. Mais en fait, ce qui m'a conduit la plupart du temps, c'est le mal de dos, puisque j'ai travaillé longtemps dans un service de chirurgie du dos. Et là, il y avait des sportifs, mais pas que.
1: Voilà. Et puis, je précise aussi pour votre pratique que vous êtes formé au yoga, au tai chi, à la méthode de Mézière. Alors, mal de dos, comment y faire face? On va en parler. Mais d'abord, est-ce que ça vous arrive souvent et dans quelles circonstances? Eh bien, on a promené notre micro dans les rues de Lyon.
3: Oui, ça dépend. Oui. De temps en temps, quand on porte trop des charges lourdes, des fois, tout ça.
4: Ouais, c'est assez souvent quand même avec un enfant parce que, bon, elle a 7 mois, donc elle est quand même très très souvent dans mes bras. Voilà, elle pèse presque 10 kilos, donc ça commence à peser quand même.
5: Bah après les séances de sport, c'est vrai que j'ai souvent mal au dos.
1: Pourquoi?
5: Ben, je pense que c'est parce que je soulève lourd et je m'échauffe peut-être un peu mal.
6: Je suis dentiste, donc forcément, avec les patients...
1: Tout le temps penché en avant?
6: Ouais, on n'est pas dans des très bonnes positions, on est un peu recroquevillé. Non, moi j'ai mal au dos, mais parce que je fais beaucoup de trajets en voiture avec le travail. Donc je pars souvent dans le sud-ouest, donc 7 heures de route d'affilée dans la voiture, ça fait mal.
7: Ouais. De temps en temps, quand je suis mal assise...
1: Vous vous rappelez la dernière fois où vous étiez mal assise, vous avez eu mal au dos?
7: C'était ce week-end, parce que j'étais assise sur des gradins et au bout d'un moment, ben, ça fait mal au dos, ça fait mal aux fesses, ça fait mal de partout, quoi.
1: Et bon, et ça passe?
7: Et après, ça passe. Une fois qu'on est debout et qu'on remarche, c'est bon.
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1: Voilà, c'est bon, ça passe, et tant mieux pour cette dame. Alors, mal de dos, on a entendu plusieurs cas de figure. Est-ce que ça rejoint ce que vous avez dans votre patientèle, Jean-Christophe Berlin?
2: Oui, c'est très varié, et c'est bien, en fait, là, ce que vous avez regroupé, c'est tout à fait ça. En fait, c'est à la fois professionnel, mais aussi dans les loisirs, parce qu'on parle de sport qui font mal au dos, et c'est vrai. En fait, tout le monde, il y a 80% de la population, alors, dans le secteur tertiaire, c'est-à-dire dans le monde développé, hein, c'est pas la même chose si vous allez en Afrique ou en Asie, où les gens qui travaillent dans les champs, ils devraient avoir mal au dos quand on les voit courbés en deux, mais en fait, ceux-ci n'ont pas mal au dos. Et ceux qui ont mal au dos sont ceux qui restent toute la journée assis. Et c'est bien dans le secteur tertiaire, c'est-à-dire dans le monde développé, c'est-à-dire quand on a une voiture, quand on travaille assis, quand on est dans le confort. Et c'est ça le paradoxe. Le paradoxe, c'est le confort qui mène au mal de dos.
1: Donc, si je vous suis, c'est donc le manque de mouvement dans nos sociétés modernes qui est la cause principale du mal de dos.
2: Vous savez, autrefois, on coupait son bois, on marchait plus, on faisait du vélo, enfin voilà, on se déplaçait. Il n'y a pas si longtemps, hein, simplement 30-40 ans en arrière. Or, aujourd'hui, on se rend compte qu'à peu près, on a perdu 25% de ses capacités cardio-respiratoires en 40 ans. Et c'est aussi vrai pour le mal de dos, c'est-à-dire qu'en fait, le dos est beaucoup moins mobile qu'il était il y a 40 ans. Donc, c'est le fait de l'immobilité et notre mode de vie qui conduit au mal de dos récurrent. Alors, c'est en général pas très grave, comme vous l'avez bien noté dans les exemples que vous avez donnés, mais ça peut le devenir, et surtout si on ne fait pas les bonnes choses.
1: On va revenir justement sur ce qu'on peut faire contre ce mal de dos. Comment expliquer quand même, vous dites absence de mouvement, que les sportifs qui se dépensent quand même beaucoup puissent aussi avoir mal au dos?
2: Oui, alors c'est l'excès inverse. Alors vous avez le sportif amateur, l'exemple que vous avez donné tout à l'heure, quelqu'un qui ne fait rien de la journée et qui le soir va dans une salle de gym, mais il s'expose parce qu'il passe d'une activité zéro à une activité plus 100 et effectivement, ce n'est pas bon pour le dos. Ce qu'il faut, c'est faire des exercices réguliers et pas trop forts. Par contre, les sportifs de haut niveau, c'est l'autre côté, c'est la face sombre, si je puis dire, parce que les sportifs de haut niveau, évidemment, ils utilisent énormément, la plupart du temps, leur dos, mais toutes les articulations, et ils sont usés prématurément. Donc c'est un cas particulier, le sportif.
1: C'est le cas extrême, alors. On ne va pas non plus décourager celles et ceux qui nous écoutent à faire du sport, hein. On est bien d'accord, Jean-Christophe Berlin.
2: Bien au contraire, non, moi, mon propos, c'est le mouvement. Donc il faut au contraire faire un mouvement, et c'est un mouvement guidé, c'est un mouvement raisonnable, et c'est pour ça qu'on a fait un livre d'exercices, pour expliquer aux gens que c'est pas en allant dans une salle de gym une heure par semaine qu'on se fait du bien. C'est en faisant des petits exercices, comme on se lave les dents tous les jours, faire des petits exercices un petit peu tous les jours, et des exercices qui sont contrôlés, qui vont dans le bon sens.
1: On va y revenir justement tout à l'heure sur ces exercices, on donnera quelques exemples. Qu'est-ce qui peut donc donner mal au dos, du moins, et prédisposer? Dans votre livre, vous donnez toute une liste de situations. Il y a les personnes obèses ou en surpoids, mais il y a aussi les femmes enceintes, où la colonne vertébrale est plus sollicitée. Également les personnes de grande taille qui sont obligées de se baisser pour passer sous les portes. Et vous citez aussi des facteurs génétiques. Dans quelle mesure, facteurs génétiques?
2: Oui, alors là, c'est plus pour les maladies rhumatismales qui touchent le dos aussi, comme la spondylarthrite ankylosante, par exemple, ce sont des cas un peu particuliers. Mais on se rend compte qu'effectivement, il y a des facteurs génétiques et il y a des prédispositions familiales pour avoir soit des scolioses, soit des maladies rhumatismales qui touchent le dos. Enfin, voilà, donc il y a effectivement des facteurs génétiques possibles.
1: J'ai vu aussi, ça m'étonnait, que des pathologies digestives comme des ulcères pouvaient donner des maux de dos. Comment est-ce qu'on peut expliquer ça?
2: Oui, ce sont des douleurs projetées, c'est-à-dire que parfois ça égare au moment du diagnostic parce qu'en fait, des gens qui ont mal au dos peuvent avoir un problème d'estomac ou de poumon, même de respiration. Donc ce sont des douleurs projetées dans le dos. C'est-à-dire que quand vous avez mal au ventre, par exemple, comme on peut penser à Napoléon qui se tenait souvent courbé en avant avec la main sur le ventre, sur l'estomac ou le foie, eh bien en fait le dos est immobile par le fait qu'il a mal au ventre en fait. Voilà, donc ça peut provoquer des mal de dos.
1: Jean-Christophe Berlin, on a parlé des causes physiologiques, mais sur le plan psychologique, quand on dit « j'en ai plein le dos », est-ce que ça peut se traduire par un vrai mal de dos physique?
2: Alors oui, alors il y a des affabulateurs, il y a des gens qui pensent avoir très très mal au dos alors qu'en fait ils n'ont rien, mais ils souffrent psychologiquement et donc ils vont fixer leur douleur au niveau du dos ou ailleurs, hein. Donc ça c'est des vraies douleurs psychologiques. Et puis la psychologie ça potentialise, c'est-à-dire quelqu'un qui est très fatigué, qui n'a pas envie, qui est un peu dépressif, s'il a un peu mal au dos, il aura plus mal au dos, c'est-à-dire que ça augmente.
1: Pour savoir si on a vraiment un mal de dos, et j'ai vu dans votre livre, ça m'a un peu amusé, l'un de vos confrères en cabinet fait le test du stylo, c'est-à-dire...
2: Ben oui, c'est parce que là, on parlait des affabulateurs, mais on en rencontre. Parfois, il y a des gens qui viennent ici, qui viennent dans nos cabinets en arrêt de travail parce qu'ils ont très mal au dos. Puis vous faites, mon collègue ou moi, je peux le faire, je ne le fais pas, mais on pourrait le faire. Vous faites tomber un stylo par terre. Et puis, spontanément, si le patient se penche pour le ramasser, et vous le donne, vous vous rendez compte qu'en fait, c'est qu'il peut le faire et que donc ça ne va pas si mal. Voilà, bon, c'est un petit piège.
1: C'est un petit piège pour savoir si on a vraiment mal au dos. Quoi. Cela dit, il y a mal de dos et mal de dos. Quels sont les différents types, hein, les problèmes médicaux les plus fréquents qui peuvent toucher notre colonne vertébrale? On va en parler dans quelques secondes juste après ça.
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8: C'est grave?
9: Non, mais j'ai peur qu'il faille annuler votre dîner.
8: Ah non,
9: je n'aime pas manipuler à chaud. Reposez-vous cette nuit, je repasserai demain matin.
8: Docteur, j'ai un compte de classe mondiale ce soir. Je vous en supplie, faites quelque chose, un calmant, des anti-inflammatoires, je veux pas le savoir, mais faites quelque chose.
9: Le sac de glace et du repos, ou vous en avez pour 3 semaines?
8: C'est vraiment pas de chance.
1: Voilà, pas de chance pour Thierry Lhermitte, cloué par des douleurs au bas du dos particulièrement aiguës. Extrait, vous l'avez peut-être reconnu, du cultissime dîner de cons de Francis Weber. Mal de dos, en fait, Jean-Christophe Berlin, qu'est-ce qu'on met derrière, puisqu'il peut y avoir plusieurs pathologies? Tout d'abord, ce qu'on entend souvent, c'est la fameuse hernie discale. Mais c'est quoi exactement une hernie discale, en quelques mots?
2: Bon, pour dire les choses simplement, c'est une boule qui se crée au niveau de la surface du disque. Le disque étant un amortisseur entre deux vertèbres. Les vertèbres sont en os. Le disque, c'est plutôt composé d'eau essentiellement et de tissus très rigides. Et à la surface du disque vient se poser une sorte de hernie, comme une hernie sur un boyau de vélo, hein. Et cette boule vient au contact d'un nerf, une racine qui émerge à cet endroit-là, qui est souvent le nerf sciatique, puisque ça se passe souvent au niveau des vertèbres lombaires. Et ce contact entre la hernie et le nerf provoque des sciatiques, c'est-à-dire des douleurs forte de la jambe et parfois même des compressions, parfois même des paralysies. Donc c'est pas rien une hernie. Ça peut être rien, on peut vivre avec des hernies sans pathologie, sans symptomatologie, et puis on peut aussi avoir une toute petite hernie qui fait beaucoup de dégâts. Donc en fait, il faut bien faire le diagnostic, et ça passe par un examen médical. Je précise qu'il faut bien passer par des médecins en premier lieu, avant de faire quoi que ce soit.
1: On va en parler tout à l'heure justement du diagnostic. Il y a aussi toute une série de déformations que vous citez. Il y a les scolioses avec le dos en S, les syphoses avec le dos rond, les lordoses, soit le dos en creux. On ne va pas tout détailler, je renvoie les auditeurs à votre livre. Mais un mal de dos qui revient aussi souvent, c'est le lumbago, qui peut arriver d'une manière brutale. Là aussi, c'est quoi un lumbago? Qu'est-ce qu'on appelle un lumbago?
2: Le lumbago, ce n'est pas un terme médical, mais c'est un terme qui est très utilisé. On parle de lumbago ou de lombalgie aiguë, c'est-à-dire qu'en fait, vous penchez, et c'est souvent le matin aussi, on sort d'une nuit et on est plutôt en forme, on se penche un peu vite pour mettre ses chaussettes, et à ce moment-là, on reste bloqué. Et c'est-à-dire que c'est une réaction réflexe du corps. Vous avez une contraction musculaire très forte qui vous bloque dans la position où vous êtes, ce qui fait que les gens sont courbés en deux, ils arrivent au cabinet courbés en deux. Donc ça, c'est ça le lumbago aigu. Aigu parce que ça fait mal, et aussi parce que la position est très inconfortable.
1: Alors vous parlez de chaussettes qui peuvent causer ce lumbago, et une cause aussi d'un mal de dos chronique, c'est la position du pied, c'est sa façon de marcher. En quoi ça peut jouer aussi sur le mal de dos?
2: Oui, le pied c'est très important. Les Chinois qui connaissent bien le sujet depuis 5000 ans disent que c'est la racine. C'est la racine de l'arbre, en fait, le pied. Donc c'est la racine de l'homme aussi, puisqu'on repose dessus. Et donc si le pied est éversé, c'est-à-dire qu'il part vers l'intérieur ou l'extérieur, eh bien en fait, tout ce qui est au-dessus, le genou, les hanches et puis bien entendu le dos, sont déportés vers la gauche ou vers la droite. Donc il faut que le pied soit bien équilibré. C'est pour ça que moi, j'ai toujours travaillé avec des podologues et des podologues du sport. Et les sportifs, aujourd'hui, se rendent compte que le pied, c'est ce qui est le plus important. Pas simplement pour les footballeurs, pour les joueurs de rugby, pour tous les sportifs, en fait, parce que c'est ça qui les ancre au sol et c'est ça qui fait leur efficacité. Donc aujourd'hui, les sportifs de haut niveau utilisent des semelles, des choses, et ils vont voir des podologues. Et il faut voir un podologue quand on a mal au dos, parce que c'est le premier examen, le plus important, c'est la base, c'est la racine.
1: Et qu'est-ce que vous dites aux personnes qui portent des talons hauts en permanence?
2: Alors, Dieu merci, je pense qu'on peut dire Dieu merci sur votre chaîne.
1: Oui.
2: Dieu merci.
1: Allez-y, il vous écoute.
2: Voilà. Dieu merci, on voit moins de talons hauts, parce qu'en fait, les gens ont compris que c'était pas bon, les femmes en particulier, c'est souvent les femmes, et qu'elles utilisent des talons hauts quand elles sortent, mais que quand elles vont au bureau, elles utilisent des baskets, puis après, elles mettent des talons hauts éventuellement si elles ont une réception ou quelque chose, mais elles portent pas des talons hauts toute la journée comme on voyait autrefois. Effectivement, c'est pas bon parce que ça déporte le centre de gravité vers l'avant et ça creuse le dos, donc c'est pas, voilà. Mais on le sait assez bien, et ça a été assez bien intégré. Si mes exercices pouvaient être aussi bien intégrés que cette idée, ça serait bien.
1: Voilà.
2: Ça serait très bien.
1: Voilà. Talons hauts, pourquoi pas, mais à limiter. Voilà pour ces principales pathologies concernant le mal de dos. Cela dit, comment faire le bon diagnostic? Quelles solutions pour soulager? Quelles bonnes habitudes aussi pour prévenir et éviter le mal de dos? On va en parler dans quelques instants, juste après une petite page musicale, le temps du lumbago, là où nous ramènent les Parisiennes.

0: Le temps du limbago, c'était les Parisiennes. Est-ce qu'on peut vraiment se faire un limbago en dansant, Jean-Christophe Berlin? Je vous pose la question précisément parce que vous avez eu à soigner des patients et des patientes qui venaient d'une école de danse professionnelle.
1: Oui, alors moi j'ai la chance de m'occuper depuis longtemps d'une école de danse professionnelle à Paris. Les danseurs professionnels, ce sont comme des sportifs de haut niveau. Hein. En fait, ils utilisent énormément leur dos et toutes les articulations. Et vous avez des jeunes danseurs et danseuses, surtout les danseuses, qui sont extrêmement souples, mais qui vont un peu loin dans la souplesse. Et oui, elles ont mal au dos, oui, elles ont mal partout. En fait, elles se font soigner comme et les sportifs en général.
0: En tout cas, mal de dos, quelles sont les causes les plus fréquentes? Quelles sont les solutions pour soulager et si possible éviter de démonter nos vertèbres? On voit ça avec vous, Jean-Christophe Berlin, qui kinésithérapeute spécialisé en médecine du sport et co-auteur avec la journaliste Valérie, expert de mal de dos, prévenir, soulager, assouplir, renforcer grâce au mouvement. Un guide pratique qui est publié aux éditions Le Courrier du Livre. Mal de dos, bah, qu'est-ce qu'on peut y faire justement? Avant de vous laisser parler, Jean-Christophe Berlin, on vous a posé la question, quelles sont vos solutions?
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0: Qu'est-ce que vous faites alors quand vous avez mal au dos?
3: Des pommades anti-inflammatoires, tout ça. Quoi.
0: Ça passe?
3: Au bout de plusieurs jours, mais normalement il faudrait du repos, mais on ne peut pas s'arrêter comme on veut. Quoi. Le boulot qu'on a là.
0: Vous n'avez jamais eu besoin d'anti-inflammatoires ou...
4: Non, je touche du bois, non, pas besoin.
5: Moi ce qui marche bien c'est la natation, je fais un peu de natation et je sens que ça m'étire bien.
6: J'essaie de m'étirer un peu, je vais au sport. Oui, et pareil c'est conseillé quand même de marcher un petit peu quand on reste trop assis.
0: Vous le faites?
6: Oui, j'essaye quand je vais prendre de l'eau.
7: Bah écoutez, j'essaie de faire un petit peu de yoga, de prendre soin de mon corps. Après, si vraiment ça va très très mal, je consulte kiné, voilà, les massages. Mais je pense que le mouvement, le fait de bouger, le fait de faire des exercices, ça aide quand même.
0: Voilà, des exercices, ça aide quand même. Et bien justement, on en donnera quelques exemples dans un instant avec vous, Jean-Christophe Berlin. Alors, mal de dos, quoi faire? On a entendu quelques solutions. D'abord, quand consulter? Parce que souvent, on se dit... ça va passer. Est-ce qu'on a tort?
1: Alors oui, on a tort. Dans les interventions que j'ai entendues, là, les gens ont très bien compris. Hein, ce qui prouve que c'est intéressant de savoir que ce qui sauve, c'est le mouvement, que ce soit le yoga ou se lever, effectivement, quand on est assis trop longtemps, etc. Mais pour revenir à votre question, le plus important, effectivement, c'est de faire d'abord un diagnostic, parce qu'il y a des choses graves dans le mal de dos, y compris des cancers. Donc il faut d'abord faire un diagnostic qui va éliminer, qui va procéder par élimination des choses graves vers les choses...
0: Le diagnostic qui doit se faire par un médecin professionnel de santé confirmé, ça vous le dites bien, ça passe notamment par une radio, sauf que c'est pas suffisant. On n'opère pas des radios, mais une personne. C'est ce que vous disait le professeur Roy Camille, qui est chef de service en chirurgie orthopédique de la Salpêtrière à Paris. Qu'est-ce qu'il voulait dire par là?
1: Oui, il n'est pas nécessaire de faire radio systématiquement, mais la radio permet quand même d'éclairer. Et si ça n'éclaire pas suffisamment, on peut aller plus loin en faisant un IRM ou un scanner. Le professeur Roy Camille, c'est lui qui a inventé la chirurgie du dos et le blocage par arthrodèse. Donc il a le matériel chirurgical porte encore son nom. Donc c'était une personnalité dans la chirurgie du dos. Disait qu'on n'opère pas des radios. Ça veut dire qu'on opère une personne.

0: du cannabis thérapeutique. Et puis, il y a des alternatives que vous évoquez, mais avec des réserves. L'acupuncture, la mésothérapie, mais aussi l'ostéopathie, la chiropraxie. Alors, on va pas se remettre à dos et rallumer la guerre avec toutes ces dernières professions. Mais pour vous, elles doivent être pratiquées par un professionnel de santé en complément d'un traitement principal. On remarquera tout de même, Jean-Christophe Berlin, qu'il est plus facile d'avoir rendez-vous avec un ostéopathe qu'un kiné.
1: C'est tout le problème. C'est-à-dire qu'en fait, aujourd'hui, les gens n'ont pas le temps ou pensent ne pas avoir le temps de se soigner correctement. Et ils vont là où il y a de la place. Et effectivement, chez les ostéopathes, il y a de la place puisqu'ils ont pignon sur rue et qu'on peut tout à fait aller les voir. Alors, je ne veux pas être trop sévère avec l'ostéopathie, mais il faut savoir que c'est une spécialité qui doit être contrôlée. Et si c'est un médecin qui le fait, ben c'est très bien. Si c'est un kiné qui le fait aussi, c'est mieux. Eux, dont j'en parle, je donne des exemples.
0: Oui, alors, vous donnez beaucoup d'exemples qui sont quand même à charge hein, contre les ostéopathes. Alors oui. Qu'il y a aussi des auditeurs, auditrices qui pourraient vous dire je suis allé voir un ostéopathe et il m'a beaucoup mieux soulagé qu'un kiné.
1: Bien sûr. Ouais. On peut lancer le débat, mais ça serait trop long. Mais je dis simplement qu'il faut remettre les choses dans l'ordre. C'est-à-dire que aller voir de première intention un ostéopathe, c'est dangereux et ça n'a pas de sens. Il faut voir d'abord un médecin et ensuite, pourquoi pas. Donc, c'est un traitement possible. On peut faire des manipulations, bien sûr, mais il faut qu'elles soient encadrées. Et elles le sont maintenant parce qu'on a légiféré là-dessus, puisqu'en fait, les ostéopathes n'ont pas le droit de faire des manipulations invasives comme le toucher rectal, par exemple, ou des manipulations des cervicales, puisqu'en fait, ça doit être fait à la suite d'une ordonnance. Mais c'est rarement respecté et malheureusement, ça met les patients en danger. Donc je voulais juste donner ce petit cri d'alerte et je vous remercie de me laisser le donner.
0: Bon, on va clore pour l'instant le débat qui mériterait évidemment d'être un peu plus prolongé avec d'autres ostéopathes. Cela dit, le kiné, quel va être objectif dans le mal de dos? Ça va être quoi? C'est de rétablir le mouvement, hein, puisqu'on en parlait tout à l'heure.
1: Exactement. En fait, c'est de donner l'idée, mais c'était intéressant parce que les gens qui sont intervenus l'ont déjà dit, que le mouvement est important. Et le mouvement, c'est pas soulever des charges. Le mouvement, c'est faire quelques petits exercices tous les jours. C'est ce que je propose dans mon livre. Donc, c'est un guide d'exercice avec, disons, 5 à 10 minutes par jour, et pas forcément tous les jours, mais assez régulièrement, un petit peu comme le brossage des dents. On se lave pas les dents une heure par mois. On se lève les dents bien un petit peu tous les jours. Mais c'est la même chose. Faire des exercices, c'est une sorte d'hygiène du dos, en quelque sorte. C'est-à-dire, entretenir son dos pour qu'il se maintienne en bonne forme. Et puis après, faire du sport, bien sûr. Mais il faut d'abord être en bonne santé et ensuite faire du sport.
0: Mais bouger quand on a mal au dos, c'est pas évident non plus, hein, Jean-Christophe Berlin.
1: Oui. Alors, il y a eu une campagne gouvernementale là, sur ce sujet il y a quelques années, c'était en 2017, je crois, qui disait le mal de dos, c'est le mouvement. C'est pas rester immobile. Autrefois, on laissait les gens parfois plusieurs jours allongés quand on avait très mal au dos. C'est toujours le cas dans les crises aiguës. On peut rester quelques heures, voire quelques 24 heures allongé, mais il faut se lever le plus tôt possible. En fait, on sait qu'aujourd'hui, le mouvement, c'est important pour remettre le dos dans le bon sens. Voilà.
2: Pour ne pas laisser le mal de dos s'installer, il faut continuer de rester actif, continuer de marcher. Mal de dos, le bon traitement, c'est le mouvement.
0: Voilà, le bon traitement, c'est le mouvement extrait voilà,
1: c'est
0: spot,
1: ça, la campagne,
0: voilà ouais. Mené il y a quelques années par l'assurance maladie. Alors, comment bien entretenir son dos? Dans votre livre, Jean-Christophe Berlin, vous donnez 40 exercices pour soulager, protéger et assouplir. Alors, c'est classé de facile à moyen à plus difficile. Alors, ça va être difficile, justement, de décrire un mouvement en radio, mais déjà, pour soulager, est-ce que vous auriez un exercice tout simple?
1: Oui, il y a un exercice qui est très simple et qui est assez bien connu, c'est la prière mahométane.
0: Ah bon? Donc, alors allez-y.
1: Pardon
0: de dire ça. Cette antenne.
1: C'est se mettre à quatre pattes, en fait, tendre les mains en avant et pousser les fesses en arrière en étant sur ses genoux. Et ça, c'est un vrai étirement du dos. Ce mouvement-là est un mouvement facile à faire et qui permet de débloquer le dos le matin en particulier ou le soir après une journée difficile.
0: Un autre exercice à faire au quotidien, alors cette fois-ci pour peut-être prévenir le mal de dos, qu'est-ce que pourriez nous expliquer?
1: Pour prévenir le mal de dos, le plus simple en fait, c'est un peu paradoxal, mais c'est de faire du vélo, de nager et de marcher. Donc il n'y a pas d'exercice particulier. Ce qu'il faut, c'est garder une bonne souplesse et un bon tonus musculaire. Donc dans mon livre, là, vous avez des exemples d'exercices simples, plus ou moins simples et un peu plus compliqués. Donc il faut faire une progression, c'est important de faire une progression et commencer par des choses simples d'abord, ensuite moyen et difficile.
0: Alors certains de ces exercices peuvent se faire au sol, allongé ou avec les pieds au mur ou encore avec un livre sur la tête. Hein. En tout cas, moi, ce que j'ai noté, c'est quand même le rôle de la respiration. respiration. Le mal de dos, ça peut aussi se soulager en inspirant et en expirant correctement. Pourquoi c'est important ?
1: Oui, parce que quand vous respirez mal, parce que vous ne respirez pas profondément, en fait, le dos ne participe pas. Donc faire une respiration profonde, une inspiration et une expiration profonde, ça permet de mettre en mouvement l'articulation costo-vertébrale en particulier, et ça permet donc de bouger le dos de façon intéressante et de redonner une sorte d'ampleur à la respiration et augmenter la capacité respiratoire. Donc,

0: C'est très important, ça permet aussi d'aller vers le calme, la bonne respiration au yoga, c'est connu, hein. Respiration du ventre, ça
1: permet... Pour ne plus en avoir plein d'eau, hein, comme on disait tout à l'heure.
0: D'être moins stressé, donc ça participe. Il faut, dans tous les exercices de manière générale, il faut savoir bien respirer, c'est très important, c'est même le début des choses.
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1: Alors dans cette liste d'exercices, vous donnez aussi des conseils au quotidien pour préserver son dos, par exemple quand on jardine, mais aussi quand on charge ses courses dans le coffre d'une voiture au retour du supermarché. Comment s'y prendre pour bien charger ses courses? Ça, vous pouvez nous l'expliquer, Jean-Christophe.
0: Oui, ça je peux tout à fait l'expliquer, et c'est très classique en fait. Quand on fait ses courses, on est souvent un peu pressé, donc on prend les choses à droite, on les met à gauche, et puis on se penche en avant. Et ça, c'est le dos n'aime pas, surtout quand il n'est pas préparé à ça. Donc en fait, il y a un moyen simple, en fait, c'est de poser son genou, et c'est vrai aussi pour les gens qui font les aides-soignants, qui font les lits, de poser son genou sur le rebord de la voiture, sur le coffre, et poser son genou à cet endroit-là. Là, vous protégez votre dos, puisqu'en fait, il y a un appui, et donc, c'est plus le dos qui travaille, mais le poids est réparti, et donc, ça vous garantit, en fait, de ne pas avoir mal au dos quand vous chargez votre coffre. La même chose quand vous faites votre lit, par exemple.
1: Alors voilà, ça, c'est un conseil qu'on peut donner aussi lorsque vous irez faire vos courses la prochaine fois au supermarché, au bureau, quand on est assis toute la journée. Comment est-ce qu'on peut faire pour bien préserver son dos?
0: Mais au bureau, il faut déjà bien s'installer. C'est-à-dire qu'en fait, il vaut mieux avoir un siège confortable, ça c'est évident. Mais il faut aussi que l'écran soit à la bonne hauteur. Par exemple, là dans le studio, il n'est pas à la bonne hauteur, il est trop bas. Donc il faudrait qu'il soit à hauteur des yeux.
1: On va rectifier après alors.
0: Non, mais pour le temps qu'on passe, ça devrait suffire. Mais toute une journée dans cette position, c'est pas bon.
1: Et alors, comment il faudrait se mettre alors?
0: Il faut que l'écran soit à hauteur des yeux. C'est-à-dire que quand vous êtes en position, position pour travailler, il faut que les avant-bras soient posés sur la table.
1: Alors, la démonstration.
0: Et que,
1: oui.
0: en vous tenant droit, je fais la démonstration, mais personne ne me voit, mais enfin, vous imaginez, en vous tenant droit, il faut que les yeux soient à hauteur de l'écran. Donc, il faut il faut monter l'écran de façon à ce que le milieu de l'écran soit à hauteur des yeux. Donc, déjà, vous êtes dans une bonne position. Et ensuite, il faut penser qu'il faut bouger. C'est-à-dire qu'en fait, il ne faut pas rester sur la même fesse, si je puis dire, toute la journée. Il faut passer d'une fesse à l'autre, d'avant en arrière, bouger le bassin. Moi, j'avais même fait un livre qui s'appelait exercice au bureau. Donc, vous voyez, on peut faire des exercices au bureau en bougeant d'avant en arrière, de gauche, de droite, en faisant des rotations. Et ça, c'est bon pour les appuis, parce que rester 8 heures sur les mêmes appuis, ça finit par les user. En fait, on comprend ça assez bien.
1: Voilà donc pour ces premiers conseils en ce qui concerne le bureau. Des choses aussi à ne pas faire, comme par exemple ne pas porter son sac en bandoulière. Pourquoi? Qu'est-ce qui est mauvais dans cette position?
0: C'est pas la meilleure position. C'est-à-dire que c'est asymétrique, forcément. Donc, le mieux, c'est le porter en kangourou, c'est-à-dire devant soi. Parce qu'en fait, là, le dos résiste et donc il est en contraction et donc il est protégé. Mais sinon, on peut le porter en sac à dos, donc sur le dos. Mais souvent, s'il est un peu lourd, on a tendance à se courber vers l'avant, donc c'est pas très bon. Le mieux, c'est la position kangourou, en fait.
1: Voilà pour ces quelques conseils. Alors, dans les choses idées reçues, vous en donnez quelques-unes. Par exemple, la chaleur. Est-ce que la chaleur, c'est une bonne indication quand on a mal au dos?
0: Alors oui, sauf dans les maladies rhumatismales inflammatoires, où la chaleur est déjà présente. Mais en général, oui, la chaleur permet de relâcher les muscles, en fait, et puis ça provoque une détente générale. Et aussi, ça joue sur la douleur. Donc oui, la chaleur, une bouillotte quand on a mal au dos, ou des patchs de chaleur, ça peut être efficace, oui.
1: Un dernier petit conseil, Jean-Christophe Berlin. Ça nous arrive aussi très souvent d'être obligé de ramasser des objets par terre. Est-ce que là aussi, il y aurait une bonne position pour éviter de se prendre un lumbago?
0: Oui, alors là, je le montre dans mon livre, effectivement, il y a un moyen pour ramasser les objets, c'est de tendre la jambe en arrière quand on se penche, et il faut éviter de courber le dos en avant un peu violemment, comme on l'a vu pour les chaussettes, là. C'est parce que c'est un bon moyen de faire un lumbago. Donc, tendre une jambe en arrière quand on se penche en avant, ça équilibre, en fait, et ça permet de protéger son dos.
1: Voilà pour ces conseils à retrouver donc dans ce livre Mal de dos, prévenir, soulager, assoupir, renforcer grâce au mouvement. Il est paru aux éditions Le Courrier du Livre. Un dernier mot en conclusion, mal de dos, c'est pas une fatalité, notamment quand on vieillit, Jean-Christophe Berlin.
0: Alors c'est paradoxal, mais le mal de dos, ça touche plus l'adulte jeune, c'est-à-dire jusqu'à 50 ans, entre 30 et 50 ans, c'est là où il y a les choses les plus graves au niveau du dos. Après, ça, le dos se bloque, et c'est le paradoxe, mais en fait, il se protège lui-même. Et on peut avoir mal au dos tardivement, mais c'est plus dans la période active, en fait, qu'on a vraiment mal au dos, qu'on voit les gens qui se font opérer, etc., ce sont plutôt des jeunes. Et après, ça s'améliore, donc c'est plutôt porteur d'espoir. Ce qui ne veut pas dire qu'on doit arrêter la gymnastique, on doit faire des mouvements toute sa vie, et entretenir un dos en bonne santé toute sa vie.
1: quand on dit aux enfants « mais tiens-toi droit », comment est-ce qu'on peut leur faire respecter cette position ? Parce que le mal de dos, il commence aussi dès l'enfance, hein, Jean-Christophe Berlin.
0: Ça, c'est un vrai sujet. Ça commence en général à partir de 7-8 ans. Hein. C'est là qu'on découvre les scolioses 8-9 ans chez les jeunes filles. Et effectivement, les jeunes qui font des écrans 4 heures par jour aujourd'hui, ils vont se prédisposer à des tas de soucis de santé, et en particulier au mal de dos. Et ne pas les laisser devant des écrans trop longtemps, c'est le meilleur conseil qu'on puisse donner, c'est qu'ils fassent pas trop d'écran et qu'ils fassent du sport très tôt.
1: Eh bien voilà, on est arrivé au terme de cette émission. Merci Jean-Christophe Berlin de nous avoir remis dans le droit chemin dorsal. Merci aussi à Christophe Morag et à Cédric Koba qui n'ont pas fait le dos rond, et tant mieux pour nous. En régie technique, une émission que vous pourrez retrouver en podcast sur le site RCF Notre-Dame ou notre nouvelle application RCF Notre-Dame. La semaine prochaine, eh bien c'est au sucre qu'on essaiera de tourner le dos. Chocolat, bonbons, petits gâteaux. Pourquoi ces pulsions sucrées? Comment les comprendre pour mieux s'en libérer? On essaiera de résister à la tentation avec notre invité nutritionniste. En attendant, on va se quitter avec la citation du jour. Elle est signée du philosophe romain Sénèque. Nous avons les défauts d'autrui dans l'œil et les nôtres dans le dos. Alors, retournons-nous de temps en temps et à la semaine prochaine.

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1: Vous le savez, 23 des 27 pays membres de l'Union européenne sont aussi des pays membres de l'Organisation du traité de l'Atlantique Nord. Cette OTAN, qui compte par ailleurs 32 membres, dont les États-Unis, est de plus en plus mise sous pression par Donald Trump. Se pose alors une question avec une forte acuité, pourquoi une crise inédite dans l'OTAN ? Pour répondre à cette question, Planisphère a la joie de recevoir à son micro Amélie Zima, docteur en sciences politiques et responsable du programme Sécurité européenne et transatlantique à l'IFRI. Parmi ses publications sur le sujet que nous allons aborder, on peut citer sa thèse qui a porté sur le premier élargissement post-guerre froide de l'OTAN et qui a reçu le premier prix de thèse de l'IHEDN. Et Amélie Zima a également signé le « Que sais-je » sur l'OTAN.
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1: Bonjour Amélie Zima.
6: Bonjour Pierre Verluise.
1: Chacun d'entre nous le sent bien, l'OTAN traverse une crise majeure. Mais en même temps, ça n'est pas la première crise de l'OTAN. Alors Amélie Zima, pourquoi cette nouvelle crise de l'OTAN est-elle inédite ?
6: Alors, cette crise de l'OTAN, elle est inédite parce qu'en fait, on a l'État membre de l'OTAN le plus puissant politiquement et militairement, les États-Unis, qui remet en cause, en fait, les principes fondateurs de l'OTAN, qui remet en cause des principes qui sont contenus dans le traité de Washington, qui est le traité fondateur de l'OTAN, signé en 1949. Ces principes, ce sont le développement pacifique des relations internationales, la stabilité, le bien-être, le règlement des différends par des moyens pacifiques. Et puis, c'est aussi un État qui remet en cause des principes cardinaux du droit international, la souveraineté, l'inviolabilité des frontières, le droit des peuples à disposer d'eux-mêmes. On pense bien évidemment au Groenland, mais on peut penser aussi au Canada où les réseaux MAGA alimentent les velléités sécessionnistes, notamment de la province de l'Alberta. Des inquiétudes qui sont si fortes qu'on a eu même des réflexions sur la possibilité, par exemple, d'activer la clause de sécurité de l'Union européenne, l'article 42.7 du traité de Lisbonne, pour éventuellement se prévenir des États-Unis. Donc en fait, cette crise, elle questionne l'identité même de ce qu'est l'OTAN, c'est-à-dire une communauté de sécurité. Dans une communauté de sécurité, normalement, on n'a pas de recours à la violence, à la force, à la coercition entre les États membres. Donc c'est en cela que la crise vraiment interroge profondément l'OTAN et le lien transatlantique.
1: Est-ce que cette crise liée pour partie au président des États-Unis rencontre des résistances internes aux États-Unis ?
6: Oui.
1: Est-ce qu'il y a aux États-Unis des gens qui contestent ?
6: Oui, il y a des gens qui contestent régulièrement. On peut entendre des membres du Congrès s'opposer à cette politique de Trump. Pourquoi s'y opposer ? Parce que, en fait, cette politique, finalement, elle fait perdre aux États-Unis leur légitimité. Elle peut faire perdre également la croyance dans les garanties de sécurité que donnent les États-Unis. Perte de légitimité, perte d'influence, aussi néfaste pour la sécurité américaine, puisque les États-Unis ont quand même besoin de l'OTAN pour leur sécurité. Et puis, aussi, ça affaiblit les États-Unis sur la scène internationale. international, parce que l'OTAN, c'est aussi pour les États-Unis une formidable machine à projeter de la puissance. C'est-à-dire que pour, finalement, quand on a une crise au Proche et au Moyen-Orient, il est plus simple de la contrôler, ou en tout cas d'y jouer un rôle quand on est posté par exemple en Europe, que depuis le continent américain. Donc ces critiques, elles ont pu notamment émaner donc, voilà, de représentants du Congrès, mais également aussi d'anciens ambassadeurs des États-Unis à l'OTAN, d'anciens SACUR. Hein, SACUR, c'est le chef militaire de l'OTAN, qui est toujours un Américain. Donc voilà, des critiques qui sont fortes et qui existent.
1: Amélie Zima, pour comprendre en quoi l'OTAN traverse une crise inédite, il nous faut mieux comprendre les dimensions de la présence militaire des États-Unis en Europe. Via l'OTAN et via des relations bilatérales, comment l'Europe est-elle parfois, sans en avoir conscience, un élément important de la projection de puissance des États-Unis ?
6: Alors, donc, pour comprendre cela, il faut faire la part des choses entre le discours sur l'inutilité de l'OTAN, qui est un discours porté par Donald Trump, et la pratique concrète de l'OTAN par les États-Unis. Et la pratique concrète, c'est que pour l'instant, on ne voit pas de désengagement de l'OTAN de la part des États-Unis. Il vient de se tenir au début de l'année 2026 un événement qu'on appelle la conférence Flag to Post. C'est en fait un événement où on redistribue les postes militaires au sein de l'OTAN. Et ce qu'on voit, c'est que les Américains continuent d'occuper des fonctions militaires de première importance. Ils occupent le commandement air, mer et terre de l'OTAN, donc ce qu'on appelle l'ENCOM, MARCOM, AIRCOM. Ils occupent donc également le poste de SACUR, donc le commandement suprême de l'OTAN. SACUR, c'est celui qui doit mener les armées de l'OTAN en cas d'opération militaire. Donc c'est un poste qui est américain depuis sa création, parce que les États-Unis sont la première puissance militaire de l'OTAN depuis sa création. Et donc, très concrètement, si l'OTAN devait mener une opération, eh bien, les États-Unis auraient un rôle prépondérant dans la conduite de cette opération. Alors, il y a pu y avoir des discussions sur le fait que les Américains pourraient céder plus de postes aux Européens. On a eu des discussions l'année dernière, début 2025, sur notamment le fait de céder le poste de SACUR à un Européen, peut-être à un Allemand, par exemple. Bon, on voit finalement que les États-Unis n'ont pas suivi cette voie-là.
1: Donc, ce que j'entends, c'est que les Américains gardent finalement les leviers.
6: Il garde des leviers importants et l'européanisation de l'OTAN dans le contexte actuel, malgré toutes les critiques que fait l'administration Trump, est extrêmement limitée. Par ailleurs, je pense qu'il faut le dire aussi, c'est que toutes les critiques que fait l'administration Trump contre l'OTAN, est-ce que ça pourrait signifier une sortie de l'OTAN des États-Unis ? Donc, dans l'état actuel des choses, non. Par ailleurs, cette sortie, elle serait compliquée aussi parce qu'il faudrait un vote du Congrès depuis une législation de 2023. Ce n'est pas une décision unique du président, mais il faut un vote derrière du Congrès. Donc, pour l'instant, je dirais, cette présence, elle reste importante et pas prête de changer.
1: Il y a combien de soldats américains en Europe ?
6: Alors, en Europe, il y a actuellement environ 80 000 soldats américains en légère baisse. C'est un chiffre qui reste quand même assez élevé, qui reste plus élevé que les chiffres qu'on avait avant l'invasion globale de l'Ukraine par la Russie en février 2022. Donc, on reste sur des chiffres assez élevés. Le pic, en fait, de la présence américaine après février 2022, ça a été 100 000 soldats. Ces soldats sont répartis de façon très diverse selon les pays. En Allemagne, on parle de plus de 35 000 soldats, avec là actuellement des discussions sur le fait qu'il pourrait y en avoir un peu moins. Ils sont environ 1 000 en Norvège, ils sont plus de 10 000 en Pologne. Donc voilà, une
1: présence. Et parfois, ils viennent avec leur famille.
6: Oui, en fait, ils sont stationnés effectivement, pour certains de façon, ce sont des stationnements en fait permanents, ce qui fait que là encore, si les États-Unis voudraient se retirer d'Europe, dans un premier temps, il faudrait savoir où ils stationneraient ces soldats-là, comment ils les rapatrieraient, donc il y aurait un petit souci logistique au rapatriement de ces soldats. Ce qu'il faut savoir, c'est que le poste de SACUR, donc ce commandement suprême de l'OTAN, il est double casqueté avec le poste de USUCOM, donc ça veut dire que SACUR est à la fois le commandant des troupes américaines en Europe. Et donc, les États-Unis sont présents sur une base OTAN, sur une base bilatérale. Donc, quand on parle de retrait aussi des États-Unis d'Europe, il faut savoir si on raisonne uniquement dans un cadre OTAN ou dans un cadre bilatéral, c'est pas la même chose.
1: Et dans le cadre bilatéral, quels sont les pays où les États-Unis sont les plus présents ?
6: L'Allemagne. L'Allemagne, il y a plus de 35 000 militaires en Allemagne. Et puis, ils ont des bases aussi dans divers pays. Ils ont des bases en Italie, en Espagne. Ils sont présents aussi en Pologne, à peu près de Poznań. Ils font aussi des investissements en Europe. Un investissement reste bassin important, c'est une base antimissile dans le nord-ouest de la Pologne, à Rzeszów par exemple. Ils financent aussi des programmes. Il y a un programme très important d'aide qui s'appelle European Deterrence Initiative. Donc c'est un programme qui reste important, mais on voit là aussi que les États-Unis quand même sont dans une phase un peu de désengagement de l'Europe, parce que un programme d'aide similaire qui existe pour le Pacifique et qui s'appelle Pacific Deterrence Initiative maintenant est en voie de croissance, alors que le programme d'aide à l'Europe est en train de décroître.
1: Amélisima, mettons maintenant en perspective la crise inédite que traverse aujourd'hui l'OTAN. Le pacte de Varsovie puis l'URSS disparaissent en 1991, mais l'OTAN reste debout. S'ouvre la décennie 1990, les États-Unis sont vainqueurs de la guerre froide, la Russie donne à tort ou à raison l'impression de ne plus être une menace, une alliance militaire survivant rarement aux raisons qui l'ont fait naître, les pays européens membres de l'OTAN auraient pu se prendre en charge, s'autonomiser, devenir garants de leur propre sécurité. Ça n'est pas tout à fait ce qui s'est passé, bien au contraire. Pourquoi et comment ?
6: Alors en fait, l'alliance, elle a cela de particulier qu'elle se considère comme une alliance défensive, mais qu'elle ne nomme pas son ennemi. Mmh. Dans le traité de Washington, vous n'avez pas mention de l'ennemi. Et donc, en fait, au début des années 90, l'OTAN se dit, eh bien, écoutez, d'accord, l'ennemi est défait, mais en fait, nous n'avons pas été construits uniquement, c'est un peu de la mauvaise foi, mais nous n'avons pas d'ennemi désigné, donc en fait, on peut continuer aussi notre activité. C'est pas une alliance obscène, on pourrait dire ça. Alors, les pays européens, en fait, rentrent dans une période qu'on appelle les dividendes de la paix. Grosso modo, les pays européens investissent moins dans la défense à partir de la fin de la Seconde Guerre mondiale et surtout à la fin de la guerre froide. Vraiment, les investissements dans la défense décroissent de façon extrêmement importante. Et là, il y a une sorte de, finalement, de mise en place d'une dépendance à l'égard des États-Unis. Alors, cette dépendance, elle existe dans plusieurs domaines capacitaires, dans le renseignement, par exemple, dans le transport, dans la logistique, ce genre de choses. Et le fait, de dépendre, de se reposer un peu trop sur les États-Unis font qu'à l'heure actuelle, si on agrégeait toutes les armées européennes, en fait, il y aurait justement ce qu'on appelle des trous capacitaires, donc des manquements, notamment dans ces domaines. Là, renseignement, transport, logistique, même si certains États ont entamé un effort extrêmement important de réarmement. Je pense notamment à la Pologne, qui investit 4,7% du PIB dans la défense et qui a pour ambition de devenir la première armée d'Europe en termes conventionnels à l'horizon 2035. Je renvoie à l'étude écrite pour l'IFRI avec mon collègue Léo Perrier-Peignet. Donc, cette période des dividendes de la paix, elle témoigne aussi, je dirais, d'une certaine surdité de la part des Européens, parce que les Américains n'ont de cesse, au moins depuis le début des années 90, de demander aux Européens de se prendre en main et de demander aux Européens en fait, de prendre en charge en fait, les questions de sécurité du continent européen. Et ça, ce message n'a pas été nécessairement entendu.
1: Pourquoi ?
6: Alors, si on veut donner juste quelques chiffres concernant, par exemple, les dépenses de défense, au sein de l'OTAN, dans la période post-guerre froide, on estime qu'il faut consacrer 2% du PIB à la défense. Or, on avait moins d'une dizaine d'États qui consacraient 2% du PIB à la défense avant février 2022. Et il a fallu l'électrochoc de février 2022, en fait, pour que les États se mettent à consacrer 2% à la défense. Maintenant, 31 États sur 32 l'atteignent. Le nouvel objectif étant 5% depuis le sommet de la haie l'année dernière. Donc, les États estimaient déjà, bon, on est dans une période de dividendes de la paix. Donc avant février 2022, la guerre, notamment la guerre de haute intensité sur le continent européen, semblait quelque chose de lointain, voire impossible. Il y a aussi la question des arbitrages que doivent faire certains États. Alors certains États ne sont pas obligés de faire des arbitrages, notamment la Pologne, pour l'instant, n'est pas dans une situation qui nécessite de savoir si on, par exemple, taille dans les dépenses de santé pour augmenter celles de défense. La France est dans une situation beaucoup plus complexe. Et puis, il y a aussi, je dirais, un certain paradoxe dans la position américaine. Ce paradoxe, c'est de dire aux Européens, prenez-vous en main, mais on ne vous cédera pas de position de commandement, par exemple, au sein de l'OTAN. Ça s'est vu notamment dans les années 90, hein, quand la France, sous le président Chirac, discute de revenir dans le commandement militaire intégré, en fait. Le président Chirac, à ce moment-là, veut obtenir le commandement, un commandement OTAN qui est celui de Naples, et ça lui est refusé par les États-Unis. Et donc, le président Chirac dit à ce moment-là, la nature de l'OTAN n'a pas changé, les États-Unis veulent la contrôler, nous ne rentrons pas. Donc, il y a ce paradoxe, je dirais américain, paradoxe qui est un peu résumé par une phrase de l'ancienne secrétaire d'État américaine, Madeleine Albright, qui disait que la défense européenne devait se développer développer dans un cadre qu'on appelle celui des 3D, c'est-à-dire de ne pas entraîner de découplage, de discrimination et de duplication. Donc pas de découplage de la sécurité transatlantique, ce qui est normal dans le cas d'une alliance, pas de discrimination, c'est-à-dire que la politique européenne de défense ne doit pas discriminer des États membres de l'OTAN mais non membres de l'UE, comme par exemple la Turquie, les États-Unis, le Canada, ce qui est quand même un peu paradoxal aussi, parce que dans ce cas-là, il s'agit de prendre l'avis d'États qui ne font pas membre de l'organisation. Et puis pas de duplication, c'est-à-dire que les Européens ne sont pas censés développer des capacités militaires si elles existent déjà au sein de l'OTAN. Et ça, ça engendre quoi ? Ça engendre la situation où on est actuellement, c'est-à-dire des trous capacitaires. Donc ce sont des limites cognitives à l'autonomie stratégique européenne, limites cognitives qui sont quand même maintenant un peu en train d'être levées quand on voit les actions qui sont prises par les États européens.
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1: Amélie Zima. Abordons maintenant une dimension assez peu connue des relations transatlantiques, leur dimension nucléaire. En quoi les États-Unis assurent-ils une protection stratégique nucléaire des pays européens membres de l'OTAN ? Et comparativement, comment la récente proposition française d'une dissuasion nucléaire avancée à certains pays européens est-elle évaluée ?
6: Alors, les États-Unis, en fait, ils restent donc un acteur majeur de la sécurité européenne parce qu'ils ont une importante présence conventionnelle, on en a déjà parlé, ça fait de la dissuasion conventionnelle, et parce qu'il y a aussi effectivement cette dissuasion nucléaire. Alors, l'arsenal américain est considéré comme la principale garantie nucléaire de l'OTAN. Les forces britanniques et françaises sont considérées comme complémentaires déjà. Et puis les Américains donc prépositionnent des bombes nucléaires dans 5 États européens. Donc on a la Belgique, les Pays-Bas, l'Allemagne, l'Italie et la Turquie donc, qui ont cet arsenal américain prépositionné. D'autres États sont candidats à avoir des bombes américaines sur leur territoire. C'est notamment le cas de la Pologne. C'est pour ça aussi notamment qu'elle a acheté des avions de chasse américains F-35. Et donc cette garantie, elle est recherchée malgré l'attitude prédatrice des États-Unis, comme on peut le voir sur le Groenland et le Canada, parce que en fait, il n'y a pas d'alternative européenne. Et la proposition française, en fait, n'est pas considérée vraiment comme une alternative, hein, cette dissuasion avancée.
1: Alors, c'est le discours du 2 mars 2026 à Lille-Longue,
6: exactement.
1: Président de la République.
6: Alors, ce discours, il a le mérite de dire que les intérêts vitaux de la France ne se limitent pas aux frontières nationales, ce qui est déjà une première assurance pour les États européens, pour les alliés de la France. Mais, donc, on n'a pas évidemment de partage de la décision, pas de partage de la planification, mais ça, les Américains, de toute façon, ne le font pas plus. Hein. En fait, ce que cette proposition met sur la table, c'est la possibilité de partager des renseignements, d'évaluer de façon commune la menace, de gérer l'escalade, notamment conventionnelle, de façon commune, de participer ensemble à des exercices nucléaires, notamment l'exercice Poker. Mais ça s'arrête là. Donc ça s'arrête là, donc ce n'est pas tout à fait la même chose que la garantie américaine, c'est par certains États pas considéré tout à fait au même niveau donc. Et puis surtout, il y a une crainte concernant cette proposition française, c'est que les élections arrivent l'année prochaine et que certains pays estiment que certaines forces politiques françaises, notamment à l'extrême gauche ou à l'extrême droite, n'auraient pas nécessairement envie de poursuivre cette offre de dialogue et que donc en fait la proposition française sera rendue caduque en fait dans une petite année, d'où l'idée non plus de ne pas complètement rejeter la protection américaine.
1: Alors comment faire pour ceux qui voudraient avancer ? Il faut essayer d'avancer de manière souple pour que quand même quelque chose soit fait au cas où ?
6: Il faudrait mettre en place dès à présent des structures de dialogue qui pourraient être institutionnalisées de façon souple, une sorte de steering committee par exemple pour discuter des enjeux nucléaires avec les 8 États qui ont été désignés par la France. Mais par exemple parmi les États qui ont été désignés, on a la Pologne. Le président Macron est parti en visite officielle en Pologne. Il a rencontré le Premier ministre Donald Tusk. Il n'y a rien qui a été mis sur la table concernant par exemple ce dialogue nucléaire. Donc là, il y a une nécessité d'avancer si on veut que la proposition française soit considérée comme crédible, mais aussi pérenne, en fait, par les alliés européens.
1: Ce que j'entends, c'est qu'il y a une différence de perception tout à fait évidente entre ce que les Français peuvent ressentir en voyant ce genre de discours et ce que les autres pays européens entendent. Mmh. Ce sont les mêmes mots, mais ils ne sont pas compris de la même manière.
6: Ils ne sont pas compris de la même manière parce qu'aussi la perception de la menace n'est pas la même selon la position que le pays occupe au sein du continent européen. Et puis parce que en fait, les garanties américaines restent quand même extrêmement fortes. Dans certains pays, voilà, vous avez des provisions de bombes. Dans d'autres pays, vous avez des soldats américains en nombre extrêmement important. La France n'est pas en mesure, comme les Américains, par exemple, de mettre 35 000 soldats dans un pays pays pour assurer une forme de dissuasion conventionnelle. Donc il y a finalement une différence de taille un peu dans les deux protections qui peuvent
1: donc
6: être.
1: Donc nous sommes dans une crise inédite, mais pleine d'ambiguïté en fait. Chacun joue la montre et chacun essaye de garder au feu quelques avantages en se disant, sait-on jamais, peut-être que ça sera utile. Enfin, Amélie Zimane, nous sommes à l'approche d'un nouveau sommet de l'OTAN en Turquie, à Ankara, les 7 et 8 juillet 2026. Autant qu'on puisse le savoir, qu'est-ce que l'approche de ce sommet révèle et quels en sont ses enjeux ?
6: Alors, ce sommet, normalement, il ne devrait pas y avoir énormément d'enjeux parce qu'on a un nouveau concept stratégique. Il a été adopté en Madrid en 2022. Normalement, il n'y a pas de raison de le changer. Les questions financières ont été abordées à la haie l'année dernière, les fameux 5%, dont 3,5% dans la défense. Il n'y a pas d'élargissement à l'ordre du jour, donc aucune décision majeure ne devrait être prise. Et ça, en fait, ça traduit ce problème de l'annualisation des sommets, qui est une pratique extrêmement récente. Par exemple, durant la guerre froide, pendant 40 ans, on n'a eu que 10 sommets. Donc, et la période était quand même une période de forte tension.
1: Il y avait de bonnes raisons de se rencontrer.
6: Mais ça entraîne une surcharge de travail aussi pour les petites délégations sans avoir nécessairement de livrables. Donc la question, c'est de savoir par exemple si quel est le niveau de représentation que vont avoir les États-Unis, est-ce que Donald Trump va faire le déplacement à Ankara ou pas.
1: Et en termes d'image, ça serait intéressant parce que ce serait à tort ou à raison son absence. Surinterprété ou interprété.
6: Alors après, quelqu'un de l'administration peut être présent, mais la réunion peut tellement mal se passer qu'on n'appellera plus un sommet, mais une réunion. Ça s'est déjà vu sous Trump 1, par exemple. Notamment une réunion à Londres, justement, qui a été dégradée de ce statut de sommet, tellement la rencontre avait été de mauvaise qualité. Ce que va montrer aussi le sommet d'Ankara, c'est quel peut être le rôle de Mark Rutte dans cette OTAN. Mark Rutte qui endosse complètement les positions américaines, qui ne joue pas du tout son rôle de médiateur et d'arbitre, qui est censé être le rôle en fait, du secrétaire général de l'OTAN. On l'a vu par les conversations qui ont fuité, que Donald Trump a fait fuiter, de Mark Rutte qui aussi s'est arrogé des droits en prétendant pouvoir négocier pour le Groenland alors qu'il n'en a pas le mandat. Il n'a pas le droit de discuter des questions de souveraineté à la place d'un État membre, par exemple. D'ailleurs, les Groenlandais lui ont rappelé fortement. Donc on arrive aussi dans une situation un peu compliquée où le secrétaire général de l'OTAN est lui aussi finalement dans une position qui génère et qui engendre beaucoup de critiques.
1: Donc on est dans un moment tout à fait étrange. Amélie Zimane, pour en savoir plus à ce sujet, nous pouvons d'abord commencer par lire votre « Que sais-je » sur l'OTAN, remarquablement bien écrit et précis à la fois. Quelles autres ressources pourriez-vous nous conseiller à propos de l'OTAN et des questions de sécurité et de défense européenne ?
6: Alors, je pense que, alors déjà, on peut regarder les sites d'information de type le Rubicon. On peut évidemment regarder aussi les publications de l'IFRI.
1: Où est-ce qu'on doit naviguer dans le site de l'IFRI pour arriver sur ces questions-là ?
6: Écoutez, toutes les publications sont en ligne. Il suffit de regarder sécurité, défense, notamment le Centre des études de sécurité. Il y aura des publications sur l'industrie de défense, sur le nucléaire, sur l'OTAN, sur tout ça. Un ouvrage que j'avais beaucoup apprécié pendant ma thèse et qui m'avait beaucoup apporté sur la compréhension de l'OTAN et notamment comment la décision se prend au sein de l'OTAN et comment les États-Unis ne peuvent pas nécessairement imposer leurs décisions au sein de l'OTAN, c'était de Ronald Asmus qui s'appelait Opening NATO's Door et qui était vraiment un ouvrage, je trouve, remarquable pour comprendre cette OTAN, notamment dans le cadre d'un élargissement.
1: Et en matière de film, est-ce que vous auriez quelque chose pour changer un petit peu nous indiquer ?
6: Écoutez, l'OTAN n'inspire pas, je pense, énormément des réalisateurs, à ma connaissance. Il y a eu néanmoins un film l'année dernière sur Prime qui s'appelait Chef d'État. Une aventure un peu rocambolesque entre le Premier ministre britannique et le président des États-Unis sur fond de sommet de l'OTAN en Italie. Ça c'est pour le coup beaucoup plus léger pour échapper un peu au contexte beaucoup plus négatif qui est actuellement celui au sein de l'OTAN.
1: Et pour terminer, est-ce que vous pourriez nous dire un mot sur la relation entre l'Union européenne et le Canada, l'Union européenne compte une large partie de ses États membres membres de l'OTAN. Le Canada est membre de l'OTAN. Le Canada est mis sous pression par les États-Unis de Donald Trump. Est-ce que ça bouge? Et si oui, comment?
6: Alors oui, il y a le Canada se tente de se rapprocher effectivement de l'Union européenne. Déjà, le Canada est éligible au programme SAFE, qui est donc cet emprunt concernant l'achat de capacités militaires. Et donc, il y a une volonté comme ça de travailler plus étroitement effectivement pour se sortir du face-à-face avec les États-Unis. Mais j'irai même plus loin. Lors du récent PDSF qui s'est tenu à Paris en mars, on a pu entendre des Canadiens dire « ne nous laissez pas vous les Européens ne nous laissez pas parce que nous sommes coincés entre les États-Unis et la Russie et donc dans une position fort inconfortable. Après, le Canada n'est pas membre de l'Union Européenne, la clause de sécurité ne peut s'appliquer à cet État, mais on voit justement notamment via les questions d'industrie de défense un rapprochement en cours entre le Canada et l'Union Européenne.
1: Est-ce que ça bouge au rythme de la crise inédite que traverse l'OTAN ? Autrement dit, est-ce que Canadiens et Européens, et pourquoi pas Français, sont véritablement actifs, dynamiques, ou est-ce qu'on va une fois encore laisser passer le temps ?
6: Ah, il me semble qu'il ne faudrait pas laisser passer le temps, notamment en espérant que les midterms vont apporter par exemple les démocrates au pouvoir, parce qu'on sait que certains démocrates ne sont pas du tout favorables à un engagement américain en Europe, notamment ceux qui sont réunis autour de Kamala Harris. Le pivot vers l'Asie, il avait été aussi énoncé par Barack Obama. Donc les démocrates n'ont pas nécessairement une passion pour l'Europe et une volonté de s'engager plus fortement dans l'Europe. Le programme dont je parlais précédemment, European Deterrence Initiative d'aide à l'Europe, il avait connu son sommet de dépenses sous Trump 1, par exemple, et avait commencé à décroître sous Biden. Donc il n'y a pas nécessairement de volonté démocrate d'engagement plus avant en Europe.
1: Merci, Amélie Zima. Un grand merci également à notre réalisateur, Cédric Coba. Planisphère recevait Amélie Zima, chercheuse, responsable du programme Sécurité européenne et transatlantique au Centre des études de sécurité de l'IFRI. Nous vous recommandons particulièrement son QCEG sur l'OTAN. Chères auditrices, chers auditeurs, merci de votre fidélité. Pensez à partager le podcast, c'est fait pour. À la semaine prochaine pour une nouvelle émission de Planisphère.
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0: 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Dieu nous a fait et nous sommes à lui.
1: Acclamez le Seigneur, terre entière. Servez le Seigneur dans l'allégresse. Venez à lui avec des chants de joie. Reconnaissez que le Seigneur est Dieu. Il nous a fait et nous sommes à lui. Nous, son peuple, son troupeau. Oui, le Seigneur est bon. Éternel est son amour. Sa fidélité demeure d'âge en âge.

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0: Emmanuel Faber, pendant 7 ans, vous avez dirigé l'un des fleurons des entreprises françaises du CAC 40, le groupe Danone, avec plus de 100 000 salariés dans le monde. Votre désir de réconcilier le social et l'économique, votre vision d'une entreprise à mission, comme vous dites, votre rapport à l'argent qui vous a fait refuser votre retraite chapeau de 20 millions d'euros, un capitalisme responsable qui n'a pas plu à votre conseil d'administration qui vous a débarqué de Danone en mars 2021. Vous dirigez aujourd'hui l'ISSB, l'International Sustainability Standards Board, qui a pour mission de synchroniser la finance et l'économie en transition. Et puis, élément important pour vous présenter, Emmanuel Faber, c'est la montagne. Vous êtes passionné d'alpinisme et d'escalade. Alors justement, j'ai dans les mains votre livre « Ouvrir une voie », publié chez Guérin à Chamonix, cette célèbre maison d'édition qui a publié les récits des plus grands alpinistes dans leur collection rouge. Alors pourquoi est-ce que vous avez choisi cette maison d'édition et non pas une grande maison d'édition parisienne où sont publiés généralement les témoignages des grands patrons ou des hommes politiques ?
1: Je crois que parce que je n'avais pas envie d'écrire. J'avais envie de me mettre en jachère pendant cette période, après 20 ans d'engagement vraiment fort, y compris à la tête d'une grande entreprise. Et j'ai eu de multiples sollicitations de maisons d'édition parisiennes, essentiellement. Et il a fallu l'entremise d'une amie grimpeuse,
0: Stéphanie Baudet, qu'on a reçue dans cette émission Visage.
1: Oui, super.
0: Une grande escaladeuse.
1: Ouais, une grande grimpeuse, championne du monde d'escalade, et puis ensuite a fait plein de belles choses. Et écrit, maintenant elle écrit aussi, Stéphanie. Et donc voilà, on se connaît, et elle m'a passé un message de la part de Charlie Buffet, qui est directeur éditorial des éditions Guérin, qui témoignait de l'envie qu'il avait que j'écrive chez eux. Et oui, moi, les éditions Guérin, c'était celles qui étaient sur les étagères de mes grands-parents quand j'étais tout jeune, et dans lesquelles j'allais piocher les aventures de tous ceux qui ont fait l'histoire de la montagne. Lionel Terray, Herzog, Annapurna.
0: Enfin, ça vous a fait rêver enfant ?
1: Ça m'a surtout, ça m'a rapproché encore de cet univers dans lequel je vis intérieurement, qui est celui de la montagne. Et donc, c'est difficile de dire non. Quand une sollicitation vient de l'éditeur des petits livres rouges de Chamonix, quand on est montagnard. Et donc on s'est dit qu'on allait voir si on avait envie de faire quelque chose ensemble. Mmh. Et puis c'est comme ça qu'a démarré ce livre.
0: C'est intéressant, dans le début du livre, vous avez cette expression « J'ai voulu relier ce que je vis en haut et ce que je fais en bas ».
1: Oui.
0: C'est vraiment deux univers dans lesquels vous passez sans arrêt ce qui se passe en haut, la montagne, et puis ce qui se passe en bas.
1: Oui, oui, tout à fait. Et c'est à plusieurs, sans doute à d'ailleurs beaucoup de niveaux intérieurement, mais aussi dans ce que j'y conçois, ce que j'en reçois, ce que ça m'inspire pour les engagements que j'ai dans la vallée. Mmh. Oui. Et le besoin de retourner m'y oxygéner aussi souvent que possible pour renouveler.
0: C'est un besoin indispensable pour vous.
1: Oui, c'est une forme de respiration. C'est vraiment une forme de respiration. C'est un mode de vie, d'être, y compris d'ailleurs de ce point de vue-là, presque dans une forme de montagne intérieure. Il y a un livre de Lionel Daudet, qui est un grand alpiniste aussi, qui a écrit un livre qui s'appelle La montagne intérieure. Mais je vis beaucoup ça, oui.
0: Mais vous allez encore plus loin quand même dans ce livre. Vous dites « Mon identité s'est construite en montagne ». C'est-à-dire que l'homme que j'ai en face de moi a vraiment été façonné non seulement par ses études à HEC, non seulement par son expérience professionnelle, mais aussi beaucoup par la montagne. Et votre identité profonde, elle s'est constituée là ?
1: Oui, ma vie est façonnée par plein de choses, et elle a sans doute été aussi façonnée par la montagne, en ce que, lorsque, au moment où, j'ai eu l'impression de construire qui j'étais, entre l'âge de 10 ans et celui de 20 ans, la montagne a eu une place importante dans cette construction, et donc oui, elle a façonné mon identité. Oui.
0: Tout petit, vos premiers souvenirs sont dans la montagne ?
1: Alors, les tout premiers, pas tout à fait, mais pas loin, puisque je suis né à Grenoble, donc il y avait le sapet, les plateaux autour de Grenoble, et puis très vite le Queyras, le camping sauvage au bord des torrents du Queyras, oui, quand j'avais sans doute 4-5 ans, donc c'est des souvenirs de petite enfance. Mmh. Oui.
0: Vous parlez d'éblouissement quand vous parlez de montagne. Alors j'aimerais qu'on s'arrête un petit moment sur ce mot. Mmh. Qu'est-ce que vous mettez quand vous utilisez le mot d'éblouissement en parlant de la montagne, Emmanuel Faber? Bah
1: c'est presque le terme, c'est presque au sens générique du terme. C'est d'avoir presque les yeux qui se ferment tellement ce qu'ils reçoivent est fort. Je trouve qu'à toutes ces échelles, l'infiniment petit et le très très grand qu'elle donne à voir, la montagne a une beauté qui, que je trouve éblouissante et qui, d'une certaine façon, ce terme d'éblouir, il me rapproche de cette citation d'Emmanuel Kant que je mets en exergue du livre.
0: Je vais la lire, vous la mettez au tout début du livre, cette phrase. Vous dites « Deux choses remplissent l'esprit d'admiration et de crainte incessante. Le ciel étoilé au-dessus de moi et la loi morale en moi. Mm-hmm. » Emmanuel Kant dans La critique de la raison.
1: Découvert en terminale, travaillé ensuite en prépa, et puis métabolisé, on va dire, par...
0: Mais attendez, elle a besoin d'explication. Elle est complexe, cette phrase. Comment vous la vivez, ou comment vous l'interprétez?
1: Je la rapproche de l'éblouissement dont on parlait à l'instant, et j'utilise un autre mot dans le livre pour caractériser ce que Kant appelle un mélange d'admiration et de crainte. Je parle d'effroi. L'effroi au sens, de nouveau, premier du terme, qui est ce que nous ressentons en face de quelque chose qui est d'une toute autre dimension. C'est l'effroi se ressent face au divin. Et donc, pour moi, la montagne est une expérience spirituelle. Elle me met au contact avec le divin. Et ce qui m'habite dans cette citation de Kant, c'est précisément ça. C'est que c'est cette espèce de verticalité qui est un lien, qui est une forme de corde entre les étoiles et la loi morale en moi, c'est-à-dire fondamentalement la boussole avec laquelle j'avance sur la Terre, quoi.
0: Donc là, on rejoint ce qu'on disait tout à l'heure, que la montagne vous a façonné, parce que vous parlez de loi morale en vous. Vous allez même très loin dans le livre. Je vais lire ce passage. Vous dites ceci. Vous vous interrogez, bien sûr, quand vous êtes en montagne, et vous dites, qu'est-ce qu'une conscience dans ce cosmos? Qu'est-ce qu'une liberté à l'échelle invisible d'une simple vie? Absurdité de cette condition humaine si brève, si contingente. Qui a choisi de naître? Alors oui, mon choix de tout jeune adulte, ma dignité d'homme, ce sera de défier cet absurde et de choisir en conscience pour vivre et mourir libre. Choix de me conformer librement à ce que je crois, ce que je sens juste, sans compromission. De l'absolu, toujours. Des compromis, très souvent. Des compromissions, jamais. C'est la montagne qui vous a fait choisir ça?
1: Oui, parce que je raconte au tout début du livre ce qui m'a attiré au-dessus des refuges, en fait. Parce que dans mon enfance, en famille, on montait en refuge, dormir, on allait faire une balade le lendemain matin et puis on redescendait.
0: Mais pas plus haut, pas d'alpinisme.
1: Oui, oui. Et donc quand le gardien du refuge ouvrait la porte du dortoir et disait 4h30 grand beau, nous on restait dormir et on voyait les lampes frontales qui partaient. Et j'ai fait cette rencontre avec ce beaucoup plus grand au refuge des Bancs, à l'occasion d'un orage qui a éclaté en fin de journée, et où au moment du dîner pendant le refuge, deux alpinistes sont entrés dans la salle commune complètement trempés, enfin rincés, quoi, et avec des yeux qui le regard de gens qui avaient vu des choses qu'on voit pas habituellement, quoi, qui était alors entre l'éblouissement, la crainte, l'admiration, l'effroi, mais il s'était passé un truc, quoi. Ils avaient vu un truc, et j'ai vraiment eu envie d'aller voir. Et donc oui, de ce point de vue-là, cette curiosité d'aller toucher quelque chose de plus grand, elle est beaucoup née en montagne pour moi. Et puis ensuite, elle s'est, d'une certaine façon, elle est passée de la sensation, du sentiment, même de la sensation physique, à quelque chose de plus réfléchi, de plus posé, avec une conscience d'adulte. Et voilà, elle est passée par cette citation de Kant.
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0: Emmanuel Faber, je reviens sur cette citation que je viens de lire. « Choix de me conformer librement à ce que je crois, ce que je sens juste, sans compromission. De l'absolu toujours, des compromis très souvent, des compromissions jamais. Mmh. » C'est la montagne qui a façonné le patron que vous êtes et qui, on l'a vu au sein de Danone, avait ses idées, avait ses projets, a essayé de faire bouger le monde de la finance, a essayé de faire bouger une grosse entreprise de 100 000 salariés.
1: Bah oui, et de nouveau, enfin, c'est en tout cas cette règle de vie, cette hygiène de vie, c'est même, enfin oui, je pense qu'au bout d'un moment, c'est tellement métabolisé que ça devient vraiment un fonctionnement métabolique, d'être en permanence dans la vigilance de ne pas confondre le compromis et la compromission, parce que et là où la montagne m'aide à vivre ça, autant que j'en ai la conscience, hein, c'est que quand on grimpe et qu'on est dans la compromission et pas dans le compromis, c'est-à-dire dans l'équilibre subtil, hein, entre la gravité, l'équilibre, le poids, la pesanteur, etc., ben on tombe. La sanction de la compromission, elle est immédiate. Il n'y a pas de mensonge possible beaucoup plus tard, une forme de vérité apparaîtrait. La vérité, elle est là. Et c'est d'ailleurs ce que je dis, la montagne, ce n'est pas l'heure de vérité, c'est la seconde de vérité. Elle te remet à la place où tu dois être, quoi. Et de ce point de vue-là, je pense que c'est vraiment... En tout cas, pour moi, ça a été un exercice constant de remise à l'heure de la pendule que le pouvoir, l'argent, la notoriété a vite fait de détraquer, quoi, la pendule ou la boussole.
0: Alors, on reparlera dans un instant de tout ça, de ces trois mots que vous venez de prononcer. J'aimerais qu'on parle quand même de quelqu'un qui apparaît très vite dans votre livre et qui est très important dans votre histoire, c'est Dominique. Votre frère. On se souvient tous, en tout cas les centaines et les centaines de milliers de personnes qui ont vu la vidéo YouTube lors de la remise de diplôme d'HEC en juin 2016, où vous avez fait ce discours qui aurait dû durer 30 minutes. Vous avez pris seulement 9 minutes. Mmh. Et vous avez ouvert, en vous adressant à ces jeunes diplômés d'HEC, en leur parlant d'un frère, le vôtre. Dominique. Mm-hmm. Dominique qui était schizophrène. Et j'aimerais qu'on parle de lui, parce qu'il est très très important dans votre vie. Qu'est-ce qu'il vous a apporté d'essentiel, qui habite en permanence l'homme? Parce que vous dites qu'il n'y a pas une journée où je ne pense pas à lui. Mm-hmm. Il est là dans votre vie tout le temps. Qu'est-ce qu'il vous a apporté d'essentiel, ce garçon différent, différent par sa maladie?
1: Je pense qu'il m'a précisément apporté ça, c'est-à-dire le témoignage vivant et permanent d'une forme d'altérité, et une altérité assez particulière parce que, par ailleurs, la maladie psychiatrique est extrêmement taboue, elle fait peur. Et du coup, c'est un privilège de pouvoir être... ouvert à ce qui se passe de l'autre côté de la barrière de la maladie. Et donc c'est vraiment ça, je pense que Dominique m'a apporté de façon vivante, incarnée, avec tout ce qui vient avec la rupture de tabou, c'est-à-dire brusquement des espaces de liberté, des espaces de rencontre, des espaces où se goûtent d'autres formes de langage, de pensée, de vie... Et ça casse beaucoup de modèles, beaucoup d'a priori.
0: Mais pourquoi vous avez voulu,
1: ça permet de penser librement, on va dire,
0: Emmanuel,
1: et d'agir
0: Faber,
1: librement.
0: Pourquoi vous avez voulu vous adresser à ces jeunes diplômés l'on présente comme l'élite de la France, et ils vont tous prendre des postes très hauts comme vous. Vous êtes passé par HEC. Pourquoi vous avez voulu leur parler de ce frère schizophrène?
1: Parce qu'au fond, moi, quand j'étais à HEC, on a eu un discours du patron de l'époque qui nous a dit exactement ça. Vous êtes la crème de la crème, l'élite de l'élite. Je pense que j'ai commencé à y croire comme tout le monde, mais je ne suis pas un surhomme. Mais je me suis très vite aperçu qu'on nous avait donné des outils extrêmement puissants sans nous expliquer à quoi ils devaient servir, sans nous expliquer la morale, au sens premier du terme, dans laquelle ils devaient être insérés pour que la puissance qu'il nous donnait puisse être mise au service de quelque chose qui dépasse ce que nous allions en retirer à titre personnel. Et c'est pour ça que j'ai à ces moments-là évoqué les addictions qui viendraient sans doute avec l'exercice des fonctions auxquelles il se destinait, qui étaient l'argent, la notoriété et le pouvoir. Et j'ai voulu proposer une antidote. J'ai voulu proposer le vaccin qu'on aurait pu me faire si j'avais eu, si à l'époque on m'avait dit ça.
0: Et vous, l'antidote, vous l'aviez, c'était Dominique qui vous appelait très régulièrement et qui vous faisait redescendre.
1: Oui, il y en avait beaucoup parce que c'était aussi mon choix de vivre, comme vous l'avez dit tout à l'heure ou relu dans mon livre, mais de vivre de façon aussi libre que possible et consciente. Mais oui, dans cette trajectoire de post-adolescent, enfin, je sais pas, je devais avoir 22 ans. Si on m'avait... j'ai simplement essayé de partager ce qu'il aurait été utile qu'on me dise. Et j'ai trouvé que l'itinéraire de vie de Dominique et ce qu'il a été pour moi était sans doute ce que je pouvais partager de plus précieux, en fait, avec ces jeunes. Il y avait, je sais pas, 2500 jeunes dans l'assistance. Et en effet, ça a été vu 4 ou 5 millions de fois sur YouTube. Et vous l'avez dit, oui, c'est 9 minutes, parce que j'avais rien de plus à dire, en fait.
0: Vous leur aviez dit l'essentiel?
1: Ah, je crois que j'ai vraiment dit l'essentiel.
0: Alors attendez, moi je vais le résumer. Vous leur avez dit, cherchez votre frère. Mais tout le monde n'a pas un frère schizophrène.
1: Oui.
0: Quand vous leur dites, cherchez votre frère, c'est pas évident pour eux.
1: Non, mais je leur ai dit que Dominique avait été bien souvent pour moi une petite voix intérieure, en fait, une petite voix qui me connaissait presque mieux que je ne me connaissais, qui m'aimait mieux que je ne m'aimais, et je les ai enjoints à chercher cette voix qui, au fond d'eux, parle. Et ouais, voilà, les mots qui me sont venus, c'est ceux de la musique, en disant que c'était ça qui leur permettrait de trouver cette mélodie qui est vraiment la leur et sans laquelle la symphonie du monde ne serait pas complète.
0: Mais Dominique, il vous téléphonait.
1: Ouais.
0: J'ai adoré ce passage.
1: Ouais,
0: il vous appelait quasiment tous les jours.
1: Ouais, une fois par jour. Ouais.

gamin que la montagne a façonné, qu'elle continue de fasciner, et dont, ouais, me rappelant à mes racines, en fait. Les racines et les ailes, c'est très important, mais mes racines, elles sont beaucoup là-bas. Elles se sont plantées dans ces pentes, et le coup de fil de Dominique me rappelait à ça, et au fait que ma vie ne tenait pas à cet affairisme au sens de mon agenda du terme, qui était extrêmement minuté, rempli, etc., mais qu'elle était à la fois bien plus profonde et sans doute bien plus simple que ça, quoi. Donc c'est de nouveau, c'était une remise à l'heure.

0: Emmanuel Faber, dans ce discours d'HEC en juin 2016 qui avait fait date, vous avez mis en garde les jeunes face à trois mots, M-A-U-X, en leur prononçant trois mots, M-O-T-S. Vous les avez prononcés en anglais, power, money and glory, comme si ça sonnait encore mieux en anglais. Mais bon, tous les peuples sont concernés par ça, le pouvoir, l'argent et la gloire. Vous étiez pourtant là-dedans, vous. Vous aviez beaucoup d'argent, vous aviez beaucoup de pouvoir en tant que patron de Danone, vous aviez de la notoriété. Alors comment est-ce qu'on peut avoir du pouvoir, de l'argent, de la notoriété, de la gloire, et en même temps ne pas en être esclave?
1: Ben, c'est très compliqué, c'est pour ça que je leur ai dit de s'en méfier, parce que je pense pas avoir entendu à aucun moment, dans aucun des enseignements de l'époque, la moindre mise en garde sur ces questions-là. Je pense qu'il y a...
0: On vous les présente au contraire comme récompense.
1: Bien sûr.
0: Quand vous êtes diplômé d'HEC, vous allez avoir de l'argent, du pouvoir et de la gloire. Et ils le recherchent, ils le veulent, ces jeunes.
1: Bien sûr, ouais, je pense que ça fait partie de ce qu'ils cherchent.
0: Il y a du bon derrière tout ça.
1: Il y a du bon... Il y a du bon et du moins bon, c'est comme partout et toujours. La question, c'est pourquoi? Pour en faire quoi? Et j'ai constaté, et encore il n'y a pas très longtemps, les dégâts d'intégrité humaine que causent ces questions-là, dans les relations humaines, dans même l'intégrité des personnes, quand elles sont... incapables de résister aux pulsions régressives que réveille... l'excès, de nouveau, d'argent, de pouvoir, de notoriété. Mais je pense qu'on est plus ou moins bien armé ou préparé pour y résister, mais toujours trop peu et pas assez. Et c'est pour ça que j'ai préféré les prévenir à 22 ans plutôt que de les laisser partir dans 10, 15, 20 ans de carrière sans avoir au moins... un outil ou une boussole pour simplement se repérer, quoi, par rapport à, dans le rapport à l'argent, le rapport au pouvoir, où est-ce que j'en suis tous les matins. Et je pense que c'est une... les responsabilités sont importantes, plus le pouvoir, plus de nouveau les moyens financiers ou la notoriété sont importantes, plus la question se pose de savoir au service de quoi ils sont.
0: Mais Emmanuel Faber, vous voulez faire bouger les choses. Beaucoup d'hommes et de femmes aujourd'hui se rendent compte qu'on va dans le mur et veulent faire bouger des choses au niveau économique, au niveau politique. Pourtant, pour faire bouger les choses,

0: Il faut du pouvoir. Il faut de l'argent. Il faut de la notoriété.
1: Ouais, enfin, oui, mais heureusement et pas que. C'est-à-dire que je pense que nous sommes...
0: Mais il faut aussi une éthique, peut-être.
1: Je pense que nous sommes tous acteurs d'une forme de changement. Et je vois... Je rencontre plein de gens qui ne sont pas encore sur le chemin que vous décrivez, en se disant, ben, quand j'aurai encore un peu plus d'argent, à ce moment-là, je réfléchirai. Quand j'aurai un peu plus de pouvoir, là, j'ai pas les moyens, c'est le système qui veut ça. Ben non, moi, je crois pas du tout à ça, pas une seconde. Je pense même que le pouvoir est un poison pour la mise en œuvre de ces changements, parce que, comme il est addictif, toute forme de pouvoir tend au statu quo.
0: Vous avez cette expression, tous ces gens qui ont le pouvoir et qui n'en font rien juste pour le garder.
1: Bah oui, il suffit d'ouvrir les yeux pour le voir. Je vais même plus loin, je dis que le pouvoir est le poison du leadership. Quand on a le pouvoir, on n'a plus besoin d'exercer le leadership. Du leadership, c'est d'engager des actions collectives en prenant soi-même des risques. Et puis, il y a des gens qui viennent pas. C'est de déployer des visions qui rejoignent celles d'autres. C'est de poser des mots qui rejoignent l'universel de l'autre. Et c'est donc de s'exposer. L'avantage du pouvoir, c'est qu'il n'y a pas besoin de s'exposer. On l'exerce. Et puis après, malheureusement, et de nouveau, ça peut vraiment mener à un statu quo. Or, c'est bien ça dont notre monde a besoin, c'est de sortir des ornières dans lesquelles nos modèles l'ont mis aujourd'hui. Donc oui, il faut du pouvoir, oui, il faut de l'argent. Plus que ça, il faut que chacune et chacun, nous soyons en situation d'assumer, de jouer la partition que nous sommes appelés à jouer dans ce grand ensemble. Et ça demande avant tout de la liberté. De la liberté, avant le pouvoir, l'argent et le reste. Et je suis conscient du fait que je ne remets nullement en cause les principes de la propriété privée, bien entendu, de l'économie de marché. Je crois qu'il n'y a pas d'autre économie qu'une économie de marché. Mais en revanche, l'urgence de s'en servir différemment, de réfléchir à la responsabilité qu'elle entraîne, lorsque, de nouveau, chacun d'entre nous détenons des parcelles d'argent ou de pouvoir.
0: Emmanuel Faber, vous avez un rapport à l'argent qui est très particulier. Et je comprends que vous irritez certaines personnes, et notamment des gens pour qui un des objectifs, c'est quand même de gagner de l'argent. Et dans le monde capitaliste, c'est quand même un des objectifs, gagner de l'argent. Vous, votre rapport à l'argent, il est quand même assez particulier. Vous êtes l'un des rares patrons qui s'est battu pendant 7 ans pour demander de ne pas être augmenté. J'ai découvert que les patrons du CAC 40, comme vous l'étiez, avaient une augmentation régulièrement de 3 à 5% chaque année. Vous, quand vous avez pris votre fonction de directeur général, vous avez dit non, je ne veux pas être augmenté. Vous avez refusé votre retrait de chapeau, c'est-à-dire que vous avez refusé de toucher 20 millions d'euros en quittant Danone. Je pense qu'il n'y a pas beaucoup, beaucoup de grands patrons qui refusent ce qu'on appelle les parachutes dorés et les retraits de chapeau qui sont dus. Comment vous expliquez là ce rapport? Aidez-nous à comprendre ce rapport à l'argent que vous avez.
1: Mais moi, c'est celui de plein d'autres que je n'arrive pas à comprendre en fait. Je n'arrive juste pas à comprendre personnellement comment on peut être en 2021, ouvrir les journaux, la télévision, voyager un minimum, sortir dans la rue... Et se dire que ce genre d'avantage acquis pour l'élite d'un cercle qui fait système continue à pouvoir leur paraître pertinent, légitime.
0: C'est un dû. Enfin, c'est.
1: Bah, c'est un dû. C'est toute la question. Ouais. C'est pas parce que. Bien sûr.
0: Et c'est normal. C'est dans leur contrat. Et il y a plein de gens qui n'ont pas d'argent, qui vous écoutent, qui disent « mais ça doit être fabuleux quand on vous propose en partant 20 000 euros, ça va être génial pour vous, votre vie, vos enfants ».
1: Oui, 20 millions d'euros.
0: Oui, 20 millions.
1: Oui, mais avec laquelle on a fait en sorte que les 100 000 salariés de Danone soient tous actionnaires. C'est à ça que ça a servi. Et personnellement, je pense que c'était un choix extrêmement facile, évident. Je ne vois pas ce que je peux faire d'intelligent personnellement avec 20 millions d'euros de retrait de chapeau. J'ai largement de quoi vivre déjà aujourd'hui. Je pense qu'il est urgent d'utiliser cet argent là où il est utile et je considère qu'il fait partie des excès du système. J'entends plein de gens dire, mais t'es idiot, quoi, t'aurais dû le prendre, et puis t'aurais pu en faire, tu l'aurais donné, comme on a donné, j'ai donné plein de choses, 90% de ma rémunération, bon voilà.
0: Ça aussi, mais... c'est un choix que vous avez fait depuis très longtemps avec votre femme et vos enfants. Vous avez créé un fonds de dotation. Hein, je me souviens, il y a 10 ans, quand on s'était rencontrés...
1: Oui, c'est, de nouveau, c'est une question de liberté. Moi, je ne crois pas que je sois assez fort pour pouvoir résister à ce qu'est l'excès d'argent et le confort, l'illusion de toute puissance dans laquelle il peut mettre. Je ne suis pas un surhomme, quoi. Et j'ai juste envie de continuer à vivre librement et, comme vous le rappeliez, j'ai écrit, de vivre et de mourir libre. Mourir avec l'idée qu'il y a des comptes en banque qui dorment sans que je ne m'en sois occupé pendant 15 ans, mais ça me retourne intérieurement, quoi. Et ce sur quoi je pourrais peut-être simplement mettre l'accent une seconde, c'est que acquérir quelque chose que le système me donne, mais dont je considère qu'il est issu d'un excès auquel je ne souhaite pas participer, ça ne m'est pas dû. Pour moi, à partir du moment où cet argent devrait être allé ailleurs que dans la poche d'un patron, et que c'est parce qu'il est le patron qu'il a cet argent, et qu'il l'a été, et que c'est donc un privilège d'un autre temps, je considère que cet argent doit être retourné dans le système.
0: Pour vous, c'est d'un autre temps. Pour vous, c'est d'un autre temps. Ça n'est pas normal qu'un patron du CAC 40 ou des grandes entreprises mondiales touche 300 fois le salaire d'un salarié de son entreprise.
1: Ça dépend ce qu'on appelle normal. Je sais l'expliquer rationnellement. Et à vrai dire, en sortant d'HEC, les salaires moyens sont déjà très, très au-delà de ce que... 90% des Français, en l'occurrence, gagneront un jour. Donc, l'écart de salaire, il se construit là, dans l'enseignement supérieur, déjà. Et puis ensuite, évidemment, quand vous êtes bon, vous progressez vite. Et puis, quand vous êtes dans une grande entreprise et qu'il y a 15 échelons pour aller jusqu'en haut, quand vous les gravissez tous, évidemment, à la fin, ça fait des salaires astronomiques. Donc, moi, je sais faire les maths. Hein. Et par ailleurs, il y a un marché pour ça. C'est-à-dire que j'aurais très bien pu garder cet argent. J'aurais même pu aller travailler pour une entreprise américaine et gagner encore beaucoup plus d'argent. Donc oui, le marché est prêt à payer tout un tas de choses. Emmanuel Faber doit l'accepter, la réponse, c'est non.
0: Ça rend pas libre d'avoir de l'argent ?
1: Mais bien sûr que si. L'argent est indispensable. Mais la question, c'est qu'est-ce qu'on fait de l'excès ? Et pour moi, c'est toute la question. C'est que c'est même la question fondamentale de nos économies d'aujourd'hui. Est-ce que l'économie est utile ? Évidemment. Est-ce que la croissance est utile ? Évidemment. Laquelle ? On peut se poser la question. Mais il y a un moment où la question doit se poser sur... l'excès dans lequel on se place si on continue à raisonner sans limite. Quand vous partez en montagne, le matin, avant de partir, en fonction de la météo, de l'heure qu'il est, de la forme physique, de la longueur de la voie, vous videz la caisse sur la table du refuge, là, il est 4 heures du mat, ou 5 heures, voilà, vous prenez pas tout. Vous avez monté des réserves d'eau, de vivres de course, de je sais pas quoi. Vous prenez ce qu'il faut. C'est même dangereux de prendre trop. Parce qu'on grimpe pas léger, on grimpe trop lourd. C'est juste du gâchis. C'est exactement la même question qui se pose, et pour le pouvoir et pour l'argent.
0: Ou dans la randonnée, tous les randonneurs vous disent « le poids, c'est de la peur ». Vous pensez que vos collègues très riches, qui veulent toujours plus, c'est qu'ils ont peur ?
1: Faut leur demander, moi...
0: Non, mais vous les avez rencontrés, j'imagine que vous partagez ça.
1: Différemment, si j'avais pas souhaité alerter les étudiants d'HEC sur ces questions-là, c'est parce que, en effet, mais je l'ai dit tout à l'heure déjà, je pense que ça rejoint des phénomènes régressifs. Bien sûr que c'est de la peur. Évidemment.

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1: Emmanuel Faber, vous vouliez être philosophe ou historien ou berger quand vous étiez plus jeune.
2: Ouais, moniteur de ski, astronome.
1: Moniteur de ski, j'avais retenu ça. Ouais. Et ascète et moine, ça vous a attiré ou pas? Parce que vous savez, on vous surnomme le moine ascète,
2: le moine soldat.
1: Ouais. On dit que vous êtes un ascète. Est-ce qu'il n'y a pas quelque chose de vrai quelque part? Est-ce que vous n'êtes pas un peu un ascète, un philosophe ascète, qui est devenu un grand patron?
2: Je sais pas du tout. Parce que
1: vous n'êtes pas trompé de voix?
2: On peut essayer de post-rationaliser, mais j'ai vraiment eu l'impression de prendre la vie à bras-le-corps et d'avoir vécu une vie pleine. Et
1: c'est pas fini.
2: Et c'est très loin d'être... Enfin, j'en sais rien, on verra bien si...
1: Quoique,
2: si,
1: en faisant de la montagne...
2: Non, c'est pas les plus grands risques qu'on prend dans la vie. Mais non, de nouveau, En revanche, il s'est trouvé que j'ai été placé, que je continue à l'être d'ailleurs, dans des sphères dans lesquelles il y a des processus qui vont contre la vie, quoi, et contre la liberté. Donc c'est pas tellement ça.
1: Vous parlez de la vie, la liberté, des réflexions philosophiques.
2: C'est juste pour en jouir. Enfin, moi, j'adore dormir à la Belle Étoile. Il fait froid, ça peut être un peu désagréable par certains côtés. Mais si je finis par n'être que dans des hôtels 5 étoiles dans les grandes capitales du monde entier, je vais être coupé de ça. Et je ne veux pas être coupé de ça, parce que je sais que c'est là qu'est la source de la vie. Et quand vous êtes en montagne, la vie tient à des choses qui sont simples, quoi. Une tasse de thé qui réchauffe les doigts en ski de rando à 5h du matin, c'est vital. Et c'est des plaisirs que j'ai juste pas envie de lâcher. C'est au contraire, je pense, par appétit de la vraie vie que j'ai pas envie de...
1: Oui, mais
2: on se dit,
1: bon, vous pourriez vivre les deux. Non. Vous dites la fausse, parce que c'est pas la vraie vie quand on est patron et qu'on voyage.
2: Non, c'est pas ça que je veux dire. Non, c'est de nouveau, c'est les modes de vie vers lesquels engage la complexité des métiers, la taille, les responsabilités que j'ai exercées, sont des façons très réduites de vivre. Quand on a un agenda comme le mien, où j'avais des réunions de 7 minutes, de 3 minutes, d'un quart d'heure, etc., et que je pouvais faire le tour de la planète en l'espace de 5 jours et dormir 3 fois dans l'avion... je rentrais, je savais plus où j'habitais, tout simplement. Ne plus savoir où on habite, ça s'appelle pas la vraie vie, quoi. Donc c'est simplement ça. Ça peut tourner à un grand manège dans lequel on distribue des prix là, qui se baladent au-dessus des petits chevaux et on se lève et on essaye de les attraper. C'est pas mon truc, quoi.
1: Mais quand on veut mettre plus d'éthique dans le management des grosses entreprises, comme vous essayez de le faire, en demandant de renoncer aux retraites chapeaux, parachutes dorés, en disant que les salaires des grands patrons doivent être minimisés. Est-ce que vous pensez que vous pouvez être entendu ou que vous allez trop loin? Je vais vous lire, j'ai vu cet article dans Challenge, le 5 février 2022. Ils ont écrit ceci. « La conception du management qu'ils prônent lui ressemble. » D'un ascétisme sans limite, d'une rudesse qui rappelle l'aplomb des parois et d'une solidarité conforme à l'éthique des refuges en altitude. Mais tous les dirigeants sont-ils taillés pour faire des moines soldats? Comment vous avez lu ça,
2: On peut retirer moines soldats et simplement dire sont-ils taillés pour ça? Moi je dis s'ils ne le sont pas, ce sera dangereux pour les entreprises.
1: Et pour l'avenir du monde?
2: Forcément oui. Parce qu'on est dans un moment de l'humanité où les modes de croissance de l'économie de marché, qui pendant 50 ou 70 ans ont créé un rapprochement des modes de vie, ont créé l'émergence de classes moyennes.
1: Qui s'appauvrit, d'après ce que l'on dit.
2: Depuis la crise de 2008, partout dans les pays de l'OCDE, même en France, les inégalités reprogressent. Et que les réseaux sociaux donnent à voir ces inégalités d'une façon qui n'existait pas lorsque tout le monde lisait la presse quotidienne ou régionale et s'en tenait à la radio. parce que les inégalités, c'est une question de normes, que ce qui nous paraissait normal il y a 10 ans ne nous paraît plus normal. Il n'y a pas besoin de faire de grands dessins sur quelques sujets, sur les questions de relations entre les hommes et les femmes, de violence dans ce domaine-là. Voilà, tout ça a été sans doute une autre époque, mais est-ce qu'on réalise qu'on a changé d'époque ou pas sur ces sujets-là? Et deuxièmement, l'urgence climatique. On ne savait pas, il y a 50 ans, que les ressources n'étaient pas complètement infinies. Mais qu'à force d'utiliser des ressources fossiles telles que nous les utilisons, nous sommes en train de dérégler le climat. Et quand je dis en train de dérégler le climat, ce n'est pas pour dans 10 ans, c'est maintenant. Quand le plus grand assureur de la planète dit qu'un monde à plus 4 degrés n'est pas assurable, c'est l'ensemble du système financier qui s'écroule. Parce que l'assurance, c'est un des socles de l'économie de marché et de la protection individuelle.
1: Emmanuel Faber, ce que vous
2: pardon,
1: me dites
2: non,
1: là...
2: Mais je termine, pardon. Ouais. C'est pour dire quoi? C'est pour dire que ce manège dont je parlais tout à l'heure et peut-être, je dirais, un certain nombre de droits que s'arrogeait l'élite économique des 50 dernières années étaient... Se plaçait dans un contexte dans lequel cette économie bénéficiait au plus grand nombre, pas à tous, mais au plus grand nombre, d'une part, et ne posait pas de problème systémique du point de vue tout simplement de la survie de cette espèce, au sens climatique, lien au vivant du terme. On est, comme vous voulez, 50 ans, 30 ans, 20 ans, 10 ans plus tard, on sait parfaitement ce qui se passe sur le climat, là. Donc on sait parfaitement qu'il est urgent d'investir de l'argent utile dans cette transition. Et on sait parfaitement où en sont les inégalités, y compris d'ailleurs celles qui se fabriquent à l'intérieur même des entreprises, dans lesquelles, dans certaines cultures d'entreprise et certains pays, elles ne sont pas un sujet, dans d'autres, elles le sont. Et c'est avec cette conscience-là que je pense qu'en effet, un dirigeant, une dirigeante d'entreprise qui, aujourd'hui, ne met pas une forme de cohérence dans ses engagements sur les questions stratégiques, de la transition écologique et de la transition sociale, ne devrait pas être dirigeant d'entreprise.
1: Mais qu'est-ce qui fait que vous avez ce discours et que ceux qui ont été formés comme vous dans les mêmes écoles, voire dans des grandes universités américaines et qui dirigent aujourd'hui les plus grandes entreprises mondiales, ne réagissent pas et qu'on vous présente comme une exception?
2: Bah, ça arrange plein de gens de me présenter comme une exception, avant tout. Je veux dire, ça permet de se dire, bah, y a Faber et puis il y a nous. Quoi. On est, voilà. Mais c'est pour ça que ça, c'est...
1: Mais vous les connaissez, vous les côtoyez, ces grands patrons, ces milliardaires, donc pourquoi?
2: Non, mais c'est pour ça aussi que ces formules sont assez caricaturales, parce que la réalité, c'est que je ne connais pas aujourd'hui de grandes dirigeantes ou dirigeantes d'entreprise, enfin pardon, de dirigeants ou dirigeants de grandes entreprises qui ne se posent pas très sérieusement à la question de la transition climatique. Simplement, beaucoup n'ont pas la solution et très peu s'autorisent à se poser des questions, y compris publiquement, sans avoir les solutions, puisqu'on a tous été éduqués à venir avec les solutions.
1: Et ils n'ont pas les solutions.
2: Et on les a pas, on tâtonne, on réfléchit, on se pose la question. Il faut qu'on soit plusieurs pour le faire, des filières entières qui doivent se transformer. Donc ça nécessite de commencer à se parler différemment entre concurrents.
1: C'est le mot important, c'est la concurrence quand même.
2: Oui.
1: Ils sont dans la concurrence, ils sont dans la guerre économique pour la plupart.
2: Oui, mais la guerre économique, il est évident que si on ne démarre pas très sérieusement cette transition, on va la perdre. De toute façon, je veux dire, il n'y a plus de...
1: Tout le monde va perdre.
2: Oui, tout le monde va perdre. Mmh. Tout le monde va perdre. Et du coup, je veux simplement dire et de nouveau que j'ai sans doute dit un certain nombre de choses que beaucoup de gens pensent tout bas sur ces questions-là. Et il reste à ce que la gouvernance des entreprises évolue, leur gouvernance et leur lien avec leur actionnariat, les fonds financiers, le marché financier, pour permettre de synchroniser cette réflexion stratégique avec des décisions à prendre et commencer à les mettre en œuvre. Mais beaucoup de grandes entreprises, enfin je sais pas, on prend Volkswagen, a décidé d'investir ses 15 milliards d'euros de trésorerie générée par ses activités diesel pendant 10 ans dans le développement et les investissements et la recherche pour des véhicules électriques de façon à avoir entièrement basculé à l'électrique en 2030. Donc ça y est, il y a des bascules qui s'opèrent. La décarbonisation des portefeuilles d'activités, enfin des portefeuilles de crédit est en cours dans les grandes banques qui cessent de financer un certain nombre d'activités jugées trop émettrices de gaz à effet de serre. Donc les choses bougent et je l'ai dit à l'occasion de la COP26 à Glasgow. pratiquement pour vraiment la première fois, je pense que tout le monde bouge. De nouveau, pas assez vite, pas assez loin, mais tout le monde bouge pour de vrai maintenant. Et c'est pour ça qu'on est à un moment de tension entre des modèles du passé, dont évidemment, quand il vous reste 3 ans à être directeur général ou président de je ne sais quoi, on a forcément une vue assez courte sur l'avenir. Et c'est tentant de continuer à ce que le petit manège continue à tourner. Mais graduellement et assez vite, il y a une génération qui va venir et qui pensera différemment.

0: Emmanuel Faber, ce serait à mon avis très complexe et c'est pas le but de cette émission que vous nous expliquiez tout ce que vous allez faire au sein de nous, votre nouvelle fonction à la tête de l'IESB, l'International Sustainability Standard Board. En quelques mots, quelle va être votre fonction? Parce que c'est quelque chose qui vous a été apporté sur un plateau, je dirais, alors que vous vous y attendiez pas, non?
1: Oui, c'était en effet précisément à la COP26, les autorités mondiales des marchés financiers ont annoncé la création d'un conseil international des normes extra-financières. C'est-à-dire que à côté de la comptabilité en euros, en dollars, etc., et des systèmes comptables actuels, ce conseil va développer des normes sur des sujets qui ne se traduiront pas en dollars ou en euros, mais en tonnes de carbone émises, en protection de la biodiversité, en impact social. Et donc, en rentrant en fait dans le langage même de la finance, des indicateurs qui vont permettre aux investisseurs, avec une pertinence qui n'existe pas aujourd'hui, de mesurer la performance des entreprises sur ces indicateurs non financiers.
0: Et ça au niveau mondial.
1: Enfin, en tout cas, il y a à peu près 150 pays qui pourraient être concernés. Donc c'est une échelle importante. Et c'est nécessaire parce que les chaînes d'approvisionnement, les actionnariats, la finance, les banques, en réalité, aucune n'est strictement nationales ou européennes. Elles ont toutes des ramifications qui sont internationales. Et donc, si on veut s'assurer que tout ça se fasse, vous parliez de concurrence tout à l'heure, de façon acceptable sur le plan concurrentiel, pour que chacun ait finalement les mêmes armes et les mêmes outils, qu'on puisse comparer, qu'on puisse auditer, il faut un langage commun. Aujourd'hui, l'absence de ce langage commun sur les trajectoires carbone, les objectifs de carbone des entreprises, provoque un greenwashing qui autorise, qui finalement favorise les cyniques, puisqu'on peut raconter un peu n'importe quoi, il n'y a pas vraiment moyen de vérifier, donc pourquoi s'embêter à le faire si on s'en tire aussi bien simplement en le disant? Donc il y a un niveau, il y a une urgence de ce point de vue-là, elle a été perçue par ces autorités qui, compte tenu de tout ce que j'ai fait sans doute et ce qu'on a fait collectivement dans les 10 ou 15 dernières années, se sont dit que j'étais la bonne personne pour constituer et diriger cette initiative.
0: Et vous avez 10 ans, vous vous donnez 10 ans pour le faire.
1: Alors nous avons collectivement 10 ans, nous l'humanité.
0: Pourquoi vous donnez
1: ce
0: chiffre
1: nous
0: tellement
1: tous.
0: Fort de 10 ans, nous avons 10 ans devant nous. Mais pour trouver une nouvelle voie.
1: Je le dis parce que je le crois, je le pense vraiment. Je pense que, c'est ce que nous dit la science. Si on veut éviter de passer à tout prix au-dessus de 2 degrés de réchauffement de la planète, 2 degrés de réchauffement de la planète, on ne va pas faire un développement long là-dessus. Vous avez sans doute des gens qui sont passés dans cette émission mieux placée que moi pour le faire, mais on sait que ça veut dire déjà un dérèglement très très fort sur nos modes de vie, sur la vie d'ailleurs sur la planète. Et si on veut passer vraiment nettement en dessous, la neutralité carbone que on essaye collectivement de viser pour 2050, il y a graduellement tout commence à s'orienter autour de cet horizon-là, il faut absolument qu'en 2030, donc c'est la décennie actuelle, on ait vraiment entamé le chemin. C'est-à-dire qu'on soit à du moins 20, moins 25, moins 30, moins 40, moins 50, selon les domaines, les pays, etc. Et ça n'arrivera pas si on ne démarre pas, si on n'accélère pas tout de suite. Et donc, en ce qui concerne cette initiative prise par la fondation IFRS, qui est la fondation sur les normes comptables internationales, sous l'égide des autorités mondiales, le mandat que j'ai aujourd'hui est un mandat de 3 ans pour mettre en place ce système de normes et qu'à partir de là, le marché puisse, les marchés financiers puissent se resynchroniser du coup avec les besoins de transition des entreprises et donc par rapport à ces dirigeants et dirigeantes d'entreprises que vous mentionniez auparavant, eux qui ont cette question et ce souci, mais qui n'ont pas nécessairement l'envie de prendre le type de risque que j'ai pu prendre, pourront demain, de façon sécurisée, prendre ces risques parce que la voie qu'on a ouverte, elle sera désormais équipée. Elle sera équipée avec des points de relais, des points de passage, des protections. Et donc, ça permettra à tout le monde d'y aller. Et c'est ça qu'on va essayer de faire.
0: Emmanuel Faber, vous ne recevez plus de coups de téléphone de Dominique. Dominique est mort à 44 ans. Qu'est-ce qui remplace les coups de téléphone de Dominique pour vous aider dans votre vie de tous les jours, maintenant?
1: Son souvenir vivant et comment dire ça, les rencontres que les endroits dans lesquels il m'a entraîné m'ont permis de faire et que je refais dans mon quotidien de tous les jours.
0: C'est-à-dire concrètement les contacts avec les pauvres,
1: Avec des gens qui vivent
0: gens
1: en marge de la normalité, on va dire, dans une forme de précarité. Des contacts très simples, avec ces gens-là. La montagne, qui reste complètement présente, vivante, et toujours là. Et ce sont des forces de rappel, qui sont aussi pour moi quasiment mes sources de plus grande joie. Hein. Donc de nouveau, c'est pas du tout par ascétisme, c'est au contraire par appétit de vivre que je continue à pratiquer d'une certaine façon mes chemins de traverse.
0: Et j'aimerais qu'on continue à parler de la montagne, de ce qu'elle vous a enseigné, parce que je me suis demandé comment vous aviez cette relation à la peur. Parce que je me suis dit qu'à la tête d'une entreprise avec 100 000 salariés, comme vous l'avez été pendant... Mm-hmm. 7 ans, ouais. Dirigé Danone, vous deviez avoir, avec les mouvements du marché, les pressions, des moments où vous deviez avoir peur. Et puis la montagne, il y a des moments où on a peur en montagne. Et comment vous aviez reçu de la montagne la manière de gérer la peur ?
1: Je pense que ça fait partie... Beaucoup de gens me reconnaissent une forme de résistance à la pression, et je pense qu'elle est elle est très liée à la pratique de la grimpe et de la montagne, avec un mot qui est celui de l'engagement. L'engagement, c'est d'une certaine façon l'acceptation d'un risque en l'assumant suffisamment pour que la peur de ses conséquences ne soit pas là. On ne laisse pas en montagne ou en grimpe la peur s'installer. Elle est bien souvent assez mauvaise conseillère et encore moins bonne dans les phases d'exécution. Donc l'engagement, il démarre en montagne à partir du moment où, ayant mis tout gamin un premier pied sur un rocher dans l'herbe, on lève le second et on le pose aussi sur le rocher. À partir de ce moment-là, on peut commencer à tomber. Et c'est un continuum. C'est un continuum jusqu'à ce que, on est en montagne, on fait des voies de plusieurs centaines de mètres, etc. Donc voilà, il y a vraiment ça.
0: Vous avez appris par la montagne à dépasser cette peur.
1: Ah oui, oui. Enfin, à la dépasser, je suis de nouveau pas du tout un surhomme, mais je pense que n'importe quel alpiniste, n'importe quelle grimpeuse ou grimpeur, à des moments où, quand on est engagé un peu trop au-dessus du dernier point de protection, on n'a pas envie de s'en coller une, comme on dit, quoi. Et donc là, on se reconcentre. C'est ici et maintenant, tout de suite. On sait ce qu'on sait faire. On respire un bon coup. On gagne les abdos et on y va.
0: Et vous dites, dans votre livre, vous parlez de très, très grands grimpeurs. Et vous dites qu'ils ont développé leur instinct animal.
1: Ouais. Moi, je dirais deux choses de plus par rapport à cette expérience de la montagne et comment est-ce qu'on tient dans une entreprise. C'est tout sauf un exercice solitaire, la montagne. On est en lien permanent avec plein de choses, plein de réalités, mais surtout, on a cette corde. C'est une corde au bout de laquelle il y a un copain ou une copine et à qui on a confié, enfin, on se confie de façon réciproque et sans aucune emphase, quoi. C'est naturel, nos vies, chacun, chacune. Donc, il y a un lien absolument indéfectible. Et pour moi, je pense que ça a aussi beaucoup marqué ma façon de travailler avec les gens. Quand on dirige une grande entreprise, c'est pas tout seul, quoi. C'est avec des équipes. Et dans la crise qu'on a traversée, mes équipes ont fait un boulot absolument extraordinaire, y compris bien après mon départ, d'ailleurs. Donc, les cordes ne se coupent pas comme ça.
0: Oui, mais parfois, on coupe la corde, on se sépare de collaborateurs. Vous êtes séparés de collaborateurs.
1: Ah oui, mais ça, c'est très différent. C'est pas du tout ce qui s'appelle couper une corde. Vous composez une cordée pour un sommet avec un style de grimpe, l'ascension est terminée ou les circonstances font que les objectifs ont changé, on réexamine la composition de la cordée. C'est comme une équipe de foot. Enfin, évidemment, ça ne... Mais quand on est dans l'action et quand on le fait, il s'agit d'être clairvoyant dans la façon dont... Enfin, dans la décision elle-même. Mais ça n'enlève rien à la façon dont on le fait et qui est forcément en lien avec cette question de l'encordement, quoi, de personne à personne et de confiance de personne à personne. Donc, il y a ce point-là qui, pour moi, est essentiel parce que, et de nouveau, une entreprise ne se dirige jamais seule. Jamais. Jamais. La deuxième chose, c'est ce que vous dites sur cet instinct animal. Oui, en effet. Pour moi, ça rejoint le fait que beaucoup, en tout cas dans nos civilisations occidentales, on a mentalisé notre vie. Enfin, on la vit avec nos cerveaux, quoi. Et on prend des décisions avec nos cerveaux. Et j'ai eu la chance de rencontrer des gens et de lire d'ailleurs un certain nombre de choses de ce qu'ils ont écrit, qui décrivent comment en montagne, ils laissent leur instinct dicter les décisions. En retrouvant cette part de vivant qui n'est pas contrôlable en nous, mais qui sait mieux que nous, en fait, bien souvent. Ultimement, ça s'appelle l'instinct de survie, quoi. Quand il y a une injection d'adrénaline, parce que justement, rationnellement, la situation ne tient pas, il se passe un truc. Et il se passe un truc qui peut durer 15, 20 secondes, 30 secondes, une minute. Mais c'est quelqu'un d'autre qui a pris, enfin, notre corps prend le dessus, en pilote automatique, quoi, pour nous mettre en situation de sécurité. Savoir gérer ça, sans que ce soit dans la panique, mais au contraire, en embarquant cette attention portée au vivant au sein de soi-même, c'est-à-dire à nos postures, à notre respiration, à notre corps, enfin, cette conscience un peu complète de qui nous sommes et pas seulement juste un mental, ouais, je pense qu'elle fait aussi partie de ce que moi j'ai essayé de... Enfin, ce dans quoi j'ai essayé de puiser pour rester ajusté dans cet exercice du leadership.
2: Vous écrivez dans votre livre « Oui, les alpinistes et les grimpeurs sont des conquérants de l'inutile, mais ils sont à l'assaut de l'essentiel. » Qu'est-ce que c'est l'essentiel pour Emmanuel Faber aujourd'hui ?
1: Bah, si j'avais la réponse, je pense que je ne grimperais plus. Je vais la chercher, je continue à aller la chercher, mais au bout, c'est Sammy Vell qui disait, donc un grand conteur, aquarelliste, peintre de la montagne, qui disait « la montagne mène à l'homme ». Et c'est ça, c'est ce point d'interrogation. Vous citiez tout à l'heure un petit passage de mon livre où je disais « qu'est-ce que c'est qu'une conscience humaine dans cet immense univers, cette immensité hein ?» c'est ça, pour moi, l'essentiel, c'est d'essayer d'aller chercher cette réponse-là.
2: Et vous la cherchez toujours.
1: Et je la cherche toujours.
2: Bonne recherche. Pour ouvrir aussi cette voie, Emmanuel Faber, je vous souhaite beaucoup de courage, beaucoup de détermination dans votre nouveau travail au sein de l'ISSB. Et puis j'encourage vraiment tous les auditeurs à se plonger dans ce livre, Ouvrir une voie, que vous publiez aux éditions Guérin, où on découvre à la fois vos réflexions de chef d'entreprise, mais aussi d'homme, et d'homme amoureux de la montagne. Merci.
1: Merci à vous.
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3: Suivez le guide est en Afrique australe, au Zimbabwe, à Victoria Falls, avec Barry Johnson, notre guide accompagnateur. Nous sommes encore face aux célèbres chutes Victoria, classées au patrimoine mondial de l'UNESCO depuis 1989, considérées parmi les plus grandes et les plus impressionnantes du monde, avec 1700 mètres de large et jusqu'à 108 mètres de haut. Et nous vivrons face aux chutes un court moment de méditation auquel vous pourrez vous associer. Débutons ce 12e et avant-dernier rendez-vous avec Guillaume Ripaud, directeur de l'Alliance française de Bulawayo et de son annexe à Victoria Falls. Bulawayo est la deuxième plus grande ville du Zimbabwe, au sud-est de Victoria Falls, mais nous sommes toujours dans l'ouest du pays. Le Zimbabwe, ex-Rhodésie du Sud, est enclavé entre les fleuves Zambèze et Limpopo, entouré par l'Afrique du Sud au sud, le Botswana à l'ouest, le Mozambique à l'est et la Zambie au nord. La capitale est Harare, plus à l'est, 1,5 million d'habitants. De la reconnaissance du Zimbabwe en 1980 jusqu'en 2017, ce sont les années Mugabe. Robert Mugabe, 37 ans à la tête du pays, il fut même à 93 ans le dirigeant le plus âgé au monde, laissant un pays ruiné et marqué par les violations des droits de l'homme et de la liberté d'expression.
4: En débélé, salibonani, ça veut dire bonjour, mais ça veut aussi dire littéralement je vous vois ou je te vois. Donc salibonani, on enchaîne en général avec onjani et on répond par niapila, ce qui veut dire comment vas-tu, je vais bien, voilà, tout simplement.
3: Il y a tout un rituel. Hein.
4: Tout un rituel. Je suis donc Guillaume Ripaud, je suis le directeur de l'Alliance française de Bulawayo et également de son annexe à Victoria Falls.
3: Et Guillaume, je te retrouve ici à Victoria Falls, une fin d'après-midi à Victoria Falls, dans le petit centre touristique. On va se balader un petit peu dans le petit centre touristique de Victoria Falls, qui est une commune de 40-45 000 habitants. Commune, bien sûr, sur laquelle se trouvent les chutes Victoria qui attirent de nombreux touristes et les belles années jusqu'à 1 million de touristes ici à Victoria Falls. Quand j'ai fait quelques recherches me demandant si je trouverais à Victoria Falls une personne parlant français, j'étais très surpris de découvrir la présence d'une alliance française à Victoria Falls, même finalement assez facilement, des personnes parlant français à Victoria Falls, ici au Zimbabwe. Pour moi, c'était vraiment très inattendu.
4: En fait, il y a une alliance française, plutôt une annexe, ici à Victoria Falls. Elle a été créée en 2017. L'idée, c'était de percer l'industrie touristique, qui fait 90% de l'économie de la ville. Cette annexe a été créée en 2017. L'Alliance française de Bulawayo, à laquelle elle est rattachée, a été créée dans les années 1940.
3: Ah,
4: ça fait de nombreuses années.
3: Sachant qu'on est dans un pays, bien sûr, africain, mais pas dans un pays africain francophone. Hein.
4: Tout à fait, on a un pays complètement anglophone ici. À peu près 80% des Zimbabwéens parlent très bien anglais. Les alliances françaises, celle de Bulawayo du coup fin des années 40, celle d'Harare dans les années 50.
3: Donc Harare, c'était la capitale.
4: Tout à fait. C'était tout simplement des passionnés de la langue et de la culture française qui ont créé ces alliances. Une alliance, c'est toujours une association de droit local. Donc c'était des associations zimbabwéennes, mais consacrées à deux choses, donc comme toute alliance, la langue française, mais également la culture française et francophone, et les échanges avec le pays d'accueil, donc ici le Zimbabwe.
3: Donc alors pourquoi ici à Victoria Falls, des personnes de Victoria Falls ont-elles envie d'apprendre le français? Bon, alors après, il y a une réponse qui semble assez évidente, c'est le tourisme et la possibilité de travailler dans le tourisme avec visiteurs français qui sont assez conséquents quand même à Victoria Falls.
4: Tout d'abord, le tourisme, bien sûr, fait que beaucoup de gens veulent apprendre le français. Mais pas seulement. Au Zimbabwe, il est obligatoire normalement d'apprendre une langue étrangère. Peu de langues sont enseignées, le français étant la principale langue étrangère enseignée avec le chinois. À grands coups de sponsors, voilà. Nous, ici, à Victoria Falls, on enseigne dans entre 5 et 6 écoles. Donc, on a à peu près 600 élèves par trimestre qui s'inscrivent aux cours de français. On espère gagner encore des parts de marché, enseigner dans plus d'écoles. C'est l'idée. En tout cas, on a un modèle assez unique à Bulawayo et Victoria Falls, au sens où nos alliances enseignent principalement en dehors de nos murs, dans des écoles, alors qu'une alliance reçoit principalement des élèves privés.
3: Je me souviens, enfin, dans d'autres pays, l'Alliance française, le bâtiment, la structure Alliance française, avec les cours qui sont donnés, aussi parfois des personnes qui viennent pour y trouver de la culture française, aussi lire la presse. Alors ça, c'était surtout dans le passé, on venait lire la presse française. Aujourd'hui, on peut lire la presse du monde sans sortir de chez soi. Hein.
4: C'est encore ça. On a une très belle alliance, par exemple, à Bulawayo, une vieille maison de type Cape Dutch qui date des années 1920. Et on y organise de nombreux événements. L'an dernier, on a organisé 98 événements à l'Alliance française à Bulawayo, quelques-uns ici à Victoria Falls. Et on a également, bien sûr, plein de cours privés des étudiants de tout âge. Ça commence dès 2 ans, enfin dès 2-3 ans, qui viennent prendre des cours privés ou des cours en groupe.

0: Et si, par exemple, effectivement, le français est enseigné dans les écoles, ça c'est particulier, à partir de quel niveau, quelle classe, et tu disais pour un public nombreux, hein.
1: Tout à fait. Alors, nous, on enseigne dès le pre-primary, donc dès la maternelle. Wow. Et on va jusqu'au lycée. On a pu également, dans le passé, enseigner à l'University of Zimbabwe. Vraiment tous les âges. Et puis, pour les cours privés, on a tout public. Et autre particularité des alliances, on donne aussi des cours de langue locale. Donc, on a le droit d'enseigner le français, mais également les langues locales. Ainsi, à Harare, on enseigne le Shona. Et nous, à Bulawayo, on enseigne également le Ndebele.
0: C'est l'Alliance française qui organise ces cours-là?
1: Tout à fait, c'est ça. Alors, principalement à Bulawayo, c'est pour des personnes qui sont soit étrangères, mais une toute petite communauté expatriée, soit pour des personnes qui seraient Shona, ou des personnes qui parleraient, qui aimeraient renforcer leur langue, leur niveau en Ndebele.
0: En revanche, la population française au Zimbabwe est importante.
1: On est, alors j'aimerais pas me tromper, pour mes collègues de l'ambassade m'en voudraient, mais je crois qu'on est à peu près 300 Français enregistrés sur les registres de l'ambassade, dont 90% à Harare. À Bulawayo, on serait une petite dizaine de Français.
0: Pour des postes diplomatiques?
1: On a quelques postes diplomatiques, mais c'est principalement des gens qui sont mariés à des Zimbabwéens,
0: ah oui,
1: des Zimbabwéennes, des couples, et qui vivent là souvent depuis longtemps.
0: On passe la voie de chemin de fer, il y a le chemin de fer ici aussi.
1: Alors tout à fait, alors jusqu'avant le Covid, on pouvait prendre le train entre Bulawayo et Victoria Falls, ça mettait entre 8 et 12 heures.
0: Combien de kilomètres,
1: hein? Il y a 400 kilomètres, 440 en passant par la route. Maintenant, il n'y a plus de voyageurs autorisés, et pourtant j'ai essayé de négocier de prendre un train de marchandises, mais ça n'a pas fonctionné.
0: Ah, même de prendre un train de marchandises?
1: Alors les marchandises peuvent, mais les êtres humains...
0: Tu voulais monter à bord d'un train?
1: Pour tenter l'aventure,
0: pour voir,
1: et pour rentrer à Bulawayo en train. Ouais. Et c'est plus possible malheureusement depuis 2019. Avant, on pouvait encore, c'était assez aventureux paraît-il, mais voilà.
0: On peut se faire prendre en photo, là je vois le cadre pour faire la photo, devant le Bamba Tram.
1: Tout à fait, alors c'est une attraction touristique. En fait, ce tram va soit sur le pont qui traverse, le pont juste après les chutes, traverse le Zambèze.
0: Et donc pour se rendre en Zambie.
1: Voilà,
0: alors on est au pays des deux pays en Z. Hein.
1: C'est ça, mais le tram ne passe pas la frontière. Il s'arrête sur le pont et on peut y faire un dîner ou un apéro. Et il va également de l'autre côté, côté zimbabwéen, plus dans les terres, dans le parc de Victoria Falls, où on a justement des éléphants, des buffles, des hippopotames, enfin, tous les animaux. Et le tram emmène les touristes pique-niquer pareil ou prendre un apéro.
0: Voilà, c'est rigolo ça. Ouais, puisque bon, on passe sur cette voie de chemin de fer, le fameux Rovos qui part de Pretoria, mm-hmm. et qui roule en plusieurs semaines jusqu'en Tanzanie. Hein. Donc c'est un super voyage, il passe le fameux pont. Mais on peut faire finalement un voyage en train, mais qui est beaucoup plus bref. Mais c'est quand même une petite aventure, il est joli ce tram.
1: Alors je ne l'ai pas encore testé, mais ça va venir très prochainement. Enfin, quand vous êtes dedans, vous êtes vraiment au milieu du pont, seul, avec l'équipage et le conducteur. Et c'est assez unique, parce qu'en général, c'est toujours au moment du coucher de soleil. Donc c'est magnifique.
0: Et on boit un coup?
1: Ah bien sûr, au Zimbabwe, on boit souvent des coups. Et notamment le gin tonic au coucher de soleil, c'est quelque chose d'assez sacré ici.
0: Quand on réserve l'attraction, on réserve la consommation. Hein.
1: Tout à fait, c'est un grand
0: classique.
1: Et ici, à Victoria Falls, on a une brasserie qui brasse une douzaine de bières artisanales de Victoria Falls exportées dans tout le Zimbabwe. De très bonnes bières d'ailleurs, ça change des bières grand public sud-africaines qui sont correctes, mais voilà, là on a vraiment une bière de caractère.

0: Donc cette Alliance française, très bien implantée, tu le disais Guillaume, depuis 1940. Ici c'est plus récent. Ton territoire à toi, c'est l'Alliance française de Bulawayo. Et ici Victoria Falls, Harare, c'est...
1: Tout à fait.
0: C'est un autre directeur.
1: Voilà, Harare, c'est une autre, c'est une directrice, Madame Fanny Gauthier, qui est arrivée en même temps que moi ici au Zimbabwe. Ironie du sort, mais on était tous les deux déjà venus, elle il y a une vingtaine d'années, moi il y a une quinzaine d'années au Zimbabwe, quand on était beaucoup plus jeunes.
0: Ah bon, mais tu fais très étudiant finalement.
1: Oui, alors j'étais donc en 2010, j'étais venu au Zimbabwe, je finissais ma licence en sciences politiques et j'étais venu au Zimbabwe faire un stage à l'Alliance française de Bulawayo, ayant déjà à l'époque envie de connaître le Zimbabwe et les alliances françaises. 14 années après, je reviens en tant que directeur. Donc
0: c'est demandé, l'Alliance française au Zimbabwe?
1: Alors, je ne sais pas, je ne suis pas parmi les recruteurs du ministère des Affaires étrangères, mais je ne pense pas que le Zimbabwe, n'ayant pas une très bonne presse, je ne suis pas sûr que beaucoup de collègues du ministère postulent, ce qui, du coup, fait également mes affaires.
0: Tes proches t'ont dit quoi quand tu leur as parlé de ta décision de postuler pour l'Alliance française au Zimbabwe?
1: Alors, moi, j'ai déjà travaillé en Namibie, au Fidji, avant, dans le domaine de la coopération linguistique et culturelle française.
0: Ils sont habitués.
1: Voilà, ils sont habitués, ils sont déjà venus me voir, ils vont venir ici. Voilà, rien de nouveau.
0: Ouais, Namibie, c'est pas loin.
1: C'est pas loin.
0: Fidji, bon, Fidji, en revanche, contrairement au Zimbabwe, quand on dit Fidji, ça apporte du rêve. Hein.
1: Tout à fait. Après, on était à Suva, qui est une capitale assez industrielle. La première plage est à 2 heures, donc c'est important de relativiser.
0: Cette Alliance française, ton boulot, c'est de la développer et de donner envie à un nombre de plus en plus grand de Zimbabwéens d'apprendre le français.
1: C'est exactement ça. Nous, on est notamment du fait qu'on enseigne dans les écoles, on touche un très large public, un public qui n'aurait pas accès à une seconde langue ou une langue étrangère si on n'était pas là. Le gouvernement n'arrive pas à pourvoir assez de professeurs en langue étrangère. On est là en tant que pas remplaçant, mais en tout cas, voilà, on arrive à inonder un peu le marché scolaire du français. Et on fait également beaucoup d'événements à destination des enfants, mais également des adultes, pour promouvoir la culture française, mais également zimbabwéenne, et souvent des échanges.

0: tu peux accueillir des personnalités françaises qui font parfois des tournées, hein, le tour des alliances françaises, mais est-il facile de les faire arriver jusqu'au Zimbabwe?
1: Alors c'est le cas, c'était le cas en dernier, ce sera le cas à nouveau cette année. On va accueillir trois sœurs, les sœurs Yé, qui sont burkinabées mais installées à Bordeaux. Et grâce au Rocher de Palmer, c'est une institution culturelle d'importance dans la métropole bordelaise.
0: Ah oui.
1: Grâce à eux et à d'autres alliances françaises de la région, on est en train de monter une tournée pour les accueillir donc au Botswana, en Zambie, en Angola et au Zimbabwe dans nos alliances françaises.
0: Dans ces cas-là, pour déplacer des personnalités, il faut essayer de grouper et de ne pas les faire venir. Puis même financièrement, ce serait beaucoup plus lourd de les faire venir pour un seul rendez-vous. Hein.
1: Tout à fait, c'est ce qu'on a fait l'an dernier avec un groupe français qui s'appelait Sages comme des Sauvages. On a monté une collaboration avec des artistes zimbabwéens. Et ils ont tourné comme ça dans les trois alliances du pays. Et également, ils sont allés à Pretoria et au Lesotho, si je ne me trompe pas.
0: Quand l'Alliance française, les alliances, tu organises des événements culturels comme ça, ça ne draine pas que les expats du pays. La population locale, les Zimbabwéens, viennent découvrir ces moments de musique. J'ai vu, il me semble qu'il y avait un festival de jazz, etc.
1: Alors, à Harare, c'est une audience qui est un peu plus mixte. Il y a une grosse communauté expatriée.
0: C'est la capitale.
1: Qui ne vient pas toujours, hein, d'ailleurs, à l'Alliance. Mais nous, à Bulawayo, il y a très peu d'expatriés, voire il n'y en a pas. Donc, on a vraiment un public 100% zimbabwéen, ou en tout cas à 95% zimbabwéen.

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1: Nous retrouverons Guillaume Ripaud, directeur des alliances françaises de Bulawayo et Victoria Falls au Zimbabwe. Et nous prenons le temps de vous faire vivre au fil de plusieurs émissions la découverte des chutes Victoria, toujours en compagnie de Barry Johnson, qui nous invite à une mini-séance de méditation après avoir assisté à l'agression d'une touriste asiatique par un babouin qui a tenté de lui arracher son sac. Mais Barry s'est interposé.
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1: On a passé le groupe de babouins. Tu me disais, il y a des poubelles.
3: Ils ont pu retirer certaines choses quand même. Mais on a changé le système des poubelles à cause de... Parce qu'ils rentrent, ils enlèvent tout en cherchant des choses à manger. Et là, le système qu'on a fait, quand on met quelque chose, on tourne et ça tombe là-dedans. Mais quand même, ils mettent la main dedans pour pouvoir tirer des choses.
1: Ils sont intelligents.
3: Oui, très, très intelligents. Hein. Ils ont une organisation pas possible.
1: Donc, ils sont en groupe.
3: Hein. Oui, c'est ça. C'était quand même intéressant. Hein. Vous avez vu qu'il a tiré, il a pris le sac de la femme. Elle a un sac non seulement transparent, elle a pris tous ses objets de beauté, elle a tout mis dans le sac et ça ressemble à la nourriture. Et puisque c'est transparent, le babouin a vu et il s'est jeté sur elle. Il a tiré. Et heureusement que les gens sont venus. Et nous sommes venus pour aider. Et moi, c'était avec mon parapluie.
1: Imaginons qu'elle était seule, ce qui arrive rarement, voilà, parce qu'il y a beaucoup de monde. Ouais, mais si, imaginons qu'elle était seule.
3: Si elle était seule, c'était fini. Hein. Elle allait laisser. Hein. Ouais. Elle allait laisser.
1: Sinon, elle prenait des risques. Ouais. Hein.
3: Et si tu ne laisses pas, jusqu'à un certain point, il peut être mort. Ouais. Vous avez vu, quand il a ouvert la dent, c'est très dangereux, il peut être mort.
1: Il le fait aussi pour impressionner. Hein.
3: Oui.

0: C'est ici que j'ai fait la méditation.
1: Ah, donc là, on est à un point de méditation.
0: Donc, ce qu'on fait ici, on se concentre, on regarde la chute tomber. Vous avez vu le cœur que ça forme ici. On se concentre, on regarde. Et tout ce que vous faites, vous écoutez seulement, vous ne dites rien. Tout ce que je vais vous dire, vous me répondez dans votre esprit mental, pas oralement. Vous faites aussi ce que je dis dans votre esprit. Donc, on regarde, on prend une respiration. D'abord, je vais introduire pourquoi nous sommes en train de faire ça. On est en train de faire ça parce que nos parents prenaient les chutes ici comme un lieu de culte. Et donc, c'est ce que nous sommes en train d'honorer aujourd'hui. On regarde les chutes, on fixe la chute, on prend une inspiration et puis on libère tout doucement. On prend encore une autre, on libère tout doucement. Et une dernière fois, on libère et tout doucement. On oublie tout. Et on regarde la chute. Et pendant qu'on regarde la chute, on garde à l'esprit ce qu'on voit devant nous. La beauté qu'on voit, la blancheur qu'on voit, la lourdeur. Parce que quand nous sommes en dessous, on va imaginer combien de fois ça sera lourd sur nous. Et maintenant, on ferme les yeux. Et quand on ferme les yeux, on va aller maintenant vers la chute. Dans notre esprit, dans notre imagination.

0: On reste là pendant un moment, et là, c'est fini. Ça y est, le bienvenu.
1: C'est un peu comme une forme d'hypnose.
0: L'hypnose est venue de la méditation. Hein. Donc, il faut aller à l'intérieur de soi-même pour pouvoir créer ce que vous voulez créer de votre vie.
1: C'est d'autant plus possible qu'on n'est pas perturbé ici par le bruit des hélicoptères.
0: Hein. Voilà, c'est ça. Et le bruit des chutes ici apaise, en fait.
1: Ouais.
0: Ça nous apaise. Donc, ça ne gêne pas.
1: Alors que celui des hélicoptères
0: dérange. Les hélicoptères, ça dérange. Donc ici, ça apaise parce que c'est naturel.

0: c'est un oranger ici.
1: Ah, un oranger.
0: Là, on a beaucoup de citronniers aussi, des avocatiers, dans la forêt tropicale ici. Il y a beaucoup de diversité.
1: C'est une forêt magnifique, là.
0: Oui, il y a beaucoup de diversité.
1: Beaucoup de diversité d'arbres, de plantes.
0: Oui, c'est ça. Justement.
1: Avec le soleil.
0: Le soleil aussi.
1: Les chutes à côté.
0: Qui passe,
1: un arbre qui passe aussi au milieu du chemin.
0: Oui, cet arbre devait tomber normalement. Ça a été étranglé par les lianes étrangleuses. Et bien, finalement, le parc national l'a sauvé en mettant ce bois en dessous.
1: On appelle des lianes étrangleuses.
0: Oui, les lianes étrangleuses. Il y a aussi des plantes qui se comportent comme les animaux se comportent aussi en brousséen. Il y a des plantes qui tuent les autres plantes.
1: Des plantes prédatrices.
0: Prédatrices. Comme les prédateurs qui tuent les autres animaux aussi dans la brousse.
1: Comme les humains qui tuent d'autres humains.
0: Les humains qui tuent aussi d'autres humains.
1: Et les pleut.
0: Oui, de la forêt.
1: Et là, c'est une vraie pluie.
0: Il est en train de pleuvoir. Et là, on aura besoin de notre parapluie.
1: C'est une vraie pluie qui tombe, mais il ne pleut pas, bien sûr, parce qu'il y a un ciel bleu.
0: Non, il ne pleut pas.
1: C'est la pluie des chutes.
0: Ça, c'est le flemme lily ici.
1: Ça, c'est l'emblème, alors.
0: Oui, la fleur nationale du pays. Ça commence à pousser à partir de décembre, et la fleur commence à sortir à partir de janvier. À 5 minutes, vous pouvez être en train de regarder, et bien après 2 minutes, ça commence à pleuvoir parce qu'il y a du vent. Et donc ça fait déverser les embruns sur nous.
1: Autre point de vue, on avance le long des chutes, toujours de cette partie la plus centrale.
0: Ouais,
1: et on est passé de l'autre côté.
0: La chute principale.
1: Chute principale.
0: Oh, ouais.
1: Et on est passé à l'autre bout des chutes principales. Mais il y a quand même quelques embruns, mais ça peut être une vraie douche aussi.
0: C'est ça.
1: Aujourd'hui, ce n'était pas nécessaire de porter des cirés, je ne crois pas.
0: Oui. J'ai pour moi ici, mais pour le moment, on n'a pas besoin. Mais ça peut aussi changer, hein.
1: Tu dirais que le meilleur moment pour venir aux chutes, alors, c'est quand le lever du soleil, dans la journée, le coucher du soleil
0: Il y a des gens qui cherchent, en fait, le lever du soleil aux chutes Victoria. Le lever du soleil, c'est comme le coucher du soleil ici. Quand vous venez voir, vous allez voir que ça ressemble au coucher du soleil. Donc, c'est à peu près la même chose. Soit ça descend ou ça monte.
1: Ouais.
0: Et puis, quand on voit le soleil venir derrière les embruns, c'est beau, quoi.
1: Ouais.
0: C'est vraiment joli à voir. Donc, c'est ce que ces gens-là veulent voir. Quand je viens avec mes clients, et la plupart des temps, j'ai visé l'arc-en-ciel.
1: Ouais.
0: Je vais viser l'arc-en-ciel. Le matin, on ne peut pas voir l'arc-en-ciel.
1: Ah. On a vu l'arc-en-ciel. Mais de toute façon, il n'y a pas de mauvais moment. Hein.
0: Ouais, voilà, c'est ça. Il n'y a pas de mauvais moment.
1: Ça ouvre à quelle heure, et on le cite, puisqu'il faut passer la caisse.
0: Ça ouvre à 6 heures.
1: À 6 heures du matin.
0: Oui, 6 heures du matin. En été, 6h05, vous pouvez voir le soleil qui est en train de se lever.

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1: Suite de ce Suivez le guide au Zimbabwe, à Victoria Falls, les chutes Victoria. Et nous serons encore face aux chutes avec Barry. Mais avant, retrouvons Guillaume, le directeur de l'Alliance française.
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1: Sinon, dans ce petit centre-ville, il y a quoi? On trouve quoi?

0: Alors là, on arrive.
1: Ça, c'est la rue principale. Enfin, c'est une rue large. Hein.
0: Alors, on arrive dans le centre-ville. On va aller un peu plus loin puisque donc c'est un tout petit centre-ville. Hein. C'est le centre historique de Victoria Falls. Vous avez, comme dans chaque petite ville zimbabwéenne, un Econet pour la téléphonie mobile, une boutique Bata de chaussures. Donc,
1: la boutique de chaussures Bata.
0: Ils sont présents au Zimbabwe. Ils ont des usines ici.
1: Il y en avait en Lorraine il y a longtemps. Hein.
0: Et ils ont également.
1: Je ne sais pas si tu sais, mais moi je viens de Lorraine.
0: Ah d'accord.
1: Et donc nous avons une commune à Moussé dont le nom était Bataville.
0: Très bien. Alors, je l'ignorais, mais je ferai des recherches, je promets. On a également des fast-food zimbabwéens, Pizza Inn, Chicken Inn, c'est la grande marque de fast-food zimbabwéen. Quelques banques.
1: Et on ne trouve pas dans les fast-food zimbabwéens.
0: Beaucoup de poulets, beaucoup de poulets frits, principalement ça, et des sodas. Voilà, c'est un fast-food assez classique, mais en tout cas, il y en a partout au Zimbabwe. On a également ici, dans ce petit centre-ville, pas mal, bien sûr, d'agences touristiques. On a Wild Horizons, par exemple, qui est la plus connue. Il y en a d'autres. Là, on a quelques boutiques de prêt-à-porter, un supermarché OK. Enfin, Victoria Falls restons une petite ville à l'échelle du Zimbabwe.
1: Donc toi, puisque les cours de français sont donnés dans des établissements scolaires du pays, donc écoles, lycées, etc., tu vas rencontrer les chefs d'établissement pour leur proposer d'installer ces cours de français dans leur établissement ?
0: Tout à fait. On avait déjà, bien sûr, des cours qui étaient déjà établis, hein, avant que j'arrive, bien entendu. Mais on a démarché de nouvelles écoles. Certaines écoles ont arrêté pour raison de difficultés financières. De nouvelles écoles sont arrivées. Ça se renouvelle quand même régulièrement, mais les gens sont assez fidèles. Une fois qu'une école a commencé, en général, elle reste.
1: Les frais à la charge de l'école ?
0: Alors, nous, on doit quand même vivre. Hein.
1: Oui. Il faut payer. Est-ce la France qui finance tout ça ?
0: Alors non, la France, nous, on reçoit des subventions pour tout ce qui est culture et investissement. Mais pour tout ce qui est cours de français, on doit rentrer dans nos frais. Pareil pour tout ce qui est bâtiments en ordre de marche, taxes, etc. C'est l'argent qu'on doit gagner. Donc on charge les écoles, on essaie de mettre des petits montants, connaissant la situation économique du pays qui est quand même très mauvaise et les moyens qu'ont les gens, notamment à Bulawayo, où l'économie est particulièrement dévastée.
1: On sait les difficultés qu'a traversé ce pays, je ne sais pas où il en est aujourd'hui, mais c'est un pays...
0: Ça reste très compliqué.
1: Ça reste compliqué, il y a eu des années très très difficiles, une inflation, je crois, était à 6 chiffres, donc ça a été vraiment terrible, une population vivant des conditions de grande pauvreté. Non ?
0: Alors c'est encore le cas, on a encore des chiffres d'inflation qui font presque pâlir ceux du Venezuela. On a une monnaie locale qui est également concurrence avec le dollar américain.
1: On paye en dollars ici.
0: On paye en dollars, on peut essayer de payer
1: on peut payer en euros aussi d'ailleurs.
0: On peut payer en poula du Botswana. Dès qu'on a un peu d'argent, on peut payer. Mais voilà, c'est très compliqué pour les Zimbabwéens. Beaucoup de Zimbabwéens vivent de l'économie informelle. Le taux de chômage est officiellement de plus de 80%.
1: Waouh.
0: Les chiffres sont. Pourtant, le Zimbabwe est un pays qui tient debout. C'est un pays où les gens investissent beaucoup dans l'éducation, d'où le fait que les cours de français ont beaucoup de succès. Ça reste un pays d'Afrique où le taux de scolarisation est un des plus élevés.
1: Et l'alphabétisation, peut-être numéro 1 en Afrique. Hein.
0: Parmi les meilleurs, en tout cas, tout à fait. Alors, les chiffres ont tendance à être un peu moins bons qu'avant, mais en tout cas, malgré toutes les difficultés que connaît ce pays, l'éducation reste une priorité.
1: Oui, alors pour donner une idée par rapport à l'essence, puisqu'on peut toujours comparer le prix de l'essence dans les différents pays, l'essence ici est parfois à peu près équivalente au prix français.
0: Ici, tout est cher au Zimbabwe. C'est un pays où le coût de la vie est extrêmement cher. Beaucoup de choses sont importées d'Afrique du Sud. Peu de choses sont produites localement. Par exemple, les connexions Internet sont hors de prix. Moi, je paye 200 euros pour une connexion Internet normale, pour avoir quelque chose de qualité. La nourriture est extrêmement chère et les prix augmentent. Là, par exemple, dernièrement, c'est le prix du sachet de Milimil, donc la farine de maïs qui sert à faire la sadza, plat que tous les Zimbabwéens mangent au quotidien, qui a encore pris 1 ou 2 dollars américains. C'est catastrophique pour les gens ici. Ouais.

0: Sinon, c'est assez calme, cela semble assez calme. Ça ne bouchonne pas, hein, au niveau circulation, c'est assez calme.
1: Non, il n'y a qu'à Harare où les bouchons sont assez monstres. Sinon, dans le reste du pays, c'est plutôt tranquille. Et là, on est en fin de journée à Victoria Falls. Quelques touristes sont sur des excursions sur le Zambèze ou finissent de voir les chutes. C'est une ville plutôt calme. Hein.
0: Le plaisir pour toi, Guillaume, de vivre au Zimbabwe, quel est-il ?
1: Ça peut être un peu bateau, hein, et un peu, voilà, mais c'est vraiment le contact avec les Zimbabwéens est extrêmement agréable. En tout cas, nous, à l'Alliance, on a énormément d'enthousiasme, que ce soit des apprenants en français ou des gens qui viennent à nos événements. On a toujours beaucoup de monde. On ne ressent pas du tout le passif historique qu'un Français pourrait avoir, par exemple, au Sénégal ou en Côte d'Ivoire. Donc, c'est quelque chose de très agréable. Et à Bulawayo...
0: Oui, parce qu'il n'y a pas de passé colonial avec la France.
1: Tout à fait. Et en plus, à Bulawayo, où il n'y a...
0: Il n'y a pas cette rancœur qui peut exister dans des pays qui ont été, effectivement... Oui.
1: C'est exactement ça. Et en plus, nous, voilà, donc, hors de la capitale, il y a très peu d'expatriés. Donc, on vit quasiment comme des locaux. Puisque il n'y a pas de communauté expatriée. On est mêlé à la population locale et c'est très agréable. On a l'impression de vivre un peu la Zimbabwéenne, ce qui est très sympa.
2: Peut-être de France, on a l'idée, l'image d'un pays dangereux pour les touristes. Risque de se faire voler son argent, enfin son sac, ses affaires, c'est vrai ?
1: Alors, on serait de l'autre côté de la frontière, côté sud-africain, je vous dirais un grand oui. Au Zimbabwe, pas du tout. Hein. C'est un pays relativement sûr. Il y a de la petite délinquance, mais ça reste à ce niveau-là. Bien sûr, il y a des règles de bon sens à respecter, mais ce n'est pas un pays dangereux. On peut se balader en ville, même dans le centre-ville de Bulawayo ou d'Harare, sans avoir aucun problème. Bien sûr, on n'exhiberait pas ses bijoux. C'est très agréable là-dessus, vraiment tranquille.
2: J'ai rencontré, cela dit, des voleurs de sacs aujourd'hui, mais c'était les babouins.
1: Tout à fait. Alors, par contre, voilà, à Victoria Falls, puisqu'on est ici, le principal danger, c'est les animaux. On est dans un parc national, donc la nuit, surtout la nuit, on a des éléphants qui rentrent ici même en ville. Ils peuvent être dans la rue le soir. Des lions ont été vus sur la voie de chemin de fer, c'est tout à fait vrai. Les hippopotames, les buffles et bien sûr les babouins toute la journée. Mais les animaux sauvages, on est vraiment dans le parc. Et la nuit, surtout vraiment tard dans la nuit, il est extrêmement déconseillé de
2: se balader.
1: Alors de se balader même en voiture, c'est-à-dire surtout pas à pied.
2: Ce genre de rencontres te sont arrivées ?
1: Alors j'ai déjà vu des coudous, des buffles le soir en voiture, mais pas de...
2: Pas d'éléphants.
1: Alors si, j'étais pas à pied, j'étais toujours véhiculé, donc pas de problème. Mais c'est pas quelque chose d'incongru, c'est très classique.

0: C'est avec Guillaume Ripaud que se terminera ce suivi le guide au Zimbabwe, après un dernier face-à-face avec le tonnerre de fumée ou la fumée qui gronde, les surnoms des chutes Victoria. Avec Harry Johnson, notre guide, nous évoquerons encore David Livingstone, médecin, missionnaire protestant et explorateur britannique, qui contribua à la fois à la lutte contre l'esclavage et à l'évangélisation du sud du continent africain. Il arriva le 17 novembre 1855 aux chutes du Zambèze, qu'il baptisa du nom de la reine Victoria.
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0: Pour ceux qui ont visité les chutes du Niagara, ça n'a rien à voir parce que c'est construit partout le long des chutes. On n'est pas dans un paysage sauvage aux chutes du Niagara. Ça fait penser quand même à Iguassu, de par le côté nature vraiment. Hein.
2: J'ai visité Iguassu seulement sur Internet, ouais. J'ai jamais été. Mais on peut s'arrêter, on peut se tenir dans un coin et voir le tout. Hein.
0: Ouais, et il y a des chemins où vous passez très près des chutes d'ailleurs.
2: Oui, ouais. C'est très beau, vraiment, j'ai vu ça, c'est très beau. C'est à peu près la moitié de,
0: c'est ça. Ici, c'est beaucoup
2: de la hauteur de Victoria Falls. Hein. Iguassu, c'est à peu près 50 mètres de hauteur. Donc,
0: ce sont les plus impressionnantes au monde,
2: voilà.
0: On peut dire ça.
2: Ici, c'est la chute la plus impressionnante. Hein.
0: Ouais.
2: Parce que le débit d'eau aussi à Iguassu, c'est élevé. Mais il y a aussi le temps de sécheresse qui vient aussi affecter là-dessus. Hein. Donc on a tout ça.
0: On va reparler de David Livingstone, mais on va parler d'une autre nouvelle. C'était en 2019 et on peut encore, si on clique Victoria Falls 2019, etc.
2: Oui.
0: Il y a eu des articles qui sont passés. On se demandait si les chutes Victoria n'allaient pas être à sec.
2: Oui, effectivement, c'est pas comme si ça n'allait pas être à sec. Ils ont dit que c'était à sec complètement.
0: Ah oui, carrément.
2: National Geographic ont pris ça en considération et ils ont décidé de venir voir. Quand ils sont arrivés, c'était en février. Et la personne qui était venue, qui avait lancé la propagande, était venue...
0: C'était qui la personne?
2: Je ne le connais pas, c'était un journaliste qui était venu. Il s'est concentré sur la partie qui avait séché. Bon, ça n'avait pas l'habitude de sécher complètement. On voyait souvent quand même des petits filets d'eau qui descendaient. Mais là, en 2019, cette partie avait complètement séché. Puisque ça avait complètement séché, il s'est concentré là, il a montré aux gens et dit non.
0: C'est passé partout, planétaire.
2: Oui, mais c'était quelque chose de global. C'était un réchauffement global qui a pris toute la planète.
0: Ouais.
2: Mais heureusement...
0: Mais son article aussi.
2: Oui, c'est ça. Son article est passé partout. Les gens, quand on recevait les gens ici, ils disaient, mais Paris, on nous a dit qu'il n'y a plus rien ici. Ben, je lui ai dit non, ça, ce n'est pas vrai. Parce que la partie principale n'a jamais séché.
0: C'était un journaliste français?
2: Oui,
0: il paraît que c'était français.
2: Oui, paraît que c'était français, ouais, c'est ce que j'ai appris.
0: Est-ce que tu dirais que ça, allez, en 2019, ça a semé la panique ici?
2: Non, parce qu'on a entendu, mais on ne savait pas que ça allait arriver jusqu'à ce niveau. Hein. Mais avant qu'on ait panique, il était déjà février déjà, National Geographic était sur place, et nous étions déjà en période de haut débit. Parce qu'il y a eu de la pluie après ça.
0: Ouais. Mais est-ce que ça a entraîné des annulations à un moment donné?
2: Oui, parce qu'il y a des gens qui viennent en Afrique du Sud et ils font la prolongation de leur visite à Victoria Falls. Ils viennent faire 3 jours et puis ils retournent. Oui, mais il y a
0: certains...
2: Ça diminue le nombre de gens qui viennent visiter quand même.

0: Donc là, on est dans une partie vraiment de fort débit.
1: Oui.
0: Bah, la chute qui est en face de nous, de l'autre côté de la gorge.
1: Elle est plus puissante. Hein.
0: Elle est très puissante, mais on ne la voit pratiquement pas.
1: Oui, mais on va attendre un peu.
0: Il y a des moments, ça dépend. Ouais. C'est masqué par les embruns.
1: Voilà, vous voyez que quand nous recevons l'eau ici, vous voyez que ça devient clair. Parce que quand l'eau se déverse sur nous, ça veut dire que le vent nettoie, n'est-ce pas, les embruns qui sont devant nous. Et ce qu'on voit devant nous est appelé la piscine du diable, à Victoria Falls ici. Les gens viennent se baigner dans cette piscine.
0: Ah oui?
1: Oui, les gens viennent se baigner dans cette piscine qu'on appelle la piscine du diable. Parce que c'est vraiment très dangereux. Les gens mouraient avant.
0: Ah mais on ne peut plus se baigner aujourd'hui?
1: Non, nous on ne peut pas aller. Il faut aller en Zambie parce que là où on est, c'est en Zambie.
0: Ah oui, ils y vont.
1: C'est en Zambie, mais c'est fermé actuellement parce que le débit a commencé à monter.
0: Mais il y a des moments de l'année où c'est ouvert?
1: Nous avons l'île Livingstone ici. Ça a été fermé il y a une semaine. Hein. Sinon, en janvier, c'est toujours ouvert.
0: Et l'eau à quelle température?
1: C'est une eau fraîche.
0: Mais c'est quand même une expérience de dire je me suis baigné dans les chutes Victoria. C'est quand même ça de se dire.
1: Voilà, les gens viennent se baigner ici parce que là où ils sont, vous voyez un rocher derrière. D'autres sont arrêtés sur le rocher. Ceux qui descendent et ils prennent des photos, ben, ils voient directement les chutes tomber devant eux. C'est une façon de mater en fait la peur.
0: C'est l'adrénaline. Hein?
1: Voilà, c'est ça. C'est une façon de mater la peur. Et là, ce qui se passe, vous voyez la distance entre la piscine et l'île Livingstone. Donc, on les apporte ici dans les petits bateaux. Ils viennent faire des pique-niques à l'île avant de venir se baigner ici.
0: Voilà, mais ça, c'est depuis la Zambie.
1: Oui, depuis la Zambie. Là, ce qui va être ouvert maintenant, c'est de l'autre côté là-bas. Et on appelle la piscine des anges. Ce n'est pas aussi impressionnant comme ici. Mais c'est là-bas qui est ouvert actuellement.
0: Donc, il y a la piscine des anges.
1: Voilà, si on a la chance, on va voir les gens dans la piscine des anges.
0: Allons voir.
1: Et prenons une photo d'abord ici, parce que c'est vraiment impressionnant. Hein.
0: On a retrouvé les hélicos, tiens.
1: Oui, il y a trouvé les hélicos maintenant. Les hélicos ne doivent pas s'approcher trop.
0: Livingstone Island, il y a le panneau.
1: Oui, c'est écrit là, Livingstone Island, c'est l'île Livingstone. L'île Livingstone marque la fin de la chute principale.
0: Et là, il y a pas mal de flottes. Hein.
1: Ouais.
0: Là, on n'est pas obligé d'enregistrer dans les embruns. On va rester un peu à distance.
1: Voilà, parce que ça peut se déverser sur nous à tout moment. Dès que le vent vient, ça peut changer à tout moment, en 5 minutes, 10 minutes, 2 minutes.
0: Ouais. Et l'enregistreur n'aime pas trop l'eau.
1: Voilà. Donc là, ça marque la fin non seulement des chutes principales, et aussi ça marque là où Livingstone est venu pour la première fois visiter la chute.
0: Il faut s'arrêter un moment parce que effectivement l'île, on peut dire qu'elle apparaît, elle disparaît finalement à chaque minute.
1: Ouais, c'est ça.
0: C'est comme une apparition.
1: Et puis vous voyez qu'il y a du vent.
0: Ouais.
1: Donc comme il y a un peu de vent, le vent balaie. Mais la direction du vent peut ne pas être vers nous. Mais quand ça vient vers nous, l'eau se déverse sur nous. Ouais. Et quand ça va de l'autre côté, l'eau ça nettoie un peu.
0: C'est un spectacle assez fascinant là quand même.
1: Voilà, c'est une répétition.
0: C'est la nature qui mène le jeu.
1: Les mouvements ondulés des embruns et tout ça. Ça marque la fin de la deuxième partie, qui est la chute principale.
0: Ouais.
1: Et donc maintenant, on va entamer la troisième partie, qui est un grand rideau aussi. Un grand rideau avec différents noms.
0: Ouais.
1: Le premier nom commence par la chute du fer à cheval. C'est juste devant l'île ici. Et c'est parce que la forme ressemble à du fer à cheval. Et après ça, nous avons la chute de l'arc-en-ciel. Et à chaque fois, on trouve de l'arc-en-ciel là, comme le nom l'indique.
0: OK.
1: Vous voyez, c'est couvert actuellement, ça disparaît.
0: Voilà. L'île, on ne la voit plus là.
1: Voilà, c'est ça.
0: Totalement, on ne soupçonne pas qu'il y a une île.
1: Ouais. Et après, ça revient.
0: Non, là, on se prend les embruns.
1: Voilà. Et ça souvent, c'est fort ici. Hein. Quand l'eau vient ici, c'est très fort. On a la chance que vraiment, on a pu travailler sans être emmerdé par les embruns.
0: Ouais.
1: Ici, souvent, on ne peut même pas s'arrêter. On ne peut pas se tenir debout ici.

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2: On va reparler de David Livingstone. Il avait disparu, David Livingstone, pendant plusieurs années.
3: Oui.
2: Il n'avait pas disparu trois mois. C'est plutôt 3-4 ans.
3: Non, c'est plus que ça. C'était sa dernière mission. La dernière mission consistait à trouver la source du Nil, du fleuve Nil. Et donc, quand il s'est lancé dans son exploration à la recherche de la source du Nil, et bien finalement, il avait tout perdu. Même l'argent, ils ont tout perdu. Il n'avait plus rien. Et il est tombé malade aussi. Et il paraît qu'il avait été même attaqué par un lion. Et le gars était malade. Et finalement, ce sont les Arabes qui l'ont pris et qui l'ont aidé à aller vers la région du Grand Lac. Et finalement, donc, en restant les Morton,
2: travaillait pour
3: un journal aux États-Unis, à New York. C'est eux qui l'ont envoyé, en fait, à Stanley.
2: Parce qu'on ne savait pas s'il était vivant ou mort, ce fameux David Livingstone.
3: Oui, ils ont dit qu'il soit mort ou vivant. Voilà, on veut savoir. Parce que dès qu'il a donné le nom des chutes à la reine, il est devenu l'un des plus célèbres explorateurs dans l'histoire de l'humanité.
2: Donc, la découverte des chutes de Livingstone, quand il est venu, lui, aux chutes, c'est en quelle année?
3: En 1855.
2: 55, et sa disparition, c'est plus tard. Hein.
3: Mais c'est ça, sa disparition, c'était sa dernière mission. La première mission, c'est là qu'il avait découvert les chutes. Mais la disparition, c'était entre...
2: 1866.
3: Oui. Entre 66 et 73. Parce qu'il n'est plus revenu, il est mort en 73.
2: Parce qu'il est mort, effectivement, en Zambie.
3: Donc 66, ça fait pratiquement 7 ans.
2: Ouais.
3: Demain, il a été retrouvé par Stanley en 1871. Et donc, après quelques mois de recherche, on lui a donné des directives là où il peut se trouver. Et finalement, il a trouvé le monsieur.
2: Donc, il l'a trouvé à peu près au Burundi, c'est ça?
3: Non, en Tanzanie.
2: En Tanzanie?
3: Oui, dans un village qu'on appelle Ijuju.
2: Ah oui, en Tanzanie. Mais pourtant, ouais. Au Burundi, j'avais vu une plaque. Hein.
3: Il est passé par là, même
2: au
3: Congo et tout ça. Parce que Stanley était la personne qui avait été envoyée après qu'il ait découvert Livingstone. Mais Stanley était la personne qui avait été envoyée par le Léopold II pour explorer le Congo pour lui. Et donc, c'est lui qui a organisé, en fait, le mariage entre Léopold II et le Congo.
2: Ah, d'accord.
3: Le même Stanley.
2: Donc, le roi des Belges.
3: Oui, le roi belge. Et quand ils ont parlé, donc, il a dit à la chose, moi, je n'ai pas encore fini mon machin. Je vais toujours continuer, dès que je vais recouvrir ma santé, je vais toujours continuer la recherche du Nil. Mais finalement, il a été pris par... Les acolytes que vous avez vus, Chouman, Abdoulaye et Soussi, James Soussi. Donc, c'est eux qui l'ont pris, ils l'ont envoyé en Zambie pour pouvoir le traiter, où il est mort. Sa tombe est en Angleterre.
2: Ah, il a été rapatrié en Angleterre.
3: Oui, il a été rapatrié en Angleterre. Et mais c'est le cœur et les vessies ont été enlevées. Ils ont enlevé, ils ont utilisé la saumure pour pouvoir conserver le corps. Mais les vessies, y compris le cœur, ont été enterrés en Zambie ici, dans un village qu'on appelle Chitambo. Et c'est pour cela qu'on dit que le cœur de Livingstone a été enterré en Zambie.
2: Et on peut dire symboliquement, son cœur est resté en Zambie.
3: Voilà, c'est ça. Sinon, c'était avec toutes les vessies qu'ils ont enlevées, tout ça. Donc, on l'a enterré sur place.
2: Ouais.

0: là, nous avons, vous voyez, c'est écrit Rochefort. C'est à 95 toujours. Et les chutes principales, c'est de 93 à 95. Et là, ça marque la fin des chutes principales. Parce que Rochefort, c'est juste devant nous ici. Hein. Donc, c'est toujours sur l'île. Et après ça, nous avons ce qu'on appelle Rainbow Falls, les chutes de l'arc-en-ciel. Et souvent, on voit l'arc-en-ciel même qui
1: part
0: comme ça. Oui, au-dessus comme ça. Hein. Ah ben souvent, c'est des choses. Ben, puisqu'il y a beaucoup de nuages aujourd'hui, vous voyez, il y a du nuage. Donc, c'est ça qui fait qu'on ne voit pas. Sinon, quand c'est clair, on voit l'arc-en-ciel un peu partout. C'est comme si on suivait l'arc-en-ciel.
2: Alors, c'est le premier endroit depuis qu'on fait la visite
0: oui.
2: où on voit vraiment l'eau tomber jusque.
0: Voilà, fond. Justement. Ouais,
2: on voit toute la chute.
0: On voit tout. Oui, là, c'est la chute de l'arc-en-ciel. La raison pour laquelle on est tout près ici, parce que là, on va passer comme ça.
2: On est dans la dernière partie, mais c'est à perte de vue quand même.
0: Oh, ouais.
3: Et Barry, y a-t-il des accidents à déplorer, connus dans l'histoire des chutes, où justement, non pas des objets, mais des humains ont chuté?
0: Bon, là, ça peut arriver. On nous dit souvent que les pêcheurs qui s'entêtent, qui viennent pêcher pendant la période de haut débit, ben, il peut y avoir des accidents. Mais le seul accident que nous avons recordé jusqu'à présent, je connais, il y a une personne qui a glissé ici.
2: Ah oui.
0: Cela, c'était en décembre, fin décembre 2020.
2: Un touriste?
0: Oui. Ah bon. Et il vivait à Victoria Falls ici. Ouais. Il vivait ici à Victoria Falls. Il avait reçu ses amis. Ses amis ne sont pas tombés et c'est lui qui est tombé. Et tout simplement parce qu'ils avaient un peu soulevé le coude. Donc.
3: Tu veux dire qu'ils avaient picolé un peu?
0: Ils avaient bu un peu. Voilà, ils avaient bu un peu. On ne peut pas boire, pour moi c'est un souci. Vous ne pouvez pas boire et puis se retrouver, n'est-ce pas, au chevet d'un coin dangereux comme les chutes. Vous voyez?
2: Oui.
0: Donc il prenait du selfie et finalement il a glissé.
3: Donc il est mort sur le coup. Hein.
0: Bon.
3: Ils l'ont retrouvé?
0: Et là, oui, il a été retrouvé quelques jours après.
3: Mais c'était un Zimbabwéen?
0: Oui, c'était un Zimbabwéen. Mm-hmm. Il était métissé. Il était Zimbabwéen. Ouais.
3: Tu le connaissais?
0: Oui, je le connaissais très bien.
3: Ah oui, très bien.
0: Très bien. Ah oui. Parce que là, ma femme avait son salon. C'était dans un petit hôtel, un petit lodge. Et c'est là qu'il avait son business. Il était un propriétaire des centres de gymnastique.
3: Et il n'y a pas de casse-cou. Des fois, il y a des casse-cou qui ont des idées comme ça, un peu farfelues.
0: Non,
3: qui
0: non,
3: se sont
0: non.
3: dit, je vais sauter des chutes. Ou des... Là, volontairement, pour faire un exploit. Personne n'a tenté des choses comme ça.
0: Ah non, j'ai jamais vu ça.
3: Non.
0: Quand on vient, on voit la beauté. C'est la beauté qui frappe à l'œil. La beauté des chutes qui frappe à l'œil. Ce n'est pas le suicide qui...
3: Ah oui, non, je ne pensais pas suicide. Alors, il y a aussi parfois des personnes qui ont envie de se suicider sur des sites comme ça. Non, je pensais quelqu'un, des casse-cou, vraiment.
0: Dis,
3: je vais réaliser l'exploit jamais fait. Je vais, je ne sais pas quoi, plonger depuis l'eau des chutes.
0: Bon, là, on n'a jamais vu ça.
3: Non.
0: Cette personne-là, malheureusement, il a glissé.
3: Oui, c'est
0: lui qui vivait ici, hein, c'est ses amis qui se sont quittés ailleurs, le visiter, ils ne sont pas tombés. Et donc ça veut dire qu'il a vraiment été victime de sa propre idiotie.
3: C'est ce qu'on appelle un accident bête. Hein.
0: Voilà, c'est ça.
3: En prenant une photo.
0: C'est à cause d'ici qu'on a mis cette barrière.
3: Ah, il n'y avait pas de barrière.
0: Donc ça s'est passé ici.
3: Il n'y avait pas de barrière.
0: Non, il n'y avait pas cette barrière-là. Voilà.
3: Donc il a glissé, mais c'était en prenant une photo.
0: En prenant un selfie.
3: Un selfie.
0: Oui.

0: Nous retrouverons Barry Johnson dans notre prochain et dernier Suivez le Guide en Afrique australe. Mais terminons celui-ci à la découverte de Victoria Falls avec le directeur de l'Alliance française, Guillaume Ripaud.
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3: Dirais-tu que tu travailles beaucoup au Zimbabwe ?
4: Ah oui, on ne chôme pas quand on est directeur d'Alliance française. Les journées sont longues et bien remplies. Enfin, moi, c'est un poste que je convoitais véritablement, donc je ne me plains pas. Je travaille du lundi au samedi, mais il y a toujours énormément de choses à faire. Comment dire, le succès est garanti avec un public toujours plus nombreux à l'Alliance, un super pays à explorer. Et en plus, quand on est directeur d'une Alliance, on gère un peu notre petite entreprise, donc c'est pas le même rapport au travail que si on était salarié.
3: Mais qui sont les enseignants de l'Alliance française ?
4: On a 50% de Zimbabwéens qui ont appris le français, dont deux ont appris en Algérie en faisant leurs études, dans le cadre d'échanges entre les gouvernements zimbabwéens et algériens. L'autre moitié des professeurs sont congolais, donc de République démocratique du Congo, habitants ou réfugiés au Zimbabwe.
3: En dehors de toi, français Guillaume, donc directeur de l'Alliance française de Bulawayo, il n'y a pas de prof de français ou francophone, disons européen de pays francophones ?
4: Non, ni à Harare, ni à Bulawayo. Alors, on a une personne qui est diplômée dans l'apprentissage du français langue étrangère à Harare, qui a travaillé occasionnellement pour l'Alliance pour des cours aux diplomates, mais c'est tout. Sinon, elle avait une activité autre. Sinon, non, on a uniquement des professeurs locaux ou africains. Voilà.
3: Est-ce que tu as fait toutes les attractions, Guillaume ? Tu as eu le temps de faire les attractions principales ici à Victoria Falls ?
4: En général, quand je viens, je ne visite pas. Je travaille tout le temps. J'essaie d'aller voir au moins une fois à chaque fois, voir les chutes quand même, parce que chaque saison, c'est différent, le débit d'eau, etc. Quand j'ai eu des amis, j'ai fait la croisière sur le Zambèze en fin d'après-midi. C'est toujours très sympa. On voit les animaux au bord de l'eau. C'est très cool, mais j'ai pas fait ni le saut élastique, que je ne ferai jamais, ni l'hélicoptère, où je réserve peut-être ça à mes frères quand ils viendront. J'ai pas vraiment fait d'attractions touristiques en dehors de la croisière et de la visite des chutes, mais ça me convient.
3: Et quand tu viens, tu loges au Victoria Falls Hotel, qui fait partie des hôtels Leading of the World. L'État français te loge au Victoria Falls Hotel ?
4: Eh bien, tout à fait. Non, en fait, pas du tout. Je prends quelque chose qui économique, parce que je suis là que pour travailler, donc j'ai pas vraiment le temps d'en profiter.
3: Et tu vas boire des coups parfois au Victoria Falls Hotel ?
4: Je suis déjà allé prendre le high tea, donc le thé anglais avec petit canapé.
3: Plateau de 3 étages. Hein.
4: Très sympa. Bon, un peu cher pour ce que c'est, comme tout au Zimbabwe, mais très sympa. Sinon, on peut juste y boire un cocktail. Et c'est vrai que le cadre est incroyable. C'est là où la famille royale britannique venait lors de ses visites. C'est un hôtel absolument fabuleux. J'adorerais y passer une nuit. Au moins, les tarifs sont assez prohibitifs. Je crois que c'est 800 euros minimum pour la nuit, pour une chambre toute simple. Et le standing n'est plus tout le même qu'il était il y a quelques années. Il y a eu un changement d'investisseur. Donc voilà.

0: passe à côté d'une vieille locomotive à vapeur. Hein.
1: Alors, peut-être pas si vieille que ça.
0: Pas si vieille que ça. Les trains électrifiés. Hein.
1: Non, les trains sont très vieux. Enfin, tu pourras peut-être l'entendre passer. Et c'est effectivement à vapeur, enfin au charbon. Et c'est ouais, des vieilles locomotives, des vieux wagons.
0: Plus à vapeur, donc charbon.
1: Oui. Pour le transport de matériel ici. Et ils passent régulièrement le soir, on l'entend, ce qui crée un mini bouchon ici, juste à côté de nous, sur la voie de chemin de fer.
0: On a fait un peu le tour hein, du centre-ville. Bon, il y a des boutiques quand même. Il y a beaucoup de boutiques souvenirs. Hein.
1: Alors, il y a énormément de boutiques de souvenirs. C'est complètement disproportionné par rapport au nombre de touristes. Même si on estime à peu près 1 million le nombre de visiteurs par an à Victoria Falls. C'est assez triste parce qu'à la grande époque, c'était déjà sûrement trop. Et maintenant qu'il y a beaucoup moins de monde, ouais, ça fait un petit peu de la peine.
0: Pourtant, ces chutes, s'il faut choisir... Alors, bien sûr, Niagara ou Iguaçu, c'est très bien. Mais je pense que celles-ci, finalement, sont les plus impressionnantes de Détroit.
1: Hein. Niagara, je ne connais pas. Iguaçu, je connais, côté argentin et côté brésilien. Magnifique aussi, très impressionnant.
0: Oui, magnifique.
1: Mais ici, au Zimbabwe, on est beaucoup plus dans un écrin naturel. On est à même au bord des chutes. C'est quelques branchages qui évitent qu'on puisse être tenté par une chute spectaculaire. Mais on est vraiment dans un cadre très naturel, avec des babouins, des phacochères autour de vous, beaucoup moins de monde. C'est pas l'affluence qu'on peut avoir sur les deux chutes citées précédemment.
0: Bon, sachant que, bien sûr, c'est pire à Niagara.
1: J'imagine.
0: Toutes les constructions horribles qui sont sur le côté des chutes. Hein.
1: Alors, on n'a pas ça ici. On n'a rien. Il n'y a rien qui est construit au niveau des chutes. Il y a un bloc sanitaire à l'entrée, c'est tout.
0: C'est aussi parce qu'on est dans un parc...
1: Tout à fait. On est dans un parc national, donc les animaux sont tout autour. C'est protégé. Le gouvernement zimbabwéen, en tout cas, un bon point pour eux, et on ne parlera pas politique, mais en tout cas, un bon point pour eux, c'est quand même la gestion globale des parcs nationaux. Les choses sont quand même plutôt bien faites ici, en tout cas bien plus que dans quelques pays à côté où c'est pas forcément le cas.
0: C'est étonnant. Alors il y a beaucoup de sculptures. On propose aux touristes d'acheter des sculptures. Là je vois Art Africa Sculpture Park, mais des sculptures monumentales. On peut acheter une sculpture de girafe par exemple, quasi taille réelle. Je suis pas sûr que ça passe dans les bagages en soute. Hein.
1: Je suis pas sûr non plus, encore moins en bagage à main. Vous avez aussi des éléphants en taille réelle.
0: Mais il y a beaucoup de sculpteurs ici.
1: Il y a beaucoup de sculptures au Zimbabwe du coup à Victoria Falls, lieu touristique.
0: C'est effarant.
1: Ils vendent. Ouais. Bah, c'est complètement disproportionné, mais la sculpture, en tout cas la sculpture Shona, est connue dans le monde entier. On n'est pas dans quelque chose de réaliste, en tout cas.
0: Oui.
1: Et c'est connu. Voilà,
0: oui, c'est pas totalement figuratif, enfin, je sais pas comment dire, mais effectivement, parfois c'est un peu abstrait. Mais ils voient les choses en grand. Hein.
1: Voilà, mais sachant qu'ici, vous avez beaucoup de reproductions d'animaux parce que c'est touristique, mais que les vrais statues Shona, c'est plutôt des personnages.
0: Autant les chutes sont impressionnantes, mais alors cet étalage de sculptures, c'est très très impressionnant.
1: Il y en a des milliers, il y a des centaines de vendeurs, hein. C'est beaucoup trop. Mais il y a de quoi à faire des beaux cadeaux, en tout cas qu'on habite sur place. Nous, on a pu faire pas mal d'achats. On a une grande maison dans le sud de Bulawayo. On a fait pas mal d'achats et c'est vrai que c'est quelque chose, on ne sait pas comment on les ramènera en France d'ailleurs, mais c'est quelque chose qu'on ne pourrait pas faire ailleurs. Donc pour les touristes, ils peuvent les expédier, mais c'est pas simple.

0: Ça reste de France, le Zimbabwe reste un pays, hormis quelques faits politiques, le nom de Robert Mugabe, enfin, etc. Mais ça reste un pays quand même plutôt pas mal méconnu des Français.
1: Oui, bah déjà c'est une colonie anglaise, déjà que les Français connaissent peu, j'imagine, c'est pas une critique, hein, mais les anciennes colonies françaises, une colonie anglaise encore moins.
0: Cette Rhodésie du Sud.
1: Voilà, il y avait la Rhodésie du Sud, donc avec le gouvernement de Ian Smith, plus ou moins indépendant avant le Zimbabwe, enfin une histoire où il y avait bien sûr la ségrégation, donc une forme d'apartheid local. On est loin de tout territoire francophone, on est frontalier d'aucun pays francophone. Le pays francophone le plus proche, ça doit être la République démocratique du Congo, sinon à vol d'oiseau après, peut-être Madagascar.
0: Oui, j'allais dire Madagascar, la Réunion peut-être.
1: Mais c'est loin, c'est très loin.
0: Mais c'est quand même loin.
1: Et on n'a pas de façade maritime au Zimbabwe.
0: Pour arriver, d'ailleurs, on arrive souvent par l'Afrique du Sud.
1: Maintenant, il y a des vols, en tout cas pour Bulawayo, Ethiopian Airlines offre maintenant des vols 4 par semaine pour...
0: Avec un transit à Addis Abeba.
1: Exactement, très pratique. Sinon, c'est passage par l'Afrique du Sud, Johannesburg. Harare, il y a plus de connexions puisqu'il y a Qatar Airways, Emirates, Kenya. Il y a beaucoup plus de choix.
0: Ah bah, je te remercie, Guillaume, pour cette découverte.
1: Mais je t'en prie.
0: De Victoria Falls.
1: Je t'en prie, bienvenue encore.
0: Avec un Français à Victoria Falls.
1: Tout à fait, tout à fait. Bah, espérons que des personnes seront inspirées pour venir. Le Zimbabwe est un très beau pays. C'est un pays sûr, c'est peut-être le pays le plus sûr de la région. Vraiment, que les gens nous écoutent et ont envie, n'hésitez pas.
0: Et puis pour tous les acteurs de tourisme, on en parlait avec Barry, la difficulté, c'est d'amener maintenant les touristes à ne pas s'arrêter que quelques jours à Victoria Falls, mais de découvrir l'ensemble du pays.
1: C'est ça, c'est un souci. Je crois que les chiffres, c'est 85-90% des gens ne viennent au Zimbabwe qu'à Victoria Falls et à Wangé, le grand parc à côté. Or, il y a beaucoup d'autres choses. Il y a la Kariba, il y a la région du Limpopo en bas. À Bulawayo, on a les monts Matopos qui sont incroyables. Enfin, vraiment, c'est un pays qui vaut une exploration pour soi-même. Mm-hmm. Et il faut au moins compter entre 2 semaines pour un petit tour et 1 mois pour un grand tour.
0: Et des années quand on y travaille.
1: Tout à fait.
0: Merci.
1: Mais je t'en prie.
2: C'est la fin de ce 12e Suivez le Guide en Afrique australe, au Zimbabwe. Grand merci Guillaume Ripo, directeur de l'Alliance française de Bulawayo, Barry Johnson, notre super guide à Victoria Falls, et Messias Maoneni pour l'organisation des visites au Zimbabwe. Le site echo-afrique.com. Merci Gladys Zaputa pour le prêt de sa voix. Réalisation Roman Feocchio. Un guide conseiller, le petit futé Afrique du Sud et Zimbabwe.
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6: Qui rencontre Jésus rencontre le judaïsme, a déclaré solennellement Jean-Paul II dans son célèbre discours de Mayence en 1980. Cette phrase, c'est un petit peu la formule liminaire du week-end organisé chaque année par le CIRDIC, le Centre d'Initiative pour les Relations et le Dialogue entre Juifs et Chrétiens, dont vous êtes l'un des responsables, Nicolas Pelletier. Bonjour.
7: Bonjour Odile.
6: Vous organisez les 20 et 21 juin prochains donc un week-end pour puiser aux sources juives de la foi chrétienne. On ne peut qu'encourager nos auditeurs à y participer. C'est un week-end ouvert à tous.
7: Alors c'est un week-end ouvert à tous, c'est pas réservé uniquement aux prêtres ou aux religieux ou religieuses, c'est vraiment l'idée, c'est de vraiment accueillir le plus grand nombre de personnes possible et même des personnes qui ne seraient pas chrétiennes.
6: Ça s'adresse pas uniquement aux chrétiens, tout de même il faut avoir une certaine curiosité pour le judaïsme.
7: Pas forcément, il faut avoir peut-être une sensibilité ou avoir envie de se former, mais on peut vraiment ne rien connaître et aller à ce week-end-là. C'est vraiment potentiellement un week-end de découverte.
6: Et donc, le CIRDIC dont vous êtes responsable, est-ce que vous pouvez nous dire un petit peu ce que c'est? C'est une association, c'est ça?
7: Alors, le CIRDIC, c'est une association qui est reconnue par la Conférence des évêques de France, qui est issue des Sœurs de Sion. Les Sœurs de Sion, c'est une communauté religieuse qui existe depuis le 19e siècle et qui, au moment du Concile de Vatican II, de la fameuse déclaration de Nostra Aetate, a eu pour mission, elle a été confiée par le cardinal Béat, justement, de faire découvrir le judaïsme aux chrétiens. C'est un peu suite à l'électrochoc de la Deuxième Guerre mondiale et de la Shoah. Il y a eu une prise de conscience dans le monde chrétien de l'antisémitisme chrétien. Et donc, cette mission a été mise en place de former les chrétiens.
6: C'est vrai que Nostra Aetate, on l'a beaucoup dit dans cette émission, mais ça a représenté un retournement vraiment à 180 degrés. C'est-à-dire que là où les chrétiens priaient pour la conversion des juifs, ça a complètement changé avec Vatican II. Il s'agissait au contraire de découvrir le judaïsme, notamment pour comprendre l'origine du christianisme finalement. Et l'intuition du cardinal Béat, c'était qu'il fallait absolument former les chrétiens. On ne pouvait pas les laisser tout seuls face à ce retournement de situation.
7: Oui, exactement. C'est vraiment effectivement une période absolument charnière dans l'Église. Ce qui est paradoxal, c'est que Jésus était juif, Marie était juive, les apôtres étaient juifs, et tous les premiers chrétiens étaient juifs. Et pourtant, pendant 2000 ans, on n'a pas arrêté de se séparer d'eux, et même à un moment, à les haïr et à vouloir les convertir. Voilà. Et Nostra Aetate fait une bascule où on redécouvre le judaïsme pour ce qu'est le judaïsme de l'époque de Jésus, mais aussi le judaïsme moderne, le judaïsme vivant aujourd'hui.
6: Oui, c'est cette formule qu'a eu Jean-Paul II, que j'ai citée, qui rencontre Jésus, rencontre le judaïsme. Vous la mettez à chaque fois en exergue du programme du week-end du CIRDIC. Pour quelle raison?
7: Pour quelle raison? Parce que c'est vraiment fondamental. Plus on comprend le judaïsme, mieux on comprend la pensée de Jésus et du christianisme et qu'on peut progresser. C'est un peu un chemin de conversion. Ça nous aide, à nous chrétiens, à approfondir notre foi, à mieux la comprendre et à comprendre ce qui est important et surtout ce qui est moins important.
6: Pourquoi vous dites que c'est un chemin de conversion pour les chrétiens?
7: En fait, personnellement, ce que je crois, enfin moi, je suis issu d'une famille chrétienne. Pour moi, on a plusieurs conversions dans sa vie. La première, c'est qu'on prend conscience que c'est important d'avoir une foi chrétienne. Et puis après, c'est une deuxième d'avoir, en rencontrant le judaïsme, c'est une nouvelle conversion qui permet d'approfondir encore plus ce chemin et d'ouvrir des portes et des perspectives.